0: 5. Connor McDavid a obtenu une note de 99 dans NHL 2027. Il est le premier joueur de l'histoire à obtenir une note de 99 dans un jeu de hockey de la franchise EA Sports. 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
6: Le calendrier préparatoire du football américain s'est amorcé de façon officielle lors du week-end. Il est arrivé plein d'affaires. Il est arrivé même d'autres affaires, en plus des affaires qui étaient déjà arrivées.
0: C'est beaucoup d'affaires.
6: Fait beaucoup d'affaires en même temps. Et bref, on est tous très, je pense, très, très... on va se le dire, on est fébrile. Et là, l'affaire avec ça, parlant d'affaires, l'affaire avec ça, c'est qu'il faut faire... Ça fait beaucoup de faire puis d'affaires. Il faut faire bien attention. Enfin, je voulais te dire ça, tu sais, avant qu'on passe au résultat et à ce qui a retenu notre attention. Parce que c'est le fun de voir nos équipes bien performer et faire des choses peut-être spectaculaires. Mais attention, ça compte pas, on le rappelle. Ça s'appelle préparatoire. Pourquoi? Parce que sont en préparation.
0: T'as tellement dit le mot faire souvent, je pensais que t'allais parler des Colts. Avec leur fer à cheval comme logo.
6: Faire semblant que j'ai pas entendu.
0: Ça faire semblant. OK, c'est beau.
6: C'est incroyable. C'est incroyable.
0: Mais justement, avec tout un week-end assez particulier, on s'entend.
6: Oui.
0: Je vois le chandail que t'as sur le dos en ce moment.
6: Exact. La casquette est là-bas.
0: La casquette est là.
6: Oui.
0: Est-ce que tu as suivi un peu les Cowboys en présent? Si je te dis Camden Brown, tu dis
6: ça. Ça, c'est le receveur, ça,
0: ouais.
6: Qui a attrapé une passe d'une main, d'ailleurs, de toute beauté. Ben, c'est exactement ça. Tu sais, c'est là, tu regardes ça, puis c'est super le fun, puis c'est hot, mais il faut vraiment calmer notre enthousiasme. Et il faut faire attention avec tirer des grandes conclusions avec ce chose-là. Tu sais, il y a deux choses. Premièrement, dans le calendrier préparatoire, les clubs souvent n'en voient pas les joueurs qui vont jouer lors du vrai match numéro 1. Beaucoup de réservistes, beaucoup de gars qui vont être coupés la semaine prochaine, que tu n'entendras plus jamais parler de ta vie, premièrement. Deuxièmement, le livre de jeu, au lieu d'être 300 pages, il est 3 pages. On garde ça simple, simple, simple. Pourquoi? Parce qu'on ne veut pas dévoiler des grands secrets en vue des matchs qui vont compter plus tard dans la saison. Alors, c'est pour ça que des fois, le calendrier préparatoire, tu trouves des affaires bizarre, tu trouves des équipes qui ont des bonnes fiches, puis là, ils arrivent en saison et ils sont pas bons. Des fois, ça arrive aussi le contraire. En 2000, les Ravens de Baltimore ont été parfaits en calendrier préparatoire. Gagné le Super Bowl. En 2003, les Pats, parfaits en calendrier préparatoire. Gagné le Super Bowl. En 2013, les Seahawks, invaincus en calendrier préparatoire, gagné le Super Bowl. Mais il arrive aussi des moments comme les Lions de Détroit, invaincus en 2008, 4 victoires, aucune défaite en calendrier préparatoire. Et Frank, en 2008, quelle a été la fiche des Lions? T'en souviens-tu?
0: C'est-tu l'année qu'ils ont une victoire?
6: 0-16. Donc, imagine être un fan des Lions lors du calendrier préparatoire de 2008. Tu vois ton club qui finit le calendrier préparatoire 4-0. Tu dis, OK, ça y est, c'est notre année, on est en feu, ça n'a pas de bon sens, tu vis ça. Et là, t'es 0-16 en saison.
0: Faudrait faire l'exercice avec les Canadiens de Montréal. Je fais un petit parallèle, parce qu'il me semble à chaque année, on a des pré-saisons. Tu sais, même dans les années de misère qu'on a eues dans les 20 dernières années, des pré-saisons, on avait 5 victoires, une défaite, puis là, tout le monde s'enflammait, puis on se... Une saison bien ordinaire.
6: Ouais.
0: Puis des saisons qu'on perd tous nos préparatoires, mais on a une bonne saison aussi. C'est arrivé souvent, je trouve, au hockey. Mais au football, l'échantillon, il est petit. C'est des 3-4 parties maximum.
6: Ben là, c'est rendu... Ouais, c'est ça.
0: Deux,
6: il y a été un temps où c'était 4-5 au football américain. Là, ça va être, je pense, 3. Ouais, c'est 3 semaines. Ouais.
0: La semaine dernière, les Bengals ont habillé la majorité de leurs joueurs réguliers aussi. C'est leur stratégie pour commencer fort. Parce que l'année dernière, ils ont fait ça au camp d'entraînement. Et ils ont réussi à commencer la saison avec 2 victoires, chose qu'ils n'étaient jamais capables de faire dans les années précédentes. Fait, ils ont recommencé cette année aussi. Il y a beaucoup d'équipes qui prennent ça vraiment au sérieux aussi. C'est parti le plus que nous autres, mettons.
6: Ouais. Alors, toi, qu'est-ce qui a retenu ton attention lors de ce premier week-end préparatoire dans la NFL, mon cher Frank?
0: Ben, tu sais, tu parles des dangers des matchs préparatoires.
6: Mm-hmm.
0: Surtout pour les joueurs de fantasy football comme moi. il y a des joueurs, des fois, comme Camden Brown, des Cowboys.
6: Ouais.
0: Parce que j'ai regardé ces images. Il a attrapé un ballon entre deux de gars de défense, puis il s'est battu avec eux autres, puis il l'a gardé très physique. Il a pogné une route qui traverse le terrain, un peu un slant, puis il a pogné une longue passe à une main aussi dans le fond de la zone des buts. Ouais. Fait là, tu le regardes, tu fais, j'ai-tu trouvé un petit bijou que personne ne connaît? Mais je te rappelle que Camden Brown n'a pas été repêché cette année. Il a signé comme agent libre avec les...
6: C'est ça.
0: Fait qu'il essaie de faire sa marque.
6: Exact.
0: Du côté de mes 49ers...
6: C'est bien fait remarquer. En tout cas, on verra si ça va durer. Ça, c'est l'autre affaire.
0: C'est ça, sa job. Fallait qu'il se fasse remarquer aussi.
6: Exact.
0: Du côté des 49ers, j'en ai un receveur comme ça, mais un choix de deuxième ronde. Fait que déjà, peut-être qu'il fait plus partie des plans.
6: C'est ça.
0: Il s'appelle DeShawn Stribling, qui a eu une grosse partie cette semaine contre les Titans. On parle de 7 attrapés, 60 verges, 63 verges, je crois. Il est très physique aussi, ce qui fit dans le style des 49ers.
6: Ben lui, étant un choix de deuxième tour, a plus de chances de rester s'il performe bien.
0: Exactement.
6: Mais les joueurs invités, c'est plus difficile. Là.
0: Mais quand tu fais une performance comme Brown a faite avec les Cowboys...
6: Oui, exactement.
0: Peut-être que oui.
6: Pas de ça.
0: Sinon, il y en a pour qui ça a moins bien été cette semaine.
6: Qui donc? Jackson Dart, le premier.
0: Oui.
6: Il s'est-tu fait ramasser?
0: Quand même. Hein?
6: Avez-vous vu ce jeu-là? Le demi de sûreté qui arrive à sa droite, le voit pas du tout arriver. Et écoute, je sais pas, j'ai été surpris qu'il se relève après ça, premièrement. Je sais pas si le coach des Giants de New York a pris le nom du demi du porteur de ballon qui a raté son bloc sur ce jeu-là. Je sais pas si ce gars-là a encore une job au moment où on se parle. Mais le pauvre Jackson Dart s'est fait ramasser. C'est fait étendre comme une crêpe.
0: Mais il est là le danger aussi que tu disais. Que
6: exact.
0: Même devant Dart, qui est un régulier, tu as peut-être un joueur qui n'est pas habitué de bloquer des choses comme ça, mais en défensive, c'est du monde qui veut gagner des postes. Là. Ils vont pas y aller relax.
6: Non. Très dangereux.
0: As-tu vu les débuts de toi aussi?
6: J'ai pas vu. C'est quoi l'affaire avec la danse qu'il a faite?
0: La danse?
6: Oui, ça a l'air qu'il a fait une danse pendant le match. Puis là, tout le monde était comme, voyons, pourquoi tu danses, man? T'as pas vu ça?
0: Non, j'ai zéro vu ça. J'avais peur que tu me dises qu'il s'est blessé. Puis c'est des convulsions encore. Non.
6: T'as-tu bien été?
0: Non.
6: Okay.
0: Il est en santé, fait qu'on va dire oui, mais ça a pas bien commencé non plus. Puis l'autre aussi, c'est avec les Chargers, Trey Lance. Te rappelles-tu de Trey Lance?
6: Attends une minute. C'est qui donc Trey Lance? Ben là, je sais que je connais, là, mais là, j'ai un blanc.
0: C'est les Niners qui l'ont repêché au, je pense, quatrième ou troisième au total. Ils ont payé super cher pour aller le chercher.
6: T'as-tu un receveur, ça?
0: C'est un corps.
6: Ah non, c'est... Oui.
0: Et là, déjà, il peut avec l'équipe. Et avec les Chargers aussi, ça s'est pas bien passé. Un haut choix vraiment qui se développe pas. Là.
6: Ouais.
0: C'est sa 3-4e équipe en plus, ça se passe pas. Sinon, j'ai remarqué, c'est rare qu'on...
6: Attends, il avait pas été avec les Cowboys, lui.
0: Je pense après les Warriors, c'est ça. Je pense que oui. Ça s'était bien passé avec les Cowboys.
6: Sais-tu quoi, je me souviens même plus de lui. Fait que la réponse, c'est non.
0: Exactement. Il y a aussi le batteur des Patriots qui a raté 3 placements dans une partie. Ça, j'en parle juste parce que c'est drôle, parce que eux autres, ça, dès que t'en manques un, tu commences à être stressé pour ta job.
6: C'est ça.
0: Lui, il en a manqué 3. À sa défense, c'était 49, 55, 56 verges. Mais pas mal sûr qu'il aurait aimé ça en réussir un ou deux dans ce gang-là pour peut-être garder sa job.
6: Il n'a pas eu un.
0: Non, c'est ça. Moi, je suis un fan des kickers dans les fantasy football.
6: Oui, t'aimes ça, toi. Hein,
0: je trouve
6: ouais.
0: ça le fun.
6: T'as une affection spéciale.
0: Pour les petits botteurs.
6: Pour
0: là,
6: ces gars-là. Ouais.
0: C'est le fun.
6: Du côté des Jets de New York, ça va pas très bien. Je sais pas si tu as vu aujourd'hui. En pratique, donc à l'entraînement. Le porteur de ballon, Breece Hall, qui donc se serait blessé pendant la pratique des Jets lundi et qui devra passer des tests additionnels pour déterminer la gravité exacte de la blessure. Mais on parle peut-être qu'il raterait le début de saison. En tout cas, ce sont les rumeurs, ce n'est rien de confirmé. Les Jets qui, cette saison, vont tenter deux choses. De nous faire rire. Ça risque d'arriver. Et deuxièmement, de porter le ballon plus souvent. Semble-t-il qu'on veut avoir une attaque au sol dévastatrice du côté des Jets. Ça sera probablement pas le cas.
0: Ben, je suis d'accord avec la deuxième partie de ton affirmation. Nous faire rire, je pense que c'est involontaire.
6: Ça va arriver.
0: Je pense pas que ça fait partie des plans. Je pense que ça fait juste arriver.
6: Exact. Ça arrive.
0: Mais oui, Breece Hall, c'est une grosse perte. C'est un joueur explosif aussi. C'est un joueur qui peut autant attraper des ballons que courir. Ça fait mal à une équipe qui essaye de se replacer tant bien que mal à chaque année.
6: Il y avait une saison de 1000 verges l'an passé, rappelons-le.
0: Avec les Jets.
6: Oui, c'est exactement. Donc, et tu as parlé de Von Miller tantôt un petit peu. Donc lui, c'est incroyable parce que sa 15e saison, et donc il vient de signer un contrat d'une saison avec les Cowboys de Dallas, mais tu sais, la position où lui, il joue, 15 saisons, c'est quand même assez exceptionnel. Ça témoigne d'une certaine longévité de sa part. Il y a 37 ans.
0: Mais il joue en défense, ce qui est déjà très exigeant, qu'il y a beaucoup de contacts pratiquement à tous les jeux.
6: Oui, puis là, lui, c'est chasseur d'accord.
0: Oui, fait qu'il est tout le temps en train de se battre avec les lignes offensives, en train d'essayer de passer, se faire tomber dessus, sauter dans du monde.
6: Oui.
0: Il est en santé à 37 ans, c'est quand même exceptionnel.
6: 9 sacs du corps l'an passé pour Von Miller avec le club de Washington. Son plus haut total à ce chapitre depuis 2021. Mais là, ce qu'on dit à Dallas, c'est que Von Miller fera partie d'une rotation. Là. Donc, il ne sera pas sur le terrain peut-être pas très souvent. Mais je pense que qu'est-ce qu'on risque de faire probablement, c'est de l'amener dans des situations très précises de jeu où lui aurait des chances de succès. Tu sais, genre un troisième essai et 12. Là. Situation de passe évidente. Tu l'embarques sur le terrain. Tu dis OK, go, tu y vas. Tu pourchasses le corps. Ça risque d'ressembler à ça un petit peu.
0: Je ne sais pas comment toi tu le vois, mais j'adore cette utilisation pour un gars d'expérience comme lui qui est capable, surtout si on économise son énergie.
6: Tu l'embarques de temps à autre. Tu en demandes pas trop. Tu l'embarques dans des situations où il peut faire une différence. Mais c'est ça, à 37 ans, il joue pas chaque série. Là. Ça,
0: ouais,
6: c'est
0: surtout, certain. Ceux qui jouaient contre Von Miller quand il jouait plus régulièrement, même en étant contre lui, en apprenant ses moves, en apprenant ses feintes, il y avait de la misère à contenir.
6: Exact.
0: Là, il a vieilli, mais là, si tu le rentres sporadiquement devant des joueurs qui l'ont plus ou moins étudié, il pourrait faire la différence, prendre des gros jeux pour les Cowboys aussi. Fait que j'aime beaucoup ce move-là.
6: Ouais, puis les Cowboys, évidemment, l'an passé, qui accordaient à peu près 74 points par match, c'était le gros problème, c'était la défense. Là, bien évidemment, on tente de toutes les façons de faire en sorte que ça va être... Tu sais, avec l'attaque qu'ils ont, la défense là, a juste besoin d'être pas pire. Parce qu'ils vont marquer 45 points par game. Fait que, tu sais, accorde 35 points par game, ça va aller. Mais faut pas que ça soit 50 par game. Mais la défense a juste besoin d'être pas pire, pas affreuse et poreuse et historiquement mauvaise comme l'an passé.
0: L'an passé, c'était exceptionnel.
6: Mais l'an passé, je pense que Frank, si t'avais été un carrière, t'aurais pu réussir une passe de toucher contre cette défense-là. Probablement.
0: Non seulement tu as raison, mais tu savais pas, mais l'année passée, j'avais commencé à m'entraîner pour peut-être aller jouer en défense pour les Cowboys. Je pense que je pouvais me tailler une place.
6: T'aurais peut-être joué sporadiquement, mais t'aurais eu la chance de jouer.
0: Ça a été trop long finalement, puis ils ont réglé ça, mais j'y allais.
6: Il y aurait probablement eu besoin de ton aide. Quoi d'autre a retenu ton attention dans ce premier week-end de match préparatoire?
0: J'ai vu plein de petits détails. J'ai vu Ty Simpson, qui est une recrue des Rams. Je sais pas si tu le connais, c'est un corps ailleurs. Ils l'ont sélectionné au 13e rang. Au repêchage, qui est un peu une surprise parce que, je sais pas si tu le sais, Matthew Stafford est là.
6: J'ai vaguement entendu parler.
0: Oui, c'est ça. Mm. Mais c'est rare les carrières vétérans qui aiment accueillir des jeunes aussi. Fait que c'est un peu spécial. Une équipe qu'on n'arrête pas de dire que c'est les favoris pour le Super Bowl, d'amener une potentielle bisbille à l'interne, ça aurait pu être désastreux. Mais là, tout va bien. Puis non seulement ça, il a complété 21 passes sur 25 pour 190 verges et 2 touchés contre les Chiefs.
6: OK.
0: Pré-saison, mais...
6: C'est ça.
0: C'est mieux ça que s'il avait été pourri en pré-saison.
6: Exact.
0: Donc, on prépare le futur quand même du côté des Rams avec les carrières, même si Stafford est là et ne perdra pas son poste. Mais s'il arrive de quoi, on a un bon jeune qui apprend en arrière. Fait un beau développement et une belle préparation du futur du bord des Rams.
6: Et du côté de tes 49ers, Nick Bosa, semble-t-il, aurait pris des pas vers l'avant. Et serait. Parce que lui, c'était quoi? Je me souviens plus de. C'était quoi la blessure, là? Mais en tout cas,
0: c'était bas du corps, je me souviens plus quelle partie.
6: Ah, mais... non, bas du corps, on dit pas ça ici, là. Bas du corps. On garde ça pour les points de presse du Canadien de Montréal. Nous, on ne dit pas ça ici. Ça, on va
0: aller voir. Je pense que c'était un ACL. C'est quoi déjà, un ligament?
6: C'est ça, le genou.
0: Le genou?
6: Oui.
0: Déchiré.
6: Oui, OK. Donc, c'est ça, c'est pas facile de se remettre de ça. Donc, mais la bonne nouvelle, c'est que Nick Bosa, on dit, prend du mieux. Alors, tes 49ers, Frank, s'ils sont capables de... Tu sais, les blessures, là, hein? Éviter les blessures. Pas compliqué, là. Faites-vous pas mal.
0: C'est vraiment ça, le facile. Gros combat. Puis ouais. Brock Purdy a enfin des outils à l'attaque. Il faut juste que là, la défense revienne en santé. Il y avait Fred Warner aussi blessé l'année dernière, qui est le plus général de la défense avec Nick Bosa. Il y a beaucoup de secondaires aussi qui étaient blessés, donc on espère juste qu'ils reviennent. Là. C'est juste ça. Revenez.
6: Quand tu dis « on », ça veut dire toi-même et les 49ers,
0: les Alouettes, les Canadiens, on est tous « on », c'est mon équipe.
6: Okay. Ouais. Et tu dis-tu « on a gagné » puis « on a perdu », tu dis ça?
0: Oui, mais pas dans le sens « j'étais là et j'ai participé à la victoire ».
6: Non, c'est mais juste... tu dis « on a gagné » pareil.
0: Oui, on a gagné.
6: Tu dis-tu « on est meilleur que l'année passée » puis...
0: Oui.
6: Tu dis-tu, j'ai repêché ce gars-là?
0: Non, pas ce point-là.
6: Tu dis-tu, j'ai échangé ce gars-là?
0: Non.
6: Non plus. Okay. Ah, ben,
0: on gagne puis on perd en équipe.
6: T'es moins pire que certains de mes chums. J'ai un de mes chums qui prend pour les Titans du Tennessee. Il est incroyable.
0: Et
6: LP, salut LP. Puis il parle au on constamment. Ouais, qu'est-ce qu'il y a avec tel joueur? Ah non, je l'ai échangé. Comment tu l'as changé? Ah ben non, mais je l'ai changé, c'est mon équipe. Ah ok, c'est comme ça qu'il parle. Ça me fascine à chaque fois.
0: Je suis pas au niveau LP encore.
6: Non, c'est pas à ce niveau-là. On le salue d'ailleurs, je sais qu'il est à l'écoute.
0: Fan des Titans, bonne chance.
6: Ok, on fait une petite pause et on revient tout de suite après.
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6: On est de retour au tailgate, Richard Labbé, Frank Grenier, on est avec vous. Et Frank, je ne sais pas si tu as eu la chance de regarder le match préparatoire, évidemment, des Bills de Buffalo en fin de semaine, dans leur nouveau building. As-tu vu ça?
0: Non, je ne l'ai pas vu. Il y a un match qui était commencé par Josh Allen, qu'on avait parlé la semaine dernière aussi. Comment ça a été? T'as-tu vu des images, toi?
6: Ben écoute, non, en fait, moi, ce qui m'intéressait, c'était ce nouveau stade de 2,2 milliards de dollars. Ça s'appelle le Highmark Stadium. J'en parle parce que je sais qu'il y a beaucoup de gens qui nous écoutent qui sont des fans des Bills pour des raisons de proximité. Et puis, la première chose que j'ai regardé, y a-tu encore du monde qui se pitche des chaises? Je veux dire des tables.
0: Dans des tables.
6: Du monde qui se passe à travers les tables dans le parking.
0: Dis-moi que oui.
6: Mais là, écoute, j'ai fouillé un petit peu pour trouver des photos. Et puis, ben moi, j'en ai pas vu.
0: Mais est-ce que tu te passes à travers des tables dans des pré-saisons?
6: Ça compte pas. Hein.
0: T'attends
6: peut-être un meilleur moment pour ça. Mais il y a de l'air d'avoir de la place en masse pour le tailgate. Et puis, on faudra voir. Mais là, j'ai pas vu.
0: Est-ce qu'il y a plus qu'une rue pour y aller et pour sortir?
6: Ça, je sais pas.
0: C'est la question.
6: Je suis pas allé encore. Et là, tu sais qu'on a fait le grand cas des. Là-bas, des sièges avec vue obstruée. Oui. Beaucoup de partisans qui se sont élevés contre ça, avec raison. Et semble-t-il que ça a été un problème pour certaines personnes, parce que c'était... je sais pas pourquoi ça a été pensé comme ça. Je sais pas comment tu peux logiquement dire, en 2026, « Ah, on est désolé, mais il y a des sièges avec vue obstruée. » Tu sais, en 1940, dans les anciennes lois d'ingénierie, peut-être qu'on n'était pas capable de construire quelque chose avec des sièges qui voyaient comme du monde sur le terrain. Mais là, en 2026, je peux pas croire qu'on est capable de faire des sièges avec pas de vue obstruée.
0: Je suis tellement d'accord avec toi là-dessus aussi, surtout des nouvelles bâtisses, mais aussi c'est que...
6: Ouais.
0: eux autres doivent se dire, bon, cette place-là est obstruée, on l'a fait de même, est obstruée, mais mets un banc quand même, c'est sûr qu'on va trouver quelqu'un qui va l'acheter.
6: Ben,
0: et c'est, à chaque game, il doit être acheté, ce banc-là.
6: C'est probablement, je te dirais, ça doit être ça, la logique, si on veut, s'il y en a une. Mais sinon, c'est quoi ces uniformes-là? As-tu vu?
0: Non, j'ai pas vu. Les Bills?
6: Les Bills, ils ont... Fait que là, je sais pas si ça va être... J'espère que c'était seulement temporaire. Et j'espère que ça sera pas leur uniforme pour l'année au complet. Mais là, ils sont arrivés habillés, chandail gris, casque bleu, et il y a comme un genre de corne rouge sur le côté du casque. J'ai pas aimé ça.
0: Oui, je le vois. As-tu en ce moment, je suis en train d'aller le chercher, mais ouais. C'est pas ça que Josh Allen était sorti des médias pour dire nous autres, on aime ça, on voulait changer l'espèce de mauvaise chance, la malchance.
6: La guigne.
0: De l'ancien uniforme. Le pire, c'est que je l'haïs pas le gris. Ben c'est non. Juste que pour moi, c'est pas ça les Bills. Ça m'arrête, je suis pas habitué, mais.
6: C'est pas beau gris, là.
0: C'est pas laid. Ça fait patate au four un peu, mais ouais. C'est pas si pire.
6: Patate au four, trop dans le four.
0: Ouais.
6: Tu sais, moi, j'aime pas ça. C'était beau avant, là. Puis là, à la limite, ouais. Ils auraient pu revenir à leur ancien, à leur vintage. Pourquoi ils n'ont pas fait ça?
0: J'ai aucune idée pourquoi ils sont allés vers le gris. Y a-t-il d'autres équipes grises dans la NFL? Je vais
6: c'est plus les New York de Détroit.
0: Ils ont un uniforme gris.
6: Ils ont
0: c'est
6: comme
0: vrai.
6: Un uniforme alternatif.
0: Ils ressemblent beaucoup à ce gris-là.
6: Ressemblent à ça d'ailleurs. Et c'est complètement pas réussi. Alors, je sais pas quoi dire de plus, mais c'est moi, j'aime pas ça. J'espère qu'on. Il aurait dû revenir à l'ancien. L'ancien uniforme, là. Chandail bleu, casse blanc, avec le bison. Ouais.
0: C'était beau, ça,
6: chandail bleu, casse blanc avec le bison.
0: Mais les couleurs des Bills, même si c'est bleu, blanc, rouge, je trouvais que ça shinait, ça popait dans l'écran. Je trouvais que c'était beau, là, comment qu'ils les amenaient. Là, en gris.
6: Mais là, il y a quelqu'un sur la messagerie texte qui nous dit, qui ne se nomme pas, je crois, qui dit, c'est leur chandail alternatif. Mais là, ils ont le bleu, ils ont le blanc, ils ont le rouge, ils ont le gris. Ils en ont besoin de combien de chandails alternatifs, là? Ça va leur prendre un poteau de barbier si ça continue?
0: Je pense qu'il n'y a jamais assez de chandail alternatif pour les équipes.
6: C'est un très bon point, ça.
0: Alors, mais est-ce que tu penses qu'il va y avoir une partie pré-saison entre les Bills en gris et les Lions en gris?
6: Ça serait affreux.
0: Juste les casques qui sont différents.
6: J'aurais mal à la tête pour vrai. Alors, allez faire un tour. Puis s'il y a des gens qui sont allés, écrivez-nous. Il va y avoir du monde du Québec là, qui était là en fin de semaine. Là.
0: Moi, c'est sûr.
6: Je sais pas quelle sorte d'ambiance que ça donne. Il y a encore du monde qui se pitche à travers les chaises dans le parking, pas les chaises, les tables. À travers le parking, moi, c'est ça, c'est ma grande question.
0: Ça, c'est la première question d'importance. Ouais. La deuxième, le stade était-tu le fun?
6: Le stade était-tu le fun, mais je vois les photos présentement au moment où on se parle. Ça a l'air très vaste, puis ça a l'air, c'est ça. Il y a des sièges que clairement, tu vois pas grand-chose. Alors, je sais pas. Moi, si j'étais un fan des Bills, je serais dubitatif.
0: Mais quand tu payes un stade, combien? 2,2 milliards?
6: Ouais, c'est ça.
0: Mais arrange-toi que ton équipe gagne à long terme.
6: Ça devrait être pas mal mieux que ça.
0: Ouais.
6: Bon, calmer, là, puis on va aller à la pause.
0: Les Bills t'atteignent.
6: Oui, on se retrouve tout de suite après avec David Arsenault. OK, parfait, on fait ça et on revient avec David Arsenault après la pause.
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7: Notre invité décrit les matchs des Alouettes de Montréal à RDS depuis déjà de nombreuses années en compagnie de Pierre Varcheval. Vous le connaissez évidemment et on se dit, ben, on va aller prendre des nouvelles de lui. Puis c'est ce qu'on va faire à l'instant. Il s'appelle David Arsenault. Salut David.
8: Salut Richard.
7: Ça va bien?
8: Oui, content de te parler.
7: Ben, content que tu sois là. Je me demandais, les Alouettes étaient pas en vacances, mais ils étaient en pause estivale la semaine dernière. L'équipe des descripteurs et commentateurs est-elle en pause aussi dans ce temps-là? Ou ben non, on regarde quand même ce qui se passe ailleurs dans la Ligue canadienne. Comment vous fonctionnez?
8: Ben, c'est ça. On regarde le calendrier habituellement des Alouettes pour voir à quel moment sont les semaines de repos, les fameuses bye week. Et puis, on s'arrange pour, organiser nos horaires, nos vacances familiales dans tout ça. Donc, ma conjointe, par exemple, elle avait pris également des jours de repos la semaine dernière lorsque les Alouettes étaient inactifs. Je sais que Pierre, par exemple, est allé dans les Maritimes voir sa belle-famille. Mathieu Proulx, lui aussi, est parti quelque part avec femme et enfants. Donc, c'est la façon de faire. Deux, trois fois par été, on s'accorde une semaine environ de repos. Ça veut dire que je ne fais pas, par exemple, d'autres matchs de la Ligue canadienne parce que, oui, je décris les matchs des Alouettes, mais je fais également les rencontres qui impliquent les autres formations. Alors, cette semaine, j'en ai pas fait. C'est donc l'occasion était belle de prendre quelques jours, de me reposer, de passer du temps avec ma conjointe et les enfants.
7: Bon, puis là, ben, tu voulais mentionner, évidemment, la description des Alouettes, ça t'occupe depuis très longtemps. Depuis combien de temps exactement, David, tu fais ça?
8: J'ai commencé en 2014. Évidemment, toi, tu t'en rappelles, mais j'ai commencé à la couverture des Alouettes en 1996, donc la couverture, ce que l'on appelle le beat, la couverture quotidienne. J'ai fait ça jusqu'en 2010. En 2010, j'ai bifurqué vers le hockey, le temps d'animer Hockey 360 durant trois saisons. Je suis revenu à l'automne 2013 sur le football et mon retour a coïncidé presque au même moment avec le départ de Denis Casavant pour TVA Sports. Et en 2014, on m'a confié la responsabilité de décrire les matchs des Alouettes de la Ligue canadienne et de la NFL. Donc, pour répondre à ta question, c'est depuis 2014 que je décris les matchs des Alouettes.
7: Et ça, David, c'est quelque chose, je pense, que tu aspirais à faire depuis très longtemps, là, la description des matchs.
8: C'est drôle, non.
7: Ah non, OK.
8: c'est-à-dire que j'étais très content de là où j'étais. C'est-à-dire que quand j'étais jeune, moi, mon rêve, c'était d'être animateur. C'était d'être Lionel Duval. C'était d'être Alain Crête, par exemple.

0: Donc non, je me voyais pas comme descripteur nécessairement, d'autant plus que je croyais que Denis allait être en place encore un très bon moment. C'est comme si je m'étais fait l'idée que j'allais être reporter et animateur. C'est vraiment quand Denis a quitté que là, on m'a proposé de décrire les matchs et j'ai embarqué là-dedans, mais je peux pas dire que c'était mon objectif de carrière. Je me voyais vraiment animé des matchs de hockey, des matchs de NFL, être ce que, par exemple, Mathieu Proulx fait présentement pour le football, ou ce que Alain faisait jusqu'à tout récemment et que Andréanne Barbeau va faire sur le hockey. C'est vraiment ce poste-là que je convoitais à l'époque. Maintenant, c'est évident que je suis comblé par le travail que je fais, puis la vie a été bonne pour moi.
1: Oui, puis vous avez développé, David, aussi, au fil du temps, toi et Pierre Vercheval, une certaine complicité, je pense, qui s'entend en onde. En tout cas, là, on peut certainement comprendre que vous avez là, la fameuse, ce qu'on appelle en anglais, la chimie. Là. C'est quelque chose, ouais. Je pense, qui s'est développé assez rapidement de vous deux.
0: Ben, les gens se souviennent peut-être pas de ça, mais je connais Pierre depuis 30 ans maintenant, parce que quand j'ai commencé la couverture de la Ligue canadienne et des Alouettes, Pierre était un membre des Argonauts de Toronto. Alors, j'ai couvert Pierre, il a joué 96 à 97 à Toronto. Ensuite, il s'est joint aux Alouettes de 98 à 2001. Et depuis 2002, il est mon collègue de travail. Ça fait donc 30 ans que je le connais, soit en tant que journaliste avec, comment dire, la relation professionnelle journaliste et joueur, et depuis 2002 comme collègue de travail. Ça fait donc, à peu près 25-30 ans que je le côtoie dans les aéroports, les avions, les restaurants, on se voit je ne sais pas combien de jours par année. Alors, oui, c'est sûr qu'on s'entend très, très bien. On n'est pas, comment dire, on se fréquente pas en dehors du travail, à quelques exceptions près. Là, il nous est arrivé d'aller prendre des cafés de temps en temps, mais on ne s'invite pas à souper là, la fin de semaine, mais ça reste que c'est un collègue de travail que j'aime beaucoup. J'ai toujours eu beaucoup d'estime pour lui. Je crois qu'on est fait du même moule, c'est-à-dire qu'on se prépare de la même façon, on se fait confiance l'un et l'autre. Je sais que si je suis dans le trouble, entre guillemets, il est là pour m'aider. Même chose pour moi, on forme une équipe. Puis cette complicité-là, ben, elle s'est développée avec le temps. Je pense pas que ce serait possible si c'était une personne que j'avais connue il y a à peine 2 ou 3 ans. Ça prend du temps avant de développer ça parce que c'est au-delà du travail. C'est-à-dire que je sais comment il est, je sais comment il va réagir, je connais son style d'humour, il connaît également, il sait que je suis un bon public également. Donc ça prend du temps, mais aujourd'hui, je te dirais qu'on récolte sans le vouloir, les fruits de cette relation-là qui date de 1996.
1: Ouais, puis j'ai l'impression souvent, David, en vous écoutant, que vous êtes vraiment dans la discussion. T'sais, des fois, j'ouvre la télé, j'écoute les Alouettes, puis j'ai l'impression que c'est comme deux chums qui sont sur le divan, ouais, avec moi, puis qui jasent de football, puis évidemment, vous décrivez ce qui se passe sur l'action, sur le terrain, pardon, mais j'ai l'impression qu'il y a vraiment cette franche discussion-là qui est là, puis qui embarque les gens, puis qu'on a l'impression un petit peu d'être avec vous d'une certaine façon.
0: Oui, t'as raison. Évidemment, le travail de descripteur et d'analyste, c'est, le mot le dit, de décrire, d'analyser ce qui s'est passé sur le terrain. Mais je pense également que les gens à la maison, comme tu le dis, veulent entendre une discussion entre deux passionnés de football, deux amis. C'est ce qui se passe. Parfois, l'action s'y prête. C'est pas toujours nécessaire de décrire chaque jeu, chaque course de 3 verges, chaque passe de 6 verges. À un moment donné, on le sent aussi, on s'adapte au style du match, au rythme. Puis à un certain moment, on sent qu'on est en mesure de peut-être délaisser un peu l'analyse et la description, puis de jaser davantage. Mais effectivement, on est deux passionnés de football, on aime beaucoup notre travail. Et puis tant mieux si c'est ce que les gens ressentent ou perçoivent à la maison, parce que c'est vraiment ce que l'on est. Puis c'est pas faux du tout, là. C'est-à-dire que on a du plaisir. Puis probablement que s'il n'y avait pas de caméra ou de micro, ben, on jaserait probablement de la même façon devant notre téléviseur avec une petite consommation.
1: Exact.
2: Ben, on sent votre chimie, puis on sent ta passion pour ton travail, David, aussi. Mais on se mentira pas, là, une saison comme on a en ce moment, ça doit être plus fun à décrire un peu.
0: Énormément. C'est un monde de différence. Je me souviens, en 2017 et 2018, c'était probablement les pires saisons dans l'histoire des Alouettes, à l'exception de quelques années là, des Concordes, où c'était vraiment difficile, mais 2017-2018, je pense qu'en 2017, ils ont mérité 3 victoires en 18 matchs. C'était C'était terrible. Le produit sur le terrain était très mauvais. À un moment donné, tu ne peux pas mentir à ton public. Les gens qui te regardent savent pertinemment que le club est mauvais. Alors, Pierre m'avait dit à un moment donné, ben garde, au lieu de toujours frapper sur le clou des Alouettes, parce que c'était inévitable à un certain moment, ils étaient tellement mauvais qu'on ne faisait que souligner leurs erreurs, il disait, ben rendons hommage ou rendons crédit à l'adversaire, parce que eux exécutent bien, eux font bien leur travail, ils sont visiblement mieux préparés, alors rendons-leur crédit plutôt que de toujours être négatif concernant les Alouettes, puis il avait raison. À un moment donné, ben, c'était l'adversaire qui était meilleur, c'était l'équipe qui était mieux préparée, mais oui, c'était très difficile, puis l'intérêt n'était pas là, je ne sentais pas du tout l'engouement chez les amateurs, là, depuis l'année passée, ben, en fait, depuis 2023, depuis la Coupe Grey, je sens vraiment que les gens sont embarqués à nouveau dans cette belle aventure que les Alouettes sont, et puis... c'est vraiment plus agréable. Puis l'action, le jeu est tellement bon que ça se fait naturellement. Je te dirais l'excitation, la fébrilité, ça vient naturellement parce que le club est fort agréable à couvrir. C'est vraiment là, ça me rappelle ce que j'ai vécu il y a à peu près 20 ans avec les Alouettes là, à l'époque de Calvillo, Caoun et compagnie. Là, pour moi, ça se compare à ça sans aucun doute.
1: Bon, ben ça, c'est très intéressant. Puis David, je veux t'entendre justement là-dessus. On va aller à la pause et au retour, ben on va parler un petit peu du présent, mais aussi un peu du passé, parce que cette équipe-là, tu l'as mentionné, nous rappelle un peu là, certaines des bonnes équipes. Alors David, ne bouge pas. Et nous, on va à la pause et on revient tout de suite après avec David.
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1: On est de retour avec David Arsenault, évidemment que vous connaissez comme étant la voix des Alouettes de Montréal à RDS. Et avant qu'on pose notre prochaine question à David, Frank, tu nous dis que sur la message de texte, on a des beaux petits messages, on va en lire un là.
2: Oui, je vais en lire un pour David qui dit, c'est Martin qui nous dit, j'ai l'impression de regarder la game avec mes amis, avec Pierre et Dave.
0: Ah ben, c'est gentil, merci beaucoup.
2: Je voulais quand même te transmettre ça, je trouvais que c'était quand même un beau message.
0: Oui. Ben oui, c'est très, très flatteur. Merci beaucoup, je l'apprécie.
1: Ben oui, c'est ça, puis c'est ce que je disais tantôt. C'est ce que vous, je pense, vous c'est un petit
2: vous
1: peu
2: dégagez,
1: le sentiment
2: ouais.
1: qu'on a, oui, quand on écoute les matchs, puis c'est belle fun. Et David, avant la pause, tu parlais un petit peu de l'édition actuelle, puis quand on s'est connus, évidemment, jadis, les Alouettes, tu te souviens, les Alouettes revenaient à ce moment-là après des années difficiles à Baltimore. Le club est revenu, le club a pris son envol tranquillement. Et à l'époque, si je me souviens, les Alouettes misaient sur des Québécois. Il y en a comme, il y en a maintenant aussi. Vois-tu un petit peu peut-être des comparables entre un petit peu les grosses années là, du début des années 2000 et ce qu'on voit maintenant?
0: Absolument. Les similitudes sont nombreuses. Tu as raison, parce qu'à l'époque, Jim Pop le directeur général avait compris que les Alouettes devaient miser sur le talent local. Larry Smith s'est amené par la suite comme président. Alors, les joueurs francophones, les joueurs du Québec ont toujours été très importants à l'époque. Moi, je me rappelle, tu sais, ça commence en 1996. Ils ont repêché Denis Montana. Ils ont mis la main sur le franco-ontarien Mike Sutherland. Par la suite, il y a eu Steve Charbonneau, Sylvain Girard, Bruno Eppel. Éric Lapointe, André Bolduc, il y en a eu plusieurs. Pierre Vercheval qui s'est joint à l'équipe comme joueur autonome. Et aujourd'hui, on le voit, Danny Machocha, évidemment, par son passé d'entraîneur-chef dans les rangs universitaires québécois, il est très au courant de cette importance de miser sur des joueurs locaux. Et puis, on le retrouve cette année. Je ne sais pas il y a combien de joueurs du Québec exactement, mais je pense qu'ils sont au moins une dizaine. Et ils jouent des rôles importants au sein de cette formation-là. Alors, c'est important parce que les joueurs, les amateurs, dis-je bien, s'identifient énormément aux joueurs. Oui, c'est parfait, Davis Alexander et Tyson Philpott et compagnie, mais il n'en demeure pas moins que les joueurs d'ici, ils ont toujours cet attrait pour les gens parce qu'il y a la langue, évidemment, on est capable de s'identifier à ces gars-là plus facilement. Alors, il y a énormément de similitudes. Moi, c'est pour ça que je pense que c'est le meilleur football qu'on voit à Montréal depuis, c'est ça, à peu près une vingtaine d'années. Là. Lorsque Carl Vieillot dominait la Ligue canadienne dans les saisons 2004-2005, pour moi, c'est comparable 100%.
1: Ce qui n'est pas peu dire, effectivement, non. Parce que dans ces années-là, ça marchait très, très fort, David, ça faut bien le dire. Et au fil des années, tu en as côtoyé des joueurs, évidemment. Les Alouettes, écoute, il y a eu des méchants moineaux qui ont joué avec les Alouettes à un moment donné. Ce serait lequel, en haut de ton palmarès, là, parmi les méchants moineaux, David, là, que tu peut-être nous partager même une anecdote, s'il le faut?
0: Ben écoute, je pense que Richard, tu pourrais participer totalement à la discussion parce que ce que je vais raconter, tu l'as probablement vécu aussi. Mais oui, des personnages, il y en a eu. Évidemment, Don Matthews, selon moi, est le personnage par excellence chez les Alouettes parce que il était, controversé. C'était un personnage qui était apprécié de ses joueurs, détesté par les membres de la presse. Il savait très bien ce qu'il faisait avec nous. Il était un personnage qui était irrespectueux, grossier. Moi, j'avais beaucoup de difficultés à faire mon travail avec lui parce que je portais deux chapeaux. Il y avait le chapeau de reporter quotidiennement, puis il y avait le chapeau de reporter sur les lignes de côté durant les matchs. Et j'avais besoin de la collaboration de Don Matthews parce qu'on fait toujours des entrevues avec l'entraîneur-chef avant. On a toujours besoin d'informations durant le match. Alors, en gros, je voulais pas me le mettre à dos pour m'empêcher ensuite de faire mon travail durant les matchs. Mais quotidiennement, c'était terrible de devoir le rencontrer puis de lui poser des questions parce que, tu sais, j'ai déjà entendu des journalistes là, qui couvraient le Canadien dans les années 70 et qui disaient que Scotty Bowman était un être désagréable et rendait la tâche difficile aux journalistes. C'était la même chose avec Don Matthews. Moi, j'ai détesté faire ça, ce travail-là, lorsqu'il était là parce qu'on n'avait pas de collaboration de sa part. Il s'arrangeait pour nous rendre furieux, pour qu'on soit en maudit. Mais évidemment, les joueurs l'appréciaient. Quand moi, j'ai parlé à Bruno Eppel, à tous ceux qui l'ont eu comme entraîneur-chef, tout le monde a eu de très bons mots pour Don Matthews. Les gens disaient, c'est un entraîneur de joueurs. Il prend soin d'eux autres. Mais d'un point de vue personnel, d'un point de vue aussi professionnel, pour moi, j'ai trouvé ça extrêmement difficile parce que, imagine, on couvrait les Alouettes, le club allait super bien, c'était le meilleur de la Ligue canadienne. Puis je rentrais chez moi, puis j'étais frustré parce que j'avais eu maille à partir avec lui, parce qu'on avait eu, je sentais qu'il était irrespectueux. Je me gardais une grosse gêne pour ne pas lui répondre, pour ne pas lui dire ma façon de penser. Alors j'ai trouvé ça très difficile. Si j'avais voulu me faire suer au travail, j'aurais couvert, par exemple, le crime organisé ou je sais pas, les pires magouilleurs du monde. Imagine, je couvrais un club de la Ligue canadienne, puis je me faisais suer. Ouais. Alors ça, j'ai trouvé ça difficile. Mais j'enlève rien au fait qu'il a été un grand entraîneur. Puis je le répète, les joueurs l'appréciaient beaucoup. J'en doute pas qu'il était super bon pour sa troupe. Et d'un point de vue relation médiatique, c'était ultra difficile. Puis on va rester dans les mêmes années, évidemment. Tu te rappelles, Richard, de Lawrence Phillips, l'ancien demi-offensif de la NFL, qui s'est joué aux Alouettes en 2002, qui a joué une saison. Super bonne saison, plus de 1000 verges au sol. A complété l'année avec une bague de la Coupe Grey et tout ça. Mais c'était un méchant moineau. Combien de fois il a fait faux bond aux journalistes. Tu dois te rappeler sans doute d'une conférence de presse qui était prévue à Vancouver parce qu'il avait déserté l'équipe quelques jours, puis il était revenu avec les Alouettes tout juste avant un match à Vancouver. Puis là, les Alouettes avaient dit « Oui, oui, oui, Lawrence Phillips va vous parler à l'hôtel. » C'était la veille du match. Il s'est jamais présenté. Il est resté dans sa chambre d'hôtel. C'était vraiment... C'était tout un personnage. Il y a certains jours, c'était la veille des matchs. Si tu t'appelles, Richard, on allait dans le vestiaire au Stade olympique, puis les joueurs étaient disponibles, puis ils étaient tous ou presque devant leur casier. Puis Phillips, lui, s'était assis, puis il avait mis une couverte. Il avait installé une couverture pour le cacher. Donc, il était entièrement dans son casier. Et c'est comme s'il y avait un rideau devant lui.
1: Ouais.
0: Mais là, imagine, tu t'en vas, qu'est-ce que tu fais? Tu t'en vas cogner à son casier pour lui dire « Allô, je voudrais te parler. » C'était un drôle de personnage. C'était vraiment une drôle de personnalité. Mais il y a eu... autant il y avait des personnages qui étaient bizarres, autant j'ai rencontré des gens qui étaient fantastiques, qui étaient pour lesquels j'ai encore un profond attachement, une grande admiration. Des gentlemen, j'en ai rencontré là par dizaines. Il y avait vraiment des chics types dans l'entourage des Alouettes. Là. Je garde d'excellents souvenirs de plusieurs personnes qui ont toujours été très respectueuses, des gens qui comprenaient notre travail, qui savaient qu'ils devaient collaborer avec nous. Et bref, je leur en serai toujours reconnaissant parce que vraiment, il y avait de très, très bonnes personnes. Puis on parlait tantôt des Québécois. Là. Eux autres, ils comprenaient ce que c'était. Ils n'hésitaient jamais à nous accorder des entrevues. Ils étaient toujours disponibles, beau temps, mauvais temps. Et ça, je vais toujours m'en souvenir avec un grand bonheur.
1: Ouais. Et Don Matthews, David, je te le rappelle, m'avait banni du vestiaire pendant quelques jours.
0: Oui! C'est vrai. Écoute, là, tu me le rappelles. D'ailleurs, j'en profite, là, je vais faire une petite promo. Étant donné que c'est le 30e anniversaire du retour des Alouettes cette année, je me suis permis d'écrire le jour de chaque match des Alouettes d'ici la fin de la saison. Je propose un top 10. Et d'ailleurs, il y a un top 10 qui va être consacré. Il y en a un qui va être consacré à Don Matthews. Alors, toutes les histoires rocambolesques qui sont survenues avec lui, je me suis créé un top 10 de ça. Puis il y a également un top 10 des personnages, ou en tout cas des drôles de moineaux qu'on a vus au cours des années. Et justement, le fameux incident avec Don Matthews qui t'avait banni, tu me corrigeras, mais je pense que ça coïncidait à l'époque avec la sortie d'un nouveau cahier des sports à la presse. Et tu avais fait une histoire sur Lawrence Phillips. Tu étais retourné au Nebraska.
1: C'est exact.
0: Pour raconter son histoire. Tu avais discuté notamment avec un chauffeur de taxi qui racontait qui était Lawrence Phillips à l'époque à l'université. Puis tu racontais ses problèmes avec la justice. Puis les Alouettes étaient en furie quand l'histoire est sortie. Parce que si je me souviens bien, c'était l'histoire principale de la toute première édition de ce nouveau cahier des sports. Il y avait de belles photos couleurs et tout ça. C'était vraiment un dossier étoffé, mais les Alouettes étaient en beau maudit parce que toi, tu avais osé, aller creuser puis aller raconter cette histoire-là. Et là, les Alouettes ont décidé de te bannir du vestiaire. Les autres journalistes, ça aujourd'hui, je dois le dire, j'ai un petit regret. Je trouve j'aurais dû personnellement être plus solidaire et ne pas aller non plus dans le vestiaire de Don Matthews. Je me souviens que j'avais partagé avec toi les citations du coach pour que tu puisses avoir quelque chose dans ton journal le lendemain. Mais on aurait dû tout simplement ne pas y aller. Sauf que, par la suite, les journalistes ont boycotté aussi Don Matthews une journée. C'était pas en lien avec ton histoire sur Lawrence Phillips, mais je pense qu'il est arrivé autre chose. Et là, les journalistes s'étaient tannés. Et je me souviens, il y avait Serge Lemex du Journal de Montréal, toi à la presse, Herb Zurkowski à la Gazette, et moi, les quatre principaux journalistes sur le beat. Et là, on s'était dit, garde, c'est assez, là. Il est impoli avec nous autres. Il avait refusé, je pense, de se présenter un point de presse parce que monsieur n'avait pas aimé certains commentaires ou certaines histoires qui avaient été écrites.
1: Oui, certaines questions.
0: Écoute, j'en parle, puis là, ça me revient. C'est que monsieur n'aimait pas qu'on aille voir Jim Popp pour avoir la confirmation de ce qu'il nous racontait. À l'époque, il y avait Adriano Belli qui était ennuyé par des blessures, par des maux de dos. Et puis, il nous avait dit qu'il était toujours peu loquace dans Matthews. Là, souvent, il répondait « Yes, no ». Et puis, à un moment donné, il nous avait dit quelque chose, puis on était tous allés voir Jim Popp pour vérifier l'information. Et ça, il n'avait pas apprécié. Puis un jour, le jour suivant, il ne s'était pas présenté au point de presse. Et puis là, je pense qu'on s'était tous, on était tannés, puis on a dit « OK, garde, c'est assez, là, il nous traite comme de la chenoute. Il est condescendant avec nous autres. » Puis on avait boycotté une séance d'entraînement. Mais les Alouettes, je pense, étaient super contents. Puis Don Matthews avait dit deux jours plus tard, je pense, on en a profité pour pratiquer plein de choses parce qu'il n'y avait aucun journaliste présent à l'entraînement. C'était quasiment s'il nous remerciait d'avoir boycotté l'entraînement. Alors, ça n'avait pas eu un grand impact, mais c'était effectivement, là, c'est ce genre d'histoire-là qui qui illustre bien les quelques années de Matthews comme entraîneur-chef.
1: Et des années plus tard, David, des années plus tard, il y a un joueur de ligne, et là j'essaie de me souvenir c'est qui, mais qui m'avait finalement dit tout ça c'était du cinéma.
0: Oui, hein?
1: Parce que Don Matthews avait dit aux joueurs à l'interne, OK, les relations avec les médias, c'est super important, le lien avec les partisans, faut vraiment faire attention avec les relations avec les médias, faut entretenir ça puis tout ça. Alors, lui, il se servait un petit peu de nous pour peut-être un petit peu motiver ses joueurs ou lancer des messages, mais ce n'était que du cinéma. Alors, voilà. C'est peut-être qu'on se sent mieux maintenant, sachant ça.
0: Dans le fond, avoir su, je me serais pas fait autant de mauvais sang à cause de Don Matthews. Mais je me souviens, il avait déjà dit quelque chose comme « Nous contre le reste du monde ».
1: Ouais, c'est ça, exactement.
0: C'est « Us against the rest of the CFL » ou quelque chose comme ça. Ouais, ouais. Alors oui, je comprends que c'est un élément de motivation. C'est juste que personnellement, moi, je me suis toujours considéré comme quelqu'un de poli, quelqu'un de respectueux. Des fois, il faut poser des questions qui ne sont pas toujours faciles, mais je ne pense pas avoir été irrespectueux. Moi, c'était le manque de respect qui venait me chercher profondément. J'avais que je ne m'entende pas avec tout le monde dans la vie, je n'ai pas de problème avec ça, on ne peut pas s'entendre avec tout le monde. Mm-hmm. Mais je veux que le respect soit là. Puis dans ce cas-ci, il n'y en avait pas. Puis ça venait, ouais, ça venait beaucoup me chercher.
1: Et ça, c'est le fun parce que l'équipe a, je pense... je suppose que l'équipe a appris de ça nécessairement, mais certainement que l'équipe a changé beaucoup. Puis nous, ici à l'émission, depuis le début de l'été, David, on a Danny Machiocha régulièrement qui nous appelle, qui est d'un commerce agréable. On avait Byron Archambault la semaine passée qui est absolument, lui aussi, d'un commerce très, très agréable. Alors... ce qui est bien, c'est qu'au moins, il y a eu des avancées qui ont été faites là, à ce chapitre-là.
0: Oui, mais je dirais que les Alouettes ont toujours été très généreux. Tantôt, je parlais de Jim Pop. Là. Jim Pop, c'était du bonbon pour les journalistes. Là. Rappelle-toi, Richard, il y avait la parole facile. Combien de fois on a fait des entrevues avec lui, puis à un certain moment, les journalistes, ils avaient tellement mal à force de tenir leur microphone sous le menton de Jim qu'à un moment donné, on prenait notre autre main pour soutenir notre coude parce que le bras était en train de shaker tellement qu'on avait mal. C'était quelqu'un qui avait... C'était un moulin à parole qui nous en a donné beaucoup. Puis je répète, tous ceux qui étaient là auparavant, les francophones, même les anglophones, il y en a plusieurs qui étaient très généreux avec nous. Mais je suis content, effectivement, de constater que Danny, le personnel d'entraîneur, les joueurs actuels comprennent l'importance des médias parce que il y a des gens qui vont dire « Ah, les journalistes, puis c'est pas si important. » Ben oui, mais vous aimez votre équipe, vous aimez ça être informé, vous aimez ça avoir des nouvelles, des histoires sur vos favoris, sur votre équipe préférée. Ben, c'est grâce aux journalistes. Si on n'était pas là, il y aurait moins d'informations, vous en auriez moins sur votre équipe, puis on serait pas le lien entre l'organisation et les partisans.
2: Dans le fond, je vous écoute les deux parler de Don Matthews depuis tantôt. On pourrait dire, dans le fond, que c'est le Tortorella de la Ligue canadienne.
1: Oui, c'est exactement ça.
0: Oui, c'est en plein ça, exact. Matthews avait ses relations qui étaient difficiles avec certains journalistes. Tortorella, lui, à l'époque, c'était avec Larry Brooks, un journaliste de New York. Oui, il y a eu mal à partir avec quelques personnes. Probablement Herb, de la Gazette, qui a eu peut-être plus d'ennuis. Mais l'avantage que je pense que nous, avions, Richard, c'est qu'en tant que francophone, je ne suis pas certain que tout le monde lisait ou écoutait ce qu'on racontait. Alors que Herb, lui, était le seul journaliste anglophone, donc chaque jour, les membres de l'organisation prenaient le journal puis lisaient ce qu'il avait écrit. Alors que moi, je ne suis pas certain que Don Matthews se faisait traduire mes reportages par le relationniste de l'équipe à l'époque, je ne suis pas certain. Alors parfois, peut-être certaines histoires pouvaient passer... sous le radar, mais c'est peut-être ce qui explique pourquoi il y avait plus mal à partir avec les collègues anglophones.
1: Mais ça, David, je dois dire par expérience que généralement, quand t'écris quelque chose qui est peut-être pas élogieux, les joueurs se le font traduire. Ça se rend pas mal rapidement. Ça, je peux peut-être confirmer 100%. Si j'écris de quoi un petit peu pas le fun sur le Canadien, je peux te dire que tout le monde parle le français puis tout le monde le lit très bien.
0: C'est une autre réalité.
1: Bon. terminant, David, l'équipe présentement, elle est presque parfaite. Les Alouettes de Montréal qui vont très, très bien, qui reprennent d'ailleurs le collier. Donc, ça va être ce jeudi. Ouais, face à l'équipe d'Ottawa, ça va être ici sur la montagne. David, est-ce que c'est déjà le moment de... Est-ce que l'équipe est trop forte pour la Ligue? Est-ce qu'on donne le trophée maintenant? Est-ce que c'est terminé? Est-ce qu'on donne la Coupe Grey maintenant?
0: La Coupe Grey se joue en novembre, Richard.
1: Oui, je sais.
0: C'est sûr que c'est une belle fiche, mais je suis pas mal certain que les Alouettes vont vous dire « Oui, on a une seule défaite jusqu'à maintenant. » mais on n'a pas été parfait, loin de là. Il y a plusieurs matchs qui se sont terminés par un écart d'une possession, donc 8 points au moins. Il y a quelques fois que les Alouettes auraient dû se retrouver du côté des perdants. Alors, non, je pense pas que ce soit, comment dire, la perfection. L'avantage, c'est qu'ils évoluent dans une division avec des équipes qui ne sont pas très fortes cette année. On parle notamment du Rouge et Noir qui n'a toujours pas de victoire cette année, une fiche de 0-9. Alors, c'est sûr que le championnat de la division Est, d'après moi, va être dans la poche pas mal rapidement. Là. Quand je dis que ça ressemble aux années 2000, 2002, 2003, tu te souviens, à l'époque, Richard, les Alouettes avaient le premier rang puis il restait 5 matchs à jouer dans un calendrier de 18 rencontres. Là. Après 13 matchs, souvent, la première position était dans la poche. Cette année, probablement que ça va être ça. Ensuite, le piège, c'est de finir la saison en force, ne pas perdre l'objectif qui est de remporter la Coupe et surtout ne pas se faire surprendre. En 2004, si tu te souviens, c'était la saison de 14-4, puis Calvillo en finale de l'Est au Stade olympique est victime d'une blessure. Il est remplacé par le très talentueux Ted White qui a lancé, je pense, 3 interceptions en remplacement de Calvillo. Puis les Argos de Toronto avaient quitté le Stade olympique en tant que champion dans l'Est. Ils avaient participé au match de la Coupe Grey une semaine plus tard. Alors, je pense que c'est ce qui guette les Alouettes. Il faut qu'ils évitent les blessures, comme toutes les équipes. Et s'ils sont capables d'éviter les blessures importantes, de garder leur concentration et de se dire, on y va semaine après semaine, avec l'objectif de gagner le dernier match en novembre, je ne vois pas beaucoup d'équipes dans la Ligue qui seraient capables d'arrêter les Alouettes.
1: Ben, je pensais pas que quelqu'un allait me parler de Ted White aujourd'hui.
0: Oui,
1: mais bravo.
0: Ben, écoute, ben, Eric, comment dire, Richard, j'allais te dire, tu dois te rappeler de Eric Cresser.
1: Oui.
0: Eric Cresser, qui était un quart arrière, mon Dieu, il n'a fait que passer à Montréal début des années 2000, je pense. Il était l'une de nos têtes de Turc. On aimait bien se moquer d'Eric Cresser. Alors, il y en avait quelques-uns. On en a, tu sais, tantôt, on parlait des personnages. Là. Il y en a eu quelques-uns qui sont passés à Montréal. Là. Hey boy, c'était... Ouais. Ouais, c'était quelque chose.
1: Je me souviens brièvement d'un certain Chad Ochocinco qui que j'ai vu à l'entraînement de Manny, puis il était sur son cellulaire, puis il avait pas l'air à courir grand tracé, hein, de mémoire là.
0: Non, puis il a pas joué longtemps Ochocinco, je pense qu'il a joué 7 matchs avec les Alouettes, il a marqué un touché, il est ennuyé par une blessure, mais lui d'ailleurs, il a fait partie de ces anciens joueurs de la NFL qui se sont amenés sur le tard avec les Alouettes et qui ont fait parler d'eux. On a évidemment tous en mémoire Johnny Manziel, mais Chad Ochocinco également s'est joint aux Alouettes en fin de carrière. Vraiment, là, il y en a eu. Là. Des personnalités fortes à Montréal, il y en a eu plusieurs.
1: Ouais, ben la bonne nouvelle, c'est que l'édition présente ne contient pas de ces joueurs. Je pense que l'édition actuelle est très bonne, David. Puis ben, on va certainement t'entendre et t'écouter et te regarder. Donc, le prochain match, on le rappelle, des Alouettes de Montréal, évidemment, sur les ondes de RDS. C'est jeudi 19h30, Ottawa, qui va se présenter ici sur la montagne pour y affronter les Alouettes. David Arsenault, ça a été un plaisir. Merci de ta présence.
0: Oui. Écoute, merci beaucoup d'avoir pensé à moi. C'est un plaisir de te parler, puis bonne continuation.
1: Avec grand plaisir, David Arsenault.
0: Salut.
1: La voix des Alouettes du côté de RDS. Nous, on fait une toute petite pause et on vous retrouve tout de suite après.
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2: Avant de passer à notre segment mangeux de Puck, on va revenir rapidement sur la messagerie texte, Frank, parce qu'il y a Hugo qui nous écrit, puis là, je veux que tu me traduises.
3: OK.
2: Parce qu'il dit, j'ai été chanceux, j'ai trouvé une Bédard Outburst Young Guns Silver dans un blaster à 40$.
3: OK, je vais te le traduire.
2: C'est quoi un blaster?
3: Un blaster à 40$, c'est comme une autre sorte de paquet. C'est une petite boîte. Des fois, il y a deux paquets dedans. C'est comme un petit... Au lieu d'avoir une grosse boîte avec plein de paquets, t'as un petit échantillon de moins de 4, moins de paquets. Fait qu'ils vendent ça à des prix à plus abordables. C'est quand même le fun des blasters. La Outburst, c'est la même chose qu'on a dit.
2: C'est ça.
3: Avec un petit décor, mais lui, il dit silver. Fait qu'au lieu d'être doré un de un, elle est silver.
2: Un de un.
3: Il y en a plus que ça.
2: Un de un. Ah, il y en a plus qu'un.
3: Il y en a plus que ça. Okay. Et c'est une Young Gun, donc c'est sa carte recrue.
2: OK. 40$, c'est le paquet qui va
3: exact. Valait. Exact.
2: OK,
3: mais il a déjà rentabilisé son paquet.
2: Parce que là, celle-là, la Bédard Outburst, elle vaut quelques dollars.
3: Elle doit être aussi dans pas loin du 2000 ou facile, je pense. Là.
2: OK, parfait. On retient ça. Alors voilà donc...
3: Good job, Hugo. C'est une belle carte à avoir.
2: Good job. On est bien... Oui, on est tous très jaloux ici même en studio. Alors maintenant, mangeux de Puck, notre invité aujourd'hui, vous le connaissez, vous l'adorez, vous le chérissez. Il se nomme Marc-André Perrault. Salut Marc-André.
4: Comment ça, mon beau riche?
2: Ah. Hey, ça fait longtemps qu'on ne s'est pas vu.
4: Ça fait beaucoup trop longtemps, mais déjà, tu me sembles revigoré, tu me sembles plein d'amour, mm-hmm. puis plein d'allégresse. Et ça, j'apprécie.
2: Oui, écoute, puis c'est ça qui arrive. Hein. C'est tout ça est très vrai.
4: Comme on dit, c'est ça qui arrive, tout ça est très vrai.
2: Oui, et c'est ça que ça fait. Ça fait ça. Alors, on a eu, pour les gens qui se demandent, ça fut un beau mariage. Alors, voilà. Mm-hmm.
4: Les gens se le savent.
2: Bon oui, j'en ai parlé un petit peu tantôt.
4: Bon ben regarde, permets-moi d'abord de te féliciter et surtout offrir mes sympathies à Madame Munger qui va devoir t'endurer. Non, c'était super beau, t'étais superbe, t'étais beau, t'étais amoureux. Puis j'espère qu'un jour quelqu'un va me regarder comme tu as regardé Madame Munger vendredi soir.
2: Ben nous, on te regarde de même à chaque jour, Marc-André, en passant.
4: Ouais. Puis je m'a dit, il y en avait qui nous regardaient, la gang du beat en arrière. Là, des fois, on avait des petits regards, genre arrêtez de rire. Là, parce que donc on a un petit peu de plaisir avec les Luc G de ce monde, Laurence, Chaumont, Joe Byrne.
2: Ah oui, on a une belle gang sur le beat du Canadien. Et là, parlons-en donc du Canadien, Marc-André, parce que tout à l'heure, là, on s'amusait à trouver un deuxième centre au Canadien de Montréal.
4: Ouais,
2: parce que là, on est là, parce que là, tu vois, le tournoi de golf s'en vient dans à peu près un mois. On sera officiellement en rentrée des classes chez le Canadien de Montréal. Mais là, s'il n'y a rien qui ne bouge pas, ben là, ton deuxième centre, il s'appelle qui tu veux, là. Je sais pas si c'est Kapanen,
4: alors, pour l'instant, t'as pas le choix d'y aller avec Kapanen. Puis c'est drôle parce que tantôt, je t'allais dîner avec Renaud et Greg. Puis on a justement abordé le sujet des Canadiens, du deuxième centre, évidemment. Puis, autour de la table, il y en avait un qui disait Moi, ça m'inquiète. Là. Ça va être une saison difficile si on n'est pas capable de remplir cette case-là. Moi, je suis quand même assez positif. Surtout en début de saison, tu sais, Richard, il y a tellement de choses qui arrivent en début de saison, que ça soit une blessure, que ça soit un début de saison atroce que personne s'attendait, donc que là tu changes ta position si on veut déjà. Fait que, moi je suis pas en mode panique pour l'instant. C'est sûr comme tout le monde, puis je suis sûr que le premier étant Kent Hughes ex-aequo avec Jeff Gorton voudrait que ça soit un dossier qui est réglé. Mais ça ne presse pas, je veux dire, il n'y a pas panique en la demeure un 17 août. C'est pas là que t'es dans la merde si ça n'arrive pas. On s'entend que si on arrive au temps des fêtes, à la pause de Noël, puis là, on est dans la même situation, puis on se met, tu sais, moi, je crois beaucoup en la progression naturelle des jeunes. Puis tu sais, ce groupe de jeunes-là a démontré pour la plupart qu'il y avait une progression qui était constante et qui était surtout impressionnante. Puis, je vais répéter la même chose qui s'est dit autour de cette table-là dans un établissement licencié, c'est je vois pas pourquoi on, là, Nick Suzuki a une saison exceptionnelle. Pourquoi il la répéterait pas? Pourquoi Caulfield le répéterait pas? Pourquoi Dobesch le répéterait pas? Tu sais, à un moment donné, c'est sûr qu'il n'y a aucune garantie, mais c'est un bon groupe de jeunes qui est hyper talentueux. Donc, moi, je crois beaucoup en ces jeunes-là qui vont poursuivre cette progression-là. Puis ça se peut qu'Apanen aussi, sa progression se poursuive. Est-ce que c'est la solution à moyen terme? Non. Mais à court terme, moi, pour l'instant, j'ai aucun problème avec ça.
2: Donc, toi, là, Marc-André, tu es le directeur général du Canadien de Montréal.
4: Oui.
3: Félicitations.
2: Félicitations, bravo. Donc, toi, tu...
4: Ça va pas bien.
2: Tu te rends à la fin septembre et tu ne fais rien. Donc, tu restes assis sur tes mains, ou peut-être pas, tu t'en vas jouer au golf, tu sors le recyclage de temps en temps, mais sinon, non, là, tu fais rien. C'est ça que tu es en train de nous dire, là.
4: Je veux être clair. Je suis pas en train de dire que je ne fais rien. Je veux juste dire que je ne panique pas parce que ce n'est pas arrivé. Kent Hughes, sa plus grande qualité, c'est qu'il est patient. Puis sa deuxième plus grande qualité, c'est qu'il suit le plan, il ne prend pas de décision sur le coup de l'émotion. Là, tu sais, c'est comme je te disais tantôt, s'il y en a un qui veut régler ça, c'est bien lui. Mais il n'a pas eu le prix, il n'a pas eu le cheval qu'il voulait, il n'a pas eu ci, il n'a pas eu... Il est en mode attente encore. Fait que, si tu me poses la question, si je suis le DG, c'est bien certain que je veux commencer le premier match de la saison régulière avec un véritable deuxième centre de qualité supérieure, comme toi. C'est coulé dans le béton. Par contre, je me range dans le camp de ceux qui ne paniquent pas, que c'est pas une catastrophe si jamais ça devait arriver. Je pense que la pire catastrophe qui guette tous les DG de la Ligue nationale de hockey, et il y en a donc trop souvent qui tombent dedans, c'est de surpayer à un niveau qui va te menotter tout à l'heure. Et c'est ça que tu veux éviter chez le Canadien.
2: Et Marc-André, tout à l'heure, on faisait état là, d'un texte sur TSN qui nous raconte les enjeux du côté des Flames de Calgary qui auront des décisions à prendre. Et là-dedans, ouais, ben il y a un joueur de centre, hein, ça tombe bien, 27 ans, un certain Morgan Frost qui aborde la dernière année de son contrat. Il revient d'une saison de 43 points avec une équipe pas mal ordinaire. Ce serait-tu ça peut-être une cible intéressante pour le Canadien?
4: Est-ce que c'est trop tôt dans la semaine pour dire que Morgan Frost me laisse de glace?
2: Oh! C'est, j'aime ça.
3: Jamais trop tôt pour moi personnellement. C'est juste
4: un petit jeu de mots, écoute, une place partielle.
2: Lundi, ça fasse fort, ça. Ça fasse fort, là.
3: Ça part fort.
4: J'aime ça. Oui, j'aime ça. Je te dis pas que ce serait mon candidat numéro un. Encore là, c'est une question de prix, évidemment. Mais tu sais, c'est ça, là, je trouve. C'est drôle que tu parles des Flames de Calgary parce que j'allais justement te parler de des équipes qui se menottent à un certain moment, tu sais, comme là, évidemment, avec le gros contrat, notamment de Jonathan Huberdeau, c'est rien contre lui, c'est rien contre les Flames, mais tu sais, tu peux toujours te retrouver finalement à te retrouver menotté. Fait que c'est ça que tu veux pas. Fait que c'est sûr que c'est une question de prix. Je pense que des deuxièmes centres ou des joueurs de deuxième trio, pas comme s'il y en avait une trollée disponible dans la Ligue nationale de hockey, parce que c'est quand même une denrée rare, on le voit. Sauf que je pense que plus ça va avancer, puis effectivement, les Flames de Calgary, c'est une équipe qui est une cible potentielle très intéressante pour les Canadiens parce que eux, tu sais, ils ont pas de noyau, là. Ça va pas se passer dans les deux, trois, quatre prochaines années. Alors que les Canadiens, avec les choix repêchage qu'ils possèdent, le fait qu'ils sont prêts à surpayer, mais à donner beaucoup en termes de choix parce que, tu sais, sans hypothéquer l'avenir, je pense, tu sais, c'est aujourd'hui, c'est maintenant, là. On a ouvert la fenêtre l'année passée chez le Canadien, puis là, ben, on va sauter dedans cette année. Donc, c'est le genre de décision qu'on pourrait prendre, puis c'est le genre de partenaire de danse, les Flames, évidemment, qui pourrait être très, très intéressant.
2: Ouais, puis c'est ça, puis on parlait aussi du côté réaliste de la chose. C'est le fun de vouloir Connor McDavid, mais à un moment donné, il faut.
4: Oui, c'est sûr. Oui.
2: on le voudrait toutes, là, mais là, à un moment donné, faut revenir sur terre un petit peu, là.
4: Des Madame Mongeur, il y en a une. Hein? Connor McDavid, il y en a un.
2: Tu C'est un excellent point que tu amènes. Alors, écoute, je peux pas... Là, j'ai trop d'émotions présentement. J'ai besoin d'une pause, Marc-André. Alors, on va aller à la pause et je vais me retrouver un petit peu mes esprits.
4: C'est bon.
2: Et on va poursuivre cette discussion avec Marc-André Perrault tout de suite après la pause.
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4: Le Club! Bon lundi tout le monde, bienvenue dans une autre belle édition du Club du Matin. Une autre belle semaine qui s'amorce devant nous. Olivier Paiement avec vous pour les 4 prochaines heures. Merci d'être à l'écoute. Peu importe où vous êtes, peu importe de où vous nous écoutez, de Montréal au 91.9 Québec, 100.9 Gatineau 96.5, sur l'application mobile de BPM Sport ou encore sur la chaîne YouTube de BPM. Comment ça va, Hugo?
5: Ça va bien, toi, Ali? Écoute, j'écoute ta voix en ce moment, je me dis beaucoup mieux que la mienne.
4: Là, je vois ça. Qu'est-ce qui s'est passé en fin de semaine?
5: J'avais hâte, je m'ennuie de toi.
4: Mais qu'est-ce qui s'est passé en fin de semaine pour que tu nous arrives avec une voix de même?
5: J'étais allé à l'assaut.
4: OK. Hier,
5: c'était vraiment le fun.
4: T'étais sur scène, tu chantais?
5: Non, j'avais
4: pas. Non, même pas.
5: J'aurais donné tout un show, honnêtement. C'est sûr que toi aussi.
4: Ouais. Peut-être pas. Country un peu moins.
5: C'était le fun. Il y avait beaucoup de cowboys.
4: Ben oui. Cowboys et cowgirls aussi.
5: Et voilà.
4: Exactement. T'avais tes bottes, ton chapeau?
5: Non, malheureusement. Pas encore, ça s'en vient. Ça s'en vient.
4: Là, j'envisage. Aucun des deux.
5: J'ai vu des belles bottes et des beaux chapeaux en fin de semaine.
4: C'est un must.
5: J'ai vraiment. Tout en eux?
4: Eh boy, aucune chance.
5: Ah, c'est ça.
4: Aucune chance.
5: C'est ça.
4: Mais peut-être si jamais je me mets à la danse en ligne, ça pourrait être une option.
5: Ça, c'était malade en passant. La danse en ligne, il y avait un gros plancher, là, avant de commencer le show. Gros plancher de danse en ligne. Je te jure, il y avait peut-être 700 personnes qui dansaient en ligne en même temps. Ça, c'est fou.
4: La plus longue ligne.
5: Ah, bon, ouais. Écoute. C'était incroyable d'ailleurs.
4: Ça devait être beau à voir.
5: Ouais,
4: quand
5: c'était
4: même.
5: Cool. C'était cool. Il y a une frénésie, puis il y a un aspect de communauté intéressant aussi.
4: Ben oui, ça c'est sûr et certain.
5: Surtout à l'assaut, je trouve. Ça regroupe une communauté.
4: Différente
5: plus,
4: peut-être des autres festivals qu'on a là, à Montréal.
5: Absolument.
4: As-tu vu les joueurs du Canadien qui étaient là?
5: Pas encore. Puis écoute, j'ai vraiment essayé d'en trouver. Genre Kevin Goulet, mettons. Cole Caulfield.
4: J'ai vu que Zach Bolduc était encore là.
5: Ouais. Inzai, Arber Jacky.
4: Arber Jacky était là aussi.
5: Ouais, ça a l'air.
4: Bon, c'est des bonnes nouvelles, ça.
5: Voilà.
4: Même s'ils n'ont pas signé, ils sont à Montréal,
5: et
4: ils
5: voilà.
4: ont du fun. C'est ce qui compte. On a un gros show pour vous aujourd'hui. Bien des sujets hier soir. La LNH a poursuivi, le NHL Network a poursuivi le classement qu'ils font à chaque semaine des meilleurs joueurs à chaque position. Hier, c'était les gardiens de but. Jakob Debech est sur la liste. Il est très haut sur la liste. On va réagir à ça d'entrée de jeu. Il y a beaucoup de gens qui sont d'accord, beaucoup de gens qui sont pas d'accord. Donc, on va ajouter notre grain de sel à la discussion. On va poursuivre notre tour d'horizon des différentes divisions dans la NFL cette semaine. On va faire l'américaine et on commence avec l'Est de l'américaine, peut-être la division où il y a le plus de partisans au Québec. Les Bills, les Pats, qui va être capable de la gagner? Les Dolphins, les Jets, qu'est-ce qui va se passer avec ces deux équipes-là? On va en parler dans le Focus NFL. On va revenir sur la grosse fin de semaine des Blue Jays. Là, c'est sérieux, là. ils sont dans la course aux séries. OK, ils ont perdu hier, mais quand même, ils ont remporté une autre série face aux Yankees cette fois-ci. Et les Blue Jays vont se battre jusqu'à la fin. C'est une très, très belle histoire qui est en train de se suivre. Martin Thériault, dans à peu près une heure, va faire son apparition à l'émission Marty. Mais à ce temps-ci de l'année, il commence à publier certaines de ses listes. Et là, il va commencer son top 10 des meilleurs espoirs de l'organisation du Canadien. Aujourd'hui, ce sera les rangs 10 à 6 et mercredi, Marty va faire son top 5. J'ai bien hâte de l'entendre par rapport à ça. Toujours des analyses très, très savantes. On va aussi avoir en entrevue le directeur général des Alouettes de Montréal, Danny Machocha, l'équipe de l'heure dans la Ligue canadienne de football. J'ai bien hâte de lui parler parce que, évidemment, c'est lui le grand cerveau, le grand Manitou derrière les succès des Alouettes de Montréal. Qu'est-ce qu'il pense de ce début de saison de son équipe, Davis Alexander? J'ai le goût qu'on revienne un petit peu dans le passé sur certaines décisions de Danny pour qu'il essaie de nous éclairer et que là, avec le recul, on va être capable d'avoir des perspectives un peu différentes. Bureau des commissaires avec Dan Richard, des grosses nouvelles dans le monde du sport cette fin de semaine, notamment l'équipe canadienne de flag football. Autant les gars que les filles participaient au championnat du monde de flag football en Allemagne. Et les deux se sont qualifiés. Ça, ce sont de très, très belles nouvelles. On va en parler. Et un peu plus tard à l'émission, Max Truman, notre collègue Max Truman, qui va faire son tour. Max était là vendredi à l'Hôtel de Ville avec tous les partisans du CF Montréal, tous les partisans du Chili, d'Alexis Sanchez, parce que la nouvelle vedette de la foule montréalaise a été introduite par la mairesse Soraya Martinez-Ferrada. Donc, il va nous raconter son expérience, c'était comment sur place. On va revenir sur le match de samedi parce que là, Sanchez a été présenté à la mi-temps. Le CF Montréal, encore un match nul, mais quand même un résultat de plus en plus encourageant. Quand est-ce que Sanchez va jouer? Quel genre d'impact est-ce qu'il pourrait avoir? Ben, Max aura des informations par rapport à tout ça. Il va venir nous les donner un peu plus tard. Passez un bon week-end à part de ça, Hugo.
5: Ouais, vraiment, ça a été relax. Je suis en congé de baseball, donc on a pu...
4: Hey!
5: Ouais, on a pu profiter. Imagine-toi donc.
4: C'est correct?
5: Tire, ouais, ça va. Ça va, je peux m'en remettre.
4: Congé de baseball, c'est bon ça.
5: Ouais, ça fait du bien. Écoute, on a terminé ça. On a eu un match samedi matin, ça a été
4: juste un match, ok.
5: C'est ça. Puis après ça, là, on est une semaine de congé avant de reprendre l'entraînement pour les séries. Non, c'est ça, c'était vraiment l'assaut, la priorité en fin de semaine, Ali.
4: Ok, de 1 à 10, bon là. De 1 à 10, la fusée, est-ce qu'elle fait partie de tes pensées en ce moment?
5: Pas tant.
4: Ça va être un problème pour demain, c'est ça?
5: Ouais.
4: Parfait.
5: exact. Pas tant. Mais pour l'instant, pour vrai, ça va. Ça va dépendre. Si vous m'entendez moins d'ici la fin de show, ça veut dire que ça va moins bien.
4: Toi, Hugo est aux toilettes en train de jouer avec une fusée. Oui, moi, passé un bon week-end. J'ai vu des amis. J'ai fait un déménagement.
5: C'est vrai, ça.
4: J'ai joué au pickleball hier avec mon père.
5: Mm.
4: Écoute, depuis que... On s'est fait humilier par Ben Roger, là, tu te rappelles, Hugo?
5: Ouais,
4: au printemps dernier, quand au Amen Pickleball de Gonzo.
5: D'ailleurs, tu disais à tout le monde que tu avais explosé. Là.
4: Moi, je l'ai pris personnel.
5: Ouais, je comprends.
4: Cette humiliation que Ben nous a fait subir, pas seulement sur le terrain, mais sur nos ondes.
5: C'était terrifiant.
4: Sur les ondes de BPM, il a pas arrêté là, pendant des jours et des jours, dire qu'il nous a planté, si, ça, nanana. Fait que j'ai pris ça personnel, puis ça fait partie de mes objectifs de cet été. Je joue au pickleball. Quasiment une fois par semaine. Puis je suis rendu bon, sérieux. Ben, là, si je l'affronte demain, je le plante.
5: C'est
4: 11-0.
5: Terminé.
4: C'est lui qui nous a eu 11-0 la dernière fois.
5: Ouais.
4: Ça va être l'inverse.
5: Puis là, t'étais une recrue. Là, t'es établi. Là.
4: Écoute. Ah non, puis chaque fois, je trouve que je m'améliore. Je place bien mes balles. Mon père, je pense que je vais le blesser. Là. Je le faisais courir d'un bord puis de l'autre. Puis...
5: Mais c'est, honnêtement, c'est intense, le pickleball. Genre, une fois que t'es dedans, là, tu peux bouger pas mal. Là. C'est très dynamique comme
4: ça. C'est très dynamique. C'est vraiment cool. C'est non, je suis content d'avoir découvert ce sport-là. Merci à Gonzo de nous avoir fait découvrir ça.
5: Ouais.
4: Puis n'hésitez pas à visiter à son centre.
5: Ouais, vraiment.
4: Bon, assez parlé de pickleball et de country. Ça part pour l'édition du 17 août déjà 2026 dans le Club du Matin. Alors, c'est un exercice que le NHL Network fait chaque année. Il dévoile une liste des meilleurs joueurs à chaque position. Rappelez-vous, il y a quelques semaines, c'était les ailiers. Cole Caulfield avait été nommé le 9e meilleur ailier de toute la Ligue nationale de hockey. La semaine passée, c'était les défenseurs. Et Lane Hutson, à sa 2e année complète dans la LNH, avait été nommé 6e meilleur défenseur de toute la Ligue selon le NHL Network. Mais là, hier, ils ont sorti, c'est pas un top 20 cette fois-ci, c'est un top 10 des meilleurs gardiens de but. et Jakob de Besch y figure. On va arriver un peu plus tard parce que vous aurez deviné qu'il n'est pas premier sur la liste. Mais oui, Jakob de Besch est bel et bien dans le top 10 des meilleurs gardiens de la LNH selon le NHL Network. Est-ce que c'est vraiment mérité? On va en débattre un peu plus tard. Au premier rang, ben regarde, pour moi, il y a un débat, OK? Il y a deux gars que tu peux débattre qu'il mérite cette place-là de meilleur gardien de la Ligue. T'as Connor Hellebuyck et t'as Andrei Vasilevskiy. On est rendu avec un solide échantillon là, de 5, 6, 7 ans, domination année après année, ils ont des Vezina, Vasilevskiy a des coupes, Hellebuyck a un Hart. Ces deux gars-là, pour moi, sont dans une classe à part. Et au premier rang, je pense que c'est mérité, c'est pas Hellebuyck. Selon le NHL Network, c'est Andrei Vasilevskiy qui est le meilleur gardien de toute la Ligue. Il vient de connaître toute une année un Vezina alors que Hellebuyck, ça a été un peu plus difficile. Ça explique peut-être ça. Mais Vasilevskiy, c'est année après année, quasiment tout le temps finaliste au Vezina, le gagne souvent. Et pour moi, ce qu'il démarque face à Hellebuyck, c'est son succès en séries éliminatoires. Je suis conscient que c'est peut-être plus difficile depuis quelques années que le Lightning a tendance à nous décevoir, mais ça reste que Vasilevskiy est pas blâmé, là. Est pas à blâmer. T'sais,
5: non, non, absolument.
4: Dans
5: pas,
4: la série
5: là.
4: Contre le Canadien, oui, il n'y a pas eu beaucoup de tirs dans le match 7, mais c'était des drôles de buts qu'il a accordé. C'était pas tant de sa faute. Au final, il en a donné deux. Son équipe en a gagné un. C'est normal qu'il n'ait pas gagné. Si tu me dis que tu as un match 7 en séries éliminatoires demain, qui tu veux comme gardien, Vasilevskiy ou Hellebuyck? Moi, je prends Vasilevskiy. Puis c'est pour ça que pour moi, c'est très mérité qu'il soit le meilleur gardien de la LNH selon le NHL Network.
5: Ouais, exactement. Et tu fais bien de le mentionner par rapport à Vasilevskiy et Hellebuyck parce que

0: Exact. C'est
1: puis
0: le
1: même
0: seul
1: en,
0: moment.
1: En série, il y a 2 ans, la dernière fois que les Jets se sont qualifiés, ils étaient vraiment pas si mal que ça. Moins mauvais que dans le passé, mais quand même, pour un gars qui a 3 Vezina puis un Hart, par moment, on s'attendrait à plus que lui.
0: Exact.
1: Donc, Vasilevskiy 1, Hellebuck 2, ça, pour moi, c'est le premier tiers.
0: Ouais.
1: C'est vraiment les seuls qu'on peut dire que ça, là, ce sont des gardiens élites de premier plan. De, c'est comme, peu importe ce qui se passe, t'as confiance en eux. À une certaine époque, c'était le tiers des Price puis des Lundqvist, puis t'en avais peut-être plus, là, t'avais des Luongo, t'avais
0: des
1: plus de gardiens.
0: Ouais,
1: exactement. T'avais peut-être plus de gardiens dans ce tiers-là. Ensuite, t'as peut-être une légère baisse. Au troisième rang, j'ai été un peu surpris de le voir, mais plus j'ai creusé, plus je me suis dit oui, ça a quand même du bon sens. C'est Igor Shesterkin. On a l'impression que ça a peut-être été plus difficile pour Shesterkin l'an passé parce que son équipe était pas bonne, mais il n'était pas à blâmer. Le problème des Rangers, c'était pas Shesterkin, c'est qu'il était pas capable de marquer des buts. Parce que malgré tout, il a gagné 25 de ses 51 matchs, pourcentage d'efficacité de 912, une moyenne de buts alloués de 2.5. Si tu regardes pour les buts sauvés, il a fini 6e dans toute la LNH. Malgré une mauvaise équipe devant lui, Shesterkin a encore été solide. Et même après ça, je dirais, t'as peut-être une légère baisse entre Shesterkin et les autres. C'est le seul qui... tu te dis, OK, il peut chauffer par moment Hellebuck puis Vasilevskiy.
0: Ouais, 100%, c'est le gars qui touche le plus à ce tiers-là. Je suis d'accord avec toi. Et ben, tous les exploits qu'il est capable de réaliser, justement, avec une brigade défensive dans les dernières années qui était poreuse, on va se le dire. Gars, Shesterkin, c'est quand même un gardien qui reçoit beaucoup de lancers dans les matchs, mais écoute, fait des arrêts libres, parfois pris un peu au dépourvu, semble être capable de trouver une solution. Honnêtement, c'est un peu le gars qui sauve la face des Rangers de New York en ce moment.
1: T'sais, on va se le dire.
0: T'sais, il est capable de réparer certains pots cassés. C'est un excellent manieur de rondelle aussi. C'est un gardien assez complet. C'est peut-être la taille qui fait en sorte que parfois pour Shesterkin, on le néglige.
1: Ouais.
0: Mais selon moi, sa position au classement du top 10 avec le prochain qui s'en vient, c'est très serré. Mais pour ce qui est de Shesterkin, il mérite amplement sa place là.
1: Ouais, puis je regarde dans les séries depuis 2021-2022, c'est le gardien qui a le meilleur pourcentage d'efficacité aussi avec un minimum de 15 matchs joués, 929. Fait que ça te montre aussi que c'est quelqu'un qui est capable de performer dans les grands moments. T'as raison que ça s'est serré quand même avec le quatrième. C'est un autre russe. Donc 3 gardiens russes dans le top 4 des meilleurs de toute la ligue. C'est Ilya Sorokin des Islanders de New York. Tu te dis pourquoi est-ce que les Islanders ont failli faire les séries l'an passé? C'est à cause de 2 personnes, c'est à cause de 2 joueurs. Oui, Matthew Schaefer, mais aussi Ilya Sorokin. Il les a gardés dans la course toute l'année, a terminé l'année avec une fiche de 29-24-2, 2.68, 906. Ce qui a peut-être fait mal à Sorokin, c'est le fait qu'il était tellement mal épaulé. Il n'y avait tellement pas de backup, de substitut, de qualité, que là, il a fini par peut-être être surchargé. Des fois, il jouait des 2-on-2 et tout. Puis là, vers la fin de la saison, c'était un peu plus difficile. Mais tu sais, il a terminé 2e au Vezina pour une raison. C'est un excellent gardien, Ilya Sorokin.
0: On parle pas assez d'Ilya Sorokin. Moi, c'est un de mes gardiens préférés dans la Ligue nationale. C'est un peu le contraire de Shesterkin. C'est un gars qui est très calme, très dans sa bulle. Il a pas besoin de trop pousser. On n'y est jamais pris au dépourvu. C'est un gars qui se positionne toujours très bien. C'est une preuve de confiance pour les Islanders de New York. En fait, c'est une source de confiance pour les Islanders et c'est une fiabilité. C'est le gars que tu vas avoir aussi devant le filet. Et t'as raison de le dire. T'sais, avec Semyon Varlamov en début d'année, c'était difficile. On sait que son après ça, on a tombé dans la surutilisation pour Ilya Sorokin, mais t'sais, ça fait un petit bout déjà qu'il est dans la Ligue nationale. Il est établi. C'est un gars que tu mettrais dans n'importe quelle grosse formation dangereuse présentement et il pourrait t'amener jusqu'au bout.
1: Absolument, absolument.
0: Puis, encore une fois, tu parlais de tiers, ben, je trouve que le tiers de Shesterkin, Sorokin, c'en est un.
1: J'en ajouterai un nom aussi, un autre à la liste.
0: Vas-y.
1: Jeremy Swayman.
0: Ouais.
1: Qui est 5e dans le top 10. Jeremy Swayman a rebondi la saison dernière après une saison plus difficile. Finaliste au trophée Vezina, lui aussi, c'est une des raisons principales derrière le succès des Bruins. T'sais, pour moi, ce top 5-là, il fait aucun doute. Ce sont des gars qui, sur une année donnée, pourraient facilement être gagnants du Norris. Ils se battent tout le temps, ces trois-là, ces 5-là, pour être parmi les 3 finalistes au Vezina, pardon. J'ai dit Norris, c'est le Vezina. Jeremy Swayman est 5e. Pour moi, ce top 5-là est amplement mérité. Puis c'est après ça. C'est à partir de 6, 7, 8, 9, 10 que ça prend un peu le bord. Puis on voit que la

0: maintenant, je sais plus ce qu'elle était il y a 10-15 ans, quand des gardiens élites comme ça, t'en avais une quinzaine quasiment, là.
1: Ouais, ouais, ouais, t'as raison. C'est vrai qu'il y a une grande différence entre le top 5 et les 5 derniers. Quoique, vous allez voir, on semble vouloir aussi donner de la place à différents styles de gardiens de but. Mais effectivement, et moi, ce qui me déçoit un peu là-dedans, c'est que il y a certains de ces gardiens-là qui ont perdu un peu leur couleur. Tu sais, il y en a qui sont arrivés avec des statuts un peu plus élites. Et que là, ils descendent tranquillement parce que
0: Jake Ottinger, notamment.
1: Exact. Ils ne sont pas au rendez-vous. Jake Ottinger en fait partie.
0: Jake Ottinger est au 7e rang de la liste. Logan Thompson est 6e. Tu as raison que Jake Ottinger, tu sais, il est démarqué dans la LNH avec une grosse réputation. Puis rapidement, il a eu du succès, notamment en série avec les Stars de Dallas.
1: Ouais, on se souviendrait de la ronde contre les Flames de Calgary. Il avait terminé avec un pourcentage d'arrêt au-dessus de 950. Ça avait été incroyable.
0: Mais en saison régulière, pas toujours si convaincant que ça. Malgré la qualité de la brigade défensive, malgré la qualité de l'équipe qu'il y a devant lui, si tu regardes son pourcentage d'efficacité dans les dernières saisons, Jake Ottinger, 899, 909, 905. Pour un gars qui est payé cet argent-là, puis pour un gars qui a cette réputation-là, c'est un peu décevant. Fait que Logan Thompson est 6e, pour moi c'est mérité. Il est premier, lui, dans la LNH l'an passé pour les buts sauvés. 7e, Jake Ottinger, là on est encore dans les gros noms. À partir de 8, là, c'est là où c'est comme « Oh boy ». C'est un « Who's who ». Dan Vlador est 8e meilleur gardien de la LNH, selon le NHL Network. Si vous m'aviez dit ça à pareille date l'an passé, que Dan Vlador serait le 8e meilleur gardien de la Ligue, je vous aurais demandé de prendre un test de dopage. Là.
1: Ah non. Moi, je suis tellement pas d'accord avec ça. Dan Vlador.
0: Il a bien fait à Philly l'an passé.
1: Oui,
0: Hugo.
1: Oui, il a bien fait. Mais
0: il les a amenés en série, là.
1: Il a fait partie des raisons pourquoi l'équipe s'est rendue en série. Je suis d'accord. Oui. Mais est-ce que ça va être l'histoire d'une saison? Probablement plus qu'on le pense.
0: Ben, c'est ça la question. Parce que Dan Vlador, on s'entend, c'était vraiment un numéro 2 de carrière.
1: Ben oui.
0: C'était un gars qui était un numéro 2 même correct, là. Écoute. Tu regardes son pourcentage d'efficacité année après année, c'était du 8-9-8, 8-8-2, 8-9-4. Je dirais même pas qu'il était parmi les bons numéro 2 de la Ligue. Là, il a connu une saison phénoménale avec les Flyers l'an passé. Peut-être la raison principale derrière leur qualification surprise en séries éliminatoires. Une belle fiche de 29-14-7, 9-0-6, 2-42. Il a été récompensé même par une prolongation de contrat de 5 ans, 5,5 millions de dollars par année, mais... Ça montre la faiblesse de la qualité des gardiens dans la LNH. Quand t'as Dan Vlador 8e, là...
1: Ouais, non, c'est ça. Ben, je suis d'accord. Puis ça rentre dans l'argument des expansions comme quoi, en fait, le produit va juste encore plus se diluer si jamais il y a d'autres équipes. Puis effectivement, on semble vouloir trouver des héros obscurs, tu sais. Moi, en fait, dans ma tête, là, je vois Dan Vlador être là. Est-ce qu'on aurait pu mettre Brandon Bossy parce qu'il y a eu une saison exceptionnelle?
0: Ben, rendu là, t'as raison. Pourquoi pas Brandon Bossy? Pourquoi pas Yussé Saros qui a déjà... Y a-tu gagné le Vézina Saros? Pas loin, en tout cas.
1: Tu peux aller confirmer,
0: mais t'as raison. Puis je continue comme ça parce qu'au 9e rang, c'est Jesper Wallstedt. Jesper Wallstedt, ça se peut qu'un jour il soit là. Ça se peut qu'un jour Jesper Wallstedt soit un gardien top 5, peut-être même top 3 dans la LNH. Mais le gars, il a eu 33 départs l'année passée.
1: C'est ça.
0: Est-ce qu'on peut vraiment dire que c'est le 9e gardien dans la Ligue quand on sait même pas si c'était le meilleur au sein de son équipe? Là?
1: Ben c'est ça. Parce
0: il partageait le but avec Gustafsson, même rendu en série.
1: C'est ça. C'est Gustafsson qui a eu les premiers départs en séries éliminatoires. Donc, établir un gardien dans le top 10 des meilleurs gardiens de la Ligue avec un échantillon aussi court, pour moi, c'est... En tout cas, c'est difficile à juger. Je comprends par contre le potentiel de Jesper Wallstedt parce qu'il y en a un gros... Il a toujours été très fort partout où il a passé.
0: Mais c'est pas une liste de potentiel.
1: Exact. Là, c'est dans la Ligue nationale.
0: En ce moment.
1: Puis ça, avec, on pourrait faire le comparatif. Si tu mets Wallstedt là, est-ce que tu pourrais mettre un gars comme Yaroslav Askarov bientôt aussi? Un autre jeune gardien?
0: Ben, rendu là, pourquoi pas? Parce qu'on mise visiblement sur le potentiel.
1: Exactement. Parce que. Puis aussi, c'est des statistiques qui sont similaires en carrière qu'un gars comme Vlador. Tu sais, en tout cas. Fait bref, c'est. Les critères de sélection pour ce top 10-là ont visiblement changé après Jeremy Swayman. Mais en fait, après peut-être Jake Ottinger.
0: Ouais.
1: Ouais.
0: Écoute, je remonte il y a quelques années. Là, je prends une année au hasard. 2009. Les votes pour le Vézina en 2008-2009. Au 8e rang, c'est Mika Kiprusov. Kaki Proussov ou Dan Vladar. Là.
1: Non, c'est ça. C'est même pas la même catégorie, la même
0: mais
1: classe.
0: Mais c'est rendu là. C'est rendu là la qualité des gardiens dans la LNH. Il est où, Debèche? Oli, t'as dit que Debèche était dans la liste. Ben, Jakub Debèche est effectivement un gardien top 10. Jakub Debèche est le 10e meilleur gardien de la LNH selon le NHL Network. Quand j'ai vu ça au début, j'étais comme « Oh boy, je suis pas si sûr que ça. Jakub Debèche est très bon, mais l'échantillon est petit. Ouais. Il a joué une année et demie dans la LNH. Est-ce qu'il en a vraiment fait assez pour dire que c'est un gardien top 10? » Ben là, je me suis mis à fouiller. J'ai regardé les gardiens qui n'ont pas été inclus dans le top 10, les gardiens qui sont derrière lui. Et plus tu regardes, plus je pense que oui, Jakub Debèche est un gardien top 10 dans la LNH depuis son arrivée dans la Ligue. 36-14-7. Ça, c'est une fiche de gardien numéro 1. 904, 2.77. En 2025-2026, la saison passée, il était 8e dans la Ligue pour les buts sauvés.
1: Ouais.
0: Ça, c'est une statistique de gardien top 6. De gardien top 10. Rappelle-toi quand Debèche était débarqué dans la LNH. Il n'avait pas été mis dans une position facile. Kaden Primo faisait pas la job. Montembeau était sur 10-11 départs consécutifs. On avait besoin d'un plaster, puis on avait besoin d'un plaster rapidement.
1: Ouais.
0: Non seulement est-ce qu'on avait besoin d'un plaster, mais on avait besoin d'un gros plaster parce qu'on débarquait dans le temps des fêtes alors que le Canadien avait un calendrier hyper difficile.
1: Ouais.
0: Qu'est-ce que Jakub Debèche a fait? Il a battu coup sur coup les Panthers, l'Avalanche, les Capitals et les Stars. Quatre des meilleures équipes de toute la ligue. Dans ces quatre matchs-là, il a donné quatre buts.
1: Ouais, c'est ça. Sans oublier que son premier match dans la Ligue nationale, c'était un blanchissage contre les Panthers.
0: Contre les champions de la Coupe Stanley, exact. Les Panthers de la Floride. L'an passé, commence la saison tout feu, tout flamme. 6-0-0, moyenne de buts alloués de 2, pourcentage d'efficacité de 930. Le Canadien a voulu donner plus de chances à Samuel Montembeau. Même si Debèche, ça allait super bien pour lui, il continuait à donner des chances à Montembeau. Ben, Debèche a moins joué. Son jeu a un petit peu décliné par la suite. Sa confiance a pris un coup et il a connu une période creuse. Décembre, janvier, c'était pas facile pour Debèche. Mais une fois que le fameux ménage à trois, puis tout ça, ça a été réglé, et qu'on a dit « Non, non, non, tiens Debèche, on te donne la pole, c'est toi le gardien numéro 1. » Il a terminé la saison sur une excellente note, 14-5-1, 2.6 de moyenne de buts alloués, 915. En série, il débarque et il gagne deux matchs numéro 7 sur la route comme recrue. Tu prends tout ça ensemble, puis moi, ça montre qu'en ce moment, ce gars-là, c'est un top 10 dans la ligue. C'est pas comme Valstead que... on se base sur le potentiel. En ce moment, tu as un match 7 en série demain, Hugo.
1: Ouais.
0: Tu prends-tu Valstead ou tu prends Debèche?
1: Je prends Debèche. C'est sûr, je prends Debèche.
0: Tu regardes les gars derrière lui, OK? Je voyais du monde parler de Scott Wedgwood. Il a connu une bonne saison.
1: Ouais.
0: Il jouait avec l'Avalanche du Colorado. Yusei Saras, c'est difficile depuis plusieurs années. Karel Vejmelka, Brandon Bossy, John Gibson, Linus Ulmark. Je vous pose la question. Tu as un match 7 en série demain. Est-ce que tu prends Debèche ou tu prends un de ces gars-là? Peut-être Brandon Bossy, là. Il a quand même gagné la coupe.
1: Ouais, mais... il était solide, là, quand même, mais... mais
0: vous comprenez mon point.
1: Ouais, puis il y en a... Écoute, là-dedans, il y a des bons gardiens oubliés dans ce top 10-là. Fait que je suis d'accord avec toi, mais Debèche a fait sa marque. Et ben, je trouve que l'aspect le plus intéressant de tout ça, c'est vraiment la constance. Parce que depuis qu'il y a eu le vote de confiance de l'organisation du Canadien de Montréal, les résultats ont été là.
0: Debèche a montré que c'est un gars... que quand tu lui donnes confiance, puis clairement, c'est un gars qui carbure à ça, c'est un émotif. Mais il a montré que quand tu lui donnes ce vote-là, il va être comme « Ah, ça lui fait du bien, là. » Puis il va prendre charge, puis il va être plus gros devant son filet, puis il va mieux jouer.
1: Ouais.
0: Tu vois, sur la messagerie texte, Philippe, il nous donne un bon point. Il dit « Je mettrais pas de jeune gardien dans cette liste. Debèche inclus. Regarde l'an passé. On aurait mis Wolf 6-7e. Cette année, il est plus là. Il était pas bon. »
1: C'est ça.
0: T'as raison, Philippe. Ça reste que dans le cas de Debèche, oui, c'est un jeune gardien, mais l'échantillon est un peu plus gros. C'est un an et demi. Puis ça reste qu'il y a eu du succès en séries éliminatoires aussi, contrairement à un gars comme Dustin Wolf. Mais t'as raison. Mais pour moi, ça montre aussi la faiblesse des gardiens dans la LNH aujourd'hui. Puis regarde, en date d'aujourd'hui, je pense que Debèche est un gardien top 10. Ça veut-tu dire qu'il va encore l'être dans un an, dans deux ans, dans cinq ans? Pas du tout. Mais en date du 17 août 2026, Jakub Debèche est un des 10 meilleurs gardiens dans la LNH.
1: Ouais, absolument. Puis, en tout cas, j'espère qu'il va être capable de poursuivre sur sa lancée. Parce que honnêtement, Là, il va avoir une belle opportunité de confiance pour être un numéro 1 pour l'entièreté de l'année. Il n'y a pas de compétition, il n'y aura pas de course, il n'y aura pas d'ambivalence. Donc, il y a une belle opportunité d'être encore plus dominant. Parce que, un peu plus tôt, je parlais de Vasilevski, qui était un peu une licorne, si vous voulez. Mais Jakob de Besch, pour sa taille, lui aussi, très athlétique, ouais, capable de faire des arrêts miracles. Donc, une fois qu'il va être encore plus établi au rythme de la Ligue nationale, quoi qu'il est déjà très bien établi, il peut être dangereux. Puis ça, c'est une autre question. Ça va être un autre beau problème pour le Canadien de Montréal.
0: Exact.
1: Parce que on va avoir deux gardiens de but très solides. Très, très, très solides. Le tandem ne sera plus une question.
0: Ça va être un des bons jeunes, ouais, tandems de gardiens dans la Ligue pendant encore quelques années. C'est très bon, Hugo. On va prendre une courte pause et au retour, c'est le Focus NFL. Quelques petites questions intéressantes qui ont été répondues dans les matchs pré-saison cette fin de semaine, mais surtout, on poursuit nos prédictions pour les différentes divisions et cette semaine, on commence avec l'Américaine. Aujourd'hui, on se penche sur l'Est de l'Américaine. Est-ce que les Bills vont être capables de prendre leur revanche et de battre les Pats, de terminer devant eux? Qu'est-ce qui va se passer avec les Jets et les Dolphins? Tout ça, ça s'en vient dans deux minutes.
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14: Tous les jours à cette heure-ci, on fait le Focus NFL et on fait maintenant nos prédictions pour les différentes divisions. La semaine passée, on a fait la nationale et cette semaine, on se penche sur l'américaine. On commence avec la division où il y a le plus de partisans au Québec. Une des divisions les plus intéressantes année après année, c'est l'Est de l'américaine. L'an passé, elle a été remportée par les Patriots. Mais cette année, je pense que les Bills vont rebondir et qu'ils vont gagner la division. Premièrement, un nouveau coach, c'est l'ère Joe Brady qui commence. Joe Brady, c'est qui? Ben lui, c'était le gars qui était en charge de l'attaque des Bills dans les dernières saisons. Sean McDermott a été congédié et Joe Brady, il a fait tout un travail depuis qu'il s'occupe de l'attaque avec Josh Allen. Il va avoir encore plus de liberté. Ils sont en symbiose, ces deux-là. Et en plus, les Bills ont quand même ajouté à leur arsenal de receveurs de passe, notamment un gars comme DJ Moore. Mais surtout, pour moi, de manière générale, c'est la culture, c'est l'attitude que les Bills vont avoir cette année. Parce que l'an passé, on le disait tous, c'était ouvert dans l'américaine. Les Chiefs n'étaient pas en série, les Ravens n'étaient pas en série et les Bengals n'étaient pas en série. Les trois autres meilleurs carrières de ta conférence n'étaient pas là. Le chemin était ouvert pour Buffalo. Encore une fois, ils ont choqué. Il y avait une avance de 8 points au quatrième quart contre les Broncos. Ils l'ont échappé encore. C'est une équipe qui est affamée. Josh Allen veut prouver qu'il mérite l'étiquette de meilleur joueur au monde. Je l'ai dit, ils ont ajouté DJ Moore en défense. Un chasseur de corps comme Bradley Chubb aussi. CJ Gardner-Johnson, qui est un des bons demi de coin de la ligue. Il manque peut-être un vrai receveur numéro 1. Tu sais, DJ Moore a ralenti, c'est plus ce qu'il était. En même temps, quand t'as Josh Allen, t'as-tu besoin d'avoir un receveur top 5 avec toi? T'as-tu besoin d'avoir Justin Jefferson? Pas nécessairement. C'est peut-être ce qui leur fait mal, peut-être qu'ils vont aller en chercher un en cours de saison, mais pour les Bills cette année, encore une fois, c'est Super Bowl ou rien. Ils veulent enlever cette réputation de choker qu'ils ont depuis des décennies maintenant, et je pense qu'ils vont aller gagner la division et dépasser les Pats.
2: Ça va être quelque chose d'intéressant. Est-ce que tu penses quand même que c'est assez l'arrivée de DJ Moore pour Josh Allen? Je comprends que le gars a ralenti, mais il reste quand même un atout important, et avec la qualité du corps arrière qu'est Josh Allen, j'ai l'impression que simplement, si t'as simplement un atout supplémentaire à ton attaque ou un support de plus, tu peux quand même avoir des résultats concrets.
14: Ben oui.
2: J'ai l'impression que DJ Moore, ça va être ça.
14: Tu sais, Mahomes, là, il a gagné un Super Bowl avec Tyreek Hill. Les deux autres qu'il a gagné après, Hill n'était plus là. Son meilleur receveur de passe, là, c'était rendu débattable. C'est-tu Rashee Rice? C'est-tu... Oui, il y avait Travis Kelce, mais... T'as pas besoin d'avoir Justin Jefferson ou Jamar Chase quand t'es un gars de la trempe de Josh Allen qui est capable d'être dangereux aussi en courant aussi. T'as raison, ouais. Hugo. C'est un pas dans la bonne direction. Au final, c'est une question d'avoir assez de menaces différentes. T'as pas besoin d'avoir un receveur élite, mais si t'as 3-4 gars qui, par-ci, par-là, sont capables de faire la job dans certaines situations, ben tu vas très bien t'en tirer. Puis c'est pour ça que je pense que les Bills vont encore gagner la division. Au deuxième rang, moi je vois une régression pour cette équipe-là cette année. L'an passé, c'était l'équipe surprise dans la NFL, les Patriots. Ils n'ont pas vraiment perdu de partant. Ils ont été capables de ramener à peu près tout le monde. Puis même que sur papier, l'équipe s'est améliorée. A.J. Brown, ça c'était leur plus gros besoin, aller chercher un receveur de numéro 1, ils l'ont fait. Romeo Doubs est un bon receveur de passe aussi. Elijah Vera Tucker va solidifier la ligne à l'attaque. Draymond Jones, c'est un bon secondaire en défense. Ça va être l'an 3 de Drake May, il va être encore meilleur, plus mature, va plus savoir à quoi s'attendre de la part des autres défenses. Mais pour moi, la défense des Pats, elle manque un peu de mordant, elle manque de joueurs qui sont capables de faire la différence. Le jeu au sol, je suis pas si sûr que ça. L'an passé, t'avais le calendrier le plus facile dans la NFL. Là, cette année, t'auras un des plus difficiles. Les gens vont te voir venir, ils vont s'être préparés toute la saison morte pour être capables d'affronter les Patriots. Et on voit ça souvent dans les dernières années, l'équipe qui est finaliste au Super Bowl connaît une régression par la suite. 4 des 5 derniers finalistes au Super Bowl ont raté les éliminatoires l'année suivante. Je suis pas en train de dire que les Pats vont les rater, mais pour moi, ça va être serré. Ce sera pas une équipe qui gagne 12, 13, 14 matchs comme c'était le cas l'an passé. Ça va être une équipe qui va roder plus autour de 9-10 victoires, quelque chose comme ça. Ils seront pas aussi dominants qu'ils l'étaient l'an passé, ça c'est sûr et certain.
2: Ouais, ça va être intéressant à suivre, mais c'est vrai en fait. Puis la qualité de Drake May, la qualité de son jeu, de l'amélioration de son jeu va en dire beaucoup.
14: S'il connaît une autre saison digne d'un MVP... Ils vont être dans le coup jusqu'à la fin.
2: C'est sûr, parce que justement, avec des Romeo Doubs, des A.J. Brown, c'est quand même de la qualité que t'as.
14: C'était pas capable de faire... C'est mieux que l'an passé. C'est un miracle que ce soit rendu au Super Bowl sans receveur.
2: Il a été capable de faire quelque chose d'incroyable. On connaît aussi, c'est ça, le potentiel de Drake May. Ça va passer par l'attaque, parce que comme tu l'as dit, la défensive est quand même solide malgré un manque de joueurs peut-être clés. On est quand même capable d'avoir du succès avec le groupe qu'on a. Mais si on est capable d'être encore plus imposant à l'attaque, pas nécessairement se fier à notre défensive tout le temps, ben ça va être un vent de soulagement là, pour les Pats qui sont encore une fois une excellente équipe et qui ont encore beaucoup de potentiel.
14: Là. Et il y a ce fameux scandale-là, Vrabel-Roussigny, que je sais pas si ça pourrait changer les choses, mais est-ce que par moment ça pourrait devenir une distraction? Est-ce que si les Patriots commencent peut-être mal l'année... Les médias de Boston pourraient mettre encore plus de chaleur. Elle, on n'a jamais entendu son point de vue par rapport à cette histoire-là.
2: C'est vrai.
14: Quand elle va sortir dans les médias puis elle va raconter comment elle a vécu ça, ce qui s'est passé de sa propre perspective, il va avoir de la chaleur sur Mike Vrabel. Est-ce que ça pourrait être une distraction pour lui? Ça va être à suivre. Ça, c'est à ne pas négliger, cette histoire-là. Bon, deux très bonnes équipes. Les deux prochaines, C'est misérable. Et ça fait des années, voire des décennies que c'est misérable. Au troisième rang, j'ai les Jets. Pas parce qu'ils vont connaître une bonne saison, juste parce qu'ils seront moins mauvais que les Dolphins. La saison passée, c'était une saison historiquement mauvaise pour les Jets de New York. 3-14. Seulement 4 revirements provoqués en défense. Ça, c'est un record de la NFL, mais surtout, aucune interception. Faut remonter à 1933, la dernière fois qu'une équipe de la NFL a fini une année sans interception.
2: Quand même. Ça fait longtemps.
14: Oui, ça fait longtemps. Et malgré tout, Aaron Glenn, personne ne comprend pourquoi il a gardé sa job. Pourquoi est-ce que je pense qu'ils vont finir devant les Dolphins? Ben là, t'as Geno Smith, qui, bon, on s'entend, c'est pas prime Joe Montana ou Tom Brady, mais il débarque, connaît l'environnement, il a déjà joué à New York. Au moins, c'est un vétéran. La défensive, sur papier, elle est améliorée. On a fait des acquisitions, on a eu un excellent repêchage, notamment le deuxième choix au total, David Bailey, qui devrait avoir un impact assez rapide. Mais malheureusement pour les partisans des Jets, ça va être assurément une 15e année sans éliminatoire. Avec les Sabres qui ont maintenant fait les séries, ils sont en possession du triste record pour la plus longue disette sans séries, sans éliminatoire dans le sport nord-américain. Et ça va prendre quelques années pour que ça change. La bonne nouvelle pour eux, c'est que t'es pas le pire dans ta division. Quand on se compare, on se console. Parce qu'il y a les Dolphins aussi qui existent.
2: Ouais, puis les Dolphins, ça va pas bien. Est-ce que tu penses, en fait, selon toi, quel sera l'échantillon de match d'Aaron Glenn encore derrière le banc des Jets?
14: C'est une bonne question, ça.
2: Parce que là, on n'a peut-être pas assumé son congédiement dans la saison morte. Là, ici, les Jets commencent à se faire éclater de tout bord, de tout côté. Là,
14: c'est un bon point que t'apporte Hugo. Regarde, je vais sortir leur calendrier puis on va essayer de jouer à un jeu. Okay?
2: J'adore les jeux.
14: Ils commencent l'année face aux Titans. Ça va être quand même un match serré. Ouais. Mais après ça, ça se gâte. Packers, Lions, Bears, bon, Browns, Jets, Patriots, Dolphins, Raiders, Chiefs, Bills. Ben, tu vois, on n'aura pas si pire que ça.
2: Ouais.
14: Mais tu sais, disons s'ils commencent l'année 1-9, là, d'après moi, Aaron Glenn, il risque de prendre le bord puis ils vont le congédier avant que la saison se termine parce qu'à un moment donné, c'est épouvantable.
2: Non, c'est épouvantable. Exact.
14: Au quatrième rang, j'ai les Dolphins. Je le sais que c'était pas si mal. C'était correct là, à Miami l'an passé, 7-10, mais là, t'as perdu beaucoup. Là. Le peu de qualité que t'avais dans ton alignement est parti. Premièrement, ton coach Mike McDaniel s'est fait congédier. Ton corps partant, Tua Tagovailoa, est plus là. Ton meilleur joueur, ton meilleur receveur, Jalen Waddle, est plus là. Tyreek Hill a été blessé, mais il revient pas. Bradley Chubb est parti. Donc là, les Dolphins se fient sur Malik Willis. Malik Willis, je l'avais pas détesté comme corps substitut des Packers l'an passé. Quand il était venu en relève à Jordan Love, il avait pas été mauvais. Mais on parle d'un gars qui a seulement un départ l'an passé derrière la cravate. 5 départs en carré dans la NFL. Fait que oui, ils misent beaucoup sur lui. Qu'est-ce que ça va donner? Pas si sûr que ça, surtout qu'offensivement, il est super mal entouré. T'as Devon Achane, sinon c'est tout. L'alignement est atroce. Là. Regardez, de fond en comble, l'alignement des Dolphins, puis c'est épouvantable comment ils n'ont pas de qualité pour une équipe qui a quand même repêché haut dans les dernières années. C'est triste, mais les Dolphins vont se battre là, avec les Jets, avec les Cards, pour avoir le premier choix total, puis ça devrait être une bonne cuvée de carrière, fait que peut-être qu'ils vont être sauvés.
2: C'est quand même fou à quel point cette équipe-là a descendu aux enfers depuis quelques années. On dirait, du moment où, justement, Jalen Waddle était là, qu'on est allé chercher Tyreek Hill, on avait un vent d'espoir. Naturellement, il y a eu plein de choses, des controverses derrière Tyreek Hill, Tua qui n'arrêtait pas de se faire frapper. On a vraiment senti l'équipe descendre aux enfers.
14: Ah oui.
2: C'est incroyable.
14: C'est la bonne expression.
2: Ouais,
14: c'est une équipe qui s'en va dans la mauvaise direction. Je veux terminer en soulignant que les deux équipes canadiennes de flag football participaient au championnat mondial de flag football en Allemagne cette fin de semaine. Pourquoi est-ce qu'on en parle? Ben, c'est parce qu'il y avait des places aux Jeux olympiques de LA 2028 qui étaient en jeu. Et autant les gars que les filles se sont qualifiées. Les filles, en fait, elles ont même remporté le championnat du monde, une première depuis 2014. Elles ont vaincu les Américaines en finale. Et les gars, eux, ont battu les Mexicains dans le match pour la médaille de bronze. Une équipe qui a notamment Anthony Auclair et Marc-Antoine Decoy, deux gars qui ont joué au football à un haut niveau. Ben, autant les gars que les filles ont gagné. Ils vont représenter le Canada aux Jeux olympiques de LA dans 2 ans. Deux équipes majoritairement composées de Québécois, de Québécoises en plus. J'étais vraiment content de voir ça. On devrait être en mesure de parler à certains de leurs joueurs et joueuses dans les prochains jours. Là. Mais c'est une super bonne nouvelle. Puis ce tournoi-là, ça va être cool. Sérieux, tu regardes les faits saillants de flag football, puis En tout cas, moi, ça va faire partie des listes de sports que je vais vouloir écouter au jeu de LA dans deux ans.
2: Oui, c'est un jeu très dynamique. C'est vraiment cool, t'as raison. Et moi, ce que ça me démontre le plus, c'est l'ampleur du développement du sport ici au Québec, parce qu'on est capable de fournir des athlètes de haut niveau dans les deux équipes. Oui, c'est sûr qu'il y en a pour certains qui ont touché à des réseaux professionnels de football, mais quand même, les équipes sont fortement composées de Québécois et de Québécoises. C'était vraiment le fun. C'était vraiment intéressant à suivre ce championnat du monde-là. Et en tout cas, j'ai plus connaissance de cause pour les femmes. Je sais que l'équipe est très dominante. Je sais que...
14: Mais écoute, ils sont championnes du monde. Exactement. Sont très, très dominantes.
2: C'est vraiment des bonnes performances. Donc, ça va être intéressant à suivre tout ça et comment cette équipe-là, justement, va être capable de se créer, genre, cette chimie-là encore plus pour aller donner vraiment une chance, se donner une chance aux Olympiques. Ça va être vraiment intéressant.
14: Ce qui va être intéressant à suivre aussi, c'est le Sport Flash de Hugo Reich.
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2: C'est un match des transitions, toi. Si on t'en a déjà dit, ça, c'est fou. Félix Auger-Aliassime s'impose face à Stefanos Tsitsipas à Cincinnati. Il avait perdu 7 de ses 10 derniers affrontements en carrière contre Tsitsipas, mais là, c'est lui qui a eu le dessus en deux manches de 6-3 et 7-5. Ça n'a pas été le même résultat pour Leilani Fernandez, elle qui s'est inclinée en trois manches de 6-3, 2-6 et 2-6 face à la chinoise Wang Jiu. C'était un peu plus difficile pour Leilani qui avait bien commencé son match, mais qui s'est effondré par après. Scottie Scheffler remporte le championnat FedEx. Il a remis un cumulatif de moins 17. Il a aussi joué 66 lors de la dernière journée. Il s'agit de son 21e titre en carrière. Je sais pas si tu savais ça, Ali, mais à 30 ans, il est devenu le troisième plus jeune joueur de l'histoire de la PGA à remporter 21 titres.
14: Wow.
2: Après Tiger Woods et Jack Nicklaus. Donc, quand même, là, on sait que Scottie Scheffler est dominant. Mais pour ceux qui ne savaient pas à quel point, là, vous avez peut-être une meilleure idée. Sinon, quelques résultats de nos équipes québécoises dans le soccer. Le FC Supra a malheureusement perdu 2-1 face à l'Atlético d'Ottawa. Un match était quand même important parce qu'ils se battent pour une place en séries éliminatoires.
14: Ouais.
2: Et les Roses, eux qui sont, elles en fait, sont toujours invaincues sur la route cette saison. 6 victoires, aucune défaite et 2 matchs nuls. Mais ils ont remporté le match 2-0 face à l'AFC de Toronto. Et petite nouvelle baseball pour terminer, Tommy John est décédé. Lui qui a été fameux pour son opération, lui qui a eu la première déchirure au coude en 1974, d'où l'opération qui porte son nom. Qui a porté aussi les couleurs des Indians, des White Sox et des Dodgers de 1963 à 1989. Une longue carrière pour Tommy John.
14: Merci beaucoup, Hugo. On va prendre une courte pause. Au retour, ce sont les séries éliminatoires des moments marquants du Canadien depuis 2000. Et on va revenir sur une des meilleures saisons, pas juste de l'histoire du Canadien, mais de l'histoire de la LNH pour un joueur. Ça s'en vient dans deux minutes.
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2: Les séries éliminatoires des moments marquants du Canadien depuis 2000. Tous les jours à cette heure-ci, on revient sur un moment qui aura marqué l'histoire du Canadien dans les 26 dernières années. On y va avec le moment du jour.
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2: La saison 2014-2015 de Carey Price était tout simplement historique. 44 victoires, premier rang dans la LNH. 933 de pourcentage d'efficacité, premier rang dans la LNH. 1.96 de moyenne de buts alloués, premier rang aussi. Il était d'ailleurs le premier joueur depuis Ed Belfour en 91 à mener la Ligue dans ces trois catégories-là. Il a fini avec 9 jeux blancs, deuxième rang dans toute la Ligue. Il a permis aux Canadiens de terminer au deuxième rang du classement général, ce qui a permis à Price de mettre la main sur le trophée Vezina, meilleur gardien, le trophée Lester B. Pearson, qui est maintenant le trophée Ted Lindsay, meilleur joueur voté par les joueurs, et le trophée Hart, le joueur le plus utile, le MVP de la LNH. C'était le premier membre du Canadien depuis José Théodore à gagner le Vezina et le Hart, et le premier joueur du Canadien depuis Guy Lafleur en 1978 à remporter le Lester B. Pearson. Il est aussi devenu le seul autre gardien, à part Dominique Hašek, à avoir réalisé l'exploit de mettre la main sur ces trois trophées-là. Écoute, Hugo, c'est une saison qui a fait la carrière de Price.
4: Vraiment, en fait, c'est la saison qui a défini son statut de meilleur gardien de but de la Ligue nationale.
2: Ouais.
4: Ça a été tellement... Écoute, le crescendo vers ce moment-là, avec qu'est-ce qui s'est passé de l'année d'avant en séries éliminatoires, mais aussi... sa victoire avec l'équipe canadienne aux Jeux olympiques où il y avait une moyenne de buts alloués en bas de 1.
2: Mm-hmm.
4: Ça a été assez impressionnant. On savait que Carey Price s'enlignait vers quelque chose de spectaculaire. Je crois pas que les gens s'attendaient à quelque chose d'aussi spectaculaire.
2: Ben, ça a fait en sorte que non seulement on a commencé à se poser la question « Est-ce que c'est le meilleur gardien de la Ligue? » Mais il y avait même un débat de « Est-ce que c'est le meilleur joueur de la Ligue? » Point final. Parce que quand tu domines de cette façon-là, c'est une question qui doit se poser. Puis tout ça, il faisait avec une équipe très moyenne devant lui. Là. Le Canadien n'avait pas un alignement d'équipe qui termine deuxième au classement général. Pacioretty était ton meilleur pointeur à 68 points, mais t'es centre. C'était David Desharnais et Tomáš Plekanec. OK, une bonne première paire en défense avec Subban et Markov. Après ça, ça se gâtait pas mal. Là. T'avais un Mellin qui était correct, mais sinon, c'était du Tom Gilbert. Puis le Canadien qui a surpris au deuxième tour... qui a malheureusement, par contre, été surpris au deuxième tour par le Lightning, puis c'était loin d'être la faute à Price. L'équipe a marqué 13 buts en 6 matchs, mais 6 en un seul match. Fait que 7 buts dans les 5 autres matchs de la série. Comment tu veux battre une équipe dans ces circonstances-là? C'était vraiment un exemple parfait d'un joueur qui prend son équipe à bout de bras puis qui les amène le plus loin possible.
4: Ouais, 100%. Puis encore une fois, on dirait que ça rajoute sur l'importance de sa carrière, l'importance de son talent, parce que il a été capable... pendant plusieurs années, de mettre une équipe qui était moyenne offensivement sur son dos et les amener très loin. Tu sais, on peut parler justement de cette saison-là, 2014-2015, que ça a été un peu décevant en séries éliminatoires, mais quand même, c'est une présence dans le corridor avec Carey Price comme gardien numéro 1 et une présence en finale de la Coupe cette année qui a été incroyable en 2021, qui a été la cerise sur le sundae, mais qui a été... qui a aidé surtout... un peu les derniers milles aussi de Price, mais quand même, tu prends l'entièreté de sa carrière, tu peux pas nier le fait que ça a été le meilleur.
2: Qu'est-ce que tu veux dire?
4: Ben, autant pour les Canadiens, autant dans la Ligue. En termes de gardien de but, ouais.
2: À ce moment-là, quand il était au sommet de son art, c'était le meilleur gardien au monde. Puis on peut débattre sur ça a duré combien de temps, si ça, mais cette saison-là, on pourra jamais lui enlever. J'ai quelques autres chiffres pour vous. Il a quand même battu les records de Jacques Plante et de Kent Dryden pour le plus de victoires en une saison avec le Canadien. Ça, c'était des records qui étaient très, très, très vieux. Et depuis que la statistique du pourcentage d'efficacité, elle est compilée par la LNH, donc ça c'est depuis 76-77, ben cette saison-là, 2014-2015 de Price, c'était la troisième meilleure de toute l'histoire de la Ligue. Ça vous montre à quel point il était dominant. On va prendre une pause dans une douzaine de minutes. C'est Martin Thériault qui vient faire un tour. Marty va commencer son top 10 des meilleurs espoirs de l'organisation du Canadien. Mais avant, c'est le dugout. Parce que là, c'est officiel. Les Blue Jays sont dans la course aux séries. Ils vont se battre jusqu'à la toute fin. C'est hyper serré. Ça s'est peut-être pas passé comme prévu hier, mais ils ont encore une fois connu tout un week-end. Et c'est de très bon augure pour la suite. Ça s'en vient dans deux minutes.
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2: Les Blue Jays sont en pleine course aux séries pour être parmi les équipes repêchées dans l'américaine et encore une fois, ils ont connu tout un week-end. Ils ont battu les Yankees 3-1 vendredi, ils ont battu 4-1 samedi. Hier, malheureusement, défaite de 4-3 en prolongation en 10e manche face aux Yankees. Mais pendant un certain moment, là, pendant la fin de semaine, ils étaient de retour en séries éliminatoires et en ce moment où on se parle, Hugo, au moment où on se parle, ils sont à un match des Orioles et de la dernière équipe en série dans l'américaine. C'est incroyable.
3: Non, ça n'a aucun sens. À quel point les Blue Jays, c'est une équipe remplie de surprises. C'est une équipe aussi qui joue avec un peu l'énergie du désespoir parce que on a beaucoup, beaucoup de nos gros joueurs qui sont blessés. Tu sais, on regarde ça, Ali, là. Jameson Taillon vient de se blesser. Trey Savage est blessé.
2: Vlad a une commotion.
3: Cody Ponce n'est pas là. Jose Berrios n'est pas là. Addison Barger n'est pas là. Ça, c'est tous des gars importants. Ça fait en sorte qu'il y a des gars comme Charles McAdoo, Brett Bateman, Daz Cameron, qui viennent de commencer avec les Blue Jays, qui s'illustrent, qui ont une opportunité de faire de quoi et de s'arranger pour que les Blue Jays connaissent du succès. Et ils le font. Mm-hmm. On est allé chercher une grosse victoire de série face aux Red Sox de Boston. Et là, on vient de gagner une autre série importante de division face aux Yankees. Les matchs de la fin de semaine des Blue Jays ont été quasiment parfait. On n'a pas marqué beaucoup, mais on a capitalisé sur les occasions. C'est peut-être juste ça qui manquait hier durant le match. Honnêtement.
2: Exactement, parce que Dylan Cease a encore eu toute une sortie. Il a été étincelant. Il a d'ailleurs eu son 200e retrait au bâton de la saison.
3: Exact.
2: Année complètement dominante pour Dylan Cease. Ça s'est gâté un peu par la suite. Ils ont perdu en 10e manche, mais tu sais, il y a quelques jours à peine, là, ou il y a quelques semaines à peine, les Blue Jays étaient à 2 matchs et demi, 3 matchs de la dernière place en série, mais on se dit, c'est parce que là, t'as 6 équipes à dépasser, ce sera pas facile. Là, t'es à 1 match, t'en as seulement 2 à dépasser, parce que toutes les autres équipes gagnent pas derrière toi dans l'américaine. Les Tigers viennent d'en perdre 3 de suite, les Twins viennent d'en perdre 3 de suite, les Guardians ont seulement gagné 3 de leurs 10 derniers matchs. Les Rangers du Texas, ça va pas si bien que ça. Là, les Blue Jays ont peut-être une partie un peu plus difficile pour leur calendrier qui s'amorce, encore une fois. T'as les Rays, puis tu vas réaffronter les Yankees encore par la suite. Mais le calendrier va être beaucoup prenable d'ici la fin de l'année. Fait que si t'es capable de te maintenir correct dans les 2 prochaines séries, après ça, là, pour le dernier droit de la saison, t'as des chances réelles d'espérer pouvoir rentrer en série dans le baseball majeur.
3: Ouais, exactement. Puis, c'est à considérer aussi que les Blue Jays ont joué quand même 17 parties à lors des 17 dernières journées.
2: C'était un marathon, là.
3: Tu sais, il n'y a eu pas de journée de congé là-dedans. 11 victoires, 6 défaites. Honnêtement, journée de repos aujourd'hui, ça va leur faire du bien. Mais comme tu le dis, si tu es capable de jouer du baseball assidu et tu es capable d'être constant comme ils l'ont été dans les 2 dernières semaines, ben ils se donnent vraiment des bonnes chances d'accéder aux séries éliminatoires. Et honnêtement, ça m'étonnerait même pas qu'ils le fassent. Parce que cette équipe-là est rempli de surprises. Et quand ça compte, ben, tranquillement, pas vite, on sent un peu l'effervescence. La date limite des transactions, ironiquement, même si on a été vendeur sur certains points, a clairement fait du bien à l'organisation.
2: Ben, puis, c'est ça, le fait de, oui, vendre, mais pas complètement vendre. De quand même garder un certain espoir. Puis, quand le DG des Blue Jays s'était adressé aux médias après la date limite, il avait surpris bien du monde en disant non, on les a pas échangés, tu sais, les George Springer, les Max Scherzer de ce monde, parce qu'on espère faire les séries. On était comme, là, t'es-tu fou?
3: Ouais.
2: Mais ils ont été capables, justement, de maintenir un certain optimisme et que le vote de confiance que l'organisation leur a donné, ben ça leur a clairement fait beaucoup de bien. En plus, t'as un des meilleurs espoirs, Ricky Tiedemann, qui a été rappelé cette fin de semaine. Il y a des belles choses quand même qui s'annoncent pour l'équipe. Puis au moins, ça va donner pour une fin de saison intéressante, là. Ils vont être dans la course jusqu'à la fin, ça c'est sûr.
3: Ouais, puis ce que j'aime, c'est que tu viens de le dire, Ricky Tiedemann qui va commencer le super avec les Blue Jays. Ben c'est une belle preuve aussi qu'on veut laisser de la place aux jeunes joueurs, puis qu'on veut que les joueurs aient un impact. Tu sais, le premier gars qui a un peu lancé cette lignée-là, c'est Brandon Valenzuela, quand ça allait moins bien. Mais on a rappelé Valenzuela, finalement, il a eu un impact quand même. C'est un excellent receveur défensif, mais a quand même des petits flashs offensifs intéressants. Tu sais, Chase Lee aussi, qui a commencé à avoir des opportunités tranquillement. On montre des joueurs qui méritent d'être là. Brett Bateman, Charles McAdoo, on parle de ces gars-là. Mais c'est vraiment des gars qui ont un impact présentement. Tu vois, McAdoo, très intéressant, joueur d'utilité. Là, Vlad est pas là, on le met au premier but, fait la job. Il y a une petite situation bizarre en septième manche avec José Caballero. Finalement, on est revenu sur notre décision lors du dernier match qu'on est Yankees. Mais les gars font le travail. Puis les vétérans se lèvent. Ernie Clement a été clutch. Nathan Lucas a une bonne saison au bâton cette année. Nathan Lucas là, a joué 10 ans des mineurs avant d'être dans l'organisation des Blue Jays. Et là, ça marche. Mais tout ça, mis ensemble, va créer beaucoup de succès pour l'équipe.
2: Hugo, je veux qu'on parle d'une performance historique qui a eu lieu cette fin de semaine. Joshua Baez, des Cardinals, à ses trois premières présences au bâton, pas dans le match, pas de la semaine, non, dans sa carrière dans le baseball majeur, il a frappé trois circuits. C'est historique, c'est une première.
3: Exact, c'est une première dans le baseball majeur, mais l'affaire la plus impressionnante là-dedans, c'est Joshua Baez a frappé son premier circuit en carrière au premier lancer qu'il a vu dans les majeurs. Et là ensuite, trois manches plus tard, frappe un deuxième circuit et un huitième, un troisième. Écoute, je sais pas, il y avait combien de personnes dans la foule pour lui aller. Honnêtement, je pense qu'il était 35. Ça avait pas d'allure, les amis,
2: toute
3: la famille
2: Baez.
3: Ça sautait, là. Ça avait aucun sens. Puis ce gars-là, c'est quand même un frappeur puissant. C'est quand même un gars qui a mangé ses croûtes. En plus, dans un match de division face aux Cubs, la rivalité Cards-Cubs est assez intéressante. Non, chapeau à Joshua Baez, ça arrive pas souvent. Moi, je compare ça, des performances comme ça, je compare ça aux 4 buts d'Austin Matthews quand il a commencé. C'est des performances...
2: J'allais dire les 3 buts de Ryan Poehling, mais t'as été plus gentil. Là.
3: Ouais. Non, mais c'est vrai, mais tu sais, c'est des performances qu'on se souvient. Puis pour lui et pour les fans des Cards, ça va être ça. Honnêtement, chapeau à lui.
2: Ça, c'est sûr et certain. Excellent, merci beaucoup, Hugo. On va prendre une pause et dans 2 minutes, c'est Martin Thériault qui s'installe. Marty va commencer son top 10 des meilleurs espoirs de l'organisation du Canadien. Aujourd'hui, on y va avec le 10 à 6 et plus tard. Ça va être 5 à 1. Le top 10 de Marty, ça s'en vient dans 2 minutes.
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2: Il y a quelques jours, j'ai vu que le LNH.com a révélé son top 5 des meilleurs espoirs du Canadien. Nous, c'est encore mieux ce qu'on fait dans le club du matin, parce qu'avec Martin Thériault, on va faire un top 10 des meilleurs espoirs du Canadien. Comment ça va, mon Marty?
11: Ça va bien, Oli. Toujours assez fébrile lorsqu'on commence un ben exercice oui. de la sorte. Là. Je le fais toujours deux fois par année. Là. C'est le moment pour cet été.
2: On aime ça faire des listes, nous autres, mais avant qu'on commence, Marty, faut que tu nous expliques... Sur quoi tu te bases pour ta liste? Est-ce que c'est le potentiel? Est-ce que c'est qui sont les gars qui vont accéder à la Ligue nationale le plus rapidement? Comment est-ce que tu bases ton classement?
11: Ouais, ben c'est sûr que là, ça va changer. Vraiment, quand on parle des critères purement et simplement, c'est sûr que ça change un peu pour tout le monde. Moi, les critères que je prends, c'est quand tu es encore admissible au trophée Calder. C'est comme ça que je le calcule. Donc, si t'as pas joué encore 25 matchs lors d'une saison ou 6 matchs lors de deux saisons. Donc, je vais prendre un exemple, un gars comme Owen Beck, qu'on voit dans certains classements d'espoir, n'est pas là pour moi parce qu'il a joué plus que 16 rencontres la saison dernière. Ça fait deux saisons de suite qu'il est capable de le faire. Je l'enlève. Et sinon, ben pour le reste, c'est sûr que c'est toujours un mélange d'un peu tout, mais tu sais, évidemment, l'expérience professionnelle, dans mon cas à moi, va toujours quand même être importante. Et donc, c'est sûr, je pense que ça aide un petit peu les espoirs là, lorsqu'on fait un classement de la sorte pour moi. Là.
2: Excellent. Alors, aujourd'hui, on va y aller avec 10 à 6, et plus tard cette semaine, Marty, tu vas donner ton top 5. On commence au 10e rang avec le défenseur russe droitier Bogdan Konyushkov.
11: Ouais, et là, évidemment, je pense que au 10e rang, t'aurais pu avoir 3 ou 4 candidats. Je suis allé avec Konyushkov parce que j'ai aimé sa progression la saison dernière. Il a eu 38 points 67 matchs quand même dans la KHL. Je comprends qu'il a 23 ans, qu'il va en avoir 24 en décembre. C'est peut-être pas l'espoir le plus jeune, ce qu'on s'attend à voir d'un espoir à proprement parler, mais à un moment donné, c'est que j'essaie de regarder le potentiel. C'est vraiment comme ça que je bâtis mes listes. Donc, le premier va avoir un rôle important et par la suite, ben, je vais y aller vraiment en descendant. Et un gars comme Konyushkov, je trouve que l'an dernier a beaucoup amélioré, surtout sa façon de se comporter physiquement. Vraiment, lorsqu'il est capable d'affronter les bagarres à un contre un, il était beaucoup plus solide, pas mal plus capable de se débrouiller avec son bâton. Ce qui l'aidait, et ça a toujours été une force chez lui, ses relances, de toujours l'aider à faire des bonnes relances, d'être toujours calme, de voir ses informations et vraiment de faire progresser le jeu.

0: je le compare à des joueurs qui sont 11, 12, 13 ou 14e, ça donne un avantage à Konnichkov par rapport à d'autres.
1: Le profil de Konnichkov a toujours été intéressant parce que c'est quelqu'un qui s'est établi dans la KHL à un jeune âge. À 20 ans, il était déjà un régulier. À 21 ans, capitaine de son équipe. Là, c'est un gars qui est un peu plus vieux. À 23 ans, va avoir 24 quand il débarque en Amérique du Nord. Est-ce que pour toi, il a montré qu'il appartient peut-être à un rôle de profondeur déjà dans la LNH ou quand il va s'amener en Amérique, ça va être pour jouer avec le Rocket de Laval?
0: Moi, je pense qu'il est vraiment montré qu'il est capable de jouer à Montréal. C'est pas un hasard, je pense, si plutôt que de l'envoyer avec le Rocket, puis de toute façon, ça, on en a déjà parlé au niveau Marco D'Amico, on a mentionné je sais pas combien de fois, à quel point... C'est sûr que lorsque tu pars au niveau salarial, la KHL est pas mal plus intéressante, surtout lorsque t'es un joueur vedette, que d'aller jouer à Laval avec un salaire de 80, 90 000 par année. Donc ça, c'est un avantage pour lui, mais quand tu parles vraiment au niveau du style de jeu, selon moi, il est déjà capable de jouer peut-être au sein d'une troisième paire, pas plus haut. Certains pourraient peut-être espérer d'avoir un meilleur potentiel. Moi, je pense que c'est vraiment troisième paire à droite, là. Un style qui ressemble peut-être un petit peu à l'Alexandre Carrier, là.
1: Au 9e rang, Marley, t'as un gars dont on parle pas tant que ça, mais c'est un profil intéressant. Logan Sawyer, choix de 3e tour du Canadien en 2024. Lui, il joue dans la NCAA avec Providence. Qu'est-ce que t'aimes dans le jeu de Sawyer?
0: Logan Sawyer, c'est peut-être le gars le moins sexy, si tu veux, de mon top 10. Là, c'est peut-être celui que les gens vont peut-être moins retenir, mais à un moment donné, j'ai pas le choix. Mais premièrement, de regarder la saison dernière, avec une équipe très défensive à Providence College, une équipe qui est pas mal plus basée sur le jeu physique normalement, ça a été le deuxième meilleur pointeur, mais à un de la taille, donc 28 points, 35 matchs, il pourrait avoir gardé des rencontres, toujours l'un des meilleurs, toujours l'un des gars les plus utilisés par l'entraîneur Nate Lehman de ce côté-là. Et Sawyer, c'est que premièrement, partant peut-être un peu plus correct, mais c'est surtout, il a un bon niveau de main, mais c'est un joueur qui est hargneux, qui est tannant, qui est capable d'aller au filet, qui est capable de compléter ses mises en échec. Après les sifflets, peut déranger, peut se salir un petit peu le nez. Et je trouve que c'est ça, il y a quand même une combinaison, tu sais, 6 pieds à 1 pouce. Il y a peut-être un peu plus de gabarit que d'autres joueurs que j'aurais pu placer là, un Vincent Durorer ou des gars comme ça, par exemple. Je trouve que Sawyer a l'avantage du gabarit, il a l'avantage d'être hargneux, il a l'avantage d'être capable d'amener un peu de points, un peu de production offensive, ce qui demeure important même pour des joueurs que tu peux voir dans un rôle de profondeur éventuellement à Montréal. Moi, je regarde Logan Sawyer, je me dis, quand tu regardes le potentiel de 3 ou de 4e trio, je pense que c'est vraiment possible, contrairement peut-être à d'autres qui ont d'autres lacunes par rapport à ça.
2: Ouais, puis c'est vraiment un joueur qui crée un équilibre dans un trio, parce que justement, là, à Providence, cette année, partageait souvent la ligne avec John Mustard et Roger McQueen, deux gars qui ont des styles de jeu différents, et... Ben, Logan Sawyer allait chercher justement cette intensité-là. Il est capable d'amener de la vie, puis est un bon meneur pour son groupe. Donc, j'ai hâte de voir l'impact qu'il va avoir lorsqu'il va rejoindre l'organisation du Rocket, probablement. Là, voir à quel point son impact va être immédiat. Là. Ouais. Ça va être intéressant.
1: Ouais, au 8e rang, Marley, t'as peut-être un des espoirs les plus polarisants du Canadien. C'est le défenseur Bryce Pickford, un défenseur droitier, qui a marqué 45 buts, un défenseur, là, qui a marqué 45 buts en 55 matchs dans la Ligue de l'Ouest la saison dernière. Pourquoi est-ce que tu l'as si bas sur ta liste malgré son impressionnante production?
0: Ben, c'est bon, mais ça peut être trop en même temps. Tu regardes les joueurs que j'ai devant lui, et je parle surtout le top 5, on en reparlera mercredi, mais tu sais, t'as quand même des joueurs de haut niveau, et par la suite, t'as les deux que j'ai placés devant, c'est des gars soit qui sont à Montréal ou soit qui sont qui ont quand même des rôles importants avec leurs équipes, donc bas, je dirais pas là nécessairement. Par contre, Bryce Pickford, évidemment, bon, il faut regarder ses qualités au niveau statistique, tu l'as mentionné, 45 buts, 83 points, 55 matchs, défenseur de l'année dans la Ligue canadienne de hockey, joueur de l'année dans la WHL, n'a pas été choisi comme joueur par excellence. Bryce Pickford, la raison pourquoi je suis peut-être un peu moins vendu, bon, évidemment, le tir, ça, c'est intéressant. Il faut que tu respectes le fait qu'il ait dominé autant dans la WHL, va s'amener du côté de Laval, ça va... Il va falloir attendre, par contre, qu'il est opéré à une épaule, devrait rater quelques semaines, voire mois d'action. Mais ce que j'ai hâte de voir, et là, justement, il était blessé à une épaule à peu près toute la saison. J'ai décidé d'être quand même clément à son endroit. J'aurais pu placer un Sawyer devant, par exemple. Mais j'ai trouvé que défensivement, lorsqu'il est mis sous pression, lorsque ça va plus rapidement, c'est plus compliqué. La rondelle se retrouve un peu n'importe où, et je trouve qu'offensivement, sans diminuer ce que Pickford

0: a fait. Je pense que c'est impressionnant au niveau du tir et tout ça. Et j'ai trouvé qu'il était un peu aidé par son partenaire en défense, là, qui était peut-être un peu plus petit, mais plus mobile et tout ça, Jonas Suo, là. Et c'est ça que j'ai peut-être plus hâte de voir avec Bryce Pickford. Est-ce qu'il est capable d'aller prendre la coche au niveau professionnel et de montrer qu'il est capable de faire quelque chose? J'ai le goût de dire oui, j'ai le goût de dire non. Je pense qu'il va produire dans la Ligue américaine dès qu'il va mettre les pieds à Laval. Mais la grosse question pour moi, c'est un peu plus à Montréal. Est-ce qu'il est capable d'aller s'établir au sein top 4, je sais pas. Top 6, je pense que c'est plus possible. C'est pourquoi il est devant Konyushkov, par exemple. Mais encore une fois, il y a un petit peu d'incertitude, si tu veux, dans mon cas du moins.
1: Surtout qu'on s'entend qu'il touchera jamais à la première vague de l'avantage numérique avec le Canadien, même s'il réussit à s'établir dans la Ligue nationale. Donc, où est-ce que Pickford va être capable de trouver une chaise à travers tout ça? Ça va être difficile, mais ça va être intéressant à suivre. On rentre maintenant dans ton top 7, Marty, où t'as un gars qu'on a vu quand même un petit peu avec le Canadien la saison passée. Une quinzaine de matchs pour Adam Engström. Il a été excellent à Laval l'an passé. C'est un gars vraiment qui cogne à la porte de la LNH.
0: Ouais, évidemment, Adam Engström, la raison pour laquelle il est là, et c'est un peu injuste pour lui, c'est que, tu sais, c'est difficile d'aller voir dans son rôle de défenseur gaucher, qui bouge super bien la rondelle, qui est super intelligent. J'ai dit, souviens-toi, lui, à Processus, l'an dernier, j'ai mentionné, je sais pas combien de fois, qu'Adam Engström, s'il était dans d'autres organisations que les Canadiens de Montréal, aurait joué dans la LNH. J'en parlerai même plus parce qu'il aurait dépassé le 25 matchs.
1: Ouais.
0: Mais la réalité, c'est qu'il est un peu coincé comme défenseur de troisième paire. Et comment je bâtis mes listes? C'est toujours important. C'est toujours de dire, bon, ben, on part de la position la moins importante et on monte jusqu'à la plus importante. Engström n'a absolument rien à envier à bien d'autres défenseurs sur le point de vue offensif, pour les relances, pour bouger la rondelle en attaque. Plus les matchs à la Montréal, meilleur il était, même si les statistiques ne le montrent pas nécessairement. C'est sûr que parfois, il peut peut-être y avoir quelques erreurs au niveau des relances. C'est pas toujours parfait. C'est quelque chose qu'on doit considérer. Mais c'est un petit peu ça dans le cas d'Adam Engström, là. C'est difficile de le voir peut-être dans un rôle supérieur pour le moment. Mais écoute, sur la troisième paire, selon moi, c'en est déjà un défenseur de troisième paire.
1: Ouais, qui sait, il pourrait peut-être s'avérer être une monnaie d'échange intéressante si jamais Kent Hughes procède à une transaction dans les prochains mois. En terminant, Marty, le joueur qui, il rate ton top 5 de justesse, il finit au sixième rang de ton top 10 des meilleurs espoirs du Canadien, c'est un gars qu'on sait que tu l'affectionnes particulièrement, c'est LJ Mooney. LJ Mooney, choix de quatrième tour en 2025, attaquant de l'Université du Minnesota.
0: Ouais, puis écoute, il a absolument rien fait dans les dernières semaines, voire les derniers mois pour me faire changer d'idée. Il est allé au tournoi estival en prévision pour le Mondial Junior. Il a été très bon, ça a été l'un des meilleurs joueurs des Américains. Et oui, il est 5 pieds 8 pouces, mais c'est un joueur qui joue quand même assez gros, qui est assez agile pour contourner les mises en échec. Il est toujours capable d'être hargneux également, toujours capable de se battre, d'être en support, de s'impliquer avec son bâton, d'être toujours capable de justement aller récupérer la rondelle et tout ça. Et par la suite, LJ Mooney, c'est de l'intelligence à l'état pur. Son tir sur réception est excellent. C'est quelqu'un qui peut repérer ses coéquipiers avec de belles passes. Mais c'est quelqu'un qui, dans le jeu subtil, quand tu parles de, par exemple, son coéquipier à la rondelle, disons, il est hors l'aile, lui va foncer devant le filet pour attirer un joueur, va libérer des passes pour d'autres, peut aller dans le coin, aller en support, à prendre une décision pour aider un petit peu plus ses coéquipiers. C'est ça, LJ Mooney, c'est pas simplement ce qui va sur la feuille de pointage, même si c'est très bon, là, quand même obtenu 30 points en 34 matchs avec les Gophers du Minnesota la saison dernière, mais c'est tous les petits détails qu'il fait de bien, aide un peu tout le monde, et on l'a vu encore une fois au camp de développement des Canadiens. Là, il était jumelé à Alexander Zarovski. Puis, selon moi, Zarovski a pris des notes parce que les deux, là, ça allait super bien. Et souvent, Zarovski profitait du brio de Mooney, qui était toujours extrêmement bien placé sur la patinoire et qui lui remettait la rondelle dans des endroits très avantageux, là. Je continue de penser, c'est pas pour rien qu'il est sixième, que LJ Mooney a encore une place peut-être au sein d'un top 9. Est-ce que c'est à Montréal? Est-ce que ce sera ailleurs? On verra bien, mais je pense qu'il a vraiment l'intelligence et le caractère pour se tailler une place à aussi haut. Là.
1: C'est encourageant de voir que même si le Canadien est sorti de sa reconstruction, que l'équipe ne repêche pas aussi haut depuis plusieurs années, ben elle est quand même capable de dénicher des perles intéressantes et de dénicher peut-être des espoirs qui ont un certain potentiel dans les rondes subséquentes. Excellent, Marty. J'ai déjà hâte à ton top 5. D'après moi, ça va être très, très intéressant. On voit des listes de top 5 des meilleurs espoirs du Canadien apparaître ici et là, mais j'ai vraiment hâte qu'on t'entende par rapport à la tienne. Ça s'en vient mercredi. Merci beaucoup, Marty. Passe une bonne journée, puis on se parle un peu plus tard.
0: Ah, n'importe quand, ça fait plaisir, les gars.
1: Merci beaucoup. Alors voilà, c'était Martin Therrien. On va prendre une courte pause. Le NHL Network a révélé son top 10 des meilleurs gardiens de la LNH. Jakub Debech est dans le top 10 et son rang est très critiqué et très polarisant. Il y a des gens qui sont d'accord, il y en a d'autres que non. On parle de ça, on parle d'une mauvaise nouvelle pour les Panthers de la Floride et d'une carte de Macklin Celebrini qui a établi un record. Tout ça, ça s'en vient dans deux minutes dans le Club du Matin.
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1: Le NHL Network a révélé hier son classement des meilleurs gardiens de la LNH. Ils font à chaque position avant le début de la saison. Lane Hutson, 6e meilleur défenseur. Cole Caulfield, 9e meilleur ailier. Bon, sans surprise, Andrei Vasilevski est au premier rang des meilleurs gardiens. Connor Hellebuck est deuxième. Il y a peut-être un débat entre ces deux-là, mais pour moi, Vasilevski mérite absolument d'être premier. Ensuite, Chesterkin, Sorokin, Swayman... Logan Thompson est 6e, Jake Oettinger est 7e. OK, Oli, tu nous as parlé de Jakob Debeche. Il est où dans ce classement-là? Selon le NHL Network, Jakob Debeche est le 10e meilleur gardien de toute la LNH. Quand j'ai vu ça passer hier soir, j'ai été un peu surpris. J'adore Jakob Debeche. Je l'ai trouvé très impressionnant l'an passé et celle d'avant quand il est arrivé à Montréal. Mais je me disais, ouf, 10, c'est peut-être un peu tôt. Mais plus j'ai creusé, plus j'y ai pensé, puis je me suis dit, oui, Jakob Debeche mérite d'être considéré parmi les 10 meilleurs gardiens de toute la ligue. Regardons d'abord ses statistiques. 36, 14, 7 s'affiche. 904, 277. C'est solide. L'an passé, c'est le 8e gardien qui a sauvé le plus de buts dans toute la LNH. Rappelez-vous quand il est débarqué à Montréal il y a 2 ans, pendant les fêtes. Il a battu coup sur coup 4 des meilleures équipes de la Ligue. C'est pas facile à faire, ça. L'an passé, il a commencé la saison 6-0-0. Une moyenne de buts alloués de 2, un pourcentage d'efficacité de 930. Ça s'est gâté par la suite. Pourquoi? Parce qu'on lui a pas confié le filet. On a maintenu Montembeau comme numéro 1, même s'il le méritait pas. On a amené Jacob Fowler. Ça a pas été facile pour Jakob Debeche parce que c'est un gardien qui carbure à la confiance. Mais lorsqu'on lui a donné les rênes, puis qu'on a dit « Tiens, Jakob, c'est toi le vrai numéro 1 de l'équipe », il a bien fini l'année, 14-5-1, 915 moyenne de buts alloués, 2.6 moyenne de buts alloués, 915 pourcentage d'efficacité. En série, il a été époustouflant, a gagné 2 matchs 7 sur la route comme recrue. Moi, je pense que Jakob Debeche est un gardien top 10 dans la ligue. Hey, devant lui, il y a des gars comme Dan Vladar, Jesper Wallstedt. Il a plus prouvé qu'eux. Il a plus gagné, en série notamment, il a gagné des gros matchs. Jakob Debeche a montré que quand il joue sa A-game, quand on lui confie le filet et qu'il joue en confiance, c'est un des 10 meilleurs gardiens de toute la ligue.
20: Ouais, effectivement, non seulement ça, mais c'est la preuve de constance. Dès qu'il ressent une confiance, ce gars-là peut être constant. Il a travaillé tellement fort aussi. Il a parti très fort l'année dernière, mais on sentait qu'il y avait certaines lacunes dans son jeu par-ci, par-là. Et là, l'arrivée de Marco Marciano avec le Canadien de Montréal, on dirait lui a permis de retrouver un peu sa technique qui lui manquait en début d'année. Et une fois qu'il a été capable de combiner ces deux choses-là, donc son athlétisme et la technique, ben là, Jakob Debeche a vraiment été un gardien solide, a vraiment été un gardien intraitable, et ce, même juste en séries éliminatoires. Écoute, Ali, c'est facile, il y avait des parties là, durant les séries, c'était au-dessus de 940 de pourcentage d'efficacité, au-dessus de 950 par moment. Il recevait des 35-40 shots par match, puis il a été là, il a été au rendez-vous, il a toujours donné une chance aux Canadiens de gagner. Écoute, il a fini avec 29 victoires cette année, mais on s'entend que le plateau des 30, ça s'en vient très rapidement,
1: ouais.
20: Et là, il va avoir une belle opportunité de prouver sa place, encore une fois.
1: Moi, ça reste qu'à long terme, je pense que Fowler va être le numéro 1 de l'avenir, puis que, regarde, peut-être que dans 2 ans, dans 5 ans, Debeche sera plus un top 10. En ce moment, il est, je vous pose la question, parmi les gars qui ont été pris derrière lui, qui sont pas dans le top 10, est-ce que vous préférez Scott Wedgwood ou Jakob Debeche? T'as un match 7 demain, en série, est-ce que tu préfères avoir Jakob Debeche ou Linus Ullmark? Yossi Sara, ça fait plusieurs années que ça va pas très bien. Debeche, il a montré dans la dernière année et demie que c'est un des meilleurs gardiens de toute la ligue. Il y a une mauvaise nouvelle qui est tombée en fin de semaine pour les Panthers de la Floride. On a appris que Brad Marchand a été opéré. On parle d'une opération à la hanche. Il y aurait aussi une hernie sportive. Il pourrait rater le début de la prochaine saison. Ça, c'est une très, très, très mauvaise nouvelle pour l'équipe parce que Marchand, c'est un de leurs bons joueurs. Et je pense que ça constitue un avertissement important. Parce que les Panthers, ce sont les grands gagnants de la saison morte. Ils sont allés chercher Brady Kachuk, Radko Gudas. Mais faites attention. Parce que ce qui s'est passé avec Marchand en fin de semaine, c'est un exemple de ce qui pourrait dérailler la saison de l'équipe. Les Panthers sont une équipe qui est vieille et qui a un historique de blessures. Oui, ils sont bons. Oui, ils ont gagné. Oui, ils ont montré que dans les grands moments, c'est une équipe en série, là, sont durs à battre. Mais regardez ça. Barkov, il y a 30 ans, revient d'une grosse blessure. Matthew Tkachuk revient d'une grosse blessure. Sam Reinhart a 30 ans. Sam Bennett a 30 ans. C'est un gars avec un style de jeu physique. Il est magané, Sam Bennett. Carter Verhaeghe a 31 ans. Leurs 6 défenseurs ont 30 ans et plus. Dont certains gars avec des historiques de blessures importants. Aaron Ekblad, notamment. Leur gardien numéro 1 en ce moment, c'est Jakob Markstrom. Il a 36 ans. Il a un historique de blessures, lui aussi. Alors oui, sur papier, c'est sexy, les Panthers. Oui, sur papier, c'est une équipe qui pourrait être dangereuse. Mais il faut pas oublier que la plupart de leurs meilleurs joueurs, ben leur meilleur hockey est derrière eux et qu'ils sont à une ou deux blessures qui reviennent ou qui s'aggravent ou peu importe, d'avoir une saison qui déraille complètement comme ça a été le cas l'an passé.
20: Les Panthers, ça peut être du meilleur comme du pire. Et honnêtement, ça va être l'état de santé qui va caractériser ça. C'est une équipe vieillissante, selon moi, une équipe qui va connaître probablement ses meilleurs succès vers la deuxième moitié de la saison en vue des séries éliminatoires, si on est capable d'avoir une bonne lancée. Mais effectivement, c'est le plus gros point d'interrogation des blessures dans cette organisation-là, parce que il y en a beaucoup. Puis il y en a beaucoup des joueurs fragiles.
1: Mm-hmm.
20: Et les Panthers ont prouvé que dans le passé, lorsque les gros joueurs sont pas là, ça peut être difficile niveau profondeur de connaître du succès. Et ils sont allés d'une situation cette année où on est allé all-in. Et là, après ça, ça va être de voir comment on va gérer ça.
1: Mais t'as raison. C'est une équipe qui est vieillissante et c'est une équipe qui est fragile. Je veux terminer en racontant une petite histoire que j'ai vue passer cette fin de semaine. Une carte recrue de Macklin Celebrini a été vendue pour 1,28 million de dollars US. Ça, c'est un record pour une carte de hockey qui n'en est pas une de Wayne Gretzky. C'est une carte 2024-2025 Upper Deck Young Guns Outburst Gold. Ce que j'ai lu, c'est que le gars qui a eu ça à l'époque, il s'était fait offrir autour de 500 000 $. Il a dit non. Il a dit, je vais attendre. Celebrini va avoir un gros début de carrière, puis je vais faire mon cash après. Puis voilà qu'il l'a vendu en fin de semaine pour 1,28 million de dollars US. Le record d'ailleurs pour une carte de hockey, c'est une carte recrue de Gretzky. 3,75 millions de dollars. C'est complètement fou. On va prendre une courte pause et au retour, on va s'entretenir avec le directeur général des Alouettes de Montréal, Danny Machocha. Les Alouettes sont l'équipe de l'heure dans la Ligue canadienne de football. C'est Danny Machocha qui les a bâtis. J'ai plusieurs questions à lui poser sur Davis Alexander, sur la culture chez les Alouettes. Ça s'en vient dans deux minutes.
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1: C'est pas compliqué, le meilleur show en ville cet été, c'est les Alouettes de Montréal. Une fiche de 8-1, ils sont au premier rang de la Ligue canadienne de football. Et pour l'occasion, on en parle avec leur directeur général, c'est Danny Machocia. Salut Danny, comment ça va?
3: Hey, ça va bien, vous autres, comment ça va?
1: Ça va super bien,
20: très
1: merci.
20: Bien, merci.
1: Écoute Danny, on peut pas mal parler d'un bilan de mi-saison parfait chez les Alouettes. C'est dur de demander mieux. Vous êtes les favoris en ce moment dans la Ligue canadienne de football. Vous pourriez difficilement espérer pour une première moitié de saison.
3: Ben, écoute, est-ce qu'on est satisfait avec un fiche de 8-1? Oui. Est-ce qu'on est parfait? On est loin d'être parfait. Il y a plusieurs facettes de dans notre jeu qu'on peut améliorer. C'est sûr que à l'attaque, je peux dire avec le jeu au sol, avec notre jeu aérien, avec la ligne à l'attaque, le fait qu'on est capable de dominer la ligne de mêlée, on parle aussi de Davis Alexander. À date, c'est probablement le joueur le plus utile probablement dans la Ligue canadienne. Je dirais que ça va bien. Est-ce qu'on aimerait distribuer peut-être le ballon un petit peu plus? Probablement. Défensivement, c'est sûr que on l'a pas eu facile au tout début de l'année. On a perdu des effectifs les dernières semaines. Notre profondeur a bien répondu les dernières semaines. Est-ce qu'on peut s'améliorer? C'est sûr qu'on peut s'améliorer. Puis aussi sur les unités spéciales, on peut s'améliorer. Alors, je dis souvent qu'on veut jouer notre meilleur football dans la deuxième moitié de la saison. Alors, c'est ça le but ultime. Mais avec une fiche de 8-1, c'est sûr qu'on est satisfait où nous sommes rendus, mais il y a encore beaucoup de travail devant nous.
1: On le voyait au début de l'année, l'attaque était quasi impeccable. Vous marquiez 30-40 points par match, mais les rencontres étaient tout le temps serrées, justement parce que la défense peut-être était un peu trop permissive, permettait aux autres équipes de revenir dans le match. Les unités spéciales, c'était loin d'être parfait. Ils accordaient des gros jeux ici et là. Ça a quand même été corrigé par la suite. Es-tu satisfait au moins des améliorations de ces deux unités-là jusqu'à maintenant cette année?
3: C'est sûr. Puis écoute, on parle de défensivement, la défensive, les unités spéciales, mais quand t'as tu mènes par 10 points ou 12 points, puis ton attaque embarque sur le terrain, mais il faut aller chercher d'autres points. On peut pas se permettre de dire, écoute, on a une avance de 12 points, on va botter le ballon, puis on va leur donner une autre opportunité. Il faut en profiter de essayer de terminer le match avec 5, 6, 7 minutes qui restent dans la rencontre. Mais défensivement, oui, on a répondu. Puis je pense que le retour de Deadman sur les unités spéciales nous a aidé énormément. Les bottés bloquées de Guidry les dernières semaines nous a aidé énormément. Alors, ça m'inspire beaucoup, mais je répète, on a encore du travail à faire.
1: Un joueur qui connaît une saison historique, légendaire, il est en voie de réécrire potentiellement des livres de records, c'est Davis Alexander. 219 de ses 303 passes ont été complétées, au-dessus de 3000 verges, 18 passes de toucher, seulement 2 interceptions. Quand vous aviez recruté Davis Alexander à l'époque pour l'amener à Montréal et le développer comme carrière, est-ce que dans tes rêves les plus fous, tu t'attendais à ce qu'il soit aussi bon que ça?
3: Écoute, ce serait malhonnête de ma part de dire que je m'attendais que, comme partant, il peut avoir une fiche de 18 victoires et 2 défaites. Mais je savais qu'il y avait du potentiel. Je pense que c'était un pari très, très, très calculé. Puis quand on a pris la décision de bouger avec Cody Fitzgerald puis de lui donner les clés à la franchise, on avait, qu'est-ce que je dis souvent, le data en place, puis on était assez confiants. Puis il faut pas oublier non plus, les partisans le voient sur le terrain, puis tous ces exploits à date, c'est sûr que c'est impressionnant. Mais nous, on voit un joueur qui est tellement compétitif, même dans le vestiaire, que ce soit au jeu et aux échecs, au pickleball, au table tennis, aux cartes. C'est quelqu'un qui déteste de perdre. Puis c'est quelqu'un qui se pointe tôt le matin, 5h30, 6h au stade, pour visionner du film. Il passe des heures de fou avec Anthony Cavillo puis Jason Moss. Alors, soyez un joueur unique, spécial, quand on a pris la décision, il avait 26 ans, puis on voyait tout un avenir avec lui, puis on était confiants de lui donner les clés à cette voiture-là. Puis à date, je pense que c'est un de nos leaders à l'intérieur de cette équipe-là, puis il y a tout un avenir devant lui, puis nous sommes vraiment chanceux de l'avoir avec nous à Montréal. Puis c'est pas facile de trouver un Canadien qui peut qui peut te donner 8 à 10 ans dans ton organisation, mais je pense qu'on a quelque chose de vraiment de spécial entre nos mains.
1: On parle beaucoup évidemment de Davis Alexander, mais il y a aussi Tyson Philpott qui connaît une saison phénoménale. Est-ce qu'il n'y a pas une partie de toi, Danny, qui se dit « Oh les gars, calmez-vous, je veux pas vous perdre à la NFL quasiment ».
3: Ben écoute, on pense pas à la NFL. Si y a l'opportunité qui se présente pour eux, puis ils peuvent se tailler un poste dans la Ligue nationale, mais on va leur souhaiter. Mais nous, on vit dans le moment. Quand on regarde Davis Alexander, Philpott, puis Sneed, ça me rappelle un petit peu des beaux jours de Anthony Cavillo, Ben Cahoon, puis Jamal Richardson. Ouais. C'est ça que nous, on pense qu'on a entre nos mains. Est-ce que ça veut dire qu'ils vont nous quitter à la fin de l'année? Je pense pas. Mais pour le moment, on pense à la pratique qui s'en vient, puis le match qui s'en vient jeudi contre Ottawa.
1: J'ai eu la chance de m'entretenir avec Marco Dubois la semaine passée, et lui, ben, c'est quand même particulier pour lui parce que il est débarqué cette année dans les Alouettes de Montréal. T'sais, c'était nouveau pour lui de se joindre à cette organisation-là, puis j'y ai demandé... Qu'est-ce qui rend les Alouettes si spéciales? Puis il était unanime, il a parlé de la culture. Puis il a dit, tu sais, ça part de Danny, ça part de la culture qu'il a été capable d'instaurer. Je suis curieux de savoir, dans ton parcours de coach de football, dans la Ligue canadienne, dans les rangs universitaires, qu'est-ce qui a fait en sorte que aujourd'hui, tu as été capable de bâtir une culture gagnante comme ça avec les Alouettes?
3: Mais je pense qu'on apprend beaucoup pendant notre parcours, que ce soit dans mon cas Edmonton, que ce soit... avant avec les Alouettes de 96 à 2001, avec l'Université de Montréal. Alors, ça prend beaucoup de toi-même, que ce soit personnellement ou professionnellement. C'est sûr qu'on a eu des moments intéressants, je dirais, avec du succès, avec des coupes grises, mais aussi des années assez difficiles. Puis t'apprends plus dans des années difficiles que quand tu gagnes. Alors, pour nous, la culture, puis c'est la même chose avec Jason Moss, c'est qu'est-ce qu'on tolère, qu'est-ce qu'on met en valeur, puis est-ce qu'on le fait tous les jours. La fin de la journée, c'est que quand tu te couches le soir, ça te tente-tu d'aller au travail le lendemain? Si ça te tente, ça parle beaucoup de ta culture. Puis, qu'est-ce qu'on a en place, c'est quelque chose vraiment d'unique. Il y a une connexion tellement forte entre la direction, les entraîneurs, les joueurs. Puis, comme je dis, il y a un esprit de famille, puis dans un environnement très compétitif. Puis, à date, on veut s'entourer de ces gens-là. Puis, on était capable de le faire. Puis, comme je dis, on voit les résultats depuis, 2023.
20: Ouais, parlons-en un peu. Tu sais, ça reflète un peu avec l'arrivée de Jason Moss. Tu parlais d'identité, tu parlais de plaisir au travail, Danny. Parle-nous un peu de ta relation avec Jason Moss, mais aussi comment son arrivée a un peu changé la mentalité dans le vestiaire.
3: Mais c'est exactement ce qu'on avait besoin. Il faut pas oublier non plus que je le connais depuis 2002, quand je coachais, j'étais le coordinateur à l'attaque à Edmonton, puis Jason Moss était notre carrière partant. On avait Jason Moss puis Ricky Ray à l'époque. Puis tu voyais déjà le leader en lui. Tu voyais la façon qu'il était capable d'aller chercher le respect dans le vestiaire, pas seulement des joueurs à l'attaque, mais même dans les joueurs défensifs. Alors, tu voyais le leader déjà à un jeune âge. Tu voyais quelqu'un qui, tu sais, se pointait dans mon bureau, puis il y avait des idées intéressantes qu'il voulait installer chaque semaine, que ce soit des concepts à l'attaque. Mais comme j'ai dit, tu voyais l'idée, tu voyais quelqu'un que tout le monde respectait, un gars qui travaille bien, un gars qui est capable de communiquer, un gars que je dirais qu'il n'y a pas beaucoup de gris dans sa vie, c'est blanc et noir.
20: Ah, c'est parfait, c'est
3: exactement où t'es situé dans ses yeux. Alors, puis ça, je pense que tout le monde le respecte énormément. Alors, puis là, il y a eu des années intéressantes de sa vie comme entraîneur, des belles années à Ottawa, des belles années à Edmonton. C'est sûr qu'il y avait, c'était un entraîneur très, très, très émotionnel quand il était un petit peu plus jeune. Là, je pense qu'il s'est calmé un petit peu plus, mais il y a toujours le feu dans son ventre, puis je pense que les joueurs l'apprécient énormément.
1: Danny, vous amorcez la deuxième moitié de votre calendrier dans la Ligue canadienne de football, et vous avez une avance très confortable dans la division Est. Certains diraient peut-être même trop confortable. Vous avez 4 matchs d'avance en ce moment sur les Argonauts de Toronto. Ça se peut que d'ici quelques semaines, peut-être un mois, ben vous remportiez officiellement le titre de la division Est dans la LCF. Est-ce qu'il peut pas avoir un certain couteau à double tranchant derrière ça, que dans les dernières semaines, peut-être que là, les matchs veulent un petit peu moins dire grand-chose, des matchs moins importants, entre guillemets, et que ça peut être un piège rendu en séries éliminatoires?
3: Ah, ça, c'est une bonne question, parce que c'est justement ce qu'on a vécu un petit peu en 2024, si on se rappelle bien. Alors, je peux te dire qu'on a déjà parlé en détail tout ce qu'on a vécu en 2024 avec Coach Moss et moi-même. Puis c'est sûr que on en parle pas là, mais on va en parler aux joueurs si jamais on est rendu là. Je pense que la chose qui est très importante, c'est notre approche. Comment on approche nos réunions, comment on approche nos journées, comment on approche les pratiques, les matchs. Alors, le but ultime, comme on dit souvent ici, puis probablement ça va être l'approche qu'on va avoir si jamais on est capable de terminer premier dans notre division, c'est qu'on veut avoir une fiche de 1-0 chaque semaine. Alors, comme cette semaine, on est 0-0. On vise d'être 1-0 jeudi soir. Alors, on vit dans le moment. On vit pour l'équipe qu'on va affronter dans les prochains jours. Puis, on vit pas pour les séries éliminatoires ou qu'est-ce qui s'en vient dans les prochaines semaines.
1: Excellent. Merci beaucoup, Danny. On vous souhaite le meilleur pour cette deuxième moitié du calendrier dans la Ligue canadienne de football. Passe une très bonne journée. Merci d'avoir pris ton temps pour nous parler aujourd'hui. Et on se reparle peut-être très bientôt.
3: Merci, puis bonne journée à vous autres.
1: Merci beaucoup. Salut, alors David. Voilà, c'était le directeur général des Alouettes de Montréal, Danny Machocci. On va prendre une courte pause. Au retour, c'est le journaliste de la télévision des Bois-Francs, Jacob Kenville, qui s'amène. On va y aller de nos prédictions pour les différents trophées dans la LNH.
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5: Dans 10 minutes, c'est le bureau des commissaires avec Dan Richard de RDS. On va parler de Jakub Debeche qui a été classé 10e meilleur gardien de la LNH selon le NHL Network, mais aussi, c'est quoi l'avenir d'Herbert Jacquet avec le Canadien? Est-ce que ça se peut que Jacquet, très bientôt, soit plus avec l'équipe? Ça s'en vient dans une dizaine de minutes avec Dan Richard. Mais d'ici là, on va s'entretenir avec le journaliste à la télévision des Bois-France, c'est Jakub Canville. Comment ça va, mon Jake?
6: Salut Ali, ça va super bien et toi?
5: Ça va super bien, merci. Alors, tu nous arrives avec une bonne idée. J'aime ça parce que la saison commence dans un peu plus d'un mois dans la LNH et c'est le temps de commencer à se mouiller pour les différents trophées. Je sais pas si on va avoir le temps de tous les faire aujourd'hui, mais on va commencer avec le trophée Hart qui l'an passé, je dirais à ma surprise, a été donné à Nikita Kucherov parce que personnellement, je m'attendais à ce que ce soit McDavid, mais cette année, Jakub, tu penses que McDavid va gagner le Hart?
6: Ouais, c'est l'année de McDavid, Oli. Écoute, entame la première année de son contrat de 2 ans avec les Oilers et a mis de la pression pour avoir un nouvel entraîneur-chef également. Les Oilers vont avoir énormément de pression pour gagner. McDavid va avoir également énormément de pression pour gagner. Va probablement être le joueur le plus utile à son équipe dans toute la Ligue nationale. Écoute, on sait ce que McDavid est capable de faire quand il est en santé et quand il est à son meilleur. Là, c'est un gars exceptionnel, c'est un joueur générationnel. J'ai bien l'impression qu'il va être en mesure de répéter les exploits du passé cette saison et de mener les Oilers à terre promise, en fait, une participation en séries éliminatoires, probablement finir premier de leur division. Puis le duo qu'il forme avec Leon Draisaitl également est toujours aussi menaçant qu'avant. McDavid risque fort probablement de remporter le trophée Hart du joueur le plus important de son équipe cette saison.
5: McDavid, c'est quasiment comme LeBron là, quand il était dans ses grosses années. Quand il est en santé, il pourrait gagner le Hart à chaque année. C'est juste que, bon, des fois, on aime ça le donner à d'autres gars, mais je te rejoins entièrement là-dessus. Là. Enlevez-le des Oilers, puis je suis même pas sûr que cette équipe-là ait fait les séries éliminatoires, même si on lit André Seidel.
6: Exactement, puis c'est un débat. Tu sais, McDavid, on peut le mettre dans le débat dans la catégorie du joueur le plus talentueux de l'histoire de la Ligue nationale. Je comprends qu'il y a Wayne Gretzky également, qui est, ben, on connaît tous la carrière qu'il a connue.
5: Ben oui.
6: Mais en termes de talent pur dans une Ligue nationale moderne, d'être en mesure de faire ce qu'il a fait dans les dernières années, c'est tellement impressionnant. Ce gars-là est dans un autre univers, une autre stratosphère, une autre planète. Le talent lui sort des oreilles. C'est fou à quel point ce gars-là est talentueux. Là.
5: Austin Matthews vient de connaître 2 saisons un peu plus décevantes. Oui, il y a eu les blessures, mais quand même, 33 buts il y a 2 ans et 27 buts la saison passée. Par contre, toi, Jakub, tu le vois rebondir et tu vois Austin Matthews remporter un 4e trophée Maurice Richard dans sa carrière.
6: Absolument. Ben, je vois les Maple Leafs rebondir en général. Eh ben, ça passe par Austin Matthews, bien évidemment. C'est un gars dans sa carrière qui a connu des saisons de 60 buts, de 69 buts également. Il a passé tout près du 70 buts. Là, cette année, va être de retour, bien entouré. Va jouer avec un Gavin McKenna, de retour avec Nylander également. Tu sais, on dirait que les étoiles sont alignées cette année pour que Austin Matthews reconnaisse du succès. Tout va dépendre des blessures dans son cas. Est-ce qu'il va revenir en santé? Est-ce qu'il va revenir à 100%? Si la réponse est non, on peut l'exclure. Si la réponse est oui, j'ai pas le choix de lui donner le bénéfice du doute. Là, c'est probablement le meilleur marqueur naturel de toute la Ligue nationale. Il l'a prouvé par le passé. Puis je suis pas mal sûr qu'il va nous reprouver. Il va rappeler à la planète hockey entière que ben Austin Matthews est encore là. Ce gars-là est là. Il est pas là pour partir. Puis non, il va mettre la rondelle dans le fond du filet encore une fois cette année. Écoute, moi je serais pas surpris qu'il connaisse une saison de 60 à 65 buts. Puis ce que ça va prendre probablement pour remporter le fameux trophée, ça risque de tourner autour du 55-60 buts. Mm-hmm. Donc oui, Austin Matthews va fort probablement remporter le Rocket, les gars.
5: J'ai hâte de voir parce qu'on dirait que c'est un peu une saison déterminante pour l'avenir de Matthews. T'sais, il est rendu à 28 ans. Il va avoir 29 quand la saison commence. Est-ce que vraiment c'est un gars qui a connu son meilleur hockey dans ses premières années au début de sa carrière ou est-ce que c'est quelqu'un qui va être capable d'avoir encore du succès dans la trentaine? Il est hyper talentueux. C'est vraiment plus une question physique, j'ai l'impression. Alors, j'ai hâte de voir ce que ça va donner dans son cas cette année.
6: Ouais.
5: Tu me surprends un petit peu pour le Art Ross Jacob. Tu y vas avec un gars qui, tu sais, bon an, mal an, il fait partie des meilleurs pointeurs de toute la ligue, mais a seulement franchi la barre des 100 points une seule fois. C'est Kirill Kaprizov qui a fait 89 points en 78 matchs la saison passée. Toi, tu penses qu'il va terminer au premier rang des pointeurs de la ligue, donc s'approcher peut-être d'un 120 points et plus potentiellement.
6: 120 points, même peut-être plus, les gars. Moi, Kirill Kaprizov fait partie de mes joueurs préférés dans la Ligue nationale. Je le considère comme un des joueurs les plus talentueux de la Ligue. Et le grand problème, on le sait, là, c'est les blessures dans son cas. Si ce gars-là est capable de rester en santé sur une saison complète, ce qu'il va être en mesure de faire, je pense qu'il va en surprendre plus d'un. C'est un gars avec énormément de talent, un gars avec des mains phénoménales, une vision de jeu hors du commun, tu sais, hors pair. La description du joueur, j'ai pas besoin de la faire. Je pense que on sait tous que Kirill Kaprizov, en santé, est un excellent joueur de hockey. Mais là, ça change la donne de jouer une saison complète avec un Quinn Hughes sur l'avantage numérique qui va être capable de te feeder, de faire des passes. Tu sais, la dynamique sur l'avantage numérique, j'ai hâte de voir ça va ressembler à quoi, mais j'ai bien l'impression que Kaprizov, sur une saison complète en santé, va être capable justement de générer ces points-là. Puis, ben là, Wild, on peut jamais les exclure des meilleures équipes de la Ligue nationale. Quand t'as un Kirill Kaprizov dans ton équipe, ben tu t'assures d'être productif. Kirill Kaprizov, j'ai de hautes attentes pour lui. S'agit juste qu'il reste en santé. C'est vraiment ça le point de l'astérix, le gros bémol dans sa situation, la santé. Je suis confiant qu'Kirill Kaprizov, une fois dans sa carrière, va être en santé justement sur une saison complète. Et lorsque ça va se produire, il va remporter le Hart Trust. J'ai bien l'impression que c'est cette année, les gars.
5: Ouais, puis là, les attentes ont changé dans le cas de Kaprizov. Là. Quand tu te fais payer les gros bidous, quand tu demandes à être le joueur le mieux payé de toute la ligue, 17 millions, bon, finalement, Leo Carlson l'a dépassé, mais vous comprenez ce que je veux dire. Faut que tu joues comme si t'es un des cinq meilleurs joueurs de la ligue. Je vais avoir des attentes beaucoup plus élevées envers Kirill Kaprizov la saison prochaine.
6: Et Kirill Kaprizov va probablement avoir beaucoup plus d'attentes sur Kirill Kaprizov également. Parce
7: on
6: que
7: lui
6: avec...
7: souhaite.
6: Ben c'est ça, exact. Avec le gros contrat qu'ils viennent de commander, le gros salaire, t'as pas le choix de produire, mon gars. Là. C'est ouais. Là ou jamais. T'as pas le choix d'y aller à la hauteur des attentes. Ton directeur général t'a fait confiance, t'a donné les gros sous, a sorti le portefeuille pour te payer. Ben là, t'as pas le choix de livrer la marchandise. Je suis certain qu'il est en mesure de le faire.
5: On va terminer avec le trophée Selke Jacob, puis les autres choix, on les gardera peut-être pour plus tard cette semaine.
6: Problème,
5: Nick Suzuki a gagné son premier Selke en carrière en 2025-2026. Est-ce que tu penses qu'il va être capable de répéter l'exploit et d'en remporter un autre cette année?
6: C'est sans équivoque. Nick Suzuki, c'est un gars qui affronte les meilleurs éléments adverses. Soir après soir, son différentiel risque d'être dans les meilleurs de la Ligue nationale encore une fois cette année. C'est un gars qui va avoir également un gros rôle en désavantage numérique cette année. T'sais, on l'a vu l'année dernière, son rôle en désavantage numérique, ça va probablement être le même cette année. Je comprends que l'arrivée de Philippe Dano en quelque sorte changer la donne parce que Philippe Dano, c'est un gars qui est capable d'aller chercher des grosses minutes sur le piqué. Mais Nick Suzuki va refaire du désavantage numérique, va exceller en désavantage numérique. Puis ben c'est un attaquant qui va produire également son lot de points. Je sais qu'on parle du meilleur attaquant défensif, mais quand même, les voteurs semblent apprécier quand le gagnant du trophée Selke accumule son lot de points également pendant l'année. Suzuki va probablement refranchir la barre des 90 points, va être un gars extrêmement fiable défensivement, affronter les meilleurs éléments adverses. Non, c'est sans équivoque pour moi. Nick Suzuki va re-remporter le trophée Selke. Un deuxième, le premier, puis Guy Carbonneau à le faire chez le CH. Ça risque d'être fort intéressant pour Nick Suzuki qui va remporter le Selke.
5: Ce qui est intéressant avec le Selke, c'est que on le sent là, c'est un trophée de réputation. Soit t'es dans le boys club du Selke, soit tu l'es pas. Le Suzuki en a gagné un. Fait que, comme ça a été le cas à une certaine époque avec Taze, Bergeron, Kopitar, ben là il fait partie de la gang. À surveiller par contre, Alexander Barkov avec son retour en santé cette année. Mais pour moi, ça va se jouer entre ces deux là parce qu'il faudra voir à quel point est-ce que Barkov va être à 100%, quel impact est-ce qu'il va avoir à son retour de blessure avec les Panthers, mais en tout cas, pour commencer l'année, ça risque d'être une lutte à deux entre Nick Suzuki et Alexander Barkov. Excellent, merci beaucoup Jacob, j'aime beaucoup tes choix. On se garde le reste, notamment le Calder, le Jack Adams, le Vezina, le Norris. Est-ce que Lane Hutton pourrait gagner un premier Norris en carrière? Tout ça va venir un peu plus tard cette semaine. Fait que d'ici là, passe une très bonne journée puis on se reparle.
6: Alright, merci les gars, bonne journée.
5: Merci. Salut. Alors voilà, c'était Jacob Canville, journaliste à la télévision des Bois-Francs. On va prendre une pause et au retour, c'est le bureau des commissaires avec Dan Richard. Quelques sujets intéressants. Est-ce que Jacob Debèche mérite réellement d'être considéré comme étant le 10e meilleur gardien de toute la ligue? C'est quoi l'avenir d'Arber Jacky avec le Canadien? Tout ça s'en vient avec Dan Richard dans deux minutes.
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5: Bienvenue dans le bureau des commissaires avec Dan Richard de RDS. Comment ça va, Dan?
16: Salut les boys, bon lundi, ça va bien, vous autres aussi?
5: Ça va très bien, merci. Écoute,
16: good. Content de parler.
5: Moi aussi, moi aussi.
17: C'est le fun.
5: Parce que là, le NHL Network, j'aime beaucoup qu'ils font cet exercice-là au début de chaque année. Ils font leur top 20, leur top 10 à chaque position. On se rappelle, il y a quelques semaines, Caulfield, 9e meilleur ailier. La semaine passée, Hudson, 6e meilleur défenseur. Et là, hier, ils ont publié leur top 10 des meilleurs gardiens. Bon, Vasilevski est premier, Hellebuck deuxième, Shesterkin troisième. Mais au 10e rang, on retrouve un certain Jakob Debeche. As-tu été surpris de voir ça?
16: Oui, j'ai quand même été 10e. T'es dans le premier tiers de la LNH. Oui, j'ai été surpris. Ma première réflexion, je m'attendais pas à ça. Ceci étant dit, quand tu regardes le classement, après, tu fais... OK, tu sais, qui est pas dans le top 10, qui est à ce point-là meilleur que lui. Puis
5: c'est ça.
16: Ce que Jakob Debeche dit, meilleur gardien de la Ligue nationale, les boys, ce que ça me dit, premièrement, c'est que ça démontre depuis quoi? Une dizaine d'années, peut-être, la volatilité du poste de gardien de but dans la Ligue nationale. Moi, c'est surtout ça que ça me démontre, parce que est-ce que tu es capable de m'assurer, toi, que Jakob Debeche, à la fin du mois d'avril, va avoir, puis je veux pas faire de la démagogie, puis tout fait ce qu'il fallait là pour avoir l'étiquette de numéro 1 pour amorcer la saison. Mais t'es-tu capable de me dire qu'au mois d'avril, quand la saison va être terminée, c'est sûr et certain, au même titre que Carey Price quand il était avec le Canadien, que Jakob Debeche va avoir été le gardien numéro 1 de l'équipe?
5: Non, mais t'as raison de le dire, que ça montre un petit peu la faiblesse des gardiens maintenant dans la LNH. Tu remontes que 15 ans, ton 10e meilleur gardien, c'était un gars comme, je sais pas, Mika Kiprusov ou Evgeny Nabokov, des gars très établis. Maintenant, on fait un top 10. Écoute, t'as deux gars dans le top 10 qui étaient des recrues l'an passé, Jesper Wallstedt et Jakob Debeche. Ouais. Au 8e rang, t'as Dan Vladar, qui était un backup de carrière. Il a eu une bonne année avec les Flyers, mais ça te montre, t'as raison, à quel point c'est volatile, parce que malgré tout ce que Debeche a fait dans la dernière année et demie, il n'y a rien qui empêche que ça se peut que dans un an, ce soit Jacob Fowler, le gardien numéro 1 du Canadien.
16: Absolument. Puis v'là un an, là, après la saison que Samuel Montembeau a eu, il devait être pas loin du top 10, Samuel Montembeau.
5: Ouais.
16: Tu comprends?
17: Ben oui.
16: Puis il finit l'année dans les estrades. Fait que, tu sais, tu dis la faiblesse des gardiens de but. Je sais pas. Oli, c'est tant la faiblesse des gardiens de but que, premièrement, le style offensif de la LNH. Mm. Tu sais, avant, pendant longtemps, là, t'avais un gars, deux gars au-dessus de 100 points, trois gars, puis ces gars-là avaient la fameuse année de Jamie Benn, là, qui est une exception un petit peu, mais même les années normales, là, à Star, là, tu vas avoir 7-8 gars qui vont avoir au-dessus de 100 points. Donc, ça, c'est une chose. Et deuxièmement, les équipes, ça ne fonctionne plus. Moi, j'ai eu la chance cet hiver, toutes les semaines, de parler à Stéphane Waite pour RDS, puis il était de cet avis-là aussi, que les équipes qui confient puis il était d'accord avec ça, là, que les équipes qui confient le filet 65 matchs à leur gardien numéro 1, puis qui en gardent un petit peu plus qu'une dizaine pour un petit peu plus qu'une quinzaine pour le numéro 2, ça fonctionne pas. Ouais. Ça ne fonctionne plus, puis les Jets, on l'a vu de nombreuses années avec Connor Hellebuyck, où il gardait les buts 65 matchs, il arrivait en série, il était épuisé. Donc, on l'a même vu avec Samuel Montembeault, l'année où est-ce que le Canadien a fait les séries, pas l'année passée, l'autre d'avant, où est-ce qu'il peut arriver épuisé, mais il s'est blessé en série, est-ce que c'est parce qu'il a trop joué en saison, on le saura jamais. Fait que ça fait un classement très volatile, parce que Jakub Dobesch est 10e, et gardé les buts 42 fois en saison régulière l'année passée. Ceci étant dit, évidemment,
5: il aurait mérité d'avoir le filet plus souvent, on s'entend.
16: Ouais, mais il gagne. C'est parce qu'il y a Coupe de Bêche en affaire, tu peux pas y enlever. Il gagne.
5: Oui.
16: Ses matchs.
5: Ça,
16: il gagne ses matchs, même quand c'est un petit peu bizarre. Fait que ça, tu peux. Ça, les c'est gars, tu peux pas y enlever que le gars, il peut gagner 5-4, mais en carrière, il y a 57 départs, il y a 36 victoires, 14 défaites, 7 défaites en sur-terre. Fait que ça, c'est sûr qu'il gagne ses matchs. Et dans le sport, on dit souvent que t'es aussi bon que ton dernier match. Ben, Jakub Dobesch, il y a eu des séries. Si c'est pas exceptionnel, c'est pas loin d'exceptionnel. Mm-hmm. Il a mené le Canadien probablement un petit peu plus loin que ce que, en tout cas, dans les deux matchs numéro 7, là, c'est deux matchs que le Canadien aurait pas dû remporter si Dobesch aurait pas été excellent. Fait que je pense que beaucoup de ça, dans la 10e place du meilleur gardien de la LNH, Astor, le goût de te dire que tout est à recommencer cette année.
5: Oui, ça c'est sûr. Mais ce qui me donne confiance en Dobesch, c'est que, tu l'as dit, il trouve toujours une façon de gagner. Entre les deux oreilles, c'est un gars clairement qui est spécial, qui carbure à la pression, qui, ouais, quand il est en confiance, il est dur à battre. Puis c'est pour ça que t'as toujours une chance de gagner quand c'est ce gars-là qui est devant toi, même si techniquement, c'est pas toujours super beau. Puis qu'il y a des coachs de gardien qui doivent un peu friser quand ils voient ça, mais regarde, c'est ça, il y a la coupe Dobesch. Puis on apprend à vivre avec, puis pour le moment, ben, c'est une excellente nouvelle pour le Canadien d'avoir deux bons jeunes gardiens en Jakub Dobesch et Jacob Fowler. Je veux qu'on parle maintenant du cas d'Harbert Jacky. Parce que là, Jacky, on est rendu quasiment à la fin août. Il n'a toujours pas signé. On n'entend pas énormément d'informations par rapport à qu'est-ce qui se passe au juste. Est-ce que ce serait plus un argumentaire par rapport à c'est quoi son rôle, mais l'avenir d'Harbert Jacky avec le Canadien semble être de plus en plus incertain.
16: Ouais. Puis, je plaide coupable parce que c'est un des sujets que j'ai proposé, Harbert Jacky, puis je me blâme moi-même de parler durant la saison régulière autant en tout respect d'un sixième défenseur.
5: Ah, t'as raison.
16: Puis, le truc avec Harbert Jacky, encore une fois, en tout respect, c'est qu'il est beaucoup plus populaire

0: match que l'année d'avant. Qui était à 14-37, sa, son temps de glace le plus petit depuis qu'il est dans la Ligue nationale. Donc, le problème avec Arber Jacky, c'est que, oui, il a une identité. Oui, il est très populaire. Il est très charismatique. Il est bon pour le marketing du Canadien. Si on s'entend là-dessus, là.
1: Ouais.
0: Mais est-ce que Arber Jacky joue un avantage numérique? Non. Est-ce qu'il joue un désavantage numérique? Non. Est-ce qu'il est sur la glace quand tu as besoin d'un but en fin de match? Non. Est-ce qu'il est sur la glace dans les 10 dernières minutes si tu as une avance d'un but? Non. Est-ce qu'il affronte les premiers trios adverses? Non. Ça fait beaucoup de non pour un gars qui doit absolument être dans la formation à chaque soir. T'sais. Fait que si tu peux pas arriver et donner un contrat de 4 ans à Arber Jacky, tu peux pas arriver et donner un contrat de 3 ans. Tu sais pas comment tes défenseurs vont se développer. Tu sais pas qu'est-ce que tu vas aller chercher sur le marché des joueurs autonomes dans un an. Arber, malgré tout le respect, puis je l'aime Arber Jacky, là. C'est ça faisait des années qu'on n'avait pas eu ce personnage-là chez le Canadien. Mais ça, c'est un défenseur de troisième paire. Qui, le Canadien a été chanceux l'année dernière parce qu'on a relativement, surtout à partir là, quand Caden Gooley est revenu, là, on a été beaucoup épargné par les blessures, ce qui faisait en sorte qu'il devait sauter son tour. Et ça va être ça, dès qu'il va jouer pour une équipe potable pour le reste de sa carrière, ça va être ça. Ça va être un sixième défenseur qui va devoir sauter son tour une fois de temps en temps et qui peut amener, qui va devoir miser sur sa touche physique, qui a quand même été le meneur pour les mises en échec chez le Canadien l'année passée, même s'il n'a pas joué tous les matchs. Donc, ça, il va devoir miser là-dessus, mais il va devoir nous faire un petit peu moins peur quand il est à rondelle.
1: Mais on dirait quasiment que les meilleures qualités de Jacky, à plus long terme, sur sa carrière, ça a joué contre lui. Parce que, écoute, ça a été une histoire incroyable d'être capable de faire la LNH à 20 ans parce qu'il était gros, puis il était physique, puis il était méchant. Sauf que, si tu prends un pas de recul, j'ai pas l'impression que Jacky s'est développé tant que ça depuis qu'il est arrivé dans la LNH, puis que, big picture... Ouais. Ça y aurait peut-être fait du bien de jouer une année ou deux dans la Ligue américaine, travailler sur ses relances, sa prise de décision avec la rondelle, puis qu'aujourd'hui, c'est un défenseur qui est quand même limité, justement parce qu'il a été forcé d'apprendre à jouer rapidement dans la LNH avec un certain plafond.
2: Ouais, puis par les courts moments aussi qu'il a passé avec le Rocket de Laval, t'as quand même vu qu'il était confiant, qu'il était capable de mener une ligne bleue, qu'il avait des bonnes relances, qu'il avait une meilleure compréhension de son espace. Ça a été super bénéfique parce qu'au final, lorsqu'il est revenu dans la formation, on a senti que tu avais un peu pris ce galon-là de plus.
1: Mais en même temps, la laisse est tellement courte pour lui après ça que c'est dur d'essayer un petit peu trop. Puis tu le sais qu'à la moindre erreur, okay, on te sort du line-up puis c'est Struble qui va jouer.
2: Exact.
0: Ah, mais ça, les boys, c'est la réalité d'un sixième défenseur dans la Ligue nationale. Arber Jacky, c'est parce qu'on l'aime, là.
1: Ouais.
0: C'est parce qu'on l'aime. Mais moi, j'espère que Martin Saint-Louis j'aille pas son banc comme un partisan. Ça, c'est la réalité. Jaden Struble aussi, il n'y a pas une grosse leçon. Ça, c'est la réalité d'un sixième défenseur dans la Ligue nationale. Il faut t'apprendre à vivre avec pas de leçon. C'est plate. Puis, c'est certain que tu ne mets pas un défenseur dans une chaise facile quand tu le fais jouer 10, 11, 12 minutes par match, qui peut aller 2-3 matchs dans les estrades. C'est sûr que le gars va jouer avec le bâton plus serré. Puis c'est sûr que Arber Jacky, son jeu en plus, c'est pas un jeu de relance, c'est pas un jeu d'habileté avec la rondelle.
1: Non.
0: Fait que c'est sûr que quand il y a la rondelle, puis il y a de la pression sur lui, le hamster, il spin peut-être un peu si ça fait 4 matchs qu'il est dans les estrades. Je suis 100% d'accord
1: Mais
0: avec
1: oui.
0: ça. Mais c'est la réalité avec laquelle il doit faire face, puis il va devoir faire face à tous les matchs de sa carrière parce qu'il n'aura jamais la même corde qu'un Dobson, qu'un Noah Dobson. Il t'en donnera pas autant. C'est injuste, mais c'est ça. Puis, tu sais, sur le point de la Ligue américaine, les boys, c'est que le Arber Jacky est arrivé avec le Canadien où est-ce qu'il y avait des trous béants à la défense.
2: C'est ça.
0: Ça permet à des Jordan Harris de faire le saut directement dans la Ligue nationale, de Justin Barron de disputer, de faire le saut, de disputer des matchs dans la Ligue américaine, dans la Ligue nationale aussi. Donc, ça a été un concours de circonstances. Mais connaissez-vous beaucoup des sixièmes défenseurs qui ont joué junior à 20 ans, qui n'ont pas été repêchés, qui ont fait le saut directement dans la Ligue nationale?
2: Non, pas beaucoup.
0: Ça n'existe pas. Là,
2: ça, exactement.
0: Ça. Donc, ça, peut-être, parce qu'effectivement, Oli, je me faisais la réflexion hier. Il était-tu meilleur l'année passée vraiment qu'à sa première saison dans la Ligue nationale?
1: Pas
2: non.
1: tant.
2: Non, c'est ça.
1: C'est dommage, pas mais tant. Il ne s'est tant. Pas amélioré tant que ça depuis qu'il est arrivé.
0: Il y a des bons qui sont arrivés.
1: Exactement.
0: C'est sûr que ça lui donne moins de glace.
1: Exactement. En terminant, Dan, tu nous racontes une histoire que j'avais pas vue passer.
0: Ouais.
1: Je connais pas ça. Une championne du monde du powerlifting, Sonita Moulou, elle a été victime d'un sabotage intentionnel de racisme en championnat du monde.
0: Sonita Moulou, puis du powerlifting, les boys, ça ressemble un petit peu. On peut faire le comparatif avec l'haltérophilie, mais c'est

0: Pas de l'haltérophilie. Il y a trois disciplines. Et là, la discipline là, qui nous intéresse ici, c'est en gros, c'est pas mal tout le monde. C'est quoi un squat, dans le fond, là? C'est avec la barre sur tes épaules, les poids de chaque côté, tu fléchis les genoux puis tu remontes le poids. Bon, mais elle, c'est une ancienne championne du monde, une ancienne détentrice du record du monde. C'est une athlète qui est noire. Et puis, au mois de juin, ça fait quelques semaines que c'est arrivé, mais là, elle a parlé dans les médias pour la première fois. Elle a été victime, tu l'as dit, d'un sabotage intentionnel parce que quand tu fais des squats, quiconque a déjà mis le pied dans un gym, tu as ce qu'on appelle des spotters. Okay? Des spotters, c'est dans un gym, souvent, ça va être une personne, là, mais dans une compétition comme ça, c'est plusieurs personnes qui sont de part et d'autre de la barre, puis qui s'assurent évidemment de la sécurité de l'athlète si jamais la charge devient trop lourde. Là, dans ce cas-ci, tu as un spotter qui a fait exprès pour se fléchir plus la jambe, pour que la jambe arrive, t'sais, pour que la jambe soit plus près du poids. Donc, quand le poids est descendu à la hauteur de sa jambe, ça l'a accoté sa cuisse et ça l'a disqualifié l'athlète. Et puis, et pourquoi je dis que ça a été démontré qu'il a fait exprès, c'est que Ernestas Koussinas l'a lui-même avoué sur les réseaux sociaux.
1: Il a dit
0: De
1: lui-même, je
0: lui-même.
1: l'ai fait parce que je suis raciste, puis j'ai fait exprès de gâcher sa compétition.
0: Désolé les morons, là, c'est l'écran en anglais, là, mais désolé les morons, je suis raciste et j'ai fait exprès parce que je vous déteste. Pieces of. Donc, tu sais, on s'entend, le powerlifting, c'est pas une discipline qu'on suit ici. La Coupe du Monde avait lieu en Lituanie. Mais c'est pour démontrer à quel point, premièrement, il y a ceux qui pensent qu'il n'y en a plus. Il y a encore des enjeux de racisme. Il y en a encore partout sur la planète. J'ai goût de te dire qu'il y en a peut-être même plus avec le fait que les réseaux sociaux donnent une voix à tout le monde. Donc, est-ce qu'il y en a plus? Peut-être pas, mais en tout cas, on est peut-être plus au courant, on est peut-être plus sensible justement vu que tout le monde a une voix. Et puis, l'athlète qui a parlé au site The Athletic, il croyait pas. Il croyait pas honnêtement. Et elle avait même passé l'éponge là-dessus parce qu'elle croyait à une erreur de bonne foi.
2: Oh
0: Et
2: mon
0: c'est
2: Dieu.
0: qu'après sa troisième tentative, les juges lui ont pas permis d'en effectuer un autre. Donc, elle n'a pas pu améliorer le poids où elle était à 334,5 kg. Là, elle n'a pas pu passer au poids suivant, dans le fond.
1: C'est
0: Donc,
1: terrible.
0: c'est pour justement, c'est pour qu'on soit conscient que ça existe. Encore, le Ernestas Koussinas a été suspendu à vie, évidemment. Mais il y a aussi une
1: J'espère.
0: enquête de la police de la Lituanie concernant cet homme-là pour une incitation à la haine, la discrimination, qui pourrait peut-être même, je comprendrais là, mais qui pourrait peut-être même lui mener à une peine de prison de 2 ans. Fait
1: OK.
0: que, écoutez, bon, quand j'ai lu ça hier sur le site d'Athletic, j'en revenais pas. Puis, tu sais, même si on n'a aucune. On suit absolument pas ce sport-là. On suit à peine l'haltérophilie 2 semaines ou 4 ans aux Jeux Olympiques. Je trouvais que c'était quand même d'intérêt public
1: Mais
0: parce
1: oui.
0: que, tu sais, c'est vrai, c'est du racisme et du sabotage.
1: Ouais.
0: C'est des athlètes qui s'entraînent une vie au complet. Tu sais, c'est une athlète d'élite, une athlète qui a déjà eu un record du monde et puis qui a vu des efforts être sabotés en championnat du monde pour quelqu'un de raciste, puis finalement, c'est un droit fondamental.
1: Mais non, t'as bien fait de nous en parler, Dan, parce que c'est un problème malheureusement qui est encore récurrent, qui existe encore dans la société. Fait que c'est important de mettre lumière sur ce genre de situation-là pour pas que ça arrive, puis que honnêtement, être fier de ça puis en parler ouvertement, là, c'est dégoûtant. Fait que merci de nous en avoir parlé ce matin, c'est vraiment apprécié. Excellente chronique, comme à l'habitude, Dan. Prends soin de toi, puis on se reparle mercredi.
0: All right, et on finit ça sur une note plus positive, mercredi, les boys.
2: C'est bon.
1: On va essayer,
0: Allez,
1: c'est
0: bonne
1: bon.
0: journée.
1: Merci
0: Ciao.
1: beaucoup. Voilà, alors c'était Dan Richard de RDS. Dans une dizaine de minutes, c'est Max Truman qui va faire son tour à l'émission. Lui, là, il est dans l'épicentre de la fièvre Alexis Sanchez qui est en train de s'emparer de Montréal. Il va nous raconter ce qu'il a vécu dans les derniers jours. Il était là à l'hôtel de ville vendredi. Il était au match samedi où Alexis Sanchez a été présenté. Mais d'ici là, les Canadiens et les Canadiennes, les gars et les filles se sont qualifiés pour les Jeux Olympiques en flag football, mais aussi, il y a un des athlètes les plus légendaires de l'histoire du sport qui va bientôt prendre sa retraite. On en parle dans 2 minutes.
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22: Pérez poursuivi par Rochelot, la pensée est longue et c'est intercepté! Intercepté par Guillaume Bellin, c'est réussi! Le Canada l'a fait! Victoire du Canada qui ira au tournoi olympique de Los Angeles en 2028!
1: Le Canada est passé à l'histoire cette fin de semaine. Pas une, mais deux fois. C'était les championnats du monde de flag football qui avaient lieu en Allemagne. Et autant les gars que les filles se sont qualifiés pour les Jeux olympiques de LA en 2028. Je commence avec les gars parce que ça a eu lieu hier. Ils ont battu les Mexicains 34 à 26 en prolongation sur cette interception-là que vous venez tout juste d'entendre pour remporter la médaille de bronze et ainsi se qualifier. C'est une équipe avec d'anciens joueurs des rangs professionnels au football, notamment des gars comme Anthony Auclair, qui a remporté un Super Bowl, Marc-Antoine Decoy qui a remporté une Coupe Grey avec les Alouettes de Montréal. Les Canadiens rejoignent donc les États-Unis et les Italiens parmi les deux pays, parmi les trois pays déjà qualifiés chez les hommes. Évidemment, la question qui est sur toutes les lèvres chez les gars, c'est de savoir est-ce que les gars de la NFL vont être présents? T'sais, est-ce que les Américains vont pouvoir avoir genre Lamar Jackson comme carrière ou est-ce que ça va être leur équipe de flag? Pour le moment, la NFL, l'association des joueurs, ont pas donné d'objection par rapport à ça. Pas sûr que les équipes vont être super enjouées, emballées à l'idée de voir certaines de leurs vedettes potentiellement se blesser, mais quand même, ce serait cool qu'il y ait les gars de la NFL. Mais très, très bonne nouvelle pour les joueurs de la formation canadienne. Et les filles aussi se sont qualifiées samedi. En fait, les filles se sont pas juste qualifiées, elles sont aussi devenues championnes du monde. Les filles ont battu les Américaines 27 à 20 en finale. La receveur de passe Frédéric Morneau qui a notamment capté 3 passes de toucher. Les Canadiennes sont championnes du monde pour la première fois depuis 2014. Et ce qui est encore plus cool, c'est que ces deux équipes-là sont, à grande majorité, composées par des Québécois et des Québécoises. Fait que c'est les programmes ici, secondaires, au cégep, rang universitaire, qui sont derrière ces deux équipes-là canadiennes qui vont se qualifier pour les Jeux olympiques. Moi, je trouve que c'est une formidable nouvelle.
6: Oui, puis pour vrai, on salue le réseau du RSEQ qui met quand même l'accent sur ce sport-là au sein de plusieurs écoles secondaires, même collégiales. Ça va très loin. Un peu plus tôt... cet été, on a parlé à Alexandre Fournier qui parlait de ça, du développement, elle, qui a gagné le championnat à l'UQTR. C'est très, très, très cool de voir le développement des athlètes québécois au sein des équipes de flag football. Et c'est un sport qui est super divertissant. Oui, il y a certaines variantes du football traditionnel, effectivement, avec les flags, le fait qu'il n'y a pas de contact, mais quand même, c'est excitant de voir ça. C'est excitant aussi de voir le dévouement de ces équipes-là. Et pour l'équipe féminine qui a été championne pour la première fois en plus de 12 ans, là, pour vrai, c'est assez impressionnant. Et ça, moi, ça me démontre que le calibre va être très élevé pour les Olympiques. Oui. Et le spectacle va être très cool.
1: Ah, moi, ça va faire partie des épreuves que j'ai hâte de voir.
6: Ouais, exactement. Tu sais, lui, c'est une épreuve test durant les prochains jeux. Selon moi, ça risque de rester. Ouais. Je pense que le spectacle va être
1: c'est un sport qui est en ascension, qui est en croissance partout à travers la planète.
6: Fou.
1: Justement, en marge des Jeux à Los Angeles, la NFL a notamment dit qu'elle aimerait mettre sur place une ligue, des ligues professionnelles de flag football, autant chez les hommes que chez les femmes. Alors, ça va être à suivre de près, surtout qu'on a des acteurs d'ici qui sont des parties prenantes dans cette industrie-là. Je veux terminer en parlant d'un des plus grands athlètes de l'histoire du sport qui a déclaré cette fin de semaine que ce sera probablement sa dernière saison. Cristiano Ronaldo le dit lui-même, il va fort probablement prendre sa retraite après son année de contrat avec Al Hilal en Arabie Saoudite. Il dit qu'il veut s'amuser, il veut poursuivre d'autres passions. Ronaldo est vieux, mais il joue encore du très très bon soccer. Il a 41 ans, il est à seulement 24 buts du plateau des 1000 en carrière. Donc est-ce qu'il va être capable de le faire cette année en Arabie Saoudite? T'sais, on l'avait vu, il avait dit que ça allait être sa dernière Coupe du Monde avec le Portugal. Ça avait été très, très émotif. Évidemment, un tournoi décevant pour le Portugal qui avait des aspirations de remporter la Coupe du Monde. Finalement, ils ont été éliminés par l'Espagne. Je trouve que c'est une fin de carrière un peu décevante pour Ronaldo. Il est allé s'exiler en Arabie Saoudite. Il est allé prendre le cash. On n'entend pas beaucoup parler de lui parce que c'est pas un championnat qui est très relevé. Peut-être continuer en Europe ou même en MLS, la rivalité avec Messi aurait été incroyable, mais quand même, ça va être une réelle page d'histoire dans l'histoire du sport qui risque de se tourner, surtout que Lionel Messi aussi a déclaré la semaine passée, parce que son père est malheureusement décédé, que ça tire pas mal à sa fin, là, puis que ça s'en vient la retraite, dans le cas de Lionel Messi aussi. Fait que deux légendes vivantes qui ne joueront bientôt plus au soccer.
6: Non, tout le monde, tu sais, malheureusement, tout le monde vieillit, mais quand même, le spectacle que Ronaldo a donné tout au long de sa carrière et, tu sais, lors de la dernière Coupe du Monde aussi, a été très, très bon pour le Portugal. D'ailleurs, c'est un beau chapitre, là, même être proche des 1000 buts en carrière, c'est complètement un seuil impressionnant. Puis, il a été tout au long de sa carrière, tu sais, Ronaldo. Donc, oui, une page d'histoire va clairement se terminer bientôt, mais on peut être reconnaissant, Ali, d'avoir vécu dans cette période-là.
1: On peut aussi être reconnaissant parce qu'il y a une autre légende du soccer qui est arrivée à Montréal. Alexis Sanchez est arrivé en ville cette fin de semaine. Il était là pour vivre la frénésie Alexis Sanchez. Max Trueman va venir nous raconter tout ça. Quand est-ce qu'on peut espérer le voir jouer? Pourquoi est-ce que Sanchez a décidé de jouer pour le CF Montréal? On en parle avec Max Trueman dans deux minutes.
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1: Bon lundi tout le monde, bienvenue dans cet autre épisode estival du tailgate. On est bien content de vous savoir avec nous et d'amorcer cette autre semaine. On est là pour les quatre prochaines heures, on est là pour cette semaine encore et pour la suivante. Le temps de conclure l'été de belle façon avec vous. Et évidemment, ben ça nous fait très très plaisir d'être là. Mon nom est Richard Labbé. Et comme d'habitude, devant moi, j'ai Frank Grenier.
2: Oui, très content de te retrouver ce lundi, Richard. Surtout qu'il y a eu beaucoup de choses dans le monde du sport. Va falloir qu'on en jase.
1: Oui, oui. As-tu eu un bon week-end?
2: Oui, quand même. J'ai joué à Balmol, moi. Fait que d'aller jouer à Balmol, c'est quand même le fun. Puis j'ai pas eu trop eu d'action. Fait que j'ai bien paru.
1: Okay, c'est
2: quand même
1: t'as bon. Bien paru.
2: Et sinon, t'es-tu ouvert à une petite anecdote de fin de semaine?
1: Vas-y donc.
2: Parce que je salue un expo que mon père a fait. Mon père, il jouait au golf en fin de semaine. Et il jouait avec un gars qu'il connaît pas. Tu sais, quelqu'un qui se rajoute dans le foursome. Mm-hmm. Un certain William. Et là, William parlait avec mon père et il dit... J'étais avec toi, on a déjà joué ensemble il y a 3 ans. C'est la fois que tu avais fait un trou d'un coup. Mon père en a juste un dans sa carrière de golf. Et il rejouait avec lui et il a refait un deuxième trou d'un coup.
1: Avec ce gars-là?
2: Avec le même gars qu'il connaît pas, qu'il a jamais vu, qu'il reparle pas ailleurs non plus. Fait qu'il a joué 2 fois avec lui.
1: Wow.
2: Il a fait un trou d'un coup à chaque fois.
1: Wow.
2: Et là, j'ai dit, pogne son numéro, quelque chose, invite-la toutes les fois. Mais quel ben là, hasard, ça n'a pas de chance.
1: Là, il faut qu'il y ait au dépanneur s'acheter un 6,49 avec ce gars-là.
2: Avec ce gars-là, il a splitté le pot, là, ça vaut la peine. Mais déjà, un trou d'un coup, je trouve ça exceptionnel. 2 fois que le même gars que tu n'as jamais revu entre les 2 fois, 3 ans d'écart.
1: Ben oui.
2: Ça n'a pas de sens.
1: OK, wow, ben c'est excellent.
2: Ça. Fait que c'était ça le week-end de chez les Greniers.
1: C'était ça ton week-end. Bon, ouais. Parfait.
2: T'as passé un beau week-end, toi?
1: Écoute, moi, mon week-end a commencé avec, évidemment, mon mariage de vendredi. Ça a été exceptionnel. Merci aux gens qui étaient là, d'ailleurs, qui nous écoutent. Il y en a beaucoup qui nous écoutent. Ça a été exceptionnel. Ça a fini très tard.
2: Là, faut-tu qu'on parle moins fort? T'as-tu mal à la tête? Ça tourne
1: dessus? Non, ça va très bien.
2: Ça va
1: très bien. Oui. Ça va très, très bien. J'étais en pleine forme. Mais je te dirais même revigoré par... cette superbe soirée que je ne vais jamais oublier. Alors oui, c'est vraiment un beau week-end. Puis malheureusement, j'ai pas eu tant de suivre ce qui s'est passé avec les négociations de contrat de Zachary Bolduc et de Harbert Jacquet. Mais la bonne nouvelle, c'est que c'est rien passé. Fait que j'ai absolument rien raté.
2: C'est comme si tu n'avais jamais quitté le monde du sport pour quelques jours.
1: Alors je reviens ici, puis on est en même place que la semaine passée.
2: Mais en fait, je pense qu'ils ont attendu ton retour. Là, ils savent que t'es là. D'après moi, ça se passe de façon imminente.
1: C'est ce qu'on se souhaite. Ouais. Ce qu'on a hâte, hein? On a-tu hâte de passer à autre chose quand même? Puis en attendant, ben écoute, il y a ça qui est intéressant. Je te lance ce nom-là. Morgan Frost.
2: Morgan Frost.
1: Mais là, je pensais que tu allais faire des roulades dans ce studio ici, puis tu allais crier de joie et t'exprimer « Oui! Oui! »
2: En fait, je trouve que ça sonne comme un nom de méchant dans Batman. C'est là que j'étais rendu dans ma tête.
1: C'est vrai, hein?
2: Oui, Morgan Frost. Mais oui, un beau petit centre à Calgary que j'haïs pas. Je trippe pas, mais j'haïs pas non plus.
1: Ben, je t'en parle parce que là... évidemment, nous, on commence un petit peu à faire des prédictions à gauche et à droite pour la saison qui s'en vient. Et nos amis de TSN s'interrogent sur le futur de ce joueur-là à Calgary. C'est un centre, tu l'as mentionné, de 27 ans, qui en est à cette dernière année de contrat. Puis évidemment, ce type de joueur-là avec les Flames, bon, ils font quoi? Est-ce qu'ils le gardent puis peut-être tentent de l'échanger à date limite au mois de mars ou est-ce qu'ils tentent de lui donner peut-être une prolongation de contrat.
2: Ça coûte cher, les centres, quand on les signe ces temps-ci.
1: Ouais, lui, il arrive au bon moment. Il a 27 ans, comme je l'ai mentionné. Il avait été un choix de premier tour, le 27e total choisi en 2017 par les Flyers. Et il revient d'une saison de 43 points en 82 matchs. Ce qui est intéressant, c'est que au moment où on se parle, Frank, il est pas trop cher. Tu sais, il est 4,3. Là, ça va augmenter, évidemment, la prochaine fois. Mais au moment où on se parle, Morgan Frost, 4,3 millions de dollars.
2: Mais Morgan Frost, avec ce contrat-là, est-ce que ça pourrait être un joueur de location? Qu'on aurait quand même une option de re-signer si jamais le fit est bon et qu'on aime. Mais peut-être que ça serait une solution pour une seule année aussi.
1: Bien, dans le cas du Canadien, idéalement, je pense que tu aimerais ça l'avoir pour une couple d'années. Parce que moi, tu sais, Michael Hage, je pense qu'il y a beaucoup de gens qui le voient très, très gros. Je pense qu'il va falloir être patient avec ce joueur-là quand il va arriver ici. Mais en attendant, ça, tu vois, pour moi, là, si on exclut les scénarios de fantasy, mettons qu'on C'est bien le fun de parler de Connor McDavid qui s'en vient à Montréal. C'est le fun de parler de Sidney Crosby qui se meurt de finir sa carrière dans le bleu, blanc, rouge. Mais si on revient, Frank, à la réalité, juste...
2: Ah, c'est plat.
1: Je sais.
2: C'est plat.
1: Non, mais ça, c'est comme, là, mettons... Toi, tu te dis, « Hey, tu sais quoi, mon prochain char, là? » J'ai décidé, là. Moi, je me gâte. Ferrari. Moi, je me gâte. Ça va être une Ferrari. Je me gâte. C'est à moi chez le concessionnaire. « Hey, ça coûte combien, ça? » Ah... Fait que là, tu sors, puis finalement, tu t'en vas à porte à côté chez Toyota. C'est un petit peu ça.
2: Ouais.
1: Alors, c'est le fun, là. C'est le fun de s'énerver avec Connor McDavid qui a hâte de venir jouer pour le Canadien, là. Ça, c'est super le fun, Frank, de s'énerver avec ça. Mais revenons un petit peu dans les affaires plus réalistes.
2: Préparons-nous un plan B au cas où.
1: C'est ça, exactement. Revenons à la réalité, et je pense que pour le Canadien de Montréal, ce type de joueur-là, qui coûtera pas trop cher. Tu vas pas te déshabiller là non plus. Ils vont pas te demander quatre choix de premier tour, puis tel espoir. Mais puis tu, lui, il avait été un premier centre chez les Flames. Bon, dans la plupart des clubs, il serait pas un premier centre, mais justement, je pense que avec une équipe comme le Canadien, Morgan Frost serait un bon deuxième centre.
2: Mais en plus, il a eu sa deuxième meilleure saison en carrière l'année dépassée.
1: Oui.
2: Il a quand même eu 22 buts, 21 passes. C'est un joueur quand même créatif offensivement. Je l'ai suivi un peu. Je l'avais dans mes ligues simulées à l'époque. Fait que okay. Je l'avais suivi un peu. Je sais qu'il s'est fait, je vais dire maltraité, là, mais
1: qu'est-ce
2: ça veut pas
1: dire
2: que je blâme personne. Mais à Philadelphie, ça s'est pas passé.
1: Non.
2: C'est un petit centre. Il est juste à peine 6 pieds.
1: C'est ça, il est pas super gros.
2: Il est pas 200 livres non plus. Il est pas physique pour 2 sous. Fait que ça gardait en tête un peu.
1: Ouais.
2: On pense avoir une équipe, on veut se grossir, on veut être plus robuste. Ça va contre ce courant. Mais c'est un joueur qui est offensif, puis des fois, on en parle, des fois, que notre premier avantage numérique est un peu, pas coulé dans le ciment, mais pratiquement, là, avec Slavkovski, Suzuki, Caulfield, Demidov et Hudson, ça prend des joueurs qui vont accepter de jouer sur le deuxième.
1: Mm-hmm.
2: Frost, il est parfait candidat pour ça. Deuxième centre de la deuxième vague aussi. Ça, c'est intéressant, mais il coche pas toutes les cases de ce qu'on a besoin.
1: Non, mais en même temps, c'est parce que si tu veux aller chercher cette bête... surhumaine, qui fait 6 et 3, 220, puis qui en met 40 dedans. Tu sais, je veux dire, tes candidats, t'es compte pas mal sur les doigts d'une main.
2: Ouais.
1: Et tu seras pas le seul dans cette course-là. Tandis que, pour moi, le profil que lui possède, Morgan Frost, c'est plus, je pense, que le Canadien pourrait tenter d'obtenir. Encore une fois, là, on reste dans la réalité ici. C'est ça qu'on fait, là. Je pense que c'est ce type de joueur-là que le Canadien peut viser.
2: Ouais.
1: Tu sais, mettons, là, puis je pense pas que Morgan Frost va être dans une position de demander un super long contrat avec 8 millions de dollars par année. Il sera pas dans cette position-là.
2: Il devrait être gérable.
1: Il devrait être gérable, pas coûter trop cher. Puis en attendant que Michael Hage devienne peut-être le joueur que le Canadien espère, ben lui, je pense, pourrait s'avérer là, certainement une belle solution de rechange.
2: Si on se dit justement que Crosby, McDavid et ces joueurs-là, c'est des coups de circuit, là. C'est des coups de circuit qu'on vise. Si tu ramasses Morgan Frost, c'est quoi? C'est un simple, un double ou un triple?
1: Ben, écoute, je pense que ça fait en sorte que ton deuxième trio est meilleur automatiquement. Un double? Ouais.
2: Hey, je vais en profiter, Richard, pour rappeler le numéro. Si les gens veulent nous répondre là-dessus, sur Morgan Frost et aussi, c'est quoi Morgan Frost si McDavid et Crosby, c'est un circuit? 514-790-0919.
1: Il y a quelqu'un de pas gentil ici qui dit un amorti.
2: Un amorti?
1: Ça, c'est pas gentil, ça.
2: Un amorti retiré au receveur, c'est pire. Ouais. Une petite balloune.
1: Ça, c'est pas gentil. Il vient de faire une saison de 43 points. Tu sais, ouais. Pour un deuxième centre, pour vrai.
2: C'est aussi, il était entouré des Flames.
1: Il y a quelqu'un qui dit une fausse balle.
2: Une
1: ça,
2: fausse
1: non plus,
2: balle.
1: Ça non plus, c'est pas gentil.
2: Il y a Ben Lalonde qui dit un but sur balle aussi, un ballon sacrifice.
1: Mon Dieu, que les gens sont bien mais méchants lundi.
2: Ça veut dire que Frost les énerve pas tant que ça. À quel point?
1: Non, mais c'est parce que. Ouais. Non, mais Frank, c'est parce que faut que les gens reviennent sur Terre. Je sais que tout le monde veut avoir. Tout le monde s'imagine que McDavid il va être échangé. Puis là, tout le monde s'imagine que, ah, ben, de loin, le Canadien a le meilleur futur de toutes les équipes de la Ligue nationale de hockey. De loin, le Canadien a les meilleurs espoirs. De loin, le Canadien a les meilleurs contrats. De loin, de loin, de loin. Alors, tout le monde s'imagine que c'est fait, là.
2: Ben en même temps aussi, il faut les faire jouer, ces joueurs-là.
1: Oui, mais on est dans la fantaisie. Quand on pitche des noms comme ça, là, on est dans la fantaisie. C'est là-dedans qu'on est.
2: Oui.
1: Ça me rappelle, Frank, quand j'étais à l'université, Tu m'avais dit, tu vas te marier avec qui? Ah, Cindy Crawford. Mais finalement, j'ai trouvé pas mal mieux.
2: T'as upgradé.
1: J'ai upgradé. Mais il faut être, je pense, dans les choses gérables que le Canadien peut entrevoir.
2: Ouais.
1: Ça arrivera pas, là, Connor McDavid. T'imagines-tu, ça va être quoi le prix de ça? Ouais. Ça se peut pas, là. Alors, soyons dans le réalisme. Puis je dis pas d'aller chercher ce gars-là en particulier, mais ce type de joueur-là. Si le Canadien de Montréal veut avoir une amélioration immédiate, parce que, tu sais, Oliver Kapanen, pour l'instant, c'est, en tout cas, moi, il y a quelque chose que je ne sache pas, mais ce serait ton gars, là, présentement. Si la saison commence demain, je pense que ce serait lui qui serait le deuxième centre. Mais là, on est beaucoup dans... On se croise les doigts, puis on espère.
2: Mais est-ce que, justement... Frost est tant que ça un upgrade sur Kapanen dans le sens que...
1: Plus d'expérience?
2: Oui, il a 27 ans.
1: Mm-hmm.
2: Il a fait sa deuxième meilleure saison de carrière à 43 points, 22 buts.
1: Avec une pas bonne équipe. Là.
2: Exact. Sa meilleure saison de carrière, c'est 46 points.
1: Mm-hmm.
2: Fait que dans le même, il n'a jamais fait plus que 46 points. Kapanen, saison recrue, 22 buts, 37 points.
1: Tu sais, honnêtement, 43 points, puis il y a un auditeur qui nous dit ça, malheureusement, qui ne se nomme pas. Mais 43 points avec les Flames, tu sais... C'est bon, là.
2: Oui, pour vrai, oui. Surtout, il y a eu le temps de glace aussi. Il aurait pu pas faire de points, là, mais il a saisi l'opportunité. Il a quand même eu une belle saison avec les Flames. Mais à quel point c'est un upgrade sur Kapanen? Ils ont 3 points de différence dans la saison. Kapanen, sa première. Frost, c'est sa meilleure review à peu près.
1: Oui.
2: Mais je pense. Il y a 4 ans de plus.
1: Je pense qu'il y a un aspect d'expérience là-dedans que j'aime un peu plus dans son cas, lui.
2: Mais le coffre à outils de Kapanen n'est pas. Peut-être plus intéressant quand même, mais en attendant aussi que Kapanen trouve sa niche, peut-être qu'il y a un Frost. Pour ça, je pensais peut-être un...
1: Ben, on est dans le potentiel, oublie pas beaucoup, avec Kapanen. Parce que, bon, on a vu ce qu'il a fait pendant un petit bout de temps. Est-ce qu'il est capable, mettons, de faire ça pendant un long bout de temps? T'sais, ce qu'il a fait en première saison, pardon, en première moitié de saison l'an passé, très impressionnant. Maintenant, après ça, il a pogné un mur, comme on dit.
2: Ouais, mais si le coup de Frost, c'est Kapanen, est-ce que tu le fais, là, un contre un?
1: Répète ça.
2: Frost contre Kapanen, c'est
1: un
2: ça que ça coûte?
1: Ben, je pense pas que ça serait ça, premièrement.
2: Ça se pourrait.
1: Mais est-ce que je le ferais? Oui.
2: Oui? Tu penses que ça serait plus un upgrade?
1: Mm-hmm. C'est un upgrade.
2: Okay, moi, là, tu vois, j'aurais tendance à donner une chance à Kapanen de se refaire valoir, mais en même temps, s'il le faisait, j'embarquerais dans le projet aussi. On dirait que ils sont similaires, un peu différents.
1: C'est ça pour dire que si le Canadien ne bouge pas, je pense que c'est pas parce que le Canadien n'essaie pas, mais... T'sais... De manière réaliste, il n'y a pas tant de cibles.
2: Non, surtout au centre.
1: C'est ça le problème. Tu as vu la liste? Il va y avoir des listes. Hein. On est là-dedans. On est dans le moment de l'année.
2: Moi, j'ai toujours fait des listes. J'aime ça les listes. Fait que,
1: mais c'est le moment de l'année où tout le monde sort des listes. Là, tu as vu celle la plus récente là, du NHL Network encore. Mm-hmm. Les autres, je pense qu'ils sortent une nouvelle liste à tous les jours.
2: Ils aiment ça. L'été, ils font ça. Mais j'aime pas ça.
1: Le top 10 des trainers, ça s'en vient.
2: Penses-tu que Montréal va être bon?
1: Ben ça, je suis sûr que oui.
2: On va être au top avec celle-là, liste des trainers.
1: Top 10 des bières. Top 10 des hot dogs. Tu sais, ça
2: peut en avoir si des listes. Si c'est les prix, on va être au top.
1: Peut en avoir des... Alors, bref, ils ont sorti de leur liste du top 10 des gardiens. Dopège, c'est dedans, Jacob, de son prénom. Qu'est-ce que ça signifie, Frank? Hein? Ça signifie quoi? Absolument rien. Je voulais juste dire ça de même. Parce que le problème encore avec ça, puis tu sais, c'est pas important, vraiment... Parce que faut le rappeler, de nos jours, oui, c'est le fun d'avoir un bon gardien, puis c'est même important, mais de nos jours, qu'est-ce qu'on vient de faire, là? On vient de parler là, d'un joueur de centre. Là. Ben c'est ça, tu gagnes de même de nos jours, tu gagnes avec ta ligne de centre. Tant mieux si t'as un bon gardien, il faut pas que t'aies un gardien pas bon. Faut que t'aies un bon gardien, mais tu gagnes avec ta ligne de centre. Les Hurricanes, Frank, viennent de gagner la Coupe Stanley avec un gardien de 28 ans. Qui n'a jamais été repêché. Est-ce meilleur que Debèche? Je sais pas. Est-ce que c'est important? Non.
2: Est-ce que l'équipe devant lui était meilleure que l'équipe devant Debèche?
1: C'est ça.
2: Oui.
1: Exactement. Entre autres, la ligne de centre.
2: Mm-hmm.
1: C'est là, là.
2: Ça, aussi, l'espèce de côté physique aussi, on l'a vu. Et c'est là que Frost, on dirait que je suis pas sûr.
1: Et non, je suis d'accord avec toi un peu.
2: Ouais.
1: Non, mais j'amenais ce nom-là juste pour...
2: Oui, ça serait un ajout intéressant quand même. Je me demande juste à... Ah, c'est de ça qu'on a besoin, mais oui, ça
1: parce que
2: le fun.
1: L'époque où tu gagnais une coupe avec un gardien, c'est révolu.
2: Oui.
1: Tu sais, il y a eu un temps, là, t'avais Martin Brodeur, c'est automatique, tu gagnes. T'avais Patrick Roy, c'est automatique, tu gagnes éventuellement. T'avais Hachek, tu gagnes éventuellement, c'était automatique. C'est qui maintenant, mettons, le meilleur gardien? Il y a des gens qui vont dire Connor Hellebuyck, mettons.
2: Moi, je mettrais Vasilevski.
1: En avant?
2: Ouais. Je pense qu'il était premier sur la liste aussi.
1: Ben là, tu défais tout mon argumentaire, là, parce que je voulais dire, admettons que c'est Hellebuyck, ton
2: le meilleur gardien. Je voulais dire Hellebuyck, Richard. Je voulais dire Hellebuyck. Excuse-moi, je me
1: merci.
2: Suis trompé.
1: Merci de te raviser. Donc, on s'entend que Connor Hellebuyck, c'est le meilleur gardien de la Ligue. Je sais que pas lui qui vient de gagner le Vezina. Il avait gagné l'année d'avant.
2: Ouais.
1: Mais les Jets ne gagnent pas avec lui. Pas parce qu'il est pas bon. Parce que la ligne de centre en avant de lui est moins bonne un petit peu.
2: Parce que c'est pas assez.
1: C'est pas assez, exactement. Il y a un temps où tu mettais ce gars-là devant ton filet, tu gagnais. Là, c'est plus ça.
2: Il y a encore des gardiens qui peuvent prendre feu, disons, ouais, à des bons moments, puis devenir des murs un peu.
1: Ce que Debèche a fait ce printemps.
2: Exactement, mais il faut que l'équipe suive aussi. Puis lui, l'équipe a suivi d'une certaine façon, puis ça nous a amené loin. Mais il y en a d'autres aussi. T'sais, on voit des Shesterkin, qui est un gardien exceptionnel. Comment ça va, les Rangers?
1: Hey, eux autres, là, qui viennent de le payer un pas payé montant, là, eux autres, ils espèrent que ça va aller mieux que ça.
2: T'as Sorokin aussi, que moi j'adore, avec les Islanders.
1: Oui, c'est vrai.
2: Comment ça va, les Islanders?
1: Comme ci, comme ça.
2: C'est ça. Mais là, t'as les Jets, eux autres, ça allait bien, là, ça va plus bien. T'as juste Vasilevski, l'équipe est encore bonne. Ottinger aussi, que on attend toujours qu'il s'installe comme gardien de premier de la Ligue, quasiment. Puis on laisse
1: pas
2: notre appétit un peu, mais les Stars sont bons, fait que...
1: Non, c'est ça. Fait que pour moi, c'est pas un débat vraiment. Tant mieux pour Jakob Debusch. Il fait partie du top 10 des gardiens selon le réseau de la Ligue nationale de hockey, mais ça ne garantit rien. C'est comme ça maintenant.
2: C'est mieux d'en avoir un que pas d'en avoir
1: un.
2: Parce que c'est quand même le fun, mais ça vaut exactement des mots sur une feuille de papier.
1: Mm-hmm.
2: C'est ça que ça vaut.
1: Avant le printemps dernier, honnêtement, connaissais-tu l'identité, le nom du gardien des Canes de 28 ans qui n'était pas repêché?
2: Oui, mais dans le sens que
1: t'avais entendu
2: je l'ai
1: parler,
2: su, mais comme,
1: entendu
2: il aurait fallu que tu me le rappelles, je le savais.
1: Okay. C'est ça. Bon, c'est ça.
2: Ouais.
1: Peu de gens. Si tu m'avais dit il y a un an, Brandon Boussy va gagner la Coupe cette année, je t'aurais dit, ouais, ben c'est qui ce gars-là? Honnêtement.
2: Et non seulement ça, en plus, les Hurricanes font Frédéric Anderson, on n'a plus besoin.
1: Exact.
2: On va y aller avec Boussy. Et c'est là que les Oilers font « Yeah, on a notre sauveur
1: ». Oui, c'est pas
2: ça. Le gardien qui ont laissé partir.
1: J'ai hâte de voir d'ailleurs ce que ça va donner.
2: Mm-hmm.
1: Bien hâte de voir ça.
2: Est-ce qu'ils vont nous prouver qu'un gardien, c'est pas important, les Oilers, en bout de ligne?
1: Ben, tu sais quoi, ils sont arrivés à un but de gagner une Coupe cette année avec celui que plusieurs considèrent comme le pire gardien de l'histoire de l'humanité. Il était à un but, là. Match 7.
2: Ça aurait-tu changé sa vie, à ce gars-là?
1: Il était à un but avec Skinner dans le net. Un but! Tout le monde dit que c'est le pays gardien.
2: Ouais.
1: C'était un but de gagner la Coupe cette année avec lui. Ça aurait été drôle en tabarouette qu'il gagne avec lui. Moi, je souhaitais ça, d'ailleurs.
2: Mais oui, il l'aurait mérité avec tout ce que le pain noir qu'il a mangé là-dedans.
1: Mm-hmm.
2: Mais imagine Connor Hellebuyck qui était changé et qui devient le numéro un avec les Jets. Skinner.
1: Ça serait...
2: Donc, tu passes du meilleur au pire selon les gens.
1: Selon les gens. Oui, c'est ça. Selon des gens.
2: Ouais.
1: Mais qu'est-ce que ça vaut exactement? Ben voilà. Alors, on va aller à la pause. Et au retour, ça faisait longtemps que je voulais qu'on lui parle. Et là, ben, enfin, ça sera possible dans quelques instants. Vous le connaissez certainement. Il est la voix des Alouettes de Montréal depuis plusieurs années déjà, sur les ondes de RDS. Celui qui décrit les matchs du club, c'est lui. Il se nomme David Arsenault et il est avec nous au retour de la pause.
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1: Notre invité décrit les matchs des Alouettes de Montréal à RDS depuis déjà de nombreuses années en compagnie de Pierre Varcheval. Vous le connaissez évidemment et on se disait, ben, on va aller prendre des nouvelles de lui. Puis c'est ce qu'on va faire à l'instant. Il s'appelle David Arsenault. Salut David!
3: Salut Richard!
1: Ça va bien?
3: Oui, content de te parler.
1: Ben, content que tu sois là. Je me demandais, les Alouettes étaient étaient en pause estivale la semaine dernière. L'équipe des descripteurs et commentateurs est-elle en pause aussi dans ce temps-là? Ou ben non, on regarde quand même ce qui se passe ailleurs dans la Ligue canadienne. Comment vous fonctionnez?
3: Ben, c'est ça. On regarde le calendrier habituellement des Alouettes pour voir à quel moment sont les semaines de repos, les fameuses bye week. Et puis, on s'arrange pour comment dire, organiser nos horaires, nos vacances familiales dans tout ça. Donc, ma conjointe, par exemple, elle avait pris également des jours de repos la semaine dernière lorsque les Alouettes étaient inactifs. Je sais que Pierre, par exemple, est allé dans les Maritimes voir sa belle famille. Mathieu Proulx, lui aussi, est parti quelque part avec femme et enfants. Donc, c'est la façon de faire. Deux, trois fois par été, on s'accorde une semaine environ de repos. Ça veut dire que je ne fais pas, par exemple, d'autres matchs de la Ligue canadienne parce que, oui, je décris les matchs des Alouettes, mais je fais également les rencontres qui impliquent les autres formations. Alors, cette semaine, j'en ai pas fait. C'est donc l'occasion était belle de prendre quelques jours, de me reposer, de passer du temps avec ma conjointe et les enfants.
1: Bon, puis là, ben, tu l'as mentionné, évidemment, la description des Alouettes, ça t'occupe depuis très longtemps. Depuis combien de temps exactement, David, tu fais ça?
3: J'ai commencé en 2014. Évidemment, toi, tu t'en rappelles, mais j'ai commencé à la couverture des Alouettes en 1996, donc la couverture, ce que l'on appelle le beat, la couverture quotidienne. J'ai fait ça jusqu'en 2010. En 2010, j'ai bifurqué vers le hockey, le temps d'animer Hockey 360 durant trois saisons. Je suis revenu à l'automne 2013 sur le football et mon retour a coïncidé presque au même moment avec le départ de Denis Casavant pour TVA Sports. Et en 2014, on m'a confié la responsabilité de décrire les matchs des Alouettes, de la Ligue canadienne et de la NFL. Donc, pour répondre à ta question, c'est depuis 2014 que je décris les matchs des Alouettes.
1: Et ça, David, c'est quelque chose, je pense, que tu aspirais à faire depuis très longtemps, là, la description des matchs.
3: C'est drôle, non.
1: Ah non, OK.
3: c'est-à-dire que j'étais très content de là où j'étais. C'est-à-dire que quand j'étais jeune, moi, mon rêve, c'était d'être animateur. C'était d'être Lionel Duval, c'était d'être Alain Crête, par exemple. Donc non, je me voyais pas comme descripteur nécessairement, d'autant plus que je croyais que Denis allait être en place encore un très bon moment. C'est comme si je m'étais fait l'idée que j'allais être reporter et animateur. C'est vraiment quand Denis a quitté que là, on m'a proposé de décrire les matchs et j'ai embarqué là-dedans, mais je peux pas dire que c'était mon objectif de carrière. Je me voyais vraiment animer des matchs de hockey, des matchs de NFL, être ce que, par exemple, Mathieu Proulx fait présentement pour le football ou ce que Alain faisait jusqu'à tout récemment et que Andréanne Barbeau va faire sur le hockey. C'est vraiment ce poste-là que je convoitais à l'époque. Maintenant, c'est évident que je suis comblé par le travail que je fais, puis la vie a été bonne pour moi.
1: Oui, puis vous avez développé, David, aussi, au fil du temps, toi et Pierre Vercheval, une certaine complicité, je pense, qui s'entend en onde. En tout cas, là, on peut certainement comprendre que vous avez là, la fameuse, ce qu'on appelle en anglais, la chimie. Là. C'est quelque chose, ouais. Je pense, qui s'est développé assez rapidement de vous deux.
3: Les gens se souviennent peut-être pas de ça, mais je connais Pierre depuis 30 ans maintenant, parce que quand j'ai commencé la couverture de la Ligue canadienne et des Alouettes, Pierre était un membre des Argonauts de Toronto. Alors, j'ai couvert Pierre, il a joué 96 à 97 à Toronto. Ensuite, il s'est joint aux Alouettes de 98 à 2001. Et depuis 2002, il est mon collègue de travail. Ça fait donc 30 ans que je le connais, soit en tant que journaliste avec la relation professionnelle, journaliste et joueur, et depuis 2002 comme collègue de travail. Ça fait donc à peu près 25-30 ans que je le côtoie dans les aéroports, les avions, les restaurants, on se voit je ne sais pas combien de jours par année. Alors oui, c'est sûr qu'on s'entend très, très bien. On n'est pas, on se fréquente pas en dehors du travail, à quelques exceptions près. Là, il est arrivé d'aller prendre des cafés de temps en temps, mais c'est pas on ne s'invite pas à souper là, la fin de semaine, mais ça reste que c'est un collègue de travail que j'aime beaucoup. J'ai toujours eu beaucoup d'estime pour lui. Je crois qu'on est fait du même moule, c'est-à-dire qu'on se prépare de la même façon. On se fait confiance l'un et l'autre. Je sais que si je suis dans le trouble, entre guillemets, il est là pour m'aider. Même chose pour moi. On forme une équipe. Puis cette complicité-là, elle s'est développée avec le temps. Je pense pas que ce serait possible si c'était une personne que j'avais connue il y a à peine 2 ou 3 ans. Ça prend du temps avant de développer ça parce que c'est au-delà du travail. C'est-à-dire que je sais comment il est, je sais comment il va réagir, je connais son style d'humour, il connaît également, il sait que je suis un bon public également. Donc, ça prend du temps, mais aujourd'hui, je te dirais qu'on récolte, sans le vouloir, les fruits de cette relation-là qui date de 1996.
1: Oui, puis j'ai l'impression souvent, David, en vous écoutant, que vous êtes vraiment dans la discussion. T'sais, des fois, j'ouvre la télé, j'écoute les Alouettes, puis j'ai l'impression que c'est comme deux chums qui sont sur le divan ouais. avec moi puis qui jasent de football. Puis évidemment, vous décrivez ce qui se passe sur l'action, sur le terrain, pardon. Mais j'ai l'impression qu'il y a vraiment cette franche discussion-là qui est là puis qui embarque les gens puis qu'on a l'impression un petit peu d'être avec vous d'une certaine façon.
3: Oui, tu as raison. Évidemment, le travail de descripteur et d'analyste, c'est, le mot le dit, de décrire, d'analyser ce qui s'est passé sur le terrain. Mais je pense également que les gens à la maison, comme tu le dis, veulent entendre une discussion entre deux passionnés de football, deux amis. C'est ce qui se passe. Parfois, l'action s'y prête. C'est pas toujours nécessaire de décrire chaque jeu, chaque course de trois verges, chaque passe de six verges. À un moment donné, on le sent aussi, on s'adapte au style du match, au rythme. Puis à un certain moment, on sent qu'on est en mesure de peut-être délaisser un peu l'analyse et la description, puis de jaser davantage. Mais effectivement, on est deux passionnés de football, on aime beaucoup notre travail. Et puis tant mieux si c'est ce que les gens ressentent ou perçoivent à la maison, parce que c'est vraiment ce que l'on est. Puis c'est pas faux du tout là. C'est-à-dire que on a du plaisir. Puis probablement que s'il y avait pas de caméra ou de micro, ben on jaserait probablement de la même façon devant notre téléviseur avec une petite consommation.
1: Exact.
2: Ben, on sent votre chimie puis on sent ta passion pour ton travail, David, aussi. Mais on se mentira pas, là, une saison comme on a en ce moment, ça doit être plus fun à décrire un peu.
3: Énormément. C'est un monde de différence. Je me souviens, en 2017 et 2018, c'était probablement les pires saisons dans l'histoire des Alouettes, à l'exception de quelques années là, des Concordes où c'était vraiment difficile. Mais 2017-2018, je pense qu'en 2017, ils ont mérité 3 victoires en 18 matchs. C'était terrible. Le produit sur le terrain était très mauvais. À un moment donné, tu ne peux pas mentir à ton public. Les gens qui te regardent savent pertinemment que le club est mauvais. Alors, Pierre m'avait dit à un moment donné, ben regarde, au lieu de toujours frapper sur le clou des Alouettes, parce que c'était inévitable à un certain moment, ils étaient tellement mauvais qu'on ne faisait que souligner leurs erreurs. Il disait, ben rendons hommage ou rendons crédit à l'adversaire parce qu'eux exécutent bien. Eux font bien leur travail. Ils sont visiblement mieux préparés. Alors, rendons-leur crédit plutôt que de toujours être négatif concernant les Alouettes. Puis il avait raison. À un moment donné, ben, c'était l'adversaire qui était meilleur. C'était l'équipe qui était mieux préparée. Mais oui, c'était très difficile. Puis l'intérêt n'était pas là. Je ne sentais pas du tout l'engouement chez les amateurs là, depuis l'année passée. Ben, en fait, depuis 2023, depuis la Coupe Grey, je sens vraiment que les gens sont embarqués à nouveau dans cette belle aventure que les Alouettes sont. Et puis, c'est vraiment plus agréable. Puis l'action, le jeu est tellement bon que ça se fait naturellement. Je te dirais l'excitation, la fébrilité, ça vient naturellement parce que le club est fort agréable à couvrir. C'est vraiment là, ça me rappelle ce que j'ai vécu il y a à peu près 20 ans avec les Alouettes là, à l'époque de Calvillo, Cahoun et compagnie. Là, pour moi, ça se compare à ça sans aucun doute.
1: Bon, ben ça, c'est très intéressant. Puis David, je veux t'entendre justement là-dessus. On va aller à la pause et au retour, ben, on va parler un petit peu du présent, mais aussi un peu du passé, parce que cette équipe-là, tu l'as mentionné, nous rappelle un peu là, certaines des bonnes équipes. Alors David, ne bouge pas. Et nous, on va à la pause. On revient tout de suite après avec David Arsenault.
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1: On est de retour avec David Arsenault, évidemment, que vous connaissez comme étant la voix des Alouettes de Montréal à RDS. Et avant qu'on pose notre prochaine question à David, Frank, tu nous dis que sur la messagerie texte, on a des beaux petits messages, on va en lire un, là.
2: Oui, je vais en lire un pour David qui dit, c'est Martin qui nous dit, j'ai l'impression de regarder la game avec mes amis, avec Pierre et Dave.
3: Ah, ben, c'est gentil, merci beaucoup.
2: Je voulais quand même te transmettre ça, je trouvais que c'était quand même un beau message.
3: Oui, c'est très, très flatteur, merci beaucoup, je l'apprécie.
1: Bon, oui, c'est ça, puis c'est ce que je disais tantôt, c'est ce que vous... je pense, c'est un petit peu le sentiment qu'on a, oui, quand on écoute les matchs, puis c'est belle fun. Et David, avant la pause, tu parlais un petit peu de l'édition actuelle, puis quand on s'est connus, évidemment, jadis, les Alouettes, tu te souviens, les Alouettes revenaient à ce moment-là après des années difficiles à Baltimore. Le club est revenu, le club a pris son envol tranquillement. Et à l'époque, si je me souviens, les Alouettes misaient sur des Québécois. Il y en a maintenant aussi. Vois-tu un petit peu des comparables entre un petit peu les grosses années là, du début des années 2000 et ce qu'on voit maintenant?
3: Absolument. Les similitudes sont nombreuses. Tu as raison, parce qu'à l'époque, Jim Popp, le directeur général, avait compris que les Alouettes devaient miser sur le talent local. Larry Smith s'est amené par la suite comme président. Alors, les joueurs francophones, les joueurs du Québec ont toujours été très importants à l'époque. Moi, je me rappelle, tu sais, ça commence en 1996. Ils ont repêché Denis Montana. Ils ont mis la main sur le franco-ontarien Mike Sutherland. Par la suite, il y a eu Steve Charbonneau, Sylvain Girard, Bruno Eppel. Éric Lapointe, André Bolduc, il y en a eu plusieurs. Pierre Vercheval qui s'est joint à l'équipe comme joueur autonome. Et aujourd'hui, on le voit, Danny Machocha, évidemment, par son passé d'entraîneur-chef dans les rangs universitaires québécois, il est très au courant de cette importance de miser sur des joueurs locaux. Et puis, on le retrouve cette année. Je ne sais pas il y a combien de joueurs du Québec exactement, mais je pense qu'ils sont au moins une dizaine. Et ils jouent des rôles importants au sein de cette formation-là. Alors, c'est important parce que les joueurs, les amateurs, dis-je bien, s'identifient énormément aux joueurs. Oui, c'est parfait, Davis Alexander et Tyson Philpott et compagnie, mais il n'en demeure pas moins que les joueurs d'ici, ils ont toujours cet attrait pour les gens parce qu'il y a la langue, évidemment, on est capable de s'identifier à ces gars-là plus facilement. Alors, il y a énormément de similitudes. Moi, c'est pour ça que je pense que c'est le meilleur football qu'on voit à Montréal depuis, à peu près une vingtaine d'années. Là. Lorsque Carl Vigneault dominait la Ligue canadienne, là, les saisons 2004-2005, pour moi, c'est comparable 100%.
1: Ce qui est pas peu dire, effectivement, non. Parce que dans ces années-là, ça marchait très, très fort, David, ça faut bien le dire. Et au fil des années, t'en as côtoyé des joueurs, évidemment. Les Alouettes, écoute, il y a eu des méchants moineaux qui ont joué avec les Alouettes à un moment donné. Ce serait lequel en haut de ton palmarès là, parmi les méchants moineaux, David, là, que tu peut-être nous partager même une anecdote s'il le faut?
3: Ben écoute, je pense que Richard, tu pourrais participer totalement à la discussion parce que ce que je vais raconter, tu l'as probablement vécu aussi, mais oui, des personnages, il y en a eu. Évidemment, Don Matthews, selon moi, est le personnage par excellence chez les Alouettes parce que il était, controversé. C'était un personnage qui était apprécié de ses joueurs, détesté par les membres de la presse. Il savait très bien ce qu'il faisait avec nous. Il était un personnage qui était irrespectueux, grossier. Moi, j'avais beaucoup de difficultés à faire mon travail avec lui parce que d'abord parce que je portais deux chapeaux. Il y avait le chapeau de reporter quotidiennement, puis il y avait le chapeau de reporter sur les lignes de côté durant les matchs. Et j'avais besoin de la collaboration de Don Matthews parce qu'on fait toujours des entrevues avec l'entraîneur-chef avant. On a toujours besoin d'informations durant le match. Alors, en gros, je voulais pas me le mettre à dos pour m'empêcher ensuite de faire mon travail durant les matchs. Mais quotidiennement, c'était terrible de devoir le rencontrer puis de lui poser des questions parce que tu sais, j'ai déjà entendu des journalistes là, qui couvraient le Canadien dans les années 70 et qui disaient que Scotty Bowman était un être désagréable et rendait la tâche difficile aux journalistes. C'était la même chose avec Don Matthews. Moi, j'ai détesté faire ça, ce travail-là, lorsqu'il était là, parce qu'on n'avait pas de collaboration de sa part. Il s'arrangeait pour nous rendre furieux, pour qu'on soit en maudit. Mais évidemment, les joueurs l'appréciaient. Quand moi, j'ai parlé à Bruno Eppel, à tous ceux qui l'ont eu comme entraîneur-chef, tout le monde a eu de très bons mots pour Don Matthews. Les gens disaient, c'est un entraîneur de joueurs, il prend soin d'eux autres. Mais d'un point de vue personnel, d'un point de vue aussi professionnel, pour moi, j'ai trouvé ça extrêmement difficile parce que, imagine, on couvrait les Alouettes, le club allait super bien, c'était le meilleur de la Ligue canadienne, puis je rentrais chez moi, puis j'étais frustré parce que j'avais eu maille à partir avec lui, parce qu'on avait eu, je sentais qu'il était irrespectueux, je me gardait une grosse gêne pour ne pas lui répondre, pour ne pas lui dire ma façon de penser. Alors, j'ai trouvé ça très difficile. Si j'avais voulu me faire suer au travail, j'aurais couvert, par exemple, le crime organisé ou, je sais pas, les pires magouilleurs du monde. Imagine, je couvrais un club de la Ligue canadienne puis je me faisais suer. Ouais. Alors, ça, j'ai trouvé ça difficile. Mais j'enlève rien au fait qu'il a été un grand entraîneur. Puis je le répète, les joueurs l'appréciaient beaucoup. J'en doute pas qu'il était super bon pour sa troupe. Et d'un point de vue relations médiatiques, c'était ultra difficile. Puis on va rester dans les mêmes années, évidemment. Tu te rappelles, Richard, de Lawrence Phillips, l'ancien demi-offensif de la NFL qui s'est joué aux Alouettes en 2002, qui a joué une saison. Super bonne saison, plus de 1000 verges au sol, a complété l'année avec une bague de la Coupe Grey et tout ça, mais c'était un méchant moineau. Combien de fois il a fait faux bond aux journalistes, tu dois te rappeler sans doute d'une conférence de presse qui était prévue à Vancouver parce qu'il avait déserté l'équipe quelques jours, puis il était revenu avec les Alouettes

0: fantastiques qui étaient pour lesquels j'ai encore un profond attachement, une grande admiration. Des gentlemen, j'en ai rencontré là par dizaines. Il y avait vraiment des chics types dans l'entourage des Alouettes. Là, je garde d'excellents souvenirs de plusieurs personnes qui ont toujours été très respectueuses, des gens qui comprenaient notre travail, qui savaient qu'ils devaient collaborer avec nous. Et bref, je leur en serai toujours reconnaissant parce que vraiment, il y avait de très, très bonnes personnes. Puis on parlait tantôt des Québécois, là. Eux autres, ils comprenaient ce que c'était. Ils n'hésitaient jamais à nous accorder des entrevues. Ils étaient toujours disponibles, beau temps, mauvais temps. Et ça, je vais toujours m'en souvenir avec un grand bonheur.
1: Ouais. Et Don Matthews, David, je te le rappelle, m'avait banni du vestiaire pendant quelques jours.
0: Oui.
1: À un moment donné.
0: Ah, ben c'est vrai. Ben oui. Écoute, là, tu me le rappelles. D'ailleurs, j'en profite, là, je vais faire une petite promo. Étant donné que c'est le 30e anniversaire du retour des Alouettes cette année, je me suis permis d'écrire le jour de chaque match des Alouettes d'ici la fin de la saison. Je propose un top 10. Et d'ailleurs, il y a un top 10 qui va être consacré. Il y en a un qui va être consacré à Don Matthews. Alors, toutes les histoires rocambolesques qui sont survenues avec lui, je me suis créé un top 10 de ça. Puis il y a également un top 10 des personnages, ou en tout cas des drôles de moineaux qu'on a vus au cours des années. Et justement, le fameux incident avec Don Matthews qui t'avait banni, tu me corrigeras, mais je pense que ça coïncidait à l'époque avec la sortie d'un nouveau cahier des sports à la presse. Et tu avais fait une histoire sur Lawrence Phillips. Tu étais retourné au Nebraska.
1: C'est exact.
0: Pour raconter son histoire. Tu avais discuté notamment avec un chauffeur de taxi qui racontait qui était Lawrence Phillips à l'époque à l'université. Puis tu racontais ses problèmes avec la justice. Puis les Alouettes étaient en furie quand l'histoire est sortie. Parce que si je me souviens bien, c'était l'histoire principale de la toute première édition de ce nouveau cahier des sports. Il y avait de belles photos couleurs et tout ça. C'était vraiment un dossier étoffé, mais les Alouettes étaient en beau maudit parce que toi, tu avais osé, aller creuser puis aller raconter cette histoire-là. Et là, les Alouettes ont décidé de te bannir du vestiaire. Les autres journalistes, ça aujourd'hui, je dois le dire, j'ai un petit regret. Je trouve j'aurais dû personnellement être plus solidaire et ne pas aller non plus dans le vestiaire de Don Matthews. Je me souviens que j'avais partagé avec toi les citations du coach pour que tu puisses avoir quelque chose dans ton journal le lendemain. Mais on aurait dû tout simplement ne pas y aller. Sauf que, par la suite, les journalistes ont boycotté aussi Don Matthews une journée. C'était pas en lien avec ton histoire sur Lawrence Phillips, mais je pense qu'il est arrivé autre chose. Et là, les journalistes s'étaient tannés. Et je me souviens, il y avait Serge Lemaitre du Journal de Montréal, toi à la presse, Herb Zurkowski à la Gazette, et moi, les quatre principaux journalistes sur le beat. Et là, on s'était dit, garde, c'est assez, là. Il est impoli avec nous autres. Il avait refusé, je pense, de se présenter un point de presse parce que monsieur avait pas aimé certains commentaires ou certaines histoires qui avaient été écrites.
1: Oui, ah, certaines questions.
0: Écoute, j'en parle, puis là, ça me revient. C'est que monsieur n'aimait pas qu'on aille voir Jim Popp pour avoir la confirmation de ce qu'il nous racontait. À l'époque, il y avait Adriano Belli qui était ennuyé par des blessures, par des maux de dos. Et puis, il nous avait dit qu'il était toujours peu loquace dans Matthews. Là, souvent, il répondait « Yes, no ». Et puis, à un moment donné, il nous avait dit quelque chose, puis on était tous allés voir Jim Popp pour vérifier l'information. Et ça, il n'avait pas apprécié. Puis un jour, le jour suivant, il ne s'était pas présenté au point de presse. Et puis là, je pense qu'on s'était tous, comment dire, on était tannés, là, puis on a dit « OK, garde, c'est assez, là, il nous traite comme de la chenoute. Il est condescendant avec nous autres. » Puis on avait boycotté une séance d'entraînement. Mais les Alouettes, je pense, étaient super contents. Puis Don Matthews avait dit deux jours plus tard, je pense, on en a profité pour pratiquer plein de choses parce qu'il n'y avait aucun journaliste présent à l'entraînement. C'était quasiment s'il nous remerciait d'avoir boycotté l'entraînement. Alors, ça n'avait pas eu un grand impact, mais c'était effectivement, là, c'est ce genre d'histoire-là qui illustre bien les quelques années de Matthews comme entraîneur-chef.
1: Et des années plus tard, David, il y a un joueur de ligne, et là j'essaie de me souvenir c'est qui, mais qui m'avait finalement dit tout ça c'était du cinéma.
0: Oui, hein?
1: Parce que Don Matthews avait dit aux joueurs à l'interne, OK, les relations avec les médias, c'est super important, le lien avec les partisans, faut vraiment faire attention avec les relations avec les médias, faut entretenir ça, puis tout ça. Alors, lui, il se servait un petit peu de nous pour peut-être un petit peu motiver ses joueurs ou lancer des messages, mais ce n'était que du cinéma. Alors, voilà, c'est peut-être qu'on se sent mieux maintenant, sachant ça.
0: avoir su, je me serais pas fait autant de mauvais sang à cause de Don Matthews. Mais je me souviens, il avait déjà dit quelque chose comme « nous contre le reste du monde ».
1: Ouais, c'est ça, exactement.
0: « Us against

0: de rest of the CFL ou quelque chose comme ça.
1: Wow.
0: Alors oui, je comprends que c'est un élément de motivation. C'est juste que, personnellement, moi, je me suis toujours considéré comme quelqu'un de poli, quelqu'un de respectueux. Des fois, il faut poser des questions qui ne sont pas toujours faciles, mais je ne pense pas avoir été irrespectueux. Moi, c'était ça. C'était le manque de respect qui venait me chercher profondément. J'avais que je ne m'entende pas avec tout le monde dans la vie, je n'ai pas de problème avec ça, on ne peut pas s'entendre avec tout le monde.
1: Mm-hmm.
0: Mais je veux que le respect soit là. Puis dans ce cas-ci, il n'y en avait pas. Puis ça venait,
1: ouais,
0: ça venait beaucoup me chercher.
1: Et ça, c'est le fun parce que l'équipe a, je pense... je suppose que l'équipe a appris de ça nécessairement, mais certainement que l'équipe a changé beaucoup. Puis nous, ici à l'émission, depuis le début de l'été, David, on a Danny Machiocha régulièrement qui nous appelle, qui est d'un commerce agréable. On avait Byron Archambault la semaine passée qui est absolument, lui aussi, d'un commerce très, très agréable. Alors... ce qui est bien, c'est qu'au moins, y a eu des avancées qui ont été faites là, à ce chapitre-là.
0: Oui, mais je dirais que les Alouettes ont toujours été très généreux. Tantôt, je parlais de Jim Pop. Là. Jim Pop, c'était du bonbon pour les journalistes. Là. Rappelle-toi, Richard, il y avait la parole facile. Combien de fois on a fait des entrevues avec lui, puis à un certain moment, les journalistes, ils avaient tellement mal à force de tenir leur microphone sous le menton de Jim qu'à un moment donné, on prenait notre autre main pour soutenir notre coude parce que le bras était en train de shaker tellement qu'on avait mal. C'était quelqu'un qui avait... C'était un moulin à parole qui nous en a donné beaucoup. Puis je répète, tous ceux qui étaient là auparavant, les francophones, même les anglophones, il y en a plusieurs qui étaient très généreux avec nous. Mais je suis content, effectivement, de constater que Danny, le personnel d'entraîneur, les joueurs actuels comprennent l'importance des médias parce que il y a des gens qui vont dire « Ah, les journalistes, puis c'est pas si important. » Ben oui, mais vous aimez votre équipe, vous aimez ça être informé, vous aimez ça avoir des nouvelles, des histoires sur vos favoris, sur votre équipe préférée. Ben, c'est grâce aux journalistes. Si on n'était pas là, il y aurait moins d'informations, vous en auriez moins sur votre équipe, puis on serait pas le lien entre l'organisation et les partisans.
2: Dans le fond, je vous écoute les deux parler de Don Mathieu depuis tantôt. On pourrait dire, dans le fond, que c'est le Tortorella de la Ligue canadienne.
1: Oui, c'est exactement ça.
0: Oui, c'est en plein ça, exact. Mathieu, vous avez ces relations qui étaient difficiles avec certains journalistes. Tortorella, lui, à l'époque, c'était avec Larry Brooks, un journaliste de New York. Oui, il y a eu mal à partir avec quelques personnes. Probablement Herb, de la Gazette, qui a eu peut-être plus d'ennuis. Mais l'avantage que je pense que nous, avions, Richard, c'est qu'en tant que francophone, je ne suis pas certain que tout le monde lisait ou écoutait ce qu'on racontait. Alors que Herb, lui, était le seul journaliste anglophone, donc chaque jour, les membres de l'organisation prenaient le journal puis lisaient ce qu'il avait écrit. Alors que moi, je ne suis pas certain que Don Matthews se faisait traduire mes reportages par le relationniste de l'équipe à l'époque. Je ne suis pas certain. Alors parfois, peut-être certaines histoires pouvaient passer... sous le radar, mais c'est peut-être ce qui explique pourquoi il y avait plus mal à partir avec
1: ouais,
0: des collègues anglophones.
1: Mais ça, David, je dois dire par expérience que généralement, quand tu écris quelque chose qui est peut-être pas élogieux, les joueurs se le font traduire. Ça se rend pas mal rapidement. Ça, je peux peut-être le confirmer 100%. Si j'écris de quoi un petit peu pas le fun sur le Canadien, je peux te dire que tout le monde parle le français et tout le monde le lit très bien.
0: Ah bon, c'est une autre réalité.
1: Bon. Ben, terminant, David, l'équipe présentement, elle est presque parfaite. Les Alouettes de Montréal qui vont très très bien, qui reprennent d'ailleurs le collier, donc ça va être ce jeudi. Ouais, face à l'équipe d'Ottawa, ça va être ici sur la montagne. David, est-ce que c'est déjà le moment de... Est-ce que l'équipe est trop forte pour la Ligue? Est-ce qu'on donne le trophée maintenant? Est-ce que c'est terminé? Est-ce qu'on donne la Coupe Grey maintenant?
0: La Coupe Grey se joue en novembre, Richard.
1: Oui, je sais.
0: C'est sûr que c'est une belle fiche, mais je suis pas mal certain que les Alouettes vont vous dire « Oui, on a une seule défaite jusqu'à maintenant, mais on n'a pas été parfait loin de là. » Il y a plusieurs matchs qui se sont terminés par un écart d'une possession, donc 8 points ou moins. Il y a quelques fois que les Alouettes auraient dû se retrouver du côté des perdants. Alors, non, je pense pas que ce soit, la perfection. L'avantage, c'est qu'ils évoluent dans une division avec des équipes qui ne sont pas très fortes cette année. On parle notamment du Rouge et Noir qui a toujours pas de victoire cette année, une fiche de 0 et 9. Alors, c'est sûr que le championnat de la division Est, d'après moi, va être dans la poche pas mal rapidement. Là. Quand je dis que ça ressemble aux années 2000, 2002, 2003, tu te souviens, à l'époque, Richard, les Alouettes avaient le premier rang puis restaient 5 matchs à jouer dans un calendrier de 18 rencontres. Là. Après 13 matchs, souvent la première position était dans la poche. Cette année, probablement que ça va être ça. Ensuite, le piège, c'est de finir la saison en force, ne pas perdre l'objectif qui est de remporter la Coupe. et surtout ne pas se faire surprendre. En 2004, si tu te souviens, c'était la saison de 14-4, puis Calvillo en finale de l'Est au Stade olympique est victime d'une blessure. Il est remplacé par le très talentueux Ted White, qui a lancé, je pense, 3 interceptions en remplacement de Calvillo. Puis les Argos de Toronto avaient quitté le Stade olympique en tant que champion dans l'Est, puis ils avaient participé au match de la Coupe Grey une semaine plus tard. Alors, je pense que c'est ce qui guette les Alouettes. Il faut qu'ils évitent les blessures, comme toutes les équipes. Et s'ils sont capables d'éviter les blessures importantes, de garder leur concentration et de se dire « on y va semaine après semaine avec l'objectif de gagner le dernier match en novembre », je ne vois pas beaucoup d'équipes dans la Ligue qui seraient capables d'arrêter les Alouettes.
1: Ben, je pensais pas que quelqu'un allait me parler de Ted White aujourd'hui.
0: Oui,
1: mais bravo.
0: Ben, écoute, ben, Eric, comment dire, Richard, j'allais te dire, tu dois te rappeler de Eric Cresser.
1: Oui.
0: Eric Cresser, qui était un quart arrière, mon Dieu, il n'a fait que passer à Montréal début des années 2000, je pense. Il était l'une de nos têtes de Turc. On aimait bien se moquer d'Eric Cresser. Alors, il y en avait quelques-uns. On en a, tu sais, tantôt, on parlait des personnages. Là. Il y en a eu quelques-uns qui sont passés à Montréal. Là. Hey boy, c'était... Ouais. Ouais, c'était quelque chose.
1: Je me souviens brièvement d'un certain Chad Ochocinco qui que j'ai vu à l'entraînement à un moment donné, puis il était sur son cellulaire, puis il avait pas l'air à courir grand tracé, hein, de mémoire là.
0: Non, puis il a pas joué longtemps Ochocinco, je pense qu'il a joué 7 matchs avec les Alouettes, il a marqué un touché, il est ennuyé par une blessure, mais lui d'ailleurs, il a fait partie de ces anciens joueurs de la NFL qui se sont amenés sur le tard avec les Alouettes et qui ont fait parler d'eux. On a évidemment tous en mémoire Johnny Manziel, mais Chad Ochocinco également s'est joint aux Alouettes en fin de carrière. Vraiment, là, il y en a eu. Là. Des personnalités fortes à Montréal, il y en a eu plusieurs.
1: Oui, ben la bonne nouvelle, c'est que l'édition présente ne contient pas de ces joueurs. Je pense que l'édition actuelle est très bonne, David. Puis ben, on va certainement t'entendre et t'écouter et te regarder. Donc, le prochain match, on le rappelle, des Alouettes de Montréal, évidemment, sur les ondes de RDS. C'est jeudi 19h30, Ottawa, qui va se présenter ici sur la montagne pour y affronter les Alouettes. David Arsenault, ça a été un plaisir. Merci de ta présence. Mission.
0: Écoute, merci beaucoup d'avoir pensé à moi. C'est un plaisir de te parler, puis bonne continuation.
1: Avec grand plaisir. David Arsenault.
0: Salut.
1: La voix des Alouettes du côté de RDS. Nous, on fait une toute petite pause et on vous retrouve tout de suite après.
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1: On est de retour au tailgate. Richard Labbé en compagnie de Frank Grenier. Et Frank, je sais que tu es un fan... ben, tu es collectionneur pas mal, hein?
2: Oui, j'aime bien les cartes d'hockey.
1: T'aimes bien ça. Tu collectionnes aussi des objets de sport professionnel. T'as déjà eu, on s'en rappelle, un casque de chien que tu avais acheté à un match des Browns de Cleveland, d'ailleurs.
2: C'est juste que je pense pas aller les revoir.
1: En tout cas, t'as pas grand raison d'aller là.
2: Nope.
1: Mais par contre, ce qui est plus intéressant, c'est du côté de Macklin Celebrini. On savait que ce joueur-là est en train, je pense, de se gagner de nouveaux adeptes. Et non seulement ça, mais c'est en train de devenir un joueur qui est plaisant à collectionner. Surtout si tu trouves, par exemple, une carte unique qui vaut 1,28 million de dollars.
2: Ça n'a pas de sens. Hein? C'est une carte qui a été vendue. Sa carte recrue, la Young Guns, comme on appelle, de l'année 2024-2025. Puis d'habitude, quand tu l'as, elle vaut quand même cher. Mais la personne qui l'a vendue avait la Outburst dorée une de une.
1: Ça veut dire c'est une version différente d'une carte qui existe déjà.
2: En fait, si tu as la carte, exemple, de Celebrini recrue, tu vas voir sa carte.
1: La normale.
2: Quand on dit Outburst, c'est que tout le décor autour va être d'une couleur qui flash un peu et tout ça. Fait que ça devient Outburst. Et celle-là était dorée, puis il n'avait juste un exemplaire.
1: Est-ce qu'il l'a signé?
2: D'habitude, ils sont signés, les Young Guns ne le sont pas tout le temps. Fait que je pense pas, même pas besoin d'être signé pour valoir ça. C'est juste une copie qui n'existe pas. C'est une sur
1: seule.
2: Une.
1: OK. Alors, la personne trouve ça dans un paquet de cartes. Ah, une boîte.
2: Puis une boîte qui avait plusieurs paquets d'Upper Deck dedans.
1: Puis la boîte vaut combien? En partant, mettons, tu l'achètes...
2: Il y a 12 paquets, je pense, à une quinzaine de piastres le paquet. Fait que là, moi, je sais pas compter. Fait que ça serait en bas de 300 piastres.
1: OK, donc, tu ouvres cette boîte-là et tu tombes sur la Celebrini. Il y en a une seulement. Et là, qu'est-ce qu'il a fait, lui? Il a mis ça aux enchères, ça?
2: Ben, en fait, il a reçu une offre initiale. C'est ça que j'ai lu dans les articles là-dessus. Une offre initiale autour de 600 000 $ qu'il a refusé tout de suite.
1: Et comment il a reçu ça?
2: Il y a, des fois, c'est même le magasin où tu l'achètes, des choses comme ça.
1: Ouais, mais là, il l'a ouvert chez eux, je sais pas, il l'a ouvert.
2: Mais aussi, elle est gradée PSA 10. Ce que ça veut dire, c'est qu'il l'a envoyé chez PSA. Et c'est là que le monde savent qu'elle existe.
1: OK, OK, OK, OK.
2: Des choses comme ça aussi. Fait que ça peut apparaître comme ça. Là, je sais pas comment. Je pense qu'il a fait une enchère, mais il l'a vendu à quasiment 1,3 million. Et le record, on l'avait vu dans un quiz plus tôt cet été, c'était la carte de recrue de Wayne Gretzky, vendue à 3,28 millions de dollars. Fait qu'il y a une différence de 2 millions de dollars entre la carte recrue de Gretzky et celle de Celebrini. La différence, c'est que Celebrini, c'est sa deuxième saison. Quand Gretzky ne joue plus depuis très longtemps.
1: Et donc, si tu as sa carte Celebrini normale, ordinaire, là, ça vaut combien, ça, mettons?
2: À voir ça, elle doit être dans les 1000.
1: OK, quand même.
2: À peu près.
1: OK, quand même.
2: D'après moi, là, je ne suis pas expert là-dedans. Je parlerai dans mon chapeau, mais je m'attendrais à ce que ce soit dans les 1000, à peu près.
1: Non, mais quand même. Là.
2: Exemple, okay. Moi, j'ai eu la chance d'avoir la Young Guns de Matthew Schaefer. Un peu dans un. On s'entend que lui aussi, un bon jeune. Hein,
1: très bon jeune.
2: Je pense qu'elle vaut déjà 400-500 $. Puis après une saison.
1: OK.
2: Celebrini, après le début de saison qu'il y a eu, les Olympiques et tout ça, je pense qu'il est bien en avance sur Schaefer. Là. Fait que une version spéciale, moi, une version bien standard qui ne vaut pas des millions de dollars.
1: Mais là, tout ça, là, ça s'achète. Tu peux acheter ça au dépanneur, ça.
2: Non,
1: comme dans notre jeune temps.
2: Il n'y a plus de gomme avec la petite poudre blanche dessus.
1: Non, mais tu peux-tu aller au dépanneur? Il n'y a même plus de carte d'hockey au dépanneur, là.
2: Il y en a beaucoup de place. J'en ai vu à plusieurs magasins aussi, des magasins des grandes surfaces, des grandes chaînes, mais c'est pas vraiment les paquets.
1: C'est pas les grosses affaires.
2: Tu pourrais en trouver dedans, mais c'est pas les paquets officiels. C'est des petits paquets juste pour les enfants qui en veulent puis des choses comme ça.
1: Donc, ça te prend boutique spécialisée. Là.
2: Exact.
1: OK. Et là, tu t'en vas là, puis là, tu ouvres ta carte de 1,28 million de dollars. Ça va être simple.
2: Oui, et là, tu l'ouvres et tout le monde célèbre avec toi.
1: C'est ça. Et j'imagine que tu veux pas perdre ça. Tu veux pas.
2: Moi, je sais pas comment je gérerais ça. Je l'ai dans mes mains. Je sais pas. Faut que je la protège.
1: Tu cours à la banque.
2: Je pense que oui. Là.
4: La cérémonie juste de base, là, pas Outburst, pas 1 à 1, juste la Young Gun. Quand PSA 10, la moins chère que je vois sur eBay, c'est 2500.
2: Aïe.
4: Ça, c'est la de base. Là.
1: La de base.
4: La Young Gun de
1: base.
2: Ouais, fait qu'imagine avec un petit décor doré. Hein? 1,28 million.
1: C'est ça qui est arrivé. Fait que toi, tu rajoutes un petit décor, puis ça vaut ça.
2: Puis tu dis qu'il n'y a rien qu'une.
1: On est bien loin de mon jeune temps. Où,
2: Disons que celle-là, Richard, tu la mettrais pas dans ta roue de bicycle.
1: Non, c'est ça. Dans le temps, on faisait ça, puis on jouait à cartes au mur aussi.
2: Ouais, celle-là,
1: on arrachait les cartes sur le mur, puis là, c'est celui qui avait à plus loin qui ramassait le tas après.
2: Mais savais-tu que si tu retrouvais une Gretzky recrue, même que tu as lancé ses murs qui étaient dans ta roue de vélo, elle vaut encore quelque
1: c'est
2: chose.
1: C'est ça, oui. Parce que...
2: Est-ce qu'elle est rare?
1: C'est
2: la Celebrini, je penserais pas.
1: Ben non, mais la Gretzky recrue est pas si rare, non? Parce qu'il en faisait pas mal dans le temps.
2: Mais ça fait quand même longtemps.
1: OK.
2: Puis la majorité, il y a bien de gens qui l'ont eu, qui l'ont jeté ou qui l'ont détruit sans faire exprès.
1: OK. Bon, ben ça va être intéressant de suivre ce dossier-là. Et puis tu me diras si jamais tu tombes sur une. Ah, mais là, tu peux plus tomber dessus. Il n'avait juste une.
2: Il n'avait juste une.
1: Pourquoi il peut pas en avoir 10, mettons?
2: Pour créer de la valeur.
1: Ah, c'est juste pour ça. Fait qu'ils savent, ils disent, ils en font une, puis arrangez-vous avec ça, ça va être ça.
2: Si t'appognes, t'es chanceux.
1: Si t'appognes pas.
2: C'est ça.
1: OK. Mais dans quel monde vit-on? Si je la veux, je l'aurai jamais.
2: Ben, elle va te coûter en partant 1,28 million. Richard, mais elle doit être disponible. Tu sais au moins le caveau.
1: C'est ça, je dis, je l'aurai pas. Mais c'est plate. C'est plate, mais je vais essayer d'en trouver une moins chère. Mais là, ça a l'air qu'ils sont toutes très chères, de toute façon. Alors, je sais pas.
2: C'est rendu une nouvelle sorte de gambling, disons, les cartes d'hockey.
1: Bon, ben, parfait. Alors, est-ce que t'es prêt pour un petit sport flash?
2: Oui.
1: OK, allons-y.
3: Sport flash.
2: Une carte recrue de Macklin Celebrini a été vendue pour 1,28 million de dollars. Il s'agissait d'une carte Young Guns Outburst Gold 1 sur 1, gradée PSA 10. Von Miller poursuivra sa carrière avec les Cowboys de Dallas après avoir conclu une entente avec l'équipe. À 37 ans, le vétéran entamera sa 15e saison dans la NFL, fort d'une campagne de 9 sacs avec les Commanders en 2025. Et finalement, Connor McDavid a obtenu une note de 99 dans NHL 27. C'est le premier joueur de l'histoire à obtenir une note de 99 dans un jeu de hockey de la franchise EA Sports.
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1: Avant de passer à notre segment mangeux de puck, on va revenir rapidement sur la messagerie texte, Frank, parce qu'il y a Hugo qui nous écrit. Puis là, je veux que tu me traduises.
2: OK.
1: Parce qu'il dit, j'ai été chanceux. j'ai trouvé une Bédard Outburst Young Guns Silver dans un blaster à 40$.
2: Ok, je vais te le traduire.
1: C'est quoi un blaster?
2: Un blaster à 40$, c'est comme une autre sorte de paquet. C'est une petite boîte. Des fois, il y a deux paquets dedans. C'est comme un petit. Au lieu d'avoir une grosse boîte avec plein de paquets, t'as un petit échantillon de moins de 4, moins de paquets. Fait qu'ils vendent ça à des prix à plus abordables. C'est quand même le fun des blasters. La Outburst, c'est la même chose qu'on a dit.
1: C'est ça.
2: Avec un petit décor, mais lui, il dit silver. Fait qu'au lieu d'être doré un de un, elle est silver.
1: Un
2: de un. Il y en a plus que ça.
1: Un de un. Ah, il y en a plus qu'un.
2: Il y en a plus que ça. Okay. Et c'est une Young Gun, donc c'est sa carte recrue.
1: OK. 40$, c'est le paquet qui va
2: exact. Aller. OK, mais là, il a déjà rentabilisé son paquet.
1: Parce que là, celle-là, la Bédard Outburst, elle vaut quelques dollars.
2: Elle doit être aussi dans pas loin du 2000 ou facile, je pense. Là.
1: OK, parfait. On retient ça. Alors voilà donc.
2: Good job, Hugo. C'est une belle carte à avoir.
1: Good job. On est bien. Oui, on est tous très jaloux ici même en studio. Alors maintenant, mangeux de Puck, notre invité aujourd'hui, vous le connaissez, vous l'adorez, vous le chérissez. Il se nomme Marc-André Perrault. Salut Marc-André.
6: Comment ça, mon beau riche?
1: Ah. Hey, ça fait longtemps qu'on ne s'est pas vu.
6: Ça fait beaucoup trop longtemps, mais déjà, tu me sembles revigoré, tu me sembles plein d'amour, mm-hmm. plein d'allégresse. Et ça, j'apprécie.
1: Oui, écoute, puis c'est ça qui arrive. Hein? C'est tout ça est très vrai.
6: Comme on dit, c'est ça qui arrive, tout ça est très vrai.
1: Oui, et c'est ça que ça fait ça. Alors, on a eu, pour les gens qui se demandent, ça fait un beau mariage. Alors, voilà.
6: Les gens se le savent.
1: Bon oui, j'en ai parlé un petit peu tantôt.
6: Bon, ben regarde, permets-moi d'abord de te féliciter et surtout offrir mes sympathies à Mme Monger qui va devoir t'endurer. Non, c'était super beau, t'étais superbe, t'étais beau, t'étais amoureux, puis j'espère qu'un jour quelqu'un va me regarder comme tu as regardé Mme Monger vendredi soir.
1: Ben nous, on te regarde de même à chaque jour, Marc-André, en passant.
6: Oui, puis il m'a dit, il y en avait qui nous regardaient, la gang du beat en arrière, là, des fois on avait des petits regards, genre arrêtez de rire, là, parce que donc on a un petit peu de plaisir avec les Luc G de ce monde, Laurence, Chaumont, Joe Byrne.
1: Ah oui, on a une belle gang sur le beat du Canadien. Et là, parlons-en donc du Canadien Marc-André, parce que tout à l'heure, là, on s'amusait à trouver un deuxième centre au Canadien de Montréal.
6: Ouais,
1: parce que là, on est là, parce que là, tu vois, le tournoi de golf s'en vient dans à peu près un mois. On sera officiellement en rentrée des classes chez le Canadien de Montréal. Mais là, s'il n'y a rien qui ne bouge pas, ben là, ton deuxième centre, il s'appelle qui tu veux, là. Je sais pas si c'est Kapanen,
6: alors, pour l'instant, t'as pas le choix d'y aller avec Kapanen. Puis c'est drôle parce que tantôt, je t'allais dîner avec Renaud et Greg. Puis on a justement abordé le sujet des Canadiens, du deuxième centre, évidemment. Puis, autour de la table, il y en avait un qui disait Moi, ça m'inquiète. Là. Ça va être une saison difficile si on n'est pas capable de remplir cette case-là. Moi, je suis quand même assez positif. Surtout en début de saison, tu sais, Richard, il y a tellement de choses qui arrivent en début de saison, que ça soit une blessure, que ça soit un début de saison atroce que personne ne s'attendait, donc que là, tu changes ta position, si on veut, déjà. Fait que moi, je suis pas en mode panique pour l'instant. C'est sûr, comme tout le monde, puis je suis sûr que le premier étant Kent Hughes, ex-aequo avec Jeff Gorton, voudrait que ça soit un dossier qui est réglé, mais ça ne presse pas, je veux dire, il n'y a pas panique en la demeure un 17 août, c'est pas là que t'es dans la merde si ça n'arrive pas. On s'entend que si on arrive au temps des fêtes, à la pause de Noël, puis là on est dans la même situation, puis on se met, tu sais, moi je crois beaucoup en la progression naturelle des jeunes, tu sais, ce groupe de jeunes-là a démontré pour la plupart qu'il y avait une progression qui était constante et qui était surtout impressionnante. Puis, je vais répéter la même chose qui s'est dit autour de cette table-là dans un établissement licencié. C'est je vois pas pourquoi Nick Suzuki a une saison exceptionnelle. Pourquoi il la répéterait pas? Pourquoi Caulfield le répéterait pas? Pourquoi Dobesch le répéterait pas? Tu sais, à un moment donné, c'est sûr qu'il n'y a aucune garantie, mais c'est un bon groupe de jeunes qui est hyper talentueux. Donc, moi, je crois beaucoup en ces jeunes-là qui vont poursuivre cette progression-là. Ça se peut que Kapanen aussi, sa progression se poursuive. Est-ce que c'est la solution à moyen terme? Non. Mais à court terme, moi, pour l'instant, j'ai aucun problème avec ça.
1: Donc, toi, là, Marc-André, tu es le directeur général du Canadien de Montréal.
2: Félicitations.
1: Félicitations, bravo. Donc toi,
6: tu te rends
1: à la fin septembre et tu ne fais rien. Donc tu restes assis sur tes mains. Ou peut-être pas, tu t'en vas jouer au golf, tu sors le recyclage de temps en temps, mais sinon, là, tu fais rien. C'est ça que tu es en train de nous dire, là.
6: Je veux être clair. Je suis pas en train de dire que je ne fais rien. Je vais juste dire que je ne panique pas parce que ce n'est pas arrivé. Kent Hughes, sa plus grande qualité, c'est qu'il est patient. Puis sa deuxième plus grande qualité, c'est qu'il suit le plan. Il ne prend pas de décision sur le coup de l'émotion. Là, tu sais, c'est comme je te disais tantôt, s'il y en a un qui veut régler ça, c'est bien lui. Mais il n'a pas eu le prix, il n'a pas eu le cheval qu'il voulait, il n'a pas eu ci, il n'a pas eu. Il est en mode attente encore. Fait que, si tu me poses la question, si je suis le DG, c'est bien certain que je veux commencer le premier match de la saison régulière avec un véritable deuxième centre de qualité supérieure, comme toi. C'est coulé dans le béton. Par contre, je me range dans le camp de ceux qui ne paniquent pas, que c'est pas une catastrophe si jamais ça devait arriver. Je pense que la pire catastrophe qui guette tous les DG de la Ligue nationale de hockey, et il y en a donc trop souvent qui tombent dedans, c'est de surpayer à un niveau qui va te menotter tout à l'heure. Et c'est ça que tu veux éviter chez le Canadien.
1: Et Marc-André, tout à l'heure, on faisait état là, d'un texte sur TSN qui nous raconte les enjeux du côté des Flames de Calgary qui auront des décisions à prendre. Et là-dedans, ouais, ben, y a un joueur de centre, hein, ça tombe bien, 27 ans, un certain Morgan Frost qui aborde la dernière année de son contrat. Il revient d'une saison de 43 points avec une équipe pas mal ordinaire. Ce serait-tu ça peut-être une cible intéressante pour le Canadien?
6: Est-ce que c'est trop tôt dans la semaine pour dire que Morgan Frost me laisse de glace?
1: Oh! J'aime ça.
2: Jamais trop tard pour moi personnellement. C'est juste
6: un petit jeu de mots, écoute, place la partielle.
1: Lundi, ça fasse fort, ça. Ça fasse fort, là.
2: Ça part fort.
6: J'aime ça. Oui, j'aime ça. Je te dis pas que ce serait mon candidat numéro un. Encore là, c'est une question de prix, évidemment. Mais tu sais, c'est ça, là, je trouve. C'est drôle que tu parles des Flames de Calgary parce que j'allais justement te parler de. Des équipes qui se menottent à un certain moment, tu sais, comme là, avec le gros contrat, notamment de Jonathan Huberdeau, c'est rien contre lui, c'est rien contre les Flames, mais tu sais, tu peux toujours te retrouver finalement à te retrouver menotté. Fait que c'est ça que tu veux pas. Fait que c'est sûr que c'est une question de prix. Je pense que des deuxièmes centres ou des joueurs de deuxième trio, pas comme s'il y en avait une trollée disponible dans la Ligue nationale de hockey, parce que c'est quand même une denrée rare, on le voit. Sauf que je pense que plus ça va avancer, puis effectivement, les Flames de Calgary, c'est une équipe qui est une cible potentielle très intéressante pour les Canadiens parce que eux, tu sais, ils ont pas de noyau, là. Ça va pas se passer dans les 2, 3, 4 prochaines années. Alors que les Canadiens, avec les choix repêchage qu'ils possèdent, le fait qu'ils sont prêts à surpayer, mais à donner beaucoup en termes de choix parce que, tu sais, sans hypothéquer l'avenir, je pense, tu sais, c'est aujourd'hui, c'est maintenant. Là, on a ouvert la fenêtre l'année passée chez le Canadien, puis là, ben, on va sauter dedans cette année. Donc, c'est le genre de décision qu'on pourrait prendre, puis c'est le genre de partenaire de danse, les Flames, évidemment, qui pourrait être très, très intéressant.
1: Oui, puis c'est ça. Puis on parlait aussi du côté réaliste de la chose. C'est le fun de vouloir Connor McDavid, mais à un moment donné, il faut.
6: Oui, c'est sûr. Oui.
1: on le voudrait toutes, là, mais là, à un moment donné, faut revenir sur terre un petit peu. Là.
6: Des Madame Mongeur, il y en a une. Hein? Connor McDavid, il y en a un.
1: C'est un excellent point. Un excellent point que tu amènes. Alors, écoute, je peux pas. Là, j'ai trop d'émotions présentement. J'ai besoin d'une pause, Marc-André. Alors, on va aller à la pause et je vais me retrouver un petit peu mes esprits.
6: C'est bon.
1: Et on va poursuivre cette discussion avec Marc-André Perrault tout de suite après la pause.
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1: On est de retour avec notre mangeux de poc, Marc-André Perrault. Et Marc-André, évidemment, comme à chaque présence, la messagerie explose. Alors,
6: toi?
1: Oui, alors il y a quelques questions et je vais laisser mon collègue Frank Grenier t'en poser au moins deux.
2: Ben en fait, c'est pas des questions, c'est des commentaires en fait que je voulais te transmettre. Premièrement, le premier, c'était sur ta magnifique moustache. Elle est très appréciée dans la messagerie texte. Je veux que tu le saches.
1: Oui, ça va-tu rester?
6: C'est un cadeau que j'offre à tous les gens comme ça.
1: Est-ce que ça va rester ça, Marc-André, d'ailleurs?
6: J'ai des doutes. J'ai des gros, gros doutes. Par contre, d'ailleurs, c'est drôle que, d'ailleurs, je salue la personne qui nous fait ce commentaire. Cette moustache était expressément pour la célébration de l'amour qui a eu lieu vendredi passé. Et c'est très pas faux ce que je te dis là. J'ai vraiment, je me sentais coquet. Hein? Fait que j'ai décidé d'y aller pour la moustache.
2: Donc, ce que je comprends, c'est que c'est Richard qui va décider combien de temps tu la gardes, vu que c'était pour son événement.
6: C'est plutôt exact.
1: Et ouais. Ben écoute, un mariage, c'est pour la vie, hein. Alors, je vais peut-être te demander de la garder. Tu vas te demander de la garder longtemps.
2: Mais sinon, avant qu'on enchaîne avec les questions, il y avait Simon aussi qui disait qu'une Young Gun de Celebrity, ça vaut 1,3 million, mais une chronique de Mapper, ça n'a pas de prix.
1: Ça, c'était. C'est,
6: oh, c'est Simon, ça, qui dit ça, hein?
2: Ouais, Simon.
6: Oh, il s'est parlé à un homme, le beau Simon. Il va faire un gros câlin.
2: C'est pas sa première fois.
1: Exactement. Mais parlant de gros argent, hein, Marc-André, évidemment, on vient de parler de peut-être un deuxième centre chez le Canadien de Montréal, l'autre gros dossier.
6: Morgan Frost, là, on va, tu sais, encore là, on va se calmer encore, là, tu sais, c'est pas.
1: Ouais, mais ça coûterait moins cher. Mais ce que j'allais te demander, moins, parce qu'il y a des gens qui sont pas contents, mon cher Mapper.
6: Ils sont furieux?
1: Oui, il y a des gens furieux qui manquent, parce qu'il n'y a pas encore de ce fameux défenseur droitier. Puis, tu sais, tu parlais de. Puis là, tu parlais de ça tantôt avec le centre. Mais de la même manière que certaines personnes estiment que le deuxième centre est peut-être déjà là avec Kapanen, moi, je te, donne ma, théorie, puis dis-moi si tu la partages, puis t'es bien mieux de la partager.
6: Je t'écoute.
1: Moi, je pense que le défenseur droitier, il est déjà là. Je pense qu'il s'appelle David Reinbacher, et je pense que la direction du Canadien a hautement confiance en ce jeune-là, et je pense qu'il va avoir toutes les opportunités de se faire valoir en septembre. Qu'en penses-tu?
6: C'est loin d'être fou, ce que tu dis. Hein? C'est pas des sottises.
1: Non.
6: Ou des âneries. C'est non pas plus. Ça. ce que j'essaie de te dire avec ça, moi, je regarde la brigade défensive. L'année passée, je regardais la brigade défensive des Canadiens, puis je la plaçais dans les meilleurs de la Ligue nationale de hockey, puis j'étais même pas gêné d'amener ma boîte à lunch pour qu'on ait cette discussion-là pendant longtemps, si t'es pas d'accord. Tu sais, Matheson, c'est comme, par défaut, c'est un troisième de luxe, là, tu mets Goulet là-dedans, t'as Carrier, puis on avait Struble, Jacquin, et moi, je regardais cette brigade défensive-là, puis là, c'était la grosse affaire d'aller chercher un défenseur droitier, ma foi du bon lieu, ils se sont rendus en finale de conférence, alors que c'est une jeune équipe, bonne petite brigade défensive, il n'y avait pas de goaler en début de saison l'année passée. Moi, cette brigade-là, je lui offre tous mes respects. Là. Fait que, évidemment, tu peux toujours t'améliorer, puis tu veux toujours t'améliorer, mais moi, je pense que c'est loin d'être le besoin le plus pressant chez le Canadien de Montréal. Puis là, avec ce que tu apportes, c'est effectivement, je pense que du côté des Canadiens, on a comme décidé qu'on allait donner, en tout cas, c'est ce qu'on semble comprendre, là, toutes les chances possibles à Reinbacher, qui est un choix hâtif dans le repêchage. On sait que les attentes étaient énormes, il y a eu les blessures, tout ça, il commence à avoir beaucoup de doutes. Moi-même, j'en ai quelques-uns, mais ce que j'essaie de dire, c'est que pour moi, la priorité, ça se passe pas là. La seule affaire qui peut arriver de très, très positif, c'est justement que Reinbacher ait un excellent camp, se taille une place, puis que cette brigade-là soit juste meilleure que l'année passée. Brigade que, je le répète, je considérais comme étant une des meilleures de la Ligue nationale de hockey. Fait que moi, j'ai pas de problème avec ça. Je reviens au centre numéro 2. Pour moi, c'est vraiment là la clé, ça presse. Mais ça se peut que Kapanen arrive en début de saison, qu'il reprenne où il avait laissé en saison régulière, puis que ça aille super bien, puis que ça donne un petit peu le temps de respirer à tout le monde. Parce que c'est ça qui est arrivé l'année passée. Kapanen a offert des mois et des mois de respiration lente à Kent Hughes dans ce dossier-là. Fait que, ça pour dire que moi, je regarde ça, puis je suis quand même très, très positif. T'sais, si dans un cas, sans dire catastrophique, mais un cas malheureux, qu'il n'y aurait pas de changement, puis que le Canadien serait pogné entre parenthèses pour débuter la saison avec les effectifs actuels, j'ai pas de problème avec ça. Je trouve qu'on est très, très dur et on met une importance démesurée à ces failles-là présentes.
1: T'es un gars de verre à moitié plein, mais un peu pas mal. Là.
6: Ouf, mais
1: c'est ça.
6: Oh, oui, ça, là, ouais. Ça, ma marque de commerce.
1: Bon, ouais. On en sort pas.
6: De quoi.
1: Oui.
6: Très positif, puis t'as toutes les raisons d'être positif quand tu regardes ce qui s'est passé avec cette équipe-là, quand tu regardes la progression des jeunes. Bon, dire de quoi, quelqu'un qui regarde le CH présentement puis qui est négatif, ben là, c'est comme ça te prend un coup de plus. Là. On va te faire une tisane puis ça presse. Là.
1: Mmh. C'est un excellent. Ça, c'est toujours une très bonne recommandation. Et que dis-tu à ceux qui disent, ben, l'année passée, il y a eu des gars qui ont eu la saison de leur vie,
6: ouais,
1: et qui auront, okay, qui auront pu ça? Qu'est-ce que t'en penses?
6: Ben, c'est OK. Je veux dire, ça revient à un point que je te disais en début. À date, ce groupe de jeunes-là, Suzuki étant le meneur, ça a toujours été une belle progression. Ça a été une progression plus ou moins constante dans le sens que, tu sais, même ça a été, sans dire exponentielle, ça a été une courbe très, très prononcée. Mais pourquoi ça n'arriverait pas? T'sais, pourquoi, mettons, Nick Suzuki fait juste comme reproduire la saison dernière, elle était déjà en business.
1: Mm-hmm.
6: Caulfield, même s'il n'en pète pas 51, même s'il en pète 40-45, c'est quand même une saison exceptionnelle. Demidov qui vieillit d'un an, Slav qui vieillit d'un an, on l'a vu à partir du mois de décembre l'année passée, que c'était lui le patron sur la glace. OK, il y a eu la table sur la suce des Eagles, mais moi, il n'y a rien qui m'indique que Slav, bâti comme un cheval, va pas poursuivre sa progression. Dobesh, je vois pas pourquoi il poursuivrait pas sa progression. Fait que c'est tout des. Puis on en revient peut-être à voir le verre à moitié vide, à moitié plein. Mais moi, je regarde le verre, puis il n'y a pas personne alentour qui veut prendre une gorgée. Fait que pour moi, il est à moitié vide, puis il n'y a aucune raison que ça soit la catastrophe. Ça peut arriver. Il y a une certitude dans la vie, Richard, c'est qu'il n'y a rien de certain.
1: Mm.
6: Fait que ça s'applique au hockey aussi. Ça se peut qu'il y ait une régression, mais moi, je regarde ça, puis il n'y a pas un élément, il n'y a rien qui me dit que ces jeunes-là, à l'âge qu'ils ont, avec ce qu'ils ont démontré dans le passé, ne vont pas poursuivre leur progression.
1: Mais il y a trois certitudes, ma peur, laisse-moi te corriger.
6: Les impôts, le soleil.
1: Non, les impôts, la mort et les Flyers qui n'ont pas de gardien.
6: Ah, c'est effectivement. Salutations à notre ami Dan Brière qui se gratte le coco.
1: Ben là, écoute, ça fait ça.
6: C'est pas juste. Ben écoute, on s'entend, là, les Maple Leafs, c'est pas.
1: Ben, le Bob, ouais. Le Bob qui s'en va devant le filet des Leafs, d'ailleurs.
6: Oui, mais c'est le Bob. Oui, oui, puis je leur souhaite tout le bonheur au monde. Hein. Soyons bien nés pour nos amis de Toronto. Ben,
2: pas moi.
6: Je veux dire, Bob. Non, ne le soyons pas. Tu sais, c'est Bob, c'est pas Bob, OK, ça se peut. Mais tu sais, Bob, on vient de parler de progression de jeunes. On s'entend que le beau Bob n'est pas en mode progression de jeune.
1: Non. Mais il améliore probablement le portrait là-bas. Puis ça, c'est peut-être l'inconnu aussi au moment où on se parle, mon cher Marc-André. C'est que on voit le Canadien qui a certainement la flèche qui pointe vers le haut. Mais à côté, dans la division, les Tampa vont être là, ça c'est sûr. Les Panthers vont être là. Est-ce que les Leafs se faufilent dans la conversation?
6: Je pense que oui.
1: Est-ce que les Sabres?
6: Je pense que oui.
1: Les Sabres, sont-ils encore bons?
6: Les Sabres, aux dernières nouvelles, ils ont perdu des gros morceaux qu'ils n'ont pas nécessairement remplacés. Je regarde, mettons, là, tu regardes Canadien et Sabres, là. Y a-tu quelqu'un qui peut me dire, puis là, en toute objectivité, en toute froideur, y a-tu vraiment quelqu'un qui peut me dire? Je pense que les Sabres, je les mets en avant des Canadiens. En tout cas, on n'a pas la même façon d'analyser les équipes si vous me dites oui. Là. Fait que moi, je pense que le Canadien est encore en business. Rendu là, on le sait, les aléas de la saison, les blessures, les ci, les ça, il n'y a rien d'assuré. Mais moi, je regarde les Canadiens et si je suis un partisan, j'ai toutes les raisons au monde d'être positif. Pas de quoi se bomber le chest et se mettre de l'huile, mais il y a quand même de quoi être très, très positif.
1: Et peut-être un petit peu tranquillement, On prépare les chaises pliantes, hein, on sort ça du garage, on met ça dans le coffre. On met ça dans le coffre du char, puis on laisse ça là au cas où ce soit utile. Je pense qu'on est
6: prêt. Tu sors la grosse Yeti, hein?
1: Oui.
6: De la glace.
1: Exactement. Okay.
6: Je vois où tu veux en venir.
1: On est peut-être rendu là, mais comme on
6: se rapproche en tout cas.
1: C'est ça. C'est moins loin que c'était, probablement.
6: Mettons, tu vois un set de chaises pliantes en spécial, c'est peut-être un investissement qui en vaut la peine.
1: C'était un pensez-y bien, je te dirais.
6: Ça, je dirais.
1: Oui, alors qu'il n'y a pas si longtemps, les chaises pliantes, ça faisait même pas partie de la discussion à Montréal. Puis là, tu vois maintenant, ça fait partie de la discussion. Alors, c'est incroyable et c'est sur cette note d'optimisme qu'on va se quitter, puis je pouvais pas penser à une autre note que celle-là, parce que quand on parle à notre ami Mapper, ben ce n'est que soleil et entrain et optimisme et joie.
6: Ben, je pense que c'est à ce moment-ci que tu dois déposer le micro et qu'on se fasse un gros câlin d'amour et salutations à tout le monde, bien hâte de vous retrouver, on va avoir une belle saison et je vous embrasse doucement.
1: Bon, ben, excellent. Alors voilà, considérez-vous embrassé par le Mapper, ce qui n'est pas rien.
6: Salut tout le monde.
1: Merci pour ton passage, bye bye. Marc-André Perrault. Bye bye. Bye. On se quitte là-dessus et attention, parce qu'au retour, ce sera le Quiz à Frank.
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0: C'est le moment que tout le monde attend, sauf moi. C'est le quiz à Frank.
1: T'as eu un repos vendredi.
0: Ça m'a, fait beaucoup de bien quand même.
1: C'est ça. Aujourd'hui, on t'en fait deux pour rattraper.
0: Non, ah oui? Bon, non. Là, quand même, exagère pas. J'aimerais ça que tu me ménages un peu dans ton quiz à Frank. Mais les gens te réquisitionnent. Les gens en redemandent. Alors, on t'écoute.
1: Et les gens chantent par écrit dans le messagerie texte le jingle du quiz à
0: C'est
1: Frank.
0: Vrai.
1: Et ça, on adore ça.
0: Comment pas le faire?
1: Exactement. Et aujourd'hui, je rappelle le numéro de la messagerie. Vous pouvez nous écrire toujours sur le YouTube ou nous texter au 514-790-0919. Et Richard aime bien ça avoir de l'aide pendant les quiz également.
0: Oui, surtout pour les questions compliquées comme souvent tu les fais.
1: C'est souvent celles que je choisis. Donc aujourd'hui, la thématique que je vous offre, c'est sur les clauses spéciales dans les contrats de sportifs.
0: Hey boy.
1: Il y en a eu beaucoup à travers l'histoire. Et on va commencer en 1999 avec le club de soccer de Sunderland qui ont signé un joueur suédois du nom de Stefan Schwartz.
0: Oui.
1: Tu le connais bien?
0: Ben oui. C'était le... Oui.
1: Le frère de Jaden, peut-être, Schwartz, qui jouait à l'NH. Et son contrat venait avec une clause complètement absurde qui n'avait jamais été placée dans un contrat auparavant.
0: Oui.
1: Laquelle?
0: Il n'y avait pas le droit de jouer au pickleball.
1: En 99?
0: Oui, exact.
1: Ça existait?
0: Non. Ben, je suppose.
1: En Suède, peut-être. On vous demande de l'aide un peu sur la messagerie texte. Il n'y a pas le droit de jouer au pickleball avant que ça existe.
0: Ben écoute, c'est parce que c'était déjà reconnu comme étant un sport dangereux.
1: C'est peut-être lui qui l'a inventé.
0: Peut-être.
1: Moi, je ne sais pas pour toi, je ne sais pas qui a inventé le pickleball. Fait que c'est peut-être lui.
0: Monsieur Pickle.
1: Jusqu'à preuve du contraire, c'est peut-être lui.
0: Donc, c'est pas lui.
1: Non, on voit ici Steph qui nous écrit un baril de poulet frit à chaque match. Et non, c'est pas ça, c'est un joueur de soccer.
0: Ouais, il n'aurait pas pu.
1: Donc, ça aurait été assez dangereux.
0: Il n'aurait pas pu faire ça, c'est sûr que non.
1: Au Régis qui dit pas le droit de. Ben, en fait, l'abstinence durant la saison, signer dans un contrat, c'est quand même.
0: Oui.
1: Faut vouloir signer ce contrat-là.
0: Ben non,
1: quand
0: mais
1: même,
0: exactement.
1: Hein? Et sinon, on a Eric qui dit avait le droit à son paquet de smoke, pas de manger de smoke meat aussi, d'autres réponses qu'on a. Eh bien, non, c'est encore plus absurde que ça. Est-ce que vous êtes prêts?
0: Ben, non, mais vas-y.
1: Il y avait une clause, Stefan Schwartz, en 99, une clause qui lui interdisait de voyager dans l'espace.
0: Ah, oh, ben oui. Ben oui, pourquoi pas. Parce que il était space.
1: Il était fasciné par l'espace. Je sais pas s'il était de la tête dans la lune tout le temps.
0: Ouais.
1: Mais c'est une drôle de clause. Ça doit pas se négocier tant que ça. T'sais. OK, on va signer ton contrat, mais t'as pas le droit d'aller dans l'espace. Est-ce que tu dis non, ben, je veux aller où je veux?
0: Souvent, ils n'ont pas le droit de faire certaines activités jugées dangereuses,
1: ouais,
0: comme par
1: pour
0: exemple,
1: les assurances. Là.
0: Comme par exemple, de sauter en parachute, mettons.
1: Exact.
0: Mais ça, c'est la première fois que j'entends ça, par exemple.
1: Parce qu'il faudrait qu'il y ait des chances que tu y ailles aussi.
0: Dans l'espace, oui.
1: Prochaine étape, tu n'as pas le droit de nager dans un volcan. Comme je sais pas c'est quoi ces clauses-là, mais je suis allé lire un peu, puis un des conseillers de Stefan Schwartz avait acheté un billet pour aller un des premiers vols touristiques qui était prévu en 2002. Et là, lui, il était vraiment fasciné pour ça. Et le club a fait, on va te signer, mais on veut prévenir les risques, et surtout avec les assurances, comme on dit, tout ça. Donc, ils ont mis, tout voyage hors de la Terre annule ton contrat.
0: Wow! Hors de la Terre.
1: Hors de la Terre. Ils ont même aller dans l'espace, c'était pas assez précis. On dirait hors de la Terre.
0: Okay.
1: Et ton contrat est annulé.
0: Wow!
1: C'est quand même pas pire.
0: Ben, fait que la bonne nouvelle, c'est que le contrat n'a pas été annulé parce que forcément, il n'a pas dû aller dans l'espace.
1: Non, il
0: n'y
1: avait
0: pas le droit d'y aller anyway.
1: Exactement. Et on a Bruno sur la messagerie qui dit pas d'autre faire du ski. C'est pas ça, ça c'est la clause Malakoff.
0: Mais ça, il y en a quand même pas mal de ça. Là.
1: Ouais, ça. Oui.
0: Ouais.
1: Tu te rappelles Vladimir qui avait fait du ski puis qui était blessé.
0: Comment l'oublier?
1: Question 2. Avec les Bulls, Michael Jordan avait une clause spéciale dans son contrat nommée Love of the Game. En quoi consiste la clause Love of the Game?
0: Love of the Game, l'amour du jeu.
1: C'est un beau nom de clause, hein?
0: L'amour du jeu. L'amour du jeu. Donc, il y avait besoin de... L'amour du jeu.
1: Ouais, c'est spécial comme nom, hein?
0: Ben, ça avait rapport probablement à son passe-temps favori, qui était de... de jouer au golf. Puis il n'y avait pas eu quelqu'un... de qui tu nous avais parlé l'autre fois? De Samuel Jackson qui, oui, quand il tournait des films, s'arrangeait pour avoir des journées de golf obligatoires.
1: Inclus avec tout payé, avec chauffeur,
0: c'est
1: avec
0: ça.
1: Tout. Ouais.
0: Donc, est-ce que Michael Jordan n'aurait pas eu la même clause?
1: C'est une excellente supposition. Ce n'est pas
0: c'est
1: ça.
0: Pas ça.
1: Mais okay, j'adore ta réponse.
0: J'aurais aimé ça que ça soit ça. Je l'aurais eu.
1: Ouais, puis on voit Martin, sa messagerie, vient dire jouer au golf aussi. Et Nicolas qui dit pas le droit de parier. Je pense pas que Michael Jordan était là-dedans. En fait, non, Love of the Game, c'est que dans son contrat, ça stipulait qu'il pouvait jouer au basketball où il veut, quand il veut. Simple comme ça. C'est parce que pendant la saison morte, les joueurs de l'NBA, ils ont pas le droit de jouer au basketball n'importe où pour prévenir les blessures.
0: Ah ouais, oui.
1: Mais Michael Jordan, lui, trouvait ça important de continuer à jouer tout le temps. Puis lui, en fait, cette clause-là, c'était pour lui permettre de dire si je croise une game dans la rue ou qu'il y a des gens que je connais qui jouent dans le gym, je veux pouvoir jouer.
0: Je peux embarquer.
1: Je veux embarquer parce que c'est le fun de jouer avec du monde au lieu de juste se pratiquer. Fait qu'il voulait embarquer dans des games de pick-up basketball dans la rue.
0: Il faisait puis, ça?
1: Oui, il faisait.
0: Il embarquait à Chicago.
1: Il devait pas ça. Tu sais, un peu comme Lane Hudson puis Demi Dove avait fait l'année dernière, un peu sur des glaces. Là.
0: Ouais.
1: Mais je pense que lui, des fois, il marchait puis s'il voyait une game, il avait le goût d'embarquer, il arrêtait, il jouait avec eux autres un peu, tout.
0: OK.
1: Et avec cette clause-là, il pouvait jouer quand il veut, où il veut, sans que les Bulls annulent son contrat s'il se blessait en jouant là.
0: Imagines-tu? Ben, se vire un genou, comment ça? Ah, il a joué une game de 3 contre 3.
1: Dans la cour d'école.
0: Surtout en connaissant et en sachant l'état de certains terrains extérieurs, c'est une bonne place pour se virer un genou. Là.
1: Il devait faire attention, mais on n'est ouais, jamais à l'abri.
0: Ben exactement. OK. Fait que ça avait été accepté?
1: Si ça avait été les Bulls, aurais-tu refusé cette clause-là?
0: Ben non, mais tu peux pas rien faire.
1: Ben non, ouais, tu le laisses faire ce qu'il veut, c'est ouais, Michael Jordan.
0: Exact.
1: Question 3. On retourne au soccer. Un joueur excentrique allemand nommé Stefan Effenberg, il signe avec le club de Wolfsburg en 2002.
0: Bien sûr.
1: Effenberg avec Wolfsburg, ça sonne bien. Mais le club est inquiet par son comportement hors du terrain.
0: Oui.
1: Fait qu'ils mettent une clause spéciale dans son contrat. Laquelle?
0: Pas de droit de jouer au golf.
1: C'est, il était inquiet pour son golf, lui? Il était inquiet pour son golf?
0: Aucune idée. Rappelle-moi son nom.
1: C'était Stefan Effenberg. Et comme je répète... Le club était inquiet pour son comportement hors du terrain. Quelle clause ils ont mis?
0: C'est un nom un peu... moi, je pense que avec ce nom-là, il était chanteur d'un groupe death metal. Oh. Et l'équipe avait eu vent qui faisait des spectacles où le monde il y avait des mosh pits, puis le monde se garochait, puis les gens ne voulaient pas qu'ils soient blessés dans le cadre d'un spectacle death metal. Donc, ils ont... inclut cette clause.
1: C'est très précis, hein? J'aime ça
0: ouais,
1: quand même.
0: Ben non, mais c'est ça qui est arrivé.
1: Sur la messagerie, Richard, ça va dans toutes les directions. Okay?
0: Je vois, dis pas toutes les directions. Là. Il y a des affaires qui se disent pas en ondes,
1: ouais,
0: je pense.
1: Je vais essayer quand même. Il y a Régis qui parle d'un couvre-feu qui marcherait. Tito lui parle de pas le droit de boire du sang. Fait qu'on revient à tes shows de death metal, je crois.
0: Exactement. Même chose.
1: On a ici pas de fille de joie, hein, on va le dire bon, poliment. Et voilà, des choses comme ça. Et
0: alors,
1: il y en a beaucoup de ça. Il y a beaucoup pas le droit de se battre. Et bien non. La clause dans son contrat, c'était qu'il n'a pas le droit de faire de la vitesse au volant.
0: Ah, ben là, mais moi, ça, t'as pas le droit tout court.
1: Je sais, mais au point de mettre ça dans ton contrat, s'il y avait un ticket de vitesse ou si son permis était saisi par les policiers, le club avait le droit d'annuler son contrat. Quand même intéressant. Si je te dis, Richard, toi, que si ta job dépend de ta conduite, c'est-tu une bonne chose?
0: Ben non, mais je veux dire, à la base, il y a des limites de vitesse qu'on doit respecter en partant. Là.
1: Exact, mais ouais, on s'entend que c'est pas tout le monde qui les respecte non plus.
0: Non.
1: Mais
0: malheureusement.
1: Imagine que ton travail de plusieurs millions de dollars qui dépend de... Tu dépasses jamais la limite, même pas un peu, parce que si tu te fais prendre, tout est annulé. Est-ce que ça change ta conduite?
0: Ben, je pense que oui, fortement, oui.
1: Soudainement, je ne suis plus pressé d'aller nulle part.
0: C'est ça, exactement, tu prends ton temps, ouais. Et là, qu'est-ce qui est arrivé?
1: Pour votre info, je suis allé chercher, voir. Il a réussi à ne pas se faire prendre durant la durée de son contrat.
0: Bon.
1: Mais c'est qu'il n'a pas été là longtemps. C'est pour ça.
0: Il ne fait que passer.
1: Il était là peut-être...
0: il est passé. Mais en dessous de la limite de vitesse, peut-on présumer?
1: Mais en plus, il jouait en Allemagne. Il me semble en Europe, les limites de vitesse sont...
0: Ben, c'est pas en Allemagne qu'il y a l'autobahn. Donc, l'autobahn, c'est pas de limite de vitesse. De mémoire, là, moi, que ça a changé.
1: Ouais, je m'en souviens plus, mais c'est là en plus. Ouais.
0: Ah, wow.
1: Faut que tu sois dangereux pour te mettre une limite sur l'autobahn.
0: Ouais, exactement. Alors que c'est déjà sous-entendu qu'il faut que tu sois... prudent.
1: Mais imagine que tu as un problème récurrent au point que ton employeur met ça dans ton contrat. Là.
0: Ça, c'est assez...
1: Ça veut dire que t'as le pied lourd, t'as le pied pesant.
0: Ouais, exact.
1: En 2011, la star du soccer, Ronaldinho. Vous Ça dit quelque chose?
0: Absolument.
1: Retourne jouer au Brésil dans son pays avec le club de Flamengo. Il négocie une clause très spéciale qui lui donne le droit de faire une activité deux fois par semaine. Laquelle? Donc, je vais répéter la question. Ronaldinho au soccer, au Brésil, impose une clause à son équipe qui veut le signer dans le club de Flamengo. Et il donne une clause spéciale qui donne le droit de faire une activité deux fois par semaine. Laquelle? Et non, boulanger, ce n'est pas danser le flamenco.
0: Ben, c'est parce que t'as dit flamenco.
1: C'est le nom de l'équipe.
0: Fait que c'est la même affaire, ça ressemble pas mal. Jouer au golf.
1: Jouer au golf.
0: Je suis beaucoup dans le golf.
1: Oui, le golf est resté là. Je regarde sa messagerie ici un peu. Et là. Faire du surf, non, il y avait sûrement le droit.
0: Ça, c'est. Ben, mais ça peut être dangereux, ça.
1: Oui, vraiment.
0: Tu peux te péter la gueule solide au surf, là.
1: Ah, ici, Eric qui dit jouer au poker. On a Marc qui dit des courses de moto. Danser la salsa. La réponse. Est-ce que tu veux savoir c'est quoi?
0: Vas-y.
1: Il s'est négocié dans son contrat que deux fois par semaine, il avait le droit de faire le party dans les clubs.
0: Ah ouais?
1: Il okay, aimait ben tellement ça.
0: Il y a quelqu'un qui l'a mis sur la messagerie texte, je l'ai vu passer puis j'y ai pas prêté attention.
1: Il y en a un qui avait dit « faire le party ».
0: Ouais, c'est ça.
1: Ouais.
0: Donc, il avait le droit de faire ça. OK, c'est incroyable ça. Fait que ouais. Donc, on lui permettait d'aller en club deux fois par semaine. Même s'il y avait peut-être un couvre-feu pour l'équipe, des choses comme ça. Fait que lui, il avait le droit.
1: En même temps, lui, ce qu'il disait, c'est que je suis quand même un professionnel. Je ne vais pas y aller la veille des matchs nécessairement. Mais il dit, je veux deux fois par semaine que je peux aller dans un club parce qu'il adore ça. Sans que me faire taper ses doigts, sans me dire que j'ai pas le droit, sans que mon club menace d'annuler mon contrat et tout ça. Fait qu'il dit, je vais revenir au Brésil, je vais jouer avec vous autres. Mais je veux faire le party deux fois par semaine.
0: OK. Ça a été accepté.
1: Ça a été accepté parce qu'il voulait vraiment, qu'il revienne. Et pour pousser le concept encore plus loin, il y a une histoire qui raconte que Ronaldinho s'est installé juste en face d'une boîte de nuit à Rio de Janeiro. Il habitait l'autre bord de la rue, mais il était tanné de voir les paparazzis toujours prendre des photos de lui quand il allait et tout ça. Il a demandé à la ville, il a parlé avec le maire, pour construire un tunnel entre chez eux et le club l'autre bord de la rue pour pouvoir y aller discrètement.
0: Ce qui est une excellente idée.
1: Ça fait Robin et Stella un peu. Je sais pas si tu te rappelles de cette vieille émission-là. Là, ils passaient un tunnel en dessous de chez eux.
0: Ouais, ouais.
1: Et la municipalité a refusé, évidemment, parce que c'est pas une bonne raison.
0: Non, non.
1: Mais c'est à ce point-là qu'il aime ça faire le party. Puis lui, dans le fond, il va tout le temps à la même place. C'est ça qu'on devine aussi.
0: Dans le club de l'autre bord de la rue.
1: Ouais, puis il voulait se creuser un trou pour
0: ça,
1: y aller.
0: Est-ce que ça a été accepté?
1: Non.
0: Non, ça n'a pas été
1: accepté.
0: Ça n'a pas été accepté.
1: Moi, juste dynamiter un peu pour aller au club.
0: Oui.
1: Non, je ne crois pas.
0: Peut-être détruire des infrastructures. Mais tu sais, il aurait pu juste se déguiser, traverser, puis ça se déguise.
1: Ouais, mais je pense qu'il était facile à spotter aussi. Il était flamboyant et tout ça. Puis en plus, il s'est mis beau chez eux pour aller clubber.
0: C'est ça. Pour aller au club, comme disent les
1: gens.
0: À
1: la discothèque.
0: Ouais, mais là, ça, ils disent au club à ce temps-là.
1: On dit plus discothèque.
0: Non, non, ça n'existe plus.
1: Question 5.
0: Oui.
1: Mo Harkless signe un contrat en juillet 2016 avec les Trailblazers de Portland. Son agent fait inclure une clause de performance, un bonus de 500 000 s'il maintient une moyenne de 35% avec ses tirs du 3 points. La première question que je te pose, Richard, t'es-tu d'accord avec des clauses de performance aussi précises que ça?
0: T'sais, ben, d'accord, je sais que ça existe, puis je sais que ça se fait.
1: Ouais.
0: Mais là, d'accord.
1: Tu sais, il y en a, exemple, au hockey, des limites de but, des points, des choses comme ça, mais là, de dire un pourcentage de 3 points, t'es-tu d'accord avec ce concept-là?
0: Ben, aucun problème avec ça.
1: Ça peut être... Ça pourrait être une avenue que les contrats prennent dans le futur aussi, que tout est négocié selon la performance aussi. Deuxième question que je te pose. Est-ce qu'il a réussi?
0: Oui.
1: Oui? T'as raison.
0: Il a réussi. OK, voilà.
1: À la fin du mois de mars, Mo Harkless est à 35,1%. Il reste 4 parties.
0: Mm-hmm.
1: Pendant les 4 dernières parties, il n'a pas tenté un seul tir de 3 points parce qu'il voulait pas risquer sa moyenne
0: pas bouger.
1: Et son 500 000.
0: Ouais. Wow, wow.
1: Même quand il était complètement seul, il aimait mieux faire une feinte, passer ou avancer dans le 2 points pour tirer. Il a pas essayé une fois. Fait que tu vois, les bonus de performance, ça impacte jusque sur le terrain parce que lui, il sait. Il checkait ses
0: chiffres
1: tout le temps.
0: Ben ouais, puis les gars le savent. Ça, c'est d'ailleurs le plus grand mensonge dans l'histoire du sport professionnel. Ah, je regarde pas, je lis pas ce qui se dit, je regarde pas ça, je lis rien, j'écoute rien. Ça, c'est complètement faux. Les joueurs savent très bien où ils sont, qu'est-ce qu'ils font, leurs stats. Les joueurs savent leurs stats, là.
1: Puis encore plus,
0: je serais surpris.
1: Tu sais, les fins de saison dans la NFL, souvent, il y a des réguliers qui jouent pour atteindre leur bonus. On est conscient de tout ça. Mais il a été interrogé par les journalistes après ces 4 parties-là. qui ont compris tout ça. Puis il y a Admi qui connaissait ses chiffres par cœur. Il savait son pourcentage. Mais il y a Admi aussi, parce que moi, je me mettais dans la peau de ses coéquipiers. C'est, écoute, tu pourrais peut-être gagner ou quelque chose. Puis lui, il pense juste à son bonus. Tu sais, c'est contre la nature
0: c'est
1: du sport
0: ça,
1: aussi.
0: Exactement.
1: Mais il dit que ses coéquipiers étaient au courant de la clause et que mieux, pire que ça, dans la partie, il s'amusait à essayer d'y remettre le ballon dans des conditions favorables de 3 points pour voir s'il allait prendre le tir ou pas.
0: Mm.
1: Donc, ses coéquipiers s'amusaient avec ça, mais on s'entend-tu que ça vient jouer sa partie aussi?
0: Ben
1: peut-être
0: oui.
1: Que, peut-être que les parties étaient hors de portée, peut-être qu'ils perdaient ou quelque chose, mais...
0: Pis ça a une influence un peu pratiquement sur les paris sportifs, puis les choses comme ça, puis tout ce qui compte, là, les points, puis les moyennes... ça peut être dans. C'est un terrain glissant un petit peu.
1: Oui, vraiment, vraiment.
0: Il y a d'ailleurs Nicolas sur la messagerie texte qui dit qu'il fait trace un petit peu un parallèle avec le scandale des Black Sox.
1: Ouais.
0: Tu sais, qui est un petit peu quelque chose de similaire à ça.
1: Oui, c'est ça. Parce que tu pourrais faire des points, là, mais tu choisis de pas en faire.
0: C'est
1: là, ça vient affecter le sport.
0: Exactement,
1: là.
0: Exactement. Ouais. Ça, c'est pas. Ouais, OK. C'est une façon de. On n'est pas loin là, des paris sportifs et de tout ce qui entoure ça.
1: Sauf qu'au moins, eux autres, ils pensent à eux autres. Il n'y a pas de différence entre ça puis une équipe de la NFL qui remet au porteur de ballon parce qu'il manque 20 verges.
0: Ouais, ouais.
1: C'est la même chose. Il ne ferait pas nécessairement ce jeu-là, mais il essaie de donner son bonus.
0: Ouais.
1: Lui, c'est juste que c'est individuellement qu'il fait que
0: c'est ça
1: affecte l'équipe aussi.
0: Un peu étrange.
1: Ouais. Dernière question. En 1973, les A's d'Oakland acceptent une clause unique dans le nouveau contrat du releveur Rolly Fingers.
0: Celui avec la moustache.
1: C'est quoi sa clause?
0: Il voulait avoir quelqu'un d'assigné à sa moustache à chaque jour.
1: Un préposé à la stache.
0: Préposé à la moustache qui devait la replacer et la remodeler à chaque jour parce que lui, il avait pas le temps de s'occuper de ça.
1: T'es quand même proche.
0: Pas loin, OK.
1: Moi, je suis prêt à te donner un demi-point.
0: Okay.
1: Je suis prêt à donner... J'ai le cœur sur la main, Richard.
0: Oui,
1: tu me connais,
0: je sais.
1: Très généreux.
0: Je sais.
1: Et en fait, c'est que il y avait dans son contrat 100$ par année pour acheter de la cire à moustache.
0: Oh!
1: À l'époque, c'était ça les prix. Au début des années 70, quand le baseball majeur était... Tout le monde était rasé ou à peu près. En 1972, superstar des A's, Reggie Jackson, arrive au camp d'entraînement avec une moustache. Pour le taquiner un peu, puis pour qu'il arrase, Rolly Fingers puis d'autres coéquipiers, ça laisse pousser la moustache, eux autres aussi. Et contre toute attente, le propriétaire de l'équipe, qui était Charlie Finley, adore le look et propose une prime, 300$ à tous les joueurs qui auraient une moustache à la fête des pères.
0: Wow!
1: Fait que là, le concours de moustache s'est emparé de l'équipe, ce qui est quand même drôle comme affaire quand le propriétaire s'en mêle et tout ça, moi je trouve ça le fun. Fingers, lui, il remporte non seulement le bonus de 300, mais il se prend au jeu, puis il décide de sculpter sa moustache un peu guidon, un peu handlebar,
0: c'est
1: un peu
0: ça.
1: Comme ça.
0: Exact.
1: Et c'est devenu sa marque de commerce. T'sais, j'ai dit son nom, c'est la première chose que tu as dit.
0: Première chose.
1: Sa marque de commerce. Lors des négociations en 73, il y a une clause qui s'est officiellement ajoutée. Elle va comme suit. Le club s'engage à lui fournir une allocation annuelle de 100$ pour acheter la meilleure cire à moustache disponible sur le marché, afin qu'il puisse entretenir son look emblématique.
0: Ah, OK, c'est ça qui est arrivé, là.
1: C'était pour l'image. Fait que l'équipe, vous voulez que j'aie ma moustache, fait que payez ma cire à moustache.
0: C'est excellent.
1: Tu sais, aujourd'hui, des contrats de plusieurs millions, imagine négocier un 100$ de cire à moustache.
0: Ben, parle-moi. Oui, mais dans le temps, les gars faisaient pas les montants qu'ils font aujourd'hui.
1: Exact.
0: Alors, le bon Rolly s'est assuré d'obtenir tout ce qu'il pouvait obtenir. Puis, bravo à lui.
1: Oui, puis on a Fred, sa messagerie, qui l'a eu. On a d'autres bonnes réponses aussi. Fait que bravo pour ça.
0: C'est quand même... Oui, ça semblait connu parce que je pense que sur la messagerie texte, il y a beaucoup de

0: Il aurait pu dire quelque chose comme ça. Le bon Don, oh mon Dieu. Il était insupportable. Bon,
1: ben c'était le quiz. Merci d'avoir joué. Merci. Autant Richard que tout le monde sa messagerie. C'est toujours le fun.
0: Merci, Frank Grenier. Écoute, il était pas facile, ça, là. On va se le dire.
1: Hein? Non, pas à tout.
0: Pas évident. Alors, on va retrouver nos esprits et on se retrouve au retour de la pause.
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0: Bon lundi tout le monde, encore une fois, on est de retour dans le tailgate Richard Labbé avec Frank Grenier. Et Frank, est-ce que tu fais partie de ces croyants encore qui estiment que peut-être un jour les expos de Montréal vont revivre? Est-ce que tu y crois encore?
1: Je vais dire oui parce que je veux pas que ça meure. Oui.
0: Tu veux pas que ça meure?
1: C'est un rêve là.
0: Ah, ok.
1: Je veux que ça reste collectif, je veux que du monde essaye parce que moi j'ai... Tu vas faire le saut, Richard, j'ai pas les poches assez profondes pour le faire moi-même.
0: Non.
1: Mais oui, j'y crois parce qu'il faut y croire parce que j'aimerais ça.
0: Bon, alors parlant de poches profondes, eh bien, il se trouve que un groupe d'investisseurs mené par un milliardaire nommé José Feliciano et sa dame et partenaire Kwanza Jones ont acheté donc les Padres de San Diego.
1: Pour
0: qui
1: combien?
0: Était à vendre, ben voilà, attends, maintenant je vais y arriver, qui était à vendre dans le baseball majeur. Alors, j'aime ça, moi, ces petites nouvelles-là, parce que ça nous donne un ordre de grandeur. Donc, pour les gens, dont Frank Grenier, qui s'accroche encore au rêve du retour des expos, ben, sachez que les Padres viennent d'être vendus pour la coquette somme de 3,9 milliards. Ça fait combien en canadien, ça, mettons, 5,5 canadiens?
1: 15-20.
0: Non, pas tant que ça. Ben non, c'est à peu près 5,5 à peu près. Bon.
1: Crois moins, Richard. J'y crois moins.
0: C'est pour ça que je te dis ça.
1: Ça fait mal, ça.
0: Alors, pour les gens qui sont des romantiques comme Frank Grenier, ouais, qui pensent que les expos vont réapparaître un jour comme par magie, ben, sachez que dans les prix de vente, là, c'est à peu près ça. Ça tourne autour de ça, à peu près, là. 3,9 milliards.
1: Et tu sais, tu parlais des îles de grandeur un peu comparées. C'est 4 fois moins que les Lakers. Qui ont été vendus pour quasiment 13 milliards.
0: Ouais, exactement.
1: Pour 12 milliards?
0: Non, faire la même, ouais, c'est ça. Ouais. Fait que ça te donne une idée.
1: 3 fois, c'est vrai.
0: Alors voilà, 3,9 milliards pour les Padres de San Diego. Et soudainement, ben, s'il y a des gens qui nous écoutent, qui veulent peut-être... L'autre fois, tu suggérais, hein, de tout le monde, si on se cotise, là. Mettons, si tout le monde... Mettons
1: 4 milliards de Québécois, on se cotise 1 $ tout le monde.
0: C'est ça. Mais là, on est comme pas 4 milliards de Québécois.
1: Si on met 3 $ tout le monde pour acheter les Lakers.
0: Ouais. Mais là, il manque de monde. où tu vas prendre le monde qui manque?
1: Je sais pas. Mon plan des failles, Richard.
0: T'es pas rendu à ce bout-là.
1: Non.
0: Ouais. Toi, t'es juste au bout où, OK, on va donner de l'argent, mais combien, puis par qui, puis... Ça, ce bout-là, t'es pas rendu là. OK.
1: Pas du tout.
0: OK, regarde. Mais tu sais, c'est bon d'avoir des aspirations, des rêves, des choses comme ça. Alors voilà, trois...
1: Je vais te dire que si tu penses que le retour des expos passe par moi, je pense que c'est mieux de réaligner tes flûtes aussi. Mon plan n'est pas parfait.
0: 3,9 milliards de dollars.
1: C'est un couple qui a acheté ça.
0: Ouais, c'est un couple.
1: Il y a du monde, ils ont 4 milliards qui traînent à investir.
0: José Feliciano, c'est pas un chanteur par ailleurs, ça, non? C'en est un autre, hein?
1: Je sais pas. Mais tu vois, on a Marc-Antoine en même temps sa messagerie texte qui dit « Est-ce que Feliciano qui a composé « Light My Fire » par The Doors? »
0: C'était pas Jim Morrison qui avait composé ça?
1: Je pensais que oui aussi.
0: OK. Bon,
1: mais c'est peut-être Feliciano.
0: Tu vois, c'est ça qui est le fun à cette émission. On apprend des affaires.
1: Oh, ouais.
0: Hein?
1: Tout le temps.
0: Voilà. Es-tu prêt pour un Sport Flash?
1: On y va.
0: OK, go!
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1: La MLB a approuvé la vente des Padres de San Diego dans une transaction évaluée à 3,9 milliards US, un record pour une équipe de la MLB. Les nouveaux propriétaires souhaitent notamment investir dans la communauté et visent une première série mondiale pour San Diego. Une carte recrue de McLean Celebrini a été vendue pour 1,28 million de dollars. Il s'agit d'une carte Young Guns Outburst Gold 1/1, gradée PSA 10. Von Miller poursuivra sa carrière avec les Cowboys de Dallas après avoir conclu une entente avec l'équipe. À 37 ans, le vétéran entamera sa 15e saison dans la NFL, fort d'une campagne de 9 sacs avec les Commanders en 2025. Connor McDavid a obtenu une note de 99 dans NHL 2027. Il est le premier joueur de l'histoire à obtenir une note de 99 dans un

0: jeu de hockey de la franchise EA Sports. 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
2: Le calendrier préparatoire du football américain s'est amorcé de façon officielle lors du week-end. Il est arrivé plein d'affaires. Il est arrivé même d'autres affaires, en plus des affaires qui étaient déjà arrivées.
0: C'est beaucoup d'affaires.
2: Fait beaucoup d'affaires en même temps. Et bref, on est tous très, je pense, très, très... on va se le dire, on est fébrile. Et là, l'affaire avec ça, parlant d'affaires, l'affaire avec ça, c'est qu'il faut faire... Fait beaucoup de faire puis d'affaires. Faut faire bien attention. Enfin, je voulais te dire ça, tu sais, avant qu'on passe au résultat et à ce qui a retenu notre attention. Parce que c'est le fun de voir nos équipes bien performer et faire des choses peut-être spectaculaires. Mais attention, ça compte pas, on le rappelle. Ça s'appelle préparatoire. Pourquoi? Parce que sont en préparation.
0: T'as tellement dit le mot faire souvent, je pensais que t'allais parler des Colts. Avec leur fer à cheval comme logo.
2: Faire semblant que j'ai pas entendu.
0: Ça faire semblant. OK, c'est beau.
2: C'est incroyable.
0: Mais justement, avec tout un week-end assez particulier, on s'entend.
2: Oui.
0: Je vois le chandail que t'as sur le dos en ce moment.
2: Exact. La casquette est là-bas.
0: La casquette est là.
2: Oui.
0: Est-ce que t'as suivi un peu les Cowboys?
2: Oui, oui.
0: Si je te dis Camden Brown, tu
2: ça, c'est
0: quoi?
2: Le receveur, ça.
0: Ouais.
2: Qui a attrapé une passe d'une main, d'ailleurs, de toute beauté. Ben, c'est exactement ça. Tu sais, c'est... Là, tu regardes ça, pis c'est super le fun, pis c'est hot, mais faut vraiment calmer notre enthousiasme. Et faut faire attention avec tirer des grandes conclusions avec ce chose-là. Tu sais, il y a deux choses. Premièrement, dans le calendrier préparatoire, les clubs souvent envoient pas les joueurs qui vont jouer lors du vrai match numéro un. Beaucoup de réservistes, beaucoup de gars qui vont être coupés la semaine prochaine, que tu n'entendras plus jamais parler de ta vie, premièrement. Deuxièmement, le calendrier, pas le calendrier, mais le livre de jeu, au lieu d'être 300 pages, il est 3 pages. On garde ça simple, simple, simple. Pourquoi? Parce qu'on veut pas dévoiler des grands secrets en vue des matchs qui vont compter plus tard dans la saison. Alors, c'est pour ça que des fois, le calendrier préparatoire, tu trouves des affaires bizarres, tu trouves des équipes qui ont des bonnes fiches, puis là, ils arrivent en saison, puis sont pas bons. Des fois, ça arrive aussi le contraire. En 2000, les Ravens de Baltimore ont été parfaits en calendrier préparatoire. Gagner le Super Bowl. En 2003, les Pats, parfaits en calendrier préparatoire. Gagner le Super Bowl. En 2013, les Seahawks, invaincus en calendrier préparatoire, gagner le Super Bowl. Mais, il arrive aussi des moments comme les Lions de Détroit, invaincus en 2008, 4 victoires, aucune défaite en calendrier préparatoire. Et Frank, en 2008, quelle a été la fiche des Lions? T'en souviens-tu?
0: C'est-tu l'année qu'ils ont une victoire?
2: Zéro. 16. Donc, imagine être un fan des Lions lors du calendrier préparatoire de 2008. Tu vois ton club qui finit le calendrier préparatoire 4-0. Tu dis, OK, ça y est, c'est notre année, on est en feu, ça n'a pas de bon sens, tu vu ça? Et là, t'es 0-16 en saison.
0: Faudrait faire l'exercice avec les Canadiens de Montréal. Je fais un petit parallèle. Parce qu'il me semble, à chaque année, on a des pré-saisons. Il y en a, même dans les années misères qu'on a eues dans les 20 dernières années, des pré-saisons, on avait 5 victoires, une défaite, puis là, tout le monde s'enflammait, puis on se... saison bien ordinaire.
2: Ouais.
0: Puis des saisons qu'on perd tous nos préparatoires, mais on a une bonne saison aussi. C'est arrivé souvent, je trouve, au hockey. Mais au football, l'échantillon, il est petit. C'est des 3-4 parties maximum.
2: Ben là, c'est rendu... Ouais, c'est
0: ça.
2: Il y a été un temps où c'était 4-5 au football américain. Là, ça va être, je pense, 3. Ouais, c'est 3 semaines. Ouais.
0: La semaine dernière, les Bengals ont habillé la majorité de leurs joueurs réguliers aussi. C'est leur stratégie pour commencer fort. Parce que l'année dernière, ils ont fait ça au camp d'entraînement. Et ils ont réussi à commencer la saison avec 2 victoires, chose qu'ils étaient jamais capables de faire dans les années précédentes. Fait, ils ont recommencé cette année aussi. Fait, il y a beaucoup d'équipes qui prennent ça vraiment au sérieux aussi. C'est parti là plus que nous autres, mettons.
2: Ouais. Alors, toi, qu'est-ce qui a retenu ton attention lors de ce premier week-end préparatoire dans la NFL, mon cher Frank?
0: Ben, tu sais, tu parles des dangers des matchs préparatoires.
2: Mm-hmm.
0: Surtout pour les joueurs de fantasy football comme moi. Il y a des joueurs, des fois, comme Camden Brown, des Cowboys.
2: Ouais.
0: Parce que j'ai regardé ces images. Il a attrapé un ballon entre deux de gars de défense, puis il s'est battu avec eux autres, puis il l'a gardé très physique. Il a pogné une route qui traverse le terrain, un peu un slant, puis il a pogné une longue passe à une main aussi dans le fond de la zone des buts.
2: Ouais.
0: Fait là, tu le regardes, tu fais, j'ai-tu trouvé un petit bijou que personne connaît? Mais je te rappelle que Camden Brown n'a pas été repêché cette année. Il a signé comme agent libre avec les...
2: C'est ça.
0: Fait qu'il essaie de faire sa marque.
2: Exact.
0: Du côté de mes 49ers...
2: C'est bien fait remarquer. Ben, en
0: oui.
2: tout cas, on verra si ça va durer. Ça, c'est l'autre affaire.
0: C'est ça, sa job. Fallait qu'il se fasse remarquer aussi.
2: Exact.
0: Du côté des 49ers, j'en ai un receveur comme ça, mais un choix de deuxième ronde. Fait que déjà, peut-être qu'il fait plus partie des plans.
2: C'est ça.
0: Il s'appelle DeShawn Stribling, qui a eu une grosse partie cette semaine contre les Titans. On parle de 7 attrapés, 60 verges, 63 verges, je crois. Il est très physique aussi, ce qui fit dans le style des 49ers.
2: Ben, lui, étant un choix de deuxième tour, a plus de chances de rester si il performe bien.
0: Exactement.
2: Mais les joueurs invités, c'est plus difficile. Là.
0: Mais quand tu fais une performance comme Brown a fait avec les Cowboys...
2: Ouais, exactement.
0: Peut-être que oui.
2: Pas de ça.
0: Sinon, il y en a pour qui ça a moins bien été cette semaine.
2: Qui donc? Jackson Dart, le premier.
0: Ouais.
2: Il s'est-tu fait ramasser?
0: Quand même. Hein?
2: Avez-vous vu ce jeu-là? Le demi de sûreté qui arrive à sa droite le voit pas du tout arriver. Et écoute, je sais pas, j'ai été surpris qu'il se relève après ça, premièrement. Je sais pas si le coach des Giants de New York a pris le nom du demi du porteur de ballon qui a raté son bloc sur ce jeu-là. Je sais pas si ce gars-là a encore une job au moment où on se parle, mais le pauvre Jackson Dart s'est fait ramasser, s'est fait étendre comme une crêpe.
0: Mais il est là le danger aussi que tu disais. Que
2: exact.
0: Même devant Dart, qui est un régulier, t'as peut-être un joueur qui est pas habitué de bloquer des choses comme ça, mais en défensive, c'est du monde qui veut gagner des postes. Là. Ils vont pas y aller relax.
2: Non. Très dangereux.
0: T'as-tu vu les débuts de toi aussi?
2: J'ai pas vu. C'est quoi l'affaire avec la danse qu'il a faite?
0: La danse?
2: Oui, ça a l'air qu'il a fait une danse pendant le match. Puis là, tout le monde était comme, voyons donc, pourquoi tu danses, man? T'as pas vu ça?
0: Non, j'ai zéro vu ça. J'avais peur que tu me dises qu'il s'est blessé. Puis c'est des convulsions encore. Non.
2: T'as-tu bien été?
0: Non.
2: Okay.
0: Il est en santé, fait qu'on va dire oui, mais ça a pas bien commencé non plus. Puis l'autre aussi, c'est avec les Chargers, Trey Lance. Te rappelles-tu de Trey Lance?
2: Attends une minute, c'est qui donc Trey Lance? Ben là, je sais que je connais, là, mais là, j'ai un blanc.
0: C'est les Niners qui l'ont repêché au, je pense, 4e ou 3e au total. Ils ont payé super cher pour aller le chercher.
2: C'est-tu un receveur, ça?
0: D'un corps.
2: Ah non, c'est, oui, ok, oui.
0: Et là, déjà, il peut avec l'équipe, et avec les Chargers aussi, ça s'est pas bien passé. Ah, un haut choix vraiment
2: gaspillé.
0: Qui se développe pas là.
2: Ouais.
0: C'est sa 3e-4e équipe en plus, ça se passe pas. Sinon j'ai remarqué, c'est rare qu'on...
2: Attends, il y avait pas été avec les Cowboys lui.
0: Oui, je pense après les Cowboys.
2: Ouais, c'est ça.
0: Je pense que oui. Ça s'était bien passé avec les Cowboys.
2: Ah, écoute, je pense que... sais-tu quoi, je me souviens même plus de lui. Fait que la réponse c'est non.
0: Exactement. Il y a aussi le batteur des Patriots qui a raté 3 placements dans une partie. Ça, j'en parle juste parce que c'est drôle, parce que eux autres, ça, dès que t'en manques un, tu commences à être stressé pour ta job.
2: C'est ça.
0: Lui, il en a manqué 3. À sa défense, c'était 49, 55, 56 verges. Mais pas mal sûr qu'il aurait aimé ça à réussir un ou deux dans ce gang-là pour peut-être garder sa job.
2: N'a pas eu un.
0: Non, c'est ça. Moi, je suis un fan des kickers dans les fantasy
2: football.
0: Ouais,
2: t'aimes ça, toi, hein?
0: Je trouve
2: ouais.
0: ça le fun.
2: T'as une affection spéciale.
0: Pour les petits botteurs.
2: Pour
0: là,
2: ces gars-là. Ouais.
0: C'est le fun.
2: Du côté des Jets de New York, ça va pas très bien. Je sais pas si t'as vu aujourd'hui. En pratique, donc à l'entraînement. Le porteur de ballon, Breece Hall, qui donc se serait blessé pendant la pratique des Jets lundi et qui devra passer des tests additionnels pour déterminer la gravité exacte de la blessure. Mais on parle peut-être qu'il raterait le début de saison. En tout cas, ce sont les rumeurs, ce n'est rien de confirmé. Les Jets qui cette saison ben vont tenter deux choses, ben de un de nous faire rire, ça risque d'arriver, et deuxièmement de porter le ballon plus souvent, semble-t-il qu'on veut avoir une attaque au sol dévastatrice du côté des Jets. Ça sera probablement pas le cas.
0: Ben, je suis d'accord avec la deuxième partie de ton affirmation. Nous faire rire, je pense que c'est involontaire.
2: Ça va arriver.
0: Je pense pas que ça fait partie des plans. Je pense que ça fait juste arriver.
2: Exact. Ça arrive.
0: Mais
2: ça.
0: Oui, Breece Hall, c'est une grosse perte. C'est un joueur explosif aussi. C'est un joueur qui peut autant attraper des ballons que courir. ça fait mal à une équipe qui essaye de se replacer tant bien que mal à chaque année.
2: Il y avait une saison de 1000 verges l'an passé, rappelons-le.
0: Avec les Jets.
2: Ouais, avec les Jets. Oui, c'est exactement. Donc, et tu as parlé de Von Miller tantôt un petit peu. Donc, lui, c'est incroyable parce que sa 15e saison, et donc il vient de signer un contrat d'une saison avec les Cowboys de Dallas, mais ça, la position où lui il joue, 15 saisons, c'est quand même assez exceptionnel. Ça témoigne d'une certaine longévité de sa part. Il y a 37 ans.
0: Mais il joue en défense, ce qui est déjà très exigeant, qu'il y a beaucoup de contacts pratiquement à tous les jeux.
2: Ouais, puis là, lui, c'est chasseur de corps.
0: Ouais, fait qu'il est tout le temps en train de se battre avec les lignes offensives, en train d'essayer de passer, se faire tomber dessus, sauter dans du monde.
2: Oui.
0: Il est en santé à 37 ans, c'est quand même exceptionnel.
2: 9 sacs du corps l'an passé pour Von Miller avec le club de Washington. Son plus haut total à ce chapitre depuis 2021. Mais là, ce qu'on dit à Dallas, c'est que Von Miller fera partie d'une rotation. Là. Donc, il sera pas sur le terrain peut-être pas très souvent, mais je pense que qu'est-ce qu'on risque de faire probablement, c'est de l'amener dans des situations très précises de jeu où lui aurait des chances de succès. Tu sais, genre un troisième essai et 12, là, situation de passe évidente, tu l'embarques sur le terrain, tu dis ok, go, tu y vas, tu pourchasses le corps. Ça risque de ressembler à ça un petit peu pour
0: Von Miller. Je ne sais pas comment toi tu le vois, mais j'adore cette utilisation pour un gars d'expérience comme lui qui est capable, surtout si on économise son énergie.
2: Tu l'embarques de temps à autre. Tu en demandes pas trop, tu l'embarques dans des situations où il peut faire une différence. Mais à 37 ans, il joue pas chaque série, là. Ça, c'est
0: surtout
2: sûr et certain.
0: Ceux qui jouaient contre Von Miller quand il jouait plus régulièrement, même en étant contre lui, en apprenant ses moves, en apprenant ses feintes, il y avait de la misère à contenir.
2: Exact.
0: Là, il a vieilli, mais là, si tu le rentres sporadiquement devant des joueurs qui l'ont plus ou moins étudié, il pourrait faire la différence, prendre des gros jeux pour les Cowboys aussi, fait que j'aime beaucoup ce move-là.
2: Ouais, puis les Cowboys, évidemment, l'an passé, qui accordaient à peu près 74 points par match, c'était le gros problème, c'était la défense, là, ben évidemment, on tente de toutes les façons de faire en sorte que ça va être... Tu sais, avec l'attaque qu'ils ont, la défense, là, a juste besoin d'être pas pire. Parce qu'ils vont marquer 45 points par game. Fait que, tu sais, accorde 35 points par game, ça va aller, mais... Pas que ce soit 50 par game. Mais la défense a juste besoin d'être pas pire, pas affreuse et poreuse et historiquement mauvaise comme l'an passé.
0: L'an passé, c'était exceptionnel.
2: Mais l'an passé, je pense que Frank, si t'avais été un carrière, t'aurais pu réussir une passe de toucher contre cette défense-là. Probablement.
0: Non seulement t'as raison, mais tu savais pas, mais l'année passée, j'avais commencé à m'entraîner pour peut-être aller jouer en défense pour les Cowboys. Je pense que je pouvais me tailler une place.
2: T'aurais peut-être joué sporadiquement, mais t'aurais eu la chance de jouer.
0: Ça a été trop long finalement, puis on réglait ça, mais j'y allais. Là.
2: Il y aurait probablement eu besoin de ton aide. Quoi d'autre a retenu ton attention dans ce premier week-end de match préparatoire?
0: J'ai vu plein de petits détails. J'ai vu Ty Simpson, qui est une recrue des Rams. Je sais pas si tu le connais, c'est encore ailleurs. Ils l'ont sélectionné au 13e rang. Au repêchage, qui est un peu une surprise parce que, je sais pas si tu le sais, Matthew Stafford est là.
2: J'ai vaguement entendu parler.
0: Oui, c'est ça. Mm. Mais c'est rare les carrières vétérans qui aiment accueillir des jeunes aussi. Fait que c'est un peu spécial. Une équipe qu'on n'arrête pas de dire que c'est les favoris pour le Super Bowl. D'amener une potentielle bisbille à l'interne, ça aurait pu être désastreux. Mais là, tout va bien. Puis, non seulement ça, il a complété 21 passes sur 25 pour 190 verges et 2 touchés contre les Chiefs.
2: OK.
0: Pré-saison, mais...
2: C'est ça.
0: C'est mieux ça que s'il avait été pourri en pré-saison.
2: Exact.
0: Donc, on prépare le futur quand même du côté des Rams avec les carrières, même si Stafford est là et ne perdra pas son poste. Mais s'il arrive de quoi, on a un bon jeune qui apprend en arrière. Fait un beau développement et une belle préparation du futur du bord des Rams.
2: Et du côté de tes 49ers, Nick Bosa, semble-t-il, aurait pris des pas vers l'avant. Et serait parce que lui c'était quoi, je me souviens plus de c'était quoi la blessure là, mais en tout cas
0: c'était bas du corps, je me souviens plus quelle partie.
2: Ah,
0: mais...
2: non, bas du corps, on dit pas ça ici, là. Bas du corps. on garde ça pour les points de presse du Canadien de Montréal. Nous on ne dit pas ça ici. Ça, on va
0: aller voir. Je pense que c'était un OCL, c'est quoi déjà, un ligament?
2: C'est ça, le genou.
0: Le genou?
2: Ouais.
0: Déchiré.
2: Ouais, OK. Donc c'est ça, c'est pas facile de se remettre de ça. Donc mais la bonne nouvelle c'est que Nick Bosa prend du mieux. Alors tes 49ers, Frank, s'ils sont capables de, tu sais, les blessures là, hein. Éviter les blessures. Pas compliqué là. Faites-vous pas mal.
0: C'est vraiment ça,
2: c'est
0: le
2: facile.
0: Gros combat. Puis ouais. Brock Purdy a enfin des outils à l'attaque. Il faut juste que là, la défense revienne en santé. Il y avait Fred Warner aussi blessé l'année dernière, qui est le peu le général de la défense avec Nick Bosa. Il y a beaucoup de secondaires aussi qui étaient blessés, donc on espère juste qu'ils reviennent. Là. C'est juste ça. Revenez.
2: On, quand tu dis on, ça veut dire toi, toi
0: on,
2: même,
0: c'est
2: toi-même
0: et les 49ers, les Alouettes, les Canadiens, on est tous on, c'est mon équipe. Okay.
2: Ouais. Et tu dis-tu on a gagné, puis on a perdu? Tu dis ça?
0: Oui, mais pas dans le sens j'étais là et j'ai participé à la victoire.
2: Non, c'est mais juste... tu dis on a gagné pareil.
0: Oui, on a gagné.
2: Tu dis-tu on est meilleur que l'année passée, puis...
0: Oui.
2: Tu dis-tu j'ai repêché ce gars-là?
0: Non, pas ce okay, point.
2: C'est pas. Tu dis-tu j'ai échangé ce gars-là?
0: Non.
2: Non plus, ok. Ah ben,
0: on,
2: moins...
0: on gagne puis on perd en équipe.
2: T'es moins pire que certains de mes chums. J'ai un de mes chums qui prend pour les Titans du Tennessee. Il est incroyable.
0: Et
2: LP, salut LP. Puis il parle au on constamment. Ouais, qu'est-ce qu'il y a avec tel joueur? Ah non, je l'ai échangé. Comment tu l'as échangé? Ah ben non, mais je l'ai échangé, c'est mon équipe. Ah ok, c'est comme ça qu'il parle. Ça me fascine à chaque fois.
0: Je suis pas au niveau LP encore.
2: Non, c'est pas ça à ce niveau-là. On le salue d'ailleurs, je sais qu'il est à l'écoute.
0: Fan des Titans, bonne chance.
2: OK, on fait une petite pause et on revient tout de suite après.
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2: On est de retour au Tailgate, Richard Labbé, Frank Grenier. On est avec vous. Et Frank, je sais pas si tu as eu la chance de regarder... le match préparatoire, évidemment, des Bills de Buffalo en fin de semaine, dans leur nouveau building. As-tu vu ça?
0: Non, je l'ai pas vu. Il y a un match qui était commencé par Josh Allen, qu'on avait parlé la semaine dernière aussi. Comment ça a été? T'as-tu des images, là?
2: Ben écoute, non. En fait, moi, ce qui m'intéressait, c'était ce nouveau stade de 2,2 milliards de dollars. Ça s'appelle le Highmark Stadium. J'en parle parce que je sais qu'il y a beaucoup de gens qui nous écoutent qui sont des fans des Bills pour des raisons de proximité. Et puis, la première chose que j'ai regardé, y a-tu encore du monde qui se pitch des chaises ou non, je veux dire des tables.
0: Dans des tables.
2: Du monde qui se passe à travers les tables dans le parking.
0: Dis-moi que oui.
2: Mais là, écoute, j'ai fouillé un petit peu pour trouver des photos et puis ben moi j'en ai pas vu.
0: Mais est-ce que tu te passes à travers des tables dans des pré-saisons?
2: Ouais, ça compte pas. Hein.
0: M'amener,
2: t'attends peut-être un meilleur moment pour ça. Mais il y a de l'air d'avoir de la place en masse pour le tailgate et puis on faudra voir, mais là j'ai pas vu
0: Est-ce qu'il y a plus qu'une rue pour y aller et pour sortir?
2: Ça, je sais pas.
0: C'est la
2: question. Je suis pas allé encore. Et là ben tu sais qu'il y avait on a fait grand cas des là-bas des sièges avec vue obstruée.
0: Oui.
2: Beaucoup de partisans qui se sont élevés contre ça avec raison et semble-t-il que ça a été un problème pour certaines personnes parce que c'était c'est, je sais pas pourquoi ça a été pensé comme ça. Je sais pas comment tu peux logiquement dire en 2026 on est désolé mais il y a des sièges avec vue obstruée. T'sais, en 1940 oui. Dans les anciennes lois d'ingénierie peut-être qu'on n'était pas capable de construire quelque chose avec des sièges qui voyaient comme du monde sur le terrain, mais là en 2026 je peux pas croire qu'on est capable de faire des sièges avec pas de vue obstruée.
0: Je suis tellement d'accord avec toi là-dessus aussi, surtout des nouvelles bâtisses, mais aussi c'est que
2: ouais.
0: Eux autres doivent se dire, bon, cette place-là est obstruée, on l'a fait de même, est obstruée, mais mets un banc quand même, c'est sûr qu'on va trouver quelqu'un qui va l'acheter.
2: Ben,
0: et c'est, à chaque game, il doit être acheté, ce banc-là.
2: C'est probablement, je te dirais, ça doit être ça, la logique, si on veut, s'il y en a une. Mais sinon, c'est quoi ces uniformes-là? As-tu vu?
0: Non, j'ai pas vu. Les Bills?
2: Les Bills, ils ont... Fait que là, je sais pas si ça va être... J'espère que c'était seulement temporaire, et j'espère que ça sera pas leur uniforme pour l'année au complet. Mais là, ils sont arrivés... habillé, chandail gris, casque bleu, et il y a comme un genre de corne rouge sur le côté du casque. J'ai pas aimé ça.
0: Oui, je le vois. As-tu en ce moment, je suis en train d'aller le chercher, mais c'est pas ça que Josh Allen était sorti dans les médias pour dire nous autres, on aime ça, on voulait changer l'espèce de mauvaise chance, la malchance.
2: La guigne.
0: Ouais. De l'ancien uniforme. Le pire, c'est que je l'haïs pas le gris.
2: Ben
0: c'est
2: non.
0: Juste que pour moi, c'est pas ça, les Bills. Ça m'arrête, je suis pas habitué, mais...
2: C'est pas beau, gris, là.
0: C'est pas laid. Ça fait patate au four un peu, mais
2: ouais.
0: C'est pas super.
2: Patate au four, trop dans le four.
0: Ouais.
2: Tu sais, moi, j'aime pas ça. C'était beau avant, là. Puis là, à la limite, ils auraient pu revenir à leur ancien, à leur vintage. Pourquoi ils ont pas fait ça?
0: J'ai aucune idée pourquoi ils sont allés vers le gris. Y a-tu d'autres équipes grises dans la NFL? Je vais
2: ben, c'est plus, les New York de Détroit,
0: ils ont un uniforme gris.
2: Ils ont comme un uniforme alternatif.
0: Ils ressemblent beaucoup à ce gris.
2: Ils ressemblent à ça d'ailleurs, ouais. Ils ressemblent à ça d'ailleurs, et c'est complètement pas réussi. Alors, je sais pas quoi dire de plus, mais moi, j'aime pas ça. J'espère qu'on... Il aurait dû revenir à l'ancien. l'ancien uniforme, là, chandail bleu, casse blanc, avec le bison. Ouais.
4: C'était beau, ça.
2: C'était beau, ça, chandail bleu, casse blanc, avec le bison.
4: Mais les couleurs des Bills, même si c'est bleu, blanc, rouge, je trouvais que ça shinait, ça popait dans l'écran. Je trouvais que c'était beau, là, comment qu'ils les amenaient. Là, en gris.
2: Mais là, il y a quelqu'un sur la messagerie texte qui nous dit, qui ne se nomme pas, je crois, qui dit, c'est leur chandail alternatif. Mais là, ils ont le bleu, ils ont le blanc, ils ont le rouge, ils ont le gris, ils en ont besoin de combien de chandail alternatif, là? Ça va leur prendre un poteau de barbier si ça continue?
4: Je pense qu'il n'y a jamais assez de chandail alternatif pour les équipes.
2: C'est un très bon point, ça.
4: Alors, mais est-ce que tu penses qu'ils vont avoir une partie pré-saison entre les Bills en gris et les Lions en gris?
2: Ça serait affreux.
4: Juste les casques qui sont différents.
2: J'aurais mal à la tête pour vrai. Alors, allez faire un tour. Puis s'il y a des gens qui sont allés, écrivez-nous. Il va y avoir du monde du Québec là, qui était là en fin de semaine, là.
4: Moi, c'est sûr.
2: Je sais pas quelle sorte d'ambiance que ça donne. Il y a encore du monde qui se pitche à travers les chaises dans le parking, pas les chaises, les tables. À travers le parking, moi, c'est ça, c'est ma grande question.
4: Ça, c'est présent. La première question d'importance. La deuxième, le stade était-tu le fun?
2: Le stade était-tu le fun, mais je vois les photos présentement au moment où on se parle. Ça a l'air très vaste, puis ça a l'air, c'est ça, il y a des sièges que clairement, tu vois pas grand-chose. Alors, je sais pas. Moi, si j'étais un fan des Bills, je serais dubitatif.
4: Mais quand tu payes un stade, combien, 2,2 milliards?
2: Ouais, c'est ça.
4: T'as, arrange-toi que ton équipe gagne à long terme.
2: Ça devrait être pas mal mieux que ça. Ouais. Bon, comme calmé, là, puis on va aller à la pause.
4: Les Bills t'atteignent.
2: Hein? Oui! On se retrouve tout de suite après avec David Arsenault. OK, parfait, on fait ça. Et on revient avec David Arsenault après la pause.
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2: Notre invité décrit les matchs des Alouettes de Montréal à RDS depuis déjà de nombreuses années en compagnie de Pierre Vercheval. Vous le connaissez évidemment et on se dit, ben, on va aller prendre des nouvelles de lui. Puis c'est ce qu'on va faire à l'instant. Il s'appelle David Arsenault. Salut David.
6: Salut Richard.
2: Ça va bien?
6: Oui, content de te parler.
2: Ben, content que tu sois là. Je me demandais, les Alouettes étaient pas en vacances, mais ils étaient en pause estivale la semaine dernière. L'équipe des descripteurs et commentateurs est-elle en pause aussi dans ce temps-là? Ou ben non, on regarde quand même ce qui se passe ailleurs dans la Ligue canadienne. Comment vous fonctionnez?
6: Ben, c'est ça. On regarde le calendrier habituellement des Alouettes pour voir à quel moment sont les semaines de repos, les fameuses bye week. Et puis on s'arrange pour organiser nos horaires, nos vacances familiales dans tout ça. Donc ma conjointe par exemple, elle avait pris également des jours de repos la semaine dernière lorsque les Alouettes étaient inactifs. Je sais que Pierre par exemple est allé dans les Maritimes voir sa belle-famille, Mathieu Proulx lui aussi est parti quelque part avec femme et enfants. Donc c'est la façon de faire, 2-3 fois par été on s'accorde une semaine environ de repos. Ça veut dire que je ne fais pas, par exemple, d'autres matchs de la Ligue canadienne parce que, oui, je décris les matchs des Alouettes, mais je fais également les rencontres qui impliquent les autres formations. Alors, cette semaine, j'en ai pas fait. C'est donc l'occasion était belle de prendre quelques jours, de me reposer, de passer du temps avec ma conjointe et les enfants.
2: Bon, puis là, ben, tu l'as mentionné, évidemment, la description des Alouettes, ça t'occupe depuis très longtemps. Depuis combien de temps exactement, David, tu fais ça?
6: J'ai commencé en 2014. Évidemment, toi, tu t'en rappelles, mais j'ai commencé à la couverture des Alouettes en 1996, donc la couverture, ce que l'on appelle le beat, la couverture quotidienne. J'ai fait ça jusqu'en 2010. En 2010, j'ai bifurqué vers le hockey, le temps d'animer Hockey 360 durant 3 saisons. Je suis revenu à l'automne 2013 sur le football. Et mon retour a coïncidé presque au même moment avec le départ de Denis Casavant pour TVA Sports. Et en 2014, on m'a confié la responsabilité de d'écrire les matchs des Alouettes de la Ligue canadienne et de la NFL. Donc, pour répondre à ta question, c'est depuis 2014 que je décris les matchs des Alouettes.
2: Et ça, David, c'est quelque chose, je pense, que tu aspirais à faire depuis très longtemps, là, la description des matchs.
6: C'est drôle... Non.
2: Ah non, OK.
6: c'est-à-dire que j'étais très content de là où j'étais. C'est-à-dire que quand j'étais jeune, moi, mon rêve, c'était d'être animateur. C'était d'être Lionel Duval. C'était d'être Alain Crête, par exemple. Donc non, je me voyais pas comme descripteur nécessairement, d'autant plus que je croyais que Denis allait être en place encore un très bon moment. C'est comme si je m'étais fait l'idée que j'allais être reporter et animateur. C'est vraiment quand Denis a quitté que là, on m'a proposé de d'écrire les matchs et j'ai embarqué là-dedans, mais je peux pas dire que c'était mon objectif de carrière. Je me voyais vraiment animé des matchs de hockey, des matchs de NFL, être ce que, par exemple, Mathieu Proulx fait présentement pour le football, ou ce que Alain faisait jusqu'à tout récemment et que Andréanne Barbeau va faire sur le hockey. C'est vraiment ce poste-là que je convoitais à l'époque. Maintenant, c'est évident que je suis comblé par le travail que je fais, puis la vie a été bonne pour moi.
2: Ouais, puis vous avez développé, David, aussi, au fil du temps, toi et Pierre Vercheval, une certaine complicité, je pense, qui s'entend en onde. En tout cas, là, on peut certainement comprendre que vous avez là, la fameuse, ce qu'on appelle en anglais, la chimie. Là, c'est quelque chose, ouais, je pense, qui s'est développé assez rapidement de vous deux.
6: Ben, les gens se souviennent peut-être pas de ça, mais je connais Pierre depuis 30 ans maintenant, parce que quand j'ai commencé la couverture de la Ligue canadienne et des Alouettes, Pierre était un membre des Argonauts de Toronto. Alors, j'ai couvert Pierre, il a joué 96 à 97 à Toronto. Ensuite, il s'est joint aux Alouettes de 98 à 2001. Et depuis 2002, il est mon collègue de travail. Ça fait donc 30 ans que je le connais, soit en tant que journaliste avec la relation professionnelle journaliste et joueur, et depuis 2002 comme collègue de travail. Ça fait donc à peu près 25-30 ans que je le côtoie dans les aéroports, les avions, les restaurants, on se voit je sais pas combien de jours par année. Alors oui, c'est sûr qu'on s'entend très très bien. On n'est pas on se fréquente pas en dehors du travail, à quelques exceptions près. Là, il est arrivé d'aller prendre des cafés de temps en temps, mais c'est pas on s'invite pas à souper là, la fin de semaine, mais ça reste que c'est un collègue de travail que j'aime beaucoup. J'ai toujours eu beaucoup d'estime pour lui. Je crois qu'on est fait du même moule, c'est-à-dire que on se prépare de la même façon, on se fait confiance l'un et l'autre. Je sais que si je suis dans le trouble, entre guillemets, il est là pour m'aider. Même chose pour moi, on forme une équipe. Puis cette complicité-là, ben, elle s'est développée avec le temps. Je pense pas que ce serait possible si c'était une personne que j'avais connue il y a à peine 2 ou 3 ans. Ça prend du temps avant de développer ça, parce que c'est au-delà du travail. C'est-à-dire que je sais comment il est, je sais comment il va réagir, je connais son style d'humour, il connaît également, il sait que je suis un bon public également. Donc ça prend du temps, mais aujourd'hui, je te dirais qu'on récolte, sans le vouloir, les fruits de cette relation-là qui date de 1996.
2: Ouais, puis j'ai l'impression souvent, David, en vous écoutant, que vous êtes vraiment dans la discussion. T'sais, des fois, j'ouvre la télé, j'écoute les Alouettes, puis j'ai l'impression que c'est comme deux chums qui sont sur le divan, ouais, avec moi, puis qui jasent de football. Puis évidemment, vous décrivez ce qui se passe sur l'action, sur le terrain, pardon. Mais j'ai l'impression qu'il y a vraiment cette franche discussion-là qui est là, puis qui embarque les gens, puis qu'on a l'impression un petit peu d'être avec vous d'une certaine façon.
6: Oui, t'as raison. Évidemment, le travail de descripteur et d'analyste, c'est, le mot le dit, de décrire, d'analyser ce qui s'est passé sur le terrain. Mais je pense également que les gens à la maison, comme tu le dis, veulent entendre une discussion entre deux passionnés de football, deux amis. C'est ce qui se passe. Parfois, l'action s'y prête. C'est pas toujours nécessaire de décrire chaque jeu, chaque course de 3 verges, chaque passe de 6 verges. À un moment donné, on le sent aussi, on s'adapte au style du match, au rythme. Puis à un certain moment, on sent qu'on est en mesure de peut-être délaisser un peu l'analyse et la description, puis de jaser davantage. Mais effectivement, on est deux passionnés de football, on aime beaucoup notre travail, et puis tant mieux si c'est ce que les gens ressentent ou perçoivent à la maison, parce que c'est vraiment ce que l'on est. Puis c'est pas faux du tout là. C'est-à-dire que on a du plaisir. Puis probablement que s'il n'y avait pas de caméra ou de micro, ben, on jaserait probablement de la même façon devant notre téléviseur avec une petite consommation.
2: Exact.
4: Ben, on sent votre chimie, puis on sent ta passion pour ton travail, David, aussi. Mais on se mentira pas, là, une saison comme on a en ce moment, ça doit être plus fun à décrire un peu.
6: Énormément. C'est un monde de différence. Je me souviens, en 2017 et 2018, c'était probablement les pires saisons dans l'histoire des Alouettes, à l'exception des quelques années là des Concordes où c'était vraiment difficile. Mais 2017-2018, je pense qu'en 2017, ils ont mérité 3 victoires en 18 matchs. C'était terrible. Le produit sur le terrain était très mauvais. À un moment donné, tu ne peux pas mentir à ton public. Les gens qui te regardent savent pertinemment que le club est mauvais. Alors, Pierre m'avait dit à un moment donné, ben regarde, au lieu de toujours frapper sur le clou des Alouettes, parce que c'était inévitable à un certain moment, ils étaient tellement mauvais qu'on ne faisait que souligner leurs erreurs, il disait, ben rendons hommage ou rendons crédit à l'adversaire, parce que eux exécutent bien, eux font bien leur travail, ils sont visiblement mieux préparés, alors rendons-leur crédit plutôt que de toujours être négatif concernant les Alouettes, puis il avait raison. À un moment donné, ben, c'était l'adversaire qui était meilleur, c'était l'équipe qui était mieux préparée, c'était très difficile, puis l'intérêt était pas là, je sentais pas du tout l'engouement chez les amateurs, là, depuis l'année passée. Ben, en fait, depuis 2023, depuis la Coupe Grey, je sens vraiment que les gens sont embarqués à nouveau dans cette belle aventure que les Alouettes sont, et puis... c'est vraiment plus agréable. Puis l'action, le jeu est tellement bon que ça se fait naturellement. Je te dirais l'excitation, la fébrilité, ça vient naturellement parce que le club est fort agréable à couvrir. C'est vraiment là, ça me rappelle ce que j'ai vécu il y a à peu près 20 ans avec les Alouettes, là, à l'époque de Calvillo, Cahoun et compagnie. Là, pour moi, ça se compare à ça sans aucun doute.
2: Bon, ben ça, c'est très intéressant. David, je veux t'entendre justement là-dessus. On va aller à la pause et au retour, ben on va parler un petit peu du présent, mais aussi un peu du passé, parce que cette équipe-là, tu l'as mentionné, nous rappelle un peu là certaines des bonnes équipes. Alors David, ne bouge pas et nous on va à la pause. On revient tout de suite après avec David.
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2: On est de retour avec David Arsenault, évidemment, que vous connaissez comme étant la voix des Alouettes de Montréal à RDS. Et avant qu'on pose notre prochaine question à David, Frank, tu nous dis que sur la message de texte, on a des beaux petits messages. On va en lire un, là.
4: Oui, je vais en lire un pour David qui dit, c'est Martin qui nous dit, j'ai l'impression de regarder la game avec mes amis, avec Pierre et Dave.
6: Ah, ben, c'est gentil. Merci beaucoup.
4: Je voulais quand même te transmettre ça. Je trouvais que c'était quand même un beau message.
6: Oui, c'est très, très flatteur. Merci beaucoup. Je l'apprécie.
2: Bon, oui, c'est ça, puis c'est ce que je disais tantôt, c'est ce que vous, je pense, vous c'est un petit
4: vous
2: peu
4: dégagez,
2: le sentiment qu'on a, oui, quand on écoute les matchs, puis c'est belle fun. Et David, avant la pause, tu parlais un petit peu de l'édition actuelle, puis quand on s'est connus, évidemment, jadis, les Alouettes, tu te souviens, les Alouettes revenaient à ce moment-là, après des années difficiles à Baltimore, le club est revenu, le club a pris son envol tranquillement, et à l'époque, si je me souviens, les Alouettes misaient sur des Québécois, il y en a maintenant aussi. Vois-tu un petit peu des comparables entre un petit peu les grosses années là, du début des années 2000 et ce qu'on voit maintenant?
6: Absolument. Les similitudes sont nombreuses. Tu as raison, parce qu'à l'époque, Jim Popp, le directeur général, avait compris que les Alouettes devaient miser sur le talent local. Larry Smith s'est amené par la suite comme président. Alors, les joueurs francophones, les joueurs du Québec ont toujours été très importants à l'époque. Moi, je me rappelle... T'sais, ça commence en 1996, ils ont repêché Denis Montana, ils ont mis la main sur le franco-ontarien Mike Sutherland. Par la suite, il y a eu Steve Charbonneau, Sylvain Girard, Bruno Eppel, Éric Lapointe, André Bolduc, il y en a eu plusieurs, Pierre Vercheval qui s'est joint à l'équipe comme joueur autonome. Et aujourd'hui, on le voit, Danny Machocha, évidemment par son passé d'entraîneur-chef dans les rangs universitaires québécois, il est très au courant de cette importance de miser sur des joueurs locaux. Et puis on le retrouve cette année. Je ne sais pas il y a combien de joueurs du Québec exactement, mais je pense qu'ils sont au moins une dizaine. Et ils jouent des rôles importants au sein de cette formation-là. Alors c'est important parce que les joueurs, les amateurs, dis-je bien, s'identifient énormément aux joueurs. Oui, c'est parfait, Davis Alexander et Tyson Philpott et compagnie, mais il n'en demeure pas moins que les joueurs d'ici, ils ont toujours cet attrait pour les gens, parce qu'il y a la langue, évidemment, on est capable de s'identifier à ces gars-là plus facilement. Alors, il y a énormément de similitudes. Moi, c'est pour ça que je pense que c'est le meilleur football qu'on voit à Montréal depuis, à peu près une vingtaine d'années. Là. Lorsque Calvillo dominait la Ligue canadienne dans les saisons 2004-2005, pour moi, c'est comparable 100%.
2: Ce qui est pas peu dire, effectivement, non. Parce que dans ces années-là, ça marchait très, très fort, David, ça faut bien le dire. Et au fil des années, t'en as côtoyé des joueurs, évidemment. Les Alouettes, écoute, il y a eu des méchants moineaux qui ont joué avec les Alouettes à un moment donné. Ce serait lequel en haut de ton palmarès là, parmi les méchants moineaux, David, là, que tu peut-être nous partager même une anecdote s'il le faut?
6: Ben écoute, je pense que Richard, tu pourrais participer totalement à la discussion parce que ce que je vais raconter, tu l'as probablement vécu aussi, mais oui, des personnages, il y en a eu. Évidemment, Don Matthews, selon moi, est le personnage par excellence chez les Alouettes parce que il était, controversé. C'était un personnage qui était apprécié de ses joueurs, détesté par les membres de la presse. Il savait très bien ce qu'il faisait avec nous. Il était un personnage qui était irrespectueux, grossier. Moi, j'avais beaucoup de difficultés à faire mon travail avec lui parce que je portais deux chapeaux. Il y avait le chapeau de reporter quotidiennement, puis il y avait le chapeau de reporter sur les lignes de côté durant les matchs. Et j'avais besoin de la collaboration de Don Matthews parce qu'on fait toujours des entrevues avec l'entraîneur-chef avant. On a toujours besoin d'informations durant le match. Alors, en gros, je voulais pas me le mettre à dos pour m'empêcher ensuite de faire mon travail durant les matchs. Mais quotidiennement, c'était terrible de devoir le rencontrer puis de lui poser des questions parce que, tu sais, j'ai déjà entendu des journalistes là, qui couvraient le Canadien dans les années 70 et qui disaient que Scottie Bowman était un être désagréable et rendait la tâche difficile aux journalistes. C'était la même chose avec Don Matthews. Moi, j'ai détesté faire ça, ce travail-là, lorsqu'il était là parce qu'on n'avait pas de collaboration de sa part. Il s'arrangeait pour nous rendre furieux, pour qu'on soit en maudit. Mais évidemment, les joueurs l'appréciaient. Quand moi, j'ai parlé à Bruno Eppel, à tous ceux qui l'ont eu comme entraîneur-chef, tout le monde a eu de très bons mots pour Don Matthews. Les gens disaient, c'est un entraîneur de joueurs, il prend soin d'eux autres. Mais d'un point de vue personnel, d'un point de vue aussi professionnel, pour moi, j'ai trouvé ça extrêmement difficile parce que, imagine, on couvrait les Alouettes, le club allait super bien, c'était le meilleur de la Ligue canadienne, puis je rentrais chez moi, puis j'étais frustré parce que j'avais eu maille à partir avec lui, parce qu'on avait eu, je sentais qu'il était irrespectueux. Je me gardais une grosse gêne pour ne pas lui répondre, pour ne pas lui dire ma façon de penser. Alors, j'ai trouvé ça très difficile. Si j'avais voulu me faire suer au travail, j'aurais couvert, par exemple, le crime organisé ou, je sais pas, les pires magouilleurs du monde. Imagine, je couvrais un club de la Ligue canadienne, puis je me faisais suer.
2: Ouais.
6: Alors, ça, j'ai trouvé ça difficile. Mais j'enlève rien au fait qu'il a été un grand entraîneur. Puis je le répète, les joueurs l'appréciaient beaucoup. J'en doute pas qu'il était super bon pour sa troupe. Et d'un point de vue relations médiatiques, c'était ultra difficile. Puis on va rester dans les mêmes années, évidemment. Tu te rappelles, Richard, de Lawrence Phillips, l'ancien demi-offensif de la NFL qui s'est joué aux Alouettes en 2002, qui a joué une saison. Super bonne saison, plus de 1000 verges au sol. A complété l'année avec une bague, la Coupe Grey et tout ça. Mais c'était un méchant moineau. Combien de fois il a fait faux bond aux journalistes. Tu dois te rappeler sans doute d'une conférence de presse qui était prévue à Vancouver parce qu'il avait déserté l'équipe quelques jours, puis il était revenu avec les Alouettes tout juste avant un match à Vancouver. Puis là, les Alouettes avaient dit « Oui, oui, oui, Lawrence Phillips va vous parler à l'hôtel. » C'était la veille du match. Il s'est jamais présenté. Il est resté dans sa chambre d'hôtel. C'était tout un personnage. Il y a certains jours, c'était la veille des matchs. Si tu te rappelles, Richard, on allait dans le vestiaire au Stade olympique, puis les joueurs étaient disponibles, puis ils étaient tous ou presque devant leur casier. Phillips, lui, s'était assis, puis il avait mis une couverte, il avait installé une couverture pour le cacher, donc il était entièrement dans son casier, et c'est comme s'il y avait un rideau devant lui.
2: Ouais.
6: Alors, tu sais, imagine, tu t'en vas, tu sais, qu'est-ce que tu fais? Tu t'en vas cogner à son casier pour lui dire « Allô, je voudrais te parler ». Tu sais, c'était vraiment... C'était un drôle de personnage. C'était vraiment une drôle de personnalité. Mais il y a eu... autant il y avait des personnages qui étaient bizarres, autant j'ai rencontré des gens qui étaient fantastiques, qui étaient pour lesquels j'ai encore un profond attachement, une grande admiration. Des gentlemen, j'en ai rencontré là par dizaines. Il y avait vraiment des chics types dans l'entourage des Alouettes. Là. Je garde d'excellents souvenirs de plusieurs personnes qui ont toujours été très respectueuses, des gens qui comprenaient notre travail, qui savaient qu'ils devaient collaborer avec nous. Et bref, je leur en serai toujours reconnaissant parce que vraiment, il y avait de très, très bonnes personnes. Puis on parlait tantôt des Québécois, là. Eux autres, ils comprenaient ce que c'était. Ils n'hésitaient jamais à nous accorder des entrevues. Ils étaient toujours disponibles, beau temps, mauvais temps. Et ça, je vais toujours m'en souvenir avec un grand bonheur.
2: Ouais. Et Don Matthews, David, je te le rappelle, m'avait banni du vestiaire pendant quelques jours.
6: Oui. Écoute, là, tu me le rappelles. D'ailleurs, j'en profite, là, je vais faire une petite promo. Étant donné que c'est le 30e anniversaire du retour des Alouettes cette année, je me suis permis d'écrire le jour de chaque match des Alouettes d'ici la fin de la saison. Je propose un top 10. Et d'ailleurs, il y a un top 10 qui va être consacré. Il y en a un qui va être consacré à Don Matthews. Alors, toutes les histoires rocambolesques qui sont survenues avec lui, je me suis créé un top 10 de ça. Puis il y a également un top 10 des personnages, ou en tout cas des drôles de moineaux qu'on a vus au cours des années. Et justement, le fameux incident avec Don Matthews qui t'avait banni, tu me corrigeras, mais je pense que ça coïncidait à l'époque avec la sortie d'un nouveau cahier des sports à la presse. Et tu avais fait une histoire sur Lawrence Phillips, tu étais retourné au Nebraska.
2: C'est exact.
6: Pour raconter son histoire, tu avais discuté notamment avec un chauffeur de taxi qui racontait qui était Lawrence Phillips à l'époque à l'université, puis tu racontais ses problèmes avec la justice, puis les Alouettes étaient en furie quand l'histoire est sortie, parce que si je me souviens bien, c'était l'histoire principale de la toute première édition de ce nouveau cahier des sports. Il y avait de belles photos couleurs et tout ça, c'était vraiment un dossier étoffé, mais les Alouettes étaient en beau maudit parce que toi, tu avais osé, aller creuser puis aller raconter cette histoire-là. Et là, les Alouettes ont décidé de te bannir du vestiaire. Les autres journalistes, ça aujourd'hui, je dois le dire, j'ai un petit regret. Je trouve j'aurais dû personnellement être plus solidaire et ne pas aller non plus dans le vestiaire de Don Matthews. Je me souviens que j'avais partagé avec toi les citations du coach pour que tu puisses avoir quelque chose dans ton journal le lendemain, mais on aurait dû tout simplement ne pas y aller. Sauf que par la suite, les journalistes ont boycotté aussi Don Matthews une journée. C'était pas en lien avec ton histoire sur Lawrence Phillips, mais je pense qu'il est arrivé autre chose. Et là, les journalistes s'étaient tannés. Et je me souviens, il y avait Serge Lemaitre du Journal de Montréal, toi à la presse, Herb Zurkowski à la Gazette, et moi, les quatre principaux journalistes sur le beat. Et là, on s'était dit, garde, c'est assez, là. Il est impoli avec nous autres. Il avait refusé, je pense, de se présenter un point de presse parce que monsieur avait pas aimé certains commentaires ou certaines histoires qui avaient été écrites.
2: Oui, certaines questions.
6: Écoute, j'en parle, puis là, ça me revient. C'est que monsieur n'aimait pas qu'on aille voir Jim Popp pour avoir la confirmation de ce qu'il nous racontait. À l'époque, il y avait Adriano Belli qui était ennuyé par des blessures, par des maux de dos, et puis il nous avait dit qu'il était toujours peu loquace dans Matthews. Là, souvent, il répondait « Yes, no ». Et puis, à un moment donné, il nous avait dit quelque chose, puis on était tous allés voir Jim Popp pour vérifier l'information, et ça, il n'avait pas apprécié. Puis un jour, le jour suivant, il ne s'était pas présenté au point de presse, et puis là, je pense qu'on s'était tous... Comment dire, on était tannés, là, puis on a dit, OK, garde, c'est assez, là, il nous traite comme de la chenoute, il est condescendant avec nous autres, puis on avait boycotté une séance d'entraînement, mais les Alouettes, je pense, étaient super contents, puis Don Matthews avait dit deux jours plus tard, je pense, on en a profité pour pratiquer plein de choses, parce qu'il n'y avait aucun journaliste présent à l'entraînement, c'était quasiment s'il nous remerciait d'avoir boycotté l'entraînement. Alors, ça n'avait pas eu un grand impact, mais c'était effectivement, là, c'est ce genre d'histoire-là qui illustre bien les quelques années de Matthews comme entraîneur-chef.
2: Et des années plus tard, David, des années plus tard, il y a un joueur de ligne, et là, j'essaie de me souvenir c'est qui, mais qui m'avait finalement dit, tout ça, c'était du cinéma.
6: Oui, hein?
2: Parce que Don Matthews avait dit aux joueurs à l'interne, OK, les relations avec les médias, c'est super important, le lien avec les partisans, faut vraiment faire attention avec les relations avec les médias, faut entretenir ça, puis tout ça. Alors, lui, il se servait un petit peu de nous pour peut-être un petit peu motiver ses joueurs ou lancer des messages, mais ce n'était que du cinéma. Alors, voilà. Peut-être qu'on se sent mieux maintenant, sachant ça.
6: Dans le fond, avoir su, je me serais pas fait autant de mauvais sang à cause de Don Matthews. Mais je me souviens, il avait déjà dit quelque chose comme « nous contre le reste du monde ».
2: Ouais, c'est ça, exactement.
6: Us against the rest of the CFL, ou quelque chose comme ça. Wow. Alors oui, je comprends que c'est un élément de motivation. C'est juste que, personnellement, moi, je me suis toujours considéré comme quelqu'un de poli, quelqu'un de respectueux. Des fois, il faut poser des questions qui sont pas toujours faciles, mais je pense pas avoir été irrespectueux. Moi, c'était le manque de respect qui venait me chercher profondément. Que je m'entende pas avec tout le monde dans la vie, j'ai pas de problème avec ça, on peut pas s'entendre avec tout le monde. Mm-hmm. Mais je veux que le respect soit là, Puis dans ce cas-ci, il n'y en avait pas. Puis ça, ça venait, ouais, ça venait beaucoup me chercher.
2: Et ça, c'est le fun parce que l'équipe a, je pense, je suppose que l'équipe a appris de ça nécessairement, mais certainement que l'équipe a changé beaucoup. Puis nous, ici à l'émission, depuis le début de l'été, David, on a Danny Machiocha régulièrement qui nous appelle, qui est d'un commerce agréable. On avait Byron Archambault la semaine passée qui est absolument, lui aussi, d'un commerce très, très agréable. Alors, ce qui est bien, c'est qu'au moins, il y a eu des avancées qui ont été faites là à ce chapitre-là.
6: Oui, mais je dirais que les Alouettes ont toujours été très généreux. Tantôt, je parlais de Jim Pop. Là. Jim Pop, c'était du bonbon pour les journalistes. Là. Rappelle-toi, Richard, il y avait la parole facile. Combien de fois on a fait des entrevues avec lui, puis à un certain moment, les journalistes, ils avaient tellement mal à force de tenir leur microphone sous le menton de Jim qu'à un moment donné, on prenait notre autre main pour soutenir notre coude parce que le bras oui. était en train de shaker tellement qu'on avait mal. C'était quelqu'un qui avait, c'était un moulin à parole qui nous en a donné beaucoup. Puis je répète, tous ceux qui étaient là auparavant, les francophones, même les anglophones, il y en a plusieurs qui étaient très généreux avec nous. Mais je suis content effectivement de constater que Danny, le personnel d'entraîneur, les joueurs actuels comprennent l'importance des médias parce que il y a des gens qui vont dire, ah, les journalistes, puis c'est pas si important. Ben oui, mais vous aimez votre équipe, vous aimez ça être informé, vous aimez ça avoir des nouvelles, des histoires sur vos favoris, sur votre équipe préférée. Ben, c'est grâce aux journalistes. Si on n'était pas là, il y aurait moins d'informations, vous en auriez moins sur votre équipe, puis on serait pas le lien entre l'organisation et les partisans.
4: Dans le fond, je vous écoute les deux parler de Don Matthews depuis tantôt. On pourrait dire, dans le fond, que c'est le Tortorella de la Ligue canadienne.
2: Oui, c'est exactement ça.
6: Oui, c'est en plein ça, exact. Matthews avait ses relations qui étaient difficiles avec certains journalistes. Tortorella, lui, à l'époque, c'était avec Larry Brooks, un journaliste de New York. Oui, il y a eu mal à partir avec quelques personnes. Probablement Herb, de la Gazette, qui a eu peut-être plus d'ennuis. Mais l'avantage que je pense que nous avions, Richard, c'est que en tant que francophone, je suis pas certain que tout le monde lisait ou écoutait ce qu'on racontait. Alors que Herb, lui, était le seul journaliste anglophone, donc chaque jour, les membres de l'organisation prenaient le journal puis lisaient ce qu'il avait écrit. Alors que moi, je suis pas certain que Don Matthews se faisait traduire mes reportages par le relationniste de l'équipe à l'époque. Je suis pas certain. Alors parfois, peut-être certaines histoires pouvaient passer sous le radar, mais c'est peut-être ce qui explique pourquoi il y avait plus mal à partir avec des collègues anglophones.
2: Mais ça, David, je dois dire par expérience que généralement, quand t'écris quelque chose qui est peut-être pas élogieux, les joueurs se le font traduire. Ça se rend pas mal rapidement. Ça, je peux peut-être confirmer 100%. Si j'écris de quoi un petit peu pas le fun sur le Canadien, je peux te dire que tout le monde parle le français puis tout le monde le lit très bien.
6: C'est une autre réalité.
2: Bon. terminant, David, l'équipe présentement, elle est presque parfaite. Les Alouettes de Montréal qui vont très très bien, qui reprennent d'ailleurs le collier. Donc, ça va être ce jeudi. Ouais, face à l'équipe d'Ottawa, ça va être ici sur la montagne. David, est-ce que c'est déjà le moment de... Est-ce que l'équipe est trop forte pour la Ligue? Est-ce qu'on donne le trophée maintenant? Est-ce que c'est terminé? Est-ce qu'on donne la Coupe Grey maintenant?
6: La Coupe Grey se joue en novembre, Richard.
2: Oui, je sais.
6: C'est sûr que c'est une belle fiche, mais je suis pas mal certain que les Alouettes vont vous dire « Oui, on a une seule défaite jusqu'à maintenant, mais on n'a pas été parfait loin de là. » Il y a plusieurs matchs qui se sont terminés par un écart d'une possession, donc 8 points ou moins. Il y a quelques fois que les Alouettes auraient dû se retrouver du côté des perdants. Alors, non, je pense pas que ce soit, la perfection. L'avantage, c'est qu'ils évoluent dans une division avec des équipes qui ne sont pas très fortes cette année. On parle notamment du Rouge et Noir qui a toujours pas de victoire cette année, une fiche de 0 et 9. Alors, c'est sûr que le championnat de la division Est, d'après moi, va être dans la poche pas mal rapidement. Là. Quand je dis que ça ressemble aux années 2000, 2002, 2003, tu te souviens, à l'époque, Richard, les Alouettes avaient le premier rang puis restaient 5 matchs à jouer dans un calendrier de 18 rencontres. Là. Après 13 matchs, souvent la première position était dans la poche. Cette année, probablement que ça va être ça. Ensuite, le piège, c'est de finir la saison en force, ne pas perdre l'objectif qui est de remporter la Coupe et surtout ne pas se faire surprendre. En 2004, si tu te souviens, c'était la saison de 14 et 4, puis Calvio en finale de l'Est au Stade Olympique est victime d'une blessure. Il est remplacé par le très talentueux Ted White, qui avait lancé, je pense, 3 interceptions en remplacement de Carvillo. Puis les Argos de Toronto avaient quitté le Stade olympique en tant que champion dans l'Est, puis ils avaient participé au match de la Coupe Grey une semaine plus tard. Alors, je pense que c'est ce qui guette les Alouettes. Il faut qu'ils évitent les blessures, comme toutes les équipes. Et s'ils sont capables d'éviter les blessures importantes, de garder leur concentration et de se dire, on y va semaine après semaine avec l'objectif de gagner le dernier match en novembre. Je ne vois pas beaucoup d'équipes dans la Ligue qui seraient capables d'arrêter les Alouettes.
2: Ben, je pensais pas que quelqu'un allait me parler de Ted White aujourd'hui.
6: Oui.
2: Mais bravo.
6: Ben, écoute, ben, Eric, comment dire, Richard, j'allais te dire, tu dois te rappeler de Eric Cresser.
2: Oui.
6: Eric Cresser, qui était un quart arrière, mon Dieu, il n'a fait que passer à Montréal début des années 2000, je pense. Il était l'une de nos têtes de Turc. On aimait bien se moquer d'Eric Cresser. Alors, il y en avait quelques-uns. On en a, tu sais, tantôt, on parlait des personnages, là. Il y en a eu quelques-uns qui sont passés à Montréal, là. Hey boy, c'était... Ouais. Ouais, c'était quelque chose.
2: Je me souviens brièvement d'un certain Chad Ochocinco qui que j'ai vu à l'entraînement de Manny, puis il était sur son cellulaire, puis il avait pas l'air à courir grand tracé, hein, de mémoire là.
6: Non, puis il a pas joué longtemps Ochocinco, je pense qu'il a joué 7 matchs avec les Alouettes, il a marqué un touché, il est ennuyé par une blessure, mais lui d'ailleurs, il a fait partie de ces anciens joueurs de la NFL qui se sont amenés sur le tard avec les Alouettes et qui ont fait parler d'eux. On a évidemment tous en mémoire Johnny Manziel, mais Chad Ochocinco également s'est joint aux Alouettes en fin de carrière. Vraiment, là, il y en a eu. Là, des personnalités fortes à Montréal, il y en a eu plusieurs.
2: Ouais, ben la bonne nouvelle, c'est que l'édition présente ne contient pas de ces joueurs. Je pense que l'édition actuelle est très bonne, David. Puis ben, on va certainement t'entendre et t'écouter et te regarder. Donc, le prochain match, on le rappelle, des Alouettes de Montréal, évidemment, sur les ondes de RDS. C'est jeudi 19h30, Ottawa, qui va se présenter ici sur la montagne pour y affronter les Alouettes. David Arsenault, ça a été un plaisir. Merci de ta présence. Mission.
6: Écoute, merci beaucoup d'avoir pensé à moi. C'est un plaisir de te parler, puis bonne continuation.
2: Avec grand plaisir. David Arsenault.
6: Salut.
2: La voix des Alouettes du côté de RDS. Nous, on fait une toute petite pause et on vous retrouve tout de suite après.
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2: Avant de passer à notre segment mangeux de Puck, on va revenir rapidement sur la messagerie texte, Frank, parce qu'il y a Hugo qui nous écrit, puis là, je veux que tu me traduises.
4: OK.
2: Parce qu'il dit, j'ai été chanceux, j'ai trouvé une Bédard Outburst Young Guns Silver dans un blaster à 40$.
4: OK, je vais te le traduire.
2: C'est quoi un blaster?
4: Un blaster à 40$, c'est comme une autre sorte de paquet. C'est une petite boîte. Des fois, il y a deux paquets dedans. C'est comme un petit... Au lieu d'avoir une grosse boîte avec plein de paquets, t'as un petit échantillon, moins de 4, moins de paquets. Fait qu'ils vendent ça à des prix à plus abordables. C'est quand même le fun des blasters. La Outburst, c'est la même chose qu'on a dit.
2: C'est ça.
4: Avec un petit décor, mais lui, il dit silver. Fait qu'au lieu d'être doré, un de un, elle est silver.
2: Un
4: de
2: un.
4: Il y en a plus que ça.
2: Un de un. Ah, il y en a plus qu'un.
4: Il y en a plus que ça.
2: Okay.
4: Et c'est une Young Gun, donc c'est sa carte recrue.
2: OK. 40$, c'est le paquet qui va
4: équivaler. Exact.
2: Okay,
4: mais il a déjà rentabilisé son paquet.
2: Parce que là, la Bédard Outburst, elle vaut quelques dollars.
4: Elle doit être aussi dans pas loin du 2000 ou facile, je pense. Là.
2: OK, parfait. On retient ça. Alors voilà donc...
4: Good job, Hugo. C'est une belle carte à avoir.
2: Good job. On est bien... Oui, on est tous très jaloux ici même en studio. Alors maintenant, mangeu de Puck, notre invité aujourd'hui, vous le connaissez, vous l'adorez, vous le chérissez. Il se nomme Marc-André Perrault. Salut, Marc-André.
5: Comment ça, mon beau riche?
2: Ah. Hey, ça fait longtemps qu'on s'est pas vu.
5: Ça fait beaucoup trop longtemps, mais déjà, tu me sembles revigoré, tu me sembles plein d'amour, mm-hmm. Puis plein d'allégresse. C'est ça, j'apprécie.
2: Oui, écoute, puis c'est ça qui arrive. Hein. C'est tout ça est très vrai.
5: Comme on dit, c'est ça qui arrive, tout ça est très vrai.
2: Oui, et c'est ça que ça fait ça. Alors, on a eu, pour les gens qui se demandent, ça fut un beau mariage. Alors, voilà. Mm-hmm.
5: Les gens se le savent.
2: Bon oui, j'en ai parlé un petit peu tantôt.
5: Bon ben regarde, permets-moi d'abord de te féliciter et surtout offrir mes sympathies à Madame Munger qui va devoir t'endurer. Non, c'était super beau, t'étais superbe, t'étais beau, t'étais amoureux. Puis j'espère qu'un jour quelqu'un va me regarder comme tu as regardé Madame Munger vendredi soir.
2: Ben nous, on te regarde de même à chaque jour, Marc-André, en passant.
5: Ouais. Puis m'a dit, il y en avait qui nous regardaient, la gang du beat en arrière. Là, des fois, on avait des petits regards, genre arrêtez de rire, là, parce que disons qu'on a un petit peu de plaisir avec les Luc G de ce monde, Laurence, Chaumont, Joe Byrne.
2: Ah oui, on a une belle gang sur le beat du Canadien. Et là, parlons-en donc du Canadien, Marc-André, parce que tout à l'heure, là, on s'amusait à trouver un deuxième centre au Canadien de Montréal. Ouais, parce que là on est là, parce que là tu vois le tournoi de golf s'en vient dans à peu près un mois. On sera officiellement en rentrée des classes chez le Canadien de Montréal. Mais là, s'il y a rien qui ne bouge pas, ben là, ton deuxième centre, il s'appelle qui tu veux, là. Je sais pas si c'est Capellan,
5: Alors, pour l'instant, t'as pas le choix d'y aller avec Capellan. Puis c'est drôle parce que tantôt, je t'allais dîner avec Renaud et Greg. Puis on a justement abordé le sujet des Canadiens, du deuxième centre, évidemment. Puis autour de la table, il y en avait un qui disait moi ça m'inquiète, là. Ça va être une saison difficile si on n'est pas capable de remplir cette case-là. Moi, je suis quand même assez positif, surtout en début de saison. Richard, il y a tellement de choses qui arrivent en début de saison, que ça soit une blessure, que ça soit un début de saison atroce que personne s'attendait. Donc là, tu

0: impressionnante. Puis, je vais répéter la même chose qui s'est dit autour de cette table-là dans un établissement licencié. Je vois pas pourquoi là, Nick Suzuki a une saison exceptionnelle. Pourquoi il la répéterait pas? Pourquoi Caulfield le répéterait pas? Pourquoi Dobesch le répéterait pas? Tu sais, à un moment donné, c'est sûr qu'il n'y a aucune garantie, mais c'est un bon groupe de jeunes qui est hyper talentueux. Donc, moi, je crois beaucoup en ces jeunes-là qui vont poursuivre cette progression-là. Ça se peut qu'Apanen aussi, sa progression se poursuive. Est-ce que c'est la solution à moyen terme? Non. Mais à court terme, moi, pour l'instant, j'ai aucun problème avec ça.
1: Donc, toi, là, Marc-André, tu es le directeur général du Canadien de Montréal.
2: Ouais. Félicitations.
1: Félicitations, bravo. Donc, toi,
0: ben, ça va pas bien.
1: tu te rends à la fin septembre et tu ne fais rien. Donc, tu restes assis sur tes mains ou peut-être pas. Tu s'en vas jouer au golf, tu sors le recyclage de temps en temps. Mais sinon, là, tu fais rien. C'est ça que tu es en train de nous dire, là.
0: Je veux être clair. Je suis pas en train de dire que je ne fais rien. Je vais juste dire que je ne panique pas parce que ce n'est pas arrivé. Kent Hughes, sa plus grande qualité, c'est qu'il est patient. Puis sa deuxième plus grande qualité, c'est qu'il suit le plan, il ne prend pas de décision sur le coup de l'émotion. Là, tu sais, c'est comme je te disais tantôt, s'il y en a un qui veut régler ça, c'est bien lui. Mais il n'a pas eu le prix, il n'a pas eu le cheval qu'il voulait, il n'a pas eu ci, il n'a pas eu. Il est en mode attente encore. Fait que, si tu me poses la question, si je suis le DG, c'est bien certain que je veux commencer le premier match de la saison régulière avec un véritable deuxième centre de qualité supérieure, comme toi. C'est coulé dans le béton. Par contre, je me range dans le camp de ceux qui ne paniquent pas, que c'est pas une catastrophe si jamais ça devait arriver. Je pense que la pire catastrophe qui guette tous les DG de la Ligue nationale de hockey, et il y en a donc trop souvent qui tombent dedans, c'est de surpayer à un niveau qui va te menotter tout à l'heure. Et c'est ça que tu veux éviter chez le Canadien.
1: Et Marc-André, tout à l'heure, on faisait état là d'un texte sur TSN qui nous raconte les enjeux du côté des Flames de Calgary qui auront des décisions à prendre. Et là-dedans, ben il y a un joueur de centre, hein, ça tombe bien, 27 ans, un certain Morgan Frost qui aborde la dernière année de son contrat. Il revient d'une saison de 43 points avec une équipe pas mal ordinaire. Ce serait-tu ça, peut-être, une cible intéressante pour le Canadien?
0: Est-ce que c'est trop tôt dans la semaine pour dire que Morgan Frost me laisse de glace?
1: Oh! J'aime ça.
2: Jamais trop tard pour moi, personnellement. Okay. C'est juste
0: un petit jeu de mots, écoute, la partielle.
1: Lundi, ça fasse fort, ça. Ça fasse fort, là.
2: Ça part fort.
0: J'aime ça. Oui, j'aime ça. Je te dis pas que ce serait mon candidat numéro un. Encore là, c'est une question de prix, évidemment. Mais tu sais, c'est ça, là, je trouve. C'est drôle que tu parles des Flames de Calgary parce que j'allais justement te parler de des équipes qui se menottent à un certain moment, tu sais, comme là, avec le gros contrat, notamment de Jonathan Huberdeau, c'est rien contre lui, c'est rien contre les Flames, mais tu sais, tu peux toujours te retrouver finalement à te retrouver menotté. Fait que c'est ça que tu veux pas. Fait que c'est sûr que c'est une question de prix. Je pense que des deuxièmes centres ou des joueurs de deuxième trio, pas comme s'il y en avait une trolley disponible dans la Ligue nationale de hockey, parce que c'est quand même une denrée rare, on le voit. Sauf que je pense que plus ça va avancer, puis effectivement, les Flames de Calgary, c'est une équipe qui est une cible potentielle très intéressante pour les Canadiens parce que eux, tu sais, ils ont pas de noyau, là. Ça va pas se passer dans les deux, trois, quatre prochaines années. Alors que les Canadiens, avec les choix repêchage qu'ils possèdent, le fait qu'ils sont prêts sans dire à surpayer, mais à donner beaucoup en termes de choix parce que, tu sais, sans hypothéquer l'avenir, je pense, tu sais, c'est aujourd'hui, c'est maintenant. Là. On a ouvert la fenêtre l'année passée chez le Canadien, puis là, on va sauter dedans cette année. Donc, c'est le genre de décision qu'on pourrait prendre, puis c'est le genre de partenaire de danse, les Flames, évidemment, qui pourrait être très, très intéressant.
1: Ouais, puis qui c'est ça. Puis on parlait aussi du côté réaliste de la chose. C'est le fun de vouloir Connor McDavid, mais à un moment donné, il faut.
0: Oui, c'est sûr. Oui.
1: on le voudrait tout, là, mais là, à un moment donné, faut revenir sur Terre un petit peu, là.
0: Des Madame Mongeur, il y en a une. Hein? Connor McDavid, il y en a un.
1: C'est un excellent point. Un excellent point que tu amènes. Alors, écoute, tu peux pas. Là, j'ai trop d'émotions présentement. J'ai besoin d'une pause, Marc-André. Alors, on va aller à la pause et je vais me retrouver.

0: trouver un petit peu mes esprits.
1: C'est bon.
0: Et on va poursuivre cette discussion avec Marc-André Perrault tout de suite après la pause.
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0: On est de retour avec notre mangeur de puck, Marc-André Perrault. Et Marc-André, évidemment, comme à chaque présence, la messagerie explose. Alors,
1: c'est bon, toi?
0: Oui, alors il y a quelques questions et je vais laisser mon collègue Frank Grenier t'en poser au moins deux.
3: Ben, en fait, c'est pas des questions, c'est des commentaires, en fait, que je voulais te transmettre. Premièrement, le premier, c'était sur ta magnifique moustache. Elle est très appréciée. Dans la messagerie texte, je veux que tu le saches.
0: Oui, ça va-tu rester,
1: ça? C'est un cadeau que j'offre à tous les gens comme ça.
0: Est-ce que ça va rester, ça, Marc-André, d'ailleurs?
1: J'ai des doutes. J'ai des gros doutes. Par contre, d'ailleurs, c'est drôle que, d'ailleurs, je salue la personne qui nous fait ce commentaire. Cette moustache était expressément pour la célébration de l'amour qui a eu lieu vendredi passé. Et c'est très pas faux ce que je te dis là. J'ai vraiment, je me sentais coquet. Hein? Fait que j'ai décidé d'y aller pour la moustache.
3: Donc, ce que je comprends, c'est que c'est Richard qui va décider combien de temps tu la gardes vu que c'était pour son événement.
1: C'est plutôt exact.
0: Et ouais. Ben écoute, un mariage, c'est pour la vie, hein. Alors je vais peut-être te demander de la garder. Ça va te demander de la garder longtemps.
3: Mais sinon, avant qu'on enchaîne avec les questions, il y avait Simon aussi qui disait qu'une Young Gun de Celebrity, ça vaut 1,3 million, mais une chronique de Mapper, ça n'a pas de prix.
0: Ça, c'était...
1: C'est Simon, ça, qui dit ça, hein?
3: Ouais, Simon.
1: Oh, il s'est parlé à un homme, le beau Simon. Il va faire un gros câlin.
3: C'est pas sa première fois.
0: Exactement. Mais parlant de gros argent, hein, Marc-André, évidemment, on vient de parler... de peut-être un deuxième centre chez le Canadien de Montréal, l'autre gros dossier.
1: Morgan Frost, là, on va, tu sais, encore là, on va se calmer encore, là, tu sais, c'est pas...
0: Ouais, mais ça coûterait moins cher, mais ce que j'allais te demander, parce qu'il y a des gens qui sont pas contents, mon cher Mapper.
1: Ils sont furieux?
0: Oui, il y a des gens furieux qui manquent, parce qu'il n'y a pas encore de ce fameux défenseur droitier, puis, tu sais, tu parlais de... Puis là, tu parlais de ça tantôt avec le centre, mais de la même manière... que certaines personnes estiment que le deuxième centre est peut-être déjà là avec Kapanen. Moi, je te donne ma théorie, puis dis-moi si tu la partages, puis t'es bien mieux de la partager.
1: Je t'écoute.
0: Moi, je pense que le défenseur droitier, il est déjà là. Je pense qu'il s'appelle David Reinbacher, et je pense que la direction du Canadien a hautement confiance en ce jeune-là, et je pense qu'il va avoir toutes les opportunités de se faire valoir en septembre. Qu'en penses-tu?
1: C'est loin d'être fou ce que tu dis, hein? C'est pas des sottises.
0: Non.
1: Ou des enneries. C'est non pas plus. Ça. ce que j'essaie de te dire avec ça. Moi, je regarde la brigade défensive. L'année passée, je regardais la brigade défensive des Canadiens, puis je la plaçais dans les meilleurs de la Ligue nationale de hockey, puis j'étais même pas gêné d'amener ma boîte à lunch pour qu'on ait cette discussion-là pendant longtemps, si t'es pas d'accord. Tu sais, Matheson, par défaut, c'est un troisième de luxe. Là, tu mets Goulet là-dedans, t'as Carrier, puis on avait Struble, Jack High. Moi, je regardais cette brigade défensive-là, puis là, c'était la grosse affaire d'aller chercher un défenseur droitier. Ma foi du bon lieu, ils se sont rendus en finale de conférence, alors que c'est une jeune équipe, bonne petite brigade défensive. Il n'y avait pas de Goulet en début de saison l'année passée. Moi, cette brigade-là, je lui offre tous mes respects, là. Fait que, évidemment, tu peux toujours t'améliorer, puis tu veux toujours t'améliorer, mais moi, je pense que c'est loin d'être le besoin le plus pressant chez le Canadien de Montréal. Puis là, avec ce que t'apportes, c'est, effectivement, je pense que du côté des Canadiens, on a comme décidé que on allait donner, en tout cas, c'est ce qu'on semble comprendre, là, toutes les chances possibles à Reinbacher, qui est un choix actif dans le repêchage. On sait que les attentes étaient énormes, il y a eu les blessures, tout ça, il commence à avoir beaucoup de doutes. Moi-même, j'en ai quelques-uns, mais ce que j'essaie de dire, c'est que pour moi, la priorité, ça se passe pas là. La seule affaire qui peut arriver de très, très positif, c'est justement que Reinbacher aille un excellent camp, se taille une place, puis que cette brigade-là soit juste meilleure que l'année passée. Brigade que, je le répète, je considérais comme étant une des meilleures de la Ligue nationale de hockey. Fait que moi, j'ai pas de problème avec ça. Je reviens au centre numéro 2. Pour moi, c'est vraiment là la clé, ça presse. Mais ça se peut que Kapanen arrive en début de saison, qu'il reprenne où il avait laissé en saison régulière, puis que ça aille super bien, puis que ça donne un petit peu le temps de respirer à tout le monde, parce que c'est ça qui est arrivé l'année passée. Kapanen a offert des mois et des mois de respiration lente à Kent Hughes dans ce dossier-là. Fait que, ça pour dire que moi, je regarde ça, puis je suis quand même très, très positif. T'sais, si dans un cas, sans dire catastrophique, mais un cas malheureux, qu'il n'y aurait pas de changement, puis que le Canadien serait pogné en parenthèse pour débuter la saison avec les effectifs actuels, j'ai pas de problème avec ça. Je trouve qu'on est très, très dur et on met une importance démesurée à ces failles-là présentes.
0: T'es un gars de verre à moitié plein, mais un peu pas mal, là.
1: Ouf, mais
0: c'est ça.
1: Oh, oui, ça, là. Ouais. Ça, ma marque de commerce.
0: Bon, on en sort pas.
1: Va dire de quoi?
0: Oui.
1: Très positif, puis t'as toutes les raisons d'être positif quand tu regardes ce qui s'est passé avec cette équipe-là, quand tu regardes la progression des jeunes. Va dire de quoi? Quelqu'un qui regarde le CH présentement, puis qui est négatif, ben là, c'est comme ça te prend un coup de plus, là. Va te faire une tisane, puis ça presse, là.
0: C'est un excellent, ça c'est toujours une très bonne recommandation. Et que dis-tu à ceux qui disent, ben l'année passée il y a eu des gars qui ont eu la saison de leur vie,
1: ouais,
0: et qui auront plus ça. Qu'est-ce que t'en penses?
1: Ben c'est ok, c'est, je veux dire, c'est, ça revient à un point que je te disais en début. À date, ce groupe de jeunes là, Suzuki étant le meneur, ça a toujours été une belle progression. Plus ou moins constante, dans le sens que, tu sais, même ça a été, sans dire exponentiel, ça a été une courbe très, très prononcée. Mais pourquoi ça n'arriverait pas? Tu sais, pourquoi, mettons, Nick Suzuki fait juste comme reproduire la saison de la saison dernière, elle était déjà à business. Caulfield, même s'il en pète pas 51, même s'il en pète 40-45, c'est quand même une saison exceptionnelle. Demidov qui vieillit d'un an. Slav qui vieillit d'un an. On l'a vu je pense à partir du mois de décembre l'année passée, que c'était lui le patron sur la glace. OK, il y a eu la table Sassus d'Eagle, mais moi, il n'y a rien qui m'indique que Slav, bâti comme un cheval, va pas poursuivre sa progression. Dobesh, je vois pas pourquoi il poursuivrait pas sa progression. T'sais, fait que c'est tout des. Puis on en revient peut-être à voir le verre à moitié vide, à moitié plein. Mais moi, je regarde le verre, puis il n'y a pas personne alentour qui veut prendre une gorgée. Fait que pour moi, il est à moitié vide, puis il n'y a aucune raison que ça soit la catastrophe. Puis ça peut arriver. Il y a une certitude dans la vie, Richard, c'est qu'il n'y a rien de certain. Fait que ça s'applique au hockey aussi. Ça se peut qu'il y ait une régression, mais moi, je regarde ça, puis il n'y a pas un élément, il n'y a rien qui me dit que ces jeunes-là, à l'âge qu'ils ont, avec ce qu'ils ont démontré dans le passé, vont pas poursuivre leur progression.
0: Mais il y a trois certitudes, ma peur, laisse-moi te corriger.
1: Les impôts, le soleil.
0: Non, les impôts, la mort et les Flyers qui n'ont pas de gardien.
1: Ah, c'est effectivement. C'est notre ami Dan Brière qui se gratte le coco.
0: Ben là, écoute, ça fait ça.
1: C'est pas juste. Ben écoute, on s'entend, là, les Maple Leafs, c'est pas.
0: Ben, le Bob, ouais. Le Bob qui s'en va devant le filet des Leafs, d'ailleurs.
1: Oui, mais c'est le Bob, oui, puis je leur souhaite tout le bonheur au monde, hein. Soyons bien nés pour nos amis de Toronto. Ben,
3: pas moi.
1: Je veux dire, Bob. Non, ne le soyons pas. Tu sais, c'est Bob, c'est pas Bob, ok, ça se peut. Mais tu sais, Bob, on vient de parler de progression de jeunes, là. On s'entend que le beau Bob est pas en mode progression de jeune, tu sais.
0: Non, mais il améliore probablement le portrait là-bas. Puis ça, c'est peut-être l'inconnu aussi au moment où on se parle, mon cher Marc-André, c'est que on voit le Canadien qui a certainement la flèche qui pointe vers le haut, mais à côté dans la division, hein, les Tampa vont être là, ça c'est sûr, les Panthers vont être là. Est-ce que les Leafs se faufilent dans la conversation?
1: Je pense que oui.
0: Est-ce que les Sabres, sont encore bons?
1: Les Sabres, aux dernières nouvelles, ils ont perdu des gros morceaux qu'ils n'ont pas nécessairement remplacés. Je regarde, mettons, là, tu regardes Canadien et Sabres, là, y a-tu quelqu'un qui peut me dire, puis là, en toute objectivité, en toute froideur, y a-tu vraiment quelqu'un qui peut me dire, je pense les Sabres, je les mets en avant des Canadiens. En tout cas, on n'a pas la même façon d'analyser les équipes si vous me dites oui, là. Fait que moi, je pense que le Canadien est encore en business. Rendu là, on le sait, les aléas de la saison, les blessures, les ci, les ça, il n'y a rien d'assuré. Mais moi, je regarde les Canadiens, et si je suis un partisan, j'ai toutes les raisons au monde d'être positif. Pas de quoi se bomber le chest puis se mettre de l'huile, mais il y a quand même de quoi être très, très positif.
0: Et peut-être un petit peu tranquillement, On prépare les chaises pliantes, hein, on sort ça du garage, on met ça dans le coffre du char, puis on laisse ça là au cas où ce soit utile. Je pense qu'on est
1: prêt. Sors la grosse Yeti, hein,
0: oui.
1: De la glace.
0: Exactement.
1: Okay. Je vois où tu veux en venir.
0: On est peut-être rendu là, mais comme on
1: dit, s'approche en tout cas.
0: C'est ça. C'est moins loin que c'était probablement.
1: Mettons tu vois un set de chaises pliantes en spécial, c'est peut-être un investissement qui en vaut la peine.
0: C'était un pensez-y bien, je te dirais.
1: Ça, je dirais.
0: Ouais, alors qu'il y a pas si longtemps, les chaises pliantes, ça faisait même pas partie de la discussion à Montréal. Puis là,
1: oh,
0: tu vois, maintenant,
1: ben,
0: fait partie de la discussion. Alors, c'est incroyable, et c'est sur cette note d'optimisme qu'on va se quitter, puis je pouvais pas penser à une autre note que celle-là, parce que quand on parle à notre ami Mapper, ben, ce n'est que soleil et entrain et optimisme et joie.
1: Ben, je pense que c'est à ce moment-ci que tu dois déposer le micro et qu'on se fasse un gros câlin d'amour. Et salutations à tout le monde. Bien hâte de vous retrouver. On a une belle saison et je vous embrasse doucement.
0: Bon, ben, excellent. Alors voilà, considérez-vous embrassé par le Mapper, ce qui est pas rien.
1: Salut tout le monde.
0: Merci pour ton passage, bye bye. Marc-André Perrault. Bye bye.

0: C'est le moment que tout le monde attend, sauf moi. C'est le quiz à Frank.
1: T'as eu un repos vendredi.
0: Oui. Ça m'a fait beaucoup de bien quand même.
1: C'est ça. Okay. Aujourd'hui, on t'en fait deux pour rattraper.
0: Non, ah oui? Bon, non, non. Là, quand même, exagère pas. J'aimerais ça que tu me ménages un peu dans ton quiz à Frank, mais... Les gens te réquisitionnent, les gens en redemandent. Alors, on t'écoute.
1: Et les gens chantent par écrit dans la messagerie texte le jingle du quiz à
0: Frank. C'est vrai.
1: Et ça, on adore ça.
0: Comment pas le faire?
1: Exactement. Et aujourd'hui, je rappelle le numéro de la messagerie. Vous pouvez nous écrire toujours sur le YouTube ou nous texter au 514-790-0919. Et Richard aime bien ça avoir de l'aide pendant les quiz également.
0: Oui, surtout pour les questions compliquées comme souvent tu les fais.
1: C'est souvent celles que je choisis. Donc aujourd'hui, la thématique que je vous offre, c'est sur les clauses spéciales dans les contrats de sportifs.
0: Hey boy.
1: Il y en a eu beaucoup à travers l'histoire. Et on va commencer en 1999 avec le club de soccer de Sunderland qui ont signé un joueur suédois du nom de Stefan Schwartz.
0: Oui.
1: Tu le connais bien?
0: Ben oui, c'était le
1: le frère de Jaden, peut-être Schwartz, qui joue à LNH. Et son contrat venait avec une clause complètement absurde qui avait jamais été placée dans un contrat auparavant.
0: Oui.
1: Laquelle?
0: Il avait pas le droit de jouer au pickleball.
1: En 99?
0: Oui, exact.
1: Ça existait?
0: Non. Ben, je suppose.
1: En Suède, peut-être. On vous demande de l'aide un peu de la messagerie texte. Il n'y a pas le droit de jouer au pickleball avant que ça existe.
0: Ben écoute, c'est parce que c'était déjà reconnu comme étant un sport dangereux.
1: C'est peut-être lui qui l'a inventé.
0: Peut-être.
1: Moi, je sais pas pour toi, je ne sais pas qui a inventé le pickleball. Fait que c'est peut-être lui.
0: Monsieur Pickle.
1: Jusqu'à preuve du contraire, c'est peut-être lui.
0: Donc c'est pas lui.
1: Non, on voit ici Steph qui nous écrit un baril de poulet frit à chaque match. Et non, c'est pas ça, c'est un joueur de soccer.
0: Ouais, il aurait pas pu.
1: Donc ça aurait été
0: dangereux. Il aurait pas pu faire ça, c'est sûr que non.
1: Au Régis qui dit pas le droit de, ben en fait, l'abstinence durant la saison, signer dans un contrat, c'est quand même.
0: Oui.
1: Faut vouloir signer ce contrat.
0: Ben non, mais exactement.
1: Hein? Et sinon on a Eric qui dit avait le droit à son paquet de smoke, pas le droit de manger de smoke meat aussi. D'autres réponses qu'on a. Eh bien non, c'est encore plus absurde que ça. Est-ce que vous êtes prêts?
0: Non, mais vas-y.
1: Il y avait une clause, Stefan Schwartz, en 99, une clause qui lui interdisait de voyager dans l'espace.
0: Ah, oh, ben oui. Ben oui, pourquoi pas. Parce que il était space.
1: Il était fasciné par l'espace. Je sais pas s'il était de la tête dans la lune tout le temps.
0: Ouais.
1: Mais c'est une drôle de clause. Ça doit pas se négocier tant que ça. T'sais. OK, on va signer ton contrat, mais t'as pas le droit d'aller dans l'espace. Est-ce que tu dis non, ben, je veux aller où je veux?
0: Souvent, ils ont pas le droit de faire certaines activités jugées dangereuses,
1: ouais,
0: comme par
1: pour
0: exemple,
1: les assurances,
0: comme par exemple de sauter en parachute, mettons.
1: Exact.
0: Mais ça, c'est la première fois que j'entends ça, par exemple.
1: Parce qu'il faudrait qu'il y ait des chances que tu y ailles aussi.
0: Dans l'espace, ouais.
1: Prochaine étape, t'as pas le nager dans un volcan. Comme je sais pas c'est quoi ces clauses-là, mais je suis allé lire un peu, puis un des conseillers... De Stefan Schwartz avait acheté un billet pour aller un des premiers vols touristiques qui était prévu en 2002. Et là, lui, il était vraiment fasciné pour ça. Et le club a fait, on va te signer, mais on veut prévenir les risques, et surtout avec les assurances, comme on dit, avec tout ça. Donc, ils ont mis, tout voyage hors de la Terre annule ton contrat.
0: Wow. Hors de la Terre.
1: Hors de la Terre. Ils ont même aller dans l'espace, c'était pas assez précis. On dirait hors de la Terre.
0: Okay.
1: Et ton contrat est annulé.
0: Wow.
1: Quand même pas pire.
0: Ben, fait que la bonne nouvelle, c'est que le contrat n'a pas été annulé parce que forcément, il a pas dû aller dans l'espace.
1: Non, il est
0: pas
1: allé.
0: Il avait pas le droit d'y aller anyway.
1: Exactement. Et on a Bruno sur la messagerie qui dit pas d'autre faire du ski. C'est pas ça. Ça, c'est la clause Malakov.
0: Ça, il y en a quand même pas mal de ça. Là.
1: Ouais, ça. Oui.
0: Ouais.
1: Tu te rappelles Vladimir qui avait fait du ski puis qui était blessé.
0: Comment l'oublier?
1: Question 2. Avec les Bulls, Michael Jordan avait une clause spéciale dans son contrat nommée Love of the Game. En quoi consiste la clause Love of the Game?
0: Love of the Game, l'amour du jeu.
1: C'est un beau nom de clause, hein?
0: L'amour du jeu. L'amour du jeu. Donc, il y avait besoin de... L'amour du jeu.
1: Ouais, c'est spécial comme nom, hein?
0: Ben... Ça avait rapport probablement à son passe-temps favori, qui était de de jouer au golf. Puis il y avait pas eu quelqu'un de qui tu nous avais parlé l'autre fois, de Samuel Jackson qui, oui, quand il tournait des films, s'arrangeait pour avoir des journées de golf obligatoires,
1: inclus avec tout payé, avec chauffeur,
0: c'est
1: avec
0: ça.
1: Tout. Ouais.
0: Donc est-ce que Michael Jordan aurait pas eu la même clause?
1: C'est une excellente supposition. Ce n'est pas
0: ça. Pas ça.
1: Mais j'adore ta réponse.
0: J'aurais aimé ça que ça soit ça. Je l'aurais eu.
1: Ouais. Puis on voit Martin, sa messagerie vient dire jouer au golf aussi. Et Nicolas qui dit pas le droit de parier. Je pense pas que Michael Jordan était là-dedans. En fait, non, Love of the Game, c'est que dans son contrat, ça stipulait qu'il pouvait jouer au basketball où il veut, quand il veut. Simple comme ça. C'est parce que pendant la saison morte, les joueurs de l'NBA, ils ont pas le droit de jouer au basketball n'importe où pour prévenir les blessures.
0: Ah ouais, oui.
1: Mais Michael Jordan, lui, trouvait ça important de continuer à jouer tout le temps. Puis lui, en fait, cette clause-là, c'était pour lui permettre de dire, si je croise une game dans la rue ou qu'il y a des gens que je connais qui jouent dans le gym, je veux pouvoir jouer.
0: Je peux embarquer.
1: Je veux embarquer parce que c'est le fun de jouer avec du monde au lieu de juste se pratiquer. Fait qu'il voulait embarquer dans des games de pick-up basketball dans la rue.
0: Il faisait ça?
1: Oui, il faisait.
0: Il embarquait à Chicago.
1: Il devait pas ça, tu sais, un peu comme Lane Hudson pis Demi Dove avait fait l'année dernière, un peu sur des glaces, là.
0: Ouais.
1: Mais je pense que lui, des fois, il marchait pis s'il voyait une game, il avait le goût d'embarquer, il arrêtait, il jouait avec eux autres un peu, tout.
0: OK.
1: Et, avec cette clause-là, il pouvait jouer quand il veut, où il veut, sans que les Bulls annulent son contrat s'il se blessait en jouant là.
0: Imagines-tu? Ben, se vire un genou, comment ça? Ah, il a joué une game de 3 contre 3.
1: Dans la cour d'école.
0: Surtout en connaissant et en sachant l'état de certains terrains extérieurs, c'est une bonne place pour se virer un genou. Là.
1: Il devait faire attention, mais on n'est jamais à l'abri.
0: Ben exactement. OK. Fait que ça avait été accepté?
1: Si ça avait été les Bulls, aurais-tu refusé cette clause-là?
0: Ben non, mais tu peux pas rien faire.
1: Ben non, tu le laisses faire ce qu'il veut, c'est Michael Jordan.
0: Exact.
1: Question 3. On retourne au soccer. Un joueur excentrique allemand nommé Stefan Effenberg, il signe avec le club de Wolfsburg en 2002.
0: Bien
1: Effenberg
0: sûr.
1: Avec Wolfsburg, ça sonne bien.
0: Effenberg.
1: Mais le club est inquiet par son comportement hors du terrain.
0: Oui.
1: Fait qu'ils mettent une clause spéciale dans son contrat. Laquelle?
0: Pas de droit de jouer au golf.
1: C'est, il était inquiet pour son golf, lui? Il était inquiet pour son golf?
0: Qu'une idée. Rappelle-moi son nom.
1: C'était Stefan Effenberg. Et comme je répète, le club était inquiet pour son comportement hors du terrain. Fait
0: mais
1: quelle clause ils ont mis?
0: C'est un nom un peu... moi, je pense que avec ce nom-là, il était chanteur d'un groupe death metal.
1: Oh.
0: Et l'équipe avait eu vent qui faisait des spectacles où le monde il y avait des mosh pits, puis le monde se garochait, puis les gens ne voulaient pas qu'il soit blessé dans le cadre d'un spectacle death metal. Donc, ils ont inclus cette clause.
1: C'est très précis, hein, j'aime ça quand même.
0: Ben non, mais c'est ça qui est arrivé.
1: Sur la messagerie, Richard, ça va dans toutes les directions, OK?
0: Ouais, dis pas toutes les directions. Il y a des affaires qui se disent pas en ondes,
1: ouais,
0: je pense.
1: Je vais essayer quand même. Il y a Régis qui parle d'un couvre-feu, qui marcherait. Tito lui parle de pas le droit de boire du sang. Fait qu'on revient à tes shows de death metal, je crois.
0: Exactement, même chose.
1: On a ici pas de fille de joie, on va le dire bon. Poliment. Et voilà, des choses comme ça. Et
0: alors,
1: il y en a beaucoup de ça. Il n'a beaucoup pas le droit de se battre. Et non. La clause dans son contrat, c'était qu'il a pas le droit de faire de la vitesse au volant.
0: Ah ben là, mais ça t'as pas le droit tout court.
1: Je sais, mais au point de mettre ça dans ton contrat, s'il y avait un ticket de vitesse ou si son permis était saisi par les policiers, le club avait le droit d'annuler son contrat. Quand même intéressant. Si je te dis, Richard, toi, que si ta job dépend de ta conduite, c'est une bonne chose?
0: Ben non, mais je veux dire, à la base, il y a des limites de vitesse qu'on doit respecter en partant. Là.
1: Exact, mais ouais. On s'entend que c'est pas tout le monde qui les respecte non plus.
0: Non,
1: mais
0: malheureusement.
1: Imagine que ton travail de plusieurs millions de dollars qui dépend de... Tu dépasses jamais la limite, même pas un peu, parce que si tu te fais prendre, tout est annulé. Est-ce que ça change ta conduite?
0: Ben, je pense que oui, fortement, oui.
1: Soudainement, je ne suis plus pressé d'aller nulle part.
0: C'est ça, exactement, tu prends ton temps, ouais. Et là, qu'est-ce qui est arrivé?
1: Pour votre info, je suis allé chercher voir. Il a réussi à ne pas se faire prendre durant la durée de son contrat.
0: Bon.
1: Mais c'est qu'il a pas été là longtemps. C'est pour ça.
0: Il ne l'a fait que passer.
1: Il était là peut-être...
0: il est passé. Mais en dessous de la limite de vitesse, peut-on présumer?
1: Mais en plus, il jouait en Allemagne. Il me semble en Europe, les limites de vitesse sont...
0: Ben, c'est pas en Allemagne qu'il y a l'autobahn. Donc, l'autobahn, c'est pas de limite de vitesse. De mémoire, là, moins que ça ait changé.
1: Ouais, je m'en souviens plus, mais c'est là, en plus. Ouais.
0: Ah, wow.
1: Faut que tu sois dangereux pour te mettre une limite sur l'autobahn.
0: Ouais, exactement. Alors que c'est déjà sous-entendu qu'il faut que tu sois... prudent.
1: Mais imagine que tu as un problème récurrent au point que ton employeur met ça dans ton contrat. Là.
0: Ça, c'est assez...
1: Ça veut dire que t'as le pied lourd, t'as le pied pesant.
0: Ouais, exact.
1: En 2011, la star du soccer, Ronaldinho, Ça te dit quelque chose?
0: Absolument.
1: Retourne jouer au Brésil dans son pays avec le club de Flamengo. Il négocie une clause très spéciale qui lui donne droit de faire une activité deux fois par semaine. Laquelle? Donc, je vais répéter la question. Ronaldinho au soccer, au Brésil, impose une clause à son équipe qui veut le signer dans le club de Flamengo. Il donne une clause spéciale qui donne le droit de faire une activité deux fois par semaine. Laquelle? Et non, boulanger, ce n'est pas danser le flamenco.
0: Ben, c'est parce que t'as dit flamingo.
1: C'est le nom de l'équipe.
0: Fait que c'est la même affaire, ça ressemble pas mal. Jouer au golf. Je suis beaucoup dans le golf.
1: Ouais, le golf est resté là. Je regarde sa messagerie ici un peu. Et là, faire du surf, non, il y avait sûrement le droit.
0: Ça, c'est, ben, mais ça peut être dangereux, ça.
1: Ouais, vraiment.
0: Tu peux te péter la gueule solide au surf, là.
1: Ah, ici, on a Eric qui dit jouer au poker. On a Marc qui dit des courses de moto. Danser la salsa. La réponse. Est-ce que tu veux savoir c'est quoi?
0: Vas-y.
1: Il s'est négocié dans son contrat que deux fois par semaine, il avait le droit de faire le party dans les clubs.
0: Ah ouais?
1: Il okay, aimait ben tellement
0: y a,
1: ça.
0: Il y a quelqu'un qui l'a mis sur la messagerie texte, je l'ai vu passer puis j'y ai pas prêté attention parce que
1: il y en a un qui a dit faire le party.
0: Ouais, c'est ça.
1: Ouais.
0: Donc il avait le droit de faire ça. OK, c'est incroyable ça. Fait que ouais. Donc on lui permettait d'aller en club deux fois par semaine. Même s'il y avait peut-être un couvre-feu pour l'équipe, des choses comme ça. Fait que lui, il avait le droit.
1: En même temps, lui, ce qu'il disait, c'est que je suis quand même un professionnel, je vais pas y aller la veille des matchs nécessairement, mais il dit, je veux deux fois par semaine que je peux aller dans un club, parce qu'il adore ça, sans que me faire taper ses doigts, sans me dire que j'ai pas le droit, sans que mon club menace d'annuler mon contrat et tout ça. Fait qu'il dit, je vais revenir au Brésil, je vais jouer avec vous autres, mais je veux faire le party deux fois par semaine.
0: OK. Ça a été accepté.
1: Ça a été accepté, parce qu'il voulait vraiment, qu'il revienne. Et pour pousser le concept encore plus loin, il y a une histoire qui raconte que Ronaldinho s'est installé juste en face d'une boîte de nuit à Rio de Janeiro. Il habitait l'autre bord de la rue, mais il était tanné de voir les paparazzi toujours prendre des photos de lui quand il allait et tout ça. Il a demandé à la ville, il a parlé avec le maire, pour construire un tunnel entre chez eux et le club l'autre bord de la rue pour pouvoir y aller discrètement.
0: Ce qui est une excellente idée.
1: Ça fait Robin Stella un peu. Je sais pas si tu te rappelles de cette vieille émission-là. Là, ils passaient un tunnel en dessous de chez eux.
0: Ouais, ouais.
1: Et la municipalité a refusé. Évidemment, parce que c'est pas une bonne raison.
0: Non, non.
1: Mais c'est à ce point-là qu'il aime ça faire le party. Puis lui, dans le fond, il va tout le temps à la même place. C'est ça qu'on devine aussi.
0: Dans le club de l'autre bord de la rue.
1: Ouais, puis il voulait se creuser un trou pour
0: ça,
1: y aller.
0: Est-ce que ça a été accepté?
1: Non.
0: Non, ça n'a pas été accepté.
1: Moi, juste dynamiter un peu pour aller au club.
0: Oui.
1: Non, je ne crois pas.
0: Peut-être détruire des infrastructures. Mais tu sais, il aurait pu juste se déguiser, traverser, puis ça se déguise.
1: Là. Ouais, mais je pense qu'il était facile à spotter aussi. Il était flamboyant et tout ça. Puis en plus, il s'est mis beau chez eux pour aller clubber.
0: C'est
1: là,
0: ça. Pour aller au club.
1: Au club.
0: Comme disent les
1: à
0: gens.
1: À la discothèque.
0: Ouais, mais là, ça, ils disent au club à ce
1: temps-là. On dit plus discothèque.
0: Non, ça n'existe plus.
1: Question 5.
0: Oui.
1: Mo Harkless signe un contrat en juillet 2016 avec les Trailblazers de Portland. Son agent fait inclure une clause de performance, un bonus de 500 000 s'il maintient une moyenne de 35% avec ses tirs du 3 points. La première question que je te pose, Richard, t'es-tu d'accord avec des clauses de performance aussi précises que ça?
0: T'sais, ben, d'accord, je sais que ça existe puis je sais que ça se fait.
1: Ouais.
0: Mais là, d'accord...
1: Tu sais, il y en a, exemple, au hockey, des limites de but, des points, des choses comme ça, mais là, de dire un pourcentage de 3 points, t'es-tu d'accord avec ce concept-là?
0: Ben, aucun problème avec ça.
1: Ça peut être... Tu sais, ça pourrait être une avenue que les contrats prennent dans le futur aussi, que tout est négocié sur une performance aussi. Deuxième question que je te pose. Est-ce qu'il a réussi?
0: Oui.
1: Oui? T'as raison.
0: Il a réussi. OK, voilà.
1: À la fin du mois de mars, Mo Harkless est à 35,1%. Il reste 4 parties.
0: Mm-hmm.
1: Pendant les 4 dernières parties, il n'a pas tenté un seul tir de 3 points parce qu'il voulait pas risquer sa moyenne.
0: Il voulait pas bouger.
1: Et son 500 000.
0: Oui. Wow.
1: Même quand il était complètement seul, il aimait mieux faire une feinte, passer ou avancer dans le 2 points pour tirer. Il a pas essayé une fois. Fait que tu vois, les bonus de performance, ça impacte jusque sur le terrain parce que lui, il le sait. Il checkait ses
0: exactement.
1: Chiffres tout le temps.
0: Exactement. Bon, et puis les gars le savent. Ça, c'est d'ailleurs le plus grand mensonge dans l'histoire du sport professionnel. Ah, je regarde pas, je lis pas ce qui se dit, je regarde pas ça, je lis rien, j'écoute rien. Ça, c'est complètement faux. Les joueurs savent très bien où ils sont, qu'est-ce qu'ils font, leurs stats. Les joueurs savent leurs stats, là.
1: Puis encore plus,
0: je serais surpris, là.
1: Tu sais, les fins de saison dans la NFL, souvent, il y a des réguliers qui jouent pour atteindre leur bonus. Tu sais, on est conscient de tout ça. Mais il a été interrogé par les journalistes après ces 4 parties-là. qui ont compris tout ça, puis il y a Admi qui connaissait ses chiffres par cœur, il savait son pourcentage, mais il y a Admi aussi, parce que moi je me mettais dans la peau de ses coéquipiers, c'est, écoute, tu pourrais peut-être gagner ou quelque chose, puis lui il pense juste à son bonus, tu sais, c'est contre la nature
0: c'est
1: du
0: ça,
1: sport
0: exactement.
1: Aussi, mais il dit que ses coéquipiers étaient au courant de la clause, et que mieux, pire que ça, dans la partie, il s'amusait à essayer d'y remettre le ballon dans des conditions favorables de 3 points pour voir s'il allait prendre le tir ou pas. Donc ses coéquipiers s'amusaient avec ça, mais on s'entend-tu que ça vient jouer sa partie aussi?
0: Ben
1: peut-être
0: oui.
1: Que, peut-être que les parties étaient hors de portée, peut-être qu'ils perdaient ou quelque chose, mais...
0: Pis ça a une influence un peu pratiquement sur les paris sportifs, puis les choses comme ça, puis tout ce qui compte, là, les points puis les moyennes, ça peut être dans... C'est un terrain glissant un petit peu.
1: Ouais, vraiment, vraiment.
0: Il y a d'ailleurs Nicolas sur la messagerie texte qui dit qu'il fait trace un petit peu un parallèle avec le scandale des Black Sox, là.
1: Ouais.
0: Tu sais, qui est un petit peu quelque chose de similaire à ça, là.
1: Ouais, c'est ça, parce que tu pourrais faire des points, là, mais tu choisis de pas en faire.
0: C'est
1: là, ça vient affecter le sport.
0: Exactement,
1: là.
0: Exactement. Ouais. Ça, c'est pas, ouais. OK. C'est une façon de, on n'est pas loin, là, des paris sportifs puis de tout ce qui entoure ça.
1: Sauf qu'au moins, eux autres, ils pensent à eux autres. Il n'y a pas de différence entre ça puis une équipe de la NFL qui remet au porteur de ballon parce qu'il manque 20 verges.
0: Ouais, ouais.
1: C'est la même chose. Il ferait pas nécessairement ce jeu-là, mais il essaie de donner son bonus.
0: Ouais.
1: Lui, c'est juste que c'est individuellement qu'il fait que
0: c'est ça
1: affecte l'équipe aussi.
0: Un peu étrange.
1: Ouais. Dernière question. En 1973, les A's d'Oakland acceptent une clause unique dans le nouveau contrat du releveur Rolly Fingers.
0: Celui avec la moustache.
1: C'est quoi sa clause?
0: Il voulait avoir quelqu'un d'assigné à sa moustache à chaque jour.
1: Un préposé à la stache.
0: Préposé à la moustache qui devait la replacer et la remodeler à chaque jour parce que lui, il avait pas le temps de s'occuper de ça.
1: T'es quand même proche.
0: Pas loin, OK.
1: Moi, je suis prêt à te donner un demi-point.
0: Okay.
1: Je suis prêt à donner une... J'ai le cœur sous la main, Richard.
0: Oui,
1: tu me connais,
0: je sais.
1: Très généreux.
0: Je sais.
1: Et en fait, c'est que il avait dans son contrat 100$ par année pour acheter de la cire à moustache.
0: Oh!
1: À l'époque, c'était ça les prix. Au début des années 70, quand le baseball majeur était... Tout le monde était rasé ou à peu près. En 1972, superstar des A's, Reggie Jackson, arrive au camp d'entraînement avec une moustache. Pour le taquiner un peu puis pour qu'il arrase, Rolly Fingers puis d'autres coéquipiers, ça laisse pousser la moustache, eux autres aussi. Et contre toute attente, le propriétaire de l'équipe, qui était Charlie Finley, adore le look et propose une prime, 300$ à tous les joueurs qui auraient une moustache à la fête des pères.
0: Wow!
1: Fait que là, le concours de moustache s'est emparé de l'équipe. C'est quand même drôle comme affaire quand le propriétaire s'en mêle et tout ça, moi je trouve ça le fun. Fingers, lui, il remporte non seulement le bonus de 300, mais il se prend au jeu, puis il décide de sculpter sa moustache un peu guidon, un peu handlebar,
0: c'est
1: un peu
0: ça.
1: Comme ça.
0: Exact.
1: Et c'est devenu sa marque de commerce. T'sais, j'ai dit son nom, c'est la première chose que tu as dit.
0: Première chose.
1: Sa marque de commerce. Lors des négociations en 73, il y a une clause qui s'est officiellement ajoutée. Elle va comme suit. Le club s'engage à lui fournir une allocation annuelle de 100$ pour acheter la meilleure cire à moustache disponible sur le marché afin qu'il puisse entretenir son look emblématique.
0: Ah, OK. Ça y est arrivé, là.
1: C'était pour l'image. Fait que l'équipe, vous voulez que j'aie ma moustache, fait que payez ma cire à moustache.
0: C'est excellent.
1: T'sais, aujourd'hui, des contrats de plusieurs millions, imagine négocier un 100$ de cire à moustache.
0: Ben, parle-moi. Oui, mais dans le temps, les gars faisaient pas les montants qu'ils font aujourd'hui.
1: Exact.
0: Alors, le bon Rolly, c'est assuré d'obtenir tout ce qu'il pouvait obtenir. Puis, bravo à lui.
1: Oui, puis on a Fred, sa messagerie, qui l'a eu. On a d'autres bonnes réponses aussi. Fait que bravo pour ça.
0: Ben, ça semblait connu parce que je pense que sur la messagerie texte, il y a beaucoup de gens qui avaient des bonnes réponses ou en tout cas.
1: Ben, une fois qu'on sait c'est
0: idée.
1: Qui avec sa moustache, on a tendance à aller là aussi. Fait
0: exactement.
1: Puis il fallait le faire parce que c'était ça la réponse. Et pour terminer aujourd'hui.
0: La citation.
1: Une petite citation et suite à notre entretien avec David Arsenault, je suis allé en trouver une de Don Matthews.
0: Ah, oh, mon Dieu, ça me fait peur.
1: C'est juste pour toi, Richard. Ouais. De Don a déjà dit. J'ai un plan, vous ne le comprendrez pas, moi non plus.
0: Je me souviens pas de ça.
1: Un homme de mots.
0: Je me souviens pas de
1: j'ai
0: ça.
1: J'ai un plan, vous ne le comprendrez pas, et moi non plus.
0: Ouais. Je pensais qu'il aurait dit aux journalistes, j'ai un plan, vous ne le comprendrez pas parce que vous êtes des idiots.
1: Il aurait pu dire
0: quelque chose comme ça. Le bon Don, oh ouais. Mon Dieu, il était insupportable. Bon,
1: ben c'était le quiz. Merci d'avoir joué.
0: Merci.
1: Autant Richard que tout le monde sa messagerie, c'est toujours le fun.
0: Merci Frank Grenier. Écoute, il était pas facile, ça, là, on va se le dire.
1: Non, pas à tout.
0: pas évident. Alors, on va retrouver nos esprits et on se retrouve au retour de la pause. Ça complète déjà pour l'émission d'aujourd'hui du Tailgate. Ça a été évidemment un immense plaisir de vous lire également sur la messagerie texte. Mais en attendant, Frank, qu'est-ce qu'on regarde ce soir?
1: Ce soir, moi, je vais garder un œil sur l'Omnium de Cincinnati au tennis. Mm-hmm. Le tournoi qui suit celui de l'Omnium Banque Nationale à Montréal. Alexander Zverev joue ce soir. Numéro 1 quand même. Fait que ça va être intéressant. Sinon, du côté du baseball, plusieurs matchs encore. Beaucoup de c'est la course aux séries un peu en ce moment. On s'enligne vers ça. D'ailleurs, tes Mets vont jouer ce soir.
0: Mes Mets. Ouais. Oh, j'ai hâte.
1: Encore une saison prometteuse ouais. Pour les Mets.
0: Toujours le fun. Parfait, on regarde ça. Merci Frank Grenier. Merci PO derrière la console également. Nous, ben, on se retrouve demain. On aura un gros show demain. Annie Larouche, nouvelle directrice du Stade Olympique, va être avec nous. Et dans les manger de poc, Gilbert Dionne, que vous avez bien connu avec le Canadien.
1: Ça, j'ai hâte. J'ai hâte.
0: De 93. Alors voilà. Mon nom est Richard Labbé. Je vous dis à demain, même heure, même poc.
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1: Le Club! Bon lundi tout le monde, bienvenue dans une autre belle édition du Club du Matin. Une autre belle semaine qui s'amorce devant nous. Olivier Paiement avec vous pour les 4 prochaines heures. Merci d'être à l'écoute. Peu importe où vous êtes, peu importe de où vous nous écoutez, de Montréal au 91.9 Québec, 100.9 Gatineau 96.5, sur l'application mobile de BPM Sport ou encore sur la chaîne YouTube de BPM. Comment ça va, Hugo?
2: Ça va bien, toi, Ali? Écoute, ta voix en ce moment, je me dis, beaucoup mieux que la mienne.
1: Ben là, je vois ça. Qu'est-ce qui s'est passé en fin de semaine?
2: J'avais hâte, je vais mieux de toi.
1: Mais qu'est-ce qui s'est passé en fin de semaine pour que tu nous arrives avec une voix de même?
2: J'étais allé à l'assaut.
1: OK. Hier,
2: c'était vraiment le fun.
1: T'étais sur scène, tu chantais?
2: Non, j'avais
1: pas. Non, même pas.
2: J'aurais donné tout un show, honnêtement. C'est sûr que toi aussi.
1: Ouais. Peut-être pas. Country un peu moins.
2: C'était le fun. Il y avait beaucoup de cowboys.
1: Ben oui. Cowboys et cowgirls aussi.
2: Et voilà.
1: Exactement. T'avais-tu tes bottes, ton chapeau?
2: Non, malheureusement. Pas encore, ça s'en vient. Ça s'en vient.
1: Là, j'envisage. Les deux.
2: J'ai vu des belles bottes puis des beaux chapeaux en fait cette semaine.
1: C'est un must.
2: J'ai vraiment. Tout en eux?
1: Eh boy, aucune chance.
2: Ah, c'est ça.
1: Aucune chance.
2: C'est ça.
1: Mais peut-être si jamais je me mets à la danse en ligne, ça pourrait être une option.
2: Ça, c'était malade en passant. La danse en ligne, il y avait un gros plancher, là, avant de commencer le show. Gros plancher de danse en ligne. Je te jure, il y avait peut-être 700 personnes qui dansaient en ligne en même temps.
1: Ça,
2: c'est fou.
1: La plus longue ligne.
2: Ah, bon, ouais. Écoute. C'était incroyable d'ailleurs.
1: Chapeau
2: à
1: beau à voir.
2: Ouais,
1: quand
2: c'était
1: même.
2: cool. Il y a une frénésie puis il y a un aspect de communauté intéressant aussi.
1: Ben oui, ça c'est sûr et certain.
2: Surtout à l'assaut, je trouve. Ça regroupe une communauté
1: différente
2: plus,
1: peut-être des autres festivals qu'on a là à Montréal.
2: Absolument.
1: As-tu vu les joueurs du Canadien qui étaient là?
2: Pas encore. Puis écoute, j'ai vraiment essayé d'en trouver. Genre Kevin Gouley, mettons, Cole Caulfield.
1: J'ai vu que Zach Wilduck était encore là.
2: Ouais. Inzai, Arber Jackay
1: était là aussi.
2: Ouais, ça a l'air.
1: Bon, c'est des bonnes nouvelles, ça.
2: Voilà.
1: Même s'ils n'ont pas signé, ils sont à Montréal,
2: et
1: ils ont
2: voilà.
1: du fun. C'est ce qui compte. On a un gros show pour vous aujourd'hui. Bien des sujets hier soir. La LNH a poursuivi, le NHL Network a poursuivi le classement qu'ils font à chaque semaine des meilleurs joueurs à chaque position. Hier, c'était les gardiens de but. Jakob Debeche est sur la liste. Il est très haut sur la liste. On va réagir à ça d'entrée de jeu. Il y a beaucoup de gens qui sont d'accord, beaucoup de gens qui sont pas d'accord. Donc, on va ajouter notre grain de sel à la discussion. On va poursuivre notre tour d'horizon des différentes divisions dans la NFL cette semaine. On va faire l'américaine et on commence avec l'Est de l'américaine, peut-être la division où il y a le plus de partisans au Québec. Les Bills, les Pats, qui va être capable de la gagner? Les Dolphins, les Jets, qu'est-ce qui va se passer avec ces deux équipes-là? On va en parler dans le Focus NFL. On va revenir sur la grosse fin de semaine des Blue Jays. Là, c'est sérieux, là. Ils sont dans la course aux séries. OK, ils ont perdu hier, mais quand même, ils ont remporté une autre série face aux Yankees cette fois-ci. Et les Blue Jays vont se battre jusqu'à la fin. C'est une très, très belle histoire qui est en train de se suivre. Martin Thériault, dans à peu près une heure, va faire son apparition à l'émission Marty. Mais à ce temps-ci de l'année, il commence à publier certaines de ses listes. Et là, il va commencer son top 10 des meilleurs espoirs de l'organisation du Canadien. Aujourd'hui, ce sera les rangs 10 à 6 et mercredi, Marty va faire son top 5. J'ai bien hâte de l'entendre par rapport à ça. Toujours des analyses très, très savantes. On va aussi avoir en entrevue le directeur général des Alouettes de Montréal, Danny Machocha, l'équipe de l'heure dans la Ligue canadienne de football. J'ai bien hâte de lui parler parce que évidemment, c'est lui le grand cerveau, le grand Manitou derrière les succès des Alouettes de Montréal. Qu'est-ce qu'il pense de ce début de saison de son équipe, Davis Alexander? J'ai le goût qu'on revienne un petit peu dans le passé sur certaines décisions de Danny pour qu'il essaie de nous éclairer et que là, avec le recul, on va être capable d'avoir des perspectives un peu différentes. Bureau des commissaires avec Dan Richard, des grosses nouvelles dans le monde du sport cette fin de semaine, notamment l'équipe canadienne de flag football. Autant les gars que les filles participaient au championnat du monde de flag football en Allemagne. Et les deux se sont qualifiés, ça, ce sont de très très belles nouvelles, on va en parler. Et un peu plus tard à l'émission, Max Truman, notre collègue Max Truman, qui va faire son tour. Max était là vendredi à l'hôtel de ville avec tous les partisans du CF Montréal, tous les partisans du Chili, d'Alexis Sanchez, parce que la nouvelle vedette de la foule montréalaise a été introduite par la mairesse Soraya Martinez-Ferrada. Donc, il va nous raconter son expérience, c'était comment sur place. On va revenir sur le match de samedi parce que là, Sanchez a été présenté à la mi-temps. Le CF Montréal, encore un match nul, mais quand même un résultat de plus en plus encourageant. Quand est-ce que Sanchez va jouer? Quel genre d'impact est-ce qu'il pourrait avoir? Ben Max aura des informations par rapport à tout ça. Il va venir nous les donner un peu plus tard. Passez un bon week-end à part de ça, Hugo.
2: Ouais, vraiment, là, ça a été relax. Je suis en congé de baseball, donc on a pu.
1: Hein?
2: Ouais, on a pu profiter. Imagine-toi.
1: C'est correct.
2: Tire, ouais, ça va. Ça va, je peux m'en remettre.
1: Congé de baseball, c'est bon ça.
2: Ouais, ça fait du bien. Écoute, on a terminé ça. On a eu un match samedi matin, ça a été ça.
1: Mais juste un match, ok.
2: C'est ça. Puis après ça, on est une semaine de congé avant de reprendre l'entraînement pour les séries. Non, c'est ça, c'était vraiment l'asso, la priorité en fin de semaine, Ali.
1: Ok, de 1 à 10, bon là. De 1 à 10, la fusée, est-ce qu'elle fait partie de tes pensées en ce moment?
2: Pas tant.
1: Ça va être un problème pour demain, c'est ça?
2: Ouais.
1: Parfait.
2: exact. Pas tant. Mais pour l'instant, pour vrai, ça va. Ça va dépendre si... Si vous m'entendez moins d'ici la fin de show, ça veut dire que ça va moins bien.
1: Toi, Hugo est aux toilettes en train de jouer avec une fusée. Oui, moi, passé un bon week-end. J'ai vu des amis. J'ai fait un déménagement. J'ai joué au pickleball hier avec mon père. Écoute, depuis que... On s'est fait humilier par Ben Roger, là, tu te rappelles, Hugo?
2: Ouais,
1: au printemps dernier, au Amen Pickleball de,
2: ben,
1: de Gonzo.
2: D'ailleurs, tu disais à tout le monde que tu avais explosé. Là.
1: Moi, je l'ai pris personnel.
2: Ouais, je comprends.
1: Cette humiliation que Ben nous a fait subir, pas seulement sur le terrain, mais sur nos ondes.
2: C'était terrifiant.
1: Sur les ondes de BPM, il a pas arrêté là, pendant des jours et des jours, dire qu'il nous a planté, si, ça, nanana. Fait que j'ai pris ça personnel, puis ça fait partie de mes objectifs de cet été. Je joue au pickleball quasiment une fois par semaine. Puis je suis rendu bon, sérieux. Ben, là, si je l'affronte demain, je le plante.
2: 11-0. 11-0. Terminé.
1: Terminé. C'est lui qui nous a eu 11-0 la dernière fois.
2: Ouais.
1: Ça va être l'inverse.
2: Puis là, t'étais une retrue. Là, t'es établi, là.
1: Écoute. Ah non, puis chaque fois, je trouve que je m'améliore. Je place bien mes balles. Mon père, je pense que je vais le blesser. Là, je le faisais courir d'un bord puis de l'autre. Puis...
2: Mais c'est honnêtement, c'est intense, le pickleball. Genre, une fois que t'es dedans, là, tu peux bouger pas mal. Là. C'est très dynamique comme
1: ça. C'est très dynamique. C'est vraiment cool. C'est non, je suis content d'avoir découvert ce sport-là. Merci à Gonzo de nous avoir fait découvrir ça. Puis n'hésitez pas à visiter à son centre.
2: Ouais, vraiment.
1: Bon, assez parlé de pickleball et de country, ça part pour l'édition du 17 août déjà 2026 dans le Club du Matin. Alors, c'est un exercice que le NHL Network fait chaque année. Il dévoile une liste des meilleurs joueurs à chaque position. Rappelez-vous, il y a quelques semaines, c'était les ailiers. Cole Caulfield avait été nommé le 9e meilleur ailier de toute la Ligue nationale de hockey. La semaine passée, c'était les défenseurs. Et Lane Hutson, à sa 2e année complète dans la LNH, avait été nommé 6e meilleur défenseur de toute la Ligue selon le NHL Network. Ben là, hier, ils ont sorti, c'est pas un top 20 cette fois-ci, c'est un top 10 des meilleurs gardiens de but. Et Jakob Debech y figure. On va arriver un peu plus tard parce que vous aurez deviné qu'il est pas premier sur la liste. Mais oui, Jakob Debech est bel et bien dans le top 10 des meilleurs gardiens de la LNH selon le NHL Network. Est-ce que c'est vraiment mérité? On va en débattre un peu plus tard. Au premier rang, ben regarde, pour moi, il y a un débat, OK? Il y a deux gars que tu peux débattre qu'ils méritent cette place-là de meilleur gardien de la Ligue. T'as Connor Hellebuck et t'as Andrei Vasilevskiy. On est rendu avec un solide échantillon là, de 5, 6, 7 ans, domination année après année. Ils ont des Vezina, Vasilevskiy a des coupes, Hellebuck a un Hart. Ces deux gars-là, pour moi, sont dans une classe à part. Et au premier rang, je pense que c'est mérité, c'est pas Hellebuck. Selon le NHL Network, c'est Andrei Vasilevskiy qui est le meilleur gardien de toute la Ligue. Il vient de connaître toute une année un Vezina alors que Hellebuck, ça a été un peu plus difficile. Ça explique peut-être ça. Mais Vasilevskiy, c'est année après année, quasiment tout le temps finaliste au Vezina, le gagne souvent. Et pour moi, ce qu'il démarque face à Hellebuck, c'est son succès en séries éliminatoires. Je suis conscient que c'est peut-être plus difficile depuis quelques années, que le Lightning a tendance à nous décevoir. Mais ça reste que Vasilevskiy est pas blâmé, là. Est pas à blâmer. T'sais,
2: non, absolument
1: dans
2: pas.
1: Dans la série contre le Canadien, oui, il a pas eu beaucoup de tirs dans le match 7. Mais c'était des drôles le but qu'il a accordé, c'était pas tant de sa faute. Au final, il en a donné deux, son équipe en a gagné un, c'est normal qu'il ait pas gagné. Si tu me dis t'as un match 7 en séries éliminatoires demain, qui tu veux comme gardien, Vasilevskiy ou Hellebuck? Moi, je prends Vasilevskiy, Puis c'est pour ça que pour moi, c'est très mérité qu'il soit le meilleur gardien de la LNH selon le NHL Network.
2: Ouais, exactement. Et tu fais bien de le mentionner par rapport à Vasilevski et Hellebuck, parce que c'est vrai qu'on dirait que quand un a une saison moins bonne, c'est l'autre qui prend les devants.
1: Ah ouais, à pareille date l'an passé, ça aurait été l'inverse.
2: Ouais, exactement. Ils sont à cheval sur le titre du meilleur gardien de but de la Ligue. Et Andrei Vasilevski, c'est le gars qui a prouvé qu'il pouvait être là dans toutes les situations. C'est le gars qui est un peu une exception à la règle. Souvent, quand on va parler de lui, on va parler justement d'un grand gars, mais gros gars aussi, mais d'avoir son agilité, sa vision, c'est quelque chose d'impressionnant. C'est pas tous les grands gardiens de but qui sont agiles comme Andrei Vasilevski. Et il a prouvé d'année en année que c'est le gars à battre, c'est le gars que tu vas avoir devant ton filet. Moi aussi, ça serait le gars que je prendrais pour un match numéro 7. Quoique Connor Hellebuck a quand même eu des petites lueurs là de performance
1: dans les grands moments, assez, c'est vrai.
2: Assez important
1: aux Olympiques.
2: Exact.
1: C'est puis le même en série, il y a 2 ans, la dernière fois que les Jets se sont qualifiés, il était vraiment pas si mal que ça. Moins mauvais que dans le passé, mais quand même pour un gars qui a 3 Vezina puis 1 Hart par moment, on s'attendrait à plus que lui.
2: Exact.
1: Donc Vasilevski 1, Hellebuck 2, ça pour moi c'est le premier tiers.
2: Ouais.
1: C'est vraiment les seuls qu'on peut dire que ça, là, ce sont des gardiens élites de premier plan, de c'est comme peu importe ce qui se passe, t'as confiance en eux. À une certaine époque, c'était le tiers des Price puis des Lundqvist, puis t'en avais peut-être plus, là, t'avais des Luongo, t'avais
2: des
1: plus Rini, de gardiens.
2: Ouais,
1: exactement. T'avais peut-être plus de gardiens dans ce tiers-là. Ensuite, t'as peut-être une légère baisse. Au troisième rang, j'ai été un peu surpris de le voir. Mais plus j'ai creusé, plus je me suis dit oui, ça a quand même du bon sens. C'est Igor Shesterkin. On a l'impression que ça a peut-être été plus difficile pour Shesterkin l'an passé parce que son équipe était pas bonne, mais il n'était pas à blâmer. Le problème des Rangers, c'était pas Shesterkin, c'est qu'il était pas capable de marquer des buts. Parce que malgré tout, il a gagné 25 de ses 51 matchs, pourcentage d'efficacité de 912, une moyenne de buts alloués de 2.5. Si tu regardes pour les buts sauvés, il a fini 6e dans toute la LNH. Malgré une mauvaise équipe devant lui, Shesterkin a encore été solide. Et même après ça, je dirais, t'as peut-être une légère baisse entre Shesterkin et les autres. C'est le seul qui, tu te dis, OK, il peut chauffer par moment Hellebuck puis Vasilevski.
2: Ouais, 100%, c'est le gars qui touche le plus à ce tiers-là. Je suis d'accord avec toi et ben tous les exploits qu'il est capable de réaliser justement avec une brigade défensive dans les dernières années qui était poreuse, on va se le dire. Gosh, Shesterkin, c'est quand même un gardien qui reçoit beaucoup de lancers dans les matchs, mais écoute, fait des arrêts clés, parfois pris un peu au dépourvu, semble être capable de trouver une solution. Honnêtement, c'est un peu le gars qui sauve la face des Rangers de New York en ce moment.
1: T'sais, on va se le dire. Raison.
2: T'sais, il est capable de réparer certains pots cassés. C'est un excellent manieur de rondelle aussi. C'est un gardien assez complet. C'est peut-être la taille qui fait en sorte que parfois pour Shesterkin, on le néglige.
1: Ouais.
2: Mais selon moi, sa position au classement du top 10 avec le prochain qui s'en vient, c'est très serré. Mais pour ce qui est de Shesterkin, il mérite amplement sa place là.
1: Ouais, puis je regarde dans les séries depuis 2021-2022, c'est le gardien qui a le meilleur pourcentage d'efficacité aussi avec un minimum de 15 matchs joués, 929. Fait que ça te montre aussi que c'est quelqu'un qui est capable de performer dans les grands moments. T'as raison que ça s'est serré quand même avec le quatrième, c'est un autre russe. Donc 3 gardiens russes dans le top 4 des meilleurs de toute la ligue. C'est Ilya Sorokin des Islanders de New York. Tu te dis pourquoi est-ce que les Islanders ont failli faire les séries l'an passé? C'est à cause de 2 personnes, c'est à cause de 2 joueurs. Oui, Matthew Schaefer, mais aussi Ilya Sorokin. Il les a gardés dans la course toute l'année, a terminé l'année avec une fiche de 29-24-2, 2.68, 906. Ce qui a peut-être fait mal à Sorokin, c'est le fait qu'il était tellement mal épaulé. Il y avait tellement pas de backup, de substitut, de qualité, que là, il a fini par peut-être être surchargé. Des fois, il jouait des 2-on-2 et tout. Puis là, vers la fin de la saison, c'était un peu plus difficile, mais tu sais, il a terminé 2e au Vezina pour une raison. C'est un excellent gardien, Ilya Sorokin.
2: On parle pas assez d'Ilya Sorokin. Moi, c'est un de mes gardiens préférés dans la Ligue nationale. C'est un peu le contraire de Shesterkin. C'est un gars qui est très calme, très dans sa bulle. Il a pas besoin de trop pousser. On y est jamais pris au dépourvu. C'est un gars qui se positionne toujours très bien. C'est une preuve de confiance pour les Islanders de New York. En fait, c'est une source de confiance pour les Islanders et c'est une fiabilité. C'est le gars que tu vas avoir aussi devant le filet. Et t'as raison de le dire. T'sais, avec Semyon Varlamov en début d'année, c'était difficile. On sait que son après ça, on a tombé dans la surutilisation pour Ilya Sorokin, mais tu sais, ça fait un petit bout déjà qu'il est dans la Ligue nationale. Il est établi. C'est un gars que tu mettrais dans n'importe quelle grosse formation dangereuse présentement et il pourrait t'amener jusqu'au bout.
1: Absolument, absolument.
2: Puis, encore une fois, tu parlais de tiers, ben je trouve que le tiers de Chesterkin, Sorokin, c'en est un.
1: J'en ajouterai un nom aussi, un autre à la liste.
2: Vas-y.
1: Jeremy Swayman.
2: Ouais.
1: Qui est cinquième dans le top 10. Jeremy Swayman a rebondi la saison dernière après une saison plus difficile. Finaliste au trophée Vézina, lui aussi, c'est une des raisons principales derrière le succès des Bruins. T'sais, pour moi, ce top 5-là, il fait aucun doute. Ce sont des gars qui, sur une année donnée, pourraient facilement être gagnants du Norris. Ils se battent tout le temps, ces trois-là, ces cinq-là, pour être parmi les trois finalistes au Vézina, pardon. J'ai dit Norris, c'est le Vézina. Jeremy Swayman est cinquième. Pour moi, ce top 5-là est amplement mérité. Puis c'est après ça. C'est à partir de 6, 7, 8, 9, 10 que ça prend un peu le bord, là, puis on exact. Voit que la LNH est plus ce qu'elle était il y a 10, 15 ans, quand des gardiens élites comme ça, t'en avais une quinzaine quasiment, là.
2: Ouais, t'as raison. C'est vrai qu'il y a une grande différence entre le top 5 et les 5 derniers. Quoique, vous allez voir, on semble vouloir aussi donner de la place à différents styles de gardiens de but, mais effectivement, et moi, ce qui me déçoit un peu là-dedans, c'est que il y a certains de ces gardiens-là qui ont perdu un peu leur couleur. Tu sais, il y en a qui sont arrivés avec des statuts un peu plus élites, et que là, ils descendent tranquillement parce que
1: Jake Ottinger, notamment?
2: Exact. Ils ne sont pas au rendez-vous. Jake Ottinger en fait partie.
1: Jake Ottinger est au 7e rang de la liste. Logan Thompson est 6e. T'as raison que Jake Ottinger, tu sais, il est démarqué dans la LNH avec une grosse réputation, puis rapidement, il a eu du succès, notamment en série avec les Stars de Dallas.
2: Ouais, on se souviendra de la ronde contre les Flames de Calgary. Il avait terminé avec un pourcentage d'arrêt d'au-dessus de 950. Ça avait été incroyable.
1: Mais en saison régulière, pas toujours si convaincant que ça. Malgré la qualité de la brigade défensive, malgré la qualité de l'équipe qu'il y a devant lui, si tu regardes son pourcentage d'efficacité dans les dernières saisons, Jake Ottinger, 899, 909, 905. Pour un gars qui est payé cet argent-là, puis pour un gars qui a cette réputation-là, c'est un peu décevant. Fait que Logan Thompson est sixième, pour moi c'est mérité. Il est premier, lui, dans la LNH l'an passé pour les buts sauvés. Septième, Jake Ottinger. Là, on est encore dans les gros noms. À partir de 8, là, c'est là où c'est comme, oh boy. C'est un who's who, puis Dan Vlador est 8e meilleur gardien de la LNH, selon le NHL Network. Okay. Si vous m'aviez dit ça, à pareille date l'an passé, que Dan Vlador serait le 8e meilleur gardien de la Ligue, je vous aurais demandé de prendre un test de dopage, là.
2: Ah non. Moi, je suis tellement pas d'accord avec ça. Dan Vlador.
1: Il a bien fait à Philly l'an passé.
2: Oui,
1: Hugo.
2: Oui, il a bien fait. Mais
1: il les a amenés en série, là.
2: Il a fait partie des raisons pourquoi l'équipe s'est rendue en série. Je suis d'accord. Oui. Mais est-ce que ça va être l'histoire d'une saison? Probablement plus qu'on le pense.
1: Ben, c'est ça la question. Parce que Dan Vlador, on s'entend, c'était vraiment un numéro 2 là, de carrière.
2: Ben oui.
1: C'était un gars qui était un numéro 2 même correct, là. Écoute. Tu regardes son pourcentage d'efficacité année après année, c'était du 8-9-8, 8-8-2, 8-9-4. Je dirais même pas qu'il était parmi les bons numéro 2 de la Ligue. Là, il a connu une saison phénoménale avec les Flyers l'an passé. Peut-être la raison principale derrière leur qualification surprise en séries éliminatoires. Une belle fiche de 29-14-7, 9-0-6, 2-42. Il a été récompensé même par une prolongation de contrat de 5 ans, 5,5 millions de dollars par année, mais ça montre la faiblesse de la qualité des gardiens dans la LNH. Quand t'as Dan Vlador 8e, là.
2: Ouais, non, c'est ça. Ben, je suis d'accord. Puis ça rentre dans l'argument des expansions comme quoi, en fait, le produit va juste encore plus se diluer si jamais il y a d'autres équipes. Puis effectivement, on semble vouloir trouver des héros obscurs, tu sais. Moi, en fait, dans ma tête, là, je vois Dan Vlador être là. Est-ce qu'on aurait pu mettre Brandon Bossy parce qu'il y a eu une saison exceptionnelle?
1: Ben,
2: t'sais?
1: Rendu là, t'as raison. Pourquoi pas Brandon Bossy? T'sais, pourquoi pas Yussé Saros qui a déjà... Y a-tu gagné le Vézina Saros? Pas loin, en tout cas.
2: Pas loin, ouais.
1: T'sais, c'est...
2: Je vais aller confirmer.
1: Tu peux aller confirmer, mais t'as raison. Puis je continue comme ça parce qu'au 9e rang, c'est Jesper Wallstedt. Jesper Wallstedt, ça se peut qu'un jour il soit là. Ça se peut qu'un jour Jesper Wallstedt soit un gardien top 5, peut-être même top 3 dans la LNH. Mais le gars, il a joué... Il a eu 33 départs l'année passée.
2: C'est ça.
1: Est-ce qu'on peut vraiment dire que c'est le 9e gardien dans la Ligue quand on sait même pas si c'était le meilleur au sein de son équipe, là?
2: Ben, c'est ça, parce
1: il partageait le but avec Gustafsson, même rendu en série.
2: C'est ça. C'est Gustafsson qui a eu les premiers départs en séries éliminatoires. Donc, établir un gardien dans le top 10 des meilleurs gardiens de la Ligue avec un échantillon aussi court, pour moi, c'est, en tout cas, c'est difficile à juger. Je comprends, par contre, le potentiel de Jesper Wallstedt, parce qu'il y en a un gros. Il a toujours été très fort partout où il a passé.
1: Mais ouais, là, mais c'est pas une liste de potentiel.
2: Exact. Là, c'est dans la Ligue nationale.
1: En ce moment.
2: Puis ça avec, on pourrait faire le comparatif. Si tu mets Wallstedt là, est-ce que tu pourrais mettre un gars comme Yaroslav Askarov bientôt aussi? Un autre jeune gardien?
1: Ben, rendu là, pourquoi pas? Parce qu'on on mise visiblement sur le potentiel.
2: Exactement. Parce que, puis aussi, c'est des statistiques qui sont similaires en carrière que un gars comme Vlader. Tu sais, en tout cas. Fait bref, c'est le... Les critères de sélection pour ce top 10-là ont visiblement changé après Jeremy Swayman. Mais en fait, après peut-être Jake Oettinger.
1: Ouais.
2: Ouais.
1: Écoute, je remonte il y a quelques années. Là, je prends une année au hasard. 2009. Les votes pour le Vezina en 2008-2009. Au huitième rang, c'est Mika Kiprusov. Hey, Mika ouais. Kiprusov ou Dan Vlader.
2: Là. Ouais, c'est ça. C'est même pas la même catégorie, la même
1: mais
2: classe.
1: Mais c'est rendu là. C'est rendu là la qualité des gardiens dans la LNH. Il est où, Debèche? Oli, t'as dit que Debèche était dans la liste. Ben, Jakub Debèche est effectivement un gardien top 10. Jakub Debèche est le 10e meilleur gardien de la LNH selon le NHL Network. Quand j'ai vu ça au début, j'étais comme, oh boy, je suis pas si sûr que ça. Jakub Debèche est très bon. Mais l'échantillon est petit. Tu sais, ouais. Il a joué une année et demie dans la LNH. Est-ce qu'il en a vraiment fait assez pour dire que c'est un gardien top 10? Mais là, je me suis mis à fouiller. J'ai regardé les gardiens qui ont pas été inclus dans le top 10. Les gardiens qui sont derrière lui. Et plus tu regardes, plus je pense que oui, Jakub Debèche est un gardien top 10 dans la LNH depuis son arrivée dans la Ligue. 36-14-7. Ça, c'est une fiche de gardien numéro 1. 904, 2.77. En 2025-2026, la saison passée, il était 8e dans la ligue pour les buts sauvés.
2: Ouais.
1: Ça, c'est une statistique de gardien top 6. De gardien top 10. Rappelle-toi quand Debèche était débarqué dans la LNH. Il n'avait pas été mis dans une position facile. Kaden Primo faisait pas la job. Montembeau était sur 10-11 départs consécutifs. On avait besoin d'un plaster, puis on avait besoin d'un plaster rapidement.
2: Ouais.

0: il a connu une période creuse. Décembre, janvier, c'était pas facile pour Debèche. Mais une fois que le fameux ménage à trois, puis tout ça, ça a été réglé, et qu'on a dit « Non, non, non. Tiens, Debèche, on te donne la pole. C'est toi le gardien numéro un. » Il a terminé la saison sur une excellente note, 14-5-1, 2.6 de moyenne de but alloué, 915. En série, il débarque et il gagne deux matchs numéro 7 sur la route comme recrue. Tu prends tout ça ensemble, puis moi, ça montre qu'en ce moment, ce gars-là, c'est un top 10 dans la Ligue. C'est pas comme Valstead que on se base sur le potentiel. En ce moment, tu sais, t'as un match 7 en série demain, Hugo.
1: Ouais.
0: Tu prends-tu Valstead ou tu prends Debèche?
1: Je prends Debèche. C'est sûr, je prends Debèche.
0: Tu regardes les gars derrière lui, OK? Je voyais du monde parler de Scott Wedgwood. Il a connu une bonne saison.
1: Ouais.
0: Il jouait avec l'Avalanche du Colorado. Yusei Sara, c'est difficile depuis plusieurs années. Karel Vejmelka, Brandon Bossy, John Gibson, Linus Ullmark. Je vous pose la question. T'as un match 7 en série demain. Est-ce que tu prends Debèche ou tu prends un de ces gars-là? Peut-être Brandon Bossy, là. Il a quand même gagné la coupe.
1: Ouais, mais... il était solide, là, quand même. Mais
0: vous comprenez mon point.
1: Ouais, puis il y en a. Écoute, là-dedans, il y a des bons gardiens oubliés dans ce top 10-là. Fait je suis d'accord avec toi, mais Debèche a fait sa marque. Et ben, je trouve que l'aspect le plus intéressant de tout ça, c'est vraiment la constance. Parce que depuis qu'il y a eu le vote de confiance de l'organisation du Canadien de Montréal, les résultats ont été là.
0: Debèche a montré que c'est un gars que quand tu lui donnes confiance, puis clairement, c'est un gars qui carbure à ça. C'est un émotif. Mais il a montré que quand tu lui donnes ce vote-là, il va être comme « Ah, ça lui fait du bien, là. » Puis il va prendre charge, puis il va être plus gros devant son filet, puis il va mieux jouer.
1: Ouais.
0: Tu vois, sur la messagerie texte, Philippe, il nous donne un bon point. Il dit « Je mettrais pas de jeune gardien dans cette liste. Debèche inclus. Regarde l'an passé. On aurait mis Wolf 6-7e. Cette année, il est plus là. Il était pas bon. »
1: C'est ça.
0: T'as raison, Philippe. Ça reste que dans le cas de Debèche, oui, c'est un jeune gardien, mais l'échantillon est un peu plus gros. C'est un an et demi. Puis ça reste qu'il y a eu du succès en séries éliminatoires aussi, contrairement à un gars comme Dustin Wolf. Mais t'as raison. Mais pour moi, ça montre aussi la faiblesse des gardiens dans la LNH aujourd'hui. Puis regarde, en date d'aujourd'hui, je pense que Debèche est un gardien top 10. Ça veut-tu dire qu'il va encore l'être dans un an, dans deux ans, dans cinq ans? Pas du tout. Mais en date du 17 août 2026, Jakob Debèche est un des 10 meilleurs gardiens dans la LNH.
1: Ouais, absolument. Puis en tout cas, j'espère qu'il va être capable de poursuivre sur sa lancée parce que honnêtement, là, il va avoir une belle opportunité de confiance pour être un numéro un pour l'entièreté de l'année. Il n'y a pas de compétition, il n'y aura pas de course, il n'y aura pas d'ambivalence. Donc, il y a une belle opportunité d'être encore plus dominant parce que un peu plus tôt, je parlais de Vasilevski qui était un peu une licorne, si vous voulez, mais Jakob Debèche, pour sa taille, lui aussi, très athlétique, capable de faire des arrêts miracles. Donc, une fois qu'il va être encore plus établi au rythme de la Ligue nationale, quoiqu'il est déjà très bien établi, il peut être dangereux. Puis ça, c'est une autre question. Ça va être un autre beau problème pour le Canadien de Montréal.
0: Exact.
1: Parce que on va avoir deux gardiens de but très solides. Très, très, très solides. Le tandem ne sera plus une question.
0: Ça va être un des bons jeunes tandem de gardiens dans la Ligue pendant encore quelques années. C'est très bon, Hugo. On va prendre une courte pause et au retour, c'est le Focus NFL. Quelques petites questions intéressantes qui ont été répondues dans les matchs pré-saison cette fin de semaine, mais surtout... On poursuit nos prédictions pour les différentes divisions et cette semaine, on commence avec l'Américaine. Aujourd'hui, on se penche sur l'Est de l'Américaine. Est-ce que les Bills vont être capables de prendre leur revanche et de battre les Pats, de terminer devant eux? Qu'est-ce qui va se passer avec les Jets et les Dolphins? Tout ça, ça s'en vient dans deux minutes.
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0: Tous les jours à cette heure-ci, on fait le Focus NFL et on fait maintenant nos prédictions pour les différentes divisions. La semaine passée, on a fait la nationale et cette semaine, on se penche sur l'américaine. On commence avec la division où il y a le plus de partisans au Québec. Une des divisions les plus intéressantes année après année, c'est l'Est de l'américaine. L'an passé, elle a été remportée par les Patriots, mais cette année, je pense que les Bills vont rebondir et qu'ils vont gagner la division. Premièrement, un nouveau coach, c'est l'ère Joe Brady qui commence. Joe Brady, c'est qui? Ben lui, c'était... Le gars qui était en charge de l'attaque des Bills dans les dernières saisons, Sean McDermott, a été congédié

0: Et Joe Brady, il a fait tout un travail depuis qu'il s'occupe de l'attaque avec Josh Allen. Il va avoir encore plus de liberté. Ils sont en symbiose, ces deux-là. Et en plus, les Bills ont quand même ajouté à leur arsenal de receveurs de passes, notamment un gars comme DJ Moore. Mais surtout, pour moi, de manière générale, c'est la culture, c'est l'attitude que les Bills vont avoir cette année. Parce que l'an passé, on le disait tous, c'était ouvert dans l'américaine. Les Chiefs n'étaient pas en série, les Ravens n'étaient pas en série et les Bengals n'étaient pas en série. Les trois autres meilleurs carrières de ta conférence n'étaient pas là. Le chemin était ouvert pour Buffalo. Encore une fois, ils ont choqué. Il y avait une avance de 8 points au quatrième quart contre les Broncos. Ils l'ont échappé encore. C'est une équipe qui est affamée. Josh Allen veut prouver qu'il mérite l'étiquette de meilleur joueur au monde. Je l'ai dit, ils ont ajouté DJ Moore en défense. Un chasseur de corps comme Bradley Chubb aussi. CJ Gardner-Johnson, qui est un des bons demi de coin de la ligue. Il manque peut-être un vrai receveur numéro 1. Tu sais, DJ Moore a ralenti, c'est plus ce qu'il était. En même temps, quand t'as Josh Allen, t'as-tu besoin d'avoir un receveur top 5 avec toi? T'as-tu besoin d'avoir Justin Jefferson? Pas nécessairement. C'est peut-être ce qui leur fait mal. Peut-être qu'ils vont aller en chercher un en cours de saison. Mais pour les Bills, cette année, encore une fois, c'est Super Bowl ou rien. Ils veulent enlever cette réputation de choker qu'ils ont depuis des décennies maintenant. Et je pense qu'ils vont aller gagner la division et dépasser les Pats.
1: Ça va être quelque chose d'intéressant. Est-ce que tu penses quand même que c'est assez l'arrivée de DJ Moore pour Josh Allen? Je comprends que le gars a ralenti, mais il reste quand même un atout important. Et avec la qualité du corps arrière qu'est Josh Allen, j'ai l'impression que simplement, si tu as simplement un atout supplémentaire à ton attaque ou un support de plus, tu peux quand même avoir des résultats concrets.
0: Ben oui.
1: J'ai l'impression que DJ Moore, ça va être ça.
0: Tu sais, Mahomes, là, il a gagné un Super Bowl avec Tyreek Hill. Les deux autres qu'il a gagné après, Hill n'était plus là. Son meilleur receveur de passe, là, c'était rendu débattable. C'est-tu Rashee Rice? C'est-tu... Oui, il y avait Travis Kelce, mais... T'as pas besoin d'avoir Justin Jefferson ou Jamar Chase quand t'es un gars de la trempe de Josh Allen qui est capable d'être dangereux aussi en courant aussi. T'as raison, ouais. Hugo. C'est un pas dans la bonne direction. Au final, c'est une question d'avoir assez de menaces différentes. T'as pas besoin d'avoir un receveur élite, mais si t'as 3-4 gars qui, par-ci, par-là, sont capables de faire la job dans certaines situations, ben tu vas très bien t'en tirer. Puis c'est pour ça que je pense que les Bills vont encore gagner la division. Au deuxième rang, moi, je vois une régression pour cette équipe-là cette année. L'an passé, c'était l'équipe surprise dans la NFL, les Patriots. Ils n'ont pas vraiment perdu de partant. Ils ont été capables de ramener à peu près tout le monde. Puis même que sur papier, l'équipe s'est améliorée. A.J. Brown, ça, c'était leur plus gros besoin, aller chercher un receveur de numéro 1. Ils l'ont fait. Romeo Doubs est un bon receveur de passe aussi. Elijah Vera Tucker va solidifier la ligne à l'attaque. Draymond Jones, c'est un bon secondaire en défense. Ça va être l'an 3 de Drake May. Il va être encore meilleur, plus mature, va plus savoir à quoi s'attendre de la part des autres défenses. Mais pour moi, la défense des Pats, elle manque un peu de mordant, elle manque de joueurs qui sont capables de faire la différence. Le jeu au sol, je suis pas si sûr que ça. L'an passé, t'avais le calendrier le plus facile dans la NFL. Là, cette année, t'auras un des plus difficiles. Les gens vont te voir venir. Ils vont s'être préparés toute la saison morte pour être capables d'affronter les Patriots. Et on voit ça souvent dans les dernières années. L'équipe qui est finaliste au Super Bowl connaît une régression par la suite. 4 des 5 derniers finalistes au Super Bowl ont raté les éliminatoires l'année suivante. Je suis pas en train de dire que les Pats vont les rater, mais pour moi, ça va être serré. Ce sera pas une équipe qui gagne 12, 13, 14 matchs comme c'était le cas l'an passé. Ça va être une équipe qui va roder plus autour de 9-10 victoires, quelque chose comme ça. Ils seront pas aussi dominants qu'ils l'étaient l'an passé, ça c'est sûr et certain.
1: Ouais, ça va être intéressant à suivre, mais c'est vrai en fait. Puis la qualité de Drake May, la qualité de son jeu, de l'amélioration de son jeu va en dire beaucoup.
0: S'il connaît une autre saison digne d'un MVP... Ils vont être dans le coup jusqu'à la fin.
1: C'est
0: là.
1: Sûr, parce que justement, avec des Romeo Doubs, des A.J. Brown, c'est quand même de la qualité que t'as.
0: C'était pas capable
1: c'est
0: de faire... Passé, c'est un miracle que ce soit rendu au Super Bowl sans
1: exact.
0: Receveur.
1: Il a été capable de faire quelque chose d'incroyable. On connaît aussi, c'est ça, le potentiel de Drake May. Ça va passer par l'attaque, parce que comme tu l'as dit, la défensive est quand même solide, malgré un manque de joueurs peut-être clés. On est quand même capable d'avoir du succès avec le groupe qu'on a. Mais ça, on est capable d'être encore plus imposant à la tête, pas nécessairement se fier à notre défensive tout le temps. Ben, ça va être un vent de soulagement là, pour les Pats qui sont encore une fois une excellente équipe et qui ont encore beaucoup de potentiel. Là.
0: Et il y a ce fameux scandale-là, Vrabel-Russini, que je sais pas si ça pourrait changer les choses, mais est-ce que par moment ça pourrait devenir une distraction? Est-ce que si les Patriots commencent peut-être mal l'année, les médias de Boston pourraient mettre encore plus de chaleur? Elle, on n'a jamais entendu son point de vue par rapport à cette histoire-là.
1: C'est vrai.
0: Quand elle va sortir dans les médias puis elle va raconter comment elle a vécu ça, ce qui s'est passé de sa propre perspective, il va avoir de la chaleur sur Mike Vrabel. Est-ce que ça pourrait être une distraction pour lui? Ça va être à suivre. Ça, c'est à ne pas négliger, cette histoire-là. Bon, deux très bonnes équipes. Les deux prochaines, c'est misérable. Et ça fait des années, voire des décennies que c'est misérable. Au troisième rang, j'ai les Jets. Pas parce qu'ils vont connaître une bonne saison, juste parce qu'ils seront moins mauvais que les Dolphins. La saison passée, c'était une saison historiquement mauvaise pour les Jets de New York. 3-14. Seulement 4 revirements provoqués en défense. Ça, c'est un record de la NFL, mais surtout, aucune interception. Faut remonter à 1933. La dernière fois qu'une équipe de la NFL a fini une année sans interception.
1: Quand même. fait longtemps.
0: Oui, ça fait longtemps. Et malgré tout, Aaron Glenn, personne ne comprend pourquoi il a gardé sa job. Pourquoi est-ce que je pense qu'ils vont finir devant les Dolphins? Ben là, t'as Geno Smith, qui, bon, on s'entend, c'est pas prime Joe Montana ou Tom Brady, mais il débarque, connaît l'environnement, il a déjà joué à New York. Au moins, c'est un vétéran. La défensive, sur papier, elle est améliorée. On a fait des acquisitions. On a eu un excellent repêchage, notamment le deuxième choix total, David Bailey, qui devrait avoir un impact assez rapide. Mais malheureusement, pour les partisans des Jets, ça va être assurément une 15e année sans éliminatoire. Avec les Sabres qui ont maintenant fait les séries, ils sont en possession du triste record pour la plus longue disette sans séries, sans éliminatoire dans le sport nord-américain. Et ça va prendre quelques années pour que ça change. La bonne nouvelle pour eux, c'est que t'es pas le pire dans ta division. quand on se compare, on se console. Parce qu'il y a les Dolphins aussi qui existent.
1: Ouais, puis les Dolphins, ça va pas bien. Est-ce que tu penses, en fait, selon toi, quel sera l'échantillon de match d'Aaron Glenn encore derrière le banc des Jets?
0: C'est une bonne question, ça.
1: Parce que là, on n'a peut-être pas assumé son congédiement dans la saison morte. Là, ici, les Jets commencent à se faire éclater de tout bord, de tout côté. Là,
0: c'est un bon point que t'apportes, Hugo. Regarde, je vais sortir leur calendrier puis on va essayer de jouer à un jeu. Okay?
1: J'adore les jeux.
0: Ils commencent l'année face aux Titans. Ça va être quand même un match serré. Ouais. Mais après ça, ça se gâte. Packers, Lyon, Bears, bon, Browns, Jets, Patriots, Dolphins, Raiders, Chiefs, Bills. Ben, tu vois, on n'aura pas si pire que ça.
1: Ouais.
0: Mais tu sais, disons, s'ils commencent l'année 1-9, là, d'après moi, Aaron Glenn, il risque de prendre le bord puis ils vont le congédier avant que la saison se termine parce qu'à un moment donné, c'est épouvantable.
1: Non, c'est épouvantable. Exact.
0: Au quatrième rang, j'ai les Dolphins. Je le sais que c'était pas si mal. C'était correct là, à Miami l'an passé, 7-10, mais là, t'as perdu beaucoup. Là. Le peu de qualité que t'avais dans ton alignement est parti. Premièrement, ton coach, Mike McDaniel, s'est fait congédier. Ton corps partant, Tua Tagovailoa, est plus là. Ton meilleur joueur, ton meilleur receveur, Jalen Waddle, est plus là. Tyreek Hill a été blessé, mais il revient pas. Bradley Chubb est parti. Donc là, les Dolphins se fient sur Malik Willis. Malik Willis, je l'avais pas détesté comme corps substitut des Packers l'an passé. Quand il était venu en relève à Jordan Love, il avait pas été mauvais. Mais on parle d'un gars qui a seulement un départ l'an passé derrière la cravate, 5 départs en carrière dans la NFL. Fait que oui, il mise beaucoup sur lui. Qu'est-ce que ça va donner? Pas si sûr que ça, surtout qu'offensivement, il est super mal entouré. T'as Devon Achane, sinon c'est tout. L'alignement est atroce. Là. Regardez, de fond en comble, l'alignement des Dolphins, puis c'est épouvantable comment ils n'ont pas de qualité pour une équipe qui a quand même repêché haut dans les dernières années. C'est triste, mais les Dolphins vont se battre là, avec les Jets, avec les Cards, pour avoir le premier choix total. Puis ça devrait être une bonne cuvée de carrière, fait que peut-être qu'ils vont être sauvés.
1: C'est quand même fou à quel point cette équipe-là a descendu aux enfers depuis quelques années. On dirait, du moment où, justement, Jalen Waddle était là, qu'on est allé chercher Tyreek Hill, on avait un vent d'espoir. Naturellement, il y a eu plein de choses, la controverse, des controverses derrière Tyreek Hill. Tua qui n'arrêtait pas de se faire frapper. On a vraiment senti l'équipe descendre aux enfers.
0: Ah oui.
1: C'est incroyable.
0: C'est la bonne expression.
1: Ouais,
0: c'est une équipe qui s'en va dans la mauvaise direction. Je veux terminer en soulignant que les deux équipes canadiennes de flag football participaient au championnat mondial de flag football en Allemagne cette fin de semaine. Pourquoi est-ce qu'on en parle? Ben, c'est parce qu'il y avait des places aux Jeux olympiques de LA 2028 qui étaient en jeu Et autant les gars que les filles se sont qualifiés. Les filles, en fait, elles ont même remporté le championnat du monde, une première depuis 2014. Elles ont vaincu les Américaines en finale. Et les gars, eux, ont battu les Mexicains dans le match pour la médaille de bronze. Une équipe qui a notamment Anthony Auclair et Marc-Antoine Decoy, deux gars qui ont joué au football à un haut niveau. Ben, autant les gars que les filles ont gagné. Ils vont représenter le Canada aux Jeux olympiques de LA dans 2 ans. Deux équipes majoritairement composées de Québécois, de Québécoises en plus. J'étais vraiment content de voir ça. On devrait être en mesure de parler à certains de leurs joueurs et joueuses dans les prochains jours. Là. Mais c'est une super bonne nouvelle. Puis ce tournoi-là, ça va être cool. Sérieux, tu regardes les faits saillants de Flag Football. Puis en tout cas, moi, ça va faire partie des listes de sports que je vais vouloir écouter au jeu de LA dans 2 ans.
1: Oui, c'est un jeu très dynamique. C'est vraiment cool, t'as raison. Et moi, ce que ça me démontre le plus, c'est l'ampleur du développement du sport ici au Québec, parce qu'on est capable de fournir des athlètes de haut niveau dans les deux équipes. Oui, c'est sûr qu'il y en a pour certains qui ont touché à des réseaux professionnels de football, mais quand même, les équipes sont fortement composées de Québécois et de Québécoises. C'était vraiment le fun. C'était vraiment intéressant à suivre ce championnat du monde-là. Et en tout cas, j'ai plus connaissance de cause pour les femmes. Je sais que l'équipe est très dominante. Je sais que...
0: Mais écoute, ils sont championnes du monde. Exactement. Sont très, très dominantes.
1: C'est vraiment des bonnes performances. Là, donc, ça va être intéressant à suivre tout ça et comment cette équipe-là, justement, va être capable de se créer, genre, cette chimie-là encore plus pour aller donner vraiment une chance, se donner une chance aux Olympiques. Ça va être vraiment intéressant.
0: Ce qui va être intéressant à suivre aussi, c'est le Sport Flash de Hugo Reich.
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1: T'es un maître des transitions, toi. Si on t'en a déjà dit, ça, c'est fou. Félix Auger-Aliassime s'impose face à Stefanos Tsitsipas à Cincinnati. Il avait perdu 7 de ses 10 derniers affrontements en carrière contre Tsitsipas, mais là, c'est lui qui a eu le dessus en 2 manches de 6-3 et 7-5. Ça n'a pas été le même résultat pour Leilani Fernandez, elle qui s'est inclinée en 3 manches de 6-3, 2-6 et 2-6 face à la chinoise Wang Jiu. C'était un peu plus difficile pour Leilani qui avait bien commencé son match, mais qui s'est effondré par après. Scottie Scheffler remporte le championnat FedEx. Il a remis un cumulatif de moins 17. Il a aussi joué 66 lors de la dernière journée. Il s'agit de son 21e titre en carrière. Je sais pas si tu savais ça, Ali, mais à 30 ans, il est devenu le 3e plus jeune joueur de l'histoire de la PGA à remporter 21 titres.
0: Wow.
1: Après Tiger Woods et Jack Nicklaus. Donc, quand même, là, on sait que Scottie Scheffler est dominant. Mais pour ceux qui ne savaient pas à quel point, là, vous avez peut-être une meilleure idée. Sinon, quelques résultats de nos équipes québécoises dans le soccer. Le FC Supra a malheureusement perdu 2-1 face à l'Atlético d'Ottawa. Un match était quand même important parce qu'ils se battent pour une place en séries éliminatoires.
0: Ouais.
1: Et les Roses, eux qui sont, elles en fait, sont toujours invaincues sur la route cette saison. 6 victoires, aucune défaite et 2 matchs nuls. Mais ils ont remporté le match 2-0 face à l'AFC de Toronto. Et petite nouvelle baseball pour terminer, Tommy John est décédé. Lui qui a été fameux pour son opération, lui qui a eu la première déchirure au coude en 1974, d'où l'opération qui porte son nom, qui a porté aussi les couleurs des Indians, des White Sox et des Dodgers de 1963 à 1989. Une longue carrière pour Tommy John.
0: Merci beaucoup, Hugo. On va prendre une courte pause. Au retour, ce sont les séries éliminatoires des moments marquants du Canadien depuis 2000. Et on va revenir sur une des meilleures saisons, pas juste de l'histoire du Canadien, mais de l'histoire de la LNH pour un joueur. Ça s'en vient dans 2 minutes.
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0: Les séries éliminatoires des moments marquants du Canadien depuis 2000. Tous les jours à cette heure-ci, on revient sur un moment qui aura marqué l'histoire du Canadien dans les 26 dernières années. On y va avec le moment du jour.
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0: La saison 2014-2015 de Carey Price était tout simplement historique. 44 victoires, premier rang dans la LNH. 933 de pourcentage d'efficacité, premier rang dans la LNH. 1.96 de moyenne de buts alloués, premier rang aussi. Il était d'ailleurs le premier joueur depuis Ed Belfour en 91 à mener la Ligue dans ces trois catégories-là. Il a fini avec 9 jeux blancs, deuxième rang dans toute la Ligue. Il a permis aux Canadiens de terminer au deuxième rang du classement général, ce qui a permis à Price de mettre la main sur le trophée Vezina, meilleur gardien, le trophée Lester B. Pearson, qui est maintenant le trophée Ted Lindsay, meilleur joueur voté par les joueurs, et le trophée Hart, le joueur le plus utile, le MVP de la LNH. C'était le premier membre du Canadien depuis José Théodore à gagner le Vezina et le Hart, et le premier joueur du Canadien depuis Guy Lafleur en 1978 à remporter le Lester B. Pearson. Il est aussi devenu le seul autre gardien, à part Dominique Hašek, à avoir réalisé l'exploit de mettre la main sur ces trois trophées-là. Écoute, Hugo, c'est une saison qui a fait la carrière de Price.
1: Vraiment, en fait, c'est la saison qui a défini son statut de meilleur gardien de but de la Ligue nationale.
0: Ouais.
1: Ça a été tellement... Écoute, le crescendo vers ce moment-là, avec qu'est-ce qui s'est passé de l'année d'avant en séries éliminatoires, mais aussi... sa victoire avec l'équipe canadienne aux Jeux olympiques où il y avait une moyenne de buts alloués en bas de 1, ça a été assez impressionnant. On savait que Carey Price s'enlignait vers quelque chose de spectaculaire. Je crois pas que les gens s'attendaient à quelque chose d'aussi spectaculaire.
0: Ben, ça a fait en sorte que non seulement on a commencé à se poser la question « Est-ce que c'est le meilleur gardien de la Ligue? » Mais il y avait même un débat de « Est-ce que c'est le meilleur joueur de la Ligue? » Point final. Parce que quand tu domines de cette façon-là, c'est une question qui doit se poser. Puis tout ça, il faisait avec une équipe très moyenne devant lui. Là. Le Canadien n'avait pas un alignement d'équipe qui termine deuxième au classement général. Pacioretty était ton meilleur pointeur à 68 points, mais t'es centre. C'était David Desharnais et Tomáš Plekanec. OK, une bonne première paire en défense avec Subban et Markov. Après ça, ça se gâtait pas mal. Là. T'avais un Mellin qui était correct, mais sinon, c'était du Tom Gilbert. Puis le Canadien qui a surpris au deuxième tour... qui a malheureusement, par contre, été surpris au deuxième tour par le Lightning, puis c'était loin d'être la faute à Price. L'équipe a marqué 13 buts en 6 matchs, mais 6 en un seul match. Fait que 7 buts dans les 5 autres matchs de la série, comment tu veux battre une équipe dans ces circonstances-là? C'était vraiment un exemple parfait d'un joueur qui prend son équipe à bout de bras puis qui les amène le plus loin possible.
1: Ouais, 100%. Puis encore une fois, on dirait que ça rajoute sur l'importance de sa carrière, l'importance de son talent, parce que il a été capable... pendant plusieurs années, de mettre une équipe qui était moyenne offensivement sur son dos et les amener très loin. Tu sais, on peut parler justement de cette saison-là, 2014-2015, que ça a été un peu décevant en séries éliminatoires, mais quand même, c'est une présence dans le corridor avec Carey Price comme gardien numéro 1 et une présence en finale de la Coupe cette année qui a été incroyable en 2021, qui a été la cerise sur le sundae, mais qui a été... qui a aidé surtout... un peu les derniers milles aussi de Price, mais quand même, tu prends l'entièreté de sa carrière, tu peux pas nier le fait que ça a été le meilleur.
0: Qu'est-ce que tu veux dire?
1: Ben, autant pour les Canadiens, autant dans la Ligue.
0: Oh,
1: en termes de gardien de but, ouais.
0: À ce moment-là, quand il était au sommet de son art, c'était le meilleur gardien au monde. Puis on peut débattre sur ça a duré combien de temps, si ça, mais cette saison-là, on pourra jamais lui enlever. J'ai quelques autres chiffres pour vous. Il a quand même battu les records de Jacques Plante et de Kent Dryden pour le plus de victoires en une saison avec le Canadien. Ça, c'était des records qui étaient très, très, très vieux. Et depuis que la statistique du pourcentage d'efficacité, elle est compilée par la LNH, donc ça, c'est depuis 76-77, ben, cette saison-là, 2014-2015 de Price, c'était la troisième meilleure de toute l'histoire de la Ligue. Ça vous montre à quel point il était dominant. On va prendre une pause dans une douzaine de minutes. C'est Martin Thériault qui vient faire un tour. Marty va commencer son top 10 des meilleurs espoirs de l'organisation du Canadien. Mais avant, c'est le dugout. Parce que là, c'est officiel. Les Blue Jays sont dans la course aux séries. Ils vont se battre jusqu'à la toute fin. C'est hyper serré. Ça s'est peut-être pas passé comme prévu hier, mais ils ont encore une fois connu tout un week-end. Et c'est de très bon augure pour la suite. Ça s'en vient dans deux minutes.
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0: Les Blue Jays sont en pleine course aux séries pour être parmi les équipes repêchées dans l'Américaine. Et encore une fois, Ils ont connu tout un week-end. Ils ont battu les Yankees 3-1 vendredi. Ils ont battu 4-1 samedi. Hier, malheureusement, défaite de 4-3 en prolongation en 10e manche face aux Yankees. Mais pendant un certain moment, là, pendant la fin de semaine, ils étaient de retour en séries éliminatoires. Et en ce moment où on se parle, Hugo, au moment où on se parle, ils sont à un match des Orioles et de la dernière équipe en série dans l'Américaine. C'est incroyable!
1: Non, ça n'a aucun sens. Ça n'était pas les Blue Jays. C'est une équipe remplie de surprises. C'est une équipe aussi qui joue avec un peu l'énergie du désespoir parce que on a beaucoup, beaucoup de nos gros joueurs qui sont blessés. Tu sais, on regarde ça, Ali, là. Jameson Taillon vient de se blesser. Trey Savage est blessé.
0: Vlad a une commotion.
1: Cody Ponce n'est pas là. Jose Berrios n'est pas là. Addison Barger n'est pas là. Ça, c'est tous des gars importants. Ça fait en sorte qu'il y a des gars comme Charles McAdoo, Brett Bateman, Daz Cameron, qui vient de commencer avec les Blue Jays, qui s'illustrent, qui ont une opportunité de faire de quoi et de s'arranger pour que les Blue Jays connaissent du succès, et ils le font.
0: Mm-hmm.
1: On est allé chercher une grosse victoire de série face aux Red Sox de Boston, et là, on vient de gagner une autre série importante de division face aux Yankees. Les matchs de la fin de semaine des Blue Jays ont été quasiment parfaits. On n'a pas marqué beaucoup, mais on a capitalisé sur les occasions. C'est peut-être juste ça qui manquait hier durant le match. Honnêtement.
0: Exactement, parce que Dylan Cease a encore eu toute une sortie. Il a été étincelant. Il a d'ailleurs eu son 200e retrait au bâton de la saison.
1: Exact.
0: Année complètement dominante pour Dylan Cease. Ça s'est gâté un peu par la suite. Ils ont perdu en 10e manche, mais tu sais, il y a quelques jours à peine, là, ou il y a quelques semaines à peine, les Blue Jays étaient à 2 matchs et demi, 3 matchs de la dernière place en série, mais on se dit, c'est parce que là, t'as 6 équipes à dépasser, ce sera pas facile. Là, t'es à 1 match, t'en as seulement 2 à dépasser parce que toutes les autres équipes gagnent pas derrière toi dans l'Américaine. Les Tigers viennent d'en perdre 3 de suite, les Twins viennent d'en perdre 3 de suite, les Guardians ont seulement gagné 3 de leurs 10 derniers matchs. Les Rangers du Texas, ça va pas si bien que ça. Là, les Blue Jays ont peut-être une partie un peu plus difficile pour leur calendrier qui s'amorce, encore une fois. T'as les Rays, puis tu vas réaffronter les Yankees encore par la suite. Mais le calendrier va être beaucoup prenable d'ici la fin de l'année. Fait que si t'es capable de te maintenir correct dans les 2 prochaines séries, après ça, là, pour le dernier droit de la saison, t'as des chances réelles d'espérer pouvoir rentrer en série dans le baseball majeur.
1: Ouais, exactement. Puis, c'est à considérer aussi que les Blue Jays ont joué quand même 17 parties lors des 17 dernières journées.
0: C'était un marathon, là.
1: Tu sais, il n'y a eu pas de journée de congé là-dedans. 11 victoires, 6 défaites. Honnêtement, journée de repos aujourd'hui, ça va leur faire du bien. Mais comme tu le dis, si tu es capable de jouer du baseball assidu et tu es capable d'être constant comme ils l'ont été dans les 2 dernières semaines, ben ils se donnent vraiment des bonnes chances d'accéder aux séries éliminatoires. Et honnêtement, ça m'étonnerait même pas qu'ils le fassent. Parce que cette équipe-là est rempli de surprises. Et quand ça compte, ben, tranquillement, pas vite, on sent un peu l'effervescence. La date limite des transactions, ironiquement, même si on a été vendeur sur certains points, a clairement fait du bien à l'organisation.
0: Ben, puis, c'est ça, le fait de, oui, vendre, mais pas complètement vendre. De quand même garder un certain espoir. Puis, quand le DG des Blue Jays s'était adressé aux médias après la date limite, il avait surpris ben du monde en disant non, on les a pas échangés, tu sais, les George Springer, les Max Scherzer de ce monde, parce qu'on espère faire les séries. On était comme, là, t'es-tu fou?
1: Ouais.
0: Mais ils ont été capables, justement, de maintenir un certain optimisme et que le vote de confiance que l'organisation leur a donné, ben ça leur a clairement fait beaucoup de bien. En plus, t'as un des meilleurs espoirs, Ricky Tiedemann, qui a été rappelé cette fin de semaine. Il y a des belles choses quand même qui s'annoncent pour l'équipe. Puis au moins, ça va donner pour une fin de saison intéressante, là. Ils vont être dans la course jusqu'à la fin, ça, c'est sûr.
1: Ouais, puis ce que j'aime, c'est que tu viens de dire Ricky Tiedemann qui va commencer le super avec les Blue Jays. Ben, c'est une belle preuve aussi qu'on veut laisser de la place aux jeunes joueurs, puis qu'on veut que les joueurs aient un impact. Tu sais, le premier gars qui a un peu lancé cette lignée-là, c'est Brandon Valenzuela, quand ça allait moins bien. Mais on a rappelé Valenzuela, finalement, il a eu un impact quand même. C'est un excellent receveur défensif, mais a quand même des petits flashs offensifs intéressants. Tu sais, Chase Lee aussi, qui a commencé à avoir des opportunités tranquillement. On monte des joueurs qui méritent d'être là. Brett Bateman, Charles McAdoo, on parle de ces gars-là. Mais c'est vraiment des gars qui ont un impact présentement. Tu vois, McAdoo, très intéressant, joueur d'utilité. Là, Vlad n'est pas là, on le met au premier but, fait la job. Il y a une petite situation bizarre en 7e manche avec José Caballero. Finalement, on est revenu sur notre décision lors du dernier match qu'on a Yankees. Mais les gars font le travail. Puis les vétérans se lèvent. Ernie ouais. Clement a été clutch. Nathan Lucas a une bonne saison au bâton cette année. Nathan Lucas là, a joué 10 ans dans les mineurs avant d'être dans l'organisation des Blue Jays. Et là, ça marche. Mais tout ça, mis ensemble, va créer beaucoup de succès pour l'équipe.
0: Hugo, je veux qu'on parle d'une performance historique qui a eu lieu cette fin de semaine. Joshua Baez, des Cardinals, à ses trois premières présences au bâton, pas dans le match, pas de la semaine, non, dans sa carrière dans le baseball majeur, il a frappé trois circuits. C'est historique, c'est une première.
1: Exact, c'est une première dans le baseball majeur, mais l'affaire la plus impressionnante là-dedans, c'est Joshua Baez a frappé son premier circuit en carrière au premier lancer qu'il a vu dans les majeurs. Et là ensuite, trois manches plus tard, frappe un deuxième circuit et un huitième, un troisième. Écoute, je sais pas, il y avait combien de personnes dans la foule pour lui, Ali. Honnêtement, je pense qu'il était 35. Ça avait pas d'allure, les amis,
0: toute
1: la famille
0: Baez.
1: Ça sautait, là. Ça avait aucun sens. Puis ce gars-là, c'est quand même un frappeur puissant. C'est quand même un gars qui a mangé ses croûtes. En plus, dans un match de division face aux Cubs, la rivalité Cards-Cubs est assez intéressante. Non, chapeau à Joshua Baez, ça arrive pas souvent. Moi, je compare ça, des performances comme ça, je compare ça aux 4 buts d'Austin Matthews quand il a commencé. C'est des performances...
0: J'allais dire les 3 buts de Ryan Poehling, mais t'as été plus gentil. Là.
1: Ouais. Non, mais c'est vrai, mais tu sais, c'est des performances qu'on se souvient. Puis pour lui et pour les fans des Cards, ça va être ça. Honnêtement, chapeau à lui.
0: Ça, c'est sûr et certain. Excellent, merci beaucoup, Hugo. On va prendre une pause et dans 2 minutes, c'est Martin Thériault qui s'installe. Marty va commencer son top 10 des meilleurs espoirs de l'organisation du Canadien. Aujourd'hui, on y va avec le 10 à 6 et plus tard. Ça va être 5 à 1. Le top 10 de Marty, ça s'en vient dans 2 minutes.
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0: Il y a quelques jours, j'ai vu que le LNH.com a révélé son top 5 des meilleurs espoirs du Canadien. Nous, c'est encore mieux ce qu'on fait dans le club du matin, parce qu'avec Martin Thériault, on va faire un top 10 des meilleurs espoirs du Canadien. Comment ça va, mon Marty?
4: Ça va bien, Oli. Toujours assez fébrile lorsqu'on commence un exercice de la sorte. Là, je le fais toujours 2 fois par année. Là, c'est le moment pour cet été.
0: On aime ça faire des listes, nous autres. Mais avant qu'on commence, Marty, faut que tu nous expliques sur quoi tu te bases pour ta liste. Est-ce que c'est le potentiel? Est-ce que c'est qui sont les gars qui vont accéder à la Ligue nationale le plus rapidement? Comment est-ce que tu bases ton classement?
4: Ouais, bien... C'est sûr que là, ça va changer. Vraiment, quand on parle des critères purement et simplement, c'est sûr que ça change un peu pour tout le monde. Moi, les critères que je prends, c'est quand tu es encore admissible au Trophée Calder. C'est comme ça que je le calcule. Donc, si t'as pas joué encore 25 matchs lors d'une saison ou 6 matchs lors de 2 saisons. Donc, je vais prendre un exemple, un gars comme Owen Beck, qu'on voit dans certains classements d'espoir, n'est pas là pour moi parce qu'il a joué plus que 16 rencontres la saison dernière. Ça fait 2 saisons de suite qu'il est capable de le faire. Je l'enlève. Et sinon, ben pour le reste, c'est sûr que c'est toujours un mélange d'un peu tout, mais tu sais, évidemment, l'expérience professionnelle, dans mon cas à moi, va toujours quand même être importante. Et donc, c'est ça, je pense que ça aide un petit peu les espoirs là, lorsqu'on fait un classement de la sorte pour moi. Là.
0: Excellent. Alors aujourd'hui, on va y aller avec 10 à 6. Et plus tard cette semaine, Marty, tu vas donner ton top 5. On commence au 10e rang avec le défenseur russe droitier Bogdan Konyushkov.
4: Ouais, et là, évidemment, je pense qu'au 10e rang, t'aurais pu avoir 3 ou 4 candidats. Je suis allé avec Konyushkov parce que j'ai aimé sa progression la saison dernière. Il a eu 38 points en 67 matchs quand même dans la KHL. Je comprends qu'il a 23 ans, qu'il va en avoir 24 en décembre. C'est peut-être pas l'espoir le plus jeune, ce qu'on s'attend à voir d'un espoir à proprement parler. Mais à un moment donné, c'est que j'essaie de regarder le potentiel. C'est vraiment comme ça que je bâtis mes listes. Donc, le premier va avoir un rôle important et par la suite, ben, je vais y aller vraiment en descendant. Et un gars comme Konyushkov, je trouve que l'an dernier a beaucoup amélioré, surtout sa façon de se comporter physiquement. Vraiment, lorsqu'il est capable d'affronter les bagarres à un contre un, il était beaucoup plus solide, pas mal plus capable de se débrouiller avec son bâton. Ce qui l'aidait, et ça a toujours été une force chez lui, ses relances, de toujours l'aider à faire des bonnes relances, d'être toujours calme, de voir ses informations et vraiment de faire progresser le jeu. Ça s'est bien passé. C'est pas un hasard s'il a obtenu 10 points de plus que sa meilleure saison précédente avec le Torpedo de Nijni Novgorod en 2025-2026. Donc, oui, il est plus âgé, mais je pense que... Et oui, on commence à voir pas mal le produit fini, Mais je pense que quand tu commences à voir un défenseur qui est destiné pas mal à la troisième paire dès l'an prochain, on répète que son contrat avec les Canadiens de Montréal commence cette saison,
0: ouais.
4: Mais c'est un contrat de 2 ans. On risque de le voir davantage en 2027 parce qu'il va être prêté à son équipe de la KHL. Là. Mais je trouve qu'il y a quelque chose d'intéressant pour plus pour la profondeur de l'équipe. Et il y a d'autres. Et si je le compare à des joueurs qui sont 11, 12, 13 ou 14e, ça donne un avantage à Konnichkov par rapport à d'autres.
0: Le profil de Konnichkov a toujours été intéressant parce que c'est quelqu'un qui s'est établi dans la KHL à un jeune âge. À 20 ans, il était déjà un régulier. À 21 ans, capitaine de son équipe. Là, c'est un gars qui est un peu plus vieux. À 23 ans, il va avoir 24 quand il débarque en Amérique du Nord. Est-ce que pour toi, il a montré qu'il appartient peut-être à un rôle de profondeur déjà dans la LNH ou quand il va s'amener en Amérique, ça va être pour jouer avec le Rocket de Laval?
4: Moi, je pense qu'il est vraiment montré qu'il est capable de jouer à Montréal. C'est pas un hasard, je pense, si plutôt que de l'envoyer avec le Rocket, puis de toute façon, ça, on en a déjà parlé au niveau Marco D'Amico, on a mentionné je sais pas combien de fois, à quel point. C'est sûr que lorsque tu parles au niveau salarial, la KHL est pas mal plus intéressante, surtout lorsque tu es un joueur vedette, que d'aller jouer à Laval avec un salaire de 80, 90 000 par année. Donc, ça, c'est un avantage pour lui, mais quand tu parles vraiment au niveau du style de jeu, selon moi, il est déjà capable de jouer peut-être au sein d'une troisième paire, pas plus haut. Certains pourraient peut-être espérer d'avoir un meilleur potentiel. Moi, je pense que c'est vraiment troisième paire à droite, là. Un style qui ressemble peut-être un petit peu à l'Alexandre Carrier.
0: Au 9e rang, Marley, t'as un gars dont on parle pas tant que ça, mais c'est un profil intéressant. Logan Sawyer, choix de 3e tour du Canadien en 2024. Lui, il joue dans la NCAA avec Providence. Qu'est-ce que t'aimes dans le jeu de Sawyer?
4: Logan Sawyer, c'est peut-être le gars le moins sexy, si tu veux, de mon top 10. Là, c'est peut-être celui que les gens vont peut-être moins retenir. Mais à un moment donné, j'ai pas le choix. Mais premièrement, de regarder la saison dernière avec une équipe très défensive à Providence College, une équipe qui est pas mal plus basée sur le jeu physique normalement. Ça a été le deuxième meilleur pointeur, mais à un de la tête, donc 28 points, 35 matchs. Il pourra avoir gardé des rencontres, toujours l'un des meilleurs, toujours l'un des gars les plus utilisés par l'entraîneur Nate Lehman de ce côté-là. Et Sawyer, c'est que premièrement, patin peut-être un peu plus correct, mais c'est surtout, il a un bon niveau de main, mais c'est un joueur qui est hargneux, qui est tannant, qui est capable d'aller au filet, qui est capable de compléter ses mises en échec. Après les sifflets, peut déranger, peut se salir un petit peu le nez. Et je trouve que c'est ça, il y a quand même une combinaison. Tu sais, 6 pieds, 1 pouce, il y a peut-être un peu plus de gabarit que d'autres joueurs que j'aurais pu placer là, un Vincent Zrohrer ou des gars comme ça, par exemple. Je trouve que Sawyer a l'avantage du gabarit, il a l'avantage d'être hargneux, il a l'avantage d'être capable d'amener un peu de points, un peu de production offensive, ce qui demeure important même pour des joueurs que tu peux voir dans un rôle de profondeur éventuellement à Montréal. Moi, je regarde Logan Sawyer, je me dis, quand tu regardes le potentiel de 3 ou de 4e trio, je pense que c'est vraiment possible, contrairement peut-être à d'autres qui ont d'autres lacunes par rapport à ça.
1: Oui, puis c'est vraiment un joueur qui crée un équilibre dans un trio, parce que justement, là, à Providence, cette année, partageait souvent la ligne avec John Mustard et Roger McQueen, deux gars qui ont des styles de jeu différents, et ben Logan Sawyer allait chercher justement cette intensité-là. Il est capable d'amener de la vie, puis est un bon meneur pour son groupe. Donc, j'ai hâte de voir l'impact qu'il va avoir lorsqu'il va rejoindre l'organisation du Rocket, probablement. Là, voir à quel point son impact va être immédiat. Là. Ouais. Ça va être intéressant.
0: Ouais, au 8e rang, Marley, t'as peut-être un des espoirs les plus polarisants du Canadien. C'est le défenseur Bryce Pickford, un défenseur droitier qui a marqué 45 buts, un défenseur là, qui a marqué 45 buts en 55 matchs dans la Ligue de l'Ouest la saison dernière. Pourquoi est-ce que tu l'as si bas sur ta liste malgré son impressionnante production?
4: Ben, c'est bon, mais ça peut être trop en même temps. Tu regardes les joueurs que j'ai devant lui, et je parle surtout le top 5, on en reparlera mercredi, mais tu sais, t'as quand même des joueurs de haut niveau, et par la suite, t'as les deux que j'ai placés devant, c'est des gars soit qui sont à Montréal ou soit qui sont qui ont quand même des rôles importants avec leurs équipes, donc bas, je dirais pas là nécessairement. Par contre, Bryce Pickford, évidemment, bon, il faut regarder ses qualités au niveau statistique, tu l'as mentionné, 45 buts, 83 points, 55 matchs, défenseur de l'année dans la Ligue canadienne de hockey, joueur de l'année dans la WHL, n'a pas été choisi comme joueur par excellence. Bryce Pickford, la raison pourquoi je suis peut-être un peu moins vendu, bon, évidemment, le tir, ça, c'est intéressant. Il faut que tu respectes le fait qu'il ait dominé autant dans la WHL, va s'amener du côté de Laval, ça va... falloir attendre. Par contre, il a été opéré à une épaule, il devrait rater quelques semaines, voire mois d'action. Mais ce que j'ai hâte de voir, et là, justement, il était blessé à une épaule à peu près toute la saison. J'ai décidé d'être quand même clément à son endroit. J'aurais pu placer un Sawyer devant, par exemple. Mais j'ai trouvé que défensivement, lorsqu'il est mis sous pression, lorsque ça va plus rapidement, c'est plus compliqué. La rondelle se retrouve un peu n'importe où. Et je trouve qu'offensivement, sans diminuer ce que Pickford a fait, je pense que c'est impressionnant au niveau du tir et tout ça. Et j'ai trouvé qu'il était un peu aidé par son partenaire en défense, là, qui était peut-être un peu plus petit, mais plus mobile et tout ça, Jonas Wu. Là. Et c'est ça que j'ai peut-être plus hâte de voir avec Bryce Pickford. Est-ce qu'il est capable d'aller prendre la coche au niveau professionnel et de montrer qu'il est capable de faire quelque chose? J'ai le goût de dire oui, j'ai le goût de dire non. Je pense qu'il va produire dans la Ligue américaine dès qu'il va mettre les pieds à Laval. Mais la grosse question pour moi, c'est un peu plus à Montréal. Est-ce qu'il est capable d'aller s'établir au sein top 4, je sais pas. Top 6, je pense que c'est plus possible. C'est pourquoi il est devant Konyushkov, par exemple. Mais encore une fois, il y a un petit peu d'incertitude, si tu veux, dans mon cas du moins.
0: Surtout qu'on s'entend qu'il touchera jamais à la première vague de l'avantage numérique avec le Canadien, même s'il réussit à s'établir dans la Ligue nationale. Donc, où est-ce que Pickford va être capable de trouver une chaise à travers tout ça? Ça va être difficile, mais ça va être intéressant à suivre. On rentre maintenant dans ton top 7, Marty, où tu as un gars qu'on a vu quand même un petit peu avec le Canadien la saison passée. Une quinzaine de matchs pour Adam Engstrom. Il a été excellent à Laval l'an passé. C'est un gars vraiment qui cogne à la porte de la LNH.
4: Oui, évidemment, Adam Engstrom, la raison pour laquelle il est là, et c'est un peu injuste pour lui, c'est que, tu sais, c'est difficile d'aller voir dans son rôle de défenseur gaucher qui bouge super bien la rondelle, qui est super intelligent. J'ai dit, souviens-toi, Ali, à Processus l'an dernier, j'ai mentionné je ne sais pas combien de fois qu'Adam Engstrom, s'il était dans d'autres organisations que les Canadiens de Montréal, aurait joué dans la LNH. J'en parlerai même plus parce qu'il aurait dépassé le 25 matchs.
0: Ouais.
4: Mais la réalité, c'est qu'il est un peu coincé comme défenseur de troisième paire. Et comment je bâtis mes listes, c'est toujours important. C'est toujours de dire, bon, ben, on part de la position la moins importante et on monte jusqu'à la plus importante. Engstrom n'a absolument rien à envier à bien d'autres défenseurs sur le point de vue offensif, pour les relances, pour bouger la rondelle en attaque. Plus les matchs allaient à Montréal, meilleur il était, même si les statistiques ne le montrent pas nécessairement. C'est sûr que parfois, il peut peut-être y avoir quelques erreurs au niveau des relances. C'est pas toujours parfait. C'est quelque chose qu'on doit considérer, mais c'est un petit peu ça dans le cas d'Adam Engstrom. Là. C'est difficile de le voir peut-être dans un rôle supérieur pour le moment. Mais écoute, sur la troisième paire, selon moi, ça en est déjà un défenseur de troisième paire.
0: Ouais, qui sait, il pourrait peut-être s'avérer être une monnaie d'échange intéressante si jamais Kent Hughes procède à une transaction dans les prochains mois. En terminant, Marty, le joueur qui... Il rate ton top 5 de justesse. Il finit au sixième rang de ton top 10 des meilleurs espoirs du Canadien. C'est un gars qu'on sait que tu l'affectionnes particulièrement. C'est LJ Moody. LJ Moody, choix de quatrième tour en 2025, attaquant de l'Université du Minnesota.
4: Ouais, puis écoute, il a absolument rien fait dans les dernières semaines, voire les derniers mois pour me faire changer d'idée. Il est allé au tournoi estival en prévision pour le Mondial Junior. Il a été très bon, ça a été l'un des meilleurs joueurs des Américains. Et oui, il est 5 pieds 8 pouces, mais c'est un joueur qui joue quand même assez gros, qui est assez agile pour contourner les mises en échec. Il est toujours capable d'être hargneux également, toujours capable de se battre, d'être en support, de s'impliquer avec son bâton, d'être toujours capable de justement aller récupérer la rondelle et tout ça. Et par la suite, LJ Moody, c'est de l'intelligence à l'état pur. Son tir sur réception est excellent. C'est quelqu'un qui peut repérer ses coéquipiers avec de belles passes. Mais c'est quelqu'un qui, dans le jeu subtil, quand tu te parles de, par exemple, son coéquipier à la rondelle, disons, il est hors l'aile, lui va foncer devant le filet pour attirer un joueur, va libérer des passes pour d'autres, peut aller dans le coin, aller en support, à prendre une décision pour aider un petit peu plus ses coéquipiers. C'est ça, LJ Moody, c'est pas simplement ce qui va sur la feuille de pointage, même si c'est très bon, là, quand même obtenu 30 points en 34 matchs avec les Gophers du Minnesota la saison dernière, mais c'est tous les petits détails qu'il fait de bien, aident un peu tout le monde, et on l'a vu encore une fois au camp de développement des Canadiens. Là, il était jumelé à Alexander Zarovski. Puis selon moi, Zarovski a pris des notes parce que les deux, là, ça allait super bien. Et souvent, Zarovski profitait du brio de Mooney, qui était toujours extrêmement bien placé sur la patinoire et qui lui rematait la rondelle dans les endroits très avantageux. Là. Je continue de penser, c'est pas pour rien qu'il est sixième, que LJ Mooney a encore une place peut-être au sein d'un top 9. Est-ce que c'est à Montréal? Est-ce que ce sera ailleurs? On verra bien, mais je pense qu'il a vraiment l'intelligence et le caractère pour se tailler une place aussi haut. Là.
0: C'est encourageant de voir que même si le Canadien est sorti de sa reconstruction, que l'équipe ne repêche pas aussi haut depuis plusieurs années, ben elle est quand même capable de dénicher des perles intéressantes et de dénicher peut-être des espoirs qui ont un certain potentiel dans les rondes subséquentes. Excellent, Marty. J'ai déjà hâte à ton top 5. D'après moi, ça va être très, très intéressant. On voit des listes de top 5 des meilleurs espoirs du Canadien apparaître ici et là, mais j'ai vraiment hâte qu'on t'entende par rapport à la tienne. Ça s'en vient mercredi. Merci beaucoup, Marty. Passe une bonne journée, puis on se parle un peu plus tard.
4: Ah, n'importe quand, ça fait plaisir, les gars.
0: Merci beaucoup. Alors voilà, c'était Martin Therrien. On va prendre une courte pause. Le NHL Network a révélé son top 10 des meilleurs gardiens de la LNH. Jakob Debech est dans le top 10 et son rang est très critiqué et très polarisant. Il y a des gens qui sont d'accord, il y en a d'autres que non. On parle de ça, on parle d'une mauvaise nouvelle pour les Panthers de la Floride et d'une carte de Macklin Celebrini qui a établi un record. Tout ça, ça s'en vient dans deux minutes dans le Club du matin.
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0: Le NHL Network a révélé hier son classement des meilleurs gardiens de la LNH. Ils font à chaque position avant le début de la saison. Lane Hutson, 6e meilleur défenseur. Cole Caulfield, 9e meilleur ailier. Bon, sans surprise, Andrei Vasilevski est au premier rang des meilleurs gardiens. Connor Hellebuck est deuxième. Il y a peut-être un débat entre ces deux-là, mais pour moi, Vasilevski mérite absolument d'être premier. Ensuite, Chesterkin, Sorokin, Swayman. Logan Thompson est 6e, Jake Oettinger est 7e. OK, Oli, tu nous as parlé de Jakob Debech. Il est où dans ce classement-là? Selon le NHL Network, Jakob Debech est le 10e meilleur gardien de toute la LNH. Quand j'ai vu ça passer hier soir, j'ai été un peu surpris. J'adore Jakob Debech. Je l'ai trouvé très impressionnant l'an passé et celle d'avant quand il est arrivé à Montréal. Mais je me disais, ouf, 10, c'est peut-être un peu tôt. Mais plus j'ai creusé, plus j'y ai pensé, puis je me suis dit, oui, Jakob Debech mérite d'être considéré parmi les 10 meilleurs gardiens de toute la Ligue. Regardons d'abord ses statistiques. 36-14-7 s'affiche. 904-2-77. C'est solide. L'an passé, c'est le 8e gardien qui a sauvé le plus de buts dans toute la LNH. Rappelez-vous quand il est débarqué à Montréal il y a 2 ans, pendant les fêtes. Il a battu coup sur coup 4 des meilleures équipes de la Ligue. C'est pas facile à faire, ça. L'an passé, il a commencé la saison 6-0-0. Une moyenne de buts alloués de 2, un pourcentage d'efficacité de 930. Ça s'est gâté par la suite. Pourquoi? Parce qu'on lui a pas confié le filet. On a maintenu Montembeau comme numéro 1, même s'il le méritait pas. On a amené Jacob Fowler. Ça a pas été facile pour Jakob Debech parce que c'est un gardien qui carbure à la confiance. Mais lorsqu'on lui a donné les rênes et qu'on a dit « Tiens, Jakob, c'est toi le vrai numéro 1 de l'équipe », il a bien fini l'année, 14-5-1, 915 moyenne de buts alloués, 2.6 moyenne de buts alloués, 915 pourcentage d'efficacité. En série, il a été époustouflant, a gagné 2 matchs 7 sur la route comme recrue. Moi, je pense que Jakob Debech est un gardien top 10 dans la Ligue. Hey, devant lui, il y a des gars comme Dan Vladar, Jesper Wallstedt. Il a plus prouvé qu'eux. Il a plus gagné, en série notamment, il a gagné des gros matchs. Jakob Debech a montré que quand il joue sa A-game, quand on lui confie le filet et qu'il joue en confiance, c'est un des 10 meilleurs gardiens de toute la Ligue.
1: Oui, effectivement, non seulement ça, mais c'est la preuve de constance. Dès qu'il ressent une confiance, ce gars-là peut être constant. Il a travaillé tellement fort aussi. Il a parti très fort l'année dernière, mais on sentait qu'il y avait certaines lacunes dans son jeu par-ci, par-là. Et là, l'arrivée de Marco Marciano avec le Canadien de Montréal, on dirait lui a permis de retrouver un peu sa technique qui lui manquait en début d'année. Et une fois qu'il a été capable de combiner ces deux choses-là, donc son athlétisme et la technique, ben là, Jakob Debech a vraiment été un gardien solide, a vraiment été un gardien intraitable, et ce, même juste en séries éliminatoires. Écoute, c'est facile, il y avait des parties là, durant les séries, c'était au-dessus de 940 de pourcentage d'efficacité, au-dessus de 950 par moment. Il recevait des 35-40 shots par match, puis il a été là, il a été au rendez-vous, il a toujours donné une chance aux Canadiens de gagner. Écoute, il a fini avec 29 victoires cette année, mais on s'entend que le plateau des 30, ça s'en vient très rapidement,
0: ouais.
1: Et là, il va avoir une belle opportunité de prouver sa place, encore une fois.
0: Moi, ça reste qu'à long terme, je pense que Fowler va être le numéro un de l'avenir, puis que, regarde, peut-être que dans 2 ans, dans 5 ans, Dobesh ne sera plus un top 10. En ce moment, il est. Je vous pose la question. Parmi les gars qui ont été pris derrière lui, qui sont pas dans le top 10, est-ce que vous préférez Scott Wedgwood ou Jakob Dobesh? T'as un match 7 demain en série. Est-ce que tu préfères avoir Jakob Dobesh ou Linus Ullmark? Youssef Sara, ça fait plusieurs années que ça va pas très bien. Dobesh, il a montré dans la dernière année et demie que c'est un des meilleurs gardiens de toute la ligue. Il y a une mauvaise nouvelle qui est tombée en fin de semaine pour les Panthers de la Floride. On a appris que Brad Marchand a été opéré. On parle d'une opération à la hanche. Il y aurait aussi une hernie sportive. Il pourrait rater le début de la prochaine saison. Ça, c'est une très, très, très mauvaise nouvelle pour l'équipe parce que Marchand, c'est un de leurs bons joueurs. Et je pense que ça constitue un avertissement important. Parce que les Panthers, ce sont les grands gagnants de la saison morte. Ils sont allés chercher Brady Tkachuk, Radko Gudas. Mais faites attention. Parce que ce qui s'est passé avec Marchand en fin de semaine, c'est un exemple de ce qui pourrait dérailler la saison de l'équipe. Les Panthers sont une équipe qui est vieille et qui a un historique de blessures. Oui, ils sont bons. Oui, ils ont gagné. Oui, ils ont montré que dans les grands moments, c'est une équipe en série, là, sont durs à battre. Mais regardez ça. Barkov, il y a 30 ans, revient d'une grosse blessure. Matthew Tkachuk revient d'une grosse blessure. Sam Reinhart a 30 ans. Sam Bennett a 30 ans. C'est un gars avec un style de jeu physique. Il est magané, Sam Bennett. Carter Verhaeghe a 31 ans. Leurs 6 défenseurs ont 30 ans et plus, dont certains gars avec des historiques de blessures importants, Aaron Ekblad notamment. Leur gardien numéro 1 en ce moment, c'est Jakob Markstrom. Il a 36 ans. Il a un historique de blessures lui aussi. Alors oui, sur papier, c'est sexy les Panthers. Oui, sur papier, c'est une équipe qui pourrait être dangereuse. Mais il ne faut pas oublier que la plupart de leurs meilleurs joueurs, ben leur meilleur hockey est derrière eux et qu'ils sont à une ou deux blessures qui reviennent ou qui s'aggravent ou peu importe, d'avoir une saison qui déraille complètement comme ça a été le cas l'an passé.
1: Les Panthers, ça peut être du meilleur comme du pire. Et honnêtement, ça va être l'état de santé qui va caractériser ça. C'est une équipe vieillissante, selon moi, une équipe qui va connaître probablement ses meilleurs succès vers la deuxième moitié de la saison en vue des séries éliminatoires, si on est capable d'avoir une bonne lancée. Mais effectivement, c'est le plus gros point d'interrogation des blessures dans cette organisation-là, parce que il y en a beaucoup, puis il y en a beaucoup des joueurs fragiles.
0: Mm-hmm.
1: Et les Panthers ont prouvé que dans le passé, lorsque les gros joueurs sont pas là, ça peut être difficile niveau profondeur de connaître du succès. Et ils sont allés d'une situation cette année où on a misé, on est allé all-in. Et là, après ça, ça va être de voir comment on va gérer ça.
0: Mais t'as raison, c'est une équipe qui est vieillissante et c'est une équipe qui est fragile. Je veux terminer en racontant une petite histoire que j'ai vue passer cette fin de semaine. Une carte recrue de Macklin Celebrini a été vendue pour 1,28 million de dollars US. Ça, c'est un record pour une carte de hockey qui n'en est pas une de Wayne Gretzky. C'est une carte 2024-2025 Upper Deck Young Guns Outburst Gold. Ce que j'ai lu, c'est que le gars qui a eu ça à l'époque, il s'était fait offrir autour de 500 000 $. Il a dit non. Il a dit, je vais attendre. Celebrini va avoir un gros début de carrière, puis je vais faire mon cash après. Puis voilà qu'il l'a vendu en fin de semaine pour 1,28 million de dollars US. Le record d'ailleurs pour une carte de hockey, c'est une carte recrue de Gretzky. 3,75 millions de dollars, c'est complètement fou. On va prendre une courte pause et au retour, on va s'entretenir avec le directeur général des Alouettes de Montréal, Danny Machocha. Les Alouettes sont l'équipe de l'heure dans la Ligue canadienne de football. C'est Danny Machocha qui les a bâtis. J'ai plusieurs questions à lui poser sur Davis Alexander, sur la culture chez les Alouettes. Ça s'en vient dans 2 minutes.
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0: C'est pas compliqué. Le meilleur show en ville cet été, c'est les Alouettes de Montréal. Une fiche de 8-1. Ils sont au premier rang de la Ligue canadienne de football. Et pour l'occasion, on en parle avec leur directeur général, c'est Danny Machocha. Salut Danny, comment ça va?
5: Hey, ça va bien. Vous autres, comment ça va?
0: Ça va super bien,
1: très
0: merci.
1: Bien, merci.
0: Écoute, Danny, on peut pas mal parler d'un bilan de mi-saison parfait chez les Alouettes. C'est dur de demander mieux. Vous êtes les favoris en ce moment dans la Ligue canadienne de football. Vous pourriez difficilement espérer pour une première moitié de saison.
5: Ben, écoute, est-ce qu'on est satisfait avec un fiche de 8-1? Oui. Est-ce qu'on est parfait? On est loin d'être parfait. Il y a plusieurs facettes de nos jeux, dans notre jeu qu'on peut améliorer. C'est sûr que c'est à l'attaque, je peux dire, avec le jeu au sol, avec notre jeu aérien, avec la ligne à l'attaque, le fait qu'on est capable de dominer la ligne de mêlée. On parle aussi de Davis Alexander. À date, c'est probablement le joueur le plus utile probablement dans la Ligue canadienne. Je dirais que ça va bien. Est-ce qu'on aimerait distribuer peut-être le ballon un petit peu plus? Probablement. Défensivement, c'est sûr qu'on ne l'a pas eu facile au tout début de l'année. On a perdu des effectifs les dernières semaines. Notre profondeur a bien répondu. Les dernières semaines, est-ce qu'on peut s'améliorer? C'est sûr qu'on peut s'améliorer. Puis aussi, sur les unités spéciales, on peut s'améliorer. Alors, je dis souvent qu'on veut jouer notre meilleur football dans la deuxième moitié de la saison. Alors, c'est ça le but ultime. Mais avec une fiche de 8-1, c'est sûr qu'on est satisfait où nous sommes rendus, mais il y a encore beaucoup de travail devant nous.
0: On le voyait au début de l'année, t'sais, l'attaque était quasi impeccable. Vous marquiez 30-40 points par match, mais les rencontres étaient tout le temps serrées, justement parce que la défense peut-être était un peu trop permissive, permettait aux autres équipes de revenir dans le match. Les unités spéciales, c'était loin d'être parfait. Ils accordaient des gros jeux ici et là. Ça a quand même été corrigé par la suite. Es-tu satisfait au moins des améliorations de ces deux unités-là jusqu'à maintenant cette année?
5: C'est sûr. Puis écoute, on parle de défensivement, la défensive, les unités spéciales, mais quand t'as tu mènes par 10 points ou 12 points, puis ton attaque embarque sur le terrain, mais il faut aller chercher d'autres points. On ne peut pas se permettre de dire, écoute, on a une avance de 12 points, on va botter le ballon, puis on va leur donner une autre opportunité. Il faut en profiter de essayer de terminer le match avec 5, 6, 7 minutes qui restent dans la rencontre. Mais défensivement, oui, on a répondu. Puis je pense que le retour de Deadman sur les unités spéciales nous a aidé énormément. Les bottés bloqués de Guidry les dernières semaines nous a aidé énormément. Alors, ça m'inspire beaucoup, mais je répète, on a encore du travail à faire.
0: Un joueur qui connaît une saison historique, légendaire, il est en voie de réécrire potentiellement des livres de records, c'est Davis Alexander. 219 de ses 303 passes ont été complétées, au-dessus de 3000 verges, 18 passes de toucher, seulement 2 interceptions. Quand vous aviez recruté Davis Alexander à l'époque pour l'amener à Montréal et le développer comme carrière, est-ce que dans tes rêves les plus fous, tu t'attendais à ce qu'il soit aussi bon que ça?
5: Écoute, ça serait malhonnête de ma part de dire que je m'attendais que... Comme partant, il peut avoir une fiche de 18 victoires et 2 défaites, mais je savais qu'il y avait du potentiel. Je pense que c'était un pari très, très, très calculé. Puis quand on a pris la décision de bouger avec Cody Fitzgerald puis de lui donner les clés à la franchise, on avait, qu'est-ce que je dis souvent, le data en place, puis on était assez confiants. Puis il faut pas oublier non plus, les partisans le voient sur le terrain, puis tous ces exploits à date, c'est sûr que c'est impressionnant. Mais nous, on voit un joueur qui est tellement compétitif, même dans le vestiaire, que ce soit au jeu, aux échecs, au pickleball, au table tennis, aux cartes, c'est quelqu'un qui déteste de perdre. Puis c'est quelqu'un qui se pointe tôt le matin, 5h30, 6h au stade pour visionner du film. Il passe des heures de fou avec Anthony Cavillo puis Jason Moss. Alors, tu voyais un joueur unique, spécial quand on a pris la décision, il avait 26 ans. Puis on voyait tout un avenir avec lui, puis on était confiants de lui donner les clés à cette voiture-là. Puis à date, je pense que C'est un de nos leaders à l'intérieur de cette équipe-là, puis il a tout un avenir devant lui, puis nous sommes vraiment chanceux de l'avoir avec nous à Montréal, puis c'est pas facile de trouver un carrière qui peut te donner 8 à 10 ans dans ton organisation, mais je pense qu'on a quelque chose de vraiment de spécial entre nos mains.
0: On parle beaucoup évidemment de Davis Alexander, mais il y a aussi Tyson Philpott qui connaît une saison phénoménale. Est-ce qu'il n'y a pas une partie de toi, Danny, qui se dit « Oh les gars, calmez-vous, je veux pas vous perdre à la NFL quasiment. »
5: Ben écoute, on passe pas à la NFL si y a l'opportunité qui se présente pour eux, puis ils peuvent se tailler un poste dans la Ligue nationale, mais on va leur souhaiter. Mais nous, on vit dans le moment. Quand on regarde Davis Alexander, Philpott, puis Sneed, ça me rappelle un petit peu des beaux jours de Anthony Cavillo, Ben Cahoon, puis Jamal Richardson. Ouais. C'est ça que nous, on pense qu'on a entre nos mains. Est-ce que ça veut dire qu'ils vont nous quitter à la fin de l'année? Je pense pas. Mais pour le moment, écoute, on pense à la pratique qui s'en vient, puis le match qui s'en vient jeudi contre Ottawa.
0: J'ai eu la chance de m'entraîner

0: Intéressant, je dirais, avec du succès, avec des Coupes Grey, mais aussi des années assez difficiles. Puis tu apprends plus dans des années difficiles que quand tu gagnes. Alors, pour nous, la culture, puis c'est la même chose avec Jason Moss, c'est qu'est-ce qu'on tolère, qu'est-ce qu'on met en valeur, puis est-ce qu'on le fait tous les jours. La fin de la journée, c'est que quand tu te couches le soir, ça te tente-tu d'aller au travail le lendemain? Si ça te tente, ça parle beaucoup de ta culture. Puis, qu'est-ce qu'on a en place? C'est quelque chose vraiment d'unique. Il y a une connexion tellement forte entre la direction, les entraîneurs, les joueurs. Puis, comme je dis, il y a un esprit de famille, puis dans un environnement très compétitif. Puis, à date, on veut s'entourer de ces gens-là. Puis, on était capable de le faire. Puis, comme je dis, on voit les résultats depuis, je dirais, 2023.
1: Ouais, parlons-en un peu. Ça reflète un peu avec l'arrivée de Jason Moss. Tu parlais d'identité, tu parlais de plaisir au travail, Danny. Parle-nous un peu de ta relation avec Jason Moss, mais aussi comment son arrivée a un peu changé la mentalité dans le vestiaire.
0: Mais c'est exactement ce qu'on avait besoin. Il ne faut pas oublier non plus que je le connais depuis 2002, quand je coachais, j'étais le coordinateur à l'attaque à Edmonton, puis Jason Moss était notre carrière partant. On avait Jason Moss puis Ricky Ray à l'époque. Puis tu voyais déjà le leader en lui. Tu voyais la façon qu'il était capable d'aller chercher le respect dans le vestiaire, pas seulement des joueurs à l'attaque, mais même dans les joueurs défensifs. Alors, tu voyais le leader déjà à un jeune âge. Tu voyais quelqu'un qui, tu sais, se pointait dans mon bureau, puis il y avait, écoute, il y avait des idées intéressantes qu'il voulait installer chaque semaine, que ce soit des concepts à l'attaque. Mais comme j'ai dit, tu voyais le leader, tu voyais quelqu'un que tout le monde respectait, un gars qui travaille bien, un gars qui est capable de communiquer, un gars que je dirais qu'il n'y a pas beaucoup de gris dans sa vie, c'est blanc et noir.
1: Ah, c'est parfait,
0: c'est exactement où t'es situé dans ses yeux. Alors, puis ça, je pense que tout le monde le respecte énormément. Alors, puis là, il y a eu des années intéressantes de sa vie comme entraîneur, des belles années à Ottawa, des belles années à Edmonton. C'est sûr qu'il y avait, c'était un entraîneur très, très, très émotionnel quand il était un petit peu plus jeune. Là, je pense qu'il s'est calmé un petit peu plus, mais il y a toujours le feu dans son ventre, puis je pense que les joueurs l'apprécient énormément.
2: Danny, vous amorcez la deuxième moitié de votre calendrier dans la Ligue canadienne de football, et vous avez une avance très confortable dans la division Est. Certains diraient peut-être même trop confortable. Vous avez 4 matchs d'avance en ce moment sur les Argonauts de Toronto. Ça se peut que d'ici quelques semaines, peut-être un mois, ben vous remportiez officiellement le titre de la division Est dans la LCF. Est-ce qu'il ne peut pas avoir un certain couteau à double tranchant derrière ça, que dans les dernières semaines, peut-être que là, les matchs veulent un petit peu moins dire grand-chose, des matchs moins importants, entre guillemets, et que ça peut être un piège rendu en séries éliminatoires?
0: Ah, ça, c'est une bonne question, parce que c'est justement ce qu'on a vécu un petit peu en 2024, si on se rappelle bien. Alors, je peux te dire qu'on a déjà parlé en détail tout ce qu'on a vécu en 2024 avec Coach Moss et moi-même. Puis c'est sûr que on en parle pas là, mais on va en parler aux joueurs si jamais on est rendu là. Je pense que la chose qui est très importante, c'est notre approche. Comment on approche nos réunions, comment on approche nos journées, comment on approche les pratiques, les matchs. Alors, le but ultime, comme on dit souvent ici, puis probablement ça va être l'approche qu'on va voir si jamais on est capable de terminer premier dans notre division, c'est qu'on veut avoir une fiche de 1 et 0 chaque semaine. Alors, comme cette semaine, on est 0 et 0. On vise d'être 1 et 0 jeudi soir. Alors, on vit dans le moment. On vit pour l'équipe qu'on va affronter dans les prochains jours. Puis, on vit pas pour les séries éliminatoires ou qu'est-ce qui s'en vient dans les prochaines semaines.
2: Excellent. Merci beaucoup, Danny. On vous souhaite le meilleur pour cette deuxième moitié du calendrier dans la Ligue canadienne de football. Passe une très bonne journée. Merci d'avoir pris ton temps pour nous parler aujourd'hui. Et on se reparle peut-être très bientôt.
0: Merci, puis bonne journée à vous autres.
2: Merci beaucoup. Salut, alors David. Voilà, c'était le directeur général des Alouettes de Montréal, Danny Mathieu. Tiens, on va prendre une courte pause. Au retour, c'est le journaliste de la télévision des Bois-Francs, Jacob Kenville, qui s'amène. On va y aller de nos prédictions pour les différents trophées dans la LNH.

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3: Dans 10 minutes, c'est le bureau des commissaires avec Dan Richard de RDS. On va parler de Jakub Debeš qui a été classé 10e meilleur gardien de la LNH selon le NHL Network, mais aussi, c'est quoi l'avenir d'Arber Jackay avec le Canadien? Est-ce que ça se peut que Jackay, très bientôt, soit plus avec l'équipe? Ça s'en vient dans une dizaine de minutes avec Dan Richard. Mais d'ici là, on va s'entretenir avec le journaliste à la télévision des Bois-France, c'est Jakub Kenville. Comment ça va, mon Jake?
4: Salut Ali, ça va super bien et toi?
3: Ça va super bien, merci. Alors, tu nous arrives avec une bonne idée. J'aime ça parce que la saison commence dans un peu plus d'un mois dans la LNH et c'est le temps de commencer à se mouiller pour les différents trophées. Je sais pas si on va avoir le temps de tous les faire aujourd'hui, mais on va commencer avec le trophée Hart qui, l'an passé, je dirais à ma surprise, a été donné à Nikita Kucherov parce que personnellement, je m'attendais à ce que ce soit McDavid, mais cette année, Jakub, tu penses que McDavid va gagner le Hart?
4: Ouais, c'est l'année de McDavid, Oli. Écoute, entame la première année de son contrat de 2 ans avec les Oilers et a mis de la pression pour avoir un nouvel entraîneur-chef également. Les Oilers vont avoir énormément de pression pour gagner. McDavid va avoir également énormément de pression pour gagner. Va probablement être le joueur le plus utile à son équipe dans toute la Ligue nationale. Écoute, on sait ce que McDavid est capable de faire quand il est en santé et quand il est à son meilleur. Là, c'est un gars exceptionnel, c'est un joueur générationnel. J'ai bien l'impression qu'il va être en mesure de répéter les exploits du passé cette saison et de mener les Oilers à terre promise, en fait, une participation en séries éliminatoires, probablement finir premier de leur division. Puis le duo qu'il forme avec Leon Draisaitl également est toujours aussi menaçant qu'avant. McDavid risque fort probablement de remporter le trophée Hart du joueur le plus important de son équipe cette saison.
3: McDavid, c'est quasiment comme LeBron là, quand il était dans ses grosses années. Quand il est en santé, il pourrait gagner le Hart à chaque année. C'est juste que, bon, des fois, on aime ça le donner à d'autres gars, mais je te rejoins entièrement là-dessus. Là. Enlevez-le des Oilers, puis je suis même pas sûr que cette équipe-là ait fait les séries éliminatoires, même si on lit Leon Draisaitl.
4: Exactement, puis c'est un débat. Tu sais, McDavid, on peut le mettre dans le débat dans la catégorie du joueur le plus talentueux de l'histoire de la Ligue nationale. Je comprends qu'il y a Wayne Gretzky également, qui est, ben, on connaît tous la carrière qu'il a connue.
3: Ben oui.
4: Mais en termes de talent pur dans une Ligue nationale moderne, d'être en mesure de faire ce qu'il a fait dans les dernières années, c'est tellement impressionnant. Ce gars-là est dans un autre univers, une autre stratosphère, une autre planète. Le talent lui sort des oreilles. C'est fou à quel point ce gars-là est talentueux. Là.
3: Austin Matthews vient de connaître 2 saisons un peu plus décevantes. Oui, il y a eu les blessures, mais quand même, 33 buts il y a 2 ans et 27 buts la saison passée. Par contre, toi, Jakub, tu le vois rebondir et tu vois Austin Matthews remporter un 4e trophée Maurice Richard dans sa carrière.
4: Absolument. Ben, je vois les Maple Leafs rebondir en général. Eh bien, ça passe par Austin Matthews, bien évidemment. C'est un gars dans sa carrière qui a connu des saisons de 60 buts, de 69 buts également. Il a passé tout près du 70 buts. Là, cette année, va être de retour, bien entouré. Va jouer avec un Gavin McKenna, de retour avec Nylander également. Tu sais, on dirait que les étoiles sont alignées cette année pour que Austin Matthews reconnaisse du succès. Tout va dépendre des blessures dans son cas. Est-ce qu'il va revenir en santé? Est-ce qu'il va revenir à 100%? Si la réponse est non, on peut l'exclure. Si la réponse est oui, j'ai pas le choix de lui donner le bénéfice du doute. Là, c'est probablement le meilleur marqueur naturel de toute la Ligue nationale. Il l'a prouvé par le passé. Puis je suis pas mal sûr qu'il va nous reprouver. Il va rappeler à la planète hockey entière que ben, Austin Matthews est encore là. Ce gars-là est là. Il est pas là pour partir. Puis non, il va mettre la rondelle dans le fond du filet encore une fois cette année. Écoute, moi, je serais pas surpris qu'il connaisse une saison de 60 à 65 buts. Puis ce que ça va prendre probablement pour remporter le fameux trophée, ça risque de tourner autour du 55-60 buts. Mm-hmm. Donc oui, Austin Matthews va fort probablement remporter le Rocket, les gars.
3: J'ai hâte de voir parce qu'on dirait que c'est un peu une saison déterminante pour l'avenir de Matthews. T'sais, il est rendu à 28 ans. Il va avoir 29 quand la saison commence. Est-ce que vraiment c'est un gars qui a connu son meilleur hockey dans ses premières années au début de sa carrière ou est-ce que c'est quelqu'un qui va être capable d'avoir encore du succès dans la trentaine? Il est hyper talentueux. C'est vraiment plus une question physique, j'ai l'impression. Alors j'ai hâte de voir ce que ça va donner dans son cas cette année. Ouais. Tu me surprends un petit peu pour le Hart Trophy, Jakub. Tu y vas avec un gars qui, tu sais, bon an, mal an, il fait partie des meilleurs pointeurs de toute la ligue, mais a seulement franchi la barre des 100 points une seule fois. C'est Kirill Kaprizov qui a fait 89 points en 78 matchs la saison passée. Toi, tu penses qu'il va terminer au premier rang des pointeurs de la Ligue, donc s'approcher peut-être d'un 120 points et plus potentiellement.
4: 120 points, même peut-être plus, les gars. Moi, Kirill Kaprizov fait partie de mes joueurs préférés dans la Ligue nationale. Je le considère comme un des joueurs les plus talentueux de la Ligue. Et le grand problème, on le sait, là, c'est les blessures dans son cas. Si ce gars-là est capable de rester en santé sur une saison complète, ce qu'il va être en mesure de faire, je pense qu'il va en surprendre plus d'un. C'est un gars avec énormément de talent, un gars avec des mains phénoménales, une vision de jeu hors du commun, tu sais, hors pair. La description du joueur, je n'ai pas besoin de la faire. Je pense qu'on sait tous que Kirill Kaprizov, en santé, est un excellent joueur de hockey. Mais là, ça change la donne de jouer une saison complète avec un Quinn Hughes sur l'avantage numérique qui va être capable de te feeder, de te faire des passes. Tu sais, la dynamique sur l'avantage numérique, j'ai hâte de voir ça va ressembler à quoi, mais j'ai bien l'impression que Kaprizov, sur une saison complète en santé, va être capable justement de générer ces points-là. Puis, ben le Wild, on peut jamais les exclure des meilleures équipes de la Ligue nationale. Quand un Kirill Kaprizov dans ton équipe, ben tu t'assures d'être productif. Kirill Kaprizov, j'ai des hautes attentes pour lui. S'agit juste qu'il reste en santé. C'est vraiment ça le point de l'astérix, le gros bémol dans sa situation, la santé. Je suis confiant qu'Kirill Kaprizov, une fois dans sa carrière, va être en santé justement sur une saison complète. Et lorsque ça va se produire, il va remporter le Hart Trust. J'ai bien l'impression que c'est cette année, les gars.
3: Ouais, puis là, les attentes ont changé dans le cas de Kaprizov. Là. Quand tu te fais payer les gros bidous, quand tu demandes à être le joueur le mieux payé de toute la ligue, 17 millions, bon, finalement, Leo Carlson l'a dépassé, mais vous comprenez ce que je veux dire. Faut que tu joues comme si t'es un des cinq meilleurs joueurs de la ligue. Je vais avoir des attentes beaucoup plus élevées envers Kirill Kaprizov la saison prochaine.
4: Et Kirill Kaprizov va probablement avoir beaucoup plus d'attentes sur Kirill Kaprizov également. Parce
0: on
4: que
0: lui
4: avec...
0: souhaite.
4: Ben c'est ça, exact. Avec le gros contrat qu'ils viennent de commander, le gros salaire, t'as pas le choix de produire, mon gars. Là. C'est ouais. Là ou jamais. T'as pas le choix d'y aller à la hauteur des attentes. Ton directeur général t'a fait confiance, t'a donné les gros sous, a sorti le portefeuille pour te payer. Ben là, t'as pas le choix de livrer la marchandise. Je suis certain qu'il est en mesure de le faire.
3: On va terminer avec le trophée Selke, Jacob, puis les autres choix, on les gardera peut-être pour plus tard cette semaine. Nick Suzuki a gagné son premier Selke en carrière en 2025-2026. Est-ce que tu penses qu'il va être capable de répéter l'exploit et d'en remporter un autre cette année?
4: Sans équivoque. C'est sans équivoque. Nick Suzuki, c'est un gars qui affronte les meilleurs éléments adverses. Soir après soir, son différentiel risque d'être dans les meilleurs de la Ligue nationale encore une fois cette année. C'est un gars qui va avoir également un gros rôle en désavantage numérique cette année. T'sais, on l'a vu l'année dernière, son rôle en désavantage numérique, ça va probablement être le même cette année. Je comprends que l'arrivée de Philippe Dano en quelque sorte changé la donne parce que Philippe Dano, c'est un gars qui est capable d'aller chercher des grosses minutes sur le piqué. Mais Nick Suzuki va refaire du désavantage numérique, va exceller en désavantage numérique. Puis, ben, c'est un attaquant qui va produire également son lot point. Je sais qu'on parle du meilleur attaquant défensif, mais quand même, les voteurs semblent apprécier quand le gagnant du trophée Selke accumule son lot point également pendant l'année. Suzuki va probablement refranchir la barre des 90 points, va être un gars extrêmement fiable défensivement, affronter les meilleurs éléments adverses. Non, c'est sans équivoque pour moi. Nick Suzuki va re-remporter le trophée Selke. Un deuxième, le premier, puis Guy Carbonneau à le faire chez le CH. Ça risque d'être fort intéressant pour Nick Suzuki qui va remporter le Selke.
3: Ce qui est intéressant avec le Selke, c'est que on le sent, là, c'est un trophée de réputation. Soit t'es dans le boys club du Selke, soit tu l'es pas. Là, Suzuki en a gagné un. Fait que, comme ça a été le cas à une certaine époque avec Taze, Bergeron, Kopitar, ben là, il fait partie de la gang. À surveiller, par contre, Alexander Barkov,
0: c'est ça, j'allais dire,
3: avec son retour en santé cette année. Mais pour moi, ça va se jouer entre ces deux-là parce qu'il faudra voir à quel point est-ce que Barkov va être à 100%, quel impact est-ce qu'il va avoir à son retour de blessure avec les Panthers. Mais en tout cas, pour commencer l'année, ça risque d'être une lutte à deux entre Nick Suzuki et Alexander Barkov. Excellent. Merci beaucoup, Jacob. J'aime beaucoup tes choix. On se garde le reste, notamment le Calder, le Jack Adams, le Vezina, le Norris. Est-ce que Lane Hutson pourrait gagner un premier Norris en carrière? Tout ça va venir un peu plus tard cette semaine. Fait que d'ici là, passe une très bonne journée puis on se reparle.
4: All right. Merci, les gars. Bonne journée.
3: Merci. Alors voilà, c'était Jacob Canville, journaliste à la télévision des Bois-Francs. On va prendre une pause et au retour, c'est le bureau des commissaires avec Dan Richard. Quelques sujets intéressants. Est-ce que Jacob Debèche mérite réellement d'être considéré comme étant le 10e meilleur gardien de toute la Ligue? C'est quoi l'avenir d'Arbert Jacky avec le Canadien? Tout ça s'en vient avec Dan Richard dans deux minutes.
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3: Il y a quelques jours, j'ai vu que LNH.com a révélé son top 5 des meilleurs espoirs du Canadien. Nous, c'est encore mieux ce qu'on fait dans le club du matin, parce qu'avec Martin Thériault, on va faire un top 10 des meilleurs espoirs du Canadien. Comment ça va, mon Marty?
0: Ça va bien, Oli. Toujours assez fébrile lorsqu'on commence un exercice de la sorte. Je le fais toujours deux fois par année. Là, c'est le moment pour cet été.
3: On aime ça faire des listes, nous autres. Mais avant qu'on commence, Marty, faut que tu nous expliques sur quoi tu te bases pour ta liste. Est-ce que c'est le potentiel? Est-ce que c'est qui sont les gars qui vont accéder à la Ligue nationale le plus rapidement? Comment est-ce que tu bases ton classement?
0: Ouais, ben. C'est sûr que là, ça va changer. Vraiment, quand on parle des critères purement et simplement, c'est sûr que ça change un peu pour tout le monde. Moi, les critères que je prends, c'est quand tu es encore admissible au trophée Calder. C'est comme ça que je le calcule. Donc, si tu n'as pas joué encore 25 matchs lors d'une saison ou 6 matchs lors de deux saisons. Donc, je vais prendre un exemple, un gars comme Owen Beck, qu'on voit dans certains classements d'espoir, n'est pas là pour moi parce qu'il a joué plus que 16 rencontres la saison dernière. Ça fait deux saisons de suite qu'il est capable de le faire. Je l'enlève. Et sinon, ben pour le reste, c'est sûr que c'est toujours un mélange d'un peu tout, mais tu sais, évidemment, l'expérience professionnelle, dans mon cas à moi, va toujours quand même être importante. Et donc, c'est ça, je pense que ça aide un petit peu les espoirs là, lorsqu'on fait un classement de la sorte pour moi. Là.
3: Excellent. Alors, aujourd'hui, on va y aller avec 10 à 6. Et plus tard cette semaine, Marty, tu vas donner ton top 5. On commence au 10e rang avec le défenseur russe droitier Bogdan Konyushkov.
0: Ouais, et là, évidemment, je pense qu'au 10e rang, t'aurais pu avoir 3 ou 4 candidats. Je suis allé avec Konyushkov parce que j'ai aimé sa progression la saison dernière. Il a eu 38 points en 67 matchs quand même dans la KHL. Je comprends qu'il a 23 ans, qu'il va en avoir 24 en décembre. C'est peut-être pas l'espoir le plus jeune, ce qu'on s'attend à voir d'un espoir à proprement parler. Mais à un moment donné, c'est que j'essaie de regarder le potentiel. C'est vraiment comme ça que je bâtis mes listes. Donc, le premier va avoir un rôle important et par la suite, ben, je vais y aller vraiment en descendant. Et un gars comme Konyushkov, je trouve que l'an dernier a beaucoup amélioré, surtout sa façon de se comporter physiquement. Vraiment, lorsqu'il est capable d'affronter les bagarres à un contre un, il était beaucoup plus solide, pas mal plus capable de se débrouiller avec son bâton. Ce qui l'aidait, et ça a toujours été une force chez lui, ses relances, de toujours l'aider à faire des bonnes relances, d'être toujours calme, de voir ses informations et vraiment de faire progresser le jeu. Ça s'est bien passé. C'est pas un hasard s'il a obtenu 10 points de plus que sa meilleure saison précédente avec le Torpedo de Nijni Novgorod en 2025-2026. Donc, oui, il est plus âgé, mais je pense que... Et oui, on commence à voir pas mal le produit fini, mais je pense que quand tu commences à voir un défenseur qui est destiné pas mal à la troisième paire dès l'an prochain, on répète que son contrat avec les Canadiens de Montréal commence cette saison, mais c'est un contrat de 2 ans. On risque de le voir davantage en 2027 parce qu'il va être prêté à son équipe de la KHL. Là. Mais je trouve qu'il y a quelque chose d'intéressant pour plus pour la profondeur de l'équipe. Et il y a d'autres. Et si je le compare à des joueurs qui sont 11, 12, 13 ou 14e, ça donne un avantage à Konyushkov par rapport à d'autres.
3: Le profil de Konyushkov a toujours été intéressant parce que c'est quelqu'un qui s'est établi dans la KHL à un jeune âge. À 20 ans, il était déjà un régulier. À 21 ans, capitaine de son équipe. Là, c'est un gars qui est un peu plus vieux. À 23 ans, va avoir 24 quand il débarque en Amérique du Nord. Est-ce que pour toi, il a montré qu'il appartient peut-être à un rôle de profondeur déjà dans la LNH ou quand il va s'amener en Amérique, ça va être pour jouer avec le Rocket de Laval?
0: Moi, je pense qu'il est vraiment montré qu'il est capable de jouer à Montréal. C'est pas un hasard, je pense, si plutôt que de l'envoyer avec le Rocket, puis de toute façon, ça, on en a déjà parlé au niveau Marco D'Amico en a mentionné je sais pas combien de fois, à quel point... C'est sûr que lorsque tu parles au niveau salarial, la KHL est pas mal plus intéressante, surtout lorsque tu es un joueur vedette, que d'aller jouer à Laval avec un salaire de 80-90 000 par année. Donc ça, c'est un avantage pour lui, mais quand tu parles vraiment au niveau du style de jeu, selon moi, il est déjà capable de jouer peut-être au sein d'une troisième paire, pas plus haut. Certains pourraient peut-être espérer d'avoir un meilleur potentiel. Moi, je pense que c'est vraiment troisième paire à droite, là, un style qui ressemble peut-être un petit peu à l'Alexandre Carrier. Là.
3: Au 9e rang, Marty, tu as un gars dont on parle pas tant que ça, mais c'est un profil intéressant. Logan Sawyer, choix de 3e tour du Canadien en 2024. Lui, il joue dans la NCAA avec Providence. Qu'est-ce que t'aimes dans le jeu de Sawyer?
0: Logan Sawyer, c'est peut-être le gars le moins sexy, si tu veux, de mon top 10. Là, c'est peut-être celui que les gens vont peut-être moins retenir. Mais à un moment donné, j'ai pas le choix Mais premièrement, de regarder la saison dernière avec une équipe très défensive à Providence College, une équipe qui est pas mal plus basée sur le jeu physique normalement. Ça a été le deuxième meilleur pointeur, mais à un de la taille, donc 28 points, 35 matchs. Il pourrait avoir gardé des rencontres, toujours l'un des meilleurs, toujours l'un des gars les plus utilisés par l'entraîneur Nate Lehman de ce côté-là. Et Sawyer, c'est que premièrement, patin peut-être un peu plus correct, mais c'est surtout, il a un bon niveau de main, mais c'est un joueur qui est hargneux, qui est tannant, qui est capable d'aller au filet, qui est capable de compléter ses mises en échec. Après les sifflets, peut déranger, peut se salir un petit peu le nez. Et je trouve que c'est ça, il y a quand même une combinaison, tu sais, 6 pieds, 1 pouce. Il y a peut-être un peu plus de gabarit que d'autres joueurs que j'aurais pu placer là, un Vincent Rohrer ou des gars comme ça, par exemple. Je trouve que Sawyer a l'avantage du gabarit, il a l'avantage d'être hargneux, il a l'avantage d'être capable d'amener un peu de points, un peu de production offensive, ce qui demeure important même pour des joueurs que tu peux voir dans un rôle de profondeur éventuellement à Montréal. Moi, je regarde Logan Sawyer, je me dis, quand tu regardes le potentiel de 3 ou de 4e trio, je pense que c'est vraiment possible, contrairement peut-être à d'autres qui ont d'autres lacunes par rapport à ça.
5: Ouais, puis c'est vraiment un joueur qui crée un équilibre dans un trio, parce que justement, là, à Providence, cette année, partageait souvent la ligne avec John Mustard et Roger McQueen, deux gars qui ont des styles de jeu différents, et Logan Sawyer allait chercher justement cette intensité-là, est capable d'amener de la vie, puis est un bon meneur pour son groupe. Donc j'ai hâte de voir l'impact qu'il va avoir lorsqu'il va rejoindre l'organisation du Rocket, probablement. Là, voir à quel point son impact va être immédiat. Là. Ouais. Ça va être intéressant.
3: Ouais, au 8e rang, Marley, t'as peut-être un des espoirs les plus polarisants du Canadien. C'est le défenseur Bryce Pickford, un défenseur droitier qui a marqué 45 buts, un défenseur là, qui a marqué 45 buts en 55 matchs dans la Ligue de l'Ouest la saison dernière. Pourquoi est-ce que tu l'as si bas sur ta liste malgré son impressionnante production?
0: Ben, c'est bon, mais ça peut être trop en même temps. Tu regardes les joueurs que j'ai devant lui, et je parle surtout le top 5, on en reparlera mercredi, mais tu sais, t'as quand même des joueurs de haut niveau, et par la suite, t'as les deux que j'ai placés devant, c'est des gars soit qui sont à Montréal ou soit qui ont quand même des rôles importants avec leurs équipes. Donc bas, je dirais pas là nécessairement. Par contre, Bryce Pickford, évidemment, bon, il faut regarder ses qualités au niveau statistique, tu l'as mentionné. 45 buts, 83 points, 55 matchs. Défenseur de l'année dans la Ligue canadienne de hockey, joueur de l'année dans la WHL, n'a pas été choisi comme joueur par excellence. Bryce Pickford, la raison pourquoi je suis peut-être un peu moins vendu. Bon, évidemment, le tir, ça, c'est intéressant. Il faut que tu respectes le fait qu'il ait dominé autant dans la WHL. Va s'amener du côté de Laval, ça va. Il va falloir attendre, par contre, qu'il ait opéré à une épaule, devrait rater quelques semaines, voire mois d'action. Mais ce que j'ai hâte de voir, et là, justement, il était blessé à une épaule à peu près toute la saison. J'ai décidé d'être quand même clément à son endroit. J'aurais pu placer un Sawyer devant, par exemple. Mais j'ai trouvé que défensivement, lorsqu'il est mis sous pression, lorsque ça va plus rapidement, c'est plus compliqué. La rondelle se retrouve un peu n'importe où et je trouve qu'offensivement, sans diminuer ce que Pickford a fait, je pense que c'est impressionnant au niveau du tir et tout ça. Et j'ai trouvé qu'il était un peu aidé par son partenaire en défense, là, qui était peut-être un peu plus petit, mais plus mobile et tout ça, Jonas Wu. Là. Et c'est ça que j'ai peut-être plus hâte de voir avec Bryce Pickford. Est-ce qu'il est capable d'aller prendre la coche au niveau professionnel et de montrer qu'il est capable de faire quelque chose? J'ai le goût de dire oui, j'ai le goût de dire non. Je pense qu'il va produire dans la Ligue américaine dès qu'il va mettre les pieds à Laval. Mais la grosse question pour moi, c'est un peu plus à Montréal. Est-ce qu'il est capable d'aller s'établir au sein top 4, je sais pas. Top 6, je pense que c'est plus possible. C'est pourquoi il est devant Konyushkov, par exemple. Mais encore une fois, il y a un petit peu d'incertitude, si tu veux, dans mon cas du moins.
3: Surtout qu'on s'entend qu'il touchera jamais à la première vague de l'avantage numérique avec le Canadien, même s'il réussit à s'établir dans la Ligue nationale. Donc, où est-ce que Pickford va être capable de trouver une chaise à travers tout ça? Ça va être difficile, mais ça va être intéressant à suivre. On rentre maintenant dans ton top 7, Marley, où tu as un gars qu'on a vu quand même un petit peu avec le Canadien la saison passée. Une quinzaine de matchs pour Adam Engstrom. Il a été excellent à Laval l'an passé. C'est un gars vraiment qui cogne à la porte de la LNH.
0: Oui, évidemment, Adam Engstrom, la raison pour laquelle il est là, et c'est un peu injuste pour lui, c'est que, tu sais, c'est difficile d'aller voir dans son rôle de défenseur gaucher, qui bouge super bien la rondelle, qui est super intelligent. J'ai dit, souviens-toi, lié à Processus l'an dernier, j'ai mentionné je ne sais pas combien de fois qu'Adam Engström, s'il était dans d'autres organisations que les Canadiens de Montréal, aurait joué dans la LNH. J'en parlerai même plus parce qu'il aurait dépassé le 25 matchs.
6: Ouais.
0: Mais la réalité, c'est qu'il est un peu coincé comme défenseur de troisième paire. Et comment je bâtis mes listes? C'est toujours important. C'est toujours de dire, bon, ben, on part de la position la moins importante et on monte jusqu'à la plus importante. Engström n'a absolument rien à envier à bien d'autres défenseurs sur le point de vue offensif pour les relances, pour bouger la rondelle en attaque. Plus les matchs allaient à Montréal, meilleur il était, même si les statistiques ne le montrent pas nécessairement. C'est sûr que parfois, il peut peut-être y avoir quelques erreurs au niveau des relances. C'est pas toujours parfait. C'est quelque chose qu'on doit considérer, mais c'est un petit peu ça dans le cas d'Adam Engström. Là. C'est difficile de le voir peut-être dans un rôle supérieur pour le moment. Mais écoute, sur la troisième paire, selon moi, ça en est déjà un défenseur de troisième paire.
3: Ouais, qui sait, il pourrait peut-être s'avérer être une monnaie d'échange intéressante si jamais Kent Hughes procède à une transaction dans les prochains mois. En terminant, Marty, le joueur qui... Il rate ton top 5 de justesse. Il finit au sixième rang de ton top 10 des meilleurs espoirs du Canadien. C'est un gars qu'on sait que tu l'affectionnes particulièrement. C'est LJ Moody. LJ Moody, choix de quatrième tour en 2025, attaquant de l'Université du Minnesota.
0: Ouais, puis écoute, il a absolument rien fait dans les dernières semaines, voire les derniers mois pour me faire changer d'idée. Il est allé au tournoi estival en prévision pour le Mondial Junior. Il a été très bon. Ça a été l'un des meilleurs joueurs des Américains. Et oui, il est 5 pieds 8 pouces. Mais c'est un joueur qui joue quand même assez gros, qui est assez agile pour contourner les mises en échec. Il est toujours capable d'être hargneux également, toujours capable de se battre, d'être en support, de s'impliquer avec son bâton, d'être toujours capable de justement aller récupérer la rondelle et tout ça. Et par la suite, LJ Moody, c'est de l'intelligence à l'état pur. Son tir sur réception est excellent. C'est quelqu'un qui peut repérer ses coéquipiers avec de belles passes. Mais c'est quelqu'un qui, dans le jeu subtil, quand tu te parles de, par exemple, son coéquipier à la rondelle, disons, il est hors l'aile, lui va foncer devant le filet pour attirer un joueur, va libérer des passes pour d'autres, peut aller dans le coin, aller en support, à prendre une décision pour aider un petit peu plus ses coéquipiers. C'est ça, LJ Moody, c'est pas simplement ce qui va sur la feuille de pointage, même si c'est très bon, là, quand même obtenu 30 points en 34 matchs avec les Gophers du Minnesota la saison dernière, mais c'est tous les petits détails qu'il fait de bien, aide un peu tout le monde, et on l'a vu encore une fois au camp de développement des Canadiens. Là, il était jumelé à Alexander Zarofsky. Puis selon moi, Zarofsky a pris des notes parce que les deux, là, ça allait super bien. Et souvent, Zarofsky profitait du brio de Mooney, qui était toujours extrêmement bien placé sur la patinoire et qui lui rematait la rondelle dans des endroits très avantageux. Là. Je continue de penser, c'est pas pour rien qu'il est sixième, que LJ Mooney a encore une place peut-être au sein d'un top 9. Est-ce que c'est à Montréal? Est-ce que ce sera ailleurs? On verra bien, mais je pense qu'il a vraiment l'intelligence et le caractère pour se tailler une place aussi haut. Là.
3: C'est encourageant de voir que même si le Canadien est sorti de sa reconstruction, que l'équipe ne repêche pas aussi haut depuis plusieurs années, ben elle est quand même capable de dénicher des perles intéressantes et de dénicher peut-être des espoirs qui ont un certain potentiel dans les rondes subséquentes. Excellent, Marty. J'ai déjà hâte à ton top 5. D'après moi, ça va être très, très intéressant. On voit des listes de top 5 des meilleurs espoirs du Canadien apparaître ici et là, mais j'ai vraiment hâte qu'on t'entende par rapport à la tienne. Ça s'en vient mercredi. Merci beaucoup, Marty. Passe une bonne journée, puis on se parle un peu plus tard.
0: Ah, n'importe quand, ça fait plaisir, les gars.
3: Merci beaucoup. Alors voilà, c'était Martin Therrien. On va prendre une courte pause. Le NHL Network a révélé son top 10 des meilleurs gardiens de la LNH. Jakob Debeche est dans le top 10 et son rang est très critiqué et très polarisant. Il y a des gens qui sont d'accord, il y en a d'autres que non. On parle de ça, on parle d'une mauvaise nouvelle pour les Panthers de la Floride et d'une carte de Macklin Celebrini qui a établi un record. Tout ça, ça s'en vient dans deux minutes dans le Club du matin.
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3: Le NHL Network a révélé hier son classement des meilleurs gardiens de la LNH. Ils font à chaque position avant le début de la saison. Lane Hutson, 6e meilleur défenseur. Cole Caulfield, 9e meilleur ailier. Bon, sans surprise, Andrei Vasilevski est au premier rang des meilleurs gardiens. Connor Hellebuck est deuxième. Il y a peut-être un débat entre ces deux-là, mais pour moi, Vasilevski mérite absolument d'être premier. Ensuite, Chesterkin, Sorokin, Swayman, Logan Thompson est sixième. Jake Oettinger est septième. OK, Oli, tu nous as parlé de Jakob Debech. Il est où dans ce classement-là? Selon le NHL Network, Jakob Debech est le dixième meilleur gardien de toute la LNH. Quand j'ai vu ça passer hier soir, j'ai été un peu surpris. J'adore Jakob Debech. Je l'ai trouvé très impressionnant l'an passé et celle d'avant quand il est arrivé à Montréal. Mais je me disais, ouf, 10, c'est peut-être un peu tôt. Mais plus j'ai creusé, plus j'y ai pensé, puis je me suis dit, oui, Jakob Debech mérite d'être considéré parmi les 10 meilleurs gardiens de toute la Ligue. Regardons d'abord ses statistiques. 36, 14, 7 s'affiche. 904, 2,77. C'est solide. L'an passé, c'est le huitième gardien qui a sauvé le plus de buts dans toute la LNH. Rappelez-vous quand il est débarqué à Montréal il y a 2 ans, pendant les fêtes. Il a battu coup sur coup 4 des meilleures équipes de la Ligue. C'est pas facile à faire, ça. L'an passé, il a commencé la saison 6-0-0. Une moyenne de buts alloués de 2, un pourcentage d'efficacité de 930. Ça s'est gâté par la suite. Pourquoi? Parce qu'on lui a pas confié le filet. On a maintenu Montembeau comme numéro 1, même s'il le méritait pas. On a amené Jacob Fowler. Ça a pas été facile pour Jakob Debech parce que c'est un gardien qui carbure à la confiance. Mais lorsqu'on lui a donné les rênes et qu'on a dit « Tiens, Jakob, c'est toi le vrai numéro 1 de l'équipe », il a bien fini l'année. 14-5-1, 915 moyenne de buts alloués, 2,6 moyenne de buts alloués, 915 pourcentage d'efficacité. En série, il a été époustouflant, a gagné 2 matchs 7 sur la route comme recrue. Moi, je pense que Jakob Debech est un gardien top 10 dans la Ligue. Hey, devant lui, il y a des gars comme Dan Vladar, Jesper Wallstedt. Il a plus prouvé qu'eux. Il a plus gagné, en série notamment. Il a gagné des gros matchs. Jakob Debech a montré que quand il joue sa A-game, quand on lui confie le filet et qu'il joue en confiance, c'est un des 10 meilleurs gardiens de toute la Ligue.
5: Oui, effectivement, non seulement ça, mais c'est la preuve de constance. Dès qu'il ressent une confiance, ce gars-là peut être constant. Il a travaillé tellement fort aussi. Il a parti très fort l'année dernière, mais on sentait qu'il y avait certaines lacunes dans son jeu par-ci, par-là. Et là, l'arrivée de Marco Marciano avec le Canadien de Montréal, on dirait lui a permis de retrouver un peu sa technique qui lui manquait en début d'année. Et une fois qu'il a été capable de combiner ces deux choses-là, donc son athlétisme et la technique, ben là, Jakob Debech a vraiment été un gardien solide, a vraiment été un gardien intraitable, et ce, même juste en séries éliminatoires. Écoute, Ali, c'est facile, il y avait des parties là, durant les séries, c'était au-dessus de 940 de pourcentage d'efficacité, au-dessus de 950 par moment. Il recevait des 35-40 shots par match, puis il a été là, il a été au rendez-vous, il a toujours donné une chance aux Canadiens de gagner. Écoute, il a fini avec 29 victoires cette année, mais on s'entend que le plateau des 30, ça s'en vient très rapidement,
3: ouais.
5: Et là, il va avoir une belle opportunité de prouver sa place, encore une fois.
3: Moi, ça reste qu'à long terme, je pense que Fowler va être le numéro 1 de l'avenir, puis que, regarde, peut-être que dans 2 ans, dans 5 ans, Debech ne sera plus un top 10. En ce moment, il est, je vous pose la question, parmi les gars qui ont été pris derrière lui, qui sont pas dans le top 10, est-ce que vous préférez Scott Wedgwood ou Jakob Debech? T'as un match 7 demain en série. Est-ce que tu préfères avoir Jakob Debech ou Linus Ullmark? Jussi Saros, ça fait plusieurs années que ça va pas très bien. Debech, il a montré dans la dernière année et demie que c'est un des meilleurs gardiens de toute la Ligue. Il y a une mauvaise nouvelle qui est tombée en fin de semaine pour les Panthers de la Floride. On a appris que Brad Marchand a été opéré. On parle d'une opération à la hanche. Il y aurait aussi une hernie sportive. Il pourrait rater le début de la prochaine saison. Ça, c'est une très, très, très mauvaise nouvelle pour l'équipe parce que Marchand, c'est un de leurs bons joueurs. Et je pense que ça constitue un avertissement important. Parce que les Panthers, ce sont les grands gagnants de la saison morte. Ils sont allés chercher Brady Tkachuk, Radko Gudas. Mais faites attention, parce que ce qui s'est passé avec Marchand en fin de semaine, c'est un exemple de ce qui pourrait dérailler la saison de l'équipe. Les Panthers sont une équipe qui est vieille et qui a un historique de blessures. Oui, ils sont bons. Oui, ils ont gagné. Oui, ils ont montré que dans les grands moments, c'est une équipe en série, là, sont durs à battre. Mais regardez ça, Barkov, il y a 30 ans, revient d'une grosse blessure. Matthew Tkachuk revient d'une grosse blessure. Sam Reinhart a 30 ans. Sam Bennett a 30 ans. C'est un gars avec un style de jeu physique. Il est magané, Sam Bennett. Carter Verhaeghe a 31 ans. Leurs 6 défenseurs ont 30 ans et plus, dont certains gars avec des historiques de blessures importants. Aaron Ekblad notamment. Leur gardien numéro un en ce moment, c'est Jakob Markstrom. Il a 36 ans. Il a un historique de blessure lui aussi. Alors oui, sur papier, c'est sexy les Panthers. Oui, sur papier, c'est une équipe qui pourrait être dangereuse. Mais il ne faut pas oublier que la plupart de leurs meilleurs joueurs, ben, leur meilleur hockey est derrière eux et qu'ils sont à une ou deux blessures ou une ou deux blessures qui reviennent ou qui s'aggravent ou peu importe, d'avoir une saison qui déraille complètement comme ça a été le cas l'an passé.
5: Les Panthers, ça peut être du meilleur comme du pire. Et honnêtement, ça va être l'état de santé qui va caractériser ça. C'est une équipe vieillissante, selon moi, une équipe qui va connaître probablement ses meilleurs succès vers la deuxième moitié de la saison en vue des séries éliminatoires, si on est capable d'avoir une bonne lancée. Mais effectivement, c'est le plus gros point d'interrogation des blessures dans cette organisation-là, parce que il y en a beaucoup, puis il y en a beaucoup des joueurs fragiles.
3: Mm-hmm.
5: Et les Panthers ont prouvé que dans le passé, lorsque les gros joueurs sont pas là, ça peut être difficile niveau profondeur de connaître du succès. Et ils sont allés d'une situation cette année où on a misé, on est allé all-in. Et là, après ça, ça va être de voir comment on va gérer ça.
3: Mais t'as raison, c'est une équipe qui est vieillissante et c'est une équipe qui est fragile. Je veux terminer en racontant une petite histoire que j'ai vue passer cette fin de semaine. Une carte recrue de Macklin Celebrini a été vendue pour 1,28 million de dollars US. Ça, c'est un record pour une carte de hockey qui n'en est pas une de Wayne Gretzky. C'est une carte 2024-2025 Upper Deck Young Guns Outburst Gold. Ce que j'ai lu, c'est que le gars qui a eu ça à l'époque, il s'était fait offrir autour de 500 000 $. Il a dit non. Il a dit « Je vais attendre. Celebrini va avoir un gros début de carrière puis je vais faire mon cash après. » Puis voilà qu'il l'a vendu en fin de semaine pour 1,28 million de dollars US. Le record d'ailleurs pour une carte de hockey, c'est une carte recrue de Gretzky. 3,75 millions de dollars. C'est complètement fou. On va prendre une courte pause et au retour, on va s'entretenir avec le directeur général des Alouettes de Montréal, Danny Machocha. Les Alouettes sont l'équipe de l'heure dans la Ligue canadienne de football. C'est Danny Machocha qui les a bâtis. J'ai plusieurs questions à lui poser sur Davis Alexander, sur la culture chez les Alouettes. Ça s'en vient dans deux minutes.
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3: C'est pas compliqué. Le meilleur show en ville cet été, c'est les Alouettes de Montréal. Une fiche de 8-1. Ils sont au premier rang de la Ligue canadienne de football. Et pour l'occasion, on en parle avec leur directeur général, c'est Danny Machocha. Salut Danny, comment ça va?
6: Hey, ça va bien. Vous autres, comment ça va?
3: Ça va super bien,
5: très
3: merci.
5: Bien, merci.
3: Écoute, Danny, on peut pas mal parler d'un bilan de mi-saison parfait chez les Alouettes. C'est dur de demander mieux. Vous êtes les favoris en ce moment dans la Ligue canadienne de football. Vous pourriez difficilement espérer pour une première moitié de saison.
6: Ben, écoute, est-ce qu'on est satisfait avec un fiche de 8-1? Oui. Est-ce qu'on est parfait? On est loin d'être parfait. Il y a plusieurs facettes dans notre jeu qu'on peut améliorer. C'est sûr que à l'attaque, je peux dire avec le jeu au sol, avec notre jeu aérien, avec la ligne à l'attaque, le fait qu'on est capable de dominer la ligne de mêlée, on parle aussi de Davis Alexander. À date, c'est probablement le joueur le plus utile probablement dans la Ligue canadienne. Je dirais que ça va bien. Est-ce qu'on aimerait distribuer peut-être le ballon un petit peu plus? Probablement. Défensivement, c'est sûr que on l'a pas eu facile au tout début de l'année. On a perdu des effectifs les dernières semaines. Notre profondeur a bien répondu les dernières semaines. Est-ce qu'on peut s'améliorer? C'est sûr qu'on peut s'améliorer. Puis aussi sur les unités spéciales, on peut s'améliorer. Alors, je dis souvent qu'on veut jouer notre meilleur football dans la deuxième moitié de la saison. Alors, c'est ça le but ultime. Mais avec une fiche de 8-1, c'est sûr qu'on est satisfait où nous sommes rendus, mais il y a encore beaucoup de travail devant nous.
3: On le voyait au début de l'année, t'sais, l'attaque était quasi impeccable. Vous marquiez 30-40 points par match, mais les rencontres étaient tout le temps serrées, justement parce que la défense peut-être était un peu trop permissive, permettait aux autres équipes de revenir dans le match. Les unités spéciales, c'était loin d'être parfait. Ils accordaient des gros jeux ici et là. Ça a quand même été corrigé par la suite. Es-tu satisfait au moins des améliorations de ces deux unités-là jusqu'à maintenant cette année?
6: C'est sûr. Puis écoute, on parle de défensivement, la défensive, les unités spéciales, mais quand t'as tu mènes par 10 points ou 12 points, puis ton attaque embarque sur le terrain, mais il faut aller chercher d'autres points. On peut pas se permettre de dire, écoute, on a une avance de 12 points, on va botter le ballon puis on va leur donner une autre opportunité. Il faut en profiter de essayer de terminer le match avec 5, 6, 7 minutes qui restent dans la rencontre. Mais défensivement, oui, on a répondu. Puis je pense que le retour de Deadman sur les unités spéciales nous a aidé énormément. Les bottés bloquées de Guidry les dernières semaines nous a aidé énormément. Alors, ça m'inspire beaucoup, mais je répète, on a encore du travail à faire.
3: Un joueur qui connaît une saison historique, légendaire, il est en voie de réécrire potentiellement des livres de records, c'est Davis Alexander. 219 de ses 303 passes ont été complétées, au-dessus de 3000 verges, 18 passes de toucher, seulement 2 interceptions. Quand vous aviez recruté Davis Alexander à l'époque pour l'amener à Montréal et le développer comme carrière, est-ce que dans tes rêves les plus fous, tu t'attendais à ce qu'il soit aussi bon que ça?
6: Écoute, ça serait malhonnête de ma part de dire que je m'entendais que comme partant, il peut avoir une fiche de 18 victoires et 2 défaites, mais je savais qu'il y avait du potentiel. Je pense que c'était un pari très, très, très calculé. Puis quand on a pris la décision de bouger avec Cody Fajardo puis de lui donner les clés à la franchise, on avait, qu'est-ce que je dis souvent, le data en place, puis on était assez confiants. Puis il faut pas oublier non plus, les partisans le voient sur le terrain, puis tous ses exploits à date, c'est sûr que c'est impressionnant. Mais nous, on voit un joueur qui est tellement compétitif, même dans le vestiaire, que ce soit au jeu, aux échecs, au pickleball, au table tennis, aux cartes. C'est quelqu'un qui déteste de perdre. Puis c'est quelqu'un qui se pointe tôt le matin, 5h30, 6h au stade, pour visionner du film. Il passe des heures de fou avec Anthony Cavillo puis Jason Moss. Alors, soyez un joueur unique, spécial, quand on a pris la décision, il y avait 26 ans, puis on voyait tout un avenir avec lui, puis on était confiants de lui donner les clés à cette voiture-là. Puis à date, je pense que c'est un de nos leaders à l'intérieur de cette équipe-là, puis il y a tout un avenir devant lui, puis nous sommes vraiment chanceux de l'avoir avec nous à Montréal. Puis c'est pas facile de trouver un carrière qui peut... qui peut te donner 8 à 10 ans dans ton organisation, mais je pense qu'on a quelque chose de vraiment de spécial entre nos mains.
3: On parle beaucoup évidemment de Davis Alexander, mais il y a aussi Tyson Philpott qui connaît une saison phénoménale. Est-ce qu'il n'y a pas une partie de toi, Danny, qui se dit « Oh les gars, calmez-vous, je veux pas vous perdre à la NFL quasiment. »
6: Ben, écoute, on passe pas à la NFL s'il y a l'opportunité qui se présente pour eux, puis ils peuvent se tailler un poste dans la Ligue nationale, mais on va leur souhaiter. Mais nous, on vit dans le moment. Quand on regarde Davis Alexander, Philpott, puis Sneed, ça me rappelle un petit peu des beaux jours de Anthony Cavillo, Ben Cahoon, puis Jamal Richardson. Ouais. C'est ça que nous, on pense qu'on a entre nos mains. Est-ce que ça veut dire qu'ils vont nous quitter à la fin de l'année? Je pense pas. Mais pour le moment, on pense à la pratique qui s'en vient, puis le match qui s'en vient jeudi contre Ottawa.
3: J'ai eu la chance de m'entretenir avec Marco Dubois la semaine passée, et lui, ben, c'est quand même particulier pour lui parce qu'il est débarqué cette année dans les Alouettes de Montréal. T'sais, c'était nouveau pour lui de se joindre à cette organisation-là, puis j'y ai demandé... Qu'est-ce qui rend les Alouettes si spéciales? Puis il était unanime, il a parlé de la culture. Puis il a dit, tu sais, ça part de Danny, ça part de la culture qu'il a été capable d'instaurer. Je suis curieux de savoir, dans ton parcours de coach de football, dans la Ligue canadienne, dans les rangs universitaires, qu'est-ce qui a fait en sorte qu'aujourd'hui, tu as été capable de bâtir une culture gagnante comme ça avec les Alouettes?
6: Mais je pense qu'on apprend beaucoup pendant notre parcours, que ce soit, dans mon cas, Edmonton, que ce soit... avant avec les Alouettes de 96 à 2001, avec l'Université de Montréal. Alors, tu apprends beaucoup de toi-même, que ce soit personnellement ou professionnellement. C'est sûr qu'on a eu des moments Intéressant, je le dirais, avec du succès, avec des Coupes Grey, mais aussi des années assez difficiles. Puis t'en prends plus dans des années difficiles que quand tu gagnes. Alors, pour nous, la culture, puis c'est la même chose avec Jason Moss, c'est qu'est-ce qu'on tolère, qu'est-ce qu'on met en valeur, puis est-ce qu'on le fait tous les jours. La fin de la journée, c'est que quand tu te couches le soir, ça te tente-tu d'aller au travail le lendemain? Si ça te tente, ça parle beaucoup de ta culture. Puis, qu'est-ce qu'on a en place? C'est quelque chose vraiment d'unique. Il y a une connexion tellement forte entre la direction, les entraîneurs, les joueurs. Puis, comme je dis, il y a un esprit de famille, puis dans un environnement très compétitif. Puis, à date, on veut s'entourer de ces gens-là. Puis, on était capable de le faire. Puis, comme je dis, on voit les résultats depuis, je dirais, 2023.
5: Ouais, parlons-en un peu. Ça reflète un peu avec l'arrivée de Jason Moss. Tu parlais d'identité, tu parlais de plaisir au travail, Danny. Parle-nous un peu de ta relation avec Jason Moss, mais aussi comment son arrivée a un peu changé la mentalité dans le vestiaire.
6: Mais c'est exactement ce qu'on avait besoin. Il ne faut pas oublier non plus que je le connais depuis 2002, quand je coachais, j'étais le coordinateur à l'attaque à Edmonton, puis Jason Moss était notre carrière partant. On avait Jason Moss puis Ricky Ray à l'époque. Puis tu voyais déjà le leader en lui. Tu voyais la façon qu'il était capable d'aller chercher le respect dans le vestiaire, pas seulement des joueurs à l'attaque, mais même dans les joueurs défensifs. Alors, tu voyais le leader déjà à un jeune âge. Tu voyais quelqu'un qui, tu sais, se pointait dans mon bureau, puis il y avait, écoute, il y avait des idées intéressantes qu'il voulait installer chaque semaine, que ce soit des concepts à l'attaque. Mais comme j'ai dit, tu voyais le leader, tu voyais quelqu'un que tout le monde respectait, un gars qui travaille bien, un gars qui est capable de communiquer, un gars que je dirais qu'il n'y a pas beaucoup de gris dans sa vie. C'est blanc et noir.
5: Ah, c'est parfait,
6: c'est exactement où t'es situé dans ses yeux. Alors, puis ça, je pense que tout le monde le respecte énormément. Alors, puis là, il y a eu des années intéressantes de sa vie comme entraîneur, des belles années à Ottawa, des belles années à Edmonton. C'est sûr qu'il y avait, c'était un entraîneur très, très, très émotionnel quand il était un petit peu plus jeune. Là, je pense qu'il s'est calmé un petit peu plus, mais il y a toujours le feu dans son ventre, puis je pense que les joueurs l'apprécient énormément.
3: Danny, vous amorcez la deuxième moitié de votre calendrier dans la Ligue canadienne de football, et vous avez une avance très confortable dans la division Est. Certains diraient peut-être même trop confortable. Vous avez 4 matchs d'avance en ce moment sur les Argonauts de Toronto. Ça se peut que d'ici quelques semaines, peut-être un mois, ben vous remportiez officiellement le titre de la division Est dans la LCF. Est-ce qu'il ne peut pas avoir un certain couteau à double tranchant derrière ça, que dans les dernières semaines, peut-être que là, les matchs veulent un petit peu moins dire grand-chose, des matchs moins importants, entre guillemets, et que ça peut être un piège rendu en séries éliminatoires?
6: Ah, ben ça, c'est une bonne question, parce que c'est justement ce qu'on a vécu un petit peu en 2024, si on se rappelle bien. Alors, je peux te dire qu'on a déjà parlé en détail tout ce qu'on a vécu en 2024 avec Coach Moss et moi-même. Puis c'est sûr que on en parle pas là, mais on va en parler aux joueurs si jamais on est rendu là. Je pense que la chose qui est très importante, c'est notre approche. Comment on approche nos réunions, comment on approche nos journées, comment on approche les pratiques, les matchs. Alors, le but ultime, comme on dit souvent ici, puis probablement ça va être l'approche qu'on va voir si jamais on est capable de terminer premier dans notre division, c'est qu'on veut avoir une fiche de 1 et 0 chaque semaine. Alors, comme cette semaine, on est 0 et 0. On vise d'être 1 et 0 jeudi soir. Alors, on vit dans le moment. On vit pour l'équipe qu'on va affronter dans les prochains jours. Puis, on vit pas pour les séries éliminatoires ou qu'est-ce qui s'en vient dans les prochaines semaines.
3: Excellent. Merci beaucoup, Danny. On vous souhaite le meilleur pour cette deuxième moitié du calendrier dans la Ligue canadienne de football. Passe une très bonne journée. Merci d'avoir pris ton temps pour nous parler aujourd'hui. Et on se reparle peut-être très bientôt.
6: Merci, puis bonne journée à vous autres.
3: Merci beaucoup. Salut, alors David. Voilà, c'était le directeur général des Alouettes de Montréal, Danny Machaut. Tiens, on va prendre une courte pause. Au retour, c'est le journaliste de la télévision des Bois-Francs, Jacob Kenville, qui s'amène. On va y aller de nos prédictions pour les différents trophées dans la LNH.
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3: Dans 10 minutes, c'est le bureau des commissaires avec Dan Richard de RDS. On va parler de Jakub Debeche qui a été classé 10e meilleur gardien de la LNH selon le NHL Network, mais aussi, c'est quoi l'avenir d'Arber Jacky avec le Canadien? Est-ce que ça se peut que Jacky, très bientôt, soit plus avec l'équipe? Ça s'en vient dans une dizaine de minutes avec Dan Richard. Mais d'ici là, on va s'entretenir avec le journaliste à la télévision des Bois-Francs, c'est Jakub Kenville. Comment ça va, mon Jake?
4: Salut Ali, ça va super bien et toi?
3: Ça va super bien, merci. Alors, tu nous arrives avec une bonne idée. J'aime ça parce que la saison commence dans un peu plus d'un mois dans la LNH et c'est le temps de commencer à se mouiller pour les différents trophées. Je ne sais pas si on va avoir le temps de tous les faire aujourd'hui, mais on va commencer avec le trophée Hart qui, l'an passé, je dirais à ma surprise, a été donné à Nikita Kucherov parce que personnellement, je m'attendais à ce que ce soit McDavid, mais cette année, Jakub, tu penses que McDavid va gagner le Hart?
4: Ouais, c'est l'année de McDavid, Oli. Écoute, entame la première année de son contrat de 2 ans avec les Oilers et a fait, a mis de la pression pour avoir un nouvel entraîneur-chef également. Les Oilers vont avoir énormément de pression pour gagner. McDavid va avoir également énormément de pression pour gagner. Va probablement être le joueur le plus utile à son équipe dans toute la Ligue nationale. Écoute, on sait ce que McDavid est capable de faire quand il est en santé et quand il est à son meilleur. Là, c'est un gars exceptionnel, c'est un joueur générationnel. J'ai bien l'impression qu'il va être en mesure de répéter les exploits du passé cette saison et de mener les Oilers à terre promise, en fait, une participation en séries éliminatoires, probablement finir premier de leur division. Puis le duo qu'il forme avec Leon Draisaitl également est toujours aussi menaçant qu'avant. McDavid risque fort probablement de remporter le trophée Hart du joueur le plus important de son équipe cette saison.
3: McDavid, c'est quasiment comme LeBron là, quand il était dans ses grosses années. Quand il est en santé, il pourrait gagner le Hart à chaque année. C'est juste que, bon, des fois, on aime ça le donner à d'autres gars, mais je te rejoins entièrement là-dessus. Là. Enlevez-le des Oilers, puis je suis même pas sûr que cette équipe-là ait fait les séries éliminatoires, même si on Leon Draisaitl.
4: Exactement, puis c'est un débat. Tu sais, McDavid, on peut le mettre dans le débat dans la catégorie du joueur le plus talentueux de l'histoire de la Ligue nationale. Je comprends qu'il y a Wayne Gretzky également, qui est, ben, on connaît tous la carrière qu'il a connue.
3: Ben oui.
4: Mais en termes de talent pur dans une Ligue nationale moderne, d'être en mesure de faire ce qu'il a fait dans les dernières années, c'est tellement impressionnant. Ce gars-là est dans un autre univers, une autre stratosphère, une autre planète. Le talent lui sort des oreilles. C'est fou à quel point ce gars-là est talentueux. Là.
3: Austin Matthews vient de connaître 2 saisons un peu plus décevantes. Oui, il y a eu les blessures, mais quand même, 33 buts il y a 2 ans et 27 buts la saison passée. Par contre, toi, Jakub, tu le vois rebondir et tu vois Austin Matthews remporter un 4e trophée Maurice Richard dans sa carrière.
4: Absolument. Ben, je vois les Maple Leafs rebondir en général. Eh bien, ça passe par Austin Matthews, bien évidemment. C'est un gars dans sa carrière qui a connu des saisons de 60 buts, de 69 buts également. Il a passé tout près du 70 buts. Là, cette année, va être de retour, bien entouré. Va jouer avec un Gavin McKenna, de retour avec Nylander également. Tu sais, on dirait que les étoiles sont alignées cette année pour que Austin Matthews reconnaisse du succès. Tout va dépendre des blessures dans son cas. Est-ce qu'il va revenir en santé? Est-ce qu'il va revenir à 100%? Si la réponse est non, on peut l'exclure. Si la réponse est oui, j'ai pas le choix de lui donner le bénéfice du doute. Là, c'est probablement le meilleur marqueur naturel de toute la Ligue nationale. Il l'a prouvé par le passé. Puis je suis pas mal sûr qu'il va nous reprouver. Il va rappeler à la planète hockey entière que ben, Austin Matthews est encore là. Ce gars-là est là. Il est pas là pour partir. Puis non, il va mettre la rondelle dans le fond du filet encore une fois cette année. Écoute, moi, je serais pas surpris qu'il connaisse une saison de 60 à 65 buts. Puis ce que ça va prendre probablement pour remporter le fameux trophée, ça risque de tourner autour du 55-60 buts. Mm-hmm. Donc oui, Austin Matthews va fort probablement remporter le Rocket, les gars.
3: J'ai hâte de voir parce qu'on dirait que c'est un peu une saison déterminante pour l'avenir de Matthews. T'sais, il est rendu à 28 ans. Il va avoir 29 quand la saison commence. Est-ce que vraiment c'est un gars qui a connu son meilleur hockey dans ses premières années, au début de sa carrière, ou est-ce que c'est quelqu'un qui va être capable d'avoir encore du succès dans la trentaine? Il est hyper talentueux. C'est vraiment plus une question physique, j'ai l'impression. Alors, j'ai hâte de voir ce que ça va donner dans son cas cette année. Ouais. Tu me surprends un petit peu pour le Hart Trophy, Jakub. Tu y vas avec un gars qui, tu sais, bon an, mal an, il fait partie des meilleurs pointeurs de toute la ligue, mais a seulement franchi la barre des 100 points une seule fois. C'est Kirill Kaprizov qui a fait 89 points en 78 matchs la saison passée. Toi, tu penses qu'il va terminer au premier rang des pointeurs de la Ligue, donc s'approcher peut-être d'un 120 points et plus potentiellement?
4: 120 points, même peut-être plus, les gars. Moi, Kirill Kaprizov fait partie de mes joueurs préférés dans la Ligue nationale. Je le considère comme un des joueurs les plus talentueux de la Ligue. Et le grand problème, on le sait, là, c'est les blessures dans son cas. Si ce gars-là est capable de rester en santé sur une saison complète, ce qu'il va être en mesure de faire, je pense qu'il va en surprendre plus d'un. C'est un gars avec énormément de talent, un gars avec des mains phénoménales, une vision de jeu hors du commun, tu sais, hors pair. La description du joueur, j'ai pas besoin de la faire. Je pense qu'on sait tous que Kirill Kaprizov, en santé, est un excellent joueur de hockey. Mais là, ça change la donne de jouer une saison complète avec un Quinn Hughes sur l'avantage numérique qui va être capable de te feeder, de te faire des passes. Tu sais, la dynamique sur l'avantage numérique, j'ai hâte de voir ça va ressembler à quoi, mais j'ai bien l'impression que Kaprizov, sur une saison complète en santé, va être capable justement de générer ces points-là. Puis, ben le Wild, on peut jamais les exclure des meilleures équipes de la Ligue nationale. Quand tu as un Kirill Kaprizov dans ton équipe, ben tu t'assures d'être productif. Kirill Kaprizov, j'ai de hautes attentes pour lui. S'agit juste qu'il reste en santé. C'est vraiment ça le point de l'astérix, le gros bémol dans sa situation, la santé. Je suis confiant que Kirill Kaprizov, une fois dans sa carrière, va être en santé justement sur une saison complète. Et lorsque ça va se produire, il va remporter le Hart Trust. J'ai bien l'impression que c'est cette année, les gars.
3: Ouais, puis là, les attentes ont changé dans le cas de Kaprizov. Là. Quand tu te fais payer les gros bidous, quand tu demandes à être le joueur le mieux payé de toute la ligue, 17 millions, bon, finalement, Leo Carlson l'a dépassé, mais vous comprenez ce que je veux dire. Faut que tu joues comme si t'es un des cinq meilleurs joueurs de la ligue. Je vais avoir des attentes beaucoup plus élevées envers Kirill Kaprizov la saison prochaine.
4: Et Kirill Kaprizov va probablement avoir beaucoup plus d'attentes sur Kirill Kaprizov également.
7: Parce qu'avec... lui souhaite.
4: Ben c'est ça, exact. Avec le gros contrat qu'ils viennent de commander, le gros salaire, t'as pas le choix de produire, mon gars. Là. C'est ouais. Là ou jamais. T'as pas le choix d'y aller à la hauteur des attentes. Ton directeur général t'a fait confiance, t'a donné les gros sous, a sorti le portefeuille pour te payer. Ben là, t'as pas le choix de livrer la marchandise. Je suis certain qu'il est en mesure de le faire.
3: On va terminer avec le trophée Selke, Jacob, puis les autres choix, on les gardera peut-être pour plus tard cette semaine.
4: Problème,
3: Nick Suzuki a gagné son premier Selke en carrière en 2025-2026. Est-ce que tu penses qu'il va être capable de répéter l'exploit et d'en remporter un autre cette année?
4: Sans équivoque. C'est sans équivoque. Nick Suzuki, c'est un gars qui affronte les meilleurs éléments adverses. Soir après soir, son différentiel risque d'être dans les meilleurs de la Ligue nationale encore une fois cette année. C'est un gars qui va avoir également un gros rôle en désavantage numérique cette année. T'sais, on l'a vu l'année dernière, son rôle en désavantage numérique, ça va probablement être le même cette année. Je comprends que l'arrivée de Philippe Dano en quelque sorte changer la donne parce que Philippe Dano, c'est un gars qui est capable d'aller chercher des grosses minutes sur le piqué. Mais Nick Suzuki va refaire du désavantage numérique, va exceller en désavantage numérique. Puis, ben, c'est un attaquant qui va produire également son lot de points. Je sais qu'on parle du meilleur attaquant défensif, mais quand même, les voteurs semblent apprécier quand le gagnant du trophée Selke accumule son lot de points également pendant l'année. Suzuki va probablement refranchir la barre des 90 points, va être un gars extrêmement fiable défensivement, affronter les meilleurs éléments adverses. Non, c'est sans équivoque pour moi. Nick Suzuki va re-remporter le trophée Selke. Un deuxième, le premier, puis Guy Carbonneau à le faire chez le CH. Ça risque d'être fort intéressant pour Nick Suzuki qui va remporter le Selke.
3: Ce qui est intéressant avec le Selke, c'est que on le sent, là, c'est un trophée de réputation. Soit t'es dans le boys club du Selke, soit tu l'es pas. Là, Suzuki en a gagné un. Fait que, comme ça a été le cas à une certaine époque avec Taze, Bergeron, Kopitar, ben là, il fait partie de la gang. À surveiller, par contre, Alexander Barkov, avec son retour en santé cette année. Mais pour moi, ça va se jouer entre ces deux-là parce qu'il faudra voir à quel point est-ce que Barkov va être à 100%, quel impact est-ce qu'il va avoir à son retour de blessure avec les Panthers. Mais en tout cas, pour commencer l'année, ça risque d'être une lutte à deux entre Nick Suzuki et Alexander Barkov. Excellent, merci beaucoup, Jacob. J'aime beaucoup tes choix. On se garde le reste, notamment le Calder, le Jack Adams, le Vezina, le Norris. Est-ce que Lane Hutton pourrait gagner un premier Norris en carrière? Tout ça va venir un peu plus tard cette semaine. Fait que d'ici là, passe une très bonne journée, puis on se reparle.
4: All right, merci les gars, bonne journée.
3: Salut, merci. Alors voilà, c'était Jacob Canville, journaliste à la télévision des Bois-Francs. On va prendre une pause et au retour, c'est le bureau des commissaires avec Dan Richard. Quelques sujets intéressants. Est-ce que Jacob Debèche mérite réellement d'être considéré comme étant le 10e meilleur gardien de toute la Ligue? C'est quoi l'avenir d'Arber Jacky avec le Canadien? Tout ça s'en vient avec Dan Richard dans deux minutes.
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3: Bienvenue dans le bureau des commissaires avec Dan Richard de RDS. Comment ça va, Dan?
8: Salut les boys, bon lundi, ça va bien, vous autres aussi?
3: Ça va très bien, merci. Écoute,
8: content de vous parler.
3: Moi aussi, moi aussi.
5: C'est le fun.
3: Parce que là, le NHL Network, j'aime beaucoup qu'ils font cet exercice-là au début de chaque année. Ils font leur top 20, leur top 10 à chaque position. On se rappelle, il y a quelques semaines, Caulfield, 9e meilleur ailier. La semaine passée, Hudson, 6e meilleur défenseur. Et là, hier, ils ont publié leur top 10 des meilleurs gardiens. Bon, Vasilevski est premier, Hellebuck deuxième, Shesterkin troisième. Mais au 10e rang, on retrouve un certain Jakob Dobesch. As-tu été surpris de voir ça?
7: Oui, j'ai quand même été 10e. T'es dans le premier tiers de la LNH. Oui, j'ai été surpris. Ma première réflexion, je m'attendais pas à ça. Ceci étant dit, quand tu regardes le classement, après, tu fais « OK, tu sais, qui est pas dans le top 10, qui est à ce point-là meilleur que lui? »
3: C'est ça.
7: Ce que Jakob Dobesch, 10e meilleur gardien de la Ligue nationale, les boys, ce que ça me dit, premièrement, c'est que ça démontre depuis quoi? Une dizaine d'années, peut-être? La volatilité du poste de gardien de but dans la Ligue nationale. C'est surtout ça que ça me démontre, parce que est-ce que tu es capable de m'assurer, toi, que Jakob Dobesch, à la fin du mois d'avril,

0: a-t-il? Parce que malgré tout ce que Debech a fait dans la dernière année et demie, il y a rien qui empêche que ça se peut que dans un an, ce soit Jacob Fowler le gardien numéro un du Canadien.
1: Absolument. Puis voilà un an, là, après la saison que Samuel Montembeau a eu, il devait être pas loin du top 10, Samuel Montembeau.
0: Ouais.
1: Tu comprends?
2: Ben oui.
1: Puis il finit l'année dans les estrades. Fait que, tu sais, c'est... Tu sais, tu dis la faiblesse des gardiens de but. Je sais pas, Oli, si c'est tant la faiblesse des gardiens de but que, premièrement, le style offensif de la LNH. Tu sais, avant, pendant longtemps, là, t'avais un gars, deux gars au-dessus de 100 points, trois gars, puis ces gars-là avaient la fameuse année de Jamie Benn, là, qui est une exception un petit peu, mais même les années normales, là, à Star, là, tu vas avoir 7-8 gars qui vont avoir au-dessus de 100 points. Donc, ça c'est une chose. Et deuxièmement, les équipes, ça ne fonctionne plus. Moi, j'ai eu la chance cet hiver, toutes les semaines, de parler à Stéphane Waite pour RDS. Puis, il était de cet avis-là aussi, que les équipes qui confient le... Puis, il était d'accord avec ça. Là, que les équipes qui confient le filet 65 matchs à leur gardien numéro 1, puis qui en garde un petit peu plus qu'une dizaine pour un petit peu plus qu'une quinzaine pour le numéro 2, ça fonctionne pas. Ça ne fonctionne plus. Puis les Jets, on l'a vu de nombreuses années avec Connor Hellebuyck, où il gardait les buts 65 matchs. Il arrivait en série, il était épuisé. Donc, on l'a même vu avec Samuel Montembeau l'année où est-ce que le Canadien a fait les séries, pas l'année passée, l'autre d'avant, où est-ce que il peut arriver épuisé, mais il s'est blessé en série. Est-ce que c'est parce qu'il a trop joué en saison? On le saura jamais. Fait que ça fait un classement très volatile. Parce que Jakub Dobesch est 10e. Il a gardé les buts 42 fois en saison régulière l'année passée. Ceci étant dit, évidemment.
0: Il aurait mérité d'avoir le filet plus souvent, on s'entend.
1: Ouais, mais il gagne. C'est parce que Jakub Dobesch, en affaire, tu peux pas y enlever. Il gagne,
0: oui,
1: ses matchs.
0: Ça,
1: il gagne ses matchs, même quand c'est un petit peu bizarre. Fait que ça tu peux, ça, les
2: c'est
1: gars,
2: vrai.
1: tu peux pas y enlever que le gars, il peut gagner 5-4, mais en carrière, il a 57 départs, il a 36 victoires, 14 défaites, 7 défaites en sur-terre. Fait que ça, c'est sûr qu'il gagne ses matchs. Et dans le sport, on dit souvent que t'es aussi bon que ton dernier match. Ben, Jakub Dobesch, il y a eu des séries. Si c'est pas exceptionnel, c'est pas loin d'exceptionnel. Mm-hmm. Il a mené le Canadien probablement un petit peu plus loin que ce que... En tout cas, dans les deux matchs numéro 7, là, c'est deux matchs que le Canadien aurait pas dû remporter si Dobesch n'aurait pas été excellent. Fait que je pense que beaucoup de ça, dans la 10e place du meilleur gardien de la LNH, Astor, j'ai le goût de te dire que tout est à recommencer cette année.
0: Oui, ça c'est sûr. Mais ce qui me donne confiance en Dobesch, c'est que, tu l'as dit, il trouve toujours une façon de gagner. Entre les deux oreilles... C'est un gars clairement qui est spécial, qui carbure à la pression, qui
1: ouais.
0: Quand il est en confiance, il est dur à battre. Puis c'est pour ça que t'as toujours une chance de gagner quand c'est ce gars-là qui est devant toi, même si techniquement c'est pas toujours super beau. Puis qu'il y a des coachs de gardiens qui doivent un peu friser quand ils voient ça. Mais regarde, c'est ça, Jakub Dobesch. Puis on apprend à vivre avec. Puis pour le moment, ben c'est une excellente nouvelle pour le Canadien d'avoir deux bons jeunes gardiens en Jakub Dobesch et Jacob Fowler. Je veux qu'on parle maintenant du cas d'Harbert Jacquet. Parce que là, Jacquet, on est rendu quasiment à la fin août. Il n'a toujours pas signé. On n'entend pas énormément d'informations par rapport à qu'est-ce qui se passe au juste. Est-ce que ce serait plus un argumentaire par rapport à c'est quoi son rôle? Mais l'avenir d'Harbert Jacquet avec le Canadien semble être de plus en plus incertain.
1: Ouais. Puis, je plaide coupable parce que c'est un des sujets que j'ai proposé à Harbert Jacquet, puis je me blâme moi-même de parler durant la saison régulière autant en tout respect d'un sixième défenseur.
0: Ah, t'as raison.
1: Puis le truc avec Harbert Jacquet, encore une fois en tout respect, c'est qu'il est beaucoup plus populaire qu'il est efficace. Tu comprends ce que je veux dire?
0: Mm-hmm.
1: C'est un sixième défenseur. Moi, j'aime pas quand je lis où j'entends que Harbert Jacquet doit absolument être dans la formation à chaque soir. Non, attends une minute, là. Nick Suzuki doit absolument être dans la formation à chaque soir. Pas Harbert Jacquet. Puis, ceci étant dit, il amène quelque chose. Il amène quelque chose. C'est un défenseur robuste. C'est un des joueurs les plus craints dans la LNH quand il jette les gants. Donc, tu sais, il est capable de le faire. Ceci étant dit, là, Harbert Jacquet, l'année dernière, a joué 11 minutes 25. Un attaquant, c'est pas beaucoup. Un défenseur, c'est encore moins.
0: Ouais. Okay?
1: Ça, c'est plus que 3 minutes de moins par
0: série,
1: match.
0: En série, il jouait 2 minutes des fois. Là.
2: Ouais, il y avait son chiffre.

0: Peinture,
1: et là, le 11-25, les boys, c'est plus que 3 minutes de moins par match que l'année d'avant. Qui était à 14-37, son temps de glace le plus petit depuis qu'il est dans la Ligue nationale. Donc, le problème avec Arbor Jacky, c'est que, oui, il a une identité. Oui, il est très populaire. Il est très charismatique. Il est bon pour le marketing du Canadien. Ça, on s'entend là-dessus, là.
0: Ouais.
1: Mais est-ce que Arbor Jacky joue un avantage numérique? Non. Est-ce qu'il joue un désavantage numérique? Non. Est-ce qu'il est sur la glace quand tu as besoin d'un but en fin de match? Non. Est-ce qu'il est sur la glace dans les 10 dernières minutes si tu as une avance d'un but? Non. Est-ce qu'il affronte les premiers trios adverses? Non. Ça fait beaucoup de non pour un gars qui doit absolument être dans la formation à chaque soir. T'sais. Fait que si tu peux pas arriver puis donner un contrat de 4 ans à Arbor Jacky, tu peux pas arriver puis donner un contrat de 3 ans. Tu sais pas comment tes défenseurs vont se développer. Tu sais pas qu'est-ce que tu vas aller chercher sur le marché des joueurs autonomes dans un an. Arbor, malgré tout le respect, puis je l'aime Arbor Jacky, là. Tu sais, ça faisait des années qu'on n'avait pas eu ce personnage-là chez le Canadien. Mais ça, c'est un défenseur de troisième paire. Qui le Canadien a été chanceux l'année dernière parce qu'on a relativement, surtout à partir là, quand Caden Gooley est revenu, là, on a été beaucoup épargné par les blessures, ce qui faisait en sorte qu'il devait sauter son tour. Et ça va être ça, dès qu'il va jouer pour une équipe potable pour le reste de sa carrière, ça va être ça. Ça va être un sixième défenseur qui va devoir sauter son tour une fois de temps en temps et qui peut amener, qui va devoir miser sur sa touche physique, qui a quand même été le meneur pour les mises en échec chez le Canadien l'année passée, même s'il n'a pas joué tous les matchs. Donc, ça, il va devoir miser là-dessus, mais il va devoir nous faire un petit peu moins peur quand il y a la rondelle.
2: Mais on dirait quasiment que les meilleures qualités de Jacky, à plus long terme, sur sa carrière, ça a joué contre lui. Parce que, écoute, ça a été une histoire incroyable d'être capable de faire la LNH à 20 ans, parce qu'il était gros, puis il était physique, puis il était méchant. Sauf que, si tu prends un pas de recul, j'ai pas l'impression que Jacky s'est développé tant que ça, depuis qu'il est arrivé dans la LNH, puis que, big picture... Ouais. Ça y aurait peut-être fait du bien de jouer une année ou deux dans la Ligue américaine, travailler sur ses relances, sa prise de décision avec la rondelle, puis qu'aujourd'hui, c'est un défenseur qui est quand même limité, justement parce que il a été forcé d'apprendre à jouer rapidement dans la LNH avec un certain plafond.
0: Ouais, puis par les courts moments aussi qu'il a passé avec le Rocket de Laval, t'as quand même vu qu'il était confiant, qu'il était capable de mener une ligne bleue, qu'il avait des bonnes relances, qu'il avait une meilleure compréhension de son espace. Ça a été super bénéfique parce qu'au final, lorsqu'il est revenu dans la formation, on a senti qu'il avait un peu pris ce galon-là de plus.
2: Mais en même temps, la laisse est tellement courte pour lui après ça que c'est dur d'essayer un petit peu trop puis de tu le sais qu'à la moindre erreur, ok, on te sort du line-up puis c'est Struble qui va jouer.
0: Exact.
1: Ouais, mais ça, les boys, c'est la réalité d'un sixième défenseur dans la Ligue nationale. Arbor Jacky, c'est parce qu'on l'aime, là.
2: Ouais.
1: C'est parce qu'on l'aime. Mais moi, j'espère que Martin Saint-Louis j'aille pas son banc comme un partisan. Ça, c'est la réalité. Jaden Struble aussi, il n'y a pas une grosse leçon. Ça, c'est la réalité d'un sixième défenseur dans la Ligue nationale. Il faut t'apprendre à vivre avec pas de leçon. C'est plate. Puis, c'est certain que tu mets pas un défenseur dans une chaise facile quand tu le fais jouer 10, 11, 12 minutes par match, qui peut aller 2-3 matchs dans les estrades. C'est sûr que le gars va jouer avec le bâton plus serré. Puis c'est sûr que Arbor Jacky, son jeu en plus, c'est pas un jeu de relance, c'est pas un jeu d'habileté avec la rondelle.
2: Non.
1: Fait que c'est sûr que quand il y a la rondelle, puis il y a de la pression sur lui, le hamster, il spin peut-être un peu si ça fait 4 matchs qu'il est dans les estrades. Je suis 100% d'accord avec ça. Mais c'est la réalité avec laquelle il doit faire face, puis il va devoir faire face à tous les matchs de sa carrière parce qu'il aura jamais la même corde qu'un Dobson, qu'un Noah Dobson, il t'en donnera pas autant. C'est injuste, mais c'est ça. Puis, tu sais, sur le point de la Ligue américaine, les boys, c'est que le Arbor Jacky est arrivé avec le Canadien où est-ce qu'il y avait des trous béants à la défense.
0: C'est ça.
1: Ça permet à des Jordan Harris de faire le saut directement dans la Ligue nationale, de Justin Barron de disputer, tu sais, de faire le saut, de disputer des matchs dans la Ligue américaine, dans la Ligue nationale aussi. Donc, ça a été un concours de circonstances. Mais connaissez-vous beaucoup des sixièmes défenseurs qui ont joué junior à 20 ans, qui n'ont pas été repêchés, qui ont fait le saut directement dans la Ligue nationale?
0: Non, pas beaucoup.
1: Ça n'existe pas.
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2: Le Club! Bon mardi tout le monde, bienvenue dans une autre belle édition du Club du Matin. Olivier Paiement avec vous pour les 4 prochaines heures. Merci d'être à l'écoute. Peu importe où vous êtes, peu importe de où vous nous écoutez, de Montréal au 91.9, Québec 100.9, Gatineau 96.5, sur l'application mobile de BPM Sport ou encore sur notre diffusion en direct sur YouTube. Et comme à l'habitude, je suis accompagné par mon acolyte Hugo Reich. Comment ça va, Hugo?
0: Salut, Ali. Ça va bien, toi?
2: Ça va bien. Je suis content d'entendre que ta voix se porte mieux, mon cher.
0: Ouais, hein, mais pour vrai,
2: t'as pas eu recours aux fusées, là.
0: Non, pas eu recours aux fusées. J'ai personne à décoller, rien à décoller hier. C'était vraiment correct. Puis, je suis bien content d'avoir une voix
2: normale.
0: Soyeuse. Ce matin.
2: Soyeuse.
0: On va essayer. On va essayer.
2: Gros show pour vous aujourd'hui, comme à l'habitude. On a pas mal de sujets, plein de sports différents dont on va aborder aujourd'hui. Je veux qu'on se penche parce que ce sera bientôt les 5 ans de Kent Hughes à la barre du Canadien de Montréal. Il y a un texte qui a été paru dans les derniers jours et je veux qu'on réagisse face à ça. On va poursuivre nos prédictions pour les différentes divisions dans la NFL et aujourd'hui, on va analyser ma division préférée. La meilleure division dans toute la NFL, le nord de l'américaine, une division qui année après année est remplie de rebondissements, toujours du bon football qui se joue là. Dans le baseball majeur, ça se corse dans la course aux séries, mais aussi dans la course pour le titre de MVP dans la nationale. Shohei Ohtani et Pete Crow Armstrong qui ont encore une fois offert des performances fantastiques hier, on va en parler. Différentes cibles potentiellement pour le Canadien sur le marché des échanges, parce que oui, depuis le début de l'été, on mentionne plusieurs noms. Mais là, dans les derniers jours, dans les dernières semaines, il y a d'autres joueurs qui ont commencé à être mentionnés de plus en plus dans le cercle des rumeurs de transactions. Est-ce que ce sont des options potentielles pour le Canadien? Ça va s'en venir dans environ 1h20. Et plus tard à l'émission aussi, vous avez aimé ça quand on l'a fait la semaine passée. Et si c'était à refaire le repêchage, on avait fait 2005, eh bien là aujourd'hui, on retourne à il y a 20 ans, on va refaire le repêchage de 2006, une cuvée très intéressante. Honnêtement, c'est dur à dire quelle direction est-ce que ce redraft-là va prendre parce que t'as plusieurs bons joueurs, mais t'en as pas nécessairement une tonne qui se démarque en particulier. C'est beaucoup de joueurs qui ont eu des carrières quand même assez similaires. Fait que je pense que ça va donner de quoi de super intéressant. Plusieurs invités, notamment Nicolas Saint-Pierre, comme à l'habitude, qui va faire son tour à l'émission. Nick, là, il a le goût que ça brasse aujourd'hui. Il va y aller de quelques prédictions osées en vue de la prochaine saison dans la LNH. On va aussi parler de basketball avec Charles Dubé-Bret, ancien coach notamment dans l'organisation de l'Alliance de Montréal. Il a coaché en Europe, il a coaché en Asie, il a aussi coaché dans l'organisation des Raptors de Toronto, des Spurs de San Antonio. Hier, on pensait avoir eu un dénouement dans la saga Kawhi Leonard. Est-ce qu'on en a eu un? C'est pas trop clair. ESPN dit une chose, la NBA dit que c'est pas vrai. Les Clippers aussi, ils tiennent mordicus à leur point de vue. Qu'est-ce qui va se passer de tout ça? Ben, j'ai hâte d'en parler avec Charles Dubé-Bret un peu plus tard. On va parler aussi de d'autres sujets basketball, notamment LeBron James avec les 76ers. Ça va-tu marcher, cette histoire-là? Giannis Antetokounmpo avec le Heat de Miami, ça a brassé pas mal cet été dans la NBA. J'ai hâte d'en parler avec Charles dans environ une heure et demie. Jean-Sébastien D va faire son tour dans le bureau des commissaires. On va regarder les différentes luttes au camp du Canadien. Il y a quelques postes qui sont ouverts en ce moment. Deuxième centre, ailier deuxième trio, sixième défenseur, deuxième gardien. Qui va être capable de ravir ce poste-là au camp? Ben, GS va se mouiller un peu plus tard, dans deux heures environ. On va aussi avoir des invités spéciaux. Deux invités spéciaux qui vont se joindre à nous. Deux jeunes gars vraiment, vraiment talentueux. Michael Evé et Jules Régimbald. Leur nom vous dit peut-être pas de quoi, mais vous connaissez peut-être leur page sur les réseaux sociaux, L'Esprit Sportif, qui dans les dernières années s'est démarqué comme étant la référence pour le sport étudiant au Québec, que ce soit universitaire, collégial, secondaire, le recrutement universitaire aux États-Unis, le flag football, c'est gros ce que ces gars-là sont en train de bâtir. J'ai hâte de leur poser des questions. Comment est-ce que vous avez eu l'idée derrière tout ça? Comment est-ce que ce projet-là est né? On va aussi mettre la table, notamment pour la prochaine saison, dans le football universitaire québécois. Et Marco D'Amico aussi, comme à l'habitude, le mardi, qui va venir faire son tour dans le club du matin. Passez une bonne journée hier, Hugo.
0: Oui, superbe journée hier. J'ai fait du vélo pour la première fois avec mon nouveau vélo.
2: Comment ça s'est passé?
0: Ça s'est super bien passé. J'aime beaucoup, beaucoup mon nouveau vélo. Je suis très content. Dans le coin de Sainte-Julie. Écoute, Sainte-Julie, là, il y a des belles pistes cyclables. Sur le bord des champs, là, dans le coin de Saint-Amand, Belleuil, tout ça. Donc, j'ai fait un genre de 15 km hier. C'était vraiment, vraiment bien. Agréablement surpris de la vitesse à laquelle je roulais, de mon cardio. J'avais très peur pour mon cardio au début.
2: Mais ça, c'est la magie des clips.
0: Ouais, c'est ça, exactement. Mais ça a super bien été. Voilà, période d'adaptation pour toutes les nouveaux cyclistes. Faites-en de plus en plus. C'est le meilleur truc que j'ai à vous donner. Je vais y retourner aujourd'hui, c'est sûr et certain. Je pense que c'est important d'être en symbiose avec son vélo. Et c'est ce que je planifie faire dans les prochains jours.
2: Là, la question que tout le monde se pose, Hugo, je viens de recevoir, je pense, une quinzaine de messages. T'as-tu mis ton saut de cycliste?
0: J'ai mis les culottes.
2: C'est pas des One Piece?
0: Non, mais il y en a des One Piece, il y en a des Two Piece. Moi, j'ai juste mis les culottes, je vais m'adapter avec ça. C'était la première fois que j'en faisais avec ça, puis je voulais pas faire une grosse distance, fait que je savais que l'aérodynamisme n'était pas de mise, là. Pas encore à ce point-là.
2: Parfait.
0: Mais ça s'en vient.
2: Il va falloir que tu nous partages des photos quand
0: c'est
2: ça arrive.
0: C'est sûr et certain qu'il va avoir une photo. Tu vas sortir, Ali, ça va me faire plaisir.
2: Ah, j'ai vraiment hâte de voir ça. Comme j'adore voir les vidéos de tout le monde qui fait du vélo, là. Ça fait partie de mes plaisirs dans la vie.
0: Toi, t'as-tu passé une belle journée hier?
2: Ouais, une belle journée bien relax. Je suis allé porter ma blonde parce que là, elle m'abandonne encore. Elle s'en va sur la côte nord. Wow, Rave Saint-Pierre. Elle s'en va rejoindre son père qui est là-bas. Elle va passer quelques jours là-bas, fait qu'elle m'abandonne. Mais vraiment un beau coin. J'y suis allé il y a quelques années pour la première fois. C'est magnifique, sérieux. Des paysans, tu sais, quand tu viens de Montréal, quand t'es un gars urbain comme moi, tu débarques pis c'est pas juste la campagne, c'est pas juste la région, là. Tu sais, écoute, tu dois faire 45 minutes de route d'un village à l'autre. Fait que C'est loin, mais c'est vaste, c'est magnifique. Fait que je suis content pour elle, j'ai hâte qu'elle me raconte tout ça quand elle revient.
0: Ben oui.
2: Mais tu sais quoi, Hugo? Il faut commencer l'émission parce que ça part pour l'édition du 18 août 2026 dans le Club du Matin. Alors, j'ai vu un texte passer dans les derniers jours que j'ai trouvé fort intéressant. C'est Stu Cowen, journaliste affecté à la couverture du Canadien dans la Gazette, qui a commencé à se pencher sur le bilan de Kent Hughes, parce que déjà, c'est fou à quel point ça passe vite, mais on approche déjà le 5 ans de bilan pour Kent Hughes avec le Canadien de Montréal. Il avait été embauché, rappelez-vous, à l'hiver 2022, autour du mois de janvier, si je ne me trompe pas. Alors, Stu Cowen a commencé à regarder, OK, ben c'est quoi le bilan de Kent Hughes? Parce que, évidemment, pour un DG, ça prend du temps. C'est pas du jour au lendemain qu'on peut vraiment analyser ton travail. Est-ce que ça se passe bien? Est-ce que ça se passe pas bien? Mais après 5 ans, on a une solide idée de ton boulot. T'es-tu un bon DG? Ça s'en va-tu dans la bonne direction, ton affaire, ou pas tant? Alors, il a commencé à analyser ça et je veux faire le tour, notre propre analyse par rapport à ça aujourd'hui. Rappelez-vous quand même, il y a 5 ans, là, le Canadien croupissait dans les bas-fonds du classement de la LNH. C'était la dernière équipe au classement quand Kent Hughes est arrivé en poste, évidemment pour terminer l'année aussi, mais il n'y avait pas grand-chose à faire par rapport à ça. Depuis, 52 transactions, 47 sélections au repêchage et 95 contrats octroyés. Je veux qu'on regarde, c'était quoi les bons coups et les moins bons coups de Kent Hughes. On va commencer avec les transactions. Selon moi, la meilleure transaction de Kent Hughes est celle de Mike Madison. Rappelez-vous, Jeff Petrie ne voulait plus rien savoir de Montréal. Lui, sa femme, il était tanné, il voulait partir. Fait que là, Kent Hughes était un petit peu mal pris. C'était un bon défenseur, Jeff Petrie. Il n'avait pas le choix de l'échanger. Anyway, l'équipe est en reconstruction. C'était le genre de joueur dont tu voulais te départir. Ryan Poehling était aussi un espoir qui décevait. Ne se développait pas vraiment comme prévu, incapable de s'établir dans la LNH. Il les envoie à Pittsburgh et en retour, il met la main sur Mike Madison et un choix de quatrième tour. À l'époque, on était plusieurs à sourciller par rapport à ça, parce que Madison, ça se passait pas nécessairement super bien avec les Penguins de Pittsburgh. C'est quelqu'un qui avait reçu quand même un gros contrat, avait une grosse étiquette, mais pas la meilleure réputation. Et là, rapidement, on a réalisé que cette transaction-là, c'était un coup de circuit. Il est devenu le défenseur le plus utilisé chez le Canadien de Montréal, un gars qui a autant joué sur la première vague de l'avantage numérique quand il est arrivé, que là, c'est un gars peut-être un peu plus défensif. Il joue en infériorité numérique, affronte les meilleurs trios adverses, joue du 22, 23, 24 minutes par match. Un Québécois, un gars qui parle français, qui a pas peur d'affronter les médias et de dire sa façon de penser après les matchs du Canadien de Montréal. Cette transaction-là, elle a été un coup de circuit, surtout que de l'autre côté, ça a rien donné à Pittsburgh, Jeff Petrie et Ryan Poehling.
0: Non, exactement. Et puis, Kent Hughes a décidé de prendre une chance sur un gars, justement, qui était critiqué pour le fait qu'il faisait beaucoup de revirements, le fait qu'il avait peut-être pas une certaine maturité dans son jeu, ce qui faisait en sorte que ça a moins bien marché autant avec les Panthers que les Pingouins. Et Mike Matheson, lorsqu'il est arrivé à Montréal, a vraiment été capable de rendre son jeu très complet. Et ça a été la plus grande qualité de son développement. Par la suite, il est devenu une fiabilité, comme tu l'as dit. Et ça, c'est probablement le meilleur résultat, si tu veux, d'une transaction. C'est plate parce que on a pris un Jeff Petrie qui était quand même aimé ici, néanmoins.
2: Plus à la fin, par
0: plus temps. À la fin. À la fin, c'était difficile.
2: À la fin, je dirais même qu'il était détesté.
0: Ouais, ouais. À la fin, c'était difficile. Mais qui avait donné quand même beaucoup pour l'organisation et finalement on a juste profité du fait que sa valeur est en déclin pour rapatrier quelque chose de très beau. C'est ça que Kent Hughes a réussi à faire avec Mike Matheson et là regardez-le aujourd'hui.
2: Puis il a pris une chance pareil parce que c'était pas le gars qui avait la meilleure réputation mais Kent Hughes le connaissait. C'était son ancien agent, il le connaissait depuis des années, lui il savait que Mike Matheson était capable de jouer du meilleur hockey que ça. Il a misé là-dessus. Puis je pense qu'une autre chose où il faut donner crédit à Madison, c'est son attitude aussi. Écoute, le gars, il y a 2 ans, là, 2023-2024, 62 points en 82 matchs, jouait sur la première vague du jeu de puissance. C'était le corps arrière de la brigade défensive du Canadien de Montréal. Ben, Lane Hutson débarque, le tasse de la première vague. Éventuellement, t'as un Noah Dobson qui arrive aussi. il joue plus du tout sur l'avantage numérique. Mike Madison a perdu des millions de dollars à cause de ça.
0: Ouais.
2: Il a signé pour 6 millions de dollars par année. S'il avait continué de jouer sur l'attaque à 5 du Canadien de Montréal, il aurait signé pour 7, 8, 9 millions de dollars par année. Vous avez vu les contrats qui se sont signés cet été. Il a rien dit. Il a accepté son nouveau rôle et il en a même signé un autre avec le Canadien. Pour moi, ça montre quel genre de gars il est. Si on regarde les autres bonnes transactions, il y en a plusieurs qui nous l'ont noté, Stéphane notamment. Celle de Sean Monahan. Ça aussi, ça a été tout un coup. Et ce qui est impressionnant avec celle de Monahan, c'est qu'elle représente parfaitement le flair de Kent Hughes. Sa compréhension de la Ligue nationale de hockey, de la convention collective. Les Flames voulaient se débarrasser de Sean Monahan. Ils le voulaient plus parce qu'il y avait un gros contrat. OK, ben vous allez nous donner un choix de premier tour. Ce choix de premier tour-là que les Flames ont donné avec Monahan. Le Canadien n'a rien donné pour l'avoir. Ils se sont fait donner un choix de première ronde et Monahan. Ils l'ont flippé par la suite pour mettre la main sur Noah Dobson. Monahan, qui a quand même eu un bon impact à Montréal, a été un vétéran important. Ils l'ont même re-signé par la suite. Puis là, la date limite des échanges en 2024, tu l'échanges aux Jets. Encore une fois, pour un choix de premier tour. Ce choix de premier tour-là, tu l'as utilisé pour grimper au repêchage et repêcher un certain Michael Hage. Bref, t'as rien donné. Puis t'as eu un vétéran qui a fait la job pendant un an et demi. Et ça t'a permis de mettre la main avec autre chose, là, mais quand même sur Noah Dobson et Michael Hage. C'est pas n'importe quel DG qui aurait pensé à faire ces manœuvres-là.
0: Non, exactement. Puis encore une fois, Kent Hughes, très opportuniste. Et au final, qu'est-ce que ça l'a donné, ça, Oli? Ben, son passage avec les Canadiens a relancé la carrière à Sean Monahan.
2: Oui, vraiment. Parce que ça aussi, c'était un risque, là.
0: Ouais, exactement.
2: Les blessures, ça allait pas bien pour Monahan.
0: Exactement. Il avait vraiment trouvé le fond du baril à Calgary. Mais finalement, a retrouvé quand même un rythme qui était proche du point par match. 17 points en 25 matchs à sa première année avec les Canadiens. 35 en 49 à sa deuxième. Et ensuite, si tu regardes un peu plus loin, sa première année avec les Blue Jackets, 57 en 54. Ça a été un peu plus difficile l'année dernière, mais avait quand même réussi à retrouver un rythme offensif intéressant, ce qui a bénéficié au final aux Canadiens dans ce court échantillon-là et qui a permis d'établir les bases pour les jeunes joueurs qui sont maintenant les jeunes leaders du club.
2: Très bien dit. Une autre transaction, puis celle-là, je pense qu'on peut la qualifier de vol. C'est pas à tous les jours que t'échanges un gars qui appartient probablement même pas à la LNH pour un solide défenseur. Alexandre Carrier, qui a été échangé en retour de Justin Barron. Barron qui, ben, chapeau à Kent Hughes d'avoir admis son erreur de garde. C'était peut-être pas le meilleur move dans la transaction Lekkonen. C'est pas développé comme prévu comme Barron, mais accepte de pivoter rapidement, d'admettre son erreur, échange Justin Barron pendant qu'il a encore une certaine valeur et tu mets la main sur Alex Carrier, qui est un vétéran, qui a prouvé qu'il appartient à la ligue, qui est capable d'être responsable défensivement, d'affronter des bons attaquants de l'autre côté, va jouer en infériorité numérique, bloque des tirs, un soldat parfait pour Barron, qui, je le sais, qui joue là à Nashville, mais on s'entend, rien de très impressionnant. Ça, c'est un vol. Un pour un, comme ça, c'est incroyable.
0: Ouais, puis encore une fois, ce qui me fait le plus capoter dans le travail de Kent Hughes, c'est vraiment son sens du timing, parce que Alexandre Carrier est arrivé dans la formation à un moment où il fallait une certaine stabilité à la ligne bleue. Et du moment où il est arrivé...
2: Il n'y avait pas de droitier, c'est
0: vrai.
2: Et
0: du moment où il est arrivé, immédiatement, il y a eu un impact, mais immédiatement, le Canadien s'est amélioré défensivement.
2: Ouais.
0: Oui, c'est un vétéran. Oui, il était établi. Mais il a amené un certain calme aussi à la brigade défensive du Canadien. Ce qui a permis à l'équipe, au final, d'être plus structuré, d'être meilleur à la ligne bleue, d'être meilleur pour fermer les espaces et de faire une poussée pour les séries éliminatoires.
2: Exactement.
0: C'est ça qui est arrivé.
2: Le Canadien fait peut-être pas les séries si t'as pas un Alex Carrier qui stabilise le côté droit de la ligne bleue. Ça fait vraiment partie des revirements qui ont complètement changé la donne pendant la saison du Canadien. Il y a deux ans, dernière mention honorable. Excellente transaction, mais c'est un peu différent parce que c'est plus le choix au repêchage que t'as obtenu que donner quelque chose de formidable. Mais Brett Kulak, qui avait été échangé aux Oilers d'Edmonton en retour d'un choix de 2 et d'un choix de 7. Il y a aussi un certain William Lagesson, mais bon, il ne fait que passer à Montréal. Mais ce fameux choix de deuxième tour-là est devenu Lane Hudson. Un choix incroyable. C'est juste que, tu sais, au moment où il a fait son acquisition, il pouvait pas savoir que Hudson allait être disponible. Même t'arrives au repêchage, tu te doutes pas qu'un talent comme Lane Hudson va glisser si tard que ça, mais chapeau à eux de quand même l'avoir choisi. Inquiétez-vous pas, ça va arriver un peu plus tard. Quand on va parler du meilleur choix au repêchage, je me doute que Lane Hutson risque de faire partie de la discussion.
14: Ouais.
2: Si on y va avec la pire transaction, je fouillais là dans l'historique de Kent Hughes, puis c'est dur de trouver vraiment des mauvaises transactions.
0: C'est vrai.
2: C'est vrai. Il n'y en a pas eu beaucoup où il s'est fait avoir. La plus difficile, peut-être, celle qui a le moins bien vieilli, c'est Kirby Dach.
14: Ouais.
2: Une de ses premières grosses transactions au repêchage en 2022 à Montréal. Le Canadien qui met la main sur Kirby Dach. Le Canadien qui avait donné Alexander Romanov pour le 13e choix au total. On a ensuite flippé ce 13e choix au total-là au Blackhawks pour mettre la main sur Kirby Dach. Il y a aussi un choix de 3 et un choix de 4 qui ont été donnés dans cet échange-là. On en parle souvent, là. J'en rajouterai pas. Mais Dach, c'est catastrophique depuis son année à Montréal. Sur un rythme de 82 matchs, il joue en moyenne 38 matchs et demi par année pour le Canadien. Là, je parle même pas de son jeu inconstant. Je parle même pas du fait que, des fois, il manque d'effort sur la patinoire qui est invisible. Je parle même pas de ça. À l'opposé, Romanov est devenu un bon défenseur quand même avec les Islanders de New York. Un gars qui peut jouer 20, 21, 22 minutes par match. Il est physique, hargneux. C'est peut-être, en plus, il était capable de jouer à droite, Romanov.
0: Exact,
2: c'est peut-être le gars qu'on aurait eu besoin en ce moment là, pour jouer sur la troisième paire, parce qu'on s'entend que c'est quelqu'un qui est nettement supérieur à Jack Eye, à Struble, etc. À l'opposé, le 13e choix, ben c'est quand même, ça a été utilisé par les Blackhawks pour repêcher un certain Frank Nazar, qui est un solide joueur de hockey, bien meilleur que Kirby Dach. Frank Nazar, c'était quand même 41 points en 66 matchs la saison passée. Il risque de devenir un joueur de deuxième trio bien correct dans la LNH. Quelques autres joueurs qui étaient aussi disponibles au 13e rang à cet encan-là, juste pour vous donner une idée, Rutger McGuirty, Noah Östlund, Liam Bixell, qui est en train de devenir un très très bon défenseur, format géant avec les Stars de Dallas. Tu sais, même avec le recul, je me dis, c'était la chose à faire. C'était un coup que tu devais essayer.
14: Ouais.
2: Le potentiel était là avec Kirby Dach. On était juste 3 ans remis après son repêchage.
0: Exact.
2: Mais ça a raté. Fait que ça fait partie de la game. Tu réussis tes transactions, t'en rates. Avec le recul, c'est sûr qu'il la ferait pas, mais faut que tu t'essayes sur des coups comme ça, puis on peut pas lui reprocher ça.
0: Ouais, exactement. On voulait une certaine bougie d'allumage. Kirby Dach aurait pu être ça. Encore une fois, au choix, au repêchage, un gars qui était rempli de talent, tu sais, c'est... Au moment de la transaction, Kirby Dach est encore bien vu là, dans la Ligue nationale. On était content de faire son acquisition, puis au final, la première saison qu'il a donnée à Montréal, et il jouait un peu à la hauteur du potentiel qu'on lui attribuait. Finalement, ça n'a pas donné ça, les blessures, les malchances, l'inconstance, mais comme tu l'as dit, Ali, il faut prendre des chances dans la vie. Alexander Romanov, oui, est un défenseur stable, un défenseur qui peut jouer des minutes top 4, même première paire pour dépanner. Mais, je sais pas si tu te souviens, mais à la fin aussi, il y avait des enjeux de blessure aussi. Les Islanders ont eu des problèmes de blessure avec lui.
2: Ouais, il a été blessé la saison passée. Moins que Dach, là.
0: Moins que Dach, ça c'est vrai.
2: Ça c'est sûr, mais c'est vrai que c'est quand même quelqu'un qui a un certain historique de blessure, Romanov.
0: Mais au moment de la transaction, ça s'équivalait. C'est pour ça, je pense, que Kent Hughes aussi a fait cette transaction-là. Parce que, au final, il risque rien.
2: Si tu regardes dans la carrière à Romanov, il a joué 15 matchs la saison passée. Avant ça, c'était 64, 81, 76, 79 puis 54. C'était en 56 cette année-là, mais c'est quand même quelqu'un qui rate des rencontres aussi, mais avec son style de jeu physique, il faut s'y attendre.
0: Exact.
2: Puis je vous dis, à part de ça, c'est difficile de trouver vraiment de mauvaises transactions. On pourrait peut-être mentionner celle d'Arturi Lehkonen, où, bon, t'échanges Lehkonen, il s'apprêtait à devenir joueur autonome, mais avec compensation, fait qu'il est encore sous le contrôle de l'équipe. En retour, le Canadien a obtenu a obtenu Justin Barron et un choix de 2 qui a ensuite été utilisé dans la transaction pour grimper au repêchage et aller chercher Michael Hage. Au moins, il a été capable de se revirer rapidement et d'échanger Barron pour Carrier. Tu sais, Carrier pour Lehkonen, ça paraît moins mal.
0: Exact.
2: Je pense que je prendrais quand même Lehkonen dans mon club avant Carrier, parce que c'est un gars d'une cinquantaine de points par année. Il a marqué des gros buts aussi, ouais, avec l'Avalanche du Colorado. Mais ça aussi, quand t'es en reconstruction, tu sais, t'échanges tes joueurs pour des espoirs, pour des choix. Il y en a qui marchent, il y en a qui marchent un peu moins. On pourrait dire peut-être aussi la même chose de la transaction Ben Chiarot.
0: Ouais.
2: Où on a échangé Ben Chiarot aux Panthers, puis en retour, tu regardes, le Canadien a pas eu grand-chose, là. Tyce Melanick, un choix de 4 et un choix de premier tour qui a ensuite été reflippé pour aller chercher Alex Newhook. Fait que ça, c'est quand même pas si mal. Mais tu sais, à part de ça, tu regardes le bilan, puis pas raté beaucoup d'autres échanges, là.
0: Non, pas vraiment. Et même là, encore une fois, on essayait d'aller chercher un gars qui était plus jeune, tu sais, dans la ligne directrice de la reconstruction, en Justin Barron. Puis, tu l'as dit, je trouve que le point le plus important là-dedans, c'est qu'on n'a pas perdu de temps quand on voyait que Barron plafonnait.
2: C'est ça.
0: Ça a été vraiment, le point tournant.
2: T'as raison, Hugo, que, disons, un DG un peu plus bête, un peu plus têtu, aurait essayé de forcer les choses puis de dire non, regarde, j'ai donné Lekkonen pour lui, je veux que ça marche avec Barron.
0: Ben ouais.
2: Puis là, plus tu le gardes longtemps, plus ça se passe pas comme prévu, ben là, plus Barron finit par perdre de la valeur. Mais non, il était capable de trouver un partenaire qui, rapidement, lui, il croyait encore en Barron, puis t'allais chercher Alexandre Carrier. Écoute, c'est pas une transaction sexy.
0: Non.
2: Mais c'est le genre de transaction là.
0: Mais qu'il fallait faire.
2: Qu'il fallait faire.
0: Parce que sinon, on aurait probablement eu la même conversation qu'on a à propos de Kirby Dart en ce moment. Si Justin Barron est encore dans une forme du Canadien de Montréal.
2: Ouais. Qu'est-ce qu'il fait là encore là?
0: Exact.
2: Puis Gilbert, il disait souvent là, dans le cas de Justin Barron, quand t'es un joueur dans l'alignage, quand t'es un défenseur, faut que t'aies au moins une qualité que t'as de spécial.
0: Exact.
2: Tu sais, je pense que dans le cas d'Alexandre Carrier, on pourrait dire que c'est vraiment quelqu'un qui joue avec énormément de courage, avec énormément d'intensité. Il y a cette qualité-là.
0: Alexandre Carrier,
2: il joue gros pour son gabarit, il a du cœur. Justin Barron, c'est quoi? Okay. Un bon patineur, mais rien d'exceptionnel non plus.
0: Non.
2: Il n'y a pas un lancer fracassant.
0: Non.
2: Il n'y a pas une vision incroyable. Il n'est pas particulièrement physique. Fait que, tu sais, il est capable de jouer dans la LNH à cause de son coup de patin. Est-ce qu'il a un impact? Pas vraiment.
0: Exact.
2: Puis, honnêtement, je suis quasiment tombé en bas de ma chaise en regardant ça, mais tu regardes toutes les transactions de Kent Hughes et c'est très rare qu'il en perd une. Oui, il y en a qui ont peut-être mieux vieilli que d'autres, mais en ce moment, là, à part Kirby Dack, il n'y en a pas une où tu peux dire « Hey, il s'est fait avoir sur celle-là. »
0: C'est ça, exactement. Puis c'est, encore une fois, son talent de négociateur, son talent d'agent vient l'aider grandement dans des situations comme ça parce qu'il est capable tout le temps de faire ressortir le mieux pour son équipe. Et c'est la raison pourquoi le Canadien a connu une reconstruction si courte, Oli. Tu sais, si on était à prendre dans la prise de risque, dans essayer des choses, ben peut-être qu'on aurait pu être dans les fins fonds de la Ligue nationale pendant quelques années encore, là.
2: Tu vois, François, j'y avais pas pensé à celle-là, mais c'est un bon point. Il nous parle peut-être de Jonathan Kovacevic, qui a été échangé, puis tu regardes la formation du Canadien aujourd'hui, puis tu te dis Kovacevic, ben c'est peut-être exactement ça dont on aurait besoin. Un gros défenseur droitier pour jouer sur une troisième paire. En même temps, il faut remonter. Dans ce temps-là, ben Kovacevic, il s'inscrivait dans ce groupe de jeunes défenseurs avec le Canadien, qu'il y en avait plusieurs qui se battaient pour le même poste. Barron et Mayhew étaient encore là, c'était des droitiers eux aussi, on voulait leur donner plus de place pour se développer. T'avais Jack Eye, t'avais Hudson qui allait s'amener, Kaelin Gooley prenait encore plus de place. Alors c'est vrai que Kovacevic, tu sais, aujourd'hui je le prendrais dans mon club, parce que vraiment ça se passe bien avec les Devils depuis qu'il est là, Jonathan Kovacevic. Puis t'as seulement eu un choix de 4e tour en retour de lui. Quand tes pires transactions, c'est Kovacevic puis Kirby Dach, c'est vraiment pas ça la va. Fin du monde. Fait regarde, on en était plus qu'on pensait. On va garder le reste pour demain. Ça a été quoi sa meilleure sélection au repêchage? Sa pire sélection, le meilleur contrat, le pire contrat. On va terminer cette analyse-là demain avec le bilan de 5 années de Kent Hughes. Mais avant, on va prendre une pause et au retour, c'est le Focus NFL. On poursuit notre survol des divisions et aujourd'hui, on donne nos prédictions pour le nord de l'Américaine, la meilleure division dans le football. Qui va la gagner cette année? Les Ravens, est-ce qu'ils vont rebondir? Est-ce que les Bengals vont enfin faire les éliminatoires? Ça s'en vient dans 2 minutes.
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5: On poursuit notre survol des divisions dans la NFL et on commence, on continue aujourd'hui dans l'américaine avec, pour moi, la meilleure division, mais dans mon cœur. Je comprends que l'ouest de la nationale, t'as peut-être plus d'équipes de premier plan. Tu sais, t'as 3 équipes qui aspirent au Super Bowl. Le nord de la nationale, t'as 4 équipes qui peuvent faire les éliminatoires. Tu sais, t'as plus de profondeur peut-être. Mais pour moi, le nord de l'américaine, c'est la division la plus excitante. C'est celle qui se joue le football le plus pur. 4 équipes qui jouent dans le froid. C'est physique. On se déteste. Il y a des rivalités. Des fois, c'est pas très très beau à voir. Mais c'est du vrai football, comme dans le bon vieux temps, qui se joue dans cette division-là, et c'est pour ça que je l'aime particulièrement. On va donner nos prédictions. Moi, au premier rang, je vois cette équipe-là rebondir après 3 saisons sans éliminatoire, ce qui est une catastrophe complète quand t'as un corps arrière comme Joe Burrow. Les Bengals vont revenir et ils vont gagner le nord de l'américaine. C'est un ultimatum pour Joe Burrow et les Bengals cette année. Si ça se passe pas bien pour Cincinnati, il va dire « Échangez-moi, je veux plus jouer ici. » Et les Bengals le savent, l'organisation en est consciente. Que d'encore une fois rater les éliminatoires cette année, ce serait un échec monumental. Alors Joe Burrow va débarquer le couteau entre les dents. L'état-major le sait aussi, parce qu'ils ont fait des transactions pendant la saison morte pour améliorer l'équipe. Ça reste qu'en attaque. Joe Burrow, Ja'Marr Chase et T. Higgins, c'est un des meilleurs corps arrière de la ligue avec peut-être le meilleur duo de receveurs de la ligue. Pour moi, il y a un débat, c'est Ja'Marr Chase et T. Higgins, ou est-ce que c'est les Cowboys avec George Pickens et CeeDee Lamb. Chase Brown est un bon porteur de ballon. La ligne à l'attaque est moins mauvaise que ce que les gens disent. C'est une ligne à l'attaque moyenne, je dirais. Le problème, c'est plus que Burrow a tendance à trop garder le ballon, puis c'est là où il finit par se blesser. Mais l'attaque, elle est excellente. On l'a vu l'an passé, là, c'est une des attaques les plus dangereuses de toute la ligue. La grosse question, c'est la défense. Puis c'est ce qui fait en sorte qu'année après année, cette équipe-là est pas capable d'être compétitive. Ben là, elle s'est améliorée, puis elle s'est améliorée big time. On est allé chercher Dexter Lawrence. Ils ont donné un choix top 10 pour aller le chercher. Dexter Lawrence des Giants de New York, c'est un des meilleurs secondaires intérieurs de toute la ligue. Il peut changer l'allure d'un match à lui seul parce qu'il est gros, il arrête la course, il est capable d'avoir un impact aussi. Aller chercher le corps arrière. Ils sont allés chercher Boye Mafe qui vient de gagner un Super Bowl avec les Seahawks. Jonathan Allen aussi. Donc beaucoup plus de profondeur sur la ligne défensive. Brian Cook, un bon maraudeur. Ils ont repêché Cassius Howell. La défense des Bengals, elle peut pas faire pire que l'an passé. C'est littéralement impossible. Surtout pas avec la profondeur qu'ils sont allés chercher. Bref, avec une attaque qui pourrait être parmi les meilleures de la ligue, une défense que tu te dis, ils ont juste à être corrects, là. Ils ont juste à être une défense, disons, dans le deuxième tiers de la NFL. Et les Bengals, non seulement est-ce qu'ils peuvent aspirer à gagner la division, mais pour moi, si aussi Burrow est en santé, ce qui est un autre gros si, ils peuvent aspirer à gagner le Super Bowl.
6: Parce qu'on a l'impression que les Bengals sont un peu au bord du gouffre en ce moment. Si on n'est pas capable de réaliser une saison à la hauteur des attentes et à la hauteur de la qualité des joueurs défensifs qu'on est allé chercher, est-ce que tu penses que ça peut être la fin pour justement le monstre en trois têtes? Tu sais, autant Burrow que Higgins et Chase pourraient quitter l'organisation?
5: Oui. Et écoute, parce que ils savent que c'est inacceptable ce qui s'est passé dans les dernières années. Tu peux pas avoir une équipe aussi talentueuse puis décevoir de façon constante comme ça. Mais ils l'ont montré par moment qu'ils sont capables d'effectuer des remontées spectaculaires. Puis ces trois gars-là, c'est jamais le problème.
6: Ouais.
5: Par la santé, évidemment, dans le cas de Burrow, puis je suis conscient que c'est vraiment un gros si, là. C'est pas facile pour lui d'être en santé. Mais l'organisation le sait, ils ont été hyper agressifs. Zach Taylor le sait aussi. Moi, j'en reviens toujours pas comment ce gars-là a gardé sa job année après année, mais c'est pas un mauvais coach non plus, Zach Taylor. Il les a quand même déjà amenés au Super Bowl. Ils sont capables de le faire. Et d'après moi, ils vont regagner le nord de l'américaine pour la première fois depuis quelques années.
6: Il faut
5: avouer. Merci, Hugo.
6: Plusieurs
5: personnes qui m'accusent de favoritisme en ce moment. Je suis très impartial dans mon analyse. Je m'en tiens aux faits.
6: Ouais, puis laissez le gars voter pour son équipe, sinon voyons.
5: Exact, mais je m'en tiens au fait. Autre voilà. Fait, ben il y a une autre excellente équipe dans cette division-là, les Ravens de Baltimore. Mais eux aussi, ils ont déçu l'an passé.
6: Mm-hmm.
5: Ils ont raté les éliminatoires. John Harbaugh a été congédié. On amène Jesse Minter dans l'organisation. Jesse Minter, c'est supposé être un gourou défensif. Un des meilleurs coachs défensifs de toute la NFL. Ça tombe bien, la défense des Ravens est déçoit année après année. Ils ont beaucoup de talent, mais ils sont blessés, puis sont inconstants, puis ça se passe jamais comme prévu. Ils sont allés chercher Trey Hendrickson des Bengals, qui est un bon chasseur de corps, mais un joueur unidimensionnel. Mais si tu lui dis, hey, va chercher le corps arrière, il est capable de le faire. La grosse question aussi chez les Ravens, c'est quel Lamar Jackson est-ce qu'on va voir? Parce que l'an passé, oui, Lamar Jackson a manqué de l'action, il a été blessé, mais même à son retour au jeu, c'était pas si impressionnant que ça. J'ai l'impression qu'il avait perdu un petit peu de son vitesse, de son intensité, de son agilité qui lui permettait d'être si dynamique que ça. La bonne nouvelle, c'est qu'il s'est énormément amélioré aussi comme passeur depuis qu'il est arrivé dans la NFL, fait que c'est plus un gars qui te bat juste avec ses jambes. Mais quand même, Lamar Jackson va devoir jouer du meilleur football cette année. La perte aussi de Tyler Linderbaum, qui est le meilleur centre de la NFL, ça va leur faire mal. Je suis pas sûr non plus que on a vraiment les atouts autour de Lamar. Oui, Zay Flowers, c'est un très bon receveur. Est-ce que le reste, c'est assez? Je suis un peu moins sûr. Mais les Ravens vont être de retour en éliminatoire, ça c'est sûr et certain.
6: Ouais,
5: et
6: puis je pense qu'un gars comme Derrick Henry va encore être capable de donner des bonnes verges, une bonne production offensive malgré son âge. Mais t'as raison que le point d'interrogation c'est Lamar Jackson, parce qu'en fait les Ravens vont aller aussi loin que Lamar Jackson va vouloir. Puis si on est capable d'avoir le corps arrière autant mobile que bon passeur qu'il est devenu, ça va être intéressant. Mais c'est vrai qu'on doit être capable de créer un équilibre dans son jeu. Parce que, tu te souviens, il y a quelques années, quand Lamar ne courait moins, on se demandait qu'est-ce qui allait se passer avec ce gars-là. C'est comme s'il avait pris un 180. Ses performances étaient vraiment décevantes. Là, c'est sûr, avec l'arrivée de Trey Hendrickson, ça donne une petite bougie d'allumage défensivement. Mais il va falloir aussi que des gars comme Zay Flowers gagnent en maturité. Moi, je trouve que ce gars-là, il est excellent, il a une belle personnalité, il rajoute au spectacle de la NFL 100%, mais il doit être mature dans son jeu, il doit être vraiment un leader. C'est ce qui va faire en sorte, c'est l'unicité qui va faire en sorte que les Ravens se rendent loin en séries éliminatoires. Puis ça va être une belle opportunité pour Jesse Minter d'établir son système de jeu tout de suite.
5: Ce qui est fou avec les Ravens, c'est quand tu regardes un gars comme Derrick Henry, qui même à son âge, là, écoute, il est rendu à 31 ans, ben là, il est rendu à 32, mais il avait 31 ans la saison passée, puis il a quasiment couru pour 1600 verges.
6: Ben c'est ça.
5: À une époque où on se dit, hey, des porteurs de ballon, après le premier contrat, ça peut être difficile. Derrick Henry, là, écoute, il est rendu dans la trentaine, puis c'est encore un des meilleurs de toute la ligue.
6: Il est incroyable. C'est un bulldozer, ce gars-là.
5: T'as le potentiel d'avoir un monstre à deux têtes incroyable avec Lamar Jackson. Au troisième rang, moi, j'ai une équipe qui s'est qualifiée l'an passé en éliminatoire, oui, mais ils ont été chanceux. Justement, parce que ça a été la déroute autant à Cincinnati qu'à Baltimore, les Steelers de Pittsburgh, qui n'étaient pas une équipe de football si bonne que ça. Là. Ils ont fini 17, ils ont gagné la division, mais c'est parce que les autres se sont tirés dans le pied toute la saison. Bref, malgré tout ça, Mike Tomlin a perdu son poste, Mike McCarthy débarque. Seulement le quatrième entraîneur-chef pour les Steelers depuis 1969. C'est l'organisation la plus stable de toute la NFL. Des coachs, là, on les garde pendant longtemps.
6: Ah ouais.
5: C'est comme des fonctionnaires. Tu peux pas perdre ta job si t'es coach des Steelers. Mmh. Mais là, ça va être quoi les attentes envers Mike McCarthy? Un gars qui a eu du succès à Green Bay, il a gagné le Super Bowl, à Dallas. Correct. Les a peut-être pas amenés au sommet qu'on aurait espéré. Mais là, il retrouve son bon vieux chum Aaron Rodgers avec, oui, ils ont connu énormément de succès ensemble, mais ça a mal fini.
6: Ouais.
5: Ça a mal fini entre les deux. Ça a été un divorce très difficile entre les deux. Ça a mené au départ de McCarthy. Là, Rodgers, vu que c'est sa dernière année, il est rendu un petit peu peace and love. Il dit qu'il est vraiment heureux de retrouver son chum Mike. À quoi ça va ressembler la relation entre les deux? Rodgers, je vous le rappelle, est rendu à 42 ans, a énormément ralenti physiquement. Il bouge plus comme avant.
6: Mm-mm.
5: Il a pas le bras pour lancer le ballon en profondeur. Tu regardes les passes d'Aaron Rodgers l'an passé, là, c'est des petites passes, puis on demandait à nos receveurs de courir par la suite. Fait que c'est une attaque qui est limitée. J'ai aimé l'addition de Rico Dowdle, un des bons porteurs de ballon de la NFL. Michael Pittman aussi va être un bon numéro 2 derrière DK Metcalf. Mais j'ai de la misère à me ranger derrière une équipe qui est vieille. Là. Aaron Rodgers est vieux en défense. Cam Hayward est vieux. TJ Watt est plus ce qu'il était il y a quelques années. Moi, je prends cette équipe-là des Steelers avec un grain de sel. Et pour moi, pour la première fois depuis très, très longtemps, elle va jouer sous la barre des 500.
6: C'est quand même difficile à croire, mais c'est vrai. On dirait que quand tu penses à une équipe justement constante, c'est les Steelers, toujours capable de sortir des résultats quand même impressionnants malgré des atouts qui sont peut-être moins présents. Il va avoir beaucoup de pression sur Mike McCarthy, comme tu l'as dit, parce que il va avoir aussi moins d'atouts un peu que lorsqu'il était à Dallas. Tu sais, on a beaucoup de pression sur Aaron Rodgers, puis ça fait en sorte que, ben, le gars, il est à risque de blessure. On l'a vu dans les dernières années aussi. Il est plus vieux. C'est plus le même style de joueur. Par exemple, c'est vrai que l'ajout de Michael Pittman va aider. Parce que là, au moins, on a de la diversité. On va être capable d'aller chercher plus d'alternatives. Mais encore une fois, tu sais, c'est des gros gars, c'est des gars importants. Est-ce que c'est des gars qui sont reconnus pour leur course? Peut-être moins.
5: Non, c'est ça.
6: C'est ça qui va faire peur un peu. Surtout si on élabore ce système de jeu-là. Donc oui, effectivement.
5: C'est vraiment une équipe qui a un plafond limité.
6: Ouais,
5: c'est contrairement aux Bengals ou aux Ravens que tu dis, écoute, ils ont tellement de talent, ils pourraient gagner 15 matchs, ça ne surprendrait personne. À Pittsburgh, là, on va être chanceux si on en gagne 9. Avec cet alignement-là qu'on a présentement, c'est une organisation qui s'assoit depuis trop longtemps sur sa réputation, sur ci, sur ça.
6: Ils vont frapper un mur, là.
5: Mais éventuellement, ils vont frapper un mur. Si c'est pas cette année, ce sera dans les prochaines. Vous aurez deviné au dernier rang. Ça donne donc les Browns de Cleveland. On sait pas ça va être qui leur carrière encore. Ça va-tu être Shedeur Sanders? Ça va-tu être Deshaun Watson d'une manière ou d'une autre? Ben, je suis pas convaincu par aucun des deux. Deshaun Watson, c'est atroce. Pas juste l'être humain, là, mais le joueur de football atroce depuis qu'il est arrivé à Cleveland. Shedeur, c'était correct l'an passé, mais c'est une équipe qui a des jeunes porteurs de ballon, des jeunes receveurs de passe qui, oui, pourraient être bons, mais ça risque de prendre quelques années avant que ça débloque. Tu viens de perdre Myles Garrett, qui est de loin le meilleur joueur de ton équipe, de loin le meilleur joueur de l'histoire de ta franchise. Jared Verse est bon, mais il est même pas proche de Myles Garrett. C'est une équipe qui manque beaucoup d'expérience. Je vois pas comment les Browns vont pas terminer quatrième de cette division-là.
6: Ouais, c'est beaucoup de points d'interrogation, c'est beaucoup de départs lourds. Mais encore une fois, on sait depuis le début là, que les Browns, ça a jamais été... C'est jamais facile, en fait. C'est jamais facile. T'as pas grand chose à dire à part est-ce qu'à un moment donné, cette équipe-là va trouver une ligne directrice? Ouais. Parce qu'il y en a pas, là.
5: C'est l'exemple parfait d'une organisation qui est mal gérée en haut. Le propriétaire Jimmy Haslam. Et ça découle jusqu'en bas, puis tu dis, écoute, je sais pas comment cette équipe-là va se sortir de sa torpeur.
6: Ouais, pour vrai.
5: On va maintenant y aller d'un sport flash avec Hugo Reich.
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6: Un homme de Cincinnati, Alexander Zverev, a remporté son affrontement en deux manches identiques de 7-6 face à Terence Atman. Raphaël Jodor, mon nouveau préféré, a aussi remporté son match face au Chilien Alejandro Tabilo en deux manches de 6-2 et 6-1. Chez les femmes, Elena Rybakina, Iga Świątek et Jessica Pegula ont toutes remporté leur affrontement. Et les deux sœurs Williams, eux, qui faisaient tournoi en double, ont été éliminées aussi. Félix Auger-Aliassime lui joue ce soir face à l'Argentin Juan Manuel Cerundolo. Dans la NBA, il y a du nouveau dans le dossier Kawhi Leonard. La NBA n'aurait pas trouvé aucune preuve des Clippers et de Steve Ballmer concernant Kawhi Leonard et les ententes de commanditaire. À cette heure, ce qu'ils veulent, c'est rechercher si les Clippers auraient présenté Kawhi Leonard à des commanditaires. Donc, on prend un autre tourneur. Pour voir.
5: C'est un peu compliqué parce que ESPN est sorti avec cette information-là hier et là la ligue l'a démenti publiquement en disant c'est pas vrai, il y a plein d'erreurs dans leur reportage, fait qu'on sait plus qui dit vrai,
6: exact.
5: Qui dit pas vrai. C'est une saga qui est vraiment compliquée puis c'est une patate chaude pour la NBA. D'ailleurs, dans à peu près 50 minutes, on va en parler avec Charles Dubébret, analyste du basketball à RDS. Là, il va pouvoir nous éclaircir par rapport à tout ça et parler de plein d'autres sujets dans le monde du basketball.
6: Ouais, exactement. Donc ça va être un dossier qui va être intéressant à suivre. Encore une fois, là, que ça sème la controverse, puis on sent qu'on veut venir à bout là, de ça. On sent que la NBA est surtout très impatiente par rapport à ce dossier-là.
5: Oui, parce que Steve Ballmer, c'est leur propriétaire le plus riche. Kawhi Leonard, c'est une vedette aussi. Et la Ligue paraîtrait très mal si jamais on trouve qu'il y a des preuves de contournement du plafond salarial. 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On va prendre une courte pause. Et au retour, ce sont les séries éliminatoires des moments marquants du Canadien, un moment qui est arrivé cette année et un moment dont on va se rappeler pour le restant de nos jours. Ça s'en vient dans 2 minutes.
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0: lancer. 50 buts!
1: Le 9 avril 2026, Cole Caulfield marque enfin son 50e but de la saison au Centre Bell de surcroît dans une victoire de 2-1 du Canadien face au Lightning de Tampa Bay, devenant ainsi le premier joueur de l'équipe depuis Stéphane Richer en 1990 à le faire, seulement le 7e joueur de l'histoire du Canadien de Montréal à inscrire 50 buts. Écoute, je me rappelle, j'ai eu la chance, j'étais au Centre Bell pour ce moment-là, puis j'ai eu des frissons, là. C'était comme... On savait qu'on assistait à de quoi d'historique. C'était tellement spécial comme moment.
2: Ça a dû être une des ovations les plus particulières dans l'histoire du Centre Bell. Écoute, 50 buts, on dirait que c'était quasiment un plateau intouchable pour Cole Caulfield parce que il avait même pas encore atteint la marque des 40 buts. On disait souvent que ça allait être un marqueur de 40 buts.
1: Il y avait du monde qui s'amusait à dire que Cole Caulfield, c'était le meilleur marqueur de 50 buts qui avait jamais marqué 30 buts.
2: Exactement. Et là, finalement...
1: Parce que celle d'avant, il en avait... c'était sa première saison de 30 buts en carrière.
2: Exactement. Et là, éclosion totale. On a réalisé aussi, je crois, à quel point Cole Caulfield était un joueur talentueux parce que l'année dernière, c'est pas seulement servi de son tir redoutable. Il y a eu des moments d'intelligence où il a vraiment battu les gardiens de but, de rapidité, de vitesse, a réussi à comprendre l'espace dans lequel il était pour concrétiser. Et honnêtement, ça a été sensationnel. On voit la hauteur de son talent, on voit à quel point c'était un contributeur important pour le Canadien la saison dernière. Il va l'être encore cette année, il va être très, très, très important cette année. Mais pour ce qui est de l'histoire, je trouve ça très beau que le 50e but de Cole Caulfield fasse partie de certaines marques établies par des nouveaux joueurs de la nouvelle génération du Canadien pour les années à venir.
1: Ah oui, parce que ça se faisait attendre. Là. Je l'ai dit, Stéphane Richer en 90, puis entre-temps, t'as eu des marqueurs de 40 buts, mais t'as personne qui a été proche de 50. On a jamais senti qu'on avait vraiment un franc tireur capable de le faire à ce niveau-là. Il le fait, puis t'as raison, Caulfield a vraiment développé d'autres cordes à son arc cette année, être capable de marquer de différentes façons. Puis il y avait tellement d'anticipation avant qu'il atteigne cette marque-là. Il sort après la pause olympique et il est tout feu, tout flamme. 17 buts en 17 matchs, Cole Caulfield, ça l'a apporté à 49 buts en 74 matchs. Il avait manqué un match, là.
2: Ouais.
1: Mais ça voulait donc dire qu'il avait besoin de 7 matchs, un seul but. Mais là, il en fait 3 de suite sans marquer. Tout le monde capote. Tu le vois,
2: exact.
1: Ses coéquipiers le cherchaient tout le temps sur la patinoire. Clairement, ça jouait aussi dans la tête 100%. À Caulfield. Parce qu'il sait, là, qu'est-ce qui se passe. Mais il le fait dans le plus beau des moments parce que c'était à Montréal. Il y avait ses parents, ses amis qui étaient sur place. C'était l'histoire parfaite.
2: Exact. Puis c'était un but parfait. Un but à la Cole Caulfield.
1: Ouais.
2: Ça a été un lancer franc qui a battu André Vasilevski. Il n'y avait pas d'écran. C'était vraiment le joueur, le tir contre le gardien de but. Puis il a réussi à marquer contre lui. Honnêtement, c'était tout un moment.
1: Puis tu sais, pas un seul but dans un filet désert, ça rend l'exploit encore plus impressionnant.
2: Ça aussi, c'est vrai, là, faut le considérer, ça. Le gars a jamais marqué dans un filet désert de l'année.
1: C'est
2: ça. Fou, là.
1: T'sais, je sais qu'il y a du monde qui disent ah, dans le Maurice Richard, ça devrait pas compter les buts dans un filet désert. Non, parce que ça fait quand même partie du hockey. Mais dans la pondération des buts au hockey, on s'entend qu'il y a des buts qui sont plus impressionnants à marquer
2: ben
1: que d'autres.
2: Oui.
1: Là.
2: C'est sûr.
1: Un but en infériorité numérique, c'est plus difficile à marquer qu'un but dans un filet désert. Pas tous les buts sont égaux.
2: Exact.
1: But gagnant, c'est pas la même signification qu'un but quand tu mènes 6-0 le match.
2: C'est ça.
1: Puis aussi, il faut le dire, là, le call, la description de Pierre Houde, légendaire.
2: Elle a été très bonne.
1: C'est une légende de l'industrie qui décrit un moment légendaire comme ça. C'est difficile de demander mieux, puis... 10 sur 10 à plus, 100% la note pour Pierre Houde par rapport à ça. Là, vraiment, on va s'en rappeler. La description aussi, on
2: ben
1: va
2: oui.
1: s'en rappeler encore.
2: Quel moment.
1: Pendant très, très longtemps. Maintenant, la prochaine étape pour Cole Caulfield, il faut qu'il connaisse des meilleures séries que celles de l'an passé.
2: C'est ça. Là, ça va être cette constance-là, mais je pense que on est vraiment arrivé au bout du rouleau pour lui lorsqu'il a marqué ses 50 buts. On sentait vraiment que on avait puisé toute l'énergie du réservoir, mais effectivement, là, c'est d'être capable d'être autant performant en séries éliminatoires. Il va être capable. Je sais qu'il va être capable. C'est un gars qui a
1: ben
2: pas
1: il
2: peur.
1: L'a montré dans le passé.
2: C'est ça, c'est un gamer, Cole Caulfield. Il va être capable de le faire. Donc, on va le voir.

0: de cette année. Si le Canadien est capable de se qualifier pour les séries de manière définitive.
1: Exact. Dans une douzaine de minutes, c'est Nicolas Saint-Pierre qui s'installe. Nicolas va y aller de ses prédictions osées en vue de la prochaine saison dans la LNH. J'ai hâte de l'entendre par rapport à ça, mais avant, c'est le dugout parce que dans deux minutes, on va parler de la journée d'hier dans le baseball majeur. Piscier et Shohei Ohtani qui se livrent encore une bataille formidable pour le titre de MVP, un des meilleurs joueurs de la ligue qui a abandonné son équipe. Qu'est-ce qui s'est passé au juste? On vous raconte tout ça dans deux minutes.
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6: The 2-1. High fly ball. That's to right. That's back. That is gone. Ball game. PCA walks it off in the 10th.
7: Pete Crow Armstrong et Shohei Ohtani se sont encore une fois livrés une bataille formidable pour le titre de MVP dans la nationale. Ils ne jouaient pas dans le même match, mais vous allez comprendre. PCA d'abord, dans le match des Cubs, frappe deux circuits, dont un walk-off, dont le circuit victorieux, dans une victoire de 6-4 des Cubs face aux White Sox de Chicago. Et dans l'autre match, un peu plus tard en soirée, Shohei Ohtani a lui aussi claqué deux circuits et les Dodgers ont battu les Rockies du Colorado. C'est tellement impressionnant, Hugo, de voir ces gars-là y aller tête à tête comme ça, semaine après semaine. C'est dur de dire en ce moment c'est qui le vrai MVP. Là.
8: C'est vrai. Puis écoute, je sais pas si c'est le fan des Cubs en moi qui est fâché, mais on dirait que quand Pete Crow Armstrong a une bonne performance, il faut que Shohei Ohtani réponde
7: la même soirée.
8: Ils ont eu un match identique, 4-5, deux circuits, 3 points produits des deux. Mais honnêtement, cette course-là est sensationnelle. Et Pete Crow Armstrong a vraiment atteint le plateau des 30 buts volés, 30 circuits aussi dans ce match-là. C'est le 10e joueur des Cubs de l'histoire à le faire durant deux saisons consécutives. C'est impressionnant de voir la qualité de ce joueur-là. Je pense que les Mets n'ont pas compris à quel point ils ont perdu un gros morceau lorsqu'ils l'ont échangé contre Javier Baez il y a de ça quelques années. Mais effectivement, ces deux gars-là, c'est les deux têtes fortes de la Ligue nationale et c'est vraiment tête à tête. On parle de quasiment le même OPS, le même nombre de circuits.
7: J'ai les statistiques ici. Okay, coup de circuit, 29 pour Ohtani, 30 pour PCA. Les buts volés, 7 pour Ohtani, 31 pour PCA. Moyenne de présence sur les buts, 3,92 pour Ohtani, 3,79 pour PCA. C'est OPS, ça. 9,48 Ohtani, 9,29 pour PCA. C'est le fameux WAR, Wins Above Replacement. 6,6 pour Ohtani, 7,7 pour PCA. Par contre, il faut le dire, Ohtani lance aussi, donc il y a ça de plus.
8: Exact.
7: Comme une belle fiche cette année, 8 victoires, 2 défaites, une moyenne de points mérités de 1,79. Mais c'est hallucinant, là. C'est vraiment cool à voir aller.
8: Ouais, exact. Puis c'est deux types de joueurs complètement différents. C'est ça qu'on aime. Là, ils viennent se rejoindre au niveau puissance. Tu sais, PCA, c'est un des chansons avec le plus de puissance dans la MLB. Puis Shohei Ohtani, ben là, que dire, là, tu sais, c'est un lanceur en plus, tu l'as dit. Fait que c'est ça qui est très différent de sa part, très unique. D'ailleurs, les Dodgers ont mentionné qu'aujourd'hui, il allait pouvoir recommencer à lancer tranquillement. Peut-être qu'il va faire un bullpen pour voir comment son coude se comporte. On le sait, lui qui a été opéré là, de ça quelques années. Mais cette course-là est super intéressante, Tony. C'est vraiment cool de voir ça. Et honnêtement, je suis un peu jaloux parce que notre collègue Jacob Lacharité était au Colorado, au Coors Field, pour voir cette performance-là de Shohei Ohtani. Donc, vraiment, là, cette lutte-là, jusqu'à la fin, les stats sont similaires. Puis ça va être comme ça. C'est un rythme qui va suivre jusqu'à la fin de la saison.
7: Et c'est même possible que les deux s'affrontent en série.
8: Ça serait malade.
7: Ça serait la cerise sur le Sunday.
8: Exactement.
7: En finale de conférence ou quoi que ce soit, de voir Ohtani et PCA comme ça, ce serait vraiment cool.
8: Ouais,
7: je veux qu'on parle d'une drôle d'histoire qui a eu lieu hier. Ketel Marte, qui est un des meilleurs joueurs des Diamondbacks de l'Arizona, joue là depuis plusieurs années. Il s'est tout simplement pas présenté au match d'hier. On n'a pas trop su pourquoi. Tu sais, les Diamondbacks ont été clairs. Ils n'ont pas dit « Ah, il s'absente pour des raisons personnelles ». Ils ont dit « Il s'est pas pointé ». Pour des raisons personnelles.
8: Exact.
7: Leur gérant, Tory Lovullo, s'est fait poser des questions, puis il a dit « Ouais, je sais pas, il est où ?» Là, ensuite, parce que les Diamondbacks jouent à Boston, il s'est fait demander par les journalistes « Il est-tu à Boston ?» Là, il est comme « Ben, il est supposé être à Boston, probablement il est ici, là, mais on sait pas trop, on essaie de le contacter, il nous répond pas. » C'est vraiment une étrange histoire dans le cas de Ketel Marte.
8: Ouais, exactement. Puis lui, Tory Lovullo avait eu... mais ça avait eu vent, en fait, comme quoi Ketel Marte pourrait ne pas se pointer au match du soir contre les Red Sox. Et comme tu l'as dit, après, a essayé de rentrer en contact avec lui, mais a eu aucune réponse de son côté. Dans ce temps-là, ben les D-backs l'ont mis sur leur liste de restrictions, ce qui fait en sorte que t'es un peu limité, puis ça sauve un peu le fait. C'est comme un détournement de la règle pour le sortir de ton alignement. Écoute, Ketel Marte était sur l'alignement des Diamondbacks jusqu'à 20 minutes avant le premier lancer.
7: Ouais.
8: Donc, l'organisation avait vraiment aucune idée de ce qui se passait de ce côté-là. Puis c'est vrai, c'est un gars qui, ça fait longtemps qu'il est avec l'organisation, mais l'année dernière, il y avait eu beaucoup de rumeurs sur son départ dans la date limite des transactions. On sentait que l'organisation et Ketel Marte ne s'entendaient plus bien, d'ailleurs.
7: Mais l'année passée aussi, il y avait eu un incident où il s'était pas pointé, puis il avait comme disparu de l'entourage de l'équipe.
8: Exactement. On sent un peu un détachement. On sent aussi que c'est un peu un électron libre, Ketel Marte.
7: Ouais.
8: Et c'est dommage parce qu'il a vraiment un impact important au sein de cette formation-là des Diamondbacks qui se battent là, pour le poste de meilleur deuxième dans la nationale. Et Marte, ben, est un facteur très, très, très important offensivement, mais aussi défensivement. C'est un des meilleurs joueurs de deuxième but de la ligue. Donc, c'est vraiment intéressant à suivre, de voir tout le dénouement de cette situation-là. Mais en tout cas, une chose est sûre, Ali, ça l'a fait mal parce que les Diamondbacks ont perdu le premier match 11-3 face aux Red Sox. Doivent trouver un moyen de rebondir parce que leur saison en dépend en ce moment et Marte doit contribuer au succès de l'équipe.
7: Ah, on espère juste que Ketel Marte est correct. Clairement, il vit peut-être des enjeux présentement et on lui souhaite le meilleur. En terminant, Hugo, je veux juste qu'on mette la table rapidement pour la série Blue Jays Rays qui s'amorce ce soir. C'est une série cruciale pour le restant de la saison de Toronto. Bon, évidemment, ils ne sont pas nécessairement dans une course avec les Rays qui trônent au sommet de l'Américaine, mais Toronto en ce moment, qui est à un demi-match de la dernière place qui donne accès aux séries dans l'Américaine. C'est vraiment important d'être capable d'aller chercher des bons résultats dans cette série-là.
8: Ouais, exactement. On compte quand même sur José Soriano qui a une bonne saison cette année pour les Jays au Monticule. Ils vont faire face à Nick Martinez. La dernière fois qu'ils ont fait face à Nick Martinez, ça a été un peu plus difficile. Martinez, c'était un peu une révélation cette année. 12 victoires, 3 défaites, moyenne de points alloués en bas de 2. Ça va être très, très, très important que l'attaque des Jays soit soutenue. Encore une fois, on va compter sur l'apport des jeunes joueurs, les McAdoo, les Bateman de ce monde-là, les Daz Cameron. Là, on a les Tidemen aussi qui viennent s'ajouter un peu à l'enclos. On doit garder notre game simple. Être capable de contribuer, être opportuniste. C'est la meilleure façon pour les Blue Jays de gagner ce match-là. Parce que les Rays ont des certaines lacunes, surtout dans le milieu de l'avant-champ. Donc, ça va être important de mettre des balles en jeu. Eux autres, ils se fient beaucoup, beaucoup sur leur offensive et sur leur lanceur. Si on est capable de déstabiliser Martinez rapidement en début de partie, on va être capable d'établir un rythme, chose qui va être très importante.
7: Excellent, merci beaucoup Hugo. On va maintenant prendre une courte pause et au retour, c'est Nicolas Saint-Pierre qui s'installe. Nicolas va y aller de prédictions osées en vue de la prochaine saison dans la NH. Y es-tu trop de bonheur pour prédire que Cole Caulfield et Tim Stützle vont chacun marquer 100 points? Y es-tu trop de bonheur pour prédire que Matthew Schaefer va gagner le Norris? Que les Leafs vont se rendre au minimum en finale de conférence? Tout ça, ça s'en vient dans deux minutes.
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7: Il est de retour d'une escapade dans le bois. C'est Nicolas Saint-Pierre. Comment ça va, Nick?
8: Je suis sorti du bois, fait que ça va bien. C'est une bonne affaire.
7: Moi, tu me donnes des vibes de genre Bear Grylls. Là. J'ai l'impression que toi, tu débarques dans les bois avec un cure-dent, une pomme, une corde. Tu pêches avec tes propres mains nues. Là.
8: Ouais, c'est ça. Je te dirais que
0: il fut un temps où j'étais dans ce style-là, mais là, j'étais un peu moins olé-olé. Surtout quand j'amène un de mes kids, là, je veux pas qu'ils soient trop traumatisés. Fait que ouais, j'essaie de faire ça le plus mielleux possible.
7: J'aime ça, ça. Écoute, Nick, tu nous es arrivé avec une excellente suggestion. Tu vas y aller de prédictions osées en vue de la prochaine saison dans la Ligue nationale de hockey. Je vais y aller d'une affirmation, puis tu vas me dire ce que t'en penses. On commence avec une qui touche autant le Canadien que les Sénateurs. Y es-tu trop tôt pour dire que Cole Caulfield et Tim Stützle vont chacun inscrire 100 points cette année?
0: Vraiment pas trop tôt. Tout de suite, tu pourrais mettre ta main dans le feu pour dire que ces deux gars-là vont franchir ce plateau-là. Cole Caulfield, est-ce que j'ai besoin de présentation pour ce monsieur-là? Le gars est en feu, va amener ça ailleurs avec ses 51 buts l'an prochain, l'an dernier. Où est-ce qu'il va amener ça cette année? Est-ce que je pourrais même oser dire 60 buts? Je ne sais pas. Mais le potentiel est là. En ce qui a trait Tim Stützle, on va vous dire une affaire, ce gars-là doit atteindre les 100 points pour peut-être pas redorer, mais mettre son point à terre pour dire « Hey, NHL, look at me ». Puis une autre affaire à part de ça qu'on doit ajouter qui pourrait aider les succès de Tim Stützle, c'est que sur papier, au moment où on se parle, on devrait commencer la saison avec un trio Tim Stützle, William Eklund et Fabian Zetterlund. Tout le monde va dire « Voyons donc, Zetterlund n'a pas livré la marchandise ». Petit bémol, par exemple, c'est que Zetterlund, avec Eklund, va retrouver un de ses meilleurs chums, sinon son meilleur chum avec San Jose, puis les deux ont fait des flamèches. Alors, ces deux-là ensemble qui vont se retrouver et qui vont effectivement marcher, ça va aider certainement la cause de Tim Stützle. Et Tim Stützle, cette année, va franchir le plateau des 100 points.
7: J'aime ça. C'est osé dans les deux cas. 83 points pour Stützle la saison passée, 88 pour Caulfield, mais... ils ont montré qu'ils ont le talent pour le faire. C'est une question de l'appliquer. Maintenant, une autre affirmation qui touche le Canadien et les Sénateurs, mais les gardiens de but cette fois-ci. Y es-tu trop de bonheur pour prédire que Jakob Debeche et Linus Ullmark vont chacun terminer dans le top 10 des gardiens pour le pourcentage d'efficacité et la moyenne de buts alloués?
0: Pour le bien du Canadien, Jakob Debeche doit être parmi les meilleurs de sa profession dans la Ligue nationale de hockey. Il a démontré qu'il avait le potentiel. Maintenant, évidemment, il faut poursuivre et il faut montrer qu'il a la régularité. Alors, Debeche, il faut croire en ses moyens et certainement que si lui se place parmi les 10 meilleurs de sa profession l'an prochain, ça va certainement aider le Canadien à gravir quelques échelons. Je crois, dur comme fer, que Jakob Debeche sera un des top 10, autant de la moyenne et le pourcentage d'efficacité l'an prochain. Dans le cas de Linus Ullmark, oui, lui aussi, je m'accroche à ça parce que, un peu comme j'ai dit pour Jakob Debeche, pour les biens de l'équipe, ça passe aussi par Linus Ullmark. Puis ça aussi, on a ajouté quelque chose d'intéressant pour lui, c'est qu'on a ramené Maciej Żwawcz. Qui est Maciej
7: Żwawcz? C'est qui ça, là? Éclaire-nous.
0: On va dire une affaire. Un, il coûte cher au Scrabble, mais deux, c'est le mentor de Linus Ullmark qu'on a ramené dans le giron de l'équipe. C'est lui à qui on avait fait appel lorsque il avait connu une baisse, puis évidemment des problèmes de santé mentale l'an dernier. Alors maintenant, un membre régulier de la formation qui va aider Linus Ullmark à se garder concentré. Linus Ullmark, l'année prochaine, mais en fait cette année, va faire partie des 10 meilleurs gardiens de la Ligue nationale de hockey, autant au niveau du pourcentage qu'au niveau de la moyenne.
8: Mais je souhaite au Sens, parce que pour vrai, il y a eu beaucoup, beaucoup d'importance derrière son acquisition. Puis Linus Ullmark a démontré dans sa carrière qu'il avait le potentiel.
7: Il a gagné un Vezina. Il est capable. Il faut qu'il le fasse, parce que l'an passé, ça a été décevant. Tu l'as dit, Nick, des questions de santé mentale. Mais 891 pourcentage d'efficacité pour lui l'an passé. C'était vraiment une saison en deçà des attentes. Et dans le cas de Debeche, tu sais, je regarde parmi les gardiens numéro 1 dans la LNH, il a terminé quand même 13e pour le pourcentage d'efficacité la saison passée à 901. Il est capable de faire mieux. S'il joue en pleine confiance, si le Canadien lui donne le filet qu'il mérite dès le début de la saison, je suis confiant que les deux ont le potentiel pour le faire.
8: C'est
7: une question d'appliquer.
0: Je pense que pour le bien de Debeche, pour régler le cas, notre numéro 1. Laissons faire tout ce qui le bruit autour.
7: Ouais.
0: Donnons-lui les rênes du club arrêtons les si puis les mais, puis voyons où est-ce qu'il peut amener ce club-là d'une façon régulière.
7: Parce qu'on le voit avec Debech que c'est un gars qui a besoin de jouer en confiance. Puis c'est souvent ça avec les gardiens de but. Puis je pense qu'Ullmark aussi, peut-être que c'est ça, mais Debech en particulier, que le gars, il a besoin d'être bien, il a besoin de savoir que son équipe a confiance en lui. Puis c'est quand c'est moins le cas que ça peut se gâter un petit peu. Alors j'imagine que ça va être le cas dès le début de la saison. OK, prochaine affirmation. Y es-tu trop de bonheur pour prédire que Gavin McKenna va bel et bien remporter le trophée Calder à sa saison recrue avec les Maple Leafs?
0: Sur papier, le gars, au moment où on se parle, part avec une longueur d'avance. Mais ce qui me fait dire oui à cette affirmation-là, Gavin McKenna s'amène dans des circonstances beaucoup moins houleuses. Puis je me base un peu sur l'année où les Matthews, les Marner et Nylander sont arrivés, toute la pression du monde dans le gros marché de Toronto. McKenna, maintenant, va être protégé par un Matthews, par un Nylander. C'est sûr qu'il rentre dans le plus gros marché, le plus hot marché de tout l'univers, on s'entend, au niveau hockey, mais mieux protégé, mieux encadré. Je pense que Gavin McKenna, certainement, aura tous les outils pour mériter la meilleure recrue de l'année. Puis je pense sérieusement que Gavin McKenna sera le récipiendaire du Calder. Prenez ça en note, là, vous l'aurez entendu là, à ce moment-ci de la saison au mois d'août.
7: Puis il va avoir toutes les occasions de le faire en plus. Le gars va jouer éventuellement, j'imagine, sur la première vague de l'avantage numérique. Ben oui. Peut-être que plus tard dans la saison, il va former un trio, qui sait, avec un gars comme Austin Matthews. Mais McKenna va avoir les opportunités de produire. Puis t'as raison que la pression n'est pas sur lui en ce moment à Toronto. La pression est sur les autres. Elle est sur Matthews. Elle est sur Nylander. Elle est sur même un gars comme John Tavares, Matthew Nyes. Une recrue comme McKenna, j'imagine que les médias à Toronto vont pas s'acharner sur lui dès le jour 1. Alors, il va avoir un petit peu plus de liberté pour laisser aller son talent.
8: Par contre, s'il commence à produire beaucoup, là, c'est peut-être là que la pression va augmenter. Parce que là, on voit qu'il va être confortable et qu'il va être au niveau de la Ligue nationale. Ben,
0: s'il connaît des succès tout de suite en partant, est-ce que tout de suite le monde se dit « OK, est-ce que la pression est la même qu'un club qui essaie de sortir du je ne sais pas, d'un guépier? » Je comprends que les Leafs ne sont pas participés aux séries, mais je prends l'exemple pas loin de nous, là, quand les Sénateurs ont débuté cette reconstruction-là, quand un jeune arrive, puis il n'y a pas beaucoup de leaders et tout ça, puis c'est à lui vers qui tout le monde se tourne pour des solutions, je veux dire, c'est difficile et les joueurs ne maturent pas de la même façon. McKenna, lui, s'amène dans un club déjà bien nanti, puis encore une fois, il aura la liberté de regarder à gauche, à droite. Il va toujours avoir quelqu'un pour lui, pour le supporter. Sérieusement, McKenna là, aura beaucoup d'outils que d'autres n'ont pas eu avant lui pour avoir justement beaucoup de succès dès la première année.
8: Ben, tu sais, Austin Matthews, ça a été ça quand il est arrivé en 2016 avec les Maple Leafs. Ça faisait longtemps que les Leafs n'avaient pas connu de succès. McKenna, lui, arrive dans une année où, oui, les Leafs n'ont pas fait les séries, mais avant ça, c'était l'équipe de la Ligue nationale qui avait participé le plus aux séries de manière consécutive. Donc oui, effectivement, la situation n'est pas pareille.
7: Prochaine affirmation, encore dans le cas des Leafs, puis celle-là, si ça arrive...
8: Série de manière consécutive. Donc oui, effectivement, la situation n'est pas pareille.
7: Prochaine affirmation, encore dans le cas des Leafs, puis celle-là, si ça arrive, ce serait historique parce que ça fait des décennies qu'on n'a pas vu ça à Toronto. Y es-tu trop de bonheur pour prédire que les Maple Leafs vont se rendre au minimum en finale de conférence?
0: Oh boy. Non, il est non. Pas trop...
7: Mais là, Nick!
8: Faut que tu t'expliques, Nick. Vaud, tu t'expliques, là.
0: Ben là, écoutez, les boys, on s'entend que s'il y a une équipe qui a été très active, la plus active cet été, ce sont les Leafs. On a changé pratiquement trois quarts du club. T'as un directeur général qui veut faire son nom puis qui veut se défaire, justement, d'une certaine réputation. Bobrovsky est arrivé. Encore une fois, une solidité devant le filet. Des joueurs qui ont encore une fois ruminé leur élimination de l'an dernier, des gars qui seront en mission. Une nouvelle voix derrière le banc, puis un peu comme je le disais, comme les Oilers Edmonton, c'est sûr qu'une décision d'amener Eller derrière le banc, ne se fait pas sans demander l'approbation ou conseiller ton noyau de leader. Alors, on amène le gars qu'on veut avoir derrière le banc, on amène encore une fois du 109, une nouvelle dynamique, puis une stabilité qu'on n'a peut-être pas eue auparavant devant le filet. Je pense sérieusement que les gars sont dus, bien dus. On se rend en demi-finale, puis l'affaire va être catch-up pour les Leafs.
7: Sergei Bobrovsky, ça te fait pas peur, ça? T'sais, il a connu une saison quand même plus décevante l'an passé. C'est un gars qui approche de la quarantaine. Avoir un gardien, peut-être, où les meilleures années sont derrière lui. Pour toi, c'est pas inquiétant de se fier sur lui?
0: Ça peut être inquiétant, certainement. Ça a le potentiel d'être inquiétant. Mais de l'autre côté, si tu regardes le beau côté des choses, le gars a un pédigré quand même assez bien étoffé. Je pense que l'expérience va parler dans son cas. Puis un peu comme on dit devant lui, des gars qui sont passés à travers vents et marées, le gars est capable de stabiliser. Le gars sait ce qu'il a à faire. Ça peut faire peur, certainement, sur papier. Mais je pense que le potentiel est beaucoup plus grand du niveau positif pour Bobrovsky. Oui, il me fait peur. Oui, une réputation, mais quand tu amènes quelqu'un avec quand même un gros pédigré comme ça, il y a quand même des gros sabots, puis ça pourrait donner des beaux fruits pour la formation, puis ça serait certainement raison pour le nouveau DG qui a fait confiance à ce service.
7: J'aime ça. Moi, là, je suis un fan de prédictions osées, de hot take, fait que...
0: Je pourrais mal paraître, celle-là pourrait mal vieillir, mais en tout cas, on verra bien.
7: Ah, oh, c'est pas grave. Les gens auront le temps d'oublier. On s'en rappellera pas, inquiète-toi pas, Nick. Écoute, il nous en reste plein d'autres. On va se les garder pour plus tard cette semaine. On va se les garder parce qu'on se reparle jeudi. Fait que le Norris pour Schaefer, le Art Ross pour Celebrini, la Coupe au Canada, on va se garder ça pour un peu plus tard cette semaine. Merci beaucoup, Nick, de t'être prêté au jeu. On se reparle plus tard. Passez une bonne journée.
0: Salut boys, bonne journée.
8: Salut. Ben,
7: alors voilà, c'était Nicolas Saint-Pierre. On va prendre une pause. Et au retour, des nouvelles cibles de transactions pour le Canadien. Il y a des nouveaux joueurs dont le nom commence à circuler. Est-ce que le Canadien doit s'intéresser à eux? On en parle au retour.
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7: Là, le CH devrait bouger bientôt. On attend l'acquisition du Canadien. Ça risque d'être gros.
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19: Ça semble être le calme plat dans le marché des transactions dans la Ligue nationale de hockey, mais il y a quelques noms qui commencent à faire surface. Des joueurs qui potentiellement pourraient intéresser ou non le Canadien de Montréal. On va faire le tour de tout ça ensemble. Je veux qu'on commence avec Morgan Frost, le centre des Flames de Calgary. On le sait, les Flames, ils sont en reconstruction, c'est assumé. T'sais, dans la dernière année, ils ont échangé Nazem Kadri, Rasmus Anderson, Mackenzie Weegar. C'est une équipe qui l'admet, là, ils veulent passer à autre chose. Morgan Frost, c'est un dossier quand même épineux pour eux parce qu'il devient agent libre l'été prochain, le 1er juillet 2027. Les Flames font donc face à un dilemme. Est-ce qu'on re-signe Frost ou est-ce qu'on l'échange maintenant pour essayer d'avoir quelque chose en retour? Frost, c'est un centre gaucher de 27 ans, il est jeune, 6 pieds, 193 livres. Quand même quelqu'un qui est responsable défensivement, excelle au cercle des mises au jeu, 57% pour lui aux mises au jeu la saison passée. Par contre, potentiel offensif assez limité, 22 buts, 43 points. La saison dernière, sa meilleure saison en carrière, c'est 46 points en 81 matchs. Il avait fait à l'âge de 23 ans. Pour toi, Hugo, est-ce que Morgan Frost pourrait représenter le fameux deuxième centre tant convoité pour le Canadien?
2: Ben, écoute, moi, je vais répondre avec une question. Est-ce que, selon toi, 43 points ou 46 points, ça a une bonne corrélation avec un joueur de deuxième centre?
19: Non.
2: C'est ça. Moi, je pense que Morgan Frost, c'est un gars... Écoute, c'est un gars intéressant. C'est un gars qui a plusieurs responsabilités, peut servir dans une organisation. Mais moi, personnellement, je le vois pas. Avec la production que je l'ai vue, durant toute sa carrière, là, autant avec les Flyers qu'avec les Flames, c'est un gars qui peut être responsable, mais qui va pas être le gars qui va être une bougie d'allumage. Tu veux un gars qui va être dynamique. Mm-hmm. Morgan Frost est encore jeune. Tu sais, on est capable, il va être capable probablement de suivre un rythme de genre Demidov ou quoi que ce soit, mais ça va pas être le gars qui va concrétiser des jeux. Ça va pas être le gars qui va avoir peut-être cette touche de marqueur-là que Demidov a besoin sur le deuxième trio. Il faut quand même un gars qui soit capable de diriger un trio. Ça peut se faire par un allié, mais c'est important d'être là aussi. Morgan Frost, je pense pas que ça va être ce gars-là, malheureusement.
19: Moi aussi, il y a un potentiel offensif trop limité pour jouer sur un deuxième trio. Rendu là, t'es mieux de donner une chance, encore une fois, à Oliver Kapanen ou mettre Alex Newhook ou peu importe.
2: Parce qu'au final, ça va être la même chose.
19: Ça va être essentiellement la même chose. Peut-être quelqu'un qui a plus d'expérience quand même, oui. C'est vraiment un vrai centre, mais pour moi, c'est plus un centre de troisième trio, un très bon centre de troisième trio.
2: C'est ça.
19: Et j'irai pas dans cette direction-là. Un autre nom que je lance, je dis pas du tout que le Canadien va faire une transaction pour lui, mais quand même, il faut y penser. Drake Batherson, pourquoi est-ce que j'en parle? Ben encore une fois, Bruce Garriott de Post Media l'a rapporté hier. Il y a impasse contractuelle entre Drake Batherson et les Sénateurs d'Ottawa. Et il y a une date clé dans le cas Batherson qu'il faut suivre de près, le 15 septembre. Pourquoi? Ben c'est parce que le 16 septembre, la nouvelle convention collective de la LNH, elle entre en jeu. Cette nouvelle convention collective-là, elle limite le nombre d'années que tu peux signer avec la même équipe à 7. En ce moment, c'est 8, mais à partir du 16 septembre, ça va être 7. Et selon ce que Bruce Garriott rapporte, Batherson veut vraiment signer pour 8 ans. Il veut faire comme Alex Tuch, il veut faire comme Adrian Kempe et signer pour 8 ans autour de 10, 11, 12 millions de dollars par année. Bref, les Sénateurs en ce moment veulent pas y donner ça. Lui, il y tient mordicus et c'est un risque pour Ottawa parce que Batherson pourrait devenir libre comme l'air le 1er juillet 2027. Il ne pourra pas avoir son 8 ans à ce moment-là. Enfin, même s'il devient agent libre en 2027, ça va être juste 6 ans, mais quand même. Il veut son contrat à long terme. Batherson, c'est un gros ailier droit, au-dessus de 6 pieds, 210 livres, un gars de 70 points par année qui a une bonne touche de marqueur et est capable de s'impliquer physiquement. Ce serait fort surprenant que les Sénateurs l'échangent à leur rival de division.
2: Ouais, ça ferait mal.
19: Mais t'as pas le choix de faire un appel. T'as pas le choix de voir si tu peux faire de quoi, parce que ça, c'est exactement le profil que le Canadien recherche.
2: Ouais, exactement. Ça, on parle d'un rythme de production qui est plus intéressant pour un top 6, Drake Batherson. Écoute, c'est un gars qui, si tout va bien, va être sur le premier trio des Sénateurs cette année. C'est un gars qui a une belle vision, qui a une touche offensive intéressante, qui est très intelligent sur la glace. Par contre, c'est un allié. Mm-hmm. C'est un allié qui... C'est plus ça, en fait, qui vient me chicoter. Est-ce qu'on veut faire de la place pour un ailier de la sorte au lieu de se concentrer sur avoir un deuxième centre?
19: Ouais, mais si tes ailiers de deuxième trio, c'est Demidov et Batherson. Ça, pas besoin que ton deuxième centre soit Evgeny Malkin.
2: Ça, c'est vrai. T'as raison, je suis d'accord avec toi. On essaie de pousser pour avoir un bel équilibre. Drake Batherson peut faire partie de ça. C'est sûr que je ferai un appel. Est-ce que, par exemple, tu serais prêt à... Si t'es Kent Hughes, est-ce que tu serais prêt à donner 10-11 millions à Drake Batherson?
19: T'as pas le choix. Si tu veux, si tu veux être capable de t'améliorer, la question, c'est plus, tu sais, qu'est-ce que tu donnerais? Est-ce que tu serais prêt à donner un Michael Hage? Est-ce que tu serais prêt... Les Sénateurs, c'est une équipe qui veut être compétitive. Ils ont déjà perdu leur capitaine. Qu'est-ce qu'ils vont vouloir pour Drake Batherson?
2: Ben,
19: un joueur établi aussi. Ça coûte très, très cher, mais... Pour moi, tu n'as pas le choix d'au moins montrer un certain intérêt dans ce dossier-là parce que c'est exactement le profil que tu recherches. Un autre ailier qui, lui aussi, il fait partie d'une équipe en reconstruction, c'est Brock Besser chez les Canucks de Vancouver. On le sait, les Canucks, ils reconstruisent. C'est à peu près la seule équipe avec les Flames, là, mais c'est l'équipe qui est la plus ouverte dans sa reconstruction. Par contre, ils n'ont pas échangé grand monde encore. Patterson est encore là et Besser aussi. ailier de 29 ans, 7,25 millions de dollars jusqu'en 2032. Et Brock Besser vient de connaître deux saisons un peu plus décevantes. Il y a quelques années, il nous avait habitués à mieux. En 2023-2024, Brock Besser, c'était 40 buts, 73 points. Mais la saison suivante, 50 points. Celle d'après, 48. Est-ce que c'est quelque chose qui t'intéresse, Brock Besser, Hugo?
2: Écoute, je pense que rapport qualité-prix, c'est peut-être une des cibles les plus intéressantes. Parce que, oui, il a 29 ans. Il commence à aller vers la fin de son pic, si vous voulez. Mais au niveau de l'argent, 7,25 jusqu'en 2032, c'est quand même une aubaine avec le plafond qui monte. Puis comme tu l'as dit, a déjà marqué 40 buts. C'est un gars qui peut être capable de finir les jeux d'Ivan Demidov. C'est un gars qui peut être capable d'aider. C'est une bougie d'allumage, mais c'est une bougie d'allumage qui va pas nécessairement avoir beaucoup de pression. J'ai l'impression que si, admettons, on fait le parallèle avec Drake Batherson, on va mettre beaucoup plus de pression sur Drake Batherson que sur un Brock Besser. C'est peut-être juste moi.
19: Parce que c'est un joueur... Batherson a plus produit que Besser dans sa
2: c'est
19: carrière.
2: C'est ça, parce que c'est vrai, t'as raison. Puis en plus, le fait qu'il vienne de sortir justement des saisons un peu en deçà des attentes dans un environnement un peu chaotique à Vancouver, ben ça pourrait lui donner une belle opportunité d'un nouveau départ puis de retrouver une production auquel il est habitué. Là. T'sais, Brock Besser est capable de marquer des buts. Ça pourrait être intéressant, honnêtement. Puis le Canadien se retrouverait peut-être à pas donner aussi cher qu'il donnerait pour Drake Batherson.
19: Ben, c'est ça, parce que les Canucks sont en reconstruction. Fait qu'eux, ce qu'ils veulent, c'est des jeunes. J'ai des choix. T'sais, c'est là où, ben, regarde, t'auras pas besoin de donner un joueur qui va être dans ton effectif en ce moment. Fait que tu fais pas mal quelque part pour t'améliorer ailleurs. Tu donnerais, je sais pas, des choix, Zarovski, peu importe. Ça te ferait pas aussi mal.
2: C'est
19: à court terme, que de donner de quoi pour aller chercher un gars plus établi comme... Ben pas plus établi, mais qui est dans une équipe plus établie comme Drake Batherson et les Sénateurs d'Ottawa. Oui, mais avec un prix limité parce que je pense que Besser a un certain plafond. Quoi qu'il a montré que quand il joue avec des bons joueurs, il est capable de produire. Il jouerait pas sur la première vague.
2: Ça, c'est sûr.
19: À Montréal, qu'est-ce que ça donnerait? Fait que oui, avec un bémol.
2: Okay.
19: Dans le cas de Drake Batherson. On va prendre une courte pause au retour. C'est Charles Dubébret, analyste basketball à RDS, qui s'amène. On va parler de basket, bien évidemment. Bon, la saga Kawhi Leonard, on pensait avoir eu un dénouement dans ce dossier-là hier, mais là, ESPN, la NBA sont pas d'accord. Qu'est-ce qui se passe avec Kawhi Leonard? Est-ce que les Raptors ont bien fait de s'embarquer dans ce dossier-là? On va parler de ça, de LeBron James, de Giannis Antetokounmpo. Ça s'en vient dans deux minutes dans le Club du matin.
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19: 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Alors, ça brasse pas mal dans la NBA. Hier, on pensait qu'on avait enfin eu un dénouement dans la saga Kawhi Leonard. Parce que ESPN rapportait que la NBA avait pas trouvé de preuves que Steve Ballmer contournait le plafond salarial et acheminait de l'argent à Kawhi Leonard via des commandites pour contourner le plafond. Mais là, la NBA est sortie publiquement pour dire que c'était qu'il y avait des faussetés dans le reportage. ESPN maintient son point et dit « Non, non, c'est vrai. » C'est assez complexe comme situation et on en parle avec l'ancien entraîneur de basket. Il a travaillé dans l'organisation de l'Alliance de Montréal. Il a travaillé à Taïwan, en Europe, dans l'organisation des Raptors, des Spurs aujourd'hui. Et les analystes de basket à RDS, c'est Charles Dubébret. Salut Charles, comment ça va?
8: Ça va très bien, toi?
19: Oui, ça va super bien, merci. Écoute, pas besoin de trop rentrer dans les détails parce qu'évidemment, c'est assez complexe comme situation, mais la saga Kawhi Leonard, on le sent que c'est une patate chaude pour la NBA en ce moment.
8: Oui, c'est complexe parce que de prouver hors de tout doute les situations qui sont arrivées, on sent que tout ce que Pablo Torre, l'investigateur, journaliste d'investigation aux États-Unis, avait réussi à avoir comme information, bon, on dirait qu'il y a trop de fumée pour qu'il n'y ait pas de feu.
19: Ouais.
8: Mais en réalité, de prouver les choses hors de tout doute, c'est ça qui n'est pas facile. Et c'est pour ça que l'investigation de la NBA prend autant de temps et les conséquences sont grosses parce que si jamais on trouve quelque chose hors de tout doute, ben, on va pénaliser certainement les Clippers énormément. Et du côté de Kawhi Leonard, ben, il y aura certainement une pénalité aussi. Mais après, avant de te mettre à soi suspendre un joueur ou alors d'annuler son contrat ou de retirer des choix au repêchage et de mettre des pénalités de plusieurs millions de dollars pour une formation, ben, ça te prend des preuves absolues. Tu peux pas faire ça sur des peut-être où on pense que. Donc, c'est vraiment preuve hors de tout doute et c'est ça qui rend le dossier assez compliqué.
19: Oui, surtout que Steve Ballmer, qui est le propriétaire des Clippers, c'est quelqu'un qui emmène large dans la NBA. C'est le propriétaire le plus riche, c'est quelqu'un qui est très vocal. Ben, il a été, je pense, très bénéfique à l'organisation des Clippers, leur a construit une nouvelle aréna et tout. Lui, il va pas accepter de se faire taper sur les doigts, à moins que ce soit clair, net et précis. Là. Steve Ballmer, il va vouloir tenir tête à Adam Silver et la NBA.
8: Oui, absolument. C'est ce que tu dis. C'est le propriétaire le plus riche de la Ligue, donc forcément quelqu'un de très puissant, de très influent. Et je pense que la Ligue n'a pas envie, en quelque part, de les sanctionner. Mais si on ne le fait pas alors qu'on a des preuves qu'ils ont vraiment là, contourné les règles du cap salarial, ben en quelque part, c'est comme si on passait un message aux autres équipes comme quoi c'est la méthode à utiliser pour contourner le cap salarial. Parce ouais. que si on ne vous punit pas, ben vous pouvez le faire. Donc la NBA, dans une situation situation qui est assez délicate parce que d'aliéner, si on veut, de rendre fâché quelqu'un qui est aussi important et influent dans la ligue, c'est pas quelque chose qu'on souhaite, mais en même temps, c'est l'intégrité du jeu aussi de la ligue qui est en jeu. Et donc, il faut que la NBA soit vraiment extrêmement méticuleuse par rapport à la décision qu'elle va prendre.
19: Tu me diras si tu es d'accord avec mon analyse, mais j'ai toujours trouvé que la transaction pour rapatrier Kawhi Leonard à Toronto, avant que l'enquête de la Ligue soit terminée, c'était un peu précipité de ne pas savoir si est-ce qu'il va être suspendu, est-ce que la transaction finalement elle va être avortée, qu'est-ce que tu fais avec Brandon Ingram et Grady Dick dans ce cas-là. C'est un gros risque quand même que les Raptors ont pris avec Kawhi.
8: T'as raison. Je pense que probablement que Bobby Webster et son équipe à Toronto, quand ils décident de faire l'échange, ils doivent avoir certaines assurances que Kawhi ne sera pas sanctionné en bout de ligne, soit parce que la NBA va éventuellement venir à la conclusion qu'on n'a pas de preuves hors de tout doute, donc on ne peut pas sanctionner l'une ou l'autre des deux parties, et que si un parti qui est sanctionné, ben ça sera plus les Clippers que Kawhi Leonard. J'imagine qu'on devait avoir une certaine, certaines assurances à ce niveau-là. C'est comme tu dis, c'est un peu surprenant que l'échange ait eu lieu et que soudainement, juste après, l'histoire revienne un peu au devant de la scène, parce que ça fait quand même à peu près un an là, maintenant que ça traîne cette histoire-là avec Kawhi et les Clippers. Donc oui, en quelque part, c'est surprenant et dommage en quelque part pour les Raptors si jamais ça mettait un frein à cet échange-là, parce que je pense que c'est quelque chose qui leur permettait de faire un pas en avant et de régler un peu la problématique aussi, pas juste le fait de rapatrier Kawhi, mais de qu'est-ce qu'on fait avec Brandon Ingram au vu des séries éliminatoires qu'il y a eu,
19: ouais.
8: Et quelle est la réelle valeur de Brandon Ingram dans une équipe aussi, lui qui a quand même fait une bonne saison, mais c'est quand même un peu débattable. Est-ce que Brandon Ingram te fait vraiment gagner tant que ça quand tu l'en as dans ton équipe? Donc, d'avoir pu le monnayer ainsi que Grady Dick, là, qui jouait plus beaucoup en Kawhi Leonard, je pense que c'était vraiment une belle opportunité pour les Raptors sur laquelle on pouvait peut-être pas se permettre de ne pas sauter à pieds joints. Et malheureusement, ben il y a toute cette histoire-là là, qui, je sais pas si ça va freiner complètement l'histoire, mais bon, qui au moins ralentit ça, là, et ça met tout le monde dans l'incertitude rendu à la moitié du mois d'août.
19: Et surtout que le potentiel, quand un gars comme Kawhi Leonard dans ta formation est immense. Quand il est en santé, c'est encore un joueur top 15, peut-être top 10 dans la NBA.
8: Ouais.
19: Les Raptors ont surpris la saison dernière. Scottie Burns est un des bons jeunes joueurs dans la ligue. Est-ce que pour toi, si jamais bon, tout ça aboutit puis tout est correct, ben avec Kawhi, les Raptors peuvent aspirer à peut-être même gagner l'Est?
8: Ça serait le plafond pour eux, je pense. C'est envisageable. Ça fait pas d'eux les favoris parce que avec tout ce qui s'est passé, ben non, déjà New York a gagné le championnat, ouais. Donc ça va être eux qui font office de favoris, mais quand même les additions de Jaylen Brown et de LeBron James, bien entendu, avec les Sixers, les catapultent vers le haut aussi. Il y a des équipes qui étaient déjà là, comme Détroit, Cleveland, Miami est allé chercher Giannis Antetokounmpo, donc il y a quand même pas mal de bonnes équipes dans l'Est. Le retour des Pacers aussi potentiellement avec Tyrese Haliburton qui va être en santé. Mais il reste que, ben, comme tu le mentionnes, Kawhi Leonard, cette année, il n'y a aucun doute, l'année qui vient de se terminer, qu'il était l'un des 10 meilleurs joueurs de la NBA et pas nécessairement comme 10e. Là, c'était vraiment du grand Kawhi Leonard qu'on a vu la saison dernière. C'était même un peu surprenant quelque part parce qu'on s'était tellement habitué à le voir faire des saisons écourtées où il jouait 45-50 matchs. Donc, de l'avoir revu à ce niveau-là, c'est super pour lui et potentiellement super pour les Raptors. Et comme tu le dis, ben, de placer Scottie Barnes, de mettre en lieutenant plutôt qu'en joueur concession, c'est probablement le chemin le plus évident pour que cette équipe-là aspire aux grands honneurs. J'aime beaucoup Scottie Barnes. Je ne suis pas à 200% convaincu que Barnes peut être le joueur qui est le meilleur joueur de l'équipe championne, mais je pense que si c'est ton deuxième meilleur, je pense que là, tu peux aspirer à beaucoup plus haut. Donc, cet échange-là, il n'est pas juste complémentaire, mais c'est un échange fondamental là, pour les Raptors.
19: Tu en as glissé un mot. Regardons justement ce qui se passe dans l'Est, dans la NBA, parce que ça a beaucoup brassé cet été. Évidemment, la plus grosse nouvelle, ben, ça a été LeBron James qui a rejoint les 76ers, eux qui ont aussi fait l'acquisition de Jaylen Brown. Est-ce que pour toi, c'est un bon fit, LeBron, avec les Sixers, à ce stade-ci de sa carrière, avec toute l'expérience qu'il a d'être peut-être l'espèce de leader, l'espèce de couteau suisse très malléable qu'ils ont besoin pour être capable de faire un beau parcours en série?
8: Écoute, LeBron est tellement bon et expérimenté que rendu à ce point-là de sa carrière, c'est quelqu'un qui va être capable, comme tu disais, d'utiliser les qualités qu'il a pour sa malléabilité, pour sa versatilité, pour jouer le rôle dont les Sixers ont besoin. Je pense que le rôle le plus évident pour moi en début de saison, c'est celui de quart arrière, hein, de distributeur derrière tout ça, parce que Maxi, c'est une superstar offensive qui marquait déjà plus de 25 points par match l'année passée. Même chose avec Jaylen Brown. Joel Embiid, ben, on sait que quand il est en santé, c'est l'un des meilleurs joueurs de la Ligue aussi. Bon, il n'est pas en santé souvent, malheureusement pour eux, mais il y a tellement de joueurs qui peuvent mettre le ballon dans le panier. VJ Hatchcom, c'est l'une des recrues les plus explosives de la Ligue l'année dernière. Donc, en réalité, est-ce qu'on a besoin de 25, 27, 28 points de LeBron James? Probablement pas, et il le sait. Mais la dernière fois que LeBron James a gagné un championnat, bon, il était un peu plus jeune aussi, c'était en 2020 avec les Lakers, donc il avait 35 ans à

0: se passer. La question, c'est la santé de Joel Embiid. Je pense que ça va être le plafond pour cette équipe-là et la santé de LeBron James aussi, parce que bon, on parle quand même d'un joueur qui va avoir 42 ans. Donc, mais si tout le monde était en santé, et c'est un énorme si, ben, en séries éliminatoires, cette équipe-là va être forcément extrêmement dangereuse.
1: T'as dit que Brandon Ingram, c'est un gars qui, t'sais, qui marque des points, c'est un bon joueur, mais il t'aide pas nécessairement à gagner. Pour plusieurs, Jaylen Brown tombe aussi dans cette catégorie-là, même s'il a terminé, je pense, c'est sixième au vote MVP l'an passé, même si quand les Celtics ont gagné le championnat il y a 2 ans, c'était leur meilleur joueur en finale. Où est-ce que tu tombes dans cette analyse de Jaylen Brown? C'est un gars qui polarise tellement. Est-ce que pour toi, c'est vrai, là, je sais que c'est beaucoup une question de stats avancées, que c'est pas le joueur le plus efficace ici, ça, mais où est-ce que tu tombes dans ton analyse par rapport à Jaylen Brown?
0: Je pense que je Comme la plupart des experts, je suis un peu entre les deux, c'est-à-dire que j'aime beaucoup les stats avancées. Je pense que il y a beaucoup de choses qu'on peut en retirer. Après, elles sont probablement trop sévères envers Jaylen Brown, ces fameuses statistiques avancées-là, parce que bon, quand tu parles d'un joueur qui met 29 points par match avec 7 rebonds, 5 passes décisives, dans une équipe qui, en l'absence de Jason Tatum, a quand même gagné 56 matchs cette saison contre toute attente, ben faut lui donner ses fleurs, là. T'sais, faut rendre à Jaylen Brown, ce qui lui appartient. Après, si les statistiques, les analytiques, les statistiques avancées disent quelque chose, il y a une raison aussi pour ça. Et dans son cas, ben, on parle souvent c'est un joueur de volume aussi, c'est un joueur qui prend beaucoup de tirs l'année passée, c'est le joueur qui prenait le plus de lancer à 2 points dans la NBA avec 16 lancers par match. C'est quelqu'un aussi qui a tendance à faire un peu trop de pertes de ballon. Bon, il y a des petites choses qu'on peut relever dans ces lignes statistiques qui font que Jaylen Brown n'est peut-être pas aussi bon qu'on pense. La chose aussi peut-être la plus inquiétante, et je pense qu'on va avoir la réponse à ça cette année, c'est que les Celtics, essentiellement, ils sont meilleurs quand il n'est pas sur le terrain. Donc, qu'est-ce que ça veut dire réellement aussi? Parce qu'encore une fois, on est meilleur quand t'es pas là. Est-ce que ça veut dire t'es pas bon? Ou ça veut juste dire, par exemple, ben, ça donne aussi que quand t'es pas là, on a aussi des bons joueurs pour te remplacer et les autres équipes en ont peut-être pas des bons joueurs pour te remplacer. Donc, on est en train de mesurer aussi l'impact que les backups des Celtics vont avoir par rapport aux backups de l'équipe en face. Et donc là, si on se dit, ben, les backups des Celtics jouent très très bien quand Jaylen Brown n'est pas là, contre les backups de l'équipe en face. Et quand Jaylen Brown, lui, joue contre les meilleurs joueurs de l'autre équipe, ça se passe moins bien pour les Celtics. On est un peu en train de comparer des pommes avec des oranges. Et ça rentre dans le calcul statistique aussi. Fait que ça, on va le voir. Il y a des gens qui vont dire, oui, mais qu'est-ce que tu fais de la stat qui dit que depuis 5 ans, je me rappelle pas de la stat exacte, mais depuis 5 ans, quand Jaylen Brown ne joue tout simplement pas, les Celtics sont aussi bons, voire meilleurs que ce qu'ils sont en termes de victoire-défaite. Ben ça, je pense que c'est la vraie question à laquelle on aura la réponse cette année. Mais bon, il reste que Jaylen Brown, il fait partie des 25 meilleurs joueurs de la NBA. Il y a aucun doute là-dessus.
1: En terminant, Charles, je sais qu'on est au mois d'août, mais j'aimerais quand même que tu te mouilles. En date d'aujourd'hui, si tu avais à prédire le champion en titre, ou du moins celui qui, pour toi, est le grand favori, est-ce que c'est les Knicks qui répéteraient encore? Est-ce que le Thunder ou le Spurs vont enfin réussir à... Ben, pas enfin dans le cas du Thunder, là, mais est-ce que le Thunder ou les Spurs vont réussir à aller chercher le championnat finalement? Est-ce que c'est une autre équipe dans l'Est qui pourrait surprendre? C'est qui ton favori en date d'aujourd'hui dans la NBA?
0: Je pense quand même que ben, c'est tellement difficile de répéter. Il y a une raison aussi pourquoi on n'a pas eu d'équipe qui a gagné 2 championnats de suite là, depuis 2018 avec les Warriors. Mais les Knicks, ben, pour gagner, en fait, pour les Knicks ou pour n'importe quelle autre équipe, il faut que tu sois chanceux un peu. Je parle surtout de la santé. Hein. Il faut que t'aies pas un joueur qui se fasse une grosse blessure au mauvais moment. On sait que suite au championnat des Celtics, on disait ben, les Celtics vont regagner avec l'équipe qu'ils avaient, tout ça. Jason Tatum se brise le tendon d'Achille. Bon, forcément, tu gagnes pas. Et ça presque à chaque année un impact en séries éliminatoires. Est-ce que les Sixers avaient une chance de battre les Knicks? Probablement qu'ils en avaient une chance, mais ça prenait Joel Embiid et Joel Embiid n'était pas en santé. Donc, d'être en santé 2 saisons consécutives, c'est très, très difficile. Donc, je pense que les Knicks sont peut-être pas favoris parce que les As se sont bien alignés pour eux. Ils méritaient à 200% leur championnat, mais de penser que tu vas éviter toutes les blessures une deuxième saison consécutive, c'est assez rare. Donc, je pense quand même que les deux équipes les plus aptes à gagner, à mon avis, c'est les deux équipes qui ont fait la finale de l'Ouest avec le Thunder puis les Spurs. Le Thunder, l'année passée, c'est eux qui ont été frappés par les blessures. On a vu pas de Jalen Williams dans les moments importants, pas de AJ Mitchell non plus. Donc, ça a eu un énorme impact. On parle quand même d'une équipe là, qui a poussé San Antonio en 7 puis qui est passée pas très loin de les battre. Donc,

0: Il aurait fallu ne serait-ce qu'un tout petit peu plus de santé dans leur équipe et je pense que c'est eux qui auraient représenté la conférence de l'Ouest et ils auraient eu la chance de défendre leur titre. Donc, je ne serais pas surpris si le championnat retourne à Oklahoma City cette année
1: Okay.
0: ou alors si les Spurs de San Antonio le finissaient par tourner le coin. Écoute, ils ont échoué sur le dernier obstacle, mais cette équipe-là est tellement jeune, tellement talentueuse, tellement imposante défensivement qu'il est fort possible aussi qu'on ait appris nos leçons cette année puis que c'était la préparation pour le championnat 2027.
1: J'ai hâte de suivre ça. Ça va être une saison vraiment intéressante dans la NBA, là. Plusieurs histoires super fascinantes à suivre. Merci beaucoup, Charles, d'avoir pris de ton temps pour nous parler aujourd'hui. C'est vraiment apprécié. On se reparle peut-être très bientôt.
0: Ben, merci, avec grand plaisir.
1: Voilà, alors c'était Charles Dubébret, analyste du basketball à RDS. On va prendre une courte pause. On a parlé qu'en fin de semaine, Joshua Baez est passé à l'histoire, Hugo.
2: Oui.
1: Trois circuits à ses trois premières présences au bâton. Quels ont été les autres débuts fracassants dans l'histoire du sport? Des gars que, à leur premier match, ils sont passés à l'histoire. Il y en a eu plein, des histoires fascinantes, vraiment intéressantes, de il y a longtemps aussi. On vous raconte tout ça dans 2 minutes.
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1: Dans 10 minutes, c'est le bureau des commissaires avec Jean-Sébastien DGS va se mouiller. Il va donner ses prédictions pour les différentes luttes à suivre au camp du Canadien. Mais avant, Joshua Baez a connu des débuts fracassants en fin de semaine dans le baseball majeur. 3 circuits en 3 présences. Hugo et Pimon, on s'est mis à fouiller. C'est quoi les autres joueurs, les autres athlètes qui ont connu des débuts incroyables dans le monde du sport? Puis 514-790-0919 sur YouTube, vous pouvez nous donner un coup de main aussi. Je veux qu'on passe à travers tout ça. Si je te dis, Hugo, un joueur qui a connu un premier match incroyable, tu penses à qui en premier?
10: Ben, écoute, rapidement, je pense à Austin Matthews. Pas le choix. 4 buts, dont un but où il a complètement fait paraître Erik Karlsson comme un joueur Pee-wee 2C. Donc, vraiment, là, ça a été ça... Il y en a d'autres aussi. Ryan Poehling, on peut mettre là-dedans aussi.
1: Tu parles de faire paraître un joueur comme un Pee-wee. C'est pas exactement ça, mais je suis retourné voir Mario Lemieux. Okay? Sa première présence dans la LNH en 1984. Premier shift. Il enlève la rondelle à Raymond Bourque. Part en échappée. Premier tir, premier but. C'est assez incroyable.
10: Ça, c'est fou.
1: Au hockey, il y a un gars qui s'appelle Al Hill. Il a battu un record.
10: Adieu.
1: Premier match dans la Ligue. 2 buts, 3 passes avec les Flyers en 77. Mais ce qui est fou dans la carrière de Al Hill, c'est qu'il a juste joué 221 matchs dans la Ligue. Il a fini à 95 points. Fait que 5 points à son premier match, 90 autres seulement par la suite. Il a aussi eu un tour du chapeau à la Gordie Howe à son premier match dans la LNH, ce qui est tout un fait d'armes. Burt Lindsay. Ça, c'est le père de Ted Lindsay. Il jouait pour les Wanderers de Montréal en 1917. À son premier match dans la LNH, pauvre lui, il a donné 9 buts. Mais son équipe a quand même gagné. Ils ont gagné 10 à 9. Ça, c'est un record. C'est le plus de buts accordés.
10: Ça, c'est quand même un match.
1: Fait que, performance mémorable peut-être pour des moins bonnes raisons.
10: Ouais, ça, on s'entend là-dessus.
1: Dans le baseball majeur, Steven Strasburg, si tu te rappelles à l'époque, là, un espoir hyper anticipé. Là. Premier choix au total, on disait que c'était un lanceur générationnel.
10: La nouvelle merveille du monde, c'était ça, Steven Strasburg.
1: Et
10: là,
1: son premier départ a répondu aux attentes. En 7 manches lancées, seulement 2 points mérités, 4 coups sûrs, 14 retraits sur des prises.
10: Ah non, ça n'a aucun sens.
1: À son premier match dans les majeurs.
10: Ah non, c'est ça. Mais c'était ce gars-là, c'était le gars qui avait la nouvelle. Tu sais, la balle rapide la plus féroce, c'était une retraite qui lançait fort. On savait à quoi on s'attendait de Steven Strasburg. Puis, écoute, il a répondu. Les Nationals aussi qui étaient dans ce nouvel élan-là. 2 ans plus tard, on fait l'acquisition de Bryce Harper. Un peu la même chose aussi. Non, écoute, ça a été assez impressionnant. Je me souviens, quand j'étais plus jeune, moi, je l'aimais beaucoup, Steven Strasburg. J'avais regardé ce match-là, son premier match, et il avait été sensationnel.
1: Est-ce que tu sais c'est qui Bumpus Jones?
10: Non. J'aimerais ça, par contre. C'est un énorme nom, ça.
1: Il y a au-dessus de 120 ans. En 1892, Bumpus Jones jouait pour les Reds de Cincinnati. Premier départ, première manche en carrière. Là. Il n'a jamais lancé dans le baseball majeur.
10: Ouais.
1: 9 manches lancées. Seulement 4 buts sur balle. Il lance un match sans point ni coup sûr.
10: Ça, c'est...
1: À son premier départ dans les majeurs, ça, c'est fou, un match sans point ni coup sûr. Et Bumpus Jones, un petit peu comme Al Hill, ce qui est ironique, c'est qu'il n'a pas connu une grande carrière. Seulement 7 autres départs par la suite. 37 points mérités, 42 coups sûrs accordés et 33 buts sur balle. Mais on ne pourra jamais y enlever. C'est le seul à son premier match dans les majeurs. Match complet, match sans point ni coup sûr.
10: C'est-tu à quel point c'est tough faire un match sans point ni coup sûr?
1: Écoute, il y en a eu quoi? Quelques centaines dans l'histoire de la
10: exact,
1: Ligue?
10: Là.
1: Dont un gars qui s'appelle Bumpus Jones.
10: Bumpus Jones.
1: À son premier départ dans le baseball majeur.
10: C'est bon.
1: Il y en a eu une couple d'autres là, dans le baseball. Si tu retournes dans le temps, Willie McCovey, qui est au temple de la renommée avec les Giants, contre les Phillies en 1959. 4 en 4, 2 triples, 2 points produits quand même.
10: Le fameux McCovey Cove.
1: Exactement.
10: À San Francisco.
1: Un excellent,
10: c'est en son honneur.
1: Un excellent nom, ça. Dans le basketball, là, quand vous allez entendre les chiffres, vous allez vous dire « Ah, c'était sûr que c'était lui. » Okay? Avec les Warriors de Philadelphie en 1959. Premier match dans la NBA, je vous le rappelle. 43 points, 28 rebonds. Nul autre que Wilt Chamberlain qui l'a fait. N'importe quand que tu vois un record au basket, là, t'as comme une chance sur deux que c'est Wilt Chamberlain qui l'a fait parce que ce gars-là, c'était hallucinant les stats qu'il faisait. Je suis même retourné voir dans l'histoire de la Ligue. Il y a combien de gars qui ont fait des matchs de 43 points, 28 rebonds et plus? Il y en a-tu
10: ouais, d'autres matchs de même? C'est quand même une marque intéressante.
1: C'est incroyable.
10: Super incroyable, ouais.
1: En fait, dans l'histoire de la NBA, il y a un seul autre match de ça qui a eu lieu.
10: Okay.
1: C'est Wilt Chamberlain, justement, lui-même. Un match de 78 points et 43 rebonds.
10: Ouais, ça, c'est fou. Ça, c'est fou.
1: Il y en a une coupe au basket, là. Maurice Stokes, avec les Royals de Rochester en 1955. 32 points, 20 rebonds, 8 assists. Michael Carter-Williams avec les 76ers de Philadelphie en 2013. 9 steals, 9 vols. Vraiment impressionnant, ça,
10: ça ouais,
1: aussi.
10: Ça, c'est vraiment impressionnant. C'est fou, hein, pareil, de voir des joueurs qui sont capables de se démarquer juste dans une catégorie, comme justement là, Carter-Williams, 9 vols. Tu fais ça. Tu fais ça en un match.
1: En un match, tu vois à peu près jamais ça.
10: C'est ça.
1: Finalement, dans la NFL... Un petit peu moins, j'ai été surpris, mais Cam Newton, quand même, à son premier départ, premier choix au total des Panthers de la Caroline, 422 verges totales, 3 touchés. Anquan Boldin aussi, le receveur de passe avec les Cards de l'Arizona en 2003, un match de 10 catches, 217 verges, 2 touchés. Bref, on souhaite le meilleur à Joshua Baez, mais ça se peut que ce soit malheureusement son meilleur match à vie.
10: C'est
1: si
10: ça,
1: on se fie à ce qu'on rend de lire.
10: C'est rare des matchs de trois circuits. C'est encore plus rare de répéter l'exploit. Mais effectivement, tu sais, c'est... Puis après ça, en fait, c'est un peu des cadeaux empoisonnés, ces premières performances-là. Parce qu'après ça, t'as des attentes...
1: C'est comme si tu piques trop tôt.
10: C'est ça. T'as des attentes complètement absurdes pour le reste. Puis après ça, ben, le joueur est un peu pris avec ça. Mais regarde, si tu veux, ça arrive. Ça tire des beaux moments sportifs.
1: Ben oui, ça fait
10: c'est pour
1: partie,
10: ça qu'on vit.
1: Exactement, c'est pour ça qu'on vit. Ça fait partie de la beauté du monde du sport. Après la pause, c'est le bureau des commissaires avec Jean-Sébastien D. On va analyser les différentes luttes au camp d'entraînement du Canadien. C'est qui va prendre la chaise de deuxième centre? C'est qui va gagner la bataille pour le poste de sixième défenseur? Qui va être le gardien substitut à Jakob Debbèche? Tout ça, ça s'en vient avec JSD dans deux minutes.
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1: Bienvenue dans le bureau des commissaires avec Jean-Sébastien D. Comment ça va, JS?
14: Eh bien, ça va super bien, vous autres?
1: Ça va super bien, merci. Écoute, le camp d'entraînement du Canadien commence dans un peu moins d'un mois, puis il va y avoir certaines luttes à suivre au camp. Il y a certains postes qui sont ouverts en ce moment. On va jouer à un jeu JS. Je te nomme le poste, je te nomme des candidats potentiels pour avoir cette chaise-là, puis tu vas me dire qui est-ce que tu penses qui va finir par obtenir ce poste-là à la fin du camp. Ça marche?
14: Parfait, j'aime ça.
1: Let's go. On commence avec la position tant attendue, la question qui est sur toutes les lèvres, le deuxième centre. Est-ce que ça va être Oliver Kapanen, Alex Newhook, Jake Evans ou Kirby Doc?
14: Oh là là!
1: C'est pas glorieux comme liste, là.
14: Non, ben c'est ça. Écoute, pour commencer l'année, je pense que j'irai avec Newhook. Je trouve que qu'est-ce qu'il a montré l'année passée avant sa blessure, on a vu le potentiel qu'il a. Je trouve avec sa vitesse qu'il est capable d'amener, son intensité, même durant les playoffs, c'est un petit peu ça qu'il a amené dans son match. Puis j'ai vraiment aimé ça. T'sais, c'est un gars qui, à tous les soirs, tu sais qu'il va donner son 100%, tu sais qu'il va travailler. À la fin de du match, tu seras jamais en crise après lui. Tu comprends, tu sais, il te rendra jamais frustré. Il va toujours être là pour essayer de rendre meilleur ses coéquipiers. Puis avec un gars comme Demidov qui pourrait amener justement cette vitesse-là, ça a besoin d'un gars qui est capable de le suivre. T'sais, Demidov, c'est un gars qui est tellement un gros IQ que ça va prendre un gars capable d'amener sa vitesse. Puis Newhook, il a bien performé quand même avec Demidov. Donc, je pense que ce serait lui que je mettrais pour commencer la saison.
1: Fait que Newhook au centre du deuxième trio, Demidov à l'aile, ce serait qui ton autre allié pour compléter ce trio-là? Je peux te nommer quelques noms, là, mais Newhook, ben pas Newhook en fait. Ça peut-tu être Alexandre Texier, Kirby Doc, Zach Bolduc? Est-ce que tu donnes une chance à un Slavkovski de rejouer avec Demidov? Tirer dans quelle direction pour compléter le deuxième trio?
14: Écoute, je pense qu'on touchera pas au premier trio pour commencer l'année. Là, ça a été, on dirait que c'est tellement comme cloué dans le béton depuis un certain temps. Ben, je pense que ça va commencer comme ça. Mais à gauche, honnêtement, je sais que j'ai été dire envers lui là, quand il est arrivé à Montréal, mais que t'es ici, j'avais vraiment aimé. J'ai beaucoup aimé ses playoffs. J'ai aimé comment il protège la rondelle. J'ai aimé son intensité. C'est un joueur qui pourrait peut-être bien compléter ce trio-là. Je sais pas si c'est quelque chose qui va toffer à long terme, mais pour commencer l'année, là, de qui je vois des meilleurs, des meilleurs joueurs, des gars que tu sais qu'ils vont t'en donner à tous les soirs, je pense que j'irai avec ce trio-là. Évidemment, tu regardes ça sur papier, c'est pas un trio qui va te faire remporter la Coupe Stanley, mais pour commencer la saison en regardant les joueurs qu'il y a là, j'irai avec ça. Mais peut-être que j'essaierai aussi Bolduc à gauche.
1: Okay.
14: Je pense que c'est un joueur qui pourrait essayer de compléter. J'avais même peut-être pensé à Bolduc sur la première ligne, tu mets Slav sur la deuxième ligne, tu vas essayer d'équilibrer tes deux premiers trios. Comme ça, ça diversifie un peu ton line-up. Mais au moins, là, ton deuxième trio, il y a un peu plus de robustesse, un peu plus de physique. Puis tu essaies de mélanger le tout. Mais c'est sûr, quand tu regardes ça comme ça, là, honnêtement, c'est pas fameux.
1: Non, mais une chance que tu as Demidov qui est là, qu'il est capable de driver le trio à lui-même. C'est juste que ça fait beaucoup de pression pour un kid d'à peine 20 ans. Fait qu'on verra ce qui se passe avec ça. On se tourne maintenant vers la défense. On s'entend, c'est acquis les cinq premiers. Dans l'ordre qu'on veut, là, mais Hudson, Madison, Goulet, Dobson et Carrier. Par contre, pour le sixième défenseur, il va avoir une lutte à quatre. Est-ce que pour toi, ça va être Arber Jacky, Jaden Struble, David Reinbacher ou Adam Engstrom qui va gagner ce poste-là?
14: Ça va être, d'après moi, Struble. De toute façon, on se le cachera pas, là, Martin n'a pas confiance en Jacky. Fait que ça sert à rien de mettre un défenseur qui va donner 4-5 minutes par match. Je pense que pour Jacky, c'est pas ça qu'il veut. Puis le Canadien, ils n'ont pas envie de le voir sur la glace. T'sais, je comprends son aspect robustesse et tout ça, mais en jouant 4-5 minutes, comment tu veux le mettre en valeur et comment tu veux aider l'équipe? Donc, selon moi, c'est pas lui qui va être là. Je trouve beau, il a quand même démontré des bonnes habiletés. Il est capable de. Écoute, c'est pas Bobby Orr, là, on se le cachera pas, mais il est capable de venir solidifier quand même ta défensive sur un troisième pairing. Mm-hmm. Il va être capable de donner des bonnes minutes. Je trouvais justement encore dans les playoffs qu'il avait réussi à quand même, il y a eu des bons matchs. C'est pas facile d'aller chercher de l'expérience puis aller chercher de la constance dans la Ligue nationale, mais de plus en plus, le plus de games que tu vas jouer, le plus de minutes que tu vas jouer, tu vas prendre en confiance, tu vas être capable d'améliorer ton jeu et de te sentir mieux sur la glace. Donc, je pense que Struble, en ayant une saison de plus dans le corps, va arriver plus prêt, plus mature. Puis c'est là peut-être qu'il peut faire la différence d'être capable de prendre un step dans sa game puis d'amener qu'est-ce qu'il est capable d'amener. Parce que Jacky, moi, je le mets pas dans l'équation. Engstrom, il a fait il a eu des beaux moments. C'est juste que les moments qu'on a vus aussi, des fois, tu disais, oh, OK, il est encore loin de la Ligue nationale. Donc, puis Reinbacher, je sais pas, c'est dur à dire. Moi, je pense que t'es mieux d'aller avec un gars qui a un peu plus d'expérience déjà, qui va être capable de venir stabiliser un peu plus la défensive que d'essayer de jouer au yo-yo puis d'espérer que Reinbacher devienne le défenseur qu'ils veulent. Je pense que ça va être bon de lui donner des matchs pour voir qu'est-ce qu'il y a dans le corps, mais pour le moment, je commençais la saison comme ça.
1: Puis pour toi, le septième, est-ce que ça doit être Jacky donc, ou est-ce que peut-être qu'un Reinbacher ou un Engstrom peut jouer ce rôle-là de temps en temps?
14: Ça va dépendre du camp d'entraînement. Tu sais, j'ai bien hâte de voir qu'est-ce qu'ils vont amener durant le camp. Je sais, là, cette année, ça va être vraiment plus court que d'habitude, puis on se le cachera pas, là. Déjà que les équipes étaient faites avant, j'imagine pas là avec un camp d'entraînement aussi court. Donc, d'après moi, leur idée, ils sont faites. Ils vont vouloir que Reinbacher aille chercher plus de minutes encore à la balle, qu'il va chercher justement de l'expérience après toutes ses blessures. Mais j'aimerais ça le voir un peu plus en action. On a vu Engstrom l'année passée, on a vu Reinbacher pas beaucoup encore. Donc, si lui, on pourrait avoir un peu plus de visibilité puis voir qu'est-ce qu'il est capable de faire, ça serait le fun. Mais pour le moment, encore une fois, si tu vas dans le contexte business qui est là depuis plusieurs années, il n'y aura pas de surprise puisque ça va être Jacky qui va être là.
1: Ouais.
14: Et après ça, durant l'année, ça va commencer. Ça va commencer comme ça. C'est sûr, à moins d'une catastrophe. Mais ça va commencer comme ça. Puis durant l'année, évidemment, après une couple de mois, quelques semaines, dépendamment des blessures ou pas, c'est là qu'on va peut-être commencer à avoir un Engstrom ou Reinbacher. Mais faut pas oublier le côté business, ça bougera pas, puis ça va être ça selon moi.
1: Puis ça va être à eux de gagner leur poste aussi. Tu sais, Reinbacher, oui, il a été choisi tôt, oui, il est droitier, tu sais, il y a des arguments qui jouent en sa faveur. Il pourrait gagner le poste, là, s'il connaît un camp incroyable. Ouais. Peut-être que ça va être lui le sixième défenseur, mais tu peux pas arriver au camp et prendre pour acquis que Reinbacher va jouer à Montréal cette année.
14: Non, mais non, puis c'est ça faut pas oublier, là, tu sais, je me souviens, là, depuis ça fait quoi, 15 ans là, que je joue pro, puis à chaque année, t'arrives au camp avec une espérance de peut-être que tu peux faire l'équipe. Tu te rends bien compte que finalement, ben, c'est tous les gars avec les contrats un volet souvent qui passent, à moins d'une catastrophe qu'un gars, il est vraiment out of shape, il se présente pas.
1: Ouais.
14: C'est une chose. Mais si tu regardes les équipes, c'est plus comme avant où ce que les gars pourraient arriver puis il y avait 2-3 surprises dans le camp d'entraînement parce que finalement, il y en a un qui tassait un vétéran parce qu'il était vraiment meilleur. Là, c'est rendu trop une business que les effets surprises, t'en vois vraiment moins. Tu sais, la seule effet surprise, c'est des jeunes qui sont soit prêts à retourner peut-être junior ou sont borderline finalement, quand incroyable, puis ils réussissent à se faufiler à travers le line-up. Mais souvent, c'est déjà établi. C'est correct, je veux dire, je comprends l'aspect business, mais je trouve ça plate parce que, pas qu'ils te barrent, mais ils disent tellement, hey, connais un bon camp, entraîne-toi fort cet été, puis si tu fais ça, tu vas avoir des chances de faire l'équipe. Mais finalement, tes chances sont d'un pour cent, tu comprends? Ouais. C'est pas vrai que tu as vraiment une chance de faire l'équipe. Là, moi, tu scores 3 goals à toutes les games, puis tout le monde le sait, c'est pas réaliste. Donc, faut quand même pas oublier cet aspect-là. Mais j'ai vraiment hâte de voir là, qu'est-ce que ça va donner dans le camp. Puis c'est tout à son honneur. S'il y a un bon camp d'entraînement, on sait jamais qu'est-ce qui peut arriver.
1: Puis si on termine avec le gardien, on s'entend, Debeige va être le numéro 1, mais le numéro 2, est-ce que tu vois Fowler ou tu vois Samuel Montembeau dans cette position-là?
14: Écoute, je vais ramener encore l'aspect business parce que c'est ça.
1: C'est un businessman, GS, là.
10: C'est ça tu fous,
14: non, mais
10: là.
14: Écoute, c'est ça la vérité. C'est ça, ça a toujours été ça depuis que je suis là. Il y a tellement d'histoires qui est arrivée avec les années que tu te dis, ben, je comprends pas. Puis après ça, tu vas juste pousser un peu plus loin et puis tu réalises qu'au final, ben, c'est ça. Tu sais, fait le choix logique, quand tu regardes, tu es le big boss de l'entreprise, tu regardes ça et tu te dis, ben, écoute, soit que je le perds au balotage, puis je vais pas chercher rien en retour, ou j'envoie Fowler et que ça coûte rien, je vais lui donner des minutes. Tu sais, c'est l'explication facile. Fait que selon moi, pourquoi il se casserait la tête d'essayer de faire des trucs quand il peut juste prendre l'option facile? Tu renvoies Fowler à Montréal, tu checkes que ça donne avec Debeige comme numéro 1. Monty, tu lui laisses une chance à nouveau. Et après ça, ben là, si ça marche pas, ben tu refais la même maudite affaire qu'ils ont faite l'année passée. Puis tout a fini bien que là, ça a bien passé. Donc, moi, je pense que c'est ça qui va arriver. À moins que Fowler, encore une fois, il arrive. Puis même là, tu sais, il y a quoi, 4 games hors concours cette année?
1: Ouais,
10: exact.
14: Donc, tu sais, c'est dur de mettre en valeur vraiment, tu sais, un match ou deux, c'est dur de vraiment aller chercher ton poste à 100%, surtout comme goaler. Mais je pense que, à moins d'un échange, ça va être Montembeau qui va commencer comme backup. Fowler va être à Laval. Puis on verra encore une fois qu'est-ce qui va arriver avec l'histoire des gardiens, en espérant que ça fasse pas comme l'année passée.
1: Très intéressant. J'ai hâte de voir le camp parce que, essentiellement, le Canadien ramène la même équipe, fait que ça va être les mêmes gars que l'an passé qui vont se battre pour les mêmes postes. Ça risque de donner quelques luttes fascinantes à suivre. Merci beaucoup, JS, pour ton temps aujourd'hui. Passe une bonne journée, puis on se parle jeudi.
14: Yes, merci les boys aussi.
1: Yes, salut, voilà. JS. Alors, c'était Jean-Sébastien D. On va prendre une pause. Au retour, vous avez aimé quand on l'a fait la semaine passée. On avait refait le repêchage de 2005. Mais là, je me suis dit, le repêchage de 2006, ça fait bien 20 ans. On peut faire la même chose. Et si le repêchage de 2006 était à refaire, qu'est-ce que ça donnerait? On va se prêter à l'exercice dans 2 minutes.
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1: La semaine passée, on avait décidé de se mouiller et de refaire le repêchage de 2005. C'était un exercice intéressant, vous l'aviez beaucoup aimé. Puis là, ça fait 20 ans que le repêchage de 2006 a eu lieu. Fait qu'on a une bonne idée des différentes carrières des joueurs. Enfin, ils ont presque tous pris leur retraite. Donc, on va refaire l'exercice. À la place de Jacob Lacharité, c'est PO Deschênes qui va le faire avec nous. Ça va, PO?
34: Oui, ça va très bien.
1: J'adore que t'as amené un petit calepin noir. Tu prends des notes manuscrites comme
34: le
1: ça. Là.
34: C'est pareil.
1: Tu sais
34: là.
1: Que
34: moi,
1: quel gars est prêt.
34: Temps encore, là.
1: Exactement. C'est ce qu'on aime
34: dans
1: de toi.
34: Dans l'ancien temps. Parfait.
1: Fait que, ça va être comme la semaine passée. Un à la suite de l'autre. C'est pas une compétition, mais on va essayer de refaire le meilleur repêchage que possible. Au premier rang du repêchage de 2006, les Blues de Saint-Louis avaient pris Eric Johnson, qui a pas connu une mauvaise carrière, mais décevant quand même pour un premier choix au total. Jouer au-dessus de 1000 matchs, mais tu t'attends à plus. Hugo, qui est-ce que les Blues auraient pris si le repêchage était à refaire?
10: Ben selon moi, avec toute l'entièreté de sa carrière, l'impact qu'il a eu rapidement, ça a été un des jeunes joueurs qui a éclos dans la Ligue nationale, qui a eu un impact, qui a même eu le C rapidement. Pour moi, 3 coupes, 1 Conn Smythe.
1: Ouais.
10: Pas le choix d'y aller avec Jonathan Toews.
34: Aussi un Selkie.
10: Un Selkie aussi.
1: Est-ce qu'on est tous d'accord là-dessus?
34: Moi, c'est lui que j'avais promis aussi.
1: Parfait. Ouais. Ouais, il va être au temple de la renommée un jour.
10: Ben oui.
1: Centre numéro 1 d'une équipe qui gagne 3 Coupes Stanley, c'est dur à battre.
10: Jeune capitaine, là, ouais. Faut pas oublier ça. Là.
1: Puis, dommage pour les Blackhawks de ne pas l'avoir parce que ça aurait complètement changé l'avenir de la franchise.
10: C'est
1: mais
10: vrai.
1: Les Blues auraient eu un centre numéro 1 pendant 15 ans.
34: Parce que exact. Si on regarde les autres joueurs, il n'y a pas vraiment de joueurs avec des hearts. Il n'y a personne qui a vraiment
1: non.
34: plein de trophées.
1: C'est une bonne cuvée, mais c'est pas une cuvée de joueurs élites nécessairement. C'est, c'est ce qu'on va voir dans les prochains choix. Deuxième rang, Penguin Pittsburgh, il avait pris Jordan Staal, qui a quand même gagné une coupe, il a été échangé par la suite. Pas nécessairement répondu aux attentes d'un deuxième au total. T'sais, c'était un bon troisième centre dans la ligue. Il joue encore. PO, toi, t'aurais pris qui à la place des Penguins?
34: Je prends pas Jordan Staal. Je pense qu'il peut sortir dans un top 10. Mais deuxième, ça se joue entre trois joueurs selon moi.
1: Mm-hmm.
34: Puis j'ai vraiment, mais vraiment hésité. Mais je vais y aller avec Niklas Backstrom.
1: Oh, un centre quand même.
34: Okay. Parce que le meilleur marqueur de tous les temps, le gars qui a fidé le plus souvent dans sa carrière, c'est Backstrom.
1: Ouais.
34: Donc, est-ce qu'il y a eu autant de buts? Peut-être pas sans Backstrom. Donc, c'est pour ça que je le mets deuxième. Il y a une coupe. C'est un peu plate que sa carrière s'est finie un peu plus tôt à cause des blessures. Sinon, il aurait pu challenger pour première place. Mais c'est lui que je vais y aller deuxième.
1: Ça aurait été un monstre à trois têtes fascinant, là. Crosby, Malkin, Backstrom. Peut-être qu'il y en aurait un qui aurait été bougé à l'aile. Peut-être qu'il y en a un qui aurait été échangé, comme ça a été le cas pour Stahl. Ça reste que, bon, les deux meilleurs centres de la QV ne sont plus disponibles. Les Blackhawks, qui ont pris Taze, ont gagné trois coupes avec lui. Je vais y aller avec un gars.
10: Oh!
1: Ah non, je pensais que j'étais confiant avec mon choix, finalement.
10: Oh boy!
1: Putain! Je vais y aller avec... OK, tu sais quoi, je suis désolé. Claude Giroux, j'y vais avec Brad Marchand.
10: Ouais, bien
1: Brad
10: joué.
1: Marchand, qui, écoute, encore excellent, je veux dire, le gars, il était aux Olympiques avec l'équipe canadienne. Début de sa carrière, peut-être, on voyait pas nécessairement le talent offensif qu'il y a eu par la suite, où là, il a vraiment éclos, là, presque dans la trentaine, mais c'est un gars qui a gagné la coupe. Deux coupes Stanley, un gars intense, un gars hargneux en série. C'est sûr que là, les Blackhawks se retrouvent sans centre, mais imaginez un trio, Kane... Et Marchand, pendant des années, comment ça aurait été fascinant à voir aller.
34: Exceptionnel.
10: Non, exceptionnel, complètement. Là. Surtout avec la hargne, un style de jeu différent. Ça aurait été très complémentaire, je trouve.
1: Hugo, le quatrième choix au total, il appartient aux Capitals de Washington qui avait pris Nicklas Backstrom. Il est plus disponible. Tu y vas avec qui?
10: Mais tout comme Nicklas Backstrom, on y va avec le joueur de centre. Les Capitals s'en vont chercher Claude Giroux.
34: Ouais.
10: Je pense que Claude Giroux, c'est le choix approprié. C'est un gars qui démontrait beaucoup de talent. C'est un gars aussi qui a démontré au cours de sa carrière qu'il pouvait être loyal envers une formation puis qu'il n'a jamais vraiment eu de non-dit. Les Capitals, c'était dans une période de reconstruction. On s'entend, Alex Ovechkin qui vient d'arriver aussi. On a besoin d'un gars qui est intelligent sur la glace, qui est capable de marquer des buts, qui a des bons talents offensifs. Claude Giroux, ça allait être son bon bras droit.
1: Puis, c'est quand même le meilleur pointeur de la QV, Giroux. 1165 points en 1345 matchs. Il lui manque peut-être les trophées individuels ou les honneurs par rapport aux autres qu'on a mis plus haut. C'est peut-être ça qui fait en sorte qu'il est un peu moins haut. Mais on vous rappelle, 22e choix, le Canadien aurait pu le prendre.
34: Ouais.
1: Ils ont pris un certain David Fisher.
34: Mais comme tu l'as dit,
1: il
34: n'y a pas de coupe, pas de trophée individuel, il n'y a rien.
1: C'est
34: pour ça qu'il descend un peu.
1: Succès sur la scène internationale aussi. T'sais, il n'était pas là pour le Canada en 2014. Marchand, écoute, il a gagné la Coupe du Monde, 4 nations, tout aussi.
10: Il a tout gagné.
1: Exactement.
10: Exact.
1: Au cinquième rang, là, c'est intéressant. À l'époque, c'était les Bruins de Boston qui avaient pris Phil Kessel. Il n'a jamais vraiment joué pour les Bruins. Finalement, a passé la majorité de sa carrière avec les Leafs, les Penguins, a fait une tonne d'équipes. Et vous savez quoi? J'y vais avec Phil Kessel, avec les Bruins. On va conserver la logique du repêchage. Une belle carrière, Phil Kessel.
34: Je pense que c'était à mon tour, mais j'aurais pris le même joueur.
10: C'est vrai, ça.
1: T'as raison. Mais j'étais trop excité.
34: Mais je prends exactement le même joueur. C'est exactement le bon choix que t'as fait. Je suis entièrement d'accord parce que, selon moi, après le top 4, il y a comme
1: ça baisse une coche.
34: Kessel tout seul dans sa tier.
1: Ouais.
34: Il y a comme pas d'autres joueurs à son niveau, selon moi. Je pense qu'il est vraiment tout seul. Il n'y a pas de débat vraiment. 5, je prends Kessel. Mais une chance qu'il est allé avec les Penguins, avec Toronto. C'était moins glorieux, moins de coupes, moins de points.
1: Il y avait
34: beaucoup
1: d'attentes sur lui aussi parce qu'on voulait que ce soit le visage de la franchise, mais Kessel, c'était plus un Robin qu'un Batman.
34: Ouais, exactement.
10: Mais quand même, il faut le souligner, le gars mangeait des hot dogs à profusion, puis c'est quand même lui qui avait le record d'Iron Man de la Ligue nationale.
1: Ouais.
10: Faut le faire, là. Faut le faire.
1: Il y a eu toute une carrière, Phil Kessel, malgré tout. Là, c'est rendu au point où le repêchage,
34: ça diminue.
1: Ça part dans toutes les directions. Pas nécessairement le upside qu'on a pour le top 5. Fait que je suis rendu, je suis obligé d'aller là. Avec les Blue Jackets de Columbus, Jordan Stahl.
34: Ouais.
10: Il a été pris
1: deuxième par les Penguins, mais un des meilleurs troisième centres peut-être de l'histoire de la Ligue. Là. On l'a vu pas plus tard que la saison passée quand il a aidé les Hurricanes à gagner la Coupe.
34: Le Conn Smythe,
1: t'as raison. Mm-hmm. Tu te casses pas la tête, ce gars-là. Responsable défensivement, mise au jeu, bon gabarit, c'est un leader. Jordan Stahl avec les Blue Jackets. À la place qu'il avait pris à l'époque, Derek Brassard. Connu une bonne carrière, mais peut-être pas à la hauteur de Jordan Stahl.
10: Ouais, une bonne fiabilité, Jordan Stahl, un gars très, très, très solide. Excellent choix des Blue Jackets de Columbus. C'est sûr qu'il va connaître une belle carrière là-bas.
1: Au septième rang, avec les Islanders de New York, ils avaient pris Carl Okposo. Toi, tu y vas dans quelle direction, Hugo?
10: C'est difficile à dire. Je crois que les Islanders, à ce moment-là, étaient dans une position où c'est une équipe transitoire. Il y avait des Doug Waite de ce monde-là qui étaient là, les Bill Guérin, une équipe un peu vieillissante. On voulait un gars probablement qui était capable d'amener un nouveau vent. Mais un gars qui était complet. sorti un peu plus tard dans le vrai repêchage de 2006, mais je pense que sa place est là. C'est un centre. C'est Nick Foligno. Je pense que Nick Foligno aurait eu...
1: Il joue encore.
10: Ouais, a sa place, a un leadership, a aussi tous les outils pour être un gars un peu comme Jordan Staal. Très fiable, très complet. Tu ne vas pas nécessairement faire le top 10 de SportsCenter ou quoi que ce soit, mais tu vas être là, tu vas être présent puis tu vas être investi. Donc, je pense que c'est un choix sécuritaire pour.
34: C'est un peu un Jordan Staal un peu moins bon avec un peu plus de grit.
10: Ouais,
34: ça
10: exact.
34: Ressemble un peu de même.
10: Exact.
1: Ouais. PO?
34: Pour le 8e choix.
1: Les Coyotes de Phoenix.
34: Je vais y aller avec le premier gardien et selon moi, le seul gardien qui mérite. C'est Semyon Varlamov.
10: Mm-hmm.
34: Selon moi, il a même été des fois numéro un à plusieurs endroits ou un deuxième de luxe derrière Sorokin. Il a vraiment été très, très bon. Puis c'est vraiment parce que le reste, ça m'impressionne pas dans ce repêchage-là. Donc, je vais y aller avec Varlamov dans un autre repêchage, peut-être pas qu'il serait dans un top 10. Mais comme il n'y a plus grand choix, un gardien numéro un, je pense que ça peut être très, très bon.
1: Hey, mais ouais. Ça vous montre la faiblesse de la cuvée, là, qu'on c'est est rendu au 8e rang, puis c'est Semyon Varlamov, rien contre lui, mais quand même, est-ce que je me mouille puis je suis cancel au 9e rang?
34: Ben, niveau talent, c'est pas mal
1: niveau talent,
34: le meilleur qui reste.
1: OK, on parle du joueur de hockey, pas de la personne, OK? Terrible être humain, une mauvaise personne.
10: Ouais.
1: Mais ça reste qu'il a connu toute une carrière, surtout à son arrivée dans la Ligue avec les Bruins, a joué quasiment 1200 matchs dans la Ligue malgré tout. Je vais avec Milan Lucic,
10: ouais.
1: Qui serait repêché au 9e rang par le Wild du Minnesota.
10: Ouais.
1: Aucun commentaire sur l'extérieur de la glace. Mauvais être humain, on s'entend tous là-dessus. Hugo termine notre top 10 au 10e rang. Ce sont les Panthers de la Floride qui avaient repêché à l'époque Mikael Frolik, légende du Canadien.
10: Et voilà.
1: Qui est-ce que les Panthers auraient pris si le repêchage était à refaire?
10: Mais là, tu te mets dans la position des Panthers à ce moment-là. On va fraîchement acquérir Ed Jovanovski. On a Jay Bouwmeester. Moi, je pense que on arrive à un moment où on doit solidifier un top 3 avec un young gun à la ligne bleue. Oui. On s'en va chercher Eric Johnson.
1: Le premier défenseur
10: qui sort pour les Panthers de la Floride. Eric Johnson qui était électrisant. Il y a une raison pourquoi il est sorti premier au total. Tu avais été très fort avec le programme de développement américain. Je pense que ça a tombé sous l'œil des Panthers de la Floride qui avaient besoin d'une ligne bleue très, très, très solide et même avec un petit flair offensif.
1: Donc, pour ceux qui se le demandent, les joueurs qu'on n'a pas repêchés, ben, on peut penser à des gars comme Kyle Clutterbuck, Kyle Okposo, Jeff Petrie, Trevor Lewis, Derek Brassard, Artem Anisimov, c'est pas mal ça. Donc, pour refaire le repêchage de 2006, Jonathan Toews avec les Blues, Niklas Backstrom avec les Penguins, Brad Marchand avec les Blackhawks, Claude Giroux au 4e rang avec les Capitals et Phil Kessel reste au 5e rang avec les Bruins de Boston. Le Canadien qui avait repêché au 20e rang, David Fisher, qui n'a pas joué un seul match dans la LNH. Le Canadien ne lui avait même pas offert de contrat. Deux rangs derrière lui. Giroux est sorti à Philadelphie 3 ans derrière. Bon, je comprends que le Canadien avait pris Price un an avant, mais Semyon Varlamov, Patrick Berlund est quand même sorti 25e avec les Blues. Et au 28e rang, c'était Nick Foligno, des Sénateurs d'Ottawa. Good job, les gars. C'était le fun.
10: Ouais, c'était bon.
1: On va refaire
10: bel
1: un
10: exercice.
1: Autre la semaine prochaine.
34: Espérons un meilleur, parce que celui-là, c'était pas fou.
1: J'aurais dû en prendre un plus le fun, hein?
10: Ben non, mais...
34: T'es fait en ordre en ce moment.
1: Exactement.
10: T'sais, l'opportunité, c'est que tu peux te reprendre, Ali.
1: La semaine prochaine.
10: Exactement.
1: Un autre redraft. Après la pause, on va s'entretenir avec deux gars hyper talentueux qui ont développé une plateforme qui est rendue, je dirais, la référence pour le sport étudiant au Québec, mais pas juste le sport étudiant. On s'entretient avec Michael Hévé et Jules Réginbald de l'Esprit Sportif. On va parler de leur travail derrière ces pages-là. On va parler de RSEQ football, de sport universitaire, des Québécois qui s'en vont dans la NCAA. Tout ça, ça s'en vient dans 2 minutes.
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1: Je suis très content de les avoir en studio avec nous aujourd'hui parce que ce sont les deux fondateurs, les deux gars derrière la référence dans les médias pour le sport étudiant au Québec de l'esprit sportif. C'est Michael Evy et Jules Régimbald. Comment ça va les gars?
12: Ça va bien, toi?
13: Ça va bien, toi?
1: Yes, ça va super bien, merci. Écoute, c'est incroyable ce que vous avez fait avec l'esprit sportif dans les dernières années. Pour ceux qui savent peut-être pas c'est quoi, à la base, c'était un site web. Maintenant, c'est plus une page sur les réseaux sociaux où vous couvrez une tonne de sujets différents. Sport universitaire, collégial, secondaire. Il y a des actualités pour les athlètes qui s'en vont dans la NCAA, flag football notamment avec ce qui s'est passé en fin de semaine. Vous êtes excellents. Par rapport à cette couverture-là, des dizaines de milliers d'abonnés sur les réseaux sociaux, Instagram, TikTok, Facebook. Ça vous est venu de où l'idée pour l'esprit sportif à la base?
13: Ben, l'esprit sportif, en fait, c'est une façon pour nous. On est des étudiants là, qui ont fait le bac en journalisme à l'UQAM. Donc, à la base, on a parti ça au printemps de notre première année d'études, puis on s'est dit, hey, on va se faire un portfolio, on va écrire des articles, puis quand on va le présenter à des recruteurs, à des personnes qui pourraient nous engager dans des grands médias, ben on va avoir une belle feuille de route, on va avoir des beaux articles à présenter puis tout. Et au fur et à mesure, on a vu là, qu'il y avait un certain manque au niveau de la couverture du sport étudiant au Québec.
1: Ouais.
13: Quelque chose qu'on voit aux États-Unis puis qui est super couvert,
1: ben
13: qui
1: oui.
13: est rendu quasiment au niveau professionnel là, ouais. si on regarde ça. Mais au Québec, il y avait un certain manque. Il y avait plusieurs personnes dans notre entourage qui disaient « Hey, peut-être s'intéresser au sport étudiant, ça pourrait être intéressant ». Donc, on a fait quelques publications, puis on s'est vite rendu compte que c'était un créneau qui avait beaucoup de potentiel, que les jeunes, il y avait une demande pour ça. Et rapidement, ça a pris une énorme ampleur.
1: Parce que, tu sais, c'est vous avez raison qu'il y a un vide, là. Puis si tu compares, si tu retournes à il y a 20-30 ans, écoute, il y avait des games du cégep qui étaient joués à RDS, puis à une certaine époque, c'était beaucoup plus couvert par les médias traditionnels, la presse écrite, la télé, la radio, tout ça. C'est moins le cas aujourd'hui, fait que ça a été pas mal un succès instantané. Là. Rapidement, vous êtes aperçu, OK, on a de quoi de spécial avec nous. Là.
34: Vraiment. Puis, tu sais, on s'est dit, pourquoi pas le faire à partir des réseaux sociaux? On s'est dit, Canva, de la vidéo sur CapCut, on va faire de la vidéo, on va faire des graphiques. Puis c'est vraiment là qu'on a senti que les jeunes étaient interpellés puis qu'on pouvait aller chercher cet auditoire-là à cet endroit-là.
1: Ouais, parce que ça a commencé comme un site web. Pourquoi être allé dans la direction des réseaux sociaux vraiment à 100% versus peut-être... Tu sais, un site web ou même on voit beaucoup des podcasts apparaître maintenant ici et là. Pourquoi vraiment focusser à 100% sur les réseaux sociaux?
13: Je pense que c'est comprendre notre auditoire aussi. On s'adresse à des jeunes qui sont beaucoup sur les réseaux sociaux, puis c'est une façon de les rejoindre. Donc, pour nous, c'était le canal le plus viable pour aller rejoindre cette clientèle-là. On a vu les résultats rapidement. Là. On a fait quelques publications au départ. Je pense que c'était à l'automne 2023. On a vu les statistiques, puis on a fait « Oh, OK, vraiment, là, c'est quelque chose là, qui a de l'avenir. » On a continué à chaque jour d'en faire un petit peu par petit peu. Puis au fur et à mesure, on s'est construit une communauté de jeunes athlètes qui, on est un peu rendu, comme tu l'as dit, la référence au niveau du sport étudiant québécois, au niveau du football. Donc, on est vraiment choyé d'avoir cette communauté-là.
1: Ouais, parce que c'est pas nécessairement facile de trouver les résultats des matchs, trouver tel joueur est rendu à jouer ou voir des faits saillants. C'est Exactement. Pas nécessairement facile de trouver ça. Puis pour vous, c'est extrêmement détaillé, c'est très fouillé, vous êtes rapide sur la nouvelle. Comment est-ce que vous faites pour être capable de faire ça puis de faire ça avec autant de qualité? Est-ce que vous avez une équipe? Est-ce que c'est juste vous deux? T'sais, on parle de plein de sports, de plein de groupes d'âges différents. C'est pas facile de suivre ça pour une ou deux personnes.
13: On est vraiment juste les deux, là. On est deux crinqués. Et ce que le programme de journalisme nous a enseigné, c'est faut être débrouillard, faut être capable d'être polyvalent, faut être capable de faire plusieurs choses. Donc, je me suis débrouillé pour apprendre la vidéographie, pour être photographe. Je me suis improvisé comme graphiste. Donc, c'est d'apprendre à faire plusieurs choses, puis d'être complémentaire, qui permet de toucher à plein d'affaires, puis de le présenter dans différents formats qui sont tape à l'œil, qui sont visuellement, qui ont une allure professionnelle. Donc, c'est un peu comme ça qu'on réussit à deux de faire tout ce contenu-là.
8: C'est vraiment un job 24 heures sur 24, comme Jules le dit. On est seulement que les deux. Donc, on n'a pas le choix si un exemple n'est pas disponible à tel moment, ben que l'autre prenne la relève puis qu'il regarde ce qui se passe. Parce que je te donne un exemple, quand c'est les week-ends de match, on regarde les games sur YouTube. Puis ça se peut qu'en même temps qu'on regarde les matchs sur YouTube, ben qu'on soit sur le terrain en train de checker un autre match. Fait que c'est comme, on ouais. est partout, mais vraiment d'une façon genre spectaculaire là.
1: Puis tu sais, on se cachera pas, c'est pas nécessairement facile de monétiser ça, les réseaux sociaux. Est-ce que vous êtes quand même capable de faire de l'argent un petit peu avec ça, ou pour le moment c'est 100% bénévole puis on y va plus pour le long terme?
13: Ouais, ça a été pas mal ça, tu sais, au début. Là, on est en train de regarder pour tout ça la saison. On a un partenariat avec Nexus qui ouais. est venu sur le plateau ben oui. il y a pas ouais. si longtemps, puis il y a potentiellement d'autres à venir aussi. Donc C'est un travail en amont. C'est faut être patient, faut croire en le produit. Puis je pense que c'est ça qui fait qu'aujourd'hui, on a autant de succès, c'est qu'on est acharné. Puis de façon humble, on fait ça quand même de la bonne façon. On a une certaine rigueur. Donc, c'est un peu un mélange de tout ça, là.
1: Vous avez une belle preuve de validation pendant la saison de football l'an passé. C'était Jules, si je me trompe pas, c'était le lundi soir à RDS, pendant l'avant-match de la NFL. Ben, tu faisais une espèce de topo pour l'esprit sportif. Ça devait être cool d'avoir une validation par, écoute, RDS.
13: Exactement.
1: C'est une légende au Québec, là. C'est un monument au Québec de pouvoir avoir cette tribune-là. C'est une belle validation pour votre travail.
13: Oui, c'était incroyable. On était avec Mathieu Proulx en onde. On s'est séparé ça 50-50, les segments. Puis c'est vraiment ça. Il nous envoyait sur le terrain. Il nous laissait carte blanche complètement.
9: Ça, c'est très cool.
13: C'est vraiment, vraiment cool, là. On avait une certaine liberté qui était vraiment jouissive. On pouvait aller regarder tous les matchs qu'on voulait, faire un tour d'horizon complet. On pouvait toucher à l'universitaire, le secondaire, le collégial. C'est génial parce qu'après ça, il y a des jeunes qui regardent l'émission, les parents qui viennent nous serrer la main, qui nous disent « Hey, c'est vraiment du bon travail, tout ça. » C'est quelque chose qui est vraiment gratifiant. Tu sens que tu fais une différence.
8: Puis on parle beaucoup de football, mais il y a aussi le flag football féminin qu'on couvre autant au niveau universitaire que collégial. Donc c'est vraiment un apport qu'on adore être sur le terrain, puis de couvrir ces jeunes athlètes étudiants et étudiantes-là, parce qu'ils méritent vraiment cette couverture-là.
13: C'est ça la différence. C'est cool d'avoir un journal digital puis de rejoindre les gens en ligne, mm-hmm. mais il n'y a rien qui bat la chaleur humaine, de rencontrer des gens, d'établir des relations, d'avoir des connexions comme ça.
9: C'est là que tu te rends compte aussi que c'est une communauté. Il y a autant des athlètes qui supportent là-dedans, qui sont vraiment, vraiment propices à vraiment s'encourager, mais là, en étant capable de rejoindre les parents, la famille, même la famille externe. Après ça, c'est du coq à l'âne. Vous faites suivre, vous vous faites reconnaître, mais il y a aussi du monde dans le domaine universitaire, que ce soit à l'extérieur du Canada ou ailleurs au Canada, qui vont venir consulter. Vous devenez une référence. C'est ça le but ultime, au final. Là, c'est très cool.
13: Là. C'est ouais. vraiment d'être un peu les maîtres dans notre créneau, là, l'objectif. Puis c'est ça, d'avoir la validation des parents, des communautés. Tu sais, il y a certaines villes au Québec qui ont une grande fierté d'avoir leur équipe de football, d'avoir leurs jeunes athlètes.
1: Ouais.
13: Tu sais, qu'on les mette
1: à Québec, notamment, là, c'est immense. Oui,
9: Québec, c'est immense.
13: Même Saint-Jean, tu sais, il y a une fierté, puis ça, on la ressent vraiment.
8: être sur le terrain, c'est vraiment primordial. C'est ce qui fait en sorte que les gens, on connecte avec eux puis qu'ils sont capables, après ça, de nous donner du feedback puis de nous donner des informations.
1: Y a-t-il un moment en particulier qui vous a rendu fier? Je sais pas, une publication qui était méga virale, un scoop qui vous est parvenu, peu importe. Y a-t-il comme un moment que vous êtes capable de mettre le doigt sur ça?
8: Moi, en fait, ça va être quand on a assisté à un tournoi de flag football universitaire. En fait, c'est qu'il y avait une ligue d'hiver à Joliette. Puis quand on est passé dans le corridor, il y avait une maman puis sa fille qui joue pour une équipe universitaire. Puis elle nous a dit, hey, excuse, est-ce qu'on peut vous dire quelque chose? On était genre, oui, qu'est-ce qu'il y a? Elle dit, tu sais, on veut vraiment prendre le temps de vous remercier de ce que vous faites pour le sport étudiant. Vraiment, au début, tu sais, on rentre dans la... Tu sais, le sport étudiant, on rentre dans la bulle. C'est pas des athlètes professionnels. Ils sont pas habitués de se faire interviewer. Mm-hmm. Fait que vraiment, on rentre dans leur bulle. Puis ils sont pas obligés de le faire. Puis ils apprécient. Ils voient vraiment qu'on est dédié à faire ce qu'on fait. Puis ça, vraiment, à ce moment-là, je me rappelle, c'est le plus beau compliment qu'on a reçu. La reconnaissance du travail qu'on fait sur le terrain.
1: Toi, Julien, as-tu un aussi ou ce serait ça pas mal?
13: Mais c'est sûr que des messages

0: un peu plus à ce qui se passe sur le terrain. On peut peut-être commencer à mettre la table pour la prochaine saison dans le football universitaire au Québec. Parler de ce qui s'est passé en fin de semaine avec le flag football, les Canadiens, les Canadiennes qui se sont qualifiés aux Olympiques. Parler du gros mouvement qu'on voit des athlètes québécois qui de plus en plus vont dans la NCAA. Vous êtes en plein dans cette couverture-là. Donc tout ça, ça s'en vient dans deux minutes avec les gars de l'Esprit sportif.
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4: On est en conversation avec Michael Lévy et Jules Réginbald de l'Esprit Sportif, un média qui couvre notamment le sport étudiant au Québec. Pendant la pause, les gars, on parlait de l'exode des athlètes québécois vers la NCAA au foot. Là, c'est fascinant. On dirait qu'à chaque semaine, t'as 2, 3, 4 athlètes qui s'en vont dans la NCAA, puis ils vont pas n'importe où. Là. Écoute, c'est des gros programmes de D1, ils se font payer parfois des millions de dollars pour aller là. C'est impressionnant de voir le mouvement qui est en train de se passer.
5: Ah, c'est complètement fou, c'est la nouvelle tendance, là. L'exode vers les États-Unis, vers les écoles préparatoires, des fois c'est des académies. Mm-hmm. On a recensé là, à peu près 90 joueurs qui s'en vont dans les écoles préparatoires pour l'année prochaine, wow. En tout. Donc c'est vraiment phénoménal. Là, après ça, tu vas dans la NCAA en ce moment, il va en avoir... Plus que 60?
6: 63.
7: Wow, ouais, c'est incroyable.
5: Et t'as des gars comme, on en parlait dans, pendant la pause, David Gabriel Georges. C'est un phénomène. Il commence à être connu aux États-Unis, ouais. Ici au Canada aussi. Les grands médias commencent à beaucoup en parler. Un petit gars d'Armand Corbeil. Lui, là, c'est le premier joueur à la position de porteur de ballon à gagner joueur national aux États-Unis depuis Derrick Henry.
4: C'est complètement fou.
5: C'est le premier Canadien à le faire de tous les temps.
4: On parle d'un des meilleurs running backs de l'histoire.
7: Exact. Lui, la bonne compagnie.
5: Il s'est fait promettre son numéro, sûrement un bon petit chèque de paye à Tennessee aussi. Donc, il y a beaucoup de Québécois qui vont dans des grosses écoles de D1. Il y en a à Ohio State, Alabama, USC. Donc, c'est vraiment des gros programmes.
6: Steve Bolo-Mboumoa, justement, à Alabama. Floyd Bukor à USC.
4: Un D-line à Alabama, là, tu peux difficilement faire mieux que ça.
5: C'est
4: là.
5: Ça, exactement. T'as ces écoles réputées avec énormément de prestige. Les Québécois sont en train de se faire une belle réputation là, au niveau national aux États-Unis.
4: Puis c'est sûr que, d'un côté, c'est dommage pour les programmes aussi, ici qu'on a, parce que t'en parles d'une soixantaine, 90 qui sont plus dans les prep schools, ça veut dire que c'est des gars qui ici joueraient au secondaire, au cégep. Alors, moins de qualité, mais en même temps, ce sont des opportunités en or pour ces gars-là de se faire valoir.
5: Évidemment, on peut pas en vouloir aux jeunes de vouloir faire ce qu'ils jugent de mieux pour eux. Mais de là en résulte une conséquence énorme pour les cégeps. Il y en a là, des écoles qui perdent leur recrutement au complet, là, des joueurs de grand calibre qui sont engagés récemment,
4: ben
5: oui, qui disent « Hey, moi, je m'en vais jouer au Tennessee, je m'en vais jouer en Virginie, je m'en vais jouer en Floride. » Donc, il y a beaucoup de cégeps qui souffrent de ça puis qui le recrutement, c'est de plus en plus difficile, mais c'est ça, tu peux pas en vouloir aux jeunes. Puis ce qu'on observe aussi, c'est qu'ils partent de plus en plus tôt. Il y a un gars qui s'appelle Jaden Cauvier. Il joue en cadet à Bourget cette année. Ça a été le joueur par excellence. Là, aux États-Unis, en secondaire 4 là, déjà.
4: Ah,
5: il
4: n'aura
5: même pas joué une année en juvénile.
4: 15-16 ans, puis il part déjà aux États-Unis.
5: Ouais, c'est complètement fou.
4: Fait qu'il va jouer 2-3 années avant d'aller dans l'NCAA.
5: 4, je pense.
6: Faut mentionner qu'il y a des règlements maintenant comme Jaden Cauvier qui s'en va à Baylor School, vous qu'il y a déjà notamment plusieurs autres Québécois. Il y a un règlement maintenant qui fait en sorte que lorsque tu as terminé ton secondaire 5, que tu peux pas t'en aller par la suite, par exemple, à cette école-là. Donc, il n'a pas le choix de partir plus tôt.
7: Okay. C'est ça.
4: Puis oui, David Gabriel Georges, surveillez ce nom-là parce que s'il continue sur sa progression, on parle peut-être d'un choix de première ronde, qui sait, peut-être même d'un choix top 10 dans la NFL dans 4 ans.
5: Je pense, ouais.
4: Il y a tout le talent pour le faire. Je veux qu'on regarde du côté du flag football. Ce qui s'est passé cette fin de semaine, c'était tout simplement historique. C'était les championnats du monde en Allemagne. Les gars se sont qualifiés, les filles se sont pas juste qualifiées, elles ont aussi remporté le championnat du monde. C'est toute une preuve de validation aussi pour le flag football québécois en particulier parce qu'écoute, c'est... pratiquement les alignements au complet qui sont composés d'athlètes d'ici.
6: Faut rappeler que à la base, les programmes de sélection pour les équipes canadiennes ont seulement commencé en 2025. Donc, c'est seulement depuis 2025 que des camps de sélection se font. Donc, déjà à la deuxième année de camp de sélection, on est allé chercher une médaille d'or plus une qualification olympique, honnêtement.
5: Chez les gars et les filles.
6: Chez les gars et les filles, il n'y a pas de mots pour décrire ça. Vraiment, en fin de semaine, là, c'était historique. Puis, il y a plusieurs de ces joueurs-là qui évoluent au niveau universitaire. Mm-hmm. On passe à Frédéric Morneau qui va jouer à sa première année universitaire avec les Carabins de l'Université de Montréal. Elle a inscrit 3 touchés. Sarah Parker, qui était la joueuse par excellence du tournoi. Caroline Moquin-Joubert, une ancienne des Stagers. Marianne Quiron, vraiment, il y a du gros talent dans le flag football au Québec.
5: Ce qui est complètement fou, tu le mentionnais, c'est que c'est pratiquement juste des Québécois dans les deux équipes. Les filles, c'était 11 sur 12.
7: Ah ouais,
5: les Québécois,
7: ça.
5: Si je ne m'abuse, c'était 8
6: sur 12.
7: Écoute, ah non, c'est écoute, ça.
0: Quand on y pense, le meilleur football, le meilleur flag football mondial, pardon, est joué ici au Québec.
4: Ben t'as raison, parce que les filles sont championnes du monde. Alors,
7: exact.
4: Ah non, c'est fou. Moi, j'ai hâte de voir par contre s'il y a des gars de la NFL qui vont y aller. Je sais que là, c'est comme un peu ambigu. Est-ce que la Ligue va les laisser? Est-ce que les équipes vont vouloir libérer leurs joueurs? Ça changerait complètement la donne. Puis je sais que les gars de l'équipe américaine, ça leur tente pas du tout.
0: Ah, rappelez-vous, il y avait eu une espèce de match d'exhibition ce printemps entre les joueurs de la NFL et l'équipe nationale des États-Unis. Ça s'était pas très bien.
4: Ils s'étaient fait planter, les gars de la NFL.
0: Ouais. C'est solide. Donc, j'ai hâte de voir s'il y en a qui... Peut-être qu'ils vont... Des retraités de la NFL, peut-être ceux qui n'ont pas eu l'opportunité qui vont essayer le flag football, peut-être des joueurs de la NFL aussi. Ce sera à voir, mais je pense que c'est un petit peu une courte période pour 2028.
7: Mais tu sais, les gars, vous autres, vous êtes sur le terrain, vous avez vu les matchs de près, vous pouvez sentir, on en a parlé, on a reçu Alexandre Fournier récemment, là, de l'équipe nationale, qui parlait de l'essor du flag football ici au Québec, mais vous, comment vous le ressentez du terrain, puis de voir ça avec l'environnement là, derrière ça?
0: Il y a de plus en plus de monde qui en parle, puis on le ressent. Moi, là, petite histoire qui était quand même comique. Je joue au flag depuis que j'ai comme 13 ans. Là. Je baigne dans ce milieu-là depuis longtemps. Il y a 2-3 ans, il y avait le championnat senior, non, le championnat collégial national. Là. Donc, tout le Canada, il y a les cégeps, certaines écoles universitaires du Canada anglais qui venaient jouer ici à Montréal. Puis là, j'avais proposé à Mick, « Hey, ça te tente-tu d'aller couvrir ça? Moi, j'y vais, je vais aller filmer tout ça. » Il y avait, « ça m'intéresse pas trop. » Puis là, finalement, rendu aujourd'hui, c'est lui qui aime plus ça que moi. Comme depuis 2 ans, il y a cette effervescence-là, puis c'est vraiment le fun, le flag football. Tu sais, on se dit, « du football, pas de contact, nanana. » Mais il n'y a pas de pause. C'est vraiment un rythme rapide, c'est offensif, il y a des jeux spectaculaires, c'est des athlètes de qualité avec des types de mouvements complètement différents, donc c'est vraiment agréable à regarder aussi.
6: Puis seulement depuis 2025 que les universités ont reconnu le flag football comme élite. Là, tu sais, on passe à l'an dernier, les Carabins qui ont remporté un 4e titre en 5 ans, mais que c'était leur première en tant que Carabins. Puis c'est vraiment explosif, le flag football. Là, je me rappelle, on a assisté au premier match de 100 points et plus entre les Stingers Carabins. On était à Laval, ça avait terminé, je crois, un match comme 54-53. Vraiment, c'est du jeu spectaculaire.
4: En terminant, les gars, je veux qu'on parle de football universitaire québécois, parce que ça s'amorce bientôt. Les camps ont commencé, la saison commence dans un peu plus de 2 semaines. Bon, on n'a pas le temps de trop analyser en profondeur, mais si on y va vraiment big picture, les Carabins, champions de la Coupe Vanier l'an passé, ils ramènent notamment leur nouvelle coqueluche, carrière vedette, Pépé Gonzalez. Est-ce qu'on peut s'attendre à ce que les Carabins soient encore favoris cette année?
0: Ouais, je pense qu'on peut dire ça. On n'a pas seulement Pépé, on a Enrique James Leclerc, qui est littéralement un éclair sur le terrain. Là, il peut tout faire, il est rapide, il est dynamique. On a une jeune ligne offensive qui est robuste. On a une défensive étoile, tout le temps des bons demi-défensifs chez les Carabins, des bons entraîneurs. Donc, je pense que l'Université de Montréal est largement favorite, mais le Rouge et Or est dans une position un peu anormale cette saison.
4: Ils sont comme en reconstruction, là.
0: C'est ça, peut-être pas les underdogs, là. C'est quand même le Rouge et Or, mais est-ce que ça va... justement être un carburant pour eux? Est-ce que justement ils vont surprendre un peu les Carabins? Ils pourraient se rendre à la Vanier, qui sait, en hiver quand il fait froid en novembre, c'est un autre football qui se joue. Donc reste à voir. McGill, qui a plusieurs éléments de talent,
4: recrute très bien depuis des années,
0: très bien. Je pense qu'ils ont eu comme 50 joueurs recrutés cette année,
6: la dernière année, Deloy Latendresse, que j'imballe notamment.
4: Il va jouer receveur, par contre,
6: ça serait Lee Widzé qu'on a entendu, c'est on ça. Le sait au J'ai dernier cas d'entraînement de la LCF avec les Elks, il était classé comme receveur. Donc potentiellement avec l'arrivée aussi d'Eliott Drapeau de McCarley, donc ça va être intéressant à suivre.
4: Fait que disons, pour le moment, Carabins sont les favoris, Laval pas le choix de les mettre deuxième. Si on y va pour la troisième équipe, ou l'équipe qui a le plus de chances de causer une surprise et de potentiellement une première équipe qui serait pas Montréal ou Laval de participer à la Coupe Dunsmore depuis, écoute, je m'en rappelle même pas, là, tout jeune, les gars, ce serait McGill?
0: McGill, je pense que oui. On a Jerry Momo qui est quand même une vedette, un porteur de ballon qui a tout cassé à la Knoxville, qui à sa première année universitaire, il a vraiment pas eu une mauvaise année. Là. Donc, je pense que lui... il va pouvoir propulser cette attaque-là. On a des éléments aussi, des armes offensives autres que Jerry Momo. Là.
6: Puis il faut pas oublier aussi Antoine Ouimet, le nouveau carrière avec Concordia. Vraiment, il y a un très bon groupe de receveurs, notamment Mamadi Kaba, Eli Rivet. Vraiment, ça va être intéressant à suivre.
4: On souhaite un petit peu plus. T'sais, j'adore cette ligue-là. Là. C'est le fun à suivre. Ça donne tout le temps des bons duels, mais... ce serait le fun un petit peu plus de parité quand même.
0: Est-ce que Bishop...
4: l'arrivée de Bishop... Pas si sûr que ça, mais on verra. Merci beaucoup, les gars, d'avoir pris de votre temps pour venir nous voir aujourd'hui.
6: Merci à toi.
4: Jules Réginbald et Mickaël Evy de l'Esprit Sportif. Allez les suivre sur les réseaux sociaux. Vraiment du bon contenu. Là. Tous les jours, c'est très travaillé. Il y a des palmarès, il y a des faits saillants. Les résultats, c'est le meilleur endroit pour avoir tout ce qui est sport universitaire, flag football, recrutement dans le sport étudiant au Québec. Merci beaucoup, les gars, d'avoir pris du temps pour
6: merci
4: nous parler aujourd'hui.
6: Merci à toi.
7: Merci, les gars.
4: Merci beaucoup. Alors voilà, c'était les gars de l'Esprit Sportif. On va prendre une courte pause et au retour, c'est Marco D'Amico qui s'installe. On en parlait plus tôt à l'émission, mais il y a une date qui va complètement changer la donne dans la Ligue nationale de hockey. Le 16 septembre 2026, il va y avoir un avant et il va y avoir un après. Marco nous explique pourquoi dans deux minutes.
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4: On lui parle tous les mardis et jeudis cet été. Très content de l'avoir avec nous. C'est Marco D'Amico. Comment ça va, Marco?
17: Ça va très bien, les boys. Et vous autres?
4: Top shape. Top shape. Très content de te parler, mon ami. Écoute, Marco, le 16 date va être une date hyper importante dans la Ligue nationale de hockey parce que c'est le début de la nouvelle convention collective qui a été signée il y a quelques mois, là, où il y a un peu plus d'un an de ça. Et c'est une date qui va avoir des ramifications importantes parce que ça va changer la façon dont la Ligue est gérée. Peux-tu nous donner quelques exemples de comment les choses vont changer dans la LNH?
17: Mais ça a déjà commencé, ça fait à peu près un an, on se souvient, durant les négociations du contrat de Lane Hudson, il y avait l'argent différé dont on parlait. Ceci n'était plus, à partir de début octobre, n'était plus permis dans la convention collective. On a vu cette année en série, la première fois où est-ce qu'on a vu un cap salarial en série. Donc, ça a beaucoup affecté les transactions durant la date limite des échanges de la saison qui vient de se passer. Et tu as d'autres changements qui viennent vraiment à la fin des changements. Les plus importants, selon moi, qui arrivent le mois prochain, le 16 septembre. Un, les contrats passent de 8 ans au maximum si tu es propriétaire du joueur. Mm-hmm. Ça passe de 8 ans à 7 ans. Et pour un joueur qui n'était pas sous ta liste de réserve au moment de la dernière date limite de transaction ou qui est un agent libre sans restriction, ça passe de 7 ans à 6 ans. Et déjà, ce changement-là, je te dirais, cause un peu de discussion.
4: Mais on voit à Ottawa déjà, là, avec Drake Batterson, par exemple, qui, lui, il veut son 8 ans. Ça va être une date importante pour lui, notamment.
17: Oui, mais il veut son 8 ans à cause du 8 ans et d'autres changements qui arrivent dans la convention collective. Et c'est là que ça devient important. Donc, un exemple concret, on a vu les contrats qu'ont signé Ivan Demidov, Lane Hudson. Mm-hmm. C'est des contrats qui ont beaucoup de bonus de signature et que la grande majorité du salaire global, que ce soit un salaire, que ce soit le bonus de signature, la majorité est au début du contrat. Ces deux choses-là vont plus être permises sous la nouvelle convention collective. Donc, je m'explique. Règle numéro un, tu ne peux pas avoir plus que 60% de la valeur totale d'un contrat en bonus de signature. Ça, c'est gros. Ça, exemple,
4: parce que dans l'ancienne convention collective, c'était pas mal plus... Y avait-tu même une limite, Marco?
17: Y avait aucune limite.
4: Bon, c'est ça.
17: Regarde simplement le contrat de Austin Matthews. 94% de son contrat en bonus de signature. Et il y a une raison très, très réelle pour ça. Et c'est une raison de taxe, mesdames et messieurs. Mm. Parce que un bonus de signature n'est pas taxé, ou en fait, est taxé au même montant, donc le 51-52%. Mais tu reçois un crédit d'impôt aux États-Unis en étant un joueur américain qui joue au Canada de 15%.
4: Donc, c'est avantageux d'un point de vue fiscal pour les joueurs américains qui évoluent au Canada.
17: Spécialement si ces joueurs américains-là ont un domicile dans un État où il n'y a pas de taxes. Mm. Et c'est là l'important. Donc, tu vois, mettons, Lane Hudson va regarder, il gagne 11 millions de dollars en bonus. Il a gagné 11 millions de dollars en bonus de signature le 1er juillet. Il va regagner un autre 11 millions l'année prochaine, le 1er juillet 2027. Et si je me trompe, un 9,5 millions en bonus de signature l'été 2028. Donc, on parle vraiment juste là de 31 millions de dollars sur une valeur, si je me trompe, c'était 72 ou 76 millions son contrat. Donc, déjà quasiment la moitié en 3 ans ou 2 ans et demi, disons, c'est assez important. Donc, ces contrats-là n'existeront plus. Ça va devoir être 60%, mais là, le monde va dire, ben là, 80%, 60%, pas grande différence. Le troisième changement, tu ne pourras pas avoir un changement majeur année en année côté salaire. Donc,
4: OK. Tu peux pas, par exemple, front-loader un contrat, comme on dit.
17: Ouais, je cherchais plutôt le mot en français, mais l'anglicisme, c'est front-loader, exactement. Donc, si un exemple, encore une fois, j'utilise le contrat de Lane Hudson. Lane Hudson, si je me trompe, gagne 12 millions de dollars sa première année de contrat présentement. Mais sa dernière année de contrat, si je me trompe, c'est à peu près 8 millions ou 8,5 millions. Mm-hmm. Donc ça serait illégal. Tu ne peux pas dévier de plus que 20% du plus haut salaire au plus bas salaire d'une année après l'autre. Et 71% de la valeur maximale de la meilleure année et la valeur minimale de l'année la moins dispendieuse pour une équipe. Donc, c'est là où est-ce que pour faire un petit sommaire, ça veut simplement dire les contrats passent d'une année de moins. Mm-hmm. Tu ne peux plus utiliser les bonus de signature comme arme principale pour essayer de réduire les salaires pour les joueurs américains au Canada et vice-versa les Canadiens aux États-Unis. Et trois, tu ne peux plus avoir des contrats front-loadés. Ça va devoir être pas mal égal à travers la ligue. Donc, c'est pour ça que tu vois un Drake Batherson, que tu lises ces changements, puis il n'est pas le seul. Il y en a plusieurs qui le font en ce moment, mais que tu lises le fait qu'il va devenir agent libre sans compensation l'été prochain, mais que les avantages fiscaux qui sont présentement encore disponibles par ces joueurs-là soient encore en place. Ils veulent en prendre avantage. Et tu viens de voir des joueurs comparables comme un Alex Tuch signé 8 ans à 10,5 millions, ouais. Adrian Kempe dans le même giron aussi. Donc, c'est certain qu'un gars comme Drake Batherson, c'est normal qu'il cherche exactement ça. Et sur 8 ans, c'est intéressant pour les sénateurs d'Ottawa parce que tu peux l'étaler sur du long terme, tu peux le front-loader pour que le cap salarial soit moindre. À partir du 16 septembre, attendez-vous à ce que la valeur annuelle des contrats vont monter un petit peu en conséquence parce que tu n'auras plus les petits trucs de taxes, tu aurais pu la capacité de leur donner plus d'argent au début qui vont être capables de prendre, investir et augmenter avant même la fin du contrat. Donc, c'est là que tu perds beaucoup d'avantages et je pense que ça va coûter un peu plus cher au DG à partir du 16 septembre. Donc, intéressant de voir les joueurs qui vont potentiellement signer, ceux qui ont besoin des contrats, comme des Adam Fantilli, Simon Edvinson, Cutter Gauthier, mais aussi ceux qui vont devenir agents libres sans et avec compensation l'été prochain, qui sont déjà éligibles de signer des contrats présentement.
4: Est-ce que tu penses que les équipes canadiennes vont être plus désavantagées par rapport à ces nouveaux règlements-là? Parce que tu sais, c'était quand même une certaine façon pour eux de sauver par rapport au fait que bon, il y a plus d'impôts dans certaines provinces canadiennes. Est-ce que ces nouveaux règlements dans la convention collective pourraient faire davantage mal aux équipes au Canada que celles aux États-Unis?
17: Oui, pour les équipes qui pouvaient se permettre de payer ces bonus de signature.
4: Comme le Canadien, par exemple.
17: Le Canadien, les Leafs de Toronto, on le voit un peu avec les Canucks de Vancouver. Edmonton l'ont fait aussi avec Leon Draisaitl. Mais tu sais, Winnipeg ont donné... je pense que le seul gros contrat avec des bonus de signature qu'ils ont donné, c'est Kyle Connor, qu'ils ont signé l'automne passé. Les Sénateurs n'aime pas nécessairement donner des contrats avec des bonus de signature. Maintenant, avec Michael Andlauer qui est là comme nouveau propriétaire, peut-être ça change la donne parce qu'eux autres ont deux agents libres très en devenir qui sont très importants, Artem Zub et Drake Batherson. Donc, s'ils peuvent en venir à une entente, ça pourrait être intéressant. Mais Drake Batherson, lui, pourrait profiter de cet avantage de taxe. Lui, ça serait primordialement pour la sécurité, mais aussi pour être capable d'avoir plus de son argent plus tôt, à place de l'étaler sur une moyenne un peu plus normale sur les 8 ans. Donc, c'est plus ça qui pousse les choses. Et je pense que même des clubs qui ont des jeunes joueurs qui vont devenir agents libres avec restriction l'année prochaine, je pense à des Ryan Leonard, des Yves Bouillim, des Matvei Michkov, des gars comme ça. Je veux pas, tu dis dans ta tête, si tu le signes maintenant, est-ce que ça va être moins dispendieux maintenant? Tu sais, un Yves Bouillim, exemple, un Américain qui joue à Vancouver.
4: Ouais.
17: Ça serait le temps.
4: Exactement. Avant qu'il connaisse sa grosse saison aussi, peut-être même.
17: Oui, exactement. Et tu peux lui donner ses bonus de signature à Vancouver. Ils n'ont pas peur de le faire à Quilini. On le sait. Pas peur de se présenter puis payer des gars. On l'a vu avec certains contrats, dont Quinn Hughes dans le temps, Elias Pettersson, etc. Même Felix Ronek. Donc, je pense que c'est le temps. Et puis, je pense que c'est pour ça que le dernier mois, tu as beaucoup, beaucoup, beaucoup de discussions de contrats. Beaucoup plus que l'année passée. L'année passée, on attendait tous les contrats de Luke Hughes et Mason McTavish.
4: Ouais.
17: Là, tu as Quinn Hughes. Là, tu as Cale Makar. On attend Zachary Bolduc. Adam Fantilli. Qu'est-ce qui se passe avec Simon Edvinson? Cutter Gauthier, il y a beaucoup de gros contrats parce qu'il y a les changements dans la convention collective qui arrivent le 16 septembre, mais il y a aussi le bémol du 1er juillet 2028, alors que la grande majorité des agents et le monde espère du côté de l'association des joueurs on devrait voir une hausse importante du cap salarial, plus importante que qu'on a vu à date dans l'histoire du cap salarial de la Ligue nationale.
4: Donc, on peut vraiment s'attendre à un blitz de signatures et peut-être même de transactions d'ici le 16 septembre. Si jamais il y a des gars qui essaient de forcer la main à leur équipe, ça se passe pas comme prévu, il pourrait y avoir quand même pas mal de mouvements avant que les camps commencent à travers la Ligue.
17: Mouvement, je sais pas nécessairement. Je sais pas si tu de perdre un joueur parce que t'es pas venu à...
4: Ouais.
17: C'est comme, peut-être pas, mais c'est certain que les discussions de contrat, il y a un blitz présentement. Il y a un blitz important à travers toutes les agences en ce moment. Tout le monde discute. Tu sais, même, on a vu Macklin Celebrini signer à San Jose. Qu'est-ce que tu penses qui se passe avec Will Smith en ce moment?
4: Ben oui.
17: Son compagnon de trio qui va devenir, lui, agent libre sans restriction l'été prochain. Mais c'est clair que si t'es Mike Greer puis tu viens de voir les hausses de salaire puis tu viens de donner ton joueur étoile 18,8 millions, tu vas vouloir clore le dossier avec Will Smith le plus vite possible pour ne pas devoir surpayer dans son cas non plus. Donc, tu sais, c'est ça, je vous dis, ça va être très important le prochain mois. Puis je pense que du côté du Canadien, c'est un peu pour ça, tous les changements qu'on a vus, c'est un peu pour ça qu'ils se sont grouillés dans les cas de Ivan Demidov avec le 8 ans, les bonnets de signature, le fait que il y a beaucoup de l'argent qui arrive dans les trois premières années. Et la même chose avec Jakob Dobesch aussi, d'aller chercher ce prolongation de contrat le plus vite possible. Parce que là, on voit les clubs qui ont attendu, dont Pat Verbeek, en souffrent présentement, puis vont en souffrir le plus qu'ils attendent. Parce que imagine-toi que t'es un Cutter Gauthier, puis t'arrives au 16 septembre non signé encore, puis que tu perds certains de ces avantages-là. Ouf, ça va être très difficile d'être compétitif comparé aux offres qui ont été faites par d'autres équipes.
4: Ah, j'ai hâte de voir ça. On est dû pour une signature, là. Ça fait quand même quelques semaines qu'on n'en a pas eu. Depuis Macklin Celebrini, il n'y a rien eu de majeur. Là. Ce serait le fun de se mettre quelque chose de même sous la dent.
17: Ça se négocie en ce moment. Là. Il y a un jeu de poule qui se joue entre le clan Quinn Hughes et le clan Cleo Makar parce que on veut voir qui va signer en premier pour ensuite setter le niveau pour qu'est-ce qu'un défenseur du calibre Norris devrait gagner. Et ces deux-là, ça va tourner autour de 18 millions, mais on utilise ces deux clubs, Minnesota et Colorado, aimeraient très bien les avoir à 8 ans, mais j'ai très, très peu de chances que ces deux joueurs-là signent à long terme, alors que pendant que tout le monde signait à 8, des contrats de 8 ans il y a 6 ans, eux autres, on a signé seulement pour 6 ans. Donc, je m'attends à des contrats court terme ou moyen terme dans les deux cas parce qu'ils veulent reprendre avantage du marché d'ici 4 à 5 ans alors que le cap salarial devrait avoir monté de façon considérable.
4: Parfait. Donc, vous l'aurez entendu ici en premier à BPM Sport. Cale Makar et Quinn Hughes vont signer pour 18 millions de dollars par année cette semaine. Ça vient de la bouche de Marco D'Amico. Les 7 à potins vont s'enflammer.
17: Hey boy, c'est rendu un thème cette semaine-ci. Ça.
7: Ah ouais, non, c'est ça.
4: Je te niaise, Marco.
17: Écoute, Drake Batterson à Montréal, les boys.
4: Exactement, on pense ça aussi. Exactement.
7: Le risque du métier. Écoute,
17: ouais, exact. Mais ce que je dirais, c'est que ça force beaucoup de conversations difficiles en ce moment.
4: Ouais.
17: Et je pense que, encore une fois, le travail que le Canadien a fait pour essayer de tout conclure leur contrat le plus vite possible pour avoir le noyau signé pour le plus longtemps possible. On le prend pour acquis. Tout le monde dit que c'est excellent maintenant, mais ça va vraiment, mais vraiment démontrer tout son avantage dans les deux prochaines années.
7: C'est parce qu'ils anticipaient les blitz. Là, ils l'ont fait.
4: Exactement. Ils ont vu venir le blitz, puis c'est pour ça que Kent Hughes fait du si bon travail. Vraiment bon. Merci beaucoup, Marco. C'est super apprécié. Passe une bonne journée, puis on se reparle plus tard cette semaine.
17: Avec plaisir, les boys. Bonne journée.
7: Salut, Marco.
4: Alors voilà, c'était Marco D'Amico. On va prendre une courte pause et au retour, c'est Nicolas Saint-Pierre qui s'installe. Il est en feu, Nick. Il y a des hot takes pour nous.
7: Ouais.
4: Je sais pas si vous êtes prêts, mais lui, il est prêt parce qu'il y a des déclarations très osées. Est-ce que Nick Suzuki? Non. Est-ce que Cole Caulfield et Tim Stützle vont chacun marquer 100 points cette saison? Est-ce que Gavin McKenna va gagner le Calder? Les Leafs dans le corps et d'as? Oh boy! Nick Saint-Pierre va se mouiller, ça s'en vient après la pause.
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4: L'LCH devrait bouger bientôt. 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
3: Il est de retour d'une escapade dans le bois. C'est Nicolas Saint-Pierre. Comment ça va, Nick?
4: Je suis sorti du bois, fait que ça va bien. C'est une bonne affaire.
3: Moi, tu me donnes des vibes de genre Bear Grylls. Là. J'ai l'impression que toi, tu débarques dans les bois avec... un cure-dent, une pomme, une corde, puis tu pêches avec tes propres mains nues. Là.
5: Ouais, c'est ça.
4: Je te dirais qu'il fut un temps où j'étais dans ce style-là, mais là, j'étais un peu moins olé-olé. Surtout quand j'amène un de mes kids, là, je veux pas qu'ils soient trop traumatisés. Fait que ouais, j'essaie de faire ça le plus mielleux possible.
3: J'aime ça, c'est bon. Écoute, Nick, tu nous es arrivé avec une excellente suggestion. Tu vas y aller de prédictions osées. En vue de la prochaine saison dans la Ligue nationale de hockey, je vais y aller d'une affirmation, puis tu vas me dire ce que t'en penses. On commence avec une qui touche autant le Canadien que les Sénateurs. Y es-tu trop tôt pour dire que Cole Caulfield et Tim Stützle vont chacun inscrire 100 points cette année?
4: Vraiment pas trop tôt. Tout de suite, tu pourrais mettre ta main dans le feu pour dire que ces deux gars-là vont franchir ce plateau-là. Cole Caulfield, est-ce que j'ai besoin de présentation pour ce monsieur-là? Le gars est en feu, va amener ça ailleurs avec ses 51 buts l'an prochain. L'an dernier, où est-ce qu'il va amener ça cette année? Est-ce que je pourrais même oser dire 60 buts? Je ne sais pas. Mais le potentiel est là. En ce qui a trait Tim Stützle, on va vous dire une affaire, ce gars-là doit atteindre les 100 points pour peut-être pas redorer, mais mettre son point à terre pour dire « Hey, NHL, look at me ». Puis une autre affaire à part de ça qu'on doit ajouter qui pourrait aider les succès de Tim Stützle, c'est que sur papier, au moment où on se parle, on devrait commencer la saison avec un trio Tim Stützle, William Eklund et Fabian Zetterlund. Tout le monde va dire « Voyons donc, Zetterlund n'a pas livré la marchandise ». Petit bémol, par exemple, c'est que Zetterlund avec Eklund va retrouver un de ses meilleurs chums, sinon son meilleur chum avec San Jose, puis les deux ont fait des flamèches. Alors, ces deux-là ensemble qui vont se retrouver et qui vont effectivement marcher, ça va aider certainement la cause de Tim Stützle. Et Tim Stützle, cette année, va franchir le plateau des 100 points.
3: J'aime ça. C'est osé dans les deux cas. 83 points pour Stützle la saison passée, 88 pour Caulfield, mais... ils ont montré qu'ils ont le talent pour le faire. C'est juste une question de l'appliquer. Maintenant, une autre affirmation qui touche le Canadien et les Sénateurs, mais les gardiens de but cette fois-ci. Y es-tu trop de bonheur pour prédire que Jakob Dobesch et Linus Ullmark vont chacun terminer dans le top 10 des gardiens pour le pourcentage d'efficacité et la moyenne de buts alloués?
4: Pour le bien du Canadien, Jakob Dobesch doit être parmi les meilleurs de sa profession dans la Ligue nationale de hockey. Il a démontré qu'il avait le potentiel. Maintenant, évidemment, il faut poursuivre et il faut montrer qu'il a la régularité. Alors, Dobesch, il faut croire en ses moyens et certainement que si lui se place parmi les 10 meilleurs de sa profession l'an prochain, ça va certainement aider le Canadien à gravir quelques échelons. Je crois, dur comme fer, que Jakob Dobesch sera un des top 10, autant de la moyenne et le pourcentage d'efficacité l'an prochain. Dans le cas de Linus Ullmark, oui, lui aussi, je m'accroche à ça parce que, un peu comme j'ai dit pour Jakob Dobesch, pour les biens de l'équipe, ça passe aussi par Linus Ullmark. Puis ça aussi, on a ajouté quelque chose d'intéressant pour lui, c'est qu'on a ramené Maciej Żwawcz. Qui est Maciej Żwawcz?
3: Ouais, c'est qui ça, là? Éclaire-nous.
4: On va dire une affaire. Un, il coûte cher au Scrabble, mais deux, c'est le mentor de Linus Ullmark qu'on a ramené dans le giron de l'équipe. C'est lui à qui on avait fait appel lorsque il avait connu une baisse, puis évidemment des problèmes de santé mentale l'an dernier. Alors maintenant, un membre régulier de la formation qui va aider Linus Ullmark à se garder concentré. Linus Ullmark, l'année prochaine, mais en fait cette année, va faire partie des 10 meilleurs gardiens de la Ligue nationale de hockey, autant au niveau du pourcentage qu'au niveau de la moyenne.
5: Mais je souhaite au Sens, parce que pour vrai, il y a eu beaucoup, beaucoup d'importance derrière son acquisition. Puis Linus Ullmark a démontré dans sa carrière qu'il avait le potentiel.
3: Il a gagné un Vezina. Il est capable, mais il faut qu'il le fasse. Parce que l'an passé, ça a été décevant. Tu l'as dit, Nick. des questions de santé mentale, mais 891 pourcentage d'efficacité pour lui l'an passé. C'était vraiment une saison en deçà des attentes. Et dans le cas de Bech, tu sais, je regarde parmi les gardiens numéro 1 dans la LNH, il a terminé quand même 13e pour le pourcentage d'efficacité la saison passée. À 901, il est capable de faire mieux. S'il joue en pleine confiance, si le Canadien lui donne le filet qu'il mérite dès le début de la saison, je suis confiant. Les deux ont le potentiel pour le faire.
5: C'est
3: une question d'appliquer.
4: Je pense que pour le bien de Dobesh, pour régler le cas, t'es notre numéro un. Laissons faire le bruit autour.
3: Ouais.
4: Donnons-lui les rênes du club, arrêtons les si puis les mets, puis voyons où est-ce qu'il peut amener ce club-là d'une façon régulière.
3: Parce qu'on le voit avec Dobesh que c'est un gars qui a besoin de jouer en confiance. Puis c'est souvent ça avec les gardiens de but. Puis je pense que Ullmark aussi, peut-être que c'est ça, mais Dobesh en particulier, que le gars, il a besoin d'être bien, il a besoin de savoir que son équipe a confiance en lui. Puis c'est quand c'est moins le cas que ça peut se gâter un petit peu. Alors j'imagine que ça va être le cas dès le début de la saison. OK, prochaine affirmation. Y es-tu trop de bonheur pour prédire que Gavin McKenna va bel et bien remporter le trophée Calder à sa saison recrue avec les Maple Leafs?
4: Sur papier, le gars, au moment où on se parle, part avec une longueur d'avance. Mais ce qui me fait dire oui à cette affirmation-là, Gavin McKenna s'amène dans des circonstances beaucoup moins houleuses. Puis je me base un peu sur l'année plutôt où les Matthews, les Marner et Nylander sont arrivés. Toute la pression du monde dans le gros marché de Toronto. McKenna, maintenant, va être protégé par un Matthews, par un Nylander. C'est sûr qu'il rentre dans le plus gros marché, le plus hot marché de tout l'univers, on s'entend, au niveau hockey. Mais mieux protégé, mieux encadré. Je pense que Gavin McKenna, certainement, aura tous les outils pour mériter la meilleure recrue de l'année. Puis je pense sérieusement que Gavin McKenna sera le récipiendaire du Calder. Prenez ça en note, là, vous l'aurez entendu là, à ce moment-ci de la saison au mois d'août.
3: Puis il va avoir toutes les occasions de le faire en plus. Le gars va jouer éventuellement, j'imagine, sur la première vague de l'avantage numérique.
5: Ben oui.
3: Peut-être que plus tard dans la saison, il va former un trio, qui sait, avec un gars comme Austin Matthews. Mais McKenna va avoir les opportunités de produire. Puis t'as raison que la pression est pas sur lui en ce moment à Toronto. La pression est sur les autres. Elle est sur Matthews, elle est sur Nylander, elle est sur même un gars comme John Tavares, Matthew Nyes. Une recrue comme McKenna, j'imagine que les médias à Toronto vont pas s'acharner sur lui dès le jour 1. Alors, il va avoir un petit peu plus de liberté pour laisser aller son talent.
5: Par contre, s'il commence à produire beaucoup, là, c'est peut-être là que la pression va augmenter. Parce que là, on voit que tu vas être confortable et tu vas être au niveau de la Ligue nationale.
4: Ben, s'il connaît des succès tout de suite en partant, est-ce que tout de suite le monde se dit « OK, est-ce que la pression est la même qu'un club qui essaie de sortir du je sais pas, d'un guépier? » Je comprends que les Leafs ne sont pas participés aux séries, mais je prends l'exemple pas loin de nous, là. Quand les Sénateurs ont débuté cette reconstruction-là, quand un jeune arrive, puis il n'y a pas beaucoup de leaders et tout ça, puis c'est à lui vers qui tout le monde se tourne pour des solutions, je veux dire, c'est difficile et les joueurs ne maturent pas de la même façon. McKenna, lui, s'amène dans un club déjà bien nanti, puis encore une fois, il aura la liberté de regarder à gauche, à droite. Il va toujours avoir quelqu'un pour lui, pour le supporter. Sérieusement, McKenna là, aura beaucoup d'outils que d'autres n'ont pas eu avant lui pour avoir justement beaucoup de succès dès la première année.
5: Ben, tu sais, Austin Matthews, ça a été ça quand il est arrivé en 2016 avec les Maple Leafs. Ça faisait longtemps que les Leafs n'avaient pas connu de succès. McKenna, lui, arrive dans une année où, oui, les Leafs n'ont pas fait les séries, mais avant ça, c'était l'équipe de la Ligue nationale qui avait participé le plus aux séries de manière consécutive. Donc oui, effectivement, la situation n'est pas pareille.
3: Prochaine affirmation, encore dans le cas des Leafs, puis celle-là, si ça arrive, ce serait historique parce que ça fait des décennies qu'on n'a pas vu ça à Toronto. Y es-tu trop de bonheur pour prédire que les Maple Leafs vont se rendre au minimum en finale de conférence?
5: Oh boy.
4: Non, il est pas trop
3: fort. Hey, ben là, Nick.
5: Faut que tu t'expliques, Nick. Faut que tu t'expliques, là.
4: Ben là, écoutez les boys, on s'entend que s'il y a une équipe qui a été très active, la plus active cet été, ce sont les Leafs. On a changé pratiquement trois quarts du club. T'as un directeur général qui veut faire son nom puis qui veut se défaire justement d'une certaine réputation. Bobrovsky est arrivé. Encore une fois, une solidité devant le filet. Des joueurs qui ont encore une fois ruminé leur élimination de l'an dernier. Des gars qui seront en mission. Une nouvelle voix derrière le banc, puis un peu comme je le disais, comme les Oilers Edmonton, c'est sûr qu'une décision d'amener Eller derrière le filet, derrière le banc, pardon, ne se fait pas sans demander l'approbation ou conseiller ton noyau de leader. Alors, on amène le gars qu'on veut avoir derrière le banc, on amène encore une fois du 109, une nouvelle dynamique, puis une stabilité qu'on n'a peut-être pas eu auparavant devant le filet. Je pense sérieusement que les gars sont dus, bien dus. On se rend en demi-finale, puis l'affaire va être catch-up pour les Leafs.
3: Sergei Bobrovski, ça te fait pas peur, ça? T'sais, il a connu une saison quand même plus décevante l'an passé. C'est un gars qui approche de la quarantaine. Avoir un gardien, peut-être, où les meilleures années sont derrière lui, pour toi, c'est pas inquiétant de se fier sur lui?
4: Ça peut être inquiétant, certainement. Ça a le potentiel d'être inquiétant. Mais de l'autre côté, si tu regardes le beau côté des choses, le gars a un pedigree quand même assez bien étoffé. Je pense que l'expérience va parler dans son cas. Puis un peu comme on dit devant lui, des gars qui sont passés à travers vents et marées, le gars est capable de stabiliser, le gars sait ce qu'il a à faire. Ça peut faire peur, certainement, sur papier, mais je pense que le potentiel est beaucoup plus grand du niveau positif pour Bobrovski. Oui, il me fait peur. Oui, il a une réputation. Mais quand tu amènes quelqu'un avec quand même un gros pedigree comme ça, il a quand même des gros sabots, puis... Ça pourrait donner des beaux fruits pour la formation. Ça aurait certainement raison pour le nouveau DG qui a fait confiance à ce service.
3: J'aime ça. Moi, là, je suis un fan de prédictions osées, de hot take. Fait que...
4: je pourrais mal paraître, celle-là pourrait mal vieillir. Mais en tout cas, on verra bien.
3: Ah, c'est pas grave. Les gens auront le temps d'oublier. On s'en rappellera pas, inquiète-toi pas, Nick. Écoute, il nous en reste plein d'autres. On va se les garder pour plus tard cette semaine. On va se les garder parce qu'on se reparle jeudi. Fait que le Norris pour Schaefer, le Art Ross pour Celebrini. La Coupe au Canada, on va se garder ça pour un peu plus tard cette semaine. Merci beaucoup, Nick, de t'être prêté au jeu. On se reparle plus tard. Passez une bonne journée.
4: Salut, boys. Bonne journée.
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3: Ça semble être le calme plat dans le marché des transactions dans la Ligue nationale de hockey, mais il y a quelques noms qui commencent à faire surface. Des joueurs qui potentiellement pourraient intéresser ou non le Canadien de Montréal. On va faire le tour de tout ça ensemble. Je veux qu'on commence avec Morgan Frost, le centre des Flames de Calgary. On le sait, les Flames, ils sont en reconstruction, c'est assumé. T'sais, dans la dernière année, ils ont échangé Nazem Kadri, Rasmus Anderson, Mackenzie Weegar. C'est une équipe qui l'admet, là, ils veulent passer à autre chose. Morgan Frost, c'est un dossier quand même épineux pour eux parce que il devient agent libre l'été prochain, le 1er juillet 2027. Les Flames font donc face à un dilemme. Est-ce qu'on re-signe Frost ou est-ce qu'on l'échange maintenant pour essayer d'avoir quelque chose en retour? Frost, c'est un centre gaucher de 27 ans, il est jeune, 6 pieds, 193 livres. Quand même quelqu'un qui est responsable défensivement, excelle au cercle des mises au jeu, 57% pour lui aux mises au jeu la saison passée. Par contre, potentiel offensif assez limité. 22 buts, 43 points la saison dernière, sa meilleure saison en carrière, c'est 46 points en 81 matchs, il avait fait à l'âge de 23 ans. Pour toi, Hugo, est-ce que Morgan Frost pourrait représenter le fameux deuxième centre tant convoité pour le Canadien?
5: Ben, écoute, moi, je vais répondre avec une question. Est-ce que, selon toi, 43 points ou 46 points, ça a une bonne corrélation avec un joueur de deuxième centre?
3: Non.
5: C'est ça. Moi, je pense que Morgan Frost, c'est un gars... Écoute, c'est un gars intéressant. C'est un gars qui a plusieurs responsabilités, peut servir dans une organisation. Mais moi, personnellement, je le vois pas. Avec la production que je l'ai vue, durant toute sa carrière, là, autant avec les Flyers qu'avec les Flames... C'est un gars qui peut être responsable, mais qui va pas être le gars qui va être une bougie d'allumage. Tu veux un gars qui va être dynamique. Mm-hmm. Morgan Frost est encore jeune. Tu sais, on est capable, il va être capable probablement de suivre un rythme de genre Demidov ou quoi que ce soit, mais ça va pas être le gars qui va concrétiser des jeux. Ça va pas être le gars qui va avoir peut-être cette touche de marqueur-là que Demidov a besoin sur le deuxième trio. Il faut quand même un gars qui soit capable de diriger un trio. Ça peut se faire par un allié, mais c'est important d'être là aussi. Morgan Frost, je pense pas que ça va être ce gars-là, malheureusement.
3: Moi aussi, il y a un potentiel offensif trop limité pour jouer sur un deuxième trio. Rendu là, t'es mieux de donner une chance, encore une fois, à Oliver Kapanen ou mettre Alex Newhook ou peu importe.
5: Parce qu'au final, ça va être la même chose.
3: Ça va être essentiellement la même chose. Peut-être quelqu'un qui a plus d'expérience quand même, oui. C'est vraiment un vrai centre, mais pour moi, c'est plus un centre de troisième trio, un très bon centre de troisième trio.
5: C'est ça.
3: Et j'irai pas dans cette direction-là. Un autre nom que je lance, je dis pas du tout que le Canadien va faire une transaction pour lui, mais quand même, il faut y penser. Drake Batherson, pourquoi est-ce que j'en parle? Ben encore une fois, Bruce Garriott de Post Media l'a rapporté hier. Il y a impasse contractuelle entre Drake Batherson et les Sénateurs d'Ottawa. Et il y a une date clé dans le cas Batherson qu'il faut suivre de près, le 15 septembre. Pourquoi? Ben c'est parce que le 16 septembre, la nouvelle convention collective de la LNH, elle entre en jeu. Cette nouvelle convention collective-là, elle limite le nombre d'années que tu peux signer avec la même équipe à 7. En ce moment, c'est 8, mais à partir du 16 septembre, ça va être 7. Et selon ce que Bruce Garriott rapporte, Batherson veut vraiment signer pour 8 ans. Il veut faire comme Alex Tuck, il veut faire comme Adrian Kempe et signer pour 8 ans autour de 10, 11, 12 millions de dollars par année. Bref, les Sénateurs, en ce moment, veulent pas y donner ça. Lui, il y tient mordicus. Et c'est un risque pour Ottawa. Parce que Batherson pourrait devenir libre comme l'air le 1er juillet 2027. Il pourra pas avoir son 8 ans à ce moment-là. Enfin, même s'il devient agent libre en 2027, ça va être juste 6 ans. Mais quand même, il veut son contrat à long terme. Batherson, c'est un gros ailier droit. Au-dessus de 6 pieds. 210 livres. Un gars de 70 points par année qui a une bonne touche de marqueur et est capable de s'impliquer physiquement. Ce serait fort surprenant que les Sénateurs l'échangent à leur rival de division.
5: Ouais, ça ferait mal.
3: Mais t'as pas le choix de faire un appel. T'as pas mais le choix de voir si tu peux faire de quoi parce que ça, c'est exactement le profil que le Canadien recherche.
5: Ouais, exactement ça. On parle d'un rythme de production qui est plus intéressant pour un top 6, Drake Batherson. Écoute, c'est un gars qui, si tout va bien, va être sur le premier trio des Sénateurs cette année. C'est un gars qui a une belle vision, qui a une touche offensive intéressante, qui est très intelligent sur la glace. Par contre, c'est un allié. Mm-hmm. C'est un allié qui... C'est plus ça, en fait, qui vient me chicoter. Est-ce qu'on veut faire de la place pour un ailier de la sorte au lieu de se concentrer sur avoir un deuxième centre?
3: Ouais, mais si tes ailiers de deuxième trio, c'est Demidov et Batherson. Ça, pas besoin que ton deuxième centre soit Evgeny Malkin.
5: Ça, c'est vrai. T'as raison, je suis d'accord avec toi. On essaie de pousser pour avoir un bel équilibre. Drake Batherson peut faire partie de ça. C'est sûr que je ferai un appel. Est-ce que, par exemple, tu serais prêt à, si t'es Kent Hughes, est-ce que tu serais prêt à donner 10-11 millions à Drake Batherson?
3: T'as pas le choix. Si tu veux être capable de t'améliorer, la question c'est plus, tu sais, qu'est-ce que tu donnerais? Est-ce que tu serais prêt à donner un Michael Hage? Est-ce que tu serais prêt? Les Sénateurs, c'est une équipe qui veut être compétitive. Ils ont déjà perdu leur capitaine. Qu'est-ce qu'ils vont vouloir? Pour Drake Batterson, un joueur établi aussi. Ça coûterait très cher, mais pour moi, t'as pas le choix d'au moins montrer un certain intérêt dans ce dossier-là parce que c'est exactement le profil que tu recherches. Un autre ailier qui lui aussi il fait partie d'une équipe en reconstruction, c'est Brock Besser chez les Canucks de Vancouver. On le sait, les Canucks y reconstruisent. C'est à peu près la seule équipe avec les Flames, là, mais c'est l'équipe qui est la plus ouverte dans sa reconstruction. Par contre, ils n'ont pas échangé grand monde encore. Patterson est encore là et Besser aussi. Ailier de 29 ans, 7,25 millions de dollars jusqu'en 2032 et Brock Besser vient de connaître deux saisons un peu plus décevantes. Il y a quelques années, il nous avait habitués à mieux. En 2023-2024, Brock Besser, c'était 40 buts, 73 points. Mais la saison suivante, 50 points. Celle d'après, 48. Est-ce que c'est quelque chose qui t'intéresse, Brock Besser, Hugo?
5: Écoute, je pense que rapport qualité-prix, c'est peut-être une des cibles les plus intéressantes. Parce que, oui, il a 29 ans. Il commence à aller vers la fin de son pic, si vous voulez. Mais au niveau de l'argent, 7,25 jusqu'en 2032, c'est quand même une aubaine avec le plafond qui monte. Puis comme tu l'as dit, a déjà marqué 40 buts. C'est un gars qui peut être capable de finir les jeux d'Ivan Demidov. C'est un gars qui peut être capable d'aider. C'est une bougie d'allumage, mais c'est une bougie d'allumage qui va pas nécessairement avoir beaucoup de pression. J'ai l'impression que si, admettons, on fait le parallèle avec Drake Batherson, on va mettre beaucoup plus de pression sur Drake Batherson que sur un Brock Besser. C'est peut-être
3: Moi. Mais parce que c'est un joueur... Batterson a plus produit que Besser dans sa carrière.
5: C'est ça, parce que c'est vrai, t'as raison. Puis en plus, le fait qu'il vienne sortir justement des saisons un peu en deçà des attentes dans un environnement un peu chaotique à Vancouver, ben ça pourrait lui donner une belle opportunité d'un nouveau départ puis de retrouver une production auquel il est habitué. Là. Brock Besser est capable de marquer des buts. Ça pourrait être intéressant, honnêtement. Puis

0: qui est dans une équipe plus établie comme Drake Batterson et les Sénateurs d'Ottawa. Oui, mais avec un prix limité parce que je pense que Besser a un certain plafond. Quoi qu'il a montré que quand il joue avec des bons joueurs, il est capable de produire. Il jouerait pas sur la première vague.
1: Ça, c'est sûr.
0: À Montréal, qu'est-ce que ça donnerait? Fait que oui, avec un bémol. Okay. Dans le cas de Drake Batterson.
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0: Hugo, qu'est-ce qu'on suit dans le monde du sport aujourd'hui?
1: Ben là, écoute, baseball majeur, on l'anticipait, c'est les Blue Jays. Les Blue Jays, ils reviennent en action, Ali, parce que là, une journée de congé, c'était trop.
0: Série très importante face aux Rays qui commence.
1: Très, très importante. Et comme tu dis, on en a parlé aussi un peu plus tôt dans la semaine. Après ça, c'est une série de matchs un peu plus facile, donc on se concentre sur les séries plus difficiles de division. Contre les Rays, contre Nick Martinez sur la butte pour Tampa Bay. Mais c'est correct, nous, on met Jose Soriano de notre bord. Ça va être vraiment un affrontement intéressant, je trouve, parce que Soriano a pas vu beaucoup les Rays cette saison. Donc, ça va être de voir comment il va être capable d'approcher les frappeurs. C'est un gars qui attaque beaucoup. C'est un gars qui est très bon autour de la zone des prises. C'est pas un lanceur de retrait sur des prises. C'est un lanceur qui met des balles en jeu, des faibles balles en jeu. Et encore une fois, est-ce que les Blue Jays seront capables de resserrer leur attaque et d'être capables d'être constants ensemble, en collectif? Ça va être intéressant à suivre.
0: C'est quand même fou, là. Mais en ce moment, les Blue Jays sont à un demi-match des séries. Bref, s'ils gagnent, ça dépendra des autres résultats, mais ça se peut que demain on se parle et que les Blue Jays soient en série.
1: Ben c'est ça, parce qu'il y a un autre match qu'on va suivre dans la division, c'est Yankees-Orioles. C'est là qu'on peut savoir si les Orioles qui ont la dernière place donnent accès aux séries en ce moment. Carlos Rodon contre Shane Baz. Si les Orioles perdent ce match-là, ben là c'est une belle fenêtre pour les Blue Jays. Mais ça va très bien ces temps-ci. Pete Alonso a été le joueur de la semaine dans l'américaine. Donc il y a des bâtons très très très enflammés du côté des Orioles, mais définitivement c'est le deuxième affrontement que je vais surveiller.
0: Excellent. Merci beaucoup, Hugo. Ça fait pas mal le tour. Merci encore pour ton gros travail aujourd'hui.
1: Merci à toi, Ali. Encore une fois, les émissions passent très rapidement. On a beaucoup trop plaisir.
0: On arrive déjà à la fin du mois. Ça n'a pas de bon sens. Il nous reste seulement 8 émissions ensemble, mais après, ça va être le début de la programmation régulière à BPM Sport. Merci beaucoup d'avoir été à l'écoute, tout le monde, aujourd'hui, au nom de toute l'équipe. Olivier Paiement à l'animation, Hugo Reich à la réalisation et PO Deschênes aux réseaux sociaux. Merci d'avoir été là. On vous souhaite une excellente fin de journée. Richard Labbé et Frank Grenier s'amènent un peu plus tard dans le tailgate. D'ici là, prenez soin de vous. Nous, on se reparle même heure, même poste demain. Bonne journée.
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0: Bon mardi tout le monde, bienvenue dans une autre belle édition du Club du Matin. Olivier Paiement avec vous pour les 4 prochaines heures. Merci d'être à l'écoute. Peu importe où vous êtes, peu importe de où vous nous écoutez, de Montréal au 91.9 Québec, 100.9 Gatineau, 96.5 sur l'application mobile de BPM Sport ou encore sur notre diffusion en direct sur YouTube. Et comme à l'habitude, je suis accompagné par mon acolyte Hugo Reich. Comment ça va, Hugo?
1: Salut Ali, ça va bien toi?
0: Ça va bien, je suis content d'entendre que ta voix se porte mieux, mon cher.
1: Ouais, hein, mais pour vrai,
0: t'as pas eu recours aux fusées, là.
1: Non, pas eu recours aux fusées. Personne n'a décollé, rien n'a décollé hier. C'était vraiment correct. Puis, je suis bien content d'avoir une voix
0: normale.
1: Soyeuse. Ce matin.
0: Soyeuse. On va essayer. Gros show pour vous aujourd'hui, comme à l'habitude. On a pas mal de sujets, plein de sports différents dont on va aborder aujourd'hui. Je veux qu'on se penche parce que ce sera bientôt les 5 ans de Kent Hughes à la barre du Canadien de Montréal. Il y a un texte qui a été paru dans les derniers jours et je veux qu'on réagisse face à ça. On va poursuivre nos prédictions pour les différentes divisions dans la NFL. Et aujourd'hui, on va analyser ma division préférée. La meilleure division dans toute la NFL, le nord de l'américaine, une division qui année après année est remplie de rebondissements, toujours du bon football qui se joue là. Dans le baseball majeur, ça se corse dans la course aux séries, mais aussi dans la course pour le titre de MVP dans la nationale. Shohei Ohtani et Pete Crow Armstrong qui ont encore une fois offert des performances fantastiques hier, on va en parler. Différentes cibles potentiellement pour le Canadien sur le marché des échanges, parce que oui, depuis le début de l'été, on mentionne plusieurs noms. Mais là, dans les derniers jours, dans les dernières semaines, il y a d'autres joueurs qui ont commencé à être mentionnés de plus en plus dans le cercle des rumeurs de transactions. Est-ce que ce sont des options potentielles pour le Canadien? Ça va s'en venir dans environ 1h20. Et plus tard à l'émission aussi, vous avez aimé ça quand on l'a fait la semaine passée. Et si c'était à refaire le repêchage, on avait fait 2005, eh bien là aujourd'hui, on retourne à il y a 20 ans, on va refaire le repêchage de 2006, une cuvée très intéressante. Honnêtement, c'est dur à dire quelle direction est-ce que ce redraft-là va prendre, parce que t'as plusieurs bons joueurs, mais t'en as pas nécessairement une tonne qui se démarque en particulier. C'est beaucoup de joueurs qui ont eu des carrières quand même assez similaires. Fait que je pense que ça va donner de quoi de super intéressant. Plusieurs invités, notamment Nicolas Saint-Pierre, comme à l'habitude, qui va faire son tour à l'émission. Nick, là, il a le goût que ça brasse aujourd'hui. Il va y aller de quelques prédictions osées en vue de la prochaine saison dans la LNH. On va aussi parler de basketball avec Charles Dubé-Bret, ancien coach notamment dans l'organisation de l'Alliance de Montréal. Il a coaché en Europe, il a coaché en Asie, il a aussi coaché dans l'organisation des Raptors de Toronto, des Spurs de San Antonio. Hier, on pensait avoir eu un dénouement dans la saga Kawhi Leonard. Est-ce qu'on en a eu un? C'est pas trop clair. ESPN dit une chose, la NBA dit que c'est pas vrai. Les Clippers aussi, ils tiennent mordicus à leur point de vue. Qu'est-ce qui va se passer de tout ça? Ben, j'ai hâte d'en parler avec Charles Dubé-Bret un peu plus tard. On va parler aussi de d'autres sujets basketball, notamment LeBron James avec les 76ers. Ça va-tu marcher, cette histoire-là? Giannis Antetokounmpo avec le Heat de Miami. Ça a brassé pas mal cet été dans la NBA. J'ai hâte d'en parler avec Charles dans environ 1h30. Jean-Sébastien D va faire son tour dans le bureau des commissaires. On va regarder les différentes luttes au camp du Canadien. Il y a quelques postes qui sont ouverts en ce moment. Deuxième centre, ailier de deuxième trio. sixième défenseur, deuxième gardien, qui va être capable de ravir ce poste-là au camp? Ben, JS va se mouiller un peu plus tard, dans 2 heures environ. On va aussi avoir des invités spéciaux. 2 invités spéciaux qui vont se joindre à nous. 2 jeunes gars vraiment, vraiment talentueux. Michael Evie et Jules Réginbald. Leur nom vous dit peut-être pas de quoi, mais vous connaissez peut-être leur page sur les réseaux sociaux L'Esprit Sportif, qui dans les dernières années s'est démarqué comme étant la référence pour le sport étudiant au Québec, que ce soit universitaire, collégial, secondaire, le recrutement universitaire aux États-Unis, le flag football, c'est gros ce que ces gars-là sont en train de bâtir. J'ai hâte de leur poser des questions. Comment est-ce que vous avez eu l'idée derrière tout ça? Comment est-ce que ce projet-là est né? On va aussi mettre la table, notamment pour la prochaine saison dans le football universitaire québécois, et Marco D'Amico aussi, comme à l'habitude, le mardi, qui va venir faire son tour dans le club du matin. Passez une bonne journée hier, Hugo.
1: Ouais, superbe journée hier. J'ai fait du vélo pour la première fois avec mon nouveau vélo.
0: Comment ça s'est passé?
1: Ça s'est super bien passé. J'aime beaucoup, beaucoup mon nouveau vélo. Je suis très content. Dans le coin de Sainte-Julie. Écoute, Sainte-Julie, là, il y a des belles pistes cyclables. Sur le bord des champs, là, dans le coin de Saint-Amand, Belleuil, tout ça. Donc, j'ai fait un genre de 15 km hier. C'était vraiment, vraiment bien. Agréablement surpris de la vitesse à laquelle je roulais, de mon cardio. J'avais très peur pour mon cardio au début.
0: Et ça, c'est la magie des clips.
1: Ouais, c'est ça, exactement. Mais ça a super bien été. Voilà, période d'adaptation pour toutes les nouveaux cyclistes. Faites-en de plus en plus. C'est le meilleur truc que j'ai à vous donner. Je vais y retourner aujourd'hui, c'est sûr et certain. Je pense que c'est important d'être en symbiose avec son vélo. Et c'est ce que je planifie faire dans les prochains jours.
0: Là, la question que tout le monde se pose, Hugo, je viens de recevoir, je pense, une 15aine de messages. T'as-tu mis ton saut de cycliste?
1: J'ai mis les culottes.
0: C'est pas des One Piece?
1: Non, mais il y en a des One Piece, il y en a des Two Piece. Moi, j'ai juste mis les culottes, je vais m'adapter avec ça. C'était la première fois que j'en faisais avec ça, puis je voulais pas faire une grosse distance, fait que je savais que l'aérodynamisme était pas de mise, là. Pas encore à ce point-là.
0: Parfait.
1: Mais ça s'en vient.
0: Il va falloir que tu nous partages des photos quand
1: c'est
0: ça arrive.
1: C'est sûr et certain qu'il va avoir une photo. Tu vas sortir, Ali, ça va me faire plaisir.
0: Ah, j'ai vraiment hâte de voir ça.
1: Ouais,
0: comme
1: vraiment.
0: J'adore voir les vidéos de tout le monde qui fait du vélo, là. Ça fait partie de mes plaisirs dans la vie.
1: Toi, t'as-tu passé une belle journée hier?
0: Ouais, une belle journée bien relax. Je suis allé porter ma blonde parce que là, elle m'abandonne encore. Elle s'en va sur la côte nord. Wow, Rave Saint-Pierre. Elle s'en va rejoindre son père qui est là-bas. Elle va passer quelques jours là-bas, fait qu'elle m'abandonne. Mais vraiment un beau coin. J'y suis allé il y a quelques années pour la première fois. C'est magnifique, sérieux. Des paysans, tu sais, quand tu viens de Montréal, quand t'es un gars urbain comme moi, tu débarques pis c'est pas juste la campagne, c'est pas juste la région, là. Tu sais, c'est, écoute, tu dois faire 45 minutes de route d'un village à l'autre. Fait que c'est loin, mais c'est vaste, c'est magnifique. Fait que je suis content pour elle, j'ai hâte qu'elle me raconte tout ça quand elle revient.
1: Ben oui.
0: Mais tu sais quoi, Hugo, il faut commencer l'émission parce que ça part pour l'édition du 18 août 2026 dans le Club du Matin. Alors, j'ai vu un texte passer dans les derniers jours que j'ai trouvé fort intéressant. C'est Stu Cowan, journaliste affecté à la couverture du Canadien dans la Gazette, qui a commencé à se pencher sur le bilan de Kent Hughes, parce que déjà, c'est fou à quel point ça passe vite, mais on approche déjà le 5 ans de bilan pour Kent Hughes avec le Canadien de Montréal. Il avait été embauché, rappelez-vous, à l'hiver 2022, autour du mois de janvier, si je ne me trompe pas. Alors, Stu Cowan a commencé à regarder, OK, ben c'est quoi le bilan de Kent Hughes? Parce que, évidemment, pour un DG, ça prend du temps. C'est pas du jour au lendemain qu'on peut vraiment analyser ton travail. Est-ce que ça se passe bien? Est-ce que ça se passe pas bien? Mais après 5 ans, on a une solide idée de ton boulot. T'es-tu un bon DG? Ça s'en va-tu dans la bonne direction, ton affaire, ou pas tant? Alors, il a commencé à analyser ça, et je veux faire le tour, notre propre analyse par rapport à ça aujourd'hui. Rappelez-vous quand même, il y a 5 ans, là, le Canadien croupissait dans les bas-fonds du classement de la LNH. C'était la dernière équipe au classement quand Kent Hughes est arrivé en poste, évidemment pour terminer l'année aussi, mais il n'y avait pas grand-chose à faire par rapport à ça. Depuis, 52 transactions, 47 sélections au repêchage et 95 contrats octroyés. Je veux qu'on regarde, ça a été quoi? Les bons coups et les moins bons coups de Kent Hughes. On va commencer avec les transactions. Selon moi, la meilleure transaction de Kent Hughes est celle de Mike Madison. Rappelez-vous, Jeff Petrie ne voulait plus rien savoir de Montréal. Lui, sa femme, il était tanné, il voulait partir. Fait que là, Kent Hughes était un petit peu mal pris. C'était un bon défenseur, Jeff Petrie. Il avait pas le choix de l'échanger. Anyway, l'équipe était en reconstruction. C'était le genre de joueur dont tu voulais te départir. Ryan Poehling était aussi un espoir qui décevait. Il se développait pas vraiment comme prévu. Incapable de s'établir dans la LNH. Il les envoie à Pittsburgh et en retour, il met la main sur Mike Madison et un choix de quatrième tour. À l'époque, on était plusieurs à sourciller par rapport à ça parce que Madison, ça se passait pas nécessairement super bien avec les Penguins de Pittsburgh. C'est quelqu'un qui avait reçu quand même un gros contrat, avait une grosse étiquette, mais pas la meilleure réputation. Et là, rapidement, on a réalisé que cette transaction-là, c'était un coup de circuit. Il est devenu le défenseur le plus utilisé chez le Canadien de Montréal, un gars qui a autant joué sur la première vague de l'avantage numérique quand il est arrivé, que là, c'est un gars peut-être un peu plus défensif. Il joue en infériorité numérique, affronte les meilleurs trios adverses, joue du 22, 23, 24 minutes par match. Un Québécois, un gars qui parle français, qui a pas peur d'affronter les médias et de dire sa façon de penser après les matchs du Canadien de Montréal. Cette transaction-là, elle a été un coup de circuit, surtout que de l'autre côté, ça a rien donné à Pittsburgh, Jeff Petrie et Ryan Poehling.
1: Non, exactement. Et puis, Kent Hughes a décidé de prendre une chance sur un gars, justement, qui était critiqué pour le fait qu'il faisait beaucoup de revirements, le fait qu'il avait peut-être pas une certaine maturité dans son jeu, ce qui faisait en sorte que ça a moins bien marché autant avec les Panthers, j'étais des Pingouins. Et Mike Matheson, lorsqu'il est arrivé à Montréal, a vraiment été capable de rendre son jeu très complet. Et ça a été la plus grande qualité de son développement. Par la suite, il est devenu une fiabilité, comme tu l'as dit. Et ça, c'est probablement le meilleur résultat, si tu veux, d'une transaction. C'est plate parce que on a pris un Jeff Petrie qui avait quand même aimé ici, néanmoins.
0: Plus à la fin, par
1: plus à la fin. À la fin, c'était difficile.
0: À la fin, je dirais même qu'il était détesté.
1: Ouais, ouais. À la fin, c'était difficile. Mais qui avait donné quand même beaucoup pour l'organisation. Et finalement, on a juste profité du fait que sa valeur était en déclin pour rapatrier quelque chose de très beau. Mais c'est ça que Kent Hughes a réussi à faire avec Mike Matheson. Et là, regardez-le aujourd'hui.
0: Puis il a pris une chance pareil, parce que c'était pas le gars qui avait la meilleure réputation, mais Kent Hughes le connaissait. C'était son ancien agent, il le connaissait depuis des années. Lui, il savait que Mike Madison était capable de jouer du meilleur hockey que ça. Il a misé là-dessus. Puis je pense qu'une autre chose où il faut donner crédit à Madison, c'est son attitude aussi. Écoute, le gars, il y a 2 ans, là, 2023-2024, 62 points en 82 matchs, jouait sur la première vague du jeu de puissance. C'était le corps arrière de la brigade défensive du Canadien de Montréal. Ben, Lane Hutson débarque, le tasse de la première vague. Éventuellement, t'as un Noah Dobson qui arrive aussi. Il joue plus du tout sur l'avantage numérique. Mike Madison a perdu des millions de dollars à cause de ça.
1: Ouais.
0: Il a signé pour 6 millions de dollars par année. S'il avait continué de jouer sur l'attaque à 5 du Canadien de Montréal, il aurait signé pour 7, 8, 9 millions de dollars par année. Vous avez vu les contrats qui se sont signés cet été. Il a rien dit. Il a accepté son nouveau rôle et il en a même signé un autre avec le Canadien. Pour moi, ça montre quel genre de gars il est. Si on regarde les autres bonnes transactions, il y en a plusieurs qui nous l'ont noté, Stéphane notamment, celle de Sean Monahan. Ça aussi, ça a été tout un coup. Et ce qui est impressionnant avec celle de Monahan, c'est qu'elle représente parfaitement le flair de Kent Hughes, sa compréhension de la Ligue nationale de hockey, de la convention collective. Les Flames voulaient se débarrasser de Sean Monahan, ils le voulaient plus parce qu'il y avait un gros contrat. OK, ben vous allez nous donner un choix de premier tour. Ce choix de premier tour-là que les Flames ont donné avec Monahan, le Canadien n'a rien donné pour l'avoir. Se sont fait donner un choix de première ronde et Monahan. Ils l'ont reflippé par la suite pour mettre la main sur Noah Dobson. Monahan, qui a quand même eu un bon impact à Montréal, a été un vétéran important. Ils l'ont même re-signé par la suite. Puis là, la date limite des échanges en 2024, tu l'échanges aux Jets. Encore une fois, pour un choix de premier tour. Ce choix de premier tour-là, tu l'as utilisé pour grimper au repêchage et repêcher un certain Michael Hage. Bref, t'as rien donné. Puis t'as eu un vétéran qui a fait la job pendant 1 an et demi. Et ça t'a permis de mettre la main avec autre chose, mais quand même sur Noah Dobson et Michael Hage. C'est pas n'importe quel DG qui aurait pensé à faire ces manœuvres-là.
1: Non, exactement. Puis encore une fois, Kent Hughes, très opportuniste. Et au final, qu'est-ce que ça l'a donné, ça, Oli? Ben, son passage avec les Canadiens a relancé la carrière à Sean Monahan.
16: Oui, vraiment. Parce que ça aussi, c'était un risque, là.
1: Ouais, exactement.
16: Les blessures, ça allait pas bien pour Monahan.
1: Exactement. Il avait vraiment trouvé le fond du baril à Calgary. Mais finalement, a retrouvé quand même un rythme qui était proche du point par match. 17 points en 25 matchs à sa première année avec les Canadiens. 35 en 49 à sa deuxième. Et ensuite, si tu regardes un peu plus loin, sa première année avec les Blue Jackets, 57 en 54. Ça a été un peu plus difficile l'année dernière, mais avait quand même réussi à retrouver un rythme offensif intéressant, ce qui a bénéficié au final aux Canadiens dans ce court échantillon-là et qui a permis d'établir les bases pour les jeunes joueurs qui sont maintenant les jeunes leaders du club.
16: Très bien dit. Une autre transaction, puis celle-là, je pense qu'on peut la qualifier de vol. C'est pas à tous les jours que t'échanges un gars qui appartient probablement même pas à la LNH pour un solide défenseur, Alexandre Carrier, qui a été échangé en retour de Justin Barron. Barron qui, ben, chapeau à Kent Hughes d'avoir admis son erreur, de garde, c'était peut-être pas le meilleur move dans la transaction Lekkonen. C'est pas développé comme prévu comme Barron, mais accepte de pivoter rapidement, d'admettre son erreur, échange Justin Barron pendant qu'il a encore une certaine valeur, et tu mets la main sur Alex Carrier, qui est un vétéran, qui a prouvé qu'il appartient à la Ligue, qui est capable d'être responsable défensivement, d'affronter des bons attaquants de l'autre côté, va jouer en infériorité numérique, bloque des tirs, un soldat parfait pour Barron, qui, je le sais, qui joue là à Nashville, mais on s'entend, rien de très impressionnant. Ça, c'est un vol. Un pour un, comme ça, c'est incroyable.
1: Ouais, puis encore une fois, ce qui me fait le plus capoter dans le travail de Kent Hughes, c'est vraiment son sens du timing, parce que Alexandre Carrier est arrivé dans la formation à un moment où il fallait une certaine stabilité à la ligne bleue. Et du moment où il est arrivé...
16: Il n'y avait pas de droitier, c'est vrai.
1: Et du moment où il est arrivé, immédiatement, il y a eu un impact, mais immédiatement, le Canadien s'est amélioré défensivement.
16: Ouais.
1: Oui, c'est un vétéran, oui, il était établi, mais il a amené un certain calme aussi à la brigade défensive du Canadien, ce qui a permis à l'équipe, au final, d'être plus structuré, d'être meilleur à la ligne bleue, d'être meilleur pour fermer les espaces et de faire une poussée pour les séries éliminatoires.
16: Exactement.
1: C'est ça qui est arrivé.
16: Le Canadien fait peut-être pas les séries si t'as pas un Alex Carrier qui stabilise le côté droit de la ligne bleue. Ça fait vraiment partie des revirements qui ont complètement changé la donne pendant la saison du Canadien il y a 2 ans. Dernière mention honorable. Excellente transaction, mais c'est un peu différent parce que c'est plus le choix au repêchage que t'as obtenu que donner quelque chose de formidable. Mais Brett Kulak, qui avait été échangé aux Oilers d'Edmonton en retour d'un choix de 2 et d'un choix de 7. Il y a aussi un certain William Lagesson, mais bon, il ne fait que passer à Montréal. Mais ce fameux choix de deuxième tour-là est devenu Lane Hudson. Un choix incroyable. C'est juste que, tu sais, au moment où il a fait son acquisition, il pouvait pas savoir que Hudson allait être disponible. Même t'arrives au repêchage, tu te doutes pas qu'un talent comme Lane Hudson va glisser si tard que ça, mais chapeau à eux de quand même l'avoir choisi. Inquiétez-vous pas, ça va arriver un peu plus tard. Quand on va parler du meilleur choix au repêchage, je me doute que Lane Hudson risque de faire partie de la discussion.
1: Ouais.
16: Si on y va avec la pire transaction, je fouillais là dans l'historique de Kent Hughes, puis c'est dur de trouver vraiment des mauvaises transactions.
1: C'est vrai.
16: Il n'y en a pas eu beaucoup où il s'est fait avoir. La plus difficile peut-être, celle qui a le moins bien vieilli, c'est Kirby Dach.
1: Ouais.
16: Une de ses premières grosses transactions au repêchage en 2022 à Montréal, le Canadien qui met la main sur Kirby Dach, le Canadien qui avait donné Alexander Romanov pour le 13e choix au total. On a ensuite flippé ce 13e choix au total-là aux Blackhawks pour mettre la main sur Kirby Dach, qui est aussi un choix de 3 et un choix de 4 qui ont été donnés dans cet échange-là. On en parle souvent, là, fait que j'en rajouterai pas, mais Dach, c'est catastrophique depuis son année à Montréal. Sur un rythme de 82 matchs, il joue en moyenne 38 matchs et demi par année pour le Canadien. Là, je parle même pas de son jeu inconstant. Je parle même pas du fait que, des fois, il manque d'effort sur la patinoire, qui est invisible. Je parle même pas de ça. À l'opposé, Romanov est devenu un bon défenseur, quand même, avec les Islanders de New York. Un gars qui peut jouer 20, 21, 22 minutes par match. Il est physique, hargneux. En plus, il était capable de jouer à droite, Romanov.
1: Exact.
16: C'est peut-être le gars qu'on aurait eu besoin en ce moment là, pour jouer sur la troisième paire, parce qu'on s'entend que c'est quelqu'un qui est nettement supérieur à Jack High, à Struble, etc. À l'opposé, le 13e choix, ben c'est quand même Ça a été utilisé par les Blackhawks pour repêcher un certain Frank Nazar, qui est un solide joueur de hockey, bien meilleur que Kirby Doc. Frank Nazar, c'était quand même 41 points en 66 matchs la saison passée. Il risque de devenir un joueur de deuxième trio bien correct dans la LNH. Quelques autres joueurs qui étaient aussi disponibles au 13e rang à cet encan-là, juste pour vous donner une idée, Rutger McGuirty, Noah Östlund, Liam Bixell, qui est en train de devenir un très très bon défenseur, format géant avec les Stars de Dallas. Tu sais, même avec le recul, je me dis, c'était la chose à faire. C'était un coup que tu devais essayer. Ouais. Le potentiel était là avec Kirby Doc. On était juste 3 ans remis après son repêchage.
1: Exact, exact.
16: Mais, ça a raté. Fait que, tu sais, ça fait partie de la game. Tu réussis tes transactions, t'en rates. Avec le recul, c'est sûr qu'il la ferait pas, mais faut que tu t'essayes sur des coups comme ça, puis on peut pas lui reprocher ça.
1: Ouais, exactement. On voulait une certaine bougie d'allumage. Kirby Doc aurait pu être ça. Encore une fois, au choix, au repêchage, un gars qui était rempli de talent, tu sais, c'est... Au moment de la transaction, Kirby Doc est encore bien vu là dans la Ligue nationale. On était content de faire son acquisition, puis bon, au final, la première saison qu'il a donnée à Montréal, et il jouait un peu à la hauteur du potentiel qu'on lui attribuait. Finalement, ça a pas donné ça, les blessures, les malchances, l'inconstance, mais comme tu l'as dit, Ali, il faut prendre des chances dans la vie. Alexander Romanov, oui, est un défenseur stable, un défenseur qui peut jouer des minutes top 4, même première paire pour dépanner. Mais, je sais pas si tu te souviens, mais à la fin aussi, il y avait des enjeux de blessure aussi. Les Islanders ont eu des problèmes de blessure avec lui.
16: Ouais, il a été blessé la saison passée. Moins que Dak, là.
1: Moins que Dak, ça c'est vrai.
16: Ça c'est sûr, mais c'est vrai que c'est quand même quelqu'un qui a un certain historique de blessure, Romanov.
1: Mais au moment de la transaction, ça s'équivalait. Puis c'est pour ça, je pense, que Ken Hughes aussi a fait cette transaction-là. Parce que, au final, il risque rien.
16: Si tu regardes dans la carrière à Romanov, il a joué 15 matchs la saison passée. Avant ça, c'était 64, 81, 76, 79 puis 54. C'était en 56 cette année-là, mais c'est quand même quelqu'un qui rate des rencontres aussi, mais avec son style de jeu physique, il faut s'y attendre.
1: Exact.
16: Puis je vous dis, à part de ça, c'est difficile de trouver vraiment de mauvaises transactions. On pourrait peut-être mentionner celle d'Arturi Lehkonen. Ou, bon, t'échanges Lehkonen, il s'apprêtait à devenir joueur autonome, mais avec compensation, fait qu'il est encore sous le contrôle de l'équipe. En retour, le Canadien a obtenu Justin Barron et un choix de 2 qui a ensuite été utilisé dans la transaction pour grimper au repêchage et aller chercher Michael Hage. Au moins, il a été capable de se revirer rapidement et d'échanger Barron pour Carrier. Tu sais, Carrier pour Lehkonen, ça paraît moins mal.
1: Exact.
16: Je pense que je prendrais quand même Lehkonen dans mon club avant Carrier, parce que c'est un gars d'une cinquantaine de points par année. Il a marqué des gros buts aussi, ouais, avec l'Avalanche du Colorado. Mais ça aussi, quand t'es en reconstruction, tu sais, t'échanges tes joueurs pour des espoirs, pour des choix. Il y en a qui marchent, il y en a qui marchent un peu moins. On pourrait dire peut-être aussi la même chose de la transaction Ben Chiarot.
1: Ouais.
16: Où on a échangé Ben Chiarot aux Panthers, puis en retour, tu regardes le Canadien un peu grand-chose, là. Tyce Melanick, un choix de 4. Un choix de premier tour qui a ensuite été reflippé pour aller chercher Alex Newhook. Fait que ça, c'est quand même pas si mal. Mais tu sais, à part de ça, tu regardes le bilan, puis pas raté beaucoup d'autres échanges, là.
1: Non, pas vraiment. Et même là, encore une fois, on essayait d'aller chercher un gars qui était plus jeune, tu sais, dans la ligne directrice de la reconstruction, en Justin Barron. Puis, tu l'as dit, je trouve que le point le plus important là-dedans, c'est qu'on n'a pas perdu de temps quand on voyait que Barron plafonnait. C'est ça.
16: C'est ça.
1: Ça a été vraiment, le point tournant.
16: T'as raison, Hugo, que, disons, un DG un peu plus bête, un peu plus têtu, aurait essayé de forcer les choses, puis de dire, non, regarde, j'ai donné Lehkonen pour lui, je veux que ça marche avec Barron.
1: Ben ouais.
16: Puis là, plus tu le gardes longtemps, plus ça se passe pas comme prévu, ben là, plus Barron finit par perdre de la valeur. Mais non, il était capable de trouver un partenaire qui, rapidement, lui, il croyait encore en Barron, puis t'allais chercher Alexandre Carrier. Écoute, c'est pas une transaction sexy.
1: Non.
16: Mais c'est le genre de transaction, là.
1: Mais qu'il fallait faire.
16: Qu'il fallait faire.
1: Parce que sinon, on aurait probablement eu la même conversation qu'on a à propos de Kirby Doc en ce moment. Si Justin Barron est encore dans une forme du Canadien de Montréal.
16: Ouais. Qu'est-ce qu'il fait là encore, là?
1: Exact.
16: Puis Gilbert, il disait souvent, là, dans le cas de Justin Barron, quand t'es un joueur dans la LNH, quand t'es un défenseur, faut que t'aies au moins une qualité que t'as de spécial.
1: Exact.
16: Tu sais, je pense que dans le cas d'Alexandre Carrier, on pourrait dire que c'est vraiment quelqu'un qui joue avec énormément de courage, avec énormément d'intensité. Il y a cette qualité-là.
1: Il joue Alexandre gros Carrier, pour son gabarit.
16: Il joue gros pour son gabarit, il a du cœur. Justin Barron, c'est quoi? Okay. Un bon patineur, mais rien d'exceptionnel non, non plus.
1: Non.
16: Il n'y a pas un lancer fracassant.
1: Non.
16: Il n'y a pas une vision incroyable. Il n'est pas particulièrement physique. Fait que, tu sais, il est capable de jouer dans la LNH à cause de son coup de patin. Est-ce qu'il a un impact? Pas vraiment.
1: Exact.
16: Puis, honnêtement, j'ai quasiment tombé en bas de ma chaise en regardant ça, mais tu regardes toutes les transactions de Kent Hughes et c'est très rare qu'il en perd une. Oui, il y en a qui ont peut-être mieux vieilli que d'autres, mais en ce moment, là, à part Kirby Dach, il n'y en a pas une où tu peux dire « Hey, il s'est fait avoir sur celle-là. »
1: C'est ça, exactement. Puis c'est, encore une fois, son talent de négociateur, son talent d'agent vient l'aider grandement dans des situations comme ça parce qu'il est capable tout le temps de faire ressortir le mieux pour son équipe. Et c'est la raison pourquoi le Canadien a connu une reconstruction si courte, Ali, là.
16: Mm-hmm.
1: Tu sais, si on était à prendre dans la prise de risque, dans essayer des choses, ben peut-être qu'on aurait pu être dans les fins fonds de la Ligue nationale pendant quelques années encore, là.
16: Tu vois, François, j'y avais pas pensé à celle-là, mais c'est un bon point. Il nous parle peut-être de Jonathan Kovacevic, qui a été échangé, puis tu regardes la formation du Canadien aujourd'hui, puis tu te dis Kovacevic, ben c'est peut-être exactement ça dont on aurait besoin. Un gros défenseur droitier pour jouer sur une troisième paire. En même temps, il faut remonter. Dans ce temps-là, ben Kovacevic, il s'inscrivait dans ce groupe de jeunes défenseurs avec le Canadien, qu'il y en avait plusieurs qui se battaient pour le même poste. Barron et Mayu étaient encore là, c'était des droitiers eux aussi, on voulait leur donner plus de place pour se développer. T'avais Jack Eye, t'avais Hudson qui allait s'amener, Kaelin Gooley prenait encore plus de place. Alors c'est vrai que Kovacevic, tu sais, aujourd'hui je le prendrais dans mon club, parce que vraiment ça se passe bien avec les Devils depuis qu'il est là, Jonathan Kovacevic. Puis t'as seulement eu un choix de quatrième tour en retour de lui. Quand tes pires transactions, c'est Kovacevic puis Kirby Dach, c'est vraiment pas ça la va. Fin du monde. Fait regarde, on en a fait plus ce qu'on pensait. On va te garder le reste pour demain. Ça a été quoi sa meilleure sélection au repêchage? Sa pire sélection, le meilleur contrat, le pire contrat. On va terminer cette analyse-là demain avec le bilan de 5 années de Kent Hughes. Mais avant, on va prendre une pause et au retour, c'est le Focus NFL. On poursuit notre survol des divisions et aujourd'hui, on donne nos prédictions pour le nord de l'américaine, la meilleure division dans le football. Qui va la gagner cette année? Les Ravens, est-ce qu'ils vont rebondir? Est-ce que les Bengals vont enfin faire les éliminatoires? Ça s'en vient dans 2 minutes.
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16: On poursuit notre survol des divisions dans la NFL et on commence, on continue aujourd'hui dans l'américaine avec, pour moi, la meilleure division, mais dans mon cœur. Je comprends que l'ouest de la nationale, t'as peut-être plus d'équipes de premier plan. T'sais, t'as 3 équipes qui aspirent au Super Bowl. Le nord de la nationale, t'as 4 équipes qui peuvent faire les éliminatoires. T'sais, t'as plus de profondeur peut-être. Mais pour moi, le nord de l'américaine, c'est la division la plus excitante. C'est celle qui se joue le football le plus pur. 4 équipes qui jouent dans le froid. C'est physique. On se déteste. Il y a des rivalités. Des fois, c'est pas très très beau à voir. Mais c'est du vrai football, comme dans le bon vieux temps, qui se joue dans cette division-là. Et c'est pour ça que je l'aime particulièrement. On va donner nos prédictions. Moi, au premier rang, je vois cette équipe-là rebondir. Après 3 saisons sans éliminatoire, ce qui est une catastrophe complète quand t'as un corps arrière comme Joe Burrow, les Bengals vont revenir et ils vont gagner le nord de l'américaine. C'est un ultimatum pour Joe Burrow et les Bengals cette année. Si ça se passe pas bien pour Cincinnati, il va dire « Échangez-moi, je veux plus jouer ici ». Et les Bengals le savent, l'organisation en est consciente. Que d'encore une fois rater les éliminatoires cette année, ce serait un échec monumental. Alors Joe Burrow va débarquer le couteau entre les dents. L'état-major le sait aussi parce qu'ils ont fait des transactions pendant la saison morte pour améliorer l'équipe. Ça reste qu'il y a en attaque. Joe Burrow, Jamar Chase et T. Higgins, c'est un des meilleurs corps arrière de la ligue avec peut-être le meilleur duo de receveurs de la ligue. Pour moi, il y a un débat sur Jamar Chase et T. Higgins ou est-ce que c'est les Cowboys avec George Pickens et CeeDee Lamb. Chase Brown est un bon porteur de ballon. La ligne à l'attaque est moins mauvaise que ce que les gens disent. C'est une ligne à l'attaque moyenne, je dirais. Le problème, c'est plus que Burrow a tendance à trop garder le ballon, puis c'est là où il finit par se blesser. Mais l'attaque, elle est excellente. On l'a vu l'an passé, là, c'est une des attaques les plus dangereuses de toute la ligue. La grosse question, c'est la défense. Puis c'est ce qui fait en sorte qu'année après année, cette équipe-là est pas capable d'être compétitive. Mais là, elle s'est améliorée, puis elle s'est améliorée big time. On est allé chercher Dexter Lawrence. Ils ont donné un choix top 10 pour aller le chercher. Dexter Lawrence des Giants de New York, c'est un des meilleurs secondaires intérieurs de toute la ligue. Il peut changer l'allure d'un match à lui seul parce qu'il est gros, il arrête la course, il est capable d'avoir un impact aussi. Aller chercher le corps arrière. Sont allés chercher Boye Mafé qui vient de gagner un Super Bowl avec les Seahawks. Jonathan Allen aussi. Donc beaucoup plus de profondeur sur la ligne défensive. Brian Cook, un bon maraudeur. Ils ont repêché Cassius Howell. La défense des Bengals, elle peut pas faire pire que l'an passé. C'est littéralement impossible. Surtout pas avec la profondeur qu'ils sont allés chercher. Bref. Avec une attaque qui pourrait être parmi les meilleures de la ligue. Une défense que tu te dis, ils ont juste à être corrects, là. Ils ont juste à être une défense, disons, dans le deuxième tiers de la NFL. Et les Bengals, non seulement est-ce qu'ils peuvent aspirer à gagner la division, mais pour moi, si aussi Burrow est en santé, ce qui est un autre gros si, ils peuvent aspirer à gagner le Super Bowl.
1: Parce qu'on a l'impression que les Bengals sont un peu au bord du gouffre en ce moment. Si on n'est pas capable de réaliser une saison à la hauteur des attentes et à la hauteur de la qualité des joueurs défensifs qu'on est allé chercher, est-ce que tu penses que ça peut être la fin pour justement le monstre en trois têtes, tu sais, autant Burrow que Higgins et Chase pourraient quitter l'organisation?
16: Oui. Et écoute, parce que ils savent que c'est inacceptable ce qui s'est passé dans les dernières années. Tu peux pas avoir une équipe aussi talentueuse puis décevoir de façon constante comme ça. Mais ils l'ont montré par moment qu'ils sont capables d'effectuer des remontées spectaculaires. Puis ces trois gars-là, c'est jamais le problème.
1: Ouais.
16: Par la santé, évidemment, dans le cas de Burrow, puis je suis conscient que c'est vraiment un gros si, là. C'est pas facile pour lui d'être en santé. Mais l'organisation le sait, ils ont été hyper agressifs. Zach Taylor le sait aussi. Moi, j'en reviens toujours pas comment ce gars-là a gardé sa job année après année, mais c'est pas un mauvais coach non plus, Zach Taylor. Il les a quand même déjà amenés au Super Bowl. Ils sont capables de le faire. Et d'après moi, ils vont regagner le nord de l'américaine pour la première fois depuis quelques années.
1: Je te le souhaite.
16: Il faut avouer. Merci, Hugo.
1: Je te le souhaite.
16: Plusieurs personnes qui m'accusent de favoritisme en ce moment. Je suis très impartial dans mon analyse. Je m'en tiens aux faits.
1: Ouais, puis laissez le gars voter pour son équipe, si nous voyons.
16: Exact. Mais je m'en tiens aux faits. Autre voilà. Fait, ben, il y a une autre excellente équipe dans cette division-là. Les Ravens de Baltimore. Mais eux aussi, ils ont déçu l'an passé.
1: Mm-hmm.
16: Ils ont raté les éliminatoires. John Harbaugh a été congédié. On amène Jesse Minter dans l'organisation. Jesse Minter, c'est supposé être un gourou défensif. Un des meilleurs coachs défensifs de toute la NFL. Ça tombe bien, la défense des Ravens est déçoit année après année. Ils ont beaucoup de talent, mais sont blessés, puis sont inconstants, puis ça se passe jamais comme prévu. Ils sont allés chercher Trey Hendrickson des Bengals, qui est un bon chasseur de corps, mais un joueur unidimensionnel. Mais si tu lui dis, hey, va chercher le corps arrière, il est capable de le faire. La grosse question aussi chez les Ravens, c'est quel Lamar Jackson est-ce qu'on va voir? Parce que l'an passé, oui, Lamar Jackson a manqué de l'action, il a été blessé, mais même à son retour au jeu, c'était pas si impressionnant que ça. J'ai l'impression qu'il avait perdu un petit peu de son vitesse, de son intensité, de son agilité qui lui permettait d'être si dynamique que ça. La bonne nouvelle, c'est qu'il s'est énormément amélioré aussi comme passeur depuis qu'il est arrivé dans la NFL, fait que c'est plus un gars qui te bat juste avec ses jambes. Mais quand même, Lamar Jackson va devoir jouer du meilleur football cette année. La perte aussi de Tyler Linderbaum, qui est le meilleur centre de la NFL, ça va leur faire mal. Je suis pas sûr non plus que on a vraiment les atouts autour de Lamar. Oui, Zay Flowers, c'est un très bon receveur. Est-ce que le reste, c'est assez? Je suis un peu moins sûr. Mais les Ravens vont être de retour en éliminatoire, ça c'est sûr et certain.
1: Ouais, puis je pense qu'un gars comme Derrick Henry va encore être capable de donner des bonnes verges, une bonne production offensive malgré son âge. Mais t'as raison que le point d'interrogation c'est Lamar Jackson, parce qu'en fait les Ravens vont aller aussi loin que Lamar Jackson va vouloir. Puis si on est capable d'avoir le corps arrière autant mobile que bon passeur qu'il est devenu, ça va être intéressant. Mais c'est vrai que on doit être capable de créer un équilibre dans son jeu. Parce que, tu te souviens, il y a quelques années, quand Lamar ne courait moins, on se demandait ce qui allait se passer avec ce gars-là. C'est comme s'il avait pris un 180. Ses performances étaient vraiment décevantes. Là, c'est sûr, avec l'arrivée de Trey Hendrickson, ça donne une petite bougie d'allumage défensivement. Mais il va falloir aussi que des gars comme Zay Flowers gagnent en maturité. Moi, je trouve que ce gars-là, il est excellent, il a une belle personnalité, il rajoute au spectacle de la NFL 100%, mais il doit être mature dans son jeu, il doit être vraiment un leader. C'est ce qui va faire en sorte, c'est l'unicité qui va faire en sorte que les Ravens se rendent loin en séries éliminatoires. Puis ça va être une belle opportunité pour Jesse Minter d'établir son système de jeu tout de suite.
16: Ce qui est fou avec les Ravens, c'est quand tu regardes un gars comme Derrick Henry, qui même à son âge, là, écoute, il est rendu à 31 ans, Ben là, il est rendu à 32, mais il avait 31 ans la saison passée, puis il a quasiment couru pour 1600 verges.
1: Ben c'est ça.
16: À une époque où on se dit, hey, des porteurs de ballon, après le premier contrat, ça peut être difficile. Derrick Henry, là, écoute, il est rendu dans la trentaine, puis c'est encore un des meilleurs de toute la ligue.
1: Il est incroyable. C'est un bulldozer, ce gars-là.
16: T'as le potentiel d'avoir un monstre à deux têtes incroyable avec Lamar Jackson. Au troisième rang, moi, j'ai une équipe qui s'est qualifiée l'an passé en éliminatoire, oui, mais ils ont été chanceux. Justement, parce que ça a été la déroute autant à Cincinnati qu'à Baltimore, les Steelers de Pittsburgh, qui n'étaient pas une équipe de football si bonne que ça, là. Ils ont fini 17, ils ont gagné la division, mais c'est parce que les autres se sont tirés dans le pied toute la saison. Bref. Malgré tout ça, Mike Tomlin a perdu son poste. Mike McCarthy débarque. Seulement le quatrième entraîneur-chef pour les Steelers depuis 1969. C'est l'organisation la plus stable de toute la NFL. Des coachs, là, on les garde pendant longtemps.
1: Ah ouais.
16: C'est comme des fonctionnaires. Tu peux pas perdre ta job si t'es coach des Steelers. Mmh. Mais là, ça va être quoi les attentes envers Mike McCarthy? Un gars qui a eu du succès à Green Bay. Il a gagné le Super Bowl. À Dallas. Correct. Les a peut-être pas amenés au sommet qu'on aurait espéré. Mais là, il retrouve son bon vieux chum Aaron Rodgers avec, oui, ils ont connu énormément de succès ensemble, mais ça a mal fini.
1: Ouais.
16: Ça a mal fini entre les deux. Ça a été un divorce très difficile entre les deux. Ça a mené au départ de McCarthy. Là, Rodgers, vu que c'est sa dernière année, il est rendu un petit peu peace and love. Il dit qu'il est vraiment heureux de retrouver son chum Mike. À quoi ça va ressembler la relation entre les deux? Rodgers, je vous le rappelle, est rendu à 42 ans, a énormément ralenti physiquement, il bouge plus comme avant, il a pas le bras pour lancer le ballon en profondeur. Tu regardes les passes d'Aaron Rodgers l'an passé, là, c'est des petites passes, puis on demandait à nos receveurs de courir par la suite. Fait que c'est une attaque qui est limitée. J'ai aimé l'addition de Rico Dowdle, un des bons porteurs de ballon de la NFL. Michael Pittman aussi va être un bon numéro 2 derrière DK Metcalf. Mais j'ai de la misère à me ranger derrière une équipe qui est vieille. Là. Aaron Rodgers est vieux en défense. Cam Hayward est vieux. TJ Watt est plus ce qu'il était il y a quelques années. Moi, je prends cette équipe-là des Steelers avec un grain de sel. Et pour moi, pour la première fois depuis très très longtemps, elle va jouer sous la barre des 500.
1: C'est quand même difficile à croire, mais c'est vrai. On dirait que quand tu penses à une équipe justement constante, c'est les Steelers, toujours capable de sortir des résultats quand même impressionnants malgré des atouts qui sont peut-être moins présents. Il va avoir beaucoup de pression sur Mike McCarthy, comme tu l'as dit, parce que il va avoir aussi moins d'atouts un peu que lorsqu'il était à Dallas. T'sais, on a beaucoup de pression sur Aaron Rodgers, puis ça fait en sorte que ben le gars, il est à risque de blessure. On l'a vu dans les dernières années aussi. Il est plus vieux. C'est plus le même style de joueur. Par exemple, c'est vrai que l'ajout de Michael Pittman va aider. Parce que là, au moins, on a de la diversité. On va être capable d'aller chercher plus d'alternatives. Mais encore une fois, tu sais, c'est des gros gars, c'est des gars importants. Est-ce que c'est des gars qui sont reconnus pour leur course? Peut-être moins.
16: Non, c'est ça.
1: C'est ça qui va faire peur un peu. Surtout si on élabore ce système de jeu-là. Donc oui, effectivement.
16: C'est vraiment une équipe qui a un plafond limité.
1: Ouais, ouais,
16: tu sais, contrairement aux Bengals ou aux Ravens, que tu dis, écoute, ils ont tellement de talent, ils pourraient gagner 15 matchs, ça ne surprendrait personne. À Pittsburgh, là, on va être chanceux si on en gagne 9. Avec cet alignement-là qu'on a présentement, c'est une organisation qui s'assoit depuis trop longtemps sur sa réputation, sur ci, sur ça.
1: Ils vont frapper un mur, là.
16: Mais éventuellement, ils vont frapper un mur. Si c'est pas cette année, ce sera dans les prochaines. Vous aurez deviné au dernier rang. Ça donne donc les Browns de Cleveland. On sait pas ça va être qui leur carrière encore. Ça va-tu être Shadow Sanders? Ça va-tu être Deshaun Watson? D'une manière ou d'une autre, ben, je suis pas convaincu par aucun des deux. Deshaun Watson, c'est atroce. Pas juste l'être humain, là, mais le joueur de football atroce depuis qu'il est arrivé à Cleveland. Shadow, c'était correct l'an passé, mais c'est une équipe qui a des jeunes porteurs de ballon, des jeunes receveurs de passe qui, oui, ils pourraient être bons, mais ça risque de prendre quelques années avant que ça débloque. Tu viens de perdre Myles Garrett, qui est de loin le meilleur joueur de ton équipe, de loin le meilleur joueur de l'histoire de ta franchise. Jared Verse est bon, mais il est même pas proche de Myles Garrett. C'est une équipe qui manque beaucoup d'expérience. Je vois pas comment les Browns vont pas terminer quatrième de cette division-là.
1: Ouais, c'est beaucoup de points d'interrogation, c'est beaucoup de départs lourds. Mais encore une fois, on sait depuis le début là, que les Browns, ça a jamais été... C'est jamais facile, en fait. C'est jamais facile. T'as t'as pas grand chose à dire à part est-ce qu'un moment donné cette équipe-là va trouver une ligne directrice, parce qu'il y en a pas là.
0: C'est l'exemple en fait. Parfait d'une organisation qui est mal gérée en haut, le propriétaire Jimmy Haslam, et ça découle jusqu'en bas, puis tu dis écoute, je sais pas comment cette équipe-là va se sortir de sa torpeur.
1: Ouais, pour vrai.
0: On va maintenant y aller d'un sport flash avec Hugo Reich.
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1: Un homme de Cincinnati, Alexander Zverev, a remporté son affrontement en deux manches identiques de 7-6 face à Terence Atman. Raphaël Jodor, mon nouveau préféré, a aussi remporté son match face au Chilien Alejandro Tabilo en deux manches de 6-2 et 6-1. Chez les femmes, Elena Rybakina, Iga Świątek et Jessica Pegula ont toutes remporté leur affrontement. Et les deux sœurs Williams, eux, qui faisaient tournoi en double, ont été éliminées aussi. Félix Auger-Aliassime lui joue ce soir face à l'Argentin Juan Manuel Cerundolo. Dans la NBA, il y a du nouveau dans le dossier Kawhi Leonard. La NBA aurait pas trouvé aucune preuve des Clippers et de Steve Ballmer concernant Kawhi Leonard et les ententes de commanditaire. À cette heure, ce qu'ils veulent, c'est rechercher si les Clippers auraient présenté Kawhi Leonard à des commanditaires. Donc on prend un autre tourneur.
0: Ben c'est un peu compliqué parce que ESPN est sorti avec cette information-là hier, et là la ligue l'a démenti publiquement en disant c'est pas vrai, il y a plein d'erreurs dans leur reportage, fait qu'on sait plus qui dit vrai, qui dit pas vrai. C'est une saga qui est vraiment compliquée, puis c'est une patate chaude pour la NBA. D'ailleurs, dans à peu près 50 minutes, on va en parler avec Charles Dubébret, analyste du basketball à RDS. Il va pouvoir nous éclaircir par rapport à tout ça et parler de plein d'autres sujets dans le monde du basketball.
1: Ouais, exactement. Donc ça va être un dossier qui va être intéressant à suivre. Encore une fois là, que ça sème la controverse, puis on sent qu'on veut venir à bout là, de ça. On sent que la NBA est surtout très impatiente par rapport à ce dossier-là.
0: Oui, parce que Steve Ballmer, c'est leur propriétaire le plus riche. Kawhi Leonard, c'est une vedette aussi. Et la Ligue paraîtrait très mal si jamais on trouve qu'il y a des preuves de contournement du plafond salarial. 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On va prendre une courte pause. Et au retour, ce sont les séries éliminatoires des moments marquants du Canadien. Un moment qui est arrivé cette année et un moment dont on va se rappeler pour le restant de nos jours. Ça s'en vient dans 2 minutes.
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16: Les séries éliminatoires des moments marquants du Canadien depuis 2000. Tous les jours à cette heure-ci, on revient sur un moment qui a marqué les 26 dernières années du Canadien. On y va avec le moment du jour.

0: Exactement. Et là, éclosion totale. On a réalisé aussi, je crois, à tel point Cole Caulfield est un joueur talentueux parce que l'année dernière, c'est pas seulement servi de son tir redoutable. Il y a eu des moments d'intelligence où il a vraiment battu les gardiens de but, de rapidité, de vitesse, a réussi à comprendre l'espace dans lequel il était pour concrétiser. Et honnêtement, ça a été sensationnel. On voit la hauteur de son talent, on voit à quel point c'est un contributeur important pour le Canadien la saison dernière. Il va l'être encore cette année, il va être très, très, très important cette année, mais pour ce qui est de l'histoire, je trouve ça très beau que le 50e but de Cole Caulfield fasse partie de certaines marques établies par des nouveaux joueurs de la nouvelle génération du Canadien pour les années à venir.
1: Ah oui, parce que ça se faisait attendre, là. Je l'ai dit, Stéphane Richer en 90, puis entre-temps... T'as eu des marqueurs de 40 buts, mais t'as personne qui a été proche de 50. On a jamais senti qu'on avait vraiment un franc tireur capable de le faire à ce niveau-là. Il le fait, puis t'as raison, Caulfield a vraiment développé d'autres cordes à son arc cette année, être capable de marquer de différentes façons, puis il y avait tellement d'anticipation avant qu'il atteigne cette marque-là. Il sort après la pause olympique et il est tout feu, tout flamme. 17 buts en 17 matchs, Cole Caulfield, ça l'a apporté à 49 buts en 74 matchs. Il avait manqué un match, là.
0: Ouais.
1: Mais ça voulait donc dire qu'il avait besoin de 7 matchs, un seul but. Mais là, il en fait 3 de suite sans marquer. Tout le monde capote. Tu le vois, exact. Ses coéquipiers le cherchaient tout le temps sur la patinoire. Clairement, ça jouait aussi dans la tête à 100%. Caulfield. Parce qu'il sait, là, qu'est-ce qui se passe. Mais il le fait dans le plus beau des moments parce que c'était à Montréal. Il y avait ses parents, ses amis qui étaient sur place. C'était... l'histoire parfaite.
0: Exact. Puis c'était un but parfait. Un but à la Cole Caulfield. Ouais. Ça a été un lancer franc qui a battu André Vasilevski. Il n'y avait pas d'écran. C'était vraiment le joueur, le tir contre le gardien de but. Puis on a réussi à. Il a réussi à marquer contre lui. Honnêtement, c'était tout un moment.
1: Puis tu sais, pas un seul but dans un filet désert. Ça rend l'exploit encore plus impressionnant.
0: Ça aussi, c'est vrai. Il faut le considérer, ça. Le gars n'a jamais marqué dans un filet désert de l'année. C'est
1: ça.
0: Fou, là.
1: Je sais qu'il y a du monde qui disent. Ah, dans le Maurice Richard, ça devrait pas compter les buts dans un filet désert. Non, parce que ça fait quand même partie du hockey. Mais dans la pondération des buts au hockey, on s'entend qu'il y a des buts qui sont plus impressionnants à marquer
0: ben
1: que
0: oui.
1: d'autres. Là.
0: C'est sûr.
1: Un but en infériorité numérique, c'est plus difficile à marquer qu'un but dans un filet désert. Fait que, pas tous les buts sont égaux. Un
0: exact.
1: But gagnant, c'est pas la même signification qu'un but quand tu mènes 6-0 le match.
0: C'est ça.
1: Puis aussi, il faut le dire, là, le call, la description de Pierre Houde,
0: en a été
1: légendaire.
0: Très, ouais. Elle était très bonne.
1: C'est une légende de l'industrie qui décrit un moment légendaire comme ça. C'est difficile de demander mieux. Puis 10 sur 10, à plus, 100% la note pour Pierre-Houd par rapport à ça. Là, vraiment, on va s'en rappeler. La description aussi, on
0: ben
1: va
0: oui.
1: s'en rappeler encore.
0: Quel moment.
1: Pendant très, très longtemps. Maintenant, la prochaine étape pour Cole Caulfield, il faut qu'il connaisse des meilleures séries que celles de l'an passé.
0: C'est ça. Là, ça va être cette constance-là. Mais je pense que... on est vraiment arrivé au bout du rouleau pour lui lorsqu'il a marqué ses 50 buts. On sentait vraiment qu'on avait puisé toute l'énergie du réservoir. Mais effectivement, là, c'est d'être capable d'être autant performant en séries éliminatoires. Il va être capable. Je sais qu'il va être capable. C'est un gars qui a
1: ben
0: pas
1: il a montré dans le passé.
0: C'est ça, c'est un gamer, Cole Caulfield. Il va être capable de le faire. Donc, on va le voir dès cette année. Si le Canadien est capable de se qualifier pour les séries de manière définitive.
1: Exact. Dans une douzaine de minutes, c'est Nicolas Saint-Pierre qui s'installe. Nicolas va y aller de ses prédictions osées en vue de la prochaine saison dans la LNH. J'ai hâte de l'entendre par rapport à ça. Mais avant, c'est le dugout parce que dans deux minutes, on va parler de la journée d'hier dans le baseball majeur. Piscier et Shohei Ohtani qui se livrent encore une bataille formidable pour le titre de MVP. Un des meilleurs joueurs de la Ligue qui a abandonné son équipe. Qu'est-ce qui s'est passé au juste? On vous raconte tout ça dans deux minutes.
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13: The 2-1. 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That's back. That is gone. Ball game. 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
14: Pete Crow Armstrong et Shohei Ohtani se sont encore une fois livrés une bataille formidable pour le titre de MVP dans la nationale. Ils jouaient pas dans le même match, mais vous allez comprendre. PCA d'abord, dans le match des Cubs, frappe deux circuits, dont un walk-off, dont le circuit victorieux, dans une victoire de 6-4 des Cubs face White Sox de Chicago. Et dans l'autre match, un peu plus tard en soirée, Shohei Ohtani a lui aussi claqué deux circuits et les Dodgers ont battu les Rockies du Colorado. C'est tellement impressionnant, Hugo, de voir ces gars-là y aller tête à tête comme ça, semaine après semaine. C'est dur de dire en ce moment c'est qui le vrai MVP. Là.
15: C'est vrai. Puis écoute, je sais pas si c'est le fan des Cubs en moi qui est fâché, mais on dirait que quand Pete Crow Armstrong a une bonne performance, il faut que Shohei Ohtani réponde
14: tout
15: la
14: le temps.
15: Même soirée.
14: Tout le temps.
15: La même soirée. Ils ont eu un match identique, 4-5, deux circuits, trois points produits des deux. Mais honnêtement, cette course-là est sensationnelle. Et Pete Crow Armstrong a vraiment atteint le plateau des 30 buts volés, 30 circuits aussi dans ce match-là. C'est le 10e joueur des Cubs de l'histoire à le faire durant deux saisons consécutives. C'est impressionnant de voir la qualité de ce joueur-là. Je pense que les Mets n'ont pas compris à quel point ils ont perdu un gros morceau lorsqu'ils l'ont échangé contre Javier Baez il y a de ça quelques années. Mais effectivement, ces deux gars-là, c'est les deux têtes fortes de la Ligue nationale et c'est vraiment tête à tête. On parle de quasiment le même OPS, le même nombre de circuits.
14: J'ai les statistiques ici. Okay, coup de circuit, 29 pour Otani, 30 pour PCA. Les buts volés, 7 pour Otani, 31 pour PCA. Moyenne de présence sur les buts, 3,92 pour Otani, 3,79 pour PCA. C'est OPS, 9,48 Otani, 9,29 pour PCA. C'est le fameux WAR, Wins Above Replacement. 6,6 pour Otani, 7,7 pour PCA. Par contre, il faut le dire, Otani lance aussi, donc il y a ça de plus.
15: Exact.
14: Vraiment une belle fiche cette année. 8 victoires, 2 défaites, une moyenne de points mérités de 1,79. Mais c'est hallucinant, là. C'est vraiment cool à voir aller.
15: Ouais, exact. Puis c'est deux types de joueurs complètement différents. C'est ça qu'on aime. Là, ils viennent se rejoindre au niveau puissance. Tu sais, PCA, c'est un des chansons avec le plus de puissance dans la MLB. Puis Shohei Ohtani, ben là, que dire, là, tu sais, c'est un lanceur en plus, tu l'as dit. Fait que c'est ça qui est très différent de sa part, très unique. D'ailleurs, les Dodgers ont mentionné qu'aujourd'hui, il allait pouvoir recommencer à lancer tranquillement. Peut-être qu'il va faire un bullpen pour voir comment son coude se comporte. On le sait, lui qui a été opéré là, de quelques années, mais cette course-là est super intéressante, Teddy. C'est vraiment cool de voir ça. Et honnêtement, je suis un peu jaloux parce que notre collègue Jacob Lacharité était au Colorado, au Coors Field, pour voir cette performance-là de Shohei Ohtani. Donc, vraiment, là, cette lutte-là, jusqu'à la fin, les stats sont similaires. Puis ça va être comme ça. C'est un rythme qui va suivre jusqu'à la fin de la saison.
14: Et c'est même possible que les deux s'affrontent en série.
15: Ça serait malade.
14: Ça serait la cerise sur le Sunday.
15: Exactement.
14: En finale de conférence ou quoi que ce soit, de voir Ohtani et PCA comme ça, ce serait vraiment cool.
15: Ouais,
14: je veux qu'on parle d'une drôle d'histoire qui a eu lieu hier. Ketel Marte, qui est un des meilleurs joueurs des Diamondbacks de l'Arizona, joue là depuis plusieurs années. Il s'est tout simplement pas présenté au match d'hier. On n'a pas trop su pourquoi. T'sais, les Diamondbacks ont été clairs. Ils n'ont pas dit « Ah, il s'absente pour des raisons personnelles ». Ils ont dit « Il s'est pas pointé ». Pour des raisons personnelles,
15: exact.
14: Leur gérant Tory Lovullo s'est fait poser des questions puis il a dit « Ouais, je sais pas, il est où ». Là, ensuite, parce que les Diamondbacks jouent à Boston, il s'est fait demander par les journalistes « Il est-tu à Boston ?» Là, il est comme « Ben, il est supposé être à Boston, probablement il est ici, là, mais on sait pas trop, on essaie de le contacter, il nous répond pas ». C'est vraiment une étrange histoire dans le cas de Ketel Marte.
15: Ouais, exactement. Puis lui, Tory Lovullo avait eu... mais ça avait eu vent, en fait, comme quoi Ketel Marte pourrait ne pas se pointer au match du soir contre les Red Sox. Et comme tu l'as dit, après, a essayé de rentrer en contact avec lui, mais a eu aucune réponse de son côté. Dans ce temps-là, ben, les D-backs l'ont mis sur leur liste de restrictions, ce qui fait en sorte que t'es un peu limité, puis ça sauve un peu le fait. C'est comme un détournement de la règle pour le sortir de ton alignement. Écoute, Ketel Marte était sur l'alignement des Diamondbacks jusqu'à 20 minutes avant le premier lancer.
14: Ouais.
15: Donc, l'organisation avait vraiment aucune idée de ce qui se passait de ce côté-là. Puis c'est vrai, c'est un gars qui, ça fait longtemps qu'il est avec l'organisation, mais l'année dernière, il y avait eu beaucoup de rumeurs sur son départ dans la date limite des transactions. On sentait que l'organisation et Ketel Marte ne s'entendaient plus bien, d'ailleurs.
14: Mais l'année passée aussi, il y avait eu un incident où il s'était pas pointé, puis il avait comme disparu de l'entourage de l'équipe.
15: Exactement. On sent un peu un détachement. On sent aussi que c'est un peu un électron libre, Ketel Marte.
14: Ouais.
15: Et c'est dommage parce qu'il a vraiment un impact important au sein de cette formation-là des Diamondbacks qui se battent là, pour le poste de meilleur deuxième dans la nationale. Et Marte, ben, est un facteur très, très, très important offensivement, mais aussi défensivement. C'est un des meilleurs joueurs de deuxième but de la ligue. Donc, c'est vraiment intéressant à suivre, de voir tout le dénouement de cette situation-là. Mais en tout cas, une chose est sûre, Ali, ça l'a fait mal. Parce que les Diamondbacks ont perdu le premier match 11-3 face aux Red Sox. Ils doivent trouver un moyen de rebondir parce que leur saison en dépend en ce moment. Et Marte doit contribuer au succès de l'équipe.
14: Ah, on espère juste que Ketel Marte est correct. Clairement, il vit peut-être des enjeux présentement. Et on lui souhaite le meilleur. En terminant, Hugo, je veux juste qu'on mette la table rapidement pour la série Blue Jays Rays qui s'amorce ce soir. C'est une série crucial pour le restant de la saison de Toronto. Bon, évidemment, ils ne sont pas nécessairement dans une course avec les Rays qui trônent au sommet de l'Américaine, mais Toronto, en ce moment, qui est à un demi-match de la dernière place qui donne accès aux séries dans l'américaine. C'est vraiment important d'être capable d'aller chercher des bons résultats dans cette série-là.
15: Ouais, exactement. On compte quand même sur José Soriano qui a une bonne saison cette année pour les Jays au Monticule. Ils vont faire face à Nick Martinez. La dernière fois qu'ils ont fait face à Nick Martinez, ça a été un peu plus difficile. Martinez, c'était un peu une révélation cette année. 12 victoires, 3 défaites, moyenne de points alloués en bas de 2. Ça va être très, très, très important que l'attaque des Jays soit soutenue. Encore une fois, on va compter sur la part des jeunes joueurs, les McAdoo, les Bateman de ce monde-là, les Daz Cameron. Là, on a des Tidemen aussi qui viennent s'ajouter un peu à l'enclos. On doit garder notre game simple. Être capable de contribuer, être opportuniste. C'est la meilleure façon pour les Blue Jays de gagner ce match-là. Parce que les Rays ont des certaines lacunes, surtout dans le milieu de l'avant-champ. Donc, ça va être important de mettre des balles en jeu. Eux autres, ils se fient beaucoup, beaucoup sur leur offensive et sur leur lanceur. Si on est capable de déstabiliser Martinez rapidement en début de partie, on va être capable d'établir un rythme, chose qui va être très importante.
14: Excellent, merci beaucoup Hugo. On va maintenant prendre une courte pause et au retour, c'est Nicolas Saint-Pierre qui s'installe. Nicolas va y aller de prédictions osées en vue de la prochaine saison dans la LNH. Y es-tu trop de bonheur pour prédire que Cole Caulfield et Tim Stützle vont chacun marquer 100 points? Y es-tu trop de bonheur pour prédire que Matthew Schaefer va gagner le Norris, que les Leafs vont se rendre au minimum en finale de conférence? Tout ça, ça s'en vient dans 2 minutes.
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6: Il est de retour d'une escapade dans le bois. C'est Nicolas Saint-Pierre. Comment ça va, Nick?
7: Je suis sorti du bois, fait que ça va bien. C'est une bonne affaire.
6: Moi, tu me donnes des vibes de genre Bear Grylls. Là. J'ai l'impression que toi, tu débarques dans les bois avec... un cure-dent, une pomme, une corde, puis tu pêches avec tes propres mains nues. Là.
8: Ouais, c'est ça.
7: Je te dirais qu'il fut un temps où j'étais dans ce style-là, mais là, je suis un peu moins olé-olé. Surtout quand j'amène un de mes kids, là, je veux pas qu'ils soient trop traumatisés. Fait que ouais, j'essaie de faire ça le plus mielleux possible.
6: J'aime ça. C'est bon. Écoute, Nick, tu nous es arrivé avec une excellente suggestion. Tu vas y aller de prédictions osées. En vue de la prochaine saison dans la Ligue nationale de hockey, je vais y aller d'une affirmation, puis tu vas me dire ce que tu en penses. On commence avec une qui touche autant le Canadien que les Sénateurs. Y es-tu trop tôt pour dire que Cole Caulfield et Tim Stützle vont chacun inscrire 100 points cette année?
7: Vraiment pas trop tôt. Tout de suite, tu pourrais mettre ta main dans le feu pour dire que ces deux gars-là vont franchir ce plateau-là. Cole Caulfield, est-ce que j'ai besoin de présentation pour ce monsieur-là? Le gars est en feu, va amener ça ailleurs avec ses 51 buts l'an prochain, l'an dernier. Où est-ce qu'il va amener ça cette année? Est-ce que je pourrais même oser dire 60 buts? Je ne sais pas. Mais le potentiel est là. En ce qui a trait Tim Stützle, on va vous dire une affaire, ce gars-là doit atteindre les 100 points pour peut-être pas redorer, mais mettre son point à terre pour dire « Hey, NHL, look at me. » Puis une autre affaire à part de ça qu'on doit ajouter qui pourrait aider les succès de Tim Stützle, c'est que sur papier, au moment où on se parle, on devrait commencer la saison avec un trio Tim Stützle, William Eklund et Fabian Zetterlund. Tout le monde va dire « Voyons donc, Zetterlund n'a pas livré la marchandise. » Petit bémol, par exemple, c'est que Zetterlund avec Eklund va retrouver un de ses meilleurs chums, sinon son meilleur chum avec San Jose, puis les deux ont fait des flamèches. Alors, ces deux-là ensemble qui vont se retrouver et qui vont effectivement marcher, ça va aider certainement la cause de Tim Stützle. Et Tim Stützle, cette année, va franchir le plateau des 100 points.
6: J'aime ça. C'est osé dans les deux cas. 83 points pour Stützle la saison passée, 88 pour Caulfield, mais ils ont montré qu'ils ont le talent pour le faire. C'est juste une question de l'appliquer. Maintenant, une autre affirmation qui touche le Canadien et les Sénateurs, mais les gardiens de but cette fois-ci. Y es-tu trop de bonheur pour prédire que Jakob Dobesch et Linus Ullmark vont chacun terminer dans le top 10 des gardiens pour le pourcentage d'efficacité et la moyenne de buts alloués?
7: Pour le bien du Canadien, Jakob Dobesch doit être parmi les meilleurs de sa profession dans la Ligue nationale de hockey. Il a démontré qu'il avait le potentiel. Maintenant, évidemment, il faut poursuivre et il faut montrer qu'il a la régularité. Alors, Dobesch, il faut croire en ses moyens et certainement que si lui se place parmi les 10 meilleurs de sa profession l'an prochain, ça va certainement aider le Canadien à gravir quelques échelons. Je crois, dur comme fer, que Jacob Dobesch sera un des top 10. Autant de la moyenne et le pourcentage d'efficacité l'an prochain. Dans le cas de Linus Ullmark, oui, lui aussi, je m'accroche à ça parce que, un peu comme j'ai dit pour Jacob Dobesch, pour les biens de l'équipe, ça passe aussi par Linus Ullmark. Puis ça aussi, on a ajouté quelque chose d'intéressant pour lui, c'est qu'on a ramené Maciej Żwawcz. Qui est Maciej Żwawcz?
6: Ouais, c'est qui ça, là? Éclaire-nous.
7: On va dire une affaire. Un, il coûte cher au Scrabble, mais deux, c'est le mentor de Linus Ullmark qu'on a ramené dans le giron de l'équipe. C'est lui à qui on avait fait appel lorsqu'il avait connu une baisse, puis évidemment des problèmes de santé mentale l'an dernier. Alors maintenant, un membre régulier de la formation qui va aider Linus Ullmark à se garder concentré. Linus Ullmark, l'année prochaine, mais en fait cette année, va faire partie des 10 meilleurs gardiens de la Ligue nationale de hockey, autant au niveau du pourcentage qu'au niveau de la moyenne.
5: Mais je souhaite au Sens, parce que pour vrai, il y a eu beaucoup, beaucoup d'importance derrière son acquisition. Puis Linus Ullmark a démontré dans sa carrière qu'il avait le potentiel.
6: Il a gagné un Vezina. Exact. Capable. Mais il faut qu'il le fasse, parce que l'an passé, ça a été décevant. Tu l'as dit, Nick. Des questions de santé mentale, mais 891 pourcentage d'efficacité pour lui l'an passé. C'était vraiment une saison en deçà des attentes. Et dans le cas de Dobesch, tu sais, je regarde parmi les gardiens numéro 1 dans la LNH, il a terminé quand même 13e pour le pourcentage d'efficacité la saison passée à 901. Il est capable de faire mieux. T'sais, s'il joue en pleine confiance, si le Canadien lui donne le filet qu'il mérite dès le début de la saison, je suis confiant que les deux ont le potentiel pour le faire.
5: C'est
6: une question
7: d'appliquer. Je pense que pour le bien de Dobesch, pour régler le cas, notre numéro 1. Laissons faire le bruit autour.
6: Ouais.
7: Donnons-lui les rênes du club, arrêtons les si puis les mais, puis voyons où est-ce qu'il peut amener ce club-là d'une façon régulière.
6: Parce qu'on le voit avec Dobesch que c'est un gars qui a besoin de jouer en confiance. Puis c'est souvent ça avec les gardiens de but.
5: Ouais.
6: Puis je pense qu'Ullmark aussi, peut-être que c'est ça, mais Dobesch en particulier, que le gars, il a besoin d'être bien, il a besoin de savoir que son équipe a confiance en lui. Puis c'est quand c'est moins le cas que ça peut se gâter un petit peu. Alors j'imagine que ça va être le cas dès le début de la saison. OK, prochaine affirmation. Y es-tu trop de bonheur pour prédire que Gavin McKenna va bel et bien remporter le trophée Calder à sa saison recrue avec les Maple Leafs?
7: Sur papier, le gars, au moment où on se parle, part avec une longueur d'avance. Mais ce qui me fait dire oui à cette affirmation-là, Gavin McKenna s'amène dans des circonstances beaucoup moins houleuses. Puis je me base un peu sur l'année plutôt où les Matthews, les Marner et Nylander sont arrivés, toute la pression du monde dans le gros marché de Toronto. McKenna, maintenant, va être protégé par un Matthews, par un Nylander. C'est sûr qu'il rentre dans le plus gros marché, le plus hot marché de tout l'univers, on s'entend, au niveau hockey, mais mieux protégé, mieux encadré. Je pense que Gavin McKenna, certainement, aura tous les outils pour mériter la meilleure recrue de l'année. Puis je pense sérieusement que Gavin McKenna sera le récipiendaire du Calder. Prenez ça en note, là, vous l'aurez entendu là, à ce moment-ci de la saison au mois d'août.
6: Puis il va avoir toutes les occasions de le faire en plus. Le gars va jouer éventuellement, j'imagine, sur la première vague de l'avantage numérique.
5: Ben oui.
6: Peut-être que plus tard dans la saison, il va former un trio, qui sait, avec un gars comme Austin Matthews. McKenna va avoir les opportunités de produire. Puis t'as raison que la pression n'est pas sur lui en ce moment à Toronto. La pression est sur les autres. Elle est sur Matthews. Elle est sur Nylander. Elle est sur même un gars comme John Tavares, Matthew Nyes. Une recrue comme McKenna, j'imagine que les médias à Toronto ne vont pas s'acharner sur lui dès le jour 1. Alors, il va avoir un petit peu plus de liberté pour laisser aller son talent.
5: Par contre, s'il commence à produire beaucoup, là, c'est peut-être là que la pression va augmenter. Parce que là, on voit que tu vas être confortable et tu vas être au niveau de la Ligue nationale.
7: Ben, s'il connaît des succès tout de suite en partant, est-ce que tout de suite le monde se dit « OK, est-ce que la pression est la même qu'un club qui essaie de sortir du je sais pas, d'un guépier? » Je comprends que les Leafs ne sont pas participés aux séries, mais je prends l'exemple, pas loin de nous, là, quand les Sénateurs ont débuté cette reconstruction-là, quand un jeune arrive, puis il n'y a pas beaucoup de leaders et tout ça, puis c'est à lui vers qui tout le monde se tourne pour des solutions, je veux dire, c'est difficile et les joueurs ne maturent pas de la même façon. McKenna, lui, s'amène dans un club déjà bien nanti, puis encore une fois, il aura la liberté de regarder à gauche, à droite. Il va toujours avoir quelqu'un pour lui, pour le supporter. Sérieusement, McKenna, là, aura beaucoup d'outils que d'autres n'ont pas eu avant lui pour avoir justement beaucoup de succès dès la première année.
5: Ben, tu sais, Austin Matthews, ça a été ça quand il est arrivé en 2016 avec les Maple Leafs. Ça faisait longtemps que les Leafs n'avaient pas connu de succès. Maintenant, lui, arrive dans une année où, oui, les Leafs n'ont pas fait les séries, mais avant ça, c'était l'équipe de la Ligue nationale qui avait participé le plus aux séries de manière consécutive. Donc oui, effectivement, la situation n'est pas pareille.
6: Prochaine affirmation. Encore dans le cas des Leafs, puis celle-là, si ça arrive, ce serait historique parce que ça fait des décennies qu'on n'a pas vu ça à Toronto. Y es-tu trop de bonheur pour prédire que les Maple Leafs vont se rendre au minimum en finale de conférence?
5: Oh boy.
7: Non, il est pas trop
6: fort. Hey, ben là, Nick.
5: Faut que tu t'expliques, Nick.
7: Là, écoutez les boys, on s'entend que s'il y a une équipe qui a été très active, la plus active cet été, ce sont les Leafs. On a changé pratiquement le trois quarts du club. T'as un directeur général qui veut faire son nom puis qui veut se défaire justement d'une certaine réputation. Bobrovsky est arrivé. Encore une fois, une solidité devant le filet. Des joueurs qui ont encore une fois ruminé leur élimination de l'an dernier. Des gars qui seront en mission. Une nouvelle voix derrière le banc, puis un peu comme je le disais, comme les Oilers Edmonton, c'est sûr qu'une décision d'amener Eller derrière le filet, derrière le banc, pardon, ne se fait pas sans demander l'approbation ou conseiller ton noyau de leader. Alors, on amène le gars qu'on veut avoir derrière le banc, on amène encore une fois du 109, une nouvelle dynamique, puis une stabilité qu'on n'a peut-être pas eue auparavant devant le filet. Je pense sérieusement que les gars sont dus, bien dus. On se rend en demi-finale, puis l'affaire va être catch-up pour les Leafs.
6: Sergei Bobrovsky, ça te fait pas peur, ça? T'sais, il a connu une saison quand même plus décevante l'an passé. C'est un gars qui approche de la quarantaine. Avoir un gardien, peut-être, où les meilleures années sont derrière lui, pour toi, c'est pas inquiétant de se fier sur lui?
7: Ça peut être inquiétant, certainement. Ça a le potentiel d'être inquiétant. Mais de l'autre côté, si tu regardes le beau côté des choses, le gars a un pédigré quand même assez bien étoffé. Je pense que l'expérience va parler dans son cas. Puis un peu comme on dit devant lui, des gars qui sont passés à travers vents et marées, le gars est capable de stabiliser, le gars sait ce qu'il a à faire. Ça peut faire peur, certainement, sur papier. Mais je pense que le potentiel est beaucoup plus grand du niveau positif pour Bobrovsky. Oui, il me fait peur. Oui, il a une réputation. Mais quand tu amènes quelqu'un avec quand même un gros pédigré comme ça, il a quand même des gros sabots, puis... ça pourrait donner des beaux fruits pour la formation, puis ça aurait certainement raison pour le nouveau DG qui a fait confiance à ce service.
6: J'aime ça. Moi, là, je suis un fan de prédictions osées, de hot take, fait que...
7: je pourrais mal paraître, celle-là pourrait mal vieillir, mais en tout cas, on verra bien.
6: Ah, c'est pas grave. Les gens auront le temps d'oublier. On s'en rappellera pas, inquiète-toi pas, Nick. Écoute, il nous en reste plein d'autres. On va se les garder pour plus tard cette semaine. On va se les garder parce qu'on se reparle jeudi. Fait que le Norris pour Schaefer, le Art Ross pour Celebrini... La Coupe au Canada, on va se garder ça pour un peu plus tard cette semaine. Merci beaucoup, Nick, de t'être prêté au jeu. On se reparle plus tard. Passez une bonne journée.
7: Salut, boys. Bonne journée.
5: Salut, Nick.
6: Alors voilà, c'était Nicolas Saint-Pierre. On va prendre une pause. Et au retour, des nouvelles cibles de transactions pour le Canadien. Il y a des nouveaux joueurs dont le nom commence à circuler. Est-ce que le Canadien doit s'intéresser à eux? On en parle au retour.
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6: Ça semble être le calme plat dans le marché des transactions dans la Ligue nationale de hockey, mais il y a quelques noms qui commencent à faire surface. Des joueurs qui potentiellement pourraient intéresser ou non le Canadien de Montréal. On va faire le tour de tout ça ensemble. Je veux qu'on commence avec Morgan Frost, le centre des Flames de Calgary. On le sait, les Flames, ils sont en reconstruction, c'est assumé. T'sais, dans la dernière année, ils ont échangé Nazem Kadri, Rasmus Anderson, Mackenzie Weegar. C'est une équipe qui l'admet, là. Ils veulent passer à autre chose. Morgan Frost, c'est un dossier quand même épineux pour eux parce qu'il devient agent libre l'été prochain, le 1er juillet 2027. Les Flames font donc face à un dilemme. Est-ce qu'on re-signe Frost ou est-ce qu'on l'échange maintenant pour essayer d'avoir quelque chose en retour? Frost, c'est un centre gaucher de 27 ans, il est jeune, 6 pieds, 193 livres. Quand même quelqu'un qui est responsable défensivement, excelle au cercle des mises au jeu, 57% pour lui aux mises au jeu la saison passée. Par contre, potentiel offensif assez limité. 22 buts, 43 points la saison dernière, sa meilleure saison en carrière, c'est 46 points en 81 matchs, il avait fait à l'âge de 23 ans. Pour toi, Hugo, est-ce que Morgan Frost pourrait représenter le fameux deuxième centre tant convoité pour le Canadien?
5: Ben, écoute, moi, je vais répondre avec une question. Est-ce que, selon toi, 43 points ou 46 points, ça a une bonne corrélation avec un joueur de deuxième centre?
6: Non.
5: C'est ça. Moi, je pense que Morgan Frost, c'est un gars... Écoute, c'est un gars intéressant. C'est un gars qui a plusieurs responsabilités, peut servir dans une organisation. Mais moi, personnellement, je le vois pas. Avec la production que je l'ai vue, que j'ai vu durant toute sa carrière, là, autant avec les Flyers qu'avec les Flames. C'est un gars qui peut être responsable, mais qui va pas être le gars qui va être une bougie d'allumage. Tu veux un gars qui va être dynamique. Mm-hmm. Morgan Frost est encore jeune. T'sais, on est capable, il va être capable probablement de suivre un rythme de genre demi-dove ou quoi que ce soit, mais ça va pas être le gars qui va concrétiser des jeux. Ça va pas être le gars qui va avoir peut-être cette touche de marqueur-là que demi-dove a besoin sur le deuxième trio. Il faut quand même un gars qui soit capable de diriger un trio. Ça peut se faire par un allié, mais c'est important d'être là aussi. Morgan Frost, je pense pas que ça va être ce gars-là, malheureusement.
6: Moi aussi, il y a un potentiel offensif trop limité pour jouer sur un deuxième trio. Rendu là, t'es mieux de donner une chance, encore une fois, à Oliver Kapanen ou mettre Alex Newhook ou peu importe.
5: Parce qu'au final, ça va être la même chose.
6: Ça va être essentiellement la même chose. Peut-être quelqu'un qui a plus d'expérience quand même, oui. C'est vraiment un vrai centre, mais pour moi, c'est plus un centre de troisième trio, un très bon centre de troisième trio.
5: C'est ça.
6: Et j'irai pas dans cette direction-là. Un autre nom que je lance, je dis pas du tout que le Canadien va faire une transaction pour lui, mais quand même, il faut y penser. Drake Batherson, pourquoi est-ce que j'en parle? Ben encore une fois, Bruce Garriott de Post Media l'a rapporté hier. Il y a impasse contractuelle entre Drake Batherson et les Sénateurs d'Ottawa. Et il y a une date clé dans le cas Batherson qu'il faut suivre de près, le 15 septembre. Pourquoi? Ben c'est parce que le 16 septembre, la nouvelle convention collective de la LNH, elle entre en jeu. Cette nouvelle convention collective-là, elle limite le nombre d'années que tu peux signer avec la même équipe à 7. En ce moment, c'est 8, mais à partir du 16 septembre, ça va être 7. Et selon ce que Bruce Garriott rapporte, Batherson veut vraiment signer pour 8 ans. Il veut faire comme Alex Tuch, il veut faire comme Adrian Kempe et signer pour 8 ans autour de 10, 11, 12 millions de dollars par année. Bref, les Sénateurs en ce moment veulent pas y donner ça. Lui, il y tient mordicus et c'est un risque pour Ottawa parce que Batherson pourrait devenir libre comme l'air le 1er juillet 2027. Il pourra pas avoir son 8 ans à ce moment-là. Enfin, même s'il devient agent libre en 2027, ça va être juste 6 ans, mais quand même. Il veut son contrat à long terme. Batherson, c'est un gros ailier droit, au-dessus de 6 pieds, 210 livres, un gars de 70 points par année qui a une bonne touche de marqueur et est capable de s'impliquer physiquement. Ce serait fort surprenant que les Sénateurs l'échangent à leur rival de division.
5: Ouais, ça ferait mal.
6: Mais t'as pas le choix de faire un appel. T'as pas mais le choix de voir si tu peux faire de quoi, parce que ça, c'est exactement le profil que le Canadien recherche.
5: Ouais, exactement ça. On parle d'un rythme de production qui est plus intéressant pour un top 6, Drake Batherson. Écoute, c'est un gars qui, si tout va bien, va être sur le premier trio des Sénateurs cette année. C'est un gars qui a une belle vision, qui a une touche offensive intéressante, qui est très intelligent sur la glace. Par contre, c'est un allié. Mm-hmm. C'est un allié qui... C'est plus ça, en fait, qui vient me chicoter. Est-ce qu'on veut faire de la place pour un ailier de la sorte au lieu de se concentrer sur avoir un deuxième centre?
6: Ouais, mais si tes ailiers de deuxième trio, c'est Demidov et Batherson. Ça, pas besoin que ton deuxième centre soit Evgeny Malkin.
5: Ça, c'est vrai. T'as raison, je suis d'accord avec toi. On essaie de pousser pour avoir un bel équilibre. Drake Batherson peut faire partie de ça. C'est sûr que je ferai un appel. Est-ce que, par exemple, tu serais prêt à, si t'es Kent Hughes, est-ce que tu serais prêt à donner 10-11 millions à Drake Batherson?
6: T'as pas le choix. Si tu veux, si tu veux être capable de t'améliorer, la question c'est plus, tu sais, qu'est-ce que tu donnerais? Est-ce que tu serais prêt à donner un Michael Hage? Est-ce que tu serais prêt? Les Sénateurs, c'est une équipe qui veut être compétitive. Ils ont déjà perdu leur capitaine. Qu'est-ce qu'ils vont vouloir pour Drake Batherson?
5: Ben,
6: un joueur établi aussi. Ça coûte très, très cher, mais pour moi, t'as pas le choix d'au moins montrer un certain intérêt dans ce dossier-là parce que c'est exactement le profil que tu recherches. Un autre ailier qui, lui aussi, il fait partie d'une équipe en reconstruction, c'est Brock Besser chez les Canucks de Vancouver. On le sait, les Canucks, ils reconstruisent. C'est à peu près la seule équipe avec les Flames, là, mais c'est l'équipe qui est la plus ouverte dans sa reconstruction. Par contre, ils n'ont pas échangé grand monde encore. Patterson est encore là et Besser aussi. Ailier de 29 ans, 7,25 millions de dollars jusqu'en 2032 et Brock Besser vient de connaître deux saisons un peu plus décevantes. Il y a quelques années, il nous avait habitués à mieux. En 2023-2024, Brock Besser, c'était 40 buts, 73 points. Mais la saison suivante, 50 points. Celle d'après, 48. Est-ce que c'est quelque chose qui t'intéresse, Brock Besser, Hugo?
5: Écoute, je pense que rapport qualité-prix, c'est peut-être une des cibles les plus intéressantes. Parce que, oui, il a 29 ans. Il commence à aller vers la fin de son pic, si vous voulez. Mais au niveau de l'argent, 7,25 jusqu'en 2032, c'est quand même une aubaine avec le plafond qui monte. Puis comme tu l'as dit, a déjà marqué 40 buts. C'est un gars qui peut être capable de finir les jeux d'Ivan Demidov. C'est un gars qui peut être capable d'aider. C'est une bougie d'allumage, mais c'est une bougie d'allumage qui va pas nécessairement avoir beaucoup de pression. J'ai l'impression que si, admettons, on fait le parallèle avec Drake Batherson, on va mettre beaucoup plus de pression sur Drake Batherson que sur un Brock Besser. C'est peut-être juste moi.
6: Parce que c'est un joueur... Batherson a plus produit que Besser dans sa carrière.
5: C'est ça, parce que c'est vrai, t'as raison. Puis en plus, le fait qu'il vienne sortir justement des saisons un peu en deçà des attentes dans un environnement un peu chaotique à Vancouver, ben ça pourrait lui donner une belle opportunité d'un nouveau départ puis de retrouver une production auquel il est habitué. Tu sais, Brock Besser est capable de marquer des buts. Ça pourrait être intéressant, honnêtement. Puis le Canadien se retrouverait peut-être à pas donner aussi cher qu'il donnerait pour Drake Batherson.
6: Ben, c'est ça, parce que les Canucks sont en reconstruction. Fait qu'eux, ce qu'ils veulent, c'est des jeunes. J'ai des choix. Tu sais, c'est là où, ben, regarde, t'auras pas besoin de donner un joueur qui va être dans ton effectif en ce moment. Fait que tu fais pas mal quelque part pour t'améliorer ailleurs. Tu donnerais, je sais pas, des choix, Zarovski, peu importe. Ça te ferait pas aussi mal.
5: C'est
6: à
5: ça.
6: Court terme, que de donner de quoi pour aller chercher un gars plus établi comme. Ben pas plus établi, mais qui est dans une équipe plus établie comme Drake Batherson et les Sénateurs d'Ottawa. Oui, mais avec un prix limité parce que je pense que Besser a un certain plafond. Quoi qu'il a montré que quand il joue avec des bons joueurs, il est capable de produire. Il ne jouerait pas sur la première vague.
5: Ça, c'est sûr.
6: À Montréal, qu'est-ce que ça donnerait? Fait que oui, avec un bémol.
5: Okay.
6: Dans le cas de Drake Batherson. On va prendre une courte pause au retour. C'est Charles Dubébret, analyste basketball à RDS, qui s'amène. On va parler de basket, bien évidemment. Bon, la saga Kawhi Leonard, on pensait avoir eu un dénouement dans ce dossier-là hier, mais là, ESPN, la NBA sont pas d'accord. Qu'est-ce qui se passe avec Kawhi Leonard? Est-ce que les Raptors ont bien fait de s'embarquer dans ce dossier-là? On va parler de ça, de LeBron James, de Giannis Antetokounmpo. Ça s'en vient dans deux minutes dans le Club du matin.
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6: 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Alors, ça brasse pas mal dans la NBA. Hier, on pensait qu'on avait enfin eu un dénouement dans la saga Kawhi Leonard parce que ESPN rapportait que la NBA avait pas trouvé de preuve que Steve Ballmer contournait le plafond salarial et acheminait de l'argent à Kawhi Leonard via des commandites pour contourner le plafond. Mais là, la NBA est sortie publiquement pour dire que c'était qu'il y avait des faussetés dans le reportage. ESPN maintient son point et dit non, non, c'est vrai. C'est assez complexe comme situation et on en parle avec l'ancien entraîneur de basket. Il a travaillé dans l'organisation de l'Alliance de Montréal. Il a travaillé à Taïwan, en Europe, dans l'organisation des Raptors, des Spurs aujourd'hui. Et les analystes de basket à RDS, c'est Charles Dubébret. Salut Charles, comment ça va?
3: Ça va très bien, toi?
6: Oui, ça va super bien, merci. Écoute, pas besoin de trop rentrer dans les détails parce qu'évidemment, c'est assez complexe comme situation, mais la saga Kawhi Leonard, on le sent que c'est une patate chaude pour la NBA en ce moment.
3: Oui, c'est complexe parce que de prouver hors de tout doute les situations qui sont arrivées, on sent que tout ce que Pablo Torre, l'investigateur, journaliste d'investigation aux États-Unis, avait réussi à avoir comme information, bon, on dirait qu'il y a trop de fumée pour qu'il n'y ait pas de feu.
6: Ouais.
3: Mais en réalité, de prouver les choses hors de tout doute, c'est ça qui n'est pas facile. Et c'est pour ça que l'investigation de la NBA prend autant de temps et les conséquences sont grosses parce que si jamais on trouve quelque chose hors de tout doute, ben, on va pénaliser certainement les Clippers énormément. Et du côté de Kawhi Leonard, ben, il y aura certainement une pénalité aussi. Mais après, avant de te mettre à soit suspendre un joueur ou alors d'annuler son contrat ou de retirer des choix au repêchage et de mettre des pénalités de plusieurs millions de dollars pour une formation, ben, ça te prend des preuves absolues. Tu peux pas faire ça sur des peut-être où on pense que. Donc, c'est vraiment preuve hors de tout doute et c'est ça qui rend le dossier assez compliqué.
6: Oui, et surtout que Steve Ballmer, qui est le propriétaire des Clippers, c'est quelqu'un qui emmène large dans la NBA. C'est le propriétaire le plus riche, c'est quelqu'un qui est très vocal, a été, je pense, très bénéfique à l'organisation des Clippers, leur a construit une nouvelle aréna et tout. Lui, il va pas accepter de se faire taper sur les doigts, à moins que ce soit clair, net et précis. Là, Steve Ballmer, il va vouloir tenir tête à Adam Silver et la NBA.
3: Oui, absolument. C'est ce que tu dis. C'est le propriétaire le plus riche de la Ligue, donc forcément quelqu'un de très puissant, de très influent. Et je pense que la Ligue n'a pas envie, en quelque part, de les sanctionner. Mais si on ne le fait pas alors qu'on a des preuves qu'ils ont vraiment contourné les règles du cap salarial, ben en quelque part, c'est comme si on passait un message aux autres équipes comme quoi c'est la méthode à utiliser pour le contourner le cap salarial. Parce ouais. que si on ne vous punit pas, ben vous pouvez le faire. Donc la NBA, dans une situation qui est assez délicate parce que d'aliéner, si on veut, de rendre fâché quelqu'un qui est aussi important et influent dans la Ligue, c'est pas quelque chose qu'on souhaite, mais en même temps, c'est l'intégrité du jeu aussi de la Ligue qui est en jeu et donc il faut que la NBA soit vraiment extrêmement méticuleuse par rapport à la décision qu'elle va prendre.
6: Tu me diras si tu es d'accord avec mon analyse, mais j'ai toujours trouvé que la transaction pour rapatrier Kawhi Leonard à Toronto avant que l'enquête de la Ligue soit terminée, c'était un peu précipité de pas savoir si est-ce qu'il va être suspendu, est-ce que la transaction finalement elle va être avortée, qu'est-ce que tu fais avec Brandon Ingram et Grady Dick dans ce cas-là. C'est un gros risque quand même que les Raptors ont pris avec Kawhi.
3: T'as raison. Je pense que probablement que Bobby Webster et son équipe à Toronto, quand ils décident de faire l'échange, ils doivent avoir certaines assurances que Kawhi ne sera pas sanctionné en bout de ligne, soit parce que la NBA va éventuellement venir à la conclusion qu'on n'a pas de preuve hors de tout doute, donc on ne peut pas sanctionner l'une ou l'autre des deux parties, et que si un parti qui est sanctionné, ben ça sera plus les Clippers que Kawhi Leonard. J'imagine qu'on devait avoir une certaine, certaines assurances à ce niveau-là. C'est comme tu dis, c'est un peu surprenant que l'échange ait eu lieu et que soudainement, juste après, l'histoire revienne un peu au devant de la scène, parce que ça fait quand même à peu près un an là, maintenant que ça traîne cette histoire-là avec Kawhi et les Clippers. Donc oui, en quelque part, c'est surprenant et dommage en quelque part pour les Raptors si jamais ça mettait un frein à cet échange-là, parce que je pense que c'est quelque chose qui leur permettait de faire un pas en avant et de régler un peu la problématique aussi, pas juste le fait de rapatrier Kawhi, mais de qu'est-ce qu'on fait avec Brandon Ingram au vu des séries éliminatoires qu'il y a eu,
6: ouais.
3: Et quelle est la réelle valeur de Brandon Ingram dans une équipe aussi, lui qui a quand même fait une bonne saison, mais c'est quand même un peu débattable. Est-ce que Brandon Ingram te fait vraiment gagner tant que ça quand tu l'en as dans ton équipe? Donc, d'avoir pu le monnayer ainsi que Grady Dick, là, qui jouait plus beaucoup en Kawhi Leonard, je pense que c'était vraiment une belle opportunité pour les Raptors sur laquelle on pouvait peut-être pas se permettre de ne pas sauter à pieds joints. Et malheureusement, ben, y a toute cette histoire-là là, qui, je sais pas si ça va freiner complètement l'histoire, mais bon, qui au moins ralentit ça là, et ça met tout le monde dans l'incertitude rendu à la moitié du mois d'août.
6: Et surtout que le potentiel, quand un gars comme Kawhi Leonard dans ta formation est immense. Quand il est en santé, c'est encore un joueur top 15, peut-être top 10 dans la NBA. Ouais. Les Raptors ont surpris la saison dernière. Scottie Burns est un des bons jeunes joueurs dans la ligue. Est-ce que pour toi, si jamais bon, tout ça aboutit puis tout est correct, ben avec Kawhi, les Raptors peuvent aspirer à peut-être même gagner l'Est?
3: Ça serait le plafond pour eux, je pense. C'est envisageable. Ça fait pas d'eux les favoris parce que avec tout ce qui s'est passé, ben non, déjà New York a gagné le championnat, ouais. Donc ça va être eux qui font office de favoris. Mais quand même les additions de Jaylen Brown et de LeBron James, bien entendu, avec les Sixers, les catapultent vers le haut aussi. Il y a des équipes qui étaient déjà là comme Détroit, Cleveland, Miami est allé chercher Giannis Antetokounmpo. Donc il y a quand même pas mal de bonnes équipes dans l'Est. Le retour des Pacers aussi potentiellement avec Tyrese Haliburton qui va être en santé. Mais il reste que, ben, comme tu le mentionnes, Kawhi Leonard, cette année, il n'y a aucun doute, l'année qui vient de se terminer, qu'il était l'un des 10 meilleurs joueurs de la NBA et pas nécessairement comme 10e. Là, c'était vraiment du grand Kawhi Leonard qu'on a vu la saison dernière. C'était même un peu surprenant quelque part parce qu'on s'était tellement habitué à le voir faire des saisons écourtées où il jouait 45-50 matchs. Donc, de l'avoir revu à ce niveau-là, c'est super pour lui et potentiellement super pour les Raptors. Et comme tu le dis, ben, de placer Scottie Barnes, de mettre en lieutenant plutôt qu'en joueur concession, c'est probablement le chemin le plus évident pour que cette équipe-là aspire aux grands honneurs. J'aime beaucoup Scottie Barnes. Je ne suis pas à 200% convaincu que Barnes peut être le joueur qui est le meilleur joueur de l'équipe championne, mais je pense que si c'est ton deuxième meilleur, je pense que là, tu peux aspirer à beaucoup plus haut. Donc, cet échange-là, il n'est pas juste complémentaire, mais c'est un échange fondamental là, pour les Raptors.
6: Tu en as glissé un mot. Regardons justement ce qui se passe dans l'Est, dans la NBA, parce que ça a beaucoup brassé cet été. Évidemment, la plus grosse nouvelle, ben, ça a été LeBron James qui a rejoint les 76ers, eux qui ont aussi fait l'acquisition de Jaylen Brown. Est-ce que pour toi, c'est un bon fit, LeBron, avec les Sixers, à ce stade-ci de sa carrière, avec toute l'expérience qu'il a d'être peut-être l'espèce de leader, l'espèce de couteau suisse très malléable qu'ils ont besoin pour être capable de faire un beau parcours en série?
3: Ben écoute, LeBron est tellement bon et expérimenté que rendu à ce point-là de sa carrière, c'est quelqu'un qui va être capable, comme tu disais, d'utiliser les qualités qu'il a pour sa malléabilité, pour sa versatilité, pour jouer le rôle dont les Sixers ont besoin. Je pense que le rôle le plus évident pour moi en début de saison, c'est celui de quart arrière, hein, de distributeur derrière tout ça, parce que Maxi, c'est une superstar offensive qui marquait déjà plus de 25 points par match l'année passée. Même chose avec Jaylen Brown. Joel Embiid, ben, on sait que quand il est en santé, c'est l'un des meilleurs joueurs de la ligue aussi. Bon, il n'est pas en santé souvent, malheureusement pour eux, mais il y a tellement de joueurs qui peuvent mettre le ballon dans le panier. Vijay Adichie, c'est l'une des recrues les plus explosives de la ligue l'année dernière. Donc, en réalité, est-ce qu'on a besoin de 25, 27, 28 points de LeBron James? Probablement pas, et il le sait. Mais la dernière fois que LeBron James a gagné un championnat, bon, il était un peu plus jeune aussi, c'était en 2020 avec les Lakers, donc il avait 35 ans à l'époque, mais cette année-là, il avait terminé premier de la NBA aux passes décisives. Il jouait essentiellement meneur de jeu titulaire avec les Lakers dans une équipe qui avait Anthony Davis à l'intérieur. On jouait avec un vrai joueur de centre, on jouait avec Danny Green, Kentavious Caldwell-Pope sur les ailes. Donc LeBron, à ce moment-là, s'était dit, moi, mon rôle, c'est d'être le quart arrière ici, de m'assurer qu'Anthony Davis touche des ballons, puis que les tireurs à trois points puissent avoir leurs opportunités. Je le vois faire la même chose avec Philadelphie parce qu'en quelque part, il sait que Jaylen Brown va avoir besoin du ballon pour marquer. Même chose pour Maxi, pour Embiid, pour Edgecombe. Donc moi, je pense que ça va bien se passer. La question, c'est la santé de Joel Embiid. Je pense que ça va être le plafond pour cette équipe-là et la santé de LeBron James aussi parce que bon, on parle quand même d'un joueur qui va avoir 42 ans. Donc, mais si tout le monde était en santé, et c'est un énorme si, ben, en séries éliminatoires, cette équipe-là va être forcément extrêmement dangereuse.
6: T'as dit que Brandon Ingram, c'est un gars qui marque des points, c'est un bon joueur, mais il t'aide pas nécessairement à gagner. Pour plusieurs, Jaylen Brown tombe aussi dans cette catégorie-là, même s'il a terminé, je pense, c'est sixième au vote de MVP l'an passé, même si quand les Celtics ont gagné le championnat il y a deux ans, c'était leur meilleur joueur en finale. Où est-ce que tu tombes dans cette analyse de Jaylen Brown? C'est un gars qui polarise tellement. Est-ce que pour toi, c'est vrai, là, je sais que c'est beaucoup une question de stats avancées, que c'est pas le joueur le plus efficace ici, ça, mais où est-ce que tu tombes dans ton analyse par rapport à Jaylen Brown?
3: Je pense que je suis comme la plupart des experts, je suis un peu entre les deux, c'est-à-dire que j'aime beaucoup les stats avancées. Je pense que il y a beaucoup de choses qu'on peut en retirer. Après, elles sont probablement trop sévères envers Jaylen Brown, ces statistiques, ces fameuses statistiques avancées-là, parce que bon, quand tu parles d'un joueur qui met 29 points par match avec 7 rebonds, 5 passes décisives, dans une équipe qui, en l'absence de Jason Tatum, a quand même gagné 56 matchs cette saison contre toute attente, ben faut lui donner ses fleurs. Là, t'sais, faut rendre à Jaylen Brown ce qui lui appartient. Après, si les statistiques les statistiques avancées disent quelque chose, il y a une raison aussi pour ça. Et dans son cas, ben on parle souvent de c'est un joueur de volume aussi, c'est un joueur qui prend beaucoup de tirs l'année passée, c'est le joueur qui prenait le plus de lancer à 2 points dans la NBA avec 16 lancés par match. C'est quelqu'un aussi qui a tendance à faire un peu trop de pertes de ballon. Bon, il y a des petites choses qu'on peut relever dans ces lignes statistiques qui font que Jaylen Brown n'est peut-être pas aussi bon qu'on pense. La chose aussi peut-être la plus inquiétante, et je pense qu'on va avoir la réponse à ça cette année, c'est que les Celtics, essentiellement, ils sont meilleurs quand il n'est pas sur le terrain.
6: Ouais.
3: Donc, qu'est-ce que ça veut dire réellement aussi? Parce qu'encore une fois, on est meilleur quand t'es pas là. Est-ce que ça veut dire que t'es pas bon? Ou ça veut juste dire, par exemple, ben, ça donne aussi que quand t'es là, quand t'es pas là,

0: de comparer des pommes avec des oranges. Et ça rentre dans le calcul statistique aussi. Fait que ça, on va le voir. Il y a des gens qui vont dire, oui, mais qu'est-ce que tu fais de la stat qui dit que depuis 5 ans, je me rappelle pas de la stat exacte, là, mais depuis 5 ans, quand Jaylen Brown ne joue tout simplement pas, les Celtics sont aussi bons, voire meilleurs que ce qu'ils sont en termes de victoire-défaite. Ben ça, je pense que c'est la vraie question à laquelle on aura la réponse cette année. Mais bon, il reste que Jaylen Brown, il fait partie des 25 meilleurs joueurs de la NBA. Il y a aucun doute là-dessus.
1: En terminant, Charles, je sais qu'on est au mois d'août, mais j'aimerais quand même que tu te mouilles. En date d'aujourd'hui, si tu avais à prédire le champion en titre, ou du moins celui qui pour toi est le grand favori, est-ce que c'est les Knicks qui répéteraient encore? Est-ce que le Thunder ou le Spurs vont enfin réussir à... Ben, pas enfin dans le cas du Thunder, là, mais est-ce que le Thunder ou les Spurs vont réussir à aller chercher le championnat finalement? Est-ce que c'est une autre équipe dans l'Est qui pourrait surprendre? C'est qui ton favori en date d'aujourd'hui dans la NBA?
0: Je pense quand même que ben c'est tellement difficile de répéter. Il y a une raison aussi pourquoi on n'a pas eu d'équipe qui a gagné deux championnats de suite là depuis 2018 avec les Warriors. Mais les Knicks, ben pour gagner en fait pour les Knicks ou pour n'importe quelle autre équipe, il faut que tu sois chanceux un peu. Je parle surtout de la santé. Hein. Il faut que t'aies pas un joueur qui se fasse une grosse blessure au mauvais moment. On sait que suite au championnat des Celtics, on disait ben les Celtics vont regagner avec l'équipe qu'ils avaient, tout ça. Jason Tatum se brise le tendon d'Achille. Bon, forcément tu gagnes pas et ça a presque à chaque année un impact en séries éliminatoires. C'est est-ce que les Sixers avaient une chance de battre les Knicks? Probablement qu'ils en avaient une chance, mais ça prenait Joel Embiid et Joel Embiid n'était pas en santé. Donc d'être en santé deux saisons consécutives, c'est très très difficile. Donc je pense que les Knicks sont peut-être pas favoris parce que les As se sont bien alignés pour eux. Ils méritaient à 200% leur championnat, mais de penser que tu vas éviter toutes les blessures une deuxième saison consécutive, c'est assez rare. Donc je pense quand même que les deux équipes les plus aptes à gagner, à mon avis, c'est les deux équipes qui ont fait la finale de l'Ouest avec le Thunder puis les Spurs. Le Thunder, l'année passée, c'est eux qui ont été frappés par les blessures. On a vu pas de Jalen Williams dans les moments importants, pas de AJ Mitchell non plus. Donc ça a eu un énorme impact. On parle quand même d'une équipe là qui a poussé San Antonio en 7 puis qui est passée pas très loin de les battre. Donc il aurait fallu ne serait-ce qu'un tout petit peu plus de santé dans leur équipe, et je pense que c'est eux qui auraient représenté la conférence de l'Ouest et ils auraient eu la chance de défendre leur titre. Donc je serais pas surpris si le championnat retourne à Oklahoma City cette année, ou alors si les Spurs de San Antonio le finissaient par tourner le coin. Écoute, ils ont échoué sur le dernier obstacle, mais cette équipe-là est tellement jeune, tellement talentueuse, tellement imposante défensivement que il est fort possible aussi qu'on ait appris nos leçons cette année, puis que c'était la préparation pour le championnat 2027.
1: J'ai hâte de suivre ça. Ça va être une saison vraiment intéressante dans la NBA, là. Plusieurs histoires super fascinantes à suivre. Merci beaucoup, Charles, d'avoir pris de ton temps pour nous parler aujourd'hui. C'est vraiment apprécié. On se reparle peut-être très bientôt.
0: Ben, merci, avec grand plaisir.
1: Voilà, alors c'était Charles Dubébret, analyste du basketball à RDS. On va prendre une courte pause. On a parlé qu'en fin de semaine, Joshua Baez est passé à l'histoire, Hugo.
2: Oui.
1: Trois circuits à ses trois premières présences au bâton. Quels ont été les autres débuts fracassants dans l'histoire du sport? Des gars que, à leur premier match, ils sont passés à l'histoire. Il y en a eu plein, des histoires fascinantes, vraiment intéressantes.
2: Ça.
1: De il y a longtemps aussi.
2: J'avance.
1: On vous raconte tout ça dans deux minutes.
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13: Dans 10 minutes, c'est le bureau des commissaires avec Jean-Sébastien DGS va se mouiller. Il va donner ses prédictions pour les différentes luttes à suivre au camp du Canadien. Mais avant, Joshua Baez a connu des débuts fracassants en fin de semaine dans le baseball majeur. 3 circuits en 3 présences. Hugo et Pimon, on s'est mis à fouiller. C'est quoi les autres joueurs, les autres athlètes qui ont connu des débuts incroyables dans le monde du sport? Puis 514-790-0919 sur YouTube, vous pouvez nous donner un coup de main aussi. Je veux qu'on passe à travers tout ça. Si je te dis, Hugo, un joueur qui a connu un premier match incroyable, tu penses à qui en premier?
14: Ben, écoute, rapidement, je pense à Austin Matthews. Pas le choix. Quatre buts, dont un but où il a complètement fait paraître Eric Carlson comme un joueur Pee Wee Durcy. Donc, vraiment, là, ça a été ça... T'en as d'autres aussi, Ryan Poehling, on peut mettre là-dedans aussi.
13: Tu parles de faire paraître un joueur comme un Pee-wee, c'est pas exactement ça, mais je suis retourné voir Mario Lemieux, ok? Sa première présence dans la LNH, en 1984. Premier shift, il enlève la rondelle à Raymond Bourque, part en échappée, premier tir, premier but. C'est assez incroyable.
14: Ça, c'est fou.
13: Au hockey, il y a un gars qui s'appelle Al Hill. Il a battu un record.
14: Adieu.
13: Premier match dans la ligue, 2 buts, 3 passes avec les Flyers en 77. Mais ce qui est fou dans la carrière de Al Hill, c'est qu'il a juste joué 221 matchs dans la ligue. Il a fini à 95 points. Fait que 5 points à son premier match, 90 autres seulement par la suite. Il a aussi eu un tour du chapeau à la Gordie Howe à son premier match dans la LNH, ce qui est tout un fait d'armes. Burt Lindsay. Ça, c'est le père de Ted Lindsay. Il jouait pour les Wanderers de Montréal en 1917.
14: Okay.
13: À son premier match dans la LNH, pauvre lui, il a donné 9 buts. Mais son équipe a quand même gagné. Ils ont gagné 10 à 9. Ça, c'est un record. C'est le plus de buts accordés. Ou
14: ça, c'est
13: quand
14: fou.
13: Même un match. Fait que, performance mémorable peut-être pour des moins bonnes raisons.
14: Ouais, ça, on s'entend là-dessus.
13: Dans le baseball majeur, Steven Strasburg, si tu te rappelles à l'époque, là, un espoir hyper anticipé. Là. Premier choix au total, on disait que c'était un lanceur générationnel.
14: La nouvelle merveille du monde, c'était ça, Steven Strasburg.
13: Et
14: là.
13: Son premier départ a répondu aux attentes. En 7 manches lancées, seulement 2 points mérités, 4 coups sûrs, 14 retraits sur des prises.
14: Ah non, ça a aucun sens.
13: À son premier match dans les majeurs.
14: Ah non, c'est ça. Mais c'était ce gars-là, c'était le gars qui avait la nouvelle... Tu sais, la balle rapide la plus féroce, c'était une retraite qui lançait fort... On savait à quoi on s'attendait de Steven Strasburg, puis écoute, il a répondu. Les Nationals aussi qui étaient dans ce nouvel élan-là. 2 ans plus tard, on fait l'acquisition de Bryce Harper, un peu la même chose aussi. Non, écoute, ça a été assez impressionnant. Je me souviens, quand j'étais plus jeune, moi, je l'aimais beaucoup, Steven Strasburg. J'avais regardé ce match-là, son premier match, et il avait été sensationnel.
13: Est-ce que tu sais c'est qui Bumpus Jones?
14: Non. J'aimerais ça, par contre. C'est un énorme nom, ça.
13: Il y a au-dessus de 120 ans. En 1892, Bumpus Jones jouait pour les Reds de Cincinnati. Premier départ, première manche en carrière. Là. Il a jamais lancé dans le baseball majeur.
14: Ouais.
13: 9 manches lancées. Seulement 4 buts sur balle. Il lance un match sans points ni coup sûr.
14: Ça, c'est...
13: À son premier départ dans les majeurs, ça, fou, un match ça. Sans points ni coup sûr. Et Bumpus Jones, un petit peu comme Al Hill, ce qui est ironique, c'est qu'il n'a pas connu une grande carrière. Seulement 7 autres départs par la suite. 37 points mérités, 42 coups sûrs accordés et 33 buts sur balle. Mais on pourra jamais y enlever.
14: C'est
13: le seul à son premier match dans les majeurs. Match complet, match sans points ni coups sûrs.
14: C'est-tu à quel point c'est tough faire un match sans points ni coups sûrs?
13: Écoute, il y en a eu quoi? Quelques centaines dans l'histoire de la ligue? Dont un gars qui s'appelle Bumpus Jones.
14: Bumpus Jones.
13: À son premier départ dans le baseball majeur.
14: C'est bon.
13: Il y en a eu une couple d'autres là dans le baseball. Si tu retournes dans le temps, Willie McCovey, qui est au temple de la renommée avec les Giants... contre les Phillies en 1959, 4 en 4, 2 triples, 2 points produits quand même.
14: Le fameux McCovey Cove.
13: Exactement.
14: À San Francisco.
13: Un excellent,
14: c'est en son honneur.
13: Un excellent nom, ça. Dans le basketball, pis là, quand vous allez entendre les chiffres, vous allez vous dire, ah, c'était sûr que c'était lui, OK? Avec les Warriors de Philadelphie en 1959, premier match dans la NBA, je vous le rappelle, 43 points, 28 rebonds, nul autre que Wilt Chamberlain qui l'a fait. N'importe quand que tu vois un record au basket, là, t'as comme une chance sur deux que c'est Wilt Chamberlain qui l'a fait, parce que ce gars-là, c'était hallucinant les stats qu'il faisait. Je suis même retourné voir dans l'histoire de la ligue, il y a combien de gars qui ont fait des matchs de 43 points, 28 rebonds et plus? Il y en a-tu
14: ouais,
13: d'autres
14: matchs de même?
13: C'est
14: quand même une marque intéressante.
13: C'est incroyable.
14: Super incroyable, ouais.
13: En fait, dans l'histoire de la NBA, il y a un seul autre match de ça qui a eu lieu.
14: Okay.
13: C'est Wilt Chamberlain, justement, lui-même. Un match de 78 points et 43 rebonds.
14: Ouais, ça c'est fou. Ça c'est fou.
13: Il y en a une coupe au basket là. Maurice Stokes avec les Royals de Rochester en 1955, 32 points, 20 rebonds, 8 assists. Michael Carter-Williams avec les 76ers de Philadelphie en 2013, 9 steals, 9 vols. Vraiment impressionnant ça
14: ouais,
13: aussi.
14: Ça c'est vraiment impressionnant. C'est fou hein, pareil de voir des joueurs qui sont capables de se démarquer juste dans une catégorie comme justement le Carter Williams, 9 vols. Tu fais ça en un match.
13: En un match, tu vois à peu près jamais ça.
14: C'est ça.
13: Finalement, dans la NFL, un petit peu moins, j'ai été surpris, mais Cam Newton quand même à son premier départ, premier choix au total des Panthers de la Caroline, 422 verges totales, 3 touchés. Anquan Boldin aussi, le receveur de passe avec les Cards de l'Arizona en 2003, un match de 10 catchs, 217 verges, 2 touchés. Bref, on souhaite le meilleur à Joshua Baez, mais ça se peut que ce soit malheureusement son meilleur match à vie.
14: C'est
13: si
14: ça,
13: on se fie à ce qu'on rend de lire.
14: C'est rare des matchs de 3 circuits, c'est encore plus rare de répéter l'exploit, mais effectivement, tu sais, c'est... Puis après ça, en fait, c'est un peu des cadeaux empoisonnés, ces premières performances-là, parce qu'après ça, t'as des attentes...
13: C'est comme si tu piques trop tôt.
14: C'est ça, t'as des attentes complètement absurdes pour le reste... Puis après ça, ben le joueur est un peu pris avec ça, mais si tu veux, ça arrive, ça tire des beaux moments sportifs.
13: Ben oui,
14: ça
13: fait
14: partie.
13: C'est
14: pour ça qu'on vit.
13: Exactement, c'est pour ça qu'on vit. Ça fait partie de la beauté du monde du sport. Après la pause, c'est le bureau des commissaires avec Jean-Sébastien D. On va analyser les différentes luttes au camp d'entraînement du Canadien. C'est qui va prendre la chaise de deuxième centre? C'est qui va gagner la bataille pour le poste de sixième défenseur? Qui va être le gardien substitut à Jakob Debesch? Tout ça s'en vient avec JSD dans 2 minutes.
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13: Bienvenue dans le bureau des commissaires avec Jean-Sébastien D. Comment ça va, JS?
29: Eh bien, ça va super bien, vous autres?
13: Ça va super bien, merci. Écoute, le camp d'entraînement du Canadien commence dans un peu moins d'un mois, puis il va y avoir certaines luttes à suivre au camp. Il y a certains postes qui sont ouverts en ce moment. On va jouer à un jeu JS. Je te nomme le poste. Je te nomme des candidats potentiels pour avoir cette chaise-là, puis tu vas me dire qui est-ce que tu penses qui va finir par obtenir ce poste-là à la fin du camp. Ça marche?
29: Parfait, j'aime ça.
13: Let's go. On commence avec la position tant attendue, la question qui est sur toutes les lèvres, le deuxième centre. Est-ce que ça va être Oliver Kapanen, Alex Newhook, Jake Evans ou Kirby Dach?
29: Oh là là.
13: C'est pas glorieux comme liste, là.
29: Non, ben c'est ça. Écoute, pour commencer l'année, je pense que j'irai avec Newhook. Je trouve que qu'est-ce qu'il a montré l'année passée avant sa blessure, on a vu le potentiel qu'il a. Je trouve avec sa vitesse qu'il est capable d'amener, son intensité, même durant les playoffs, c'est un petit peu ça qu'il a amené dans son match. Puis j'ai vraiment aimé ça. T'sais, c'est un gars que à tous les soirs, tu sais qu'il va donner son 100%, tu sais qu'il va travailler. t'sais, à la fin de du match, tu seras pas, tu seras jamais en crise après lui. Tu vas voir, tu sais, il te rendra jamais frustré. Il va toujours être là pour, t'sais, pour essayer de rendre meilleur ses coéquipiers. Puis avec un gars comme Demidov qui pourrait amener justement cette vitesse-là, ça a besoin d'un gars qui est capable de le suivre. T'sais, Demidov, c'est un gars qui est tellement un gros IQ que ça va prendre un gars capable d'amener sa vitesse. Puis Newhook, ben, t'sais, je veux dire, bien performé quand même avec Demidov. Donc, je pense que ce serait lui que je mettrais pour commencer la saison.
13: Fait que Newhook au centre du deuxième trio, Demidov à l'aile. Ce serait qui ton autre allié pour compléter ce trio-là? Je peux te nommer quelques noms, là, mais Newhook, ben pas Newhook en fait. Ça peut-tu être Alexandre Texier, Kirby Dog, Zach Bolduc? Est-ce que tu donnes une chance à un Slavkovski de rejouer avec Demidov? Tirer dans quelle direction pour compléter le deuxième trio?
29: Écoute, je pense qu'on touchera pas au premier trio pour commencer l'année. Là, ça a été, on dirait que c'est tellement comme cloué dans le béton depuis un certain temps. Ben, je pense que ça va commencer comme ça. Mais à gauche, honnêtement, je sais que j'ai été dire envers lui là, quand il est arrivé à Montréal, mais que Casey, j'avais vraiment aimé. J'ai beaucoup aimé ses playoffs. J'ai aimé comment il protège la rondelle. J'ai aimé son intensité. C'est un joueur qui pourrait peut-être bien compléter ce trio-là. Je sais pas si c'est quelque chose qui va toffer à long terme, mais pour commencer l'année là, de qui je vois des meilleurs des meilleurs joueurs, des gars que tu sais qu'ils vont t'en donner à tous les soirs, je pense que j'irai avec ce trio-là. Évidemment, tu regardes ça sur papier, c'est pas un trio qui va te faire remporter la Coupe Stanley, mais pour commencer la saison en regardant les joueurs qu'il y a là, j'irai avec ça. Mais peut-être que j'essaierai aussi Bolduc à gauche.
13: Okay.
29: Je pense que c'est un joueur qui pourrait essayer de compléter. J'avais même peut-être pensé à Bolduc sur la première ligne, tu mets Slav sur la deuxième ligne, tu vas essayer d'équilibrer tes deux premiers trios. Comme ça, ça diversifie un peu ton line-up. Mais au moins, là, ton deuxième trio, il y a un peu plus de robustesse, un peu plus de physique. Puis t'essaies de mélanger le tout. Mais c'est sûr, quand tu regardes ça comme ça, là, honnêtement, c'est pas fameux.
13: Non, mais une chance que t'as Demidov qui est là, que il est capable de driver le trio à lui-même. C'est juste que ça fait beaucoup de pression pour un kid d'à peine 20 ans. Fait qu'on verra ce qui se passe avec ça. On se tourne maintenant vers la défense. On s'entend, c'est acquis les 5 premiers. Dans l'ordre qu'on veut, là, mais Hudson, Madison, Goulet, Dobson et Carrier. Par contre, pour le 6e défenseur, il va avoir une lutte à 4. Est-ce que pour toi, ça va être Arber Jackay, Jaden Struble, David Reinbacher ou Adam Engstrom qui va gagner ce poste-là?
29: Ça va être, d'après moi, Struble. De toute façon, on se le cachera pas, là, Martin n'a pas confiance en Jackay. Fait que ça sert à rien de mettre un défenseur qui va donner 4-5 minutes par match. Je pense que pour Jackay, c'est pas ça qu'il veut. Puis le Canadien, ils ont pas envie de le voir sur la glace. T'sais, je comprends son aspect robustesse et tout ça, mais en jouant 4-5 minutes, comment tu veux le mettre en valeur et comment tu veux aider l'équipe? Donc, selon moi, c'est pas lui qui va être là. Je suis au bout, il a quand même démontré des bonnes habiletés. Il est capable de. Écoute, c'est pas Bobby Orr, là, on se le cachera pas, mais il est capable de venir solidifier quand même ta défensive sur un troisième pairing. Mm-hmm. Il va être capable de donner des bonnes minutes. Je trouvais justement encore dans les playoffs qu'il avait réussi à quand même, il y a eu des bons matchs. C'est pas facile d'aller chercher de l'expérience puis aller chercher de la constance dans la Ligue nationale, mais de plus en plus, le plus de games que tu vas jouer, le plus de minutes que tu vas jouer, tu vas prendre en confiance, tu vas être capable d'améliorer ton jeu, puis de te sentir mieux sur la glace. Donc, je pense que Struble, en ayant une saison de plus dans le corps, va arriver plus prêt, plus mature. Puis c'est là peut-être qu'il peut faire la différence d'être capable de prendre un step dans sa game puis d'amener qu'est-ce qu'il est capable d'amener. Parce que Jackham, moi, je le mets pas dans l'équation. Engstrom, il a fait il a eu des beaux moments. C'est juste que les moments qu'on a vus aussi, des fois, tu disais, oh, OK, il est encore loin de la Ligue nationale. Donc, puis Reinbacher, je sais pas, c'est dur à dire. Moi, je pense que t'es mieux d'aller avec un gars qui a un peu plus d'expérience déjà, qui va être capable de venir stabiliser un peu plus la défensive que d'essayer de jouer au yo-yo puis d'espérer que Reinbacher devienne le défenseur qu'ils veulent. Je pense que ça va être bon de donner des matchs pour voir qu'est-ce qu'il y a dans le corps, mais pour le moment, je commençais la saison comme ça.
13: Puis pour toi, le 7e, est-ce que ça doit être Jackay, donc, ou est-ce que peut-être qu'un Reinbacher ou un Engstrom peut jouer ce rôle-là de temps en temps?
29: Ça va dépendre du camp d'entraînement. Tu sais, j'ai bien hâte de voir qu'est-ce qu'ils vont amener durant le camp. Je sais, là, cette année, ça va être vraiment plus court que d'habitude, puis on se le cachera pas, là. Déjà que les équipes étaient faites avant, j'imagine pas là avec un camp d'entraînement aussi court. Donc, d'après moi, leur idée, ils sont faites. ils vont vouloir que Rainbacker aille chercher plus de minutes encore à Laval, qu'il va chercher justement de l'expérience après toutes ses blessures. Mais j'aimerais ça le voir un peu plus en action. Si on a vu Enstrom l'année passée, on a vu Rainbacker pas beaucoup encore. Donc, si lui, on pourrait avoir un peu plus de visibilité puis voir qu'est-ce qu'il est capable de faire, ça serait le fun. Mais pour le moment, encore une fois, si tu vas dans le contexte business qui est là depuis plusieurs années, il y aura pas de surprise puisque ça va être Jack Hyde qui va être là.
0: Ouais.
29: Et après ça, durant l'année, ça va commencer. Ça va commencer comme ça. C'est sûr. À moins d'une catastrophe. Mais ça va commencer comme ça. Puis durant l'année, évidemment, après une couple de mois, quelques semaines, dépendamment des blessures ou pas, c'est là qu'on va peut-être commencer à avoir un Enstrom run backer. Mais faut pas oublier le côté business. Ça bougera pas puis ça va être ça selon moi.
13: Pis ça va être à eux de gagner leur poste aussi. Tu sais, Ryan Backer, oui, il a été choisi tôt. Oui, il est droitier. Tu sais, il y a des arguments qui jouent en sa faveur. Il pourrait gagner le poste, là. S'il connaît un camp incroyable, ouais. Peut-être que ça va être lui le sixième défenseur, mais tu peux pas arriver au camp pis prendre pour acquis que Ryan Backer va jouer à Montréal cette année.
29: Non. Mais non, pis c'est ça faut pas oublier, là. Tu sais, je me souviens, là, depuis ça fait quoi, 15 ans, là, que je joue pro pis à chaque année, t'arrives au camp avec une espérance de peut-être que tu peux faire l'équipe. Tu te rends bien compte que finalement, ben, c'est tous les gars avec les contrats un volet souvent qui passent, à moins d'une catastrophe qu'un gars, il est vraiment, il a le shape, il se présente pas.
0: Ouais.
29: C'est une chose. Mais si tu regardes les équipes, c'est plus comme avant où ce que les gars pourraient arriver puis il y avait 2-3 surprises dans le camp d'entraînement parce que finalement, il y en a un qui tassait un vétéran parce qu'il était vraiment meilleur. Là, c'est rendu trop une business que les effets surprises t'en vois vraiment moins. Tu sais, la seule effet surprise, c'est des jeunes qui sont soit prêt à retourner peut-être junior ou son borderline finalement quand incroyable puis ils réussissent à se faufiler à travers le line-up. Mais souvent c'est déjà établi, c'est correct, je veux dire, je comprends l'aspect business, mais je trouve ça plate parce que pas qu'ils te vendent, mais ils disent tellement hey, connais un bon camp, entraîne-toi fort cet été, puis si tu fais ça, tu vas avoir des chances de faire l'équipe. Mais finalement, tes chances sont d'1%, tu comprends? Ouais. C'est pas vrai que t'as vraiment une chance de faire l'équipe. Là, moi, tu scores 3 goals à toutes les games, puis tout le monde le sait que c'est pas réaliste. Donc, faut quand même pas oublier cet aspect-là. Mais j'ai vraiment hâte de voir là, qu'est-ce que ça va donner dans le camp. Puis c'est tout à son honneur. S'il y a un bon camp d'entraînement, on sait jamais qu'est-ce qui peut arriver.
13: Puis si on termine avec le gardien, on s'entend, Debelge va être le numéro 1, mais le numéro 2, est-ce que tu vois Fowler ou tu vois Samuel Montembeau dans cette position-là?
29: Je vais ramener encore l'aspect business parce que c'est ça
13: un businessman, GS, là.
29: C'est ça la vérité. Ça a toujours été ça depuis que je suis là. Il y a tellement d'histoires qui est arrivé avec les années que tu te dis, ben, je comprends pas. Puis après ça, tu vas juste pousser un peu plus loin et puis tu réalises qu'au final, ben, c'est ça, tu sais. Fait le choix logique, quand tu regardes, t'es le big boss de l'entreprise, tu regardes ça pis tu te dis, ben, écoute, soit que je le perds au balotage, puis je vais pas chercher rien en retour, ou j'envoie Fowler que ça coûte rien, je vais lui donner des minutes. Tu sais, c'est l'explication facile. Fait que selon moi, pourquoi il se casserait la tête d'essayer de faire des trucs quand il peut juste prendre l'option facile? Tu renvoies Fowler à Montréal, tu checkes que ça donne avec Debèche comme numéro 1. Monty, tu lui laisses une chance à nouveau. Et après ça, ben là, si ça marche pas, ben tu refais la même maudite affaire qu'ils ont faite l'année passée. Puis tout a fini bien que là, ça a bien passé. Donc, moi, je pense que c'est ça qui va arriver. À moins que Fowler, encore une fois, il arrive. Puis même là, tu sais, il y a quoi, 4 games hors concours cette année?
0: Ouais,
29: exact. Donc, tu sais, c'est dur de mettre en valeur vraiment, tu sais, un match ou deux, c'est dur de vraiment aller chercher ton poste à 100%, surtout comme goaler. Mais je pense que à moins d'un échange, ça va être Montembeau qui va commencer comme backup. Fowler va être à Laval. Puis on verra encore une fois qu'est-ce qui va arriver avec l'histoire des gardiens, en espérant que ça fasse pas comme l'année passée.
13: Très intéressant. J'ai hâte de voir le camp parce que essentiellement, le Canadien ramène la même équipe, fait que ça va être les mêmes gars que l'an passé qui vont se battre pour les mêmes postes. Ça risque de donner quelques luttes fascinantes à suivre. Merci beaucoup, JS, pour ton temps aujourd'hui. Passe une bonne journée, puis on se parle jeudi.
29: Yes, merci les boys aussi.
13: Yes, voilà. Alors, c'était Jean-Sébastien D. On va prendre une pause. Au retour, vous avez aimé quand on l'a fait la semaine passée. On avait refait le repêchage de 2005. Mais là, je me suis dit, le repêchage de 2006, ça fait bien 20 ans, on peut faire la même chose. Et si le repêchage de 2006 était à refaire, qu'est-ce que ça donnerait? On va se prêter à l'exercice dans 2 minutes.
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13: La semaine passée, on avait décidé de se mouiller et de refaire le repêchage de 2005. C'était un exercice intéressant, vous l'aviez beaucoup aimé. Puis là, ça fait 20 ans que le repêchage de 2006 a eu lieu. Fait qu'on a une bonne idée des différentes carrières des joueurs. Enfin, ils ont presque tous pris leur retraite. Donc, on va refaire l'exercice. À la place de Jacob Lacharité, c'est P.O. Deschênes qui va le faire avec nous. Ça va, P.O.?
36: Oui, ça va très bien.
13: J'adore que t'as amené un petit calepin noir. Tu prends des notes manuscrites comme ça. Là.
5: C'est pas vrai. Moi, je suis dans l'ancien temps encore.
13: Exactement. C'est ce qu'on aime
5: dans
13: de toi.
5: Dans l'ancien temps. Parfait.
13: Fait que, ça va être comme la semaine passée, un à la suite de l'autre. C'est pas une compétition, mais on va essayer de refaire le meilleur repêchage que possible. Au premier rang du repêchage de 2006, les Blues de Saint-Louis avaient pris Eric Johnson, qui a pas connu une mauvaise carrière, mais décevant quand même pour un premier choix au total. Joué au-dessus de 1000 matchs, mais tu t'attends à plus. Hugo, qui est-ce que les Blues auraient pris si le repêchage était à refaire?
5: Ben, selon moi, avec toute l'entièreté de sa carrière, l'impact qu'il a eu rapidement, ça a été un des jeunes joueurs qui a éclos dans la Ligue nationale, qui a eu un impact, qui a même eu le C rapidement. Pour moi, 3 coupes, 1 Conn Smythe.
6: Ouais.
5: Pas le choix d'y aller avec Jonathan Tate.
6: Aussi un Selke.
5: Un Selke aussi.
13: Est-ce qu'on est tous d'accord là-dessus?
6: Moi, c'est lui que j'avais promis aussi.
13: Parfait. Ouais. Ouais, il va être au temple de la renommée un jour.
5: Ben oui.
13: Centre numéro 1 d'une équipe qui gagne 3 Coupes Stanley, c'est dur à battre.
5: Jeune capitaine, là, faut pas oublier ça, là.
13: Puis, dommage pour les Blackhawks de pas l'avoir parce que ça aurait complètement changé l'avenir de la franchise, c'est mais vrai. Les Blues auraient eu un centre numéro 1 pendant 15 ans.
6: Parce que si on regarde les autres joueurs, il y a pas vraiment de joueurs avec des hearts, il y a personne qui a vraiment plein de trophées.
13: C'est une bonne cuvée, mais c'est pas une cuvée de joueurs élite nécessairement. C'est ce qu'on va voir dans les prochains choix. Deuxième rang, Penguins Pittsburgh, il avait pris Jordan Staal, qui a quand même gagné une coupe, il a été échangé par la suite. Pas nécessairement répondu aux attentes d'un deuxième au total. T'sais, c'était un bon troisième centre dans la ligue. Il joue encore. PO, toi, t'aurais pris qui à la place des Penguins?
6: Je prends pas Jordan Staal. Je pense qu'il peut sortir dans un top 10. Mais deuxième, ça joue entre 3 joueurs selon moi.
13: Mm-hmm.
6: Puis j'ai vraiment, mais vraiment hésité. Mais je vais y aller avec Niklas Backstrom.
13: Oh, un centre quand même.
6: Okay. Parce que le meilleur marqueur de tous les temps, le gars qui a feedé le plus souvent dans sa carrière, c'est Backstrom.
13: Ouais.
6: Donc, est-ce qu'il y aurait eu autant de buts? Peut-être pas sans Backstrom. Donc, c'est pour ça que je le mets deuxième. Il y a une coupe. C'est un peu plate que sa carrière s'est finie un peu plus tôt à cause des blessures. Sinon, il aurait pu challenger pour première place. Mais c'est lui que je vais y aller deuxième.
13: Ça aurait été un monstre à trois têtes fascinant, là. Crosby, Malkin, Backstrom. Peut-être qu'il y en aurait un qui aurait été bougé à l'aile. Peut-être qu'il y en a un qui aurait été échangé comme ça a été le cas pour Staal. Ça reste que, bon, les deux meilleurs centres de la QV ne sont plus disponibles. Les Blackhawks, qui ont pris Taze, ont gagné 3 coupes avec lui. Je vais y aller avec un gars. Oh.
5: Oh.
13: Ah non, je pensais que j'étais confiant avec mon choix finalement.
5: Oh boy.
13: Putain. Je vais y aller avec. Ok. Tu sais quoi, je suis désolé. Claude Giroux. J'y vais avec Brad Marchand.
5: Ouais.
13: Brad Marchand. Qui, écoute, encore excellent, je veux dire, le gars, il était aux Olympiques avec l'équipe canadienne. Début de sa carrière, peut-être, on voyait pas nécessairement le talent offensif qu'il y a eu par la suite, où là, il a vraiment éclos, là, presque dans la trentaine, mais c'est un gars qui a gagné la coupe. 2 coupes Stanley, un gars intense, un gars hargneux en série. C'est sûr que là, les Blackhawks se retrouvent sans centre, mais imaginez un trio, Kane et Marchand pendant des années, comment ça aurait été fascinant à voir aller.
6: Exceptionnel.
5: Non, exceptionnel, complètement. Là. Surtout avec la hargne, un style de jeu différent. Ça aurait été très complémentaire, je trouve.
13: Hugo, le 4e choix au total, il appartient aux Capitals de Washington qui avait pris Niklas Backstrom. Il est plus disponible. Tu y vas avec qui?
5: Mais tout comme Niklas Backstrom, on y va avec un joueur de centre. Les Capitals s'en vont chercher Claude Giroux.
6: Ouais.
5: Je pense que Claude Giroux, c'est le choix approprié. C'est un gars qui démontrait beaucoup de talent. C'est un gars aussi qui a démontré au cours de sa carrière qu'il pouvait être loyal envers une formation puis qu'il n'a jamais vraiment eu une non-dit. Puis les Capitals, c'était dans une période de reconstruction. On s'entend, Alex Ovechkin qui vient d'arriver aussi. On a besoin d'un gars qui est intelligent sur la glace, qui est capable de marquer des buts, qui a des bons talents offensifs. Claude Giroux, ça allait être son bon bras droit.
13: Puis, c'est quand même le meilleur pointeur de la QV, Giroux. 1165 points en 1345 matchs. Il lui manque peut-être les trophées individuels ou les honneurs par rapport aux autres qu'on a mis plus haut. C'est peut-être ça qui fait en sorte qu'il est un peu moins haut. Mais on vous rappelle, 22e choix, le Canadien aurait pu le prendre.
6: Ouais.
13: Ils ont pris un certain David Fisher.
6: Mais comme tu l'as dit, il n'y a pas de coupe, pas de trophée individuel, il n'y a
13: ça.
6: Rien.
13: C'est
6: pour ça que s'il descend un peu.
13: Succès sur la scène internationale aussi. T'sais, il était pas là pour le Canada en 2014. Marchand, écoute, il a gagné la Coupe du Monde, 4 nations, tout aussi.
5: Il a tout gagné.
13: Exactement.
5: Exact.
13: Au 5e rang, là c'est intéressant. À l'époque, c'était les Bruins de Boston qui avaient pris Phil Kessel. N'a jamais vraiment joué pour les Bruins. Finalement, a passé la majorité de sa carrière avec les Leafs, les Penguins, a fait une tonne d'équipes. Et vous savez quoi? J'y vais avec Phil Kessel, avec les Bruins. On va conserver la logique du repêchage. Une belle carrière, Phil Kessel.
6: Je pense que c'était à mon tour, mais j'aurais pris le même joueur.
5: C'est vrai,
13: t'as raison.
6: Mais
13: j'étais trop excité.
6: Mais je prends exactement le même choix. C'est exactement le bon choix que t'as fait. Je suis entièrement d'accord parce que selon moi, après le top 4, il y a comme...
1: Ça baisse d'une coche.
6: Kessel tout seul dans sa tier.
1: Ouais.
6: Il y a comme pas d'autres joueurs à son niveau, selon moi. Je pense qu'il est vraiment tout seul. Il y a pas de débat vraiment. 5, je prends Kessel. Mais une chance qu'il est allé avec les Penguins, avec Toronto, c'était moins glorieux, moins de coupes, moins de points.
1: Il y avait
6: mais...
1: beaucoup d'attentes sur lui aussi parce qu'on voulait que ce soit le visage de la franchise, mais Kessel, c'était plus un Robin qu'un Batman.
6: Ouais, exactement.
5: Exactement. Mais quand même, tu sais, faut le souligner, le gars mangeait des hot dogs à profusion, puis c'est quand même lui qui avait le record d'Iron Man de la Ligue nationale.
1: Ouais.
5: Faut le faire, là. Faut le faire.
1: Il y a eu toute une carrière, Phil Kessel, ouais, malgré tout. Là, c'est rendu au point où le repêchage,
6: ça diminue.
1: Ça part dans toutes les directions. Pas nécessairement le upside qu'on a pour le top 5. Fait que je suis obligé d'aller là. Avec les Blue Jackets de Columbus, Jordan Staal.
6: Ouais.
1: J'ai eu Il a été pris deuxième par les Penguins, mais un des meilleurs troisième centres peut-être de l'histoire de la ligue, là. On l'a vu pas plus tard que la saison passée quand il a aidé les Hurricanes à gagner la coupe.
6: Le Conn Smythe,
1: t'as raison. Mm-hmm. Tu te casses pas la tête, ce gars-là, responsable défensivement, mise au jeu, bon gabarit, c'est un leader. Jordan Staal avec les Blue Jackets à la place qu'il avait pris à l'époque Derek Brassard, qui a connu une bonne carrière mais peut-être pas à la hauteur de Jordan Staal.
5: Ouais, une bonne fiabilité, Jordan Staal, un gars très très très solide, excellent choix des Blue Jackets de Columbus, c'est sûr qu'il va connaître une belle carrière là-bas.
1: Au 7e rang avec les Islanders de New York, ils avaient pris Kyle Okposo. Toi, tu y vas dans quelle direction, Hugo?
5: C'est difficile à dire. Je crois que les Islanders, à ce moment-là, étaient dans une position où c'était une équipe transitoire. Il y avait des Doug Waite de ce monde-là qui étaient là, les Bill Guérin, une équipe un peu vieillissante. On voulait un gars, probablement, qui était capable d'amener un nouveau vent. Mais un gars qui était complet. Sorti un peu plus tard dans le vrai repêchage de 2006, mais je pense que sa place est là. C'est un centre. C'est Nick Foligno. Je pense que Nick Foligno aurait eu...
1: Il joue encore.
5: Ouais, a sa place, a un leadership, a aussi tous les outils pour être un gars un peu comme Jordan Staal. Très fiable, très complet. Tu vas pas nécessairement faire le top 10 de SportsCenter ou quoi que ce soit, mais tu vas être là, tu vas être présent puis tu vas être investi. Donc, je pense que c'est un choix sécuritaire pour...
6: C'est un peu un Jordan Staal un peu moins bon avec un peu plus de grit.
1: Ouais.
6: Ça ressemble un peu de même.
5: Exact.
1: Ouais. P.O.?
6: Pour le 8e choix.
1: Les Coyotes de Phoenix.
6: Je vais y aller avec le premier gardien et selon moi le seul gardien qui mérite. C'est Semyon Varlamov.
5: Mm-hmm.
6: Selon moi, il a même été des fois numéro 1 à plusieurs endroits ou un deuxième de luxe derrière Sorokin. Vraiment été très très bon. Puis c'est vraiment parce que le reste, ça m'impressionne pas dans ce repêchage-là. Donc je vais y aller avec Varlamov. Dans un autre repêchage, peut-être pas qu'il serait dans un top 10. Mais comme il n'y a plus grand choix, un gardien numéro 1, je pense que ça peut être très très bon.
1: Hey, mais ça vous montre la faiblesse de la cuvée, là, qu'on est rendu au 8e rang, puis c'est Semyon Varlamov, rien contre lui, mais quand même, est-ce que je me mouille puis je suis cancel au 9e rang?
6: Ben, niveau talent, c'est pas mal
1: niveau talent,
6: le meilleur qui reste.
1: Okay. On parle du joueur de hockey, pas de la personne, ok? Terrible être humain, une mauvaise personne.
5: Ouais.
1: Mais ça reste qu'il a connu toute une carrière, surtout à son arrivée dans la Ligue avec les Bruins, a joué quasiment 1200 matchs dans la Ligue malgré tout. Je vais avec Milan Lucic,
5: ouais,
1: qui serait repêché au 9e rang par le Wild du Minnesota.
5: Ouais.
1: Aucun commentaire sur l'extérieur de la glace. Mauvais être humain, on s'entend tous là-dessus. Hugo termine notre top 10 au 10e rang. Ce sont les Panthers de la Floride qui avaient repêché à l'époque Mikael Frolik, légende du Canadien.
5: Et voilà.
1: Qui est-ce que les Panthers auraient pris si le repêchage était à refaire?
5: Mais là, tu te mets dans la position des Panthers à ce moment-là. On va fraîchement attirer Ed Jovanovski. On a Jay Bouwmeester. Moi, je pense que... on arrive à un moment où on doit solidifier un top 3 avec un young gun à la ligne bleue.
6: Oui.
5: On s'en va chercher Eric Johnson.
1: Le premier défenseur au total.
5: Qui sort pour les Panthers de la Floride. Eric Johnson qui était électrisant, il y a une raison pourquoi il est sorti premier au total. Tu avais été très fort avec le programme de développement américain. Je pense que ça s'est tombé sous l'œil des Panthers de la Floride qui avaient besoin d'une ligne bleue très très très solide et même avec un petit flair offensif.
1: Donc pour ceux qui se le demandent, les joueurs qu'on n'a pas repêchés, ben on peut penser à des gars comme Kyle Clutterbuck, Kyle Poso, Jeff Petrie, Trevor Lewis, Derek Brassard, Artem Anisimov, c'est pas mal ça. Donc pour refaire le repêchage de 2006, Jonathan Toews avec les Blues, Niklas Backstrom avec les Penguins, Brad Marchand avec les Blackhawks, Claude Giroux au 4e rang avec les Capitals et Phil Kessel reste au 5e rang avec les Bruins de Boston, le Canadien qui avait repêché au 20e rang, David Fisher qui a pas joué un seul match dans la LNH, le Canadien ne lui avait même pas offert de contrat. deux rangs derrière lui. Giroux est sorti à Philadelphie, trois rangs derrière. Bon, je comprends que le Canadien avait pris Price un an avant, mais Semyon Varlamov, Patrick Berglund est quand même sorti 25e avec les Blues. Et au 28e rang, c'était Nick Foligno, des Sénateurs d'Ottawa. Good job, les gars. C'était le fun.
5: Ouais, c'était
1: bon.
5: On va
1: refaire un exercice. Prochaine.
6: Espérons en fait. Un meilleur, parce que celui-là, c'était pas fou.
1: J'aurais dû en prendre un plus le fun, hein?
5: Ben non, mais...
6: T'es fait en ordre en ce moment.
1: Exactement. T'sais,
5: l'opportunité, c'est que tu peux te reprendre, Annie.
1: La semaine prochaine.
5: Exactement.
1: Un autre redraft. Après la pause, on va s'entretenir avec deux gars hyper talentueux qui ont développé une plateforme qui est rendue, je dirais, la référence pour le sport étudiant au Québec, mais pas juste le sport étudiant. On s'entretient avec Michael Hévé et Jules Régimbald de l'Esprit Sportif. On va parler de leur travail derrière ces pages-là. On va parler de RSEQ football, de sport universitaire, des Québécois qui s'en vont dans la NCAA. Tout ça, ça s'en vient dans deux minutes.
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1: Je suis très content de les avoir en studio avec nous aujourd'hui parce que ce sont les deux fondateurs, les deux gars derrière la référence dans les médias pour le sport étudiant au Québec, de l'Esprit Sportif. C'est Michael Hévé et Jules Régimbald. Comment ça va les gars?
4: Ça va bien, toi?
8: Ça va bien, toi?
1: Yes, ça va super bien, merci. Écoute, c'est incroyable ce que vous avez fait avec l'esprit sportif dans les dernières années. Pour ceux qui savent peut-être pas c'est quoi, à la base c'était un site web, maintenant c'est plus une page sur les réseaux sociaux où vous couvrez une tonne de sujets différents. Sport universitaire, collégial, secondaire, il y a des actualités pour les athlètes qui s'en vont dans la NCAA, flag football notamment avec ce qui s'est passé en fin de semaine. Vous êtes excellent par rapport à cette couverture-là. Des dizaines de milliers d'abonnés sur les réseaux sociaux, Instagram, TikTok, Facebook. Ça vous est venu de où l'idée pour l'esprit sportif à la base?
8: Ben, l'esprit sportif, en fait, c'est une façon pour nous. On est des étudiants là, qui ont fait le bac en journalisme à l'UQAM. Donc, à la base, on a parti ça au printemps de notre première année d'études, puis on s'est dit, hey, on va se faire un portfolio, on va écrire des articles, puis quand on va le présenter à des recruteurs, à des personnes qui pourraient nous engager dans des grands médias, ben on va avoir une belle feuille de route, on va avoir des beaux articles à présenter, puis tout. Et au fur et à mesure, on a vu là qu'il y avait un certain manque au niveau de la couverture du sport étudiant au Québec.
1: Ouais.
8: Quelque chose qu'on voit aux États-Unis puis qui est super couvert,
1: ben
8: qui
1: oui.
8: est rendu quasiment au niveau professionnel, là, ouais. si on regarde ça. Mais au Québec, il y avait un certain manque. Il y avait plusieurs personnes dans notre entourage qui disaient « Hey, peut-être s'intéresser au sport étudiant, ça pourrait être intéressant. » Donc, on a fait quelques publications puis on s'est vite rendu compte que c'était un créneau qui avait beaucoup de potentiel, que les jeunes, il y avait une demande pour ça. Et rapidement, ça a pris une énorme ampleur.
1: Parce que, tu sais, c'est vous avez raison qu'il y a un vide, là. Puis si tu compares, si tu retournes à il y a 20-30 ans, écoute, il y avait des games du Cégep qui étaient joués à RDS, puis à une certaine époque, c'était beaucoup plus couvert par les médias traditionnels, la presse écrite, la télé, la radio, tout ça. C'est moins le cas aujourd'hui, fait que ça a été pas mal un succès instantané, là. Rapidement, vous êtes aperçu, OK, on a de quoi de spécial avec nous, là.
4: Vraiment, puis tu sais, on s'est dit, pourquoi pas le faire à partir des réseaux sociaux, on s'est dit... Canva, de la vidéo sur CapCut, on va faire de la vidéo, on va faire des graphiques, puis c'est vraiment là qu'on a senti que les jeunes étaient interpellés, puis qu'on pouvait aller chercher cette auditoire-là à cet endroit-là.
1: Ouais, parce que ça a commencé comme un site web, pourquoi être allé dans la direction des réseaux sociaux vraiment à 100% versus peut-être, tu sais, un site web ou même on voit beaucoup des podcasts apparaître maintenant ici et là, pourquoi vraiment focusser à 100% sur les réseaux sociaux?
8: Je pense que c'est comprendre notre auditoire aussi. On s'adresse à des jeunes qui sont beaucoup sur les réseaux sociaux puis c'est une façon de les rejoindre. Donc pour nous, c'était le canal le plus viable pour aller rejoindre cette clientèle-là. On a vu les résultats rapidement, là. On a fait quelques publications au départ, je pense que c'était à l'automne 2023. On a vu les statistiques puis on a fait « Oh, OK, vraiment, là, c'est quelque chose là, qui a de l'avenir. » On a continué à chaque jour d'en faire un petit peu par petit peu. Puis au fur et à mesure, on s'est construit une communauté de jeunes athlètes qui, on est un peu rendu, comme tu l'as dit, la référence au niveau du sport étudiant québécois, au niveau du football. Donc, on est vraiment choyé d'avoir cette communauté-là.
1: Ouais, parce que c'est pas nécessairement facile de trouver les résultats des matchs, trouver tel joueur est rendu à jouer ou voir des faits saillants. C'est pas nécessairement facile de trouver ça. Puis pour vous, c'est extrêmement détaillé, c'est très fouillé, vous êtes rapide sur la nouvelle. Comment est-ce que vous faites pour être capable de faire ça puis de faire ça avec autant de qualité? Est-ce que vous avez une équipe? Est-ce que c'est juste vous deux? Tu sais, on parle de plein de sports, de plein de groupes d'âges différents. C'est pas facile de suivre ça pour une ou deux personnes.
8: On est vraiment juste les deux, là. On est deux crinqués. Et ce que le programme de journalisme nous a enseigné, c'est faut être débrouillard, faut être capable d'être polyvalent, faut être capable de faire plusieurs choses. Donc... je me suis débrouillé pour apprendre la vidéographie, pour être photographe. Je me suis improvisé comme graphiste. Donc, c'est d'apprendre à faire plusieurs choses, puis d'être complémentaire qui permet de toucher à plein d'affaires puis de le présenter dans différents formats qui sont tape à l'œil, qui sont visuellement qui ont une allure professionnelle. Donc, c'est un peu comme ça qu'on réussit à deux de faire tout ce contenu-là.
4: C'est vraiment un job 24 heures sur 24, comme Jules le dit. On est seulement que les deux, donc on n'a pas le choix. Si un exemple est pas disponible à tel moment, ben que l'autre prenne la relève puis qu'il regarde ce qui se passe. Parce que je te donne un exemple, quand c'est les week-ends de match, on regarde les games sur YouTube, puis ça se peut que en même temps qu'on regarde les matchs sur YouTube, ben qu'on soit sur le terrain en train de checker un autre match. Fait que c'est comme, on est partout, mais... vraiment d'une façon genre spectaculaire là.
1: Puis tu sais, on se cachera pas, c'est pas nécessairement facile de monétiser ça, les réseaux sociaux. Est-ce que vous êtes quand même capable de faire de l'argent un petit peu avec ça, ou pour le moment c'est 100% bénévole puis on y va plus pour le long terme?
8: Ouais, ça a été pas mal ça, tu sais, au début. Là, on est en train de regarder pour tout ça la saison. On a un partenariat avec Nexus qui est venu sur le plateau il y a pas si longtemps, puis il y a potentiellement d'autres à venir aussi. Donc c'est un travail en amont, faut être patient, faut croire en le produit, puis je pense que c'est ça qui fait qu'aujourd'hui, on a autant de succès, c'est qu'on est acharné, puis c'est de façon humble, on fait ça quand même de la bonne façon. On a une certaine rigueur. Donc, c'est un peu un mélange de tout ça, là.
1: Vous avez eu une belle preuve de validation pendant la saison de football l'an passé. C'était Jules, c'était le lundi soir à RDS, pendant l'avant-match de la NFL, ben, tu faisais une espèce de topo pour l'esprit sportif. Ça devait être cool d'avoir une validation par, écoute, RDS.
8: Exactement.
1: C'est une légende au Québec, là. C'est un monument au Québec de pouvoir avoir cette tribune-là. C'est une belle validation pour votre travail.
8: Oui, c'était incroyable. On était avec Mathieu Proulx en onde. On s'est séparé ça 50-50. Les segments. Puis c'est vraiment ça, ils nous envoyaient sur le terrain, ils nous laissaient carte blanche complètement.
5: Ça, c'est très cool.
8: C'est vraiment cool. Là. On avait une certaine liberté qui était vraiment jouissive. On pouvait aller regarder tous les matchs qu'on voulait, faire un tour d'horizon complet. On pouvait toucher à l'universitaire, le secondaire, le collégial. C'est génial parce qu'après ça, il y a des jeunes qui regardent l'émission, les parents qui viennent nous serrer la main, qui nous disent « Hey, c'est vraiment du bon travail, tout ça. » C'est quelque chose qui est vraiment gratifiant. Tu sens que tu fais une différence.
4: Puis on parle beaucoup de football, mais il y a aussi le flag football féminin qu'on couvre autant au niveau universitaire que collégial. Donc c'est vraiment un apport qu'on adore être sur le terrain puis de couvrir ces jeunes athlètes étudiants, étudiantes-là parce qu'ils méritent vraiment cette couverture-là.
8: C'est ça la différence. C'est cool d'avoir un journal digital puis de rejoindre les gens en ligne. Mm-hmm. Mais il n'y a rien qui bat la chaleur humaine, de rencontrer des gens, d'établir des relations, d'avoir des connexions comme ça.
5: C'est là que tu te rends compte aussi que c'est une communauté. Il y a autant des athlètes qui supportent là-dedans qui sont vraiment, vraiment propices à vraiment s'encourager. Mais là, en étant capable de rejoindre les parents, la famille, même la famille externe. Après ça, c'est du cas à l'ombre. Vous faites suivre, vous faites reconnaître, mais il y a aussi du monde dans le domaine universitaire, que ce soit à l'extérieur du Canada ou ailleurs au Canada, qui vont venir consulter. Vous devenez une référence. C'est ça le but ultime au final. Là, c'est très cool.
8: Vraiment d'être un peu les maîtres dans notre créneau, là, l'objectif. Puis c'est ça, d'avoir la validation des parents, des communautés. Tu sais, il y a certaines villes au Québec qui ont une grande fierté d'avoir leur équipe de football, d'avoir leurs jeunes athlètes.
1: Ouais.
8: Tu sais, qu'on les mette
1: à Québec, notamment, là, c'est immense.
8: Même Saint-Jean, tu sais, il y a une fierté, puis ça, on la ressent vraiment.
4: Être sur le terrain, c'est vraiment primordial. C'est ce qui fait en sorte que les gens, on connecte avec eux, puis qu'ils sont capables, après ça, de nous donner du feedback, puis de nous donner des informations.
1: Y a-t-il un moment en particulier qui vous a rendu fier, je sais pas, une publication qui était méga virale, un scoop qui vous est parvenu, peu importe. Y a-t-il comme un moment que vous êtes capable de mettre le doigt sur ça?
4: Moi, en fait, ça va être quand on a assisté à un tournoi de flag football universitaire. En fait, c'est qu'il y avait une ligue d'hiver à Joliette. Puis quand on est passé dans le corridor, il y avait une maman puis sa fille qui joue pour une équipe universitaire. Puis elle nous a dit « Excuse, est-ce qu'on peut vous dire quelque chose? » On était genre « Oui, qu'est-ce que? » Elle dit « Tu sais, on veut vraiment prendre le temps de vous remercier de ce que vous faites pour le sport étudiant. » Vraiment, au début, tu sais, le sport étudiant, on rentre dans la bulle. C'est pas des athlètes professionnels. Ils sont pas habitués de se faire interviewer. Mm-hmm. Fait que vraiment, on rentre dans leur bulle puis ils sont pas obligés de le faire puis ils apprécient. Ils voient vraiment qu'on est dédié à faire ce qu'on fait. Puis ça, vraiment, à ce moment-là, je me rappelle, c'est le plus beau compliment qu'on a reçu, la reconnaissance du travail qu'on fait sur le terrain.
1: Toi, Julien, as-tu un aussi ou ce serait ça pas mal?
8: Mais c'est sûr que des messages comme ça, on aime vraiment ça, mais Quand c'est des entraîneurs en plus qui viennent te le dire, parce que
1: du monde du domaine,
5: c'est significatif, il y a un impact de plus.
8: Je veux pas, les coachs, ils veulent quand même protéger leurs joueurs, tu sais, puis tu sais, je veux dire, les exposer aux médias aussitôt dans leur vie, surtout quand
1: ça peut être touché, là, tu sais, je regarde ce que vous faites des fois, tu sais, il y a des classements avec des gars qui jouent au secondaire.
8: Exact.
1: Ça peut être un peu touché.
8: Mais c'est ça.
1: Ça,
8: exact. Puis tu sais, quand il y a des coachs qui viennent te dire, hey, franchement, j'adore ça ce que vous faites. Continuer comme ça. Ça, je veux dire, tu peux juste être super content et tu te dis, écoute, je pense qu'on fait les choses de la bonne façon et qu'on fait la différence si quelqu'un qui parraine tous ces jeunes-là apprécie notre travail.
1: Très cool. OK, si vous me le permettez, les gars, on va prendre une pause puis après, je veux qu'on se penche un peu plus à ce qui se passe sur le terrain. On peut peut-être commencer à mettre la table pour la prochaine saison dans le football universitaire au Québec. Parler de ce qui s'est passé en fin de semaine avec le flag football, les Canadiens et les Canadiennes qui se sont qualifiés aux Olympiques. Parler du gros mouvement qu'on voit des athlètes québécois qui de plus en plus vont dans la NCAA. Vous êtes en plein dans cette couverture-là. Donc tout ça s'en vient dans deux minutes avec les gars de l'esprit sportif.
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10: On est en conversation avec Michael Lévy et Jules Réginbald de l'Esprit Sportif, un média qui couvre notamment le sport étudiant au Québec. Pendant la pause, les gars, on parlait de l'exode des athlètes québécois vers la NCAA au foot, là, c'est fascinant. On dirait qu'à chaque semaine, t'as 2, 3, 4 athlètes qui s'en vont dans la NCAA, puis ils vont pas n'importe où, là. Écoute, c'est des gros programmes de D1, ils se font payer parfois des millions de dollars pour aller là. C'est impressionnant de voir le mouvement qui est en train de se passer.
11: Ah, c'est complètement fou, c'est la nouvelle tendance, là, l'exode vers les États-Unis, vers les écoles préparatoires, des fois c'est des académies. Mm-hmm. On a recensé, là, à peu près 90 joueurs qui s'en vont dans les écoles préparatoires pour l'année prochaine, wow, en tout. Donc, c'est vraiment phénoménal. Là, après ça, tu vas dans la NCAA en ce moment, il va en avoir plus que 60.
12: 63.
13: Wow, ouais, c'est incroyable.
11: Et t'as des gars comme, on en parlait pendant la pause, David Gabriel-Georges. C'est un phénomène. Il commence à être connu aux États-Unis, ouais, ici au Canada aussi. Les grands médias commencent à beaucoup en parler. Un petit gars d'Armand Corbeil. Lui, là, c'est le premier joueur à la position de porteur de ballon, a gagné joueur national aux États-Unis depuis Derrick Henry.
10: Quand même,
11: c'est complètement c'est fou. C'est le premier Canadien à le faire de tous les temps.
10: On parle des meilleurs running backs de l'histoire.
13: C'est exact. Lui, la bonne compagnie.
11: Il s'est fait promettre son numéro, sûrement un bon petit chèque de paye à Tennessee aussi. Donc, il y a beaucoup de Québécois qui vont dans des grosses écoles de D1. Il y en a à Ohio State, Alabama, USC. Donc, c'est vraiment des gros programmes.
12: Steve Bolo-Mbumoa justement à Alabama, Floyd Bukor à USC.
10: Un D-line à Alabama, là, tu peux difficilement faire mieux que
11: ben
10: ça.
11: C'est
10: là.
11: Ça, exactement. T'as ces écoles réputées avec énormément de prestige. Les Québécois sont en train de se faire une belle réputation là, au niveau national aux États-Unis.
10: Puis c'est sûr que, d'un côté, c'est dommage pour les programmes aussi, ici qu'on a, parce que t'en parles d'une soixantaine, 90 qui sont plus dans les prep schools, ça veut dire que c'est des gars qui ici joueraient au secondaire, au cégep. Alors, moins de qualité, mais en même temps, ce sont des opportunités en or pour ces gars-là de se faire valoir.
11: Évidemment, on peut pas en vouloir aux jeunes de vouloir faire ce qu'ils jugent de mieux pour eux. Mais de là en résulte une conséquence énorme pour les cégeps. Il y en a là, des écoles qui perdent leur recrutement au complet, là, des joueurs de grand calibre qui sont engagés
10: main,
11: récemment. Ben oui, qui disent « Hey, moi, je m'en vais jouer au Tennessee, je m'en vais jouer en Virginie, je m'en vais jouer en Floride. » Donc, il y a beaucoup de cégeps qui souffrent de ça puis qui le recrutement, c'est de plus en plus difficile, mais c'est ça, tu peux pas en vouloir aux jeunes. Puis ce qu'on observe aussi, c'est qu'ils partent de plus en plus tôt. Il y a un gars qui s'appelle Jaden Covier. Il joue en cadet à Bourget cette

0: cette année. Ça a été le joueur par excellence. Là, aux États-Unis, en secondaire 4, là, déjà. Ah, il n'aura même pas joué une année en
1: 15-16 ans, puis il part déjà aux États-Unis. Ouais,
0: c'est complètement
1: fou. Il va jouer 2-3 années avant d'aller dans l'NCAA.
0: 4, je pense.
2: Faut mentionner qu'il y a des règlements maintenant comme Jaden Cuvier qui s'en va à Baylor School, où il y a déjà notamment plusieurs autres Québécois. Il y a un règlement maintenant qui fait en sorte que lorsque tu as terminé ton secondaire 5, que tu peux pas t'en aller par la suite, par exemple, à cette école-là. Donc, il n'a pas le choix de partir plus tôt.
3: Okay. C'est ça.
1: Puis oui, David Gabriel Georges, là, surveillez ce nom-là parce que s'il continue sur sa progression, on parle peut-être d'un choix de première ronde, qui sait, peut-être même d'un choix top 10 dans la NFL dans 4 ans.
0: Je pense, ouais.
1: Il a tout le talent pour le faire. Je veux qu'on regarde du côté du flag football. Ce qui s'est passé cette fin de semaine, c'était tout simplement historique. C'était les championnats du monde en Allemagne. Les gars se sont qualifiés, les filles se sont pas juste qualifiées, elles ont aussi remporté le championnat du monde. C'est toute une preuve de validation aussi pour le flag football québécois en particulier parce qu'écoute, c'est pratiquement les alignements au complet qui sont composés d'athlètes d'ici.
2: Faut rappeler que à la base, les programmes de sélection pour les équipes canadiennes ont seulement commencé en 2025. Donc, c'est seulement depuis 2025 que des camps de sélection se font. Donc, déjà à la deuxième année de camp de sélection, on est allé chercher une médaille d'or plus une qualification olympique, honnêtement.
0: Chez les gars et les filles.
2: Chez les gars et les filles, il n'y a pas de mots pour décrire ça. Vraiment, en fin de semaine, là, c'était historique. Puis, il y a plusieurs de ces joueurs-là qui évoluent au niveau universitaire. Mm-hmm. On passe à Frédéric Morneau, qui va jouer à sa première année universitaire avec les Carabins de l'Université de Montréal. Elle a inscrit 3 touchés. Sarah Parker, qui était la joueuse par excellence du tournoi. Caroline Moquin-Joubert, une ancienne des Stagers. Marianne Quiron, vraiment, il y a du gros talent dans le flag football au Québec.
0: Ce qui est complètement fou, tu le mentionnais, c'est que c'est pratiquement juste des Québécois dans les deux équipes. Les filles, c'était 11 sur 12.
2: Non, ouais,
0: les
2: c'est
0: Québécois,
2: ça.
0: Si je ne m'abuse, c'était 8
2: sur 12.
0: Écoute,
3: ah non, c'est ça.
0: Quand on y pense, le meilleur flag football mondial, pardon, est joué ici au Québec.
1: Ben, t'as raison, parce que les filles sont championnes du monde. Alors,
3: exact.
1: Ah non, c'est fou. Moi, j'ai hâte de voir, par contre, s'il y a des gars de la NFL qui vont y aller. Je sais que là, c'est comme un peu ambigu. Est-ce que la Ligue va les laisser? Est-ce que les équipes vont vouloir libérer leurs joueurs? Ça changerait complètement la donne. Puis je sais que les gars de l'équipe américaine, ça leur tente pas du tout.
0: Ah, rappelez-vous, il y avait eu une espèce de match d'exhibition ce printemps entre les joueurs de la NFL et l'équipe nationale des États-Unis. Ça s'était pas très bien.
1: Ils s'étaient fait planter, les gars de la NFL.
0: Ouais. C'est solide. Donc, j'ai hâte de voir s'il y en a qui... Peut-être qu'ils vont... Des retraités de la NFL, peut-être ceux qui n'ont pas eu l'opportunité qui vont essayer le flag football, peut-être des joueurs de la NFL aussi. Ce sera à voir, mais je pense que c'est un petit peu une courte période pour 2028.
3: Mais tu sais, les gars, vous autres, vous êtes sur le terrain, vous avez vu les matchs de près, vous pouvez sentir, on en a parlé, on a reçu Alexandre Fournier récemment, là, de l'équipe nationale, qui parlait de l'essor du flag football ici au Québec, mais vous, comment vous le ressentez du terrain, puis de voir ça avec l'environnement là, derrière ça?
0: Il y a de plus en plus de monde qui en parle, puis on le ressent. Moi, là, cette histoire qui était quand même comique, je joue au flag depuis que j'ai comme 13 ans. Là. Je baigne dans ce milieu-là depuis longtemps. Il y a 2-3 ans, il y avait le championnat senior, non, le championnat collégial national. Là, donc, tout le Canada, il y a les cégeps, certaines écoles universitaires du Canada anglais, qui venaient jouer ici à Montréal. Puis là, j'avais proposé à Mick, « Hey, ça te tente-tu d'aller couvrir ça? Moi, j'y vais, je vais aller filmer tout ça. » Il avait dit, « ça m'intéresse pas trop. » Puis là, finalement, rendu aujourd'hui, c'est lui qui aime plus ça que moi.
3: Ah ouais, hein?
0: Fait que, dire, comme depuis 2 ans, il y a cette effervescence-là, puis c'est vraiment le fun, le flag football. Tu sais, on se dit, « du football, pas de contact, nanana. » Mais il y a pas de pause. C'est vraiment un rythme rapide, c'est offensif, il y a des jeux spectaculaires, c'est des athlètes de qualité, avec des types de mouvements complètement différents, donc c'est vraiment agréable à regarder aussi.
2: Puis seulement depuis 2025 que les universités ont reconnu le flag football comme élite, là, tu sais, on passe à l'an dernier, les Carabins qui ont remporté un 4e titre en 5 ans, mais que c'était leur première en tant que Carabins, puis c'est vraiment explosif le flag football, là, je me rappelle, on a assisté au premier match de 100 points et plus entre les Stingers Carabins, on était à Laval, ça avait terminé, je crois, un match comme 54-53, vraiment, c'est du jeu spectaculaire.
1: En terminant, les gars, je veux qu'on parle de football universitaire québécois parce que ça s'amorce bientôt. Les camps ont commencé, la saison commence dans un peu plus de 2 semaines. Bon, on n'a pas le temps de trop analyser en profondeur, mais si on y va vraiment big picture, les Carabins, champions de la Coupe Vanier l'an passé, ils ramènent notamment leur nouvelle coqueluche, carrière vedette, Pépé Gonzalez. Est-ce qu'on peut s'attendre à ce que les Carabins soient encore favoris cette année?
0: Ouais, je pense qu'on peut dire ça. On n'a pas seulement Pépé, on a Enrique James Leclerc, qui est littéralement un éclair sur le terrain. Là, il peut tout faire, il est rapide, il est dynamique. On a une jeune ligne offensive qui est robuste. On a une défensive étoile, tout le temps des bons demi-défensifs chez les Carabins, des bons entraîneurs. Donc, je pense que l'Université de Montréal est largement favorite, mais Le Rouge et Or est dans une position un peu anormale cette saison.
1: Peut-être c'est comme en reconstruction,
0: ben, c'est,
1: là.
0: C'est ça. Peut-être pas les underdogs, là. C'est quand même le Rouge et Or. Mais est-ce que ça va, justement, être un carburant pour eux? Est-ce que, justement, ils vont surprendre un peu les Carabins? Ils pourraient se rendre à la Vanier. Qui sait, en hiver, quand il fait froid, en novembre, c'est un autre football qui se joue.
1: Ouais.
0: Donc, reste à voir. Mais Gil, qui a plusieurs éléments de talent.
1: Recrute très bien depuis des années.
0: Très bien. Je pense qu'ils ont eu comme 50 joueurs recrutés cette année.
2: La dernière année, Deloy la tendresse et Jimbal, notamment.
1: Ouais. Il va jouer receveur, par contre. Ça se peut-tu,
2: Ça serait les Widzi qu'on a entendu. C'est on ça. Le sait au dernier cas d'entraînement de la LCF avec les Hells, il était classé comme receveur. Ouais. Donc, potentiellement avec l'arrivée aussi d'Eliot Drapeau de McCarley. Donc, ça va être intéressant à suivre.
1: Fait que disons, pour le moment, Carabins sont les favoris. Laval, pas le choix de les mettre deuxième. Ouais. Si on y va pour la troisième équipe ou l'équipe qui a le plus de chances de causer une surprise et de potentiellement une première équipe qui serait pas Montréal de, ou Laval de participer à la Coupe Dunsmore depuis, écoute, je m'en rappelle même pas, là. Tout jeune, les gars. Ce serait McGill?
0: McGill, je pense que oui. On a Jerry Momo qui est quand même une vedette, un porteur de ballon qui a tout cassé à la Knoxville. Puis à sa première année universitaire, il a vraiment pas eu une mauvaise année,
1: non.
0: Là. Donc, je pense que lui, il va pouvoir propulser cette attaque-là. On a des éléments aussi en des armes offensives autres que Jerry Momo. Là.
2: Puis il faut pas oublier aussi Antoine Ouimet, le nouveau carrière avec Concordia. Vraiment, il y a un très bon groupe de receveurs, notamment Mamadi Kaba, Eli Rivet. Vraiment, ça va être intéressant à suivre.
1: On souhaite un petit peu plus. T'sais, j'adore cette ligue-là. Là. C'est le fun à suivre. Ça donne tout le temps des bons duels, mais ce serait le fun un petit peu plus de parité quand même.
0: Est-ce que Bishop...
1: pas si sûr que ça, mais on verra. Merci beaucoup les gars d'avoir pris de votre temps pour venir nous voir aujourd'hui.
2: Merci à toi.
1: Jules Régimbald et Michael Evy de l'Esprit Sportif. Allez les suivre sur les réseaux sociaux. Vraiment du bon contenu. Là. Tous les jours, c'est très travaillé. Il y a des palmarès, il y a des faits saillants. Les résultats, c'est le meilleur endroit pour avoir tout ce qui est sport universitaire, flag football, recrutement dans le sport étudiant au Québec. Merci beaucoup les gars d'avoir pris du temps pour nous parler aujourd'hui.
2: Merci à toi.
3: Merci les gars.
1: Merci beaucoup. Alors voilà, c'était les gars de l'Esprit Sportif. On va prendre une courte pause et au retour, c'est Marco D'Amico qui s'installe. On en parlait plus tôt à l'émission, mais il y a une date qui va complètement changer la donne dans la Ligue nationale de hockey. Le 16 septembre 2026, il va avoir un avant et il va avoir un après. Marco nous explique pourquoi dans deux minutes.
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1: On lui parle tous les mardis et jeudis. Cet été, très content de l'avoir avec nous. C'est Marco D'Amico. Comment ça va, Marco?
19: Ça va très bien, les boys. Et vous autres?
1: Top shape. Top shape. Très content de te parler, mon ami. Écoute, Marco, le 16 date va être une date hyper importante dans la Ligue nationale de hockey parce que c'est le début de la nouvelle convention collective qui a été signée il y a quelques mois, là, où il y a un peu plus d'un an de ça. Et c'est une date qui va avoir des ramifications importantes parce que ça va changer la façon dont la Ligue est gérée. Peux-tu nous donner quelques exemples de comment les choses vont changer dans la LNH?
19: Mais ça a déjà commencé, ça fait à peu près un an, on se souvient, durant les négociations du contrat de Lane Hudson, il y avait l'argent différé dont on parlait, ceci n'était plus, à partir de début octobre, n'était plus permis dans la convention collective. On a vu cette année en série, la première fois où est-ce qu'on a vu un cap salarial en série. Donc, ça a beaucoup affecté les transactions durant la date limite des échanges de la saison qui vient de se passer. Et tu as d'autres changements qui viennent vraiment à la fin des changements. Les plus importants, selon moi, qui arrivent le mois prochain, le 16 septembre, un, les contrats passent de 8 ans au maximum si tu es propriétaire du joueur. Mm-hmm. Ça passe de 8 ans à 7 ans. Et pour un joueur qui n'était pas sous ta liste de réserve au moment de la dernière date limite de transaction ou qui est un agent libre sans restriction, ça passe de 7 ans à 6 ans. Et déjà, ce changement-là, je te dirais, cause un peu de discussion.
1: Mais on le voit à Ottawa déjà là avec Drake Batterson par exemple qui lui il veut son 8 ans, ça va être une date importante pour lui notamment.
19: Oui, mais il veut son 8 ans à cause du 8 ans et d'autres changements qui arrivent dans la convention collective et c'est là que ça devient important. Donc un exemple concret, on a vu les contrats qu'ont signé Ivan Demidov, Lane Hudson. Mm-hmm. C'est des contrats qui ont beaucoup de bonus de signature et que la grande majorité du salaire global, que ce soit un salaire, que ce soit le bonus de signature, la majorité est au début du contrat. Ces deux choses-là vont plus être permises sous la nouvelle convention collective. Donc, je m'explique. Règle numéro un, tu ne peux pas avoir plus que 60% de la valeur totale d'un contrat en bonus de signature. Ça, c'est gros. Ça, exemple,
1: parce que dans l'ancienne convention collective, c'était pas mal plus... Y avait-tu même une limite, Marco?
19: Y avait aucune limite.
1: Bon, c'est ça.
19: Regarde simplement le contrat de Austin Matthews. 94% de son contrat en boni de signature. Et il y a une raison très, très réelle pour ça. Et c'est une raison de taxe, mesdames et messieurs. Mm. Parce que un boni de signature n'est pas taxé. Ou en fait, est taxé au même montant, donc le 51-52%. Mais tu reçois un crédit d'impôt aux États-Unis en étant un joueur américain qui joue au Canada de 15%.
1: Donc c'est avantageux d'un point de vue fiscal pour les joueurs américains qui évoluent au Canada.
19: Spécialement si ces joueurs américains-là ont un domicile dans un État où il n'y a pas de taxes. Mm. Et c'est là l'important. Donc tu vois, mettons, Lane Hudson va regarder, il gagne 11 millions de dollars en bonus. Il a gagné 11 millions de dollars en bonus de signature le 1er juillet. Il va regagner un autre 11 millions l'année prochaine, le 1er juillet 2027. Et si je me trompe, un 9,5 millions en bonne et signature l'été 2028. Donc, on parle vraiment juste là de 31 millions de dollars sur une valeur, si je me trompe, c'était 72 ou 76 millions son contrat. Donc, déjà quasiment la moitié en 3 ans ou 2 ans et demi, disons, c'est assez important. Donc, ces contrats-là n'existeront plus. Ça va devoir être 60%. Mais là, le monde va dire, ben là, 80%, 60%, pas grande différence. Le troisième changement, tu ne pourras pas avoir un changement majeur année en année côté salaire. Donc,
1: OK. Tu peux pas, par exemple, front-loader un contrat, comme on dit.
19: Ouais, je cherchais plutôt le mot en français, mais l'anglicisme, c'est front-loader, exactement. Donc, si un exemple, encore une fois, j'utilise le contrat de Lane Hutson. Lane Hutson, si je me trompe, gagne 12 millions de dollars sa première année de contrat présentement. Mais sa dernière année de contrat, si je me trompe, c'est à peu près 8 millions ou 8,5 millions. Mm-hmm. Donc ça serait illégal. Tu ne peux pas dévier de plus que 20% du plus haut salaire au plus bas salaire d'année en année, d'une année après l'autre, et 71% de la valeur maximale de la meilleure année et la valeur minimale de l'année la moins dispendieuse pour une équipe. Donc c'est là où ce que pour faire un petit sommaire, ça veut simplement dire les contrats passent d'une année de moins. Mm-hmm. Tu ne peux plus utiliser les bonus de signature comme arme principale pour essayer de réduire les salaires pour les joueurs américains au Canada et vice-versa les Canadiens aux États-Unis. Et trois, tu ne peux plus avoir des contrats front-loadés. Ça va devoir être pas mal égal à travers la ligue. Donc, c'est pour ça que tu vois un Drake Batherson, que tu lis ces changements, puis il n'est pas le seul. Il y en a plusieurs qui le font en ce moment, mais que tu lises le fait qu'il va devenir agent libre sans compensation l'été prochain, mais que les avantages fiscaux qui sont présentement encore disponibles par ces joueurs-là soit encore en place, ils veulent en prendre avantage. Et tu viens de voir des joueurs comparables comme un Alex Tuck signé 8 ans à 10,5 millions, ouais. Adrian Kempe dans le même giron aussi. Donc, c'est certain qu'un gars comme Drake Batherson, c'est normal qu'il cherche exactement ça. Et sur 8 ans, c'est intéressant pour les Sénateurs d'Ottawa parce que tu peux l'étaler sur du long terme, tu peux le front-loader pour que le cap salarial soit moindre. À partir du 16 septembre, attendez-vous à ce que la valeur annuelle des contrats vont monter un petit peu en conséquence parce que tu n'auras plus les petits trucs de taxes, la capacité de leur donner plus d'argent au début qu'ils vont être capables de prendre, investir et augmenter avant même la fin du contrat. Donc, c'est là que tu perds beaucoup d'avantages et je pense que ça va coûter un peu plus cher au DG à partir du 16 septembre. Donc, intéressant de voir les joueurs qui vont potentiellement signer. Ceux qui ont besoin des contrats, comme des Adam Fantilli, Simonette Benson, Cutter Gauthier, mais aussi ceux qui vont devenir agents libres sans et avec compensation l'été prochain, qui sont déjà éligibles de signer des contrats présentement.
1: Est-ce que tu penses que les équipes canadiennes vont être plus désavantagées par rapport à ces nouveaux règlements-là? Parce que tu sais, c'était quand même une certaine façon pour eux de sauver par rapport au fait que bon, il y a plus d'impôts dans certaines provinces canadiennes. Est-ce que ces nouveaux règlements dans la convention collective pourraient faire davantage mal aux équipes au Canada que celles aux États-Unis?
19: Oui, pour les équipes qui pouvaient se permettre de payer ces bonitiers.
1: Comme le Canadien, par exemple.
19: Le Canadien, les Leafs de Toronto, on le voit un peu avec les Canucks de Vancouver. Edmonton l'ont fait aussi avec Leon Draisaitl. Mais tu sais, Winnipeg ont donné... je pense que le seul gros contrat avec des bonnets de signature qu'ils ont donné, c'est Kyle Connor, qu'ils ont signé l'automne passé. Les Sénateurs n'aiment pas nécessairement donner des contrats avec des bonnets de signature. Maintenant, avec Michael Andlauer qui est là comme nouveau propriétaire, peut-être ça change la donne, ouais. Parce que eux autres ont deux agents libres très en devenir, qui sont très importants, Artem Zub et Drake Batherson. Donc, s'ils peuvent en venir à une entente, ça pourrait être intéressant. Mais Drake Patterson, lui, pourrait profiter de cet avantage de taxe. Lui, ça serait primordialement pour la sécurité, mais aussi pour être capable d'avoir plus de son argent plus tôt, à place de l'étaler sur une moyenne un peu plus normale sur les 8 ans. Donc c'est plus ça qui pousse les choses. Et je pense que même des clubs qui ont des jeunes joueurs qui vont devenir agents libres avec restriction l'année prochaine, je pense à des Ryan Leonard, des Yves Bouillim, des Matvei Michkov, des gars comme ça, veux pas, tu dis dans ta tête, si tu le signes maintenant, est-ce que ça va être moins dispendieux maintenant? T'sais, un Yves Bouillim, exemple, un Américain qui joue à Vancouver, ça serait le temps.
1: Exactement, avant qu'il connaisse sa grosse saison aussi, peut-être même.
19: Oui, exactement. Et tu peux lui donner ses bonnets de signature à Vancouver. Ils n'ont pas peur de le faire à Quilini, on le sait. Pas peur de se présenter puis de payer des gars. On l'a vu avec les certains contrats, dont Quinn Hughes dans le temps, Elias Pettersson, etc. Même Filip Ronek. Donc je pense que c'est le temps. Et puis je pense que c'est pour ça que le dernier mois, tu as beaucoup de discussions de contrats, beaucoup plus que l'année passée. L'année passée, on attendait tous les contrats de Luke Hughes et Mason McTavish. Ouais. Là, t'as Quinn Hughes. Là, t'as Cale Makar. On attend Zachary Bolduc. Adam Fantilli. Qu'est-ce qui se passe avec Simon Edvinson? Cutter Gauthier. Il y a beaucoup de gros contrats parce que il y a les changements dans la convention collective qui arrivent le 16 septembre, mais il y a aussi le bémol du 1er juillet 2028, alors que la grande majorité des agents et le monde espère du côté de l'association des joueurs, on devrait voir une hausse importante du cap salarial, plus importante que qu'on a vu à date dans l'histoire du cap salarial de la Ligue nationale.
1: Donc, on peut vraiment s'attendre à un blitz de signatures et peut-être même de transactions d'ici le 16 septembre. Si jamais il y a des gars qui essaient de forcer la main à leur équipe, ça se passe pas comme prévu, il pourrait y avoir quand même pas mal de mouvements avant que les camps commencent à travers la Ligue.
19: Mouvement, je sais pas nécessairement. Je sais pas si tu de perdre un joueur parce que t'es pas venu à...
1: Ouais.
19: C'est comme, peut-être pas, mais c'est certain que les discussions de contrat, il y a un blitz présentement. Il y a un blitz important à travers toutes les agences en ce moment. Tout le monde discute. T'sais, même, on a vu Macklin Celebrini signer à San Jose. Qu'est-ce que tu penses qui se passe avec Will Smith en ce moment?
1: Ben oui.
19: Son compagnon de trio qui va devenir, lui, agent libre sans restriction l'été prochain. Mais c'est clair que si t'es Mike Greer pis tu viens de voir les hausses de salaire pis tu viens de donner ton joueur étoile 18,8 millions, tu vas vouloir clore le dossier avec Will Smith le plus vite possible pour ne pas devoir surpayer dans son cas non plus. Donc, tu sais, ça, je vous dis, ça va être très important le prochain mois. Puis je pense que du côté du Canadien, c'est un peu pour ça, tous les changements qu'on a vus, c'est un peu pour ça qu'ils se sont grouillés dans les cas de Ivan Demidov avec le 8 ans, les bonnets de signature, le fait que il y a beaucoup de l'argent qui arrive dans les 3 premières années. Et la même chose avec Jakob Dobesch aussi, d'aller chercher ce prolongation de contrat le plus vite possible. Parce que là, on voit les clubs qui ont attendu, dont Pat Verbeek, en souffrent présentement, puis vont en souffrir le plus qu'ils attendent. Parce que imagine-toi que t'es un Cutter Gauthier, puis t'arrives au 16 septembre non signé encore, puis que tu perds certains de ces avantages-là. Ouf, ça va être très difficile d'être compétitif comparé aux offres qui ont été faites par d'autres équipes.
1: Ah, j'ai hâte de voir ça. On est dû pour une signature, là. Ça fait quand même quelques semaines qu'on n'en a pas eu. Depuis Macklin Celebrini, il n'y a rien eu de majeur, là. Ce serait le fun de se mettre quelque chose de même sous la dent.
19: Ça se négocie en ce moment, là. Il y a un jeu de poule qui se joue entre le clan Quinn Hughes et le clan Cale Makar parce que on veut voir qui va signer en premier pour ensuite setter le niveau pour qu'est-ce qu'un défenseur du calibre Norris devrait gagner. Et ces deux-là, ça va tourner autour de 18 millions, mais on utilise ces deux clubs, Minnesota et Colorado, aimeraient très bien les avoir à 8 ans, mais j'ai très, très peu de chances que ces deux joueurs-là signent à long terme, alors que pendant que tout le monde signait à des contrats de 8 ans il y a 6 ans, eux autres, on a signé seulement pour 6 ans. Donc, je m'attends à des contrats court terme ou moyen terme dans les deux cas parce qu'ils veulent reprendre avantage du marché d'ici 4 à 5 ans alors que le cap salarial devrait avoir monté de façon considérable.
1: Parfait. Donc, vous l'aurez entendu ici en premier à BPM Sport. Cale Makar et Quinn Hughes vont signer pour 18 millions de dollars par année cette semaine. Ça vient de la bouche de Marco D'Amico. Les 7 à potins vont s'enflammer.
19: Eh boy, c'est rendu un thème cette semaine-ci, ça.
3: Ah ouais, non, c'est ça.
1: Je te niaise, Marco.
19: Écoute, Drake Batterson à Montréal, les boys.
1: Exactement, on pense ça aussi. Exactement.
3: Ah, de rire du métier.
19: Écoute, ouais, exact. Mais ce que je dirais, c'est que ça force beaucoup de conversations difficiles en ce moment.
1: Ouais.
19: Et je pense que, encore une fois, le travail que le Canadien a fait pour essayer de tout conclure leur contrat le plus vite possible pour avoir le noyau signé pour le plus longtemps possible, on le prend pour acquis. Tout le monde dit que ah, c'est excellent maintenant, mais ça va vraiment, mais vraiment démontrer tout son avantage. Ouais. Dans les deux prochaines années.
3: C'est parce qu'ils anticipaient les blitz. Là, ils l'ont fait.
1: Exactement. Ils ont vu venir le blitz. Puis c'est pour ça que Kent Hughes fait du si bon travail. Vraiment bon. Merci beaucoup, Marco. C'est super apprécié. Passe une bonne journée. Puis on se reparle plus tard cette semaine.
19: Avec plaisir, les boys. Bonne journée.
1: Salut, Marco. Alors voilà, c'était Marco D'Amico. On va prendre une courte pause. Et au retour, c'est Nicolas Saint-Pierre qui s'installe. Il est en feu, Nick. Il y a des hot takes pour nous.
3: Ouais.
1: Je sais pas si vous, vous êtes prêts. Mais lui, il est prêt parce qu'il y a des déclarations très osées. Est-ce que Nick Suzuki? Non. Est-ce que Cole Caulfield et Tim Stützle vont chacun marquer 100 points cette saison? Est-ce que Gavin McKenna va gagner le Calder? Les Leafs dans le carré d'as? Oh boy! Nick Saint-Pierre va se mouiller, ça s'en vient après la pause.
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1: Il est de retour d'une escapade dans le bois. C'est Nicolas Saint-Pierre. Comment ça va, Nick?
8: Je suis sorti du bois, fait que ça va bien. C'est une bonne affaire.
1: Moi, tu me donnes des vibes de genre Bear Grylls, là. J'ai l'impression que toi, tu débarques dans les bois avec un cure-dent, une pomme, une corde. Tu pêches avec tes propres mains nues, là.
3: Ouais, c'est ça.
8: Je te dirais que il fut un temps où j'étais dans ce style-là, mais là, j'étais un peu moins olé-olé. Surtout quand j'amène un de mes kids, là, je veux pas qu'ils soient trop traumatisés. Fait que ouais, j'essaie de faire ça le plus mielleux possible.
1: J'aime ça, ça. Écoute, Nick, tu nous es arrivé avec une excellente suggestion. Tu vas y aller de prédiction osée en vue de la prochaine saison dans la Ligue nationale de hockey. Je vais y aller d'une affirmation, puis tu vas me dire ce que t'en penses. On commence avec une qui touche autant le Canadien que les Sénateurs. Y es-tu trop tôt pour dire que Cole Caulfield et Tim Stützle vont chacun inscrire 100 points cette année?
8: Vraiment pas trop tôt. Tout de suite, tu pourrais mettre ta main dans le feu pour dire que ces deux gars-là vont franchir ce plateau-là. Cole Caulfield, est-ce que j'ai besoin de présentation pour ce monsieur-là? Le gars est en feu, va amener ça ailleurs avec ses 51 buts l'an prochain. L'an dernier, où est-ce qu'il va amener ça cette année? Est-ce que je pourrais même oser dire 60 buts? Je sais pas. Mais le potentiel est là. En ce qui a trait Tim Stützle, on va vous dire une affaire, ce gars-là doit atteindre les 100 points pour peut-être pas redorer, mais mettre son point à terre pour dire « Hey, NHL, look at me ». Puis une autre affaire à part de ça qu'on doit ajouter qui pourrait aider les succès de Tim Stützle, c'est que sur papier, au moment où on se parle, on devrait commencer la saison avec un trio Tim Stützle, William Eklund et Fabian Zetterlund. Tout le monde va dire « Voyons donc, Zetterlund a pas livré la marchandise ». Petit bémol, par exemple, c'est que Zetterlund, avec Eklund, va retrouver un de ses meilleurs chums, sinon son meilleur chum avec San Jose, puis les deux ont fait des flamèches. Alors, ces deux-là ensemble qui vont se retrouver et qui vont effectivement marcher, ça va aider certainement la cause de Tim Stützle. Et Tim Stützle, cette année, va franchir le plateau des 100 points.
1: J'aime ça. C'est osé dans les deux cas. 83 points pour Stützle la saison passée, 88 pour Caulfield, mais... ils ont montré qu'ils ont le talent pour le faire. C'est ben juste une question de l'appliquer. Maintenant, une autre affirmation qui touche le Canadien et les Sénateurs, mais les gardiens de but cette fois-ci. Y es-tu trop de bonheur pour prédire que Jakub Dobesch et Linus Ullmark vont chacun terminer dans le top 10 des gardiens pour le pourcentage d'efficacité et la moyenne de buts alloués?
8: Pour le bien du Canadien, Jakub Dobesch doit être parmi les meilleurs de sa profession dans la Ligue nationale de hockey. Il a démontré qu'il avait le potentiel. Maintenant, évidemment, faut poursuivre et faut montrer qu'il a la régularité. Alors, Dobesch, faut croire en ses moyens et certainement que si lui se place parmi les 10 meilleurs de sa profession l'an prochain, ça va certainement aider le Canadien à gravir quelques échelons. Je crois, dur comme fer, que Jakub Dobesch sera un des top 10, autant de la moyenne et le pourcentage d'efficacité l'an prochain. Dans le cas de Linus Ullmark, oui, lui aussi, je m'accroche à ça, parce que, un peu comme j'ai dit pour Jakub Dobesch, pour les biens de l'équipe, ça passe aussi par Linus Ullmark. Puis ça aussi, on a ajouté quelque chose d'intéressant pour lui, c'est qu'on a ramené Maciej Żwawcz. Qui est Maciej
1: Żwawcz? Ouais, c'est qui ça, là? Éclaire-nous.
8: On va dire une affaire. Un, il coûte cher au Scrabble. Mais deux, c'est le mentor de Linus Ullmark qu'on a ramené dans le giron de l'équipe. C'est lui à qui on avait fait appel lorsque il avait connu une baisse, puis évidemment des problèmes de santé mentale l'an dernier. Alors maintenant, un membre régulier de la formation qui va aider Linus Ullmark à se garder concentré. Linus Ullmark, l'année prochaine, mais en fait cette année, va faire partie des 10 meilleurs gardiens de la Ligue nationale de hockey, autant au niveau du pourcentage qu'au niveau de la moyenne.
3: Mais je souhaite aux Sens, parce que pour vrai, il y a eu beaucoup, beaucoup d'importance derrière son acquisition, puis Linus Ullmark a démontré dans sa carrière qu'il avait le potentiel.
1: Il y a rien un Vizina. Exact. Capable. Mais il faut qu'il le fasse, parce que l'an passé, ça a été décevant. Tu l'as dit, Nick. Des questions de santé mentale, mais 891 pourcentage d'efficacité pour lui l'an passé. C'était vraiment une saison en deçà des attentes. Et dans le cas de Bech, tu sais, je regarde parmi les gardiens numéro 1 dans la LNH, il a terminé quand même 13e pour le pourcentage d'efficacité la saison passée à 901. Il est capable de faire mieux. T'sais, s'il joue en pleine confiance, si le Canadien lui donne le filet qu'il mérite dès le début de la saison, je suis confiant que les deux ont le potentiel pour le faire.
3: C'est ça. Ouais.
1: C'est une question de
8: l'appliquer. Je pense que pour le bien de Bech, pour régler le cas, notre numéro un. Laissons faire le bruit autour.
1: Ouais.
8: Donnons-lui les rênes du club, arrêtons les si puis les mais, puis voyons où est-ce qu'il peut amener ce club-là d'une façon régulière.
1: Parce qu'on le voit avec Debech que c'est un gars qui a besoin de jouer en confiance. Puis c'est souvent ça avec les gardiens de but.
3: Ouais.
1: Puis je pense qu'Ullmark aussi, peut-être que c'est ça, mais Debech en particulier, que le gars, il a besoin d'être bien, il a besoin de savoir que son équipe a confiance en lui, puis c'est quand c'est moins le cas que ça peut se gâter un petit peu. Alors j'imagine que ça va être le cas dès le début de la saison. OK, prochaine affirmation. Y es-tu trop de bonheur pour prédire que Gavin McKenna va bel et bien remporter le trophée Calder à sa saison recrue avec les Maple Leafs?
8: Sur papier, le gars, au moment où on se parle, part avec une longueur d'avance. Mais ce qui me fait dire oui à cette affirmation-là, Gavin McKenna s'amène dans des circonstances beaucoup moins houleuses. Puis je me base un peu sur l'année plutôt où les Matthews, les Marner et Nylander sont arrivés, toute la pression du monde dans le gros marché de Toronto. McKenna maintenant va être protégé par un Matthews, par un Nylander. C'est sûr qu'il rentre dans le plus gros marché, le plus hot marché de tout l'univers, on s'entend, au niveau hockey, mais mieux protégé, mieux encadré. Je pense que Gavin McKenna certainement aura tous les outils pour mériter la meilleure recrue de l'année. Puis je pense sérieusement que Gavin McKenna sera le récipiendaire du Calder. Prenez ça en note, là, vous l'aurez entendu là à ce moment-ci de la saison au mois d'août.
1: Puis il va avoir toutes les occasions de le faire en plus. Le gars va jouer éventuellement, j'imagine, sur la première vague de l'avantage numérique.
3: Ben oui.
1: Peut-être que plus tard dans la saison, il va former un trio, qui sait, avec un gars comme Austin Matthews. Mais McKenna va avoir les opportunités de produire. Puis t'as raison que la pression est pas sur lui en ce moment à Toronto. La pression est sur les autres. Elle est sur Matthews. Elle est sur Nylander. Elle est sur même un gars comme John Tavares, Matthew Nyes. Une recrue comme McKenna, j'imagine que les médias à Toronto vont pas s'acharner sur lui dès le jour 1. Alors, il va avoir un petit peu plus de liberté pour laisser aller son talent.
3: Par contre, s'il commence à produire beaucoup, là, c'est peut-être là que la pression va augmenter. Parce que là, on voit qu'il va être confortable, puis qu'il va être au niveau de la Ligue nationale. Ben,
8: s'il connaît des succès tout de suite en partant, est-ce que tout de suite le monde se dit, OK, est-ce que la pression est la même qu'un club qui essaie de sortir je sais pas, d'un guépier? Je comprends que les Leafs sont pas participés aux séries, mais je prends l'exemple, pas loin de nous, là. Quand les Sénateurs ont débuté cette reconstruction-là, quand un jeune arrive, puis il n'y a pas beaucoup de leaders et tout ça, puis c'est à lui vers qui tout le monde se tourne pour des solutions, je veux dire, c'est difficile et les joueurs ne maturent pas de la même façon. McKenna, lui, s'amène dans un club déjà bien nanti, puis encore une fois, il aura la liberté de regarder à gauche, à droite. Il va toujours avoir quelqu'un pour lui, pour le supporter. Sérieusement, McKenna, là, aura beaucoup d'outils que d'autres n'ont pas eu avant lui pour avoir justement beaucoup de succès dès la première année.
3: Ben, tu sais, Austin Matthews, ça a été ça quand il est arrivé en 2016 avec les Maple Leafs. Ça faisait longtemps que les Leafs n'avaient pas connu de succès. McKenna, lui, arrive dans une année où, oui, les Leafs ont pas fait des séries, mais avant ça, c'était l'équipe de la Ligue nationale qui avait participé le plus aux séries de manière consécutive. Donc oui, effectivement, la situation est pas pareille.
1: Prochaine affirmation, encore dans le cas des Leafs, puis celle-là, si ça arrive, ce serait historique parce que ça fait des décennies qu'on n'a pas vu ça à Toronto. Y es-tu trop de bonheur pour prédire que les Maple Leafs vont se rendre au minimum en finale de conférence?
3: Boy.
8: Non, il est non. Pas trop.
1: Wow, ben là, Nick.
3: Faut que tu t'expliques, Nick. Faut que tu t'expliques, là.
8: Ben là, écoutez les boys, on s'entend que s'il y a une équipe qui a été très active, la plus active cet été, ce sont les Leafs. On a changé pratiquement le trois quarts du club, t'as un directeur général qui veut faire son nom puis qui veut se défaire justement d'une certaine réputation. Bobrovsky est arrivé. Encore une fois, une solidité devant le filet. Des joueurs qui ont encore une fois ruminé leur élimination de l'an dernier. Des gars qui seront en mission. Une nouvelle voix derrière le banc, puis un peu comme je le disais, comme les Oilers Edmonton, c'est sûr qu'une décision d'amener Eller derrière le filet, derrière le banc, pardon, ne se fait pas sans demander l'approbation ou conseiller ton noyau de leader. Alors, on amène le gars qu'on veut avoir derrière le banc, on amène encore une fois du 109, une nouvelle dynamique, puis une stabilité qu'on n'a peut-être pas eu auparavant devant le filet. Je pense sérieusement que les gars sont dus, ben dus. On se rend en demi-finale, puis l'affaire va être catch-up pour les Leafs.
1: Sergei Bobrovsky, ça te fait pas peur, ça? T'sais, il a connu une saison quand même plus décevante l'an passé. C'est un gars qui approche de la quarantaine. Avoir un gardien, peut-être, où les meilleures années sont derrière lui. Pour toi, c'est pas inquiétant de se fier sur lui?
8: Ça peut être inquiétant, certainement. Ça a le potentiel d'être inquiétant. Mais de l'autre côté, si tu regardes le beau côté des choses, le gars a un pédigré quand même assez bien étoffé. Je pense que l'expérience va parler dans son cas. Puis un peu comme on dit devant lui, des gars qui sont passés à travers vents et marées, le gars est capable de stabiliser, le gars sait ce qu'il a à faire. Ça peut faire peur, certainement, sur papier, mais je pense que le potentiel est beaucoup plus grand du niveau positif pour Bobrovsky. Oui, il me fait peur, oui, il a une réputation, mais quand t'amènes quelqu'un avec quand même un gros pédigré comme ça, il a quand même des gros sabots, puis... Ça pourrait donner des beaux fruits pour la formation. Puis ça aurait certainement raison pour le nouveau DG qui a fait confiance à ce service.
1: J'aime ça. Moi, là, j'étais un fan de prédictions osées, de hot take, fait que...
8: Je pourrais mal paraître, celle-là pourrait mal vieillir, mais en tout cas, on verra bien.
1: Ah, c'est pas grave, c'est pas grave. Les gens auront le temps d'oublier. On s'en rappellera pas, inquiète-toi pas, Nick. Écoute, il nous en reste plein d'autres. On va se les garder pour plus tard cette semaine. On va se les garder parce qu'on se reparle jeudi. Fait que le Norris pour Schaefer, le Art Ross pour Celebrini... La Coupe au Canada, on va se garder ça pour un peu plus tard cette semaine. Merci beaucoup, Nick, de t'être prêté au jeu. On se reparle plus tard. Passez une bonne journée.
8: Salut, boys. Bonne journée.
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1: Ça semble être le calme plat dans le marché des transactions, dans la Ligue nationale de hockey, mais il y a quelques noms qui commencent à faire surface. Des joueurs qui potentiellement pourraient intéresser ou non le Canadien de Montréal. On va faire le tour de tout ça ensemble. Je veux qu'on commence avec Morgan Frost, le centre des Flames de Calgary. On le sait, les Flames, ils sont en reconstruction, c'est assumé. T'sais, dans la dernière année, ils ont échangé Nazem Kadri, Rasmus Anderson, Mackenzie Weegar. C'est une équipe qui l'admet, là. Ils veulent passer à autre chose. Morgan Frost, c'est un dossier quand même épineux pour eux parce que il devient agent libre l'été prochain, le 1er juillet 2027. Les Flames font donc face à un dilemme. Est-ce qu'on re-signe Frost ou est-ce qu'on l'échange maintenant pour essayer d'avoir quelque chose en retour? Frost, c'est un centre gaucher de 27 ans, il est jeune, 6 pieds, 193 livres. Quand même quelqu'un qui est responsable défensivement, excelle au cercle des mises au jeu, 57% pour lui aux mises au jeu la saison passée. Par contre, potentiel offensif assez limité. 22 buts, 43 points la saison dernière, sa meilleure saison en carrière, c'est 46 points en 81 matchs, il avait fait à l'âge de 23 ans. Pour toi, Hugo, est-ce que Morgan Frost pourrait représenter le fameux deuxième centre tant convoité pour le Canadien?
3: Ben, écoute, moi, je vais répondre avec une question. Est-ce que, selon toi, 43 points ou 46 points, ça a une bonne corrélation avec un joueur de deuxième centre?
1: Non.
3: C'est ça. Moi, je pense que Morgan Frost, c'est un gars... Écoute, c'est un gars intéressant. C'est un gars qui a plusieurs responsabilités, peut servir dans une organisation. Mais moi, personnellement, je le vois pas. Avec la production que je l'ai vue, durant toute sa carrière, là, autant avec les Flyers qu'avec les Flames, c'est un gars qui peut être responsable, mais qui va pas être le gars qui va être une bougie d'allumage. Tu veux un gars qui va être dynamique. Mm-hmm. Morgan Frost est encore jeune. Tu sais, on est capable, il va être capable probablement de suivre un rythme de genre Demidov ou quoi que ce soit, mais ça va pas être le gars qui va concrétiser des jeux. Ça va pas être le gars qui va avoir peut-être cette touche de marqueur-là que Demidov a besoin sur le deuxième trio. Il faut quand même un gars qui soit capable de diriger un trio. Ça peut se faire par un allié, mais c'est important d'être là aussi. Morgan Frost, je pense pas que ça va être ce gars-là, malheureusement.
1: Moi aussi, il y a un potentiel offensif trop limité pour jouer sur un deuxième trio. Rendu là, t'es mieux de donner une chance, encore une fois, à Oliver Kapanen ou mettre Alex Newhook ou peu importe.
3: Parce qu'au final, ça va être la même chose.
1: Ça va être essentiellement la même chose. Peut-être quelqu'un qui a plus d'expérience quand même, oui. C'est vraiment un vrai centre, mais pour moi, c'est plus un centre de troisième trio, un très bon centre de troisième trio.
3: C'est ça.
1: Et j'irai pas dans cette direction-là. Un autre nom que je lance, je dis pas du tout que le Canadien va faire une transaction pour lui, mais quand même, il faut y penser. Drake Batherson, pourquoi est-ce que j'en parle? Ben encore une fois, Bruce Garriott de Post Media l'a rapporté hier. Il y a impasse contractuelle entre Drake Batherson et les Sénateurs d'Ottawa. Et il y a une date clé dans le cas Batherson qu'il faut suivre de près, le 15 septembre. Pourquoi? Ben c'est parce que le 16 septembre, la nouvelle convention collective de la LNH, elle entre en jeu. Cette nouvelle convention collective-là, elle limite le nombre d'années que tu peux signer avec la même équipe à 7. En ce moment, c'est 8, mais à partir du 16 septembre, ça va être 7. Et selon ce que Bruce Garriott rapporte, Batherson veut vraiment signer pour 8 ans. Il veut faire comme Alex Tuch, il veut faire comme Adrian Kempe et signer pour 8 ans autour de 10, 11, 12 millions de dollars par année. Bref, les Sénateurs en ce moment veulent pas y donner ça. Lui, il y tient mordicus et c'est un risque pour Ottawa parce que Batherson pourrait devenir libre comme l'air le 1er juillet 2027. Il pourra pas avoir son 8 ans à ce moment-là. Enfin, même s'il devient agent libre en 2027, ça va être juste 6 ans, mais quand même. Il veut son contrat à long terme. Batherson, c'est un gros ailier droit, au-dessus de 6 pieds, 210 livres, un gars de 70 points par année qui a une bonne touche de marqueur et est capable de s'impliquer physiquement. Ce serait fort surprenant que les Sénateurs l'échangent à leur rival de division.
3: Ouais, ça ferait mal.
1: Mais t'as pas le choix de faire un appel. T'as pas le choix de voir si tu peux faire de quoi parce que ça, c'est exactement le profil que le Canadien recherche.
3: Ouais, exactement ça. On parle d'un rythme de production qui est plus intéressant pour un top 6, Drake Batherson. Écoute, c'est un gars qui, si tout va bien, va être sur le premier trio des Sénateurs cette année. C'est un gars qui a une belle vision, qui a une touche offensive intéressante, qui est très intelligent sur la glace. Par contre, c'est un ailier. Mm-hmm. C'est un ailier qui... C'est plus ça, en fait, qui vient me chicoter. Est-ce qu'on veut faire de la place pour un ailier de la sorte au lieu de se concentrer sur avoir un deuxième centre?
1: Ouais, mais si tes ailiers de deuxième trio, c'est Demidov et Batherson. Ça, pas besoin que ton deuxième centre soit Evgeny Malkin.
3: Ça, c'est vrai. T'as raison, je suis d'accord avec toi. On essaie de pousser pour avoir un bel équilibre. Drake Batherson peut faire partie de ça. C'est sûr que je ferais un appel. Est-ce que, par exemple, tu serais prêt si t'es Kent Hughes, est-ce que tu serais prêt à donner 10-11 millions à Drake Batherson?
1: T'as pas le choix. Si tu veux être capable de t'améliorer, la question c'est plus, t'sais, qu'est-ce que tu donnerais? Est-ce que tu serais prêt à donner un Michael Hage? Est-ce que tu serais prêt? Les Sénateurs, c'est une équipe qui veut être compétitive. Ils ont déjà perdu leur capitaine. Qu'est-ce qu'ils vont vouloir? Pour Drake Batterson, un joueur établi aussi, ça coûte très très cher, mais pour moi, t'as pas le choix d'au moins montrer un certain intérêt dans ce dossier-là parce que c'est exactement le profil que tu recherches. Un autre ailier, qui lui aussi il fait partie d'une équipe en reconstruction, c'est Brock Besser, chez les Canucks de Vancouver. On le sait, les Canucks, ils reconstruisent. C'est à peu près la seule équipe avec les Flames, là, mais c'est l'équipe qui est la plus ouverte dans sa reconstruction. Par contre, ils n'ont pas échangé grand monde encore. Patterson est encore là, et Besser aussi. Ailier de 29 ans, 7,25 millions de dollars jusqu'en 2032, et Brock Besser vient de connaître deux saisons un peu plus décevantes. Il y a quelques années, il nous avait habitués à mieux. En 2023-2024, Brock Besser, c'était 40 buts, 73 points. Mais la saison suivante, 50 points. Celle d'après, 48. Est-ce que c'est quelque chose qui t'intéresse, Brock Besser, Hugo?
3: Écoute, je pense que rapport qualité-prix, c'est peut-être une des cibles les plus intéressantes. Parce que, oui, il a 29 ans. Il commence à aller vers la fin de son pic, si vous voulez. Mais au niveau de l'argent, 7,25 jusqu'en 2032, c'est quand même une aubaine avec le plafond qui monte. Puis comme tu l'as dit, a déjà marqué 40 buts. C'est un gars qui peut être capable de finir les jeux d'Ivan Demidov. C'est un gars qui peut être capable d'aider. C'est une bougie d'allumage, mais c'est une bougie d'allumage qui va pas nécessairement avoir beaucoup de pression. J'ai l'impression que si, admettons, on fait le parallèle avec Drake Batherson, on va mettre beaucoup plus de pression sur Drake Batherson que sur un Brock Besser. C'est peut-être juste moi.
1: Mais parce que c'est un joueur... Batterson a plus produit que Besser dans sa
3: carrière.
1: C'est
3: ça, parce que c'est vrai, t'as raison. Puis en plus, le fait qu'il vienne sortir justement des saisons un peu en deçà des attentes dans un environnement un peu chaotique à Vancouver, ben ça pourrait lui donner une belle opportunité d'un nouveau départ, puis de retrouver une production auquel il est habitué. Là. T'sais, Brock Besser est capable de marquer des buts. Ça pourrait être intéressant, honnêtement. Puis le Canadien se retrouverait peut-être à pas donner aussi cher qu'il donnerait pour Drake Batherson.
1: Ben c'est ça, parce que les Canucks sont en reconstruction. Fait qu'eux, ce qu'ils veulent, c'est des jeunes. J'ai des choix. T'sais, c'est là où, ben regarde, t'auras pas besoin de donner un joueur qui va être dans ton effectif en ce moment. Fait que tu fais pas mal quelque part pour t'améliorer ailleurs. Tu donnerais, je sais pas, des choix, Zarovski, peu importe. Ça te ferait pas aussi mal.
3: C'est
1: à
3: ça.
1: Court terme, que de donner de quoi pour aller chercher un gars plus établi comme...
3: Ben
1: pas plus établi, mais qui est dans une équipe plus établie comme Drake Batherson et les Sénateurs d'Ottawa. Oui, mais avec un prix limité parce que je pense que Besser a un certain plafond, quoi qu'il a montré que quand il joue avec des bons joueurs, il est capable de produire, il jouerait pas sur la première vague.
3: Ça, c'est sûr.
1: À Montréal, qu'est-ce que ça donnerait? Fait que oui, avec un bémol.
3: Okay.
1: Dans le cas de Drake Batherson.
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8: Hugo, qu'est-ce qu'on suit dans le monde du sport aujourd'hui?
9: Ben là, écoute, baseball majeur, on l'anticipait, c'est les Blue Jays. Les Blue Jays, ils reviennent en action, Ali, parce qu'il y a une journée de congé, c'était trop.
8: Série très importante face aux Rays qui commence.
9: Très, très importante. Et comme tu dis, on en a parlé aussi un peu plus tôt dans la semaine. Après ça, c'est une série de matchs un peu plus facile, donc on se concentre sur les séries plus difficiles de division. Contre les Rays, contre Nick Martinez sur la butte pour Tampa Bay. Mais c'est correct, nous, on met Jose Soriano de notre bord. Ça va être vraiment un affrontement intéressant, je trouve, parce que Soriano n'a pas vu beaucoup les Rays cette saison. Donc, ça va être de voir comment il va être capable d'approcher les frappeurs. C'est un gars qui attaque beaucoup. C'est un gars qui est très bon autour de la zone des prises. C'est pas un lanceur de retrait sur des prises. C'est un lanceur qui met des balles en jeu, des faibles balles en jeu. Et encore une fois, est-ce que les Blue Jays seront capables de resserrer leur attaque et d'être capables d'être constants ensemble, en collectif? Ça va être intéressant à suivre.
8: C'est quand même fou, là. Mais en ce moment, les Blue Jays sont à un demi-match des séries. Bref, s'ils gagnent, ça dépendra des autres résultats, mais ça se peut que demain on se parle et que les Blue Jays soient en série.
9: Ben c'est ça, parce qu'il y a un autre match qu'on va suivre dans la division, c'est Yankees-Orioles. C'est là qu'on peut savoir si les Orioles qui ont la dernière place donnent accès aux séries en ce moment. Carlos Rodon contre Shane Baz. Si les Orioles perdent ce match-là, ben là c'est une belle fenêtre pour les Blue Jays. Mais ça va très bien ces temps-ci. Pete Alonso a été le joueur de la semaine dans l'américaine. Donc il y a des bâtons très très très enflammés du côté des Orioles. Mais définitivement, c'est le deuxième affrontement que je vais surveiller.
8: Excellent. Merci beaucoup, Hugo. Ça fait pas mal le tour. Merci encore pour ton gros travail aujourd'hui.
9: Merci à toi, Ali. Encore une fois, les émissions passent très rapidement. On a beaucoup trop plaisir.
8: On arrive déjà à la fin du mois. Ça n'a pas de bon sens. Il nous reste seulement 8 émissions ensemble, mais après, ça va être le début de la programmation régulière à BPM Sport. Merci beaucoup d'avoir été à l'écoute, tout le monde, aujourd'hui, au nom de toute l'équipe. Olivier Paiement à l'animation, Hugo Reich à la réalisation et PO Deschênes aux réseaux sociaux. Merci d'avoir été là. On vous souhaite une excellente fin de journée. Richard Labbé et Frank Grenier s'amènent un peu plus tard dans le tailgate. D'ici là, prenez soin de vous. Nous, on se reparle même heure, même poste demain. Bonne journée.
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1: Bienvenue au tailgate et bienvenue à cette édition du mardi 12 août. On est bien content de vous savoir avec nous. On est bien content d'être là également pour encore 4 heures. Pour le reste de la semaine, de l'autre d'après. Donc pour le reste de l'été, on est là avec vous. Mon nom est Richard Labbé. Avec moi, mon acolyte Frank Grenier. Salut Frank!
2: Ça va très bien, mais moi je suis rendu au 18 août, Richard. Si
1: qu'est-ce que j'ai dit?
2: Tu as dit le 12 août!
1: Ah!
2: OK!
1: J'ai-tu dit 12?
2: Le 12! Mais tu m'as fait réfléchir, puis je regarde, tu l'ordi.
1: Ah ben pourquoi? Je comprends pas, parce que j'ai bel et bien marqué mardi 18 août dans ma présentation. Et je sais pas pourquoi j'ai pensé à 12.
2: Et le 12, c'était mercredi en plus.
1: C'était la semaine passée.
2: C'est un mercredi.
1: 12 août.
2: Et tu vois, Feliciano, sa messagerie texte, c'est le premier à nous le dire. Oui, on est
1: on
2: là-dessus.
1: Est le 18.
2: On est là-dessus.
1: On est le 18, OK.
2: Ouais. Juste pour pas mélanger les gens. Là.
1: Pourquoi j'ai dit 12? Donne-moi une bonne raison.
2: T'as le goût d'en boire une?
1: Pas encore 5 heures.
2: Non, c'est ça, on va attendre.
1: Pas encore 5 heures. 12 août. Il y a-tu passé de quoi d'important le 12 août? Mais je m'en souviens pas, c'est quoi.
2: Un beau lapsus pour commencer.
1: Ouais, heureusement, c'était pas trop grave.
2: Non, ça passerait.
1: On a compris qu'on n'est pas le 12 août. On le répète, on est le 18 août. Merci aux gens qui sont... Merci aux gens qui sont à l'affût. C'est très gentil. Hey Frank, on a un gros show, évidemment.
2: Ben oui.
1: Dans pas très longtemps, tu sais que le Stade olympique... a nommé tout récemment une nouvelle directrice. Elle s'appelle Annie Larouche. Vous la connaissez sûrement. Elle a travaillé avec les Alouettes, avec l'Alliance, les Roses. Et là, ben, elle va travailler sur un gros dossier, celui du stade, évidemment. On va lui parler. Et notre segment des mangeux de Pâques aujourd'hui, Gilbert Dionne, grand gagnant de 93 avec l'édition du Canadien de Montréal qui a marqué tant de gens, dont toi.
2: J'ai vraiment hâte qu'on lui parle, parce que c'est pas quelqu'un qu'on entend si souvent que ça, sur les ondes.
1: Mm-hmm.
2: Donc, ça va être vraiment intéressant de jaser avec lui.
1: Oui. Alors, Gilbert Dionne va être là. Et parce qu'il va être là, ça m'a inspiré notre question du jour.
2: Puis elle est bonne, ta question du jour.
1: Elle est pas pire, pantoute.
2: Elle est très bonne.
1: Elle est très bonne, hein? Alors, qui a été, tout sport confondu, votre héros obscur favori? Gilbert Dionne, c'est un bon exemple. C'est un gars qui a eu un gros moment. Et malheureusement, ça n'a pas duré super longtemps. Mais ça a marqué beaucoup de gens. T'sais, si tu dis son nom, puis immédiatement, il y a des souvenirs qui se ramènent. Alors, on va demander aux gens, puis je pense qu'on va ouvrir les lignes également tantôt.
2: Pour les héros obscurs.
1: Oui. Alors, qui a été votre héros obscur favori? Moi, j'ai déjà quelques bonnes
2: on
1: suggestions.
2: On pourrait faire 8 heures là-dessus. C'est à ce point-là qu'elle est bonne, la question.
1: Elle est excellente, hein, ouais. Franchement. Héros obscur favori, pensez à ça.
2: 514-790-0919.
1: Il y a déjà des messages qui rentrent sur la messagerie texte, des réponses plutôt, qui rentrent à cet effet. Alors, on va vous revenir là-dessus. On vous laisse réfléchir à ça. Ce matin, Alexis Sanchez...
2: Un héros pas mal moins obscur.
1: Moins obscur, exactement, qui s'est présenté pour la première fois à la presse montréalaise, qui est venu répondre à quelques questions. Entre autres, on lui a demandé s'il y avait encore un petit peu de gaz dans le tank, 37 ans quand même, qui se joint au FC Montréal. Et est-ce que ça t'enthousiasme?
2: Ben quand même, honnêtement... De voir l'enthousiasme général, surtout de voir l'enthousiasme de ceux qui connaissent plus ça que moi, on dirait que c'est contagieux. J'ai vraiment hâte de le voir jouer.
1: Oui.
2: Mais comme tu dis, il s'est fait poser un peu des questions sur son âge et la quantité d'essence dans le réservoir. On dirait qu'il n'a pas apprécié ce côté-là. Puis lui, il a répondu, je sais pas si tu as vu, il a répondu « Le soccer, ça dépend beaucoup du rythme et de l'intelligence, pas juste courir. »
1: Ben, puis on le voit, je veux pas comparer, pas en tout, les deux joueurs... Mais on le voit dans le cas de Messi, qui a de l'air de marcher la moitié de la game, sinon de trois quarts, puis il finit avec
2: toujours
1: deux,
2: à
1: avec
2: bonne place.
1: C'est ça.
2: Mais aussi, cette citation-là m'a fait bien rire. Ça me fait penser aussi à ce que Martin Saint-Louis dit avec les Canadiens. T'sais, il parle de ses concepts, il parle de tout ça. C'est pas juste de patiner. Il faut savoir pourquoi tu patines, pourquoi tu anticipes. Puis ça m'a vraiment résonné comme. Parce que Saint-Louis disait ça depuis qu'il est arrivé, il dit ça. Et là, de voir Sanchez qui dit la même chose au soccer aussi, c'est peut-être une vision de, d'ultra talentueux de voir ça de même, je sais pas.
1: Et Martin Saint-Louis qui parle toujours de jouer la game de 200 pieds, mais là, ça marche pas. Parce qu'au soccer, c'est pas une game de 200 pieds.
2: C'est un peu plus grand que ça.
1: Mais jouer la game devant toi, ouais. ça s'applique dans toutes les sphères de la vie même.
2: Oui, définitivement.
1: Nous-mêmes ici, là, faut jouer la game devant nous, devant ce bureau.
2: Faut jouer la main qui nous a été dealée.
1: Exactement. Exactement.
2: Toi, ça t'enthousiaste-tu un peu, Alexis Sanchez?
1: Ben, écoute, je suis pas, comme tu le sais peut-être, je suis pas un grand fan.
2: Je pensais que la Coupe du Monde t'avait converti.
1: Oui, oui, non, mais j'ai écouté un peu la Coupe du Monde. Ouais. Je ne suis pas un grand fan de soccer, mais, tu sais quoi, ça pique ma curiosité. Et là, je vais regarder peut-être demain, il joue le FC, j'allais dire j'allais dire l'Impact. Ben, on va dire l'Impact pareil.
2: Le FC Impact.
1: Le FC Impact joue demain à Columbus contre le Crew. Serait-il d'ailleurs, est-ce qu'on le sait, là? Il est-tu en uniforme? C'est pas sûr, c'est pas clair.
2: Ben, l'entraîneur Philippe Lafroy a dit qu'il va commencer sur le banc, c'est sûr.
1: Okay.
2: Mais il a dit aussi que lui, sa stratégie, c'était de lancer dans le bain. Il veut pas niaiser, il veut pas trop attendre. Fait que je pense qu'il pourrait avoir des minutes dans la deuxième demi. C'est ce que j'ai vu. Encore là, peut-être que je me trompe, mais je pense qu'il est peut-être supposé embarquer éventuellement dans le match selon la situation.
1: Le lancer dans le bain. Pas littéralement, là.
2: Non. Je pense qu'il est propre.
1: C'est une image, c'est une expression. Le garrocher, on peut aussi dire le lancer dans le feu. On dit pas ça aussi?
2: Mais un peu, je trouve ça un peu plus brûlant.
1: Ouais.
2: Moi, j'y allais un peu la bonne vieille technique pour apprendre à nager. Bon, tu vas apprendre à nager, tu vas dans le lac, puis on va te dire, non, bon,
1: oui.
2: Bouge les bras, là.
1: Exactement. Donc, c'est ce qu'on va faire. Donc, il y aurait espoir, donc, si je comprends bien, que Sanchez joue un petit peu demain.
2: Je pense qu'il pourrait voir ses premières minutes. Moi, c'est ce que j'ai deviné avec ce que l'entraîneur disait.
1: Les premières minutes, alors, on va regarder ça avec intérêt. Parce que c'est quand la semaine passée, quand ça s'est arrivé, on a parlé un petit peu de ça ici à l'émission, puis c'est probablement le nom le plus porteur depuis Drogba.
2: Ouais.
1: Qui arrive ici et qui arrive avec de l'enthousiasme.
2: Et en plus, c'est que lui-même l'a dit dans son entrevue, il est surpris de voir à quel point la culture chilienne est grande à Montréal. Ça l'a vraiment surpris, puis c'est vrai, on le remarque avec lui qui arrive, puis c'est vraiment le fun à voir quand ça peut réunir toute une culture autour d'un joueur comme ça, parce que d'après moi, la culture chilienne ne va pas trouver de héros au hockey pour le moment.
1: Ça pas pour quoi, écoute, ça viendra.
2: Oui, éventuellement. Viendra. Pour l'instant, ça va être un peu plus long, mais avec un Sanchez qui arrive, ça réveille tout le monde. C'est le fun à voir.
1: Bon, alors, on va regarder ça avec intérêt. On rappelle que l'Impact affronte. Tu vois, j'ai dit l'Impact encore. Le FC affronte. FC l'Impact, appelez ça comme vous voulez, affronte le Crew à Columbus
2: demain.
1: Et tu
2: vois, Martin, sur le messagerie texte, qui dit finalement, on a le choix de mourir noyé ou mourir brûlé. C'est pas mal ça, les deux options.
1: C'est pas ça qu'on veut.
2: Non, on veut qu'ils survivent.
1: C'est ça, exactement.
2: C'est les deux risques associés à nos propositions.
1: Et à part de ça, tranquillement, l'officielle rentrée s'approche. La vraie rentrée, tu sais, c'est quoi? Hein? C'est pas les écoles, c'est pas ça. La vraie rentrée, c'est le tournoi de golf du Canadien. Ouais. Donc, ça s'approche tranquillement. C'est là que tu sais que les vraies choses vont commencer.
2: On sait-tu dans combien de jours?
1: Ça va être le 14 septembre.
2: 14?
1: Donc, c'est à peu près dans un mois.
2: À peu près, ouais.
1: Et juste avant, par contre, il y aura le camp des recrues. Et pourquoi j'en parle? C'est parce que là, déjà, chez le Canadien de Montréal, on commence à s'activer tranquillement. On n'a pas encore notre thème alerte signature qui va jouer pour l'instant, mais on le garde proche si jamais il y a quelque chose qui se passe. Mais en attendant, donc, ce qu'on fait par rapport avec le camp des recrues, ben à gauche et à droite, on envoie des invitations souvent à des joueurs qui n'ont pas été repêchés. Et là, on a cru comprendre que Alexei Vlasov, qui fait un petit peu la pluie et le beau temps la saison dernière dans la Ligue de hockey junior majeur du Québec. 80 points en 64 matchs pour Alexei Vlasov avec Victo.
2: Donc 44 buts.
1: 44 buts, bon point. Et malheureusement pour lui, il n'a pas été repêché.
2: Pourquoi?
1: Écoute, on peut présumer que 5 pieds 9, ça demeure un problème. T'sais, de temps en temps, on entend dire « Oui, oui, mais maintenant, la taille, ça compte plus quand on voit aller Caulfield, tout ça. » Mais je pense que quand, à cette taille-là, c'est vraiment les exceptionnels, probablement, qui sont repêchés.
2: Mm-hmm.
1: Caulfield vient de marquer 50 buts, on va le qualifier d'exceptionnel. Alors, Alexei Vlasov, donc, n'a pas été repêché, mais est invité. C'est intéressant, ça. Va être invité au camp d'entraînement des recrues du Canadien de Montréal. Et je m'amusais à regarder ça, Tu sais, on se demande, bon, un joueur qui était invité, il va aller là, on va patiner un petit peu, puis on va lui dire, regarde, merci beaucoup, ordonne-nous le chandail, puis rappelle-nous pas, on va te rappeler. Ça risque d'être ça. Mais je regardais pour le fun. Je me suis amusé. On va prendre le haut de la pyramide. On va prendre les champions, les Hurricanes de la Caroline. Essaie de deviner, ils ont combien de joueurs pas repêchés dans leur formation championne.
2: D'habitude, c'est pas moi qui fais les quiz.
1: Oui, c'est toi qui es fait normalement.
2: Moi, c'est moi. Il y en a au moins un, le gardien Bossy. On a assez parlé de très exceptionnel.
1: Très bonne réponse.
2: Il y en a-tu un autre, peut-être sa quatrième année? Non, Jankowski était là, il a été repêché.
1: Bon, je vais y aller avec la réponse.
2: Ma réponse, je dirais un.
1: Un seul. Écoute, quatre.
2: Quatre? C'est qui les autres?
1: Quatre joueurs qui n'ont pas été repêchés ont soulevé la Coupe cette année avec la meilleure équipe du hockey cette année. Donc, tu as parlé du gardien Brandon Bossy, mais en plus, Jalen Chatfield,
2: ah ouais,
1: Eric Robinson et Sean Walker. Quatre joueurs, quand même, qui n'ont pas été repêchés, qui se ramassent avec la meilleure équipe du hockey. Alors, tout ça pour dire pourquoi je dis ça? Ben, parce que on ne sait jamais. Ça peut arriver à l'occasion que tu as des joueurs qui ne sont pas repêchés, qui se ramassent dans des positions importantes. Brandon Bossy, évidemment. Tu sais, qui arrive un petit peu sur le tard. Anderson se blesse devant le filet. On lui demande à lui d'arriver, fait le travail, devient un gardien champion de la Coupe Stanley, mais n'a jamais été repêché. Alors, est-ce que Alexei Vlasov va se retrouver dans une telle position un jour? On ne peut pas le prédire. Mais tout ça pour dire que ça se peut. Ça arrive.
2: Est-ce que tu aimes ça, une invitation de ce genre-là pour les Canadiens?
1: Absolument.
2: C'est quand même du talent.
1: C'est du talent que tu invites. Ça se peut que tout le monde l'ait raté. Ça se peut qu'un paquet de recruteurs disent « Ah, il est trop petit, pas assez ci, pas assez ça. » Ça se peut. Ça se peut aussi que tu le mettes dans une situation où il va te surprendre et finalement, tu vas te demander « Oh, OK, pourquoi on ne l'avait pas repêché? » Ouais. Ça aussi, ça arrive.
2: Oui, puis c'est le fun justement d'aller chercher du talent pur comme ça pour voir, sinon pas quelqu'un qui est bon sans la rondelle, disons.
1: Exact.
2: Non, on va essayer de développer du talent, puis ça marche pas, mais au moins on a visé le talent, puis ça c'est quand même le fun à voir. Et lui, peut-être qu'il va se ramasser à Laval éventuellement aussi, peut-être que ça va donner un joueur de Ligue américaine qui va être électrisant, qui va être explosif.
1: Ça, on le sait pas. Sais-tu qui d'autre a pas été repêché?
2: Qui?
1: Le coach du Canadien de Montréal.
2: Martin Saint-Louis.
1: Jamais repêché. Finit sa carrière avec 1033 points en 1134 games. Pas pire.
2: Pas pire pour un petit joueur, hein?
1: 5 pieds, officiellement 5 pieds 8, selon Hockey DB. Mais tout ça pour dire, puis je suis pas en train de dire que le jeune des Tigres de Victoriaville va faire ça. Je veux juste dire que des fois, on sait jamais ce qui peut arriver. Alors, on va voir.
2: Et si on veut avoir des coups de chance, des coups de circuit comme ça, il faut prendre des chances. Il faut l'essayer.
1: Exactement.
2: Pour le savoir.
1: On ne sait jamais. Alors, moi, je trouve ça intéressant. Puis bravo à la direction du Canadien d'inviter des jeunes comme ça, surtout en particulier de la Ligue de hockey junior majeur du Québec, qui ont peut-être échappé aux yeux des recruteurs pour n'importe quelle raison. Ben, tu sais, tout ce que tu as besoin des fois, c'est d'une opportunité, d'une occasion. Et ça, ben, c'est peut-être dans ces moments-là que tu peux trouver des joueurs. Tu sais, c'est arrivé, Albert Jacquet n'a jamais été repêché. Toujours d'ailleurs dans l'attente de son nouveau contrat. Lui, c'est bizarre, il est passé direct du junior pas repêché à la Ligue majeure. C'est quand même spécial, ça.
2: C'est quand même un beau bond.
1: Direct. David Dernay aussi. Si on recule un petit peu, 60 points. Je me souviens de ça, en 2012. Jamais repêché.
2: C'est des exemples quand même. Là.
1: Il y en a.
2: Moi, j'ai jamais vu jouer Vlasov. L'as-tu déjà vu jouer?
1: Non, ben là, c'est ça l'affaire.
2: Ouais, hein?
1: C'est que moi, je me fie sur des clips de 15 secondes qui passent. Mais,
2: moi, j'ai fait comme plusieurs. J'ai googlé son nom ce matin juste pour en lire un peu. Puis tout le monde dit que c'est un petit, mais qu'il a tout un tir, même en changement de direction, des choses comme ça.
1: Oui.
2: Mais imagine lui qu'il arrive avec Montréal parce qu'il y a plusieurs exemples de petits joueurs. Tu sais, avec Caulfield, il y a même Mooney dans le système, il y a l'entraîneur, il y a aussi des compatriotes russes.
1: Oui, également.
2: Puis c'est l'équipe dans la province sur laquelle il évolue. Il doit être content. Vlasov d'avoir cette opportunité-là. Puis un joueur content, c'est là que ça peut faire des belles surprises.
1: Exactement. Puis, et puis Jérémy, merci Jérémy sur la messagerie texte. Yannick aussi, qui nous rappelle qu'un certain Brendan Hagel avait été invité.
2: Nicolas aussi nous l'a mentionné.
1: Oui, avait été invité au camp d'entraînement du Canadien de Montréal.
2: Et quelques années plus tard, on donnait deux choix de première ronde, entre autres, pour aller l'acquérir. T'sais, c'est quand même spécial du monde qui font monter leur propre valeur. Moi, j'aime beaucoup ces histoires-là.
1: C'est des belles histoires. Maintenant, ben, c'est sûr que Hagel, bon, n'a pas été retenu, malheureusement, pour les partisans du Canadien, par le Canadien, d'aller s'épanouir ailleurs. Ça arrive, à
2: au
1: l'occasion.
2: Soleil. Au soleil.
1: Martin Saint-Louis, même chose. Martin Saint-Louis avait été invité au camp d'entraînement du Canadien. On lui avait dit, ouais, laisse faire. T'as l'ailleurs.
2: Mais pas Vlasov.
1: Ben là, lui, il s'en vient. Fait qu'on verra ce qui va, on verra ce qui va se passer. Alors, tout ça pour dire, on sait jamais. Alors, on lui souhaite bonne chance. Et qui sait, peut-être un jour aura-t-il.
2: Peut-être que je me trompe. Un autre ailier, un peu du genre. Jonathan Marchessault n'avait pas été repêché, je crois.
1: Mais là, il avait-tu été invité? Je sais pas s'il avait
2: fait. Non, je sais pas, mais c'est plus dans le style un ailier marqueur qui a quand même fait une belle carrière sans être repêché, je pense. Ouais.
1: Mais tout ça pour dire que c'est possible. Tu sais, on sait jamais ce qui peut se passer. Et ces gars-là, ben, tout ce qu'ils ont besoin, généralement, ben, c'est d'une chance, d'une opportunité. Et après ça, tu sais jamais. Jonathan Marchessault, effectivement, jamais repêché.
2: Ah, on parle Rick qui dit Francis Bouillon aussi.
1: Oui. Non, mais là, ça existe.
2: Oui, ça existe. Alors, puis un petit joueur aussi qui a fait sa marque juste parce qu'il travaille fort et qu'il est bon.
1: Début septembre, ça va commencer le camp des recrues du Canadien. Alors, pour l'instant, on fait une pause. Et au retour, on aura en entrevue la nouvelle directrice du Stade olympique, Annie Larouche.
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1: Notre prochain invité a travaillé à la direction des opérations chez les Alouettes de Montréal. On l'a vu également dans le giron de l'Alliance de Montréal, en plus de participer au lancement des Roses de Montréal. Eh bien, voici qu'elle vient d'être à peine nommée directrice du Stade olympique. Annie Larouche, bienvenue à l'émission.
17: Merci beaucoup.
1: Merci d'être là, Annie. Je présume que c'est un moment assez occupé pour devenir directrice du Stade olympique, là.
17: C'est un beau moment, c'est parfait. Il y a eu des beaux événements, il y en a encore qui s'en viennent, mais on est en grande préparation, donc c'est vraiment un projet, un beau gros défi, c'est bien excitant.
1: Bien évidemment, il y a les travaux là, présentement de réaménagement qui sont en cours là, sur le toit et sur l'anneau technique. Si ça n'a pas changé, là, je crois que c'est jusqu'en 2028 que ça se poursuit. On en est où exactement, là, Annie Larouche, dans tout ça?
17: Bien, en fait, en ce moment, c'est les travaux sur le toit, effectivement, mais les travaux devraient être terminés sous peu. Et pour l'instant, là, on est dans les délais et dans les budgets. Donc, le travail qui est fait en ce moment par une équipe extraordinaire, là, la structure qui est construite en ce moment devrait monter là, au mois de décembre. Donc, ensuite, on va s'attaquer à l'intérieur. On va venir moderniser l'intérieur du stade avec trois axes là, d'intervention précises qui vont venir rapprocher les spectateurs de l'action, améliorer l'expérience client, puis revamper aussi tous les espaces hospitalité. Donc, un autre beau gros projet.
1: Oui, donc ça, ce bout-là est assez important là, pour la suite des choses. L'intérieur du stade. Donc, tu viens d'en parler. Donc, on veut améliorer l'expérience de client, comme on l'appelle. Est-ce qu'on a une idée de l'échéancier pour ce bout-là?
17: Bien, en fait, oui et non. On a une idée, là, évidemment. Il y a une structure, il y a un plan qui est en place. On est à planifier les prochaines interventions. Donc, il y a déjà des choses qui sont en place. Il y a déjà une structure. Et puis, on continue là, au cours des prochains mois à planifier les prochaines interventions puis à réaliser les séquences là, pour être sûr que ce sont des séquences qui sont optimales puis coordonner le tout là, avec les travaux qui sont déjà en cours. Donc, c'est un projet là, qui est bien entamé.
1: Et est-ce qu'on peut mettre une date là, sur... La fin de la fin. Là. Une fois là, que tout ça va être fini, on a parlé de l'anneau technique, on parle de l'intérieur. Est-ce que c'est possible d'arriver avec une date pour savoir quand tout ça va être terminé?
17: Bien, une date précise, c'est un peu plus compliqué, mais notre cible est 2028 et puis ça demeure notre cible pour l'instant.
1: OK, donc l'année, ça serait 2028 là, et le stade à ce moment-là serait prêt, là, Annie Larouche, à accueillir des spectacles, des événements, du sport. On serait prêt en 2028.
17: Exact.
1: OK. Ben là, ça m'amène à ma prochaine question parce que évidemment, il y a beaucoup de choses qu'on, je pense qu'il y a des buts pour le stade olympique, il y a des choses qu'on souhaite pouvoir accueillir. De manière logique ou en tout cas de manière là, si on veut être dans la réalité un petit peu là, qu'est-ce que le stade olympique pourrait accueillir à partir de 2028?
17: Ben, en fait, tout est possible. Donc, ce qu'on veut, c'est vraiment un stade multifonctionnel moderne. Ça devient un incontournable pour Montréal. On veut attirer des événements sportifs, des événements culturels de grande envergure. Puis on veut favoriser l'attractivité et le développement économique. On veut avoir les Taylor Swift de ce monde qu'on n'a pas eu lors de sa dernière tournée. On veut avoir des équipes résidentes. On veut rêver grand. On veut que ce soit multifonctionnel. Et puis, on veut que les gens... Là, je suis excitée. Là, moi, le stade olympique a vraiment une place particulière dans mon cœur. J'ai plein de souvenirs ici, que ce soit à partir des expos ou le pape Jean-Paul II ou Michael Jackson ou bon, tu sais, mes années avec les Alouettes. Donc, de voir tout ça, d'avoir le privilège de participer à cette modernisation-là, je suis vraiment excitée. J'ai hâte que les gens puissent arriver la première fois qu'on va ouvrir en 2028, arriver dans le stade puis voir que l'expérience client est complètement différente. On a une équipe qui est dédiée, qui est engagée, puis on travaille fort là, en coulisses pour que ce soit spectaculaire.
1: Donc, en 2028, si tout va bien, si tout est possible, le stade olympique pourrait se remettre à accueillir, donc on vient de le dire, des concerts, mais également des matchs, soccer, football. Ça, c'est toutes des choses qui seraient possibles à partir de 2028?
17: Ben, c'est la cible. C'est la cible pour l'instant. Donc, on continue à travailler fort, à planifier. Je l'ai mentionné, le toit est dans les temps et dans les budgets. Alors, on va s'assurer de suivre cette cadence-là.
1: Et puis, évidemment, il y a eu... Annie Larouche, au cours des dernières semaines, des discussions par rapport avec la MLS qui va passer là, à un calendrier hivernal. Je crois que ça, c'est dans 2 ans. Est-ce que ça, c'est une possibilité là, que le stade soit capable d'accueillir les matchs du FC Montréal là, dans un échéancier plus ou moins rapproché?
17: Mais en fait, comme je le mentionnais, tout est possible. Donc, il y a vraiment un intérêt commercial. Pour le stade. Il y a des discussions actives. Évidemment, je peux pas tout dévoiler, mais il y a des discussions actives avec des équipes sportives. Des discussions aussi pour des tournées internationales qui ont déjà manifesté leur intérêt. Donc, il y a plusieurs beaux gros projets. Puis on a des discussions avec toutes les parties prenantes.
1: Et il y a un bout de l'équation qui demeure toujours, je pense que les gens qui nous écoutent vont être d'accord, c'est qu'au fil des années, que ce soit pour les sports, que ce soit pour, surtout les concerts en fait, le stade olympique, c'est la sonorité, hein, le son a toujours été un problème au fil des années, ça a toujours été compliqué ce bout-là. Est-ce que vraiment maintenant on peut penser qu'il y aura un moment à partir de 2028 où on pourra aller voir des événements de sport, des concerts et l'expérience sonore sera à la hauteur des attentes?
17: Absolument. D'ailleurs, c'est un projet de remplacement. Dans le projet de remplacement de la toiture, la sono, la scénographie, le son, c'est déjà prévu. Donc, il y a déjà, en ce moment où on se parle, des choses qui sont en place pour venir améliorer là, le son, le système de son, l'acoustique dans le stade. Le toit est pensé en fonction de ça. On le sait, là, avant, il y avait beaucoup d'écho, là, de réverbération. Donc, tout ça a été pris en considération parce que pour avoir un stade multifonctionnel, ben, il faut penser les choses à la base. Puis le son, ben, c'est une des premières étapes pour accueillir des concerts.
1: Bien, Annie Larouche, on va prendre une petite pause, puis on a encore plein de questions, entre autres. Si on est ici pour évidemment parler de sport un petit peu, il y a le commissaire du football américain qui vient à peine de dire que bon, ben nous, on aimerait ça aller ailleurs qu'aux États-Unis. On a beaucoup de questions vraiment. Alors, Annie, ne bouge pas, s'il te plaît. On revient tout de suite.
17: Laisse-moi passer.
1: Parfait. On revient tout de suite après la pause avec Annie Larouche.
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1: On est de retour avec Annie Larouche, directrice du Stade olympique. Et Annie, juste avant la pause, là, je mentionnais qu'on vient d'apprendre là, ce matin, c'était, je crois, en Allemagne, Roger Goodell, le commissaire du football américain, qui a clairement laissé savoir que le temps est probablement venu là, d'amener des matchs de football américain à l'extérieur des États-Unis. Déjà, on le fait un petit peu avec des événements et qui sont éphémères. Des fois, on le fait le temps d'un match, par exemple, en Angleterre, des choses comme ça. Annie Larouche, est-ce que le Stade olympique, quand il sera prêt, là, on parle d'à peu près 2028, pourrait accueillir des matchs de football américain?
17: Oui, absolument. Ça pourrait être une possibilité.
1: Est-ce qu'il y a eu des... il n'y a pas eu de pourparlers, j'imagine, pour l'instant, à cet effet-là?
17: Évidemment, là, comme je l'ai mentionné, on est en discussion avec plusieurs parties prenantes. Fait que c'est sûr que l'annonce de la modernisation du Stade olympique a suscité beaucoup de curiosité et d'intérêt. Donc, il y a beaucoup, beaucoup de gens qui nous ont approchés, qui posent des questions. Donc, on continue ces conversations-là. Puis, comme on mentionnait, tout est possible, puis on va être un stade multifonctionnel. Donc, on veut pouvoir accueillir le plus d'événements possibles.
2: Mais justement, c'est un stade multifonctionnel. On parle de musique, on a parlé de football, on a parlé aussi un peu de soccer. Mon cœur à moi veut savoir, y a-t-il une de ces fonctions-là qui est une configuration baseball?
17: Je l'attendais, celle-là. En ce moment, dans les rendus là, qu'on a vus, qui ont été partagés, c'est une configuration rectangulaire qui est compatible avec un positionnement multifonctionnel. Donc, sport, culture, puis d'avoir une modularité des capacités. Mais c'est celle qui répond en ce moment aux besoins des partenaires commerciaux avec lesquels on a des discussions, où les discussions sont les plus avancées. Mais ça écarte aucune possibilité Puis comme on disait, tout est possible. Donc, les discussions sont entamées avec différentes parties. On doit avancer, on doit mettre des choses en place. Et puis, ben, les actions reflètent les discussions qu'on a en ce moment. Alors voilà, c'est toutes les options sont étudiées.
1: Et est-ce que le Stade olympique, ou en tout cas, des gens du Stade olympique, est-ce qu'il y a eu des discussions peut-être avec le baseball majeur pour savoir... pour connaître à tout le moins les exigences, parce qu'on a vu un petit peu du côté de Toronto, on avait un stade qui a déjà eu, je pense, les défauts du stade olympique. On disait que le son était pas bon, on disait que les gradins étaient éloignés de l'action, puis éventuellement à Toronto, ben, le Rogers Center est devenu, je pense, un bien meilleur endroit pour accueillir des matchs de baseball. Puis d'ailleurs, les Blue Jays, évidemment, sont encore là. Est-ce qu'on était au courant, Annie Larouche, des exigences du baseball majeur, puis est-ce qu'on est capable de faire en sorte que si jamais un jour ça se produit, puis qu'il y a encore quelqu'un peut-être qui lève la main pour les expos, est-ce qu'on pourrait être prêt si jamais ça arrive?
17: Notre équipe, l'équipe qui est en place, l'équipe de modernisation, là, c'est, je le mentionnais, là, une équipe absolument incroyable, ils ont en main toutes les normes, tous les cahiers de charges de chacune des ligues professionnelles. Donc, ils ont ça en main, ils planifient en conséquence, et puis l'équipe commerciale, évidemment, a des discussions avec différents intervenants, puis on va voir ensuite ce qui avance vraiment dans les discussions. Il y a certaines discussions qui avancent plus vite que d'autres, donc, mais on a tout en main. T'sais, c'est important de segmenter, de structurer, de planifier pour bien faire les choses. Et parallèlement à ça, ben, les discussions se poursuivent. Donc, on sera prêt à toute éventualité.
2: Il y a beaucoup d'auditeurs qui nous écrivent pour savoir, justement, on parle de plusieurs événements qui pourraient arriver là. Puis on le sait qu'on peut pas aller trop loin dans les pourparlers que vous avez déjà eu tout ça avec votre équipe. Mais est-ce que la WWE, ça se pourrait? On a beaucoup d'auditeurs qui demandent pour la lutte. Il y a beaucoup d'événements dans des stades de ce genre-là. Est-ce que c'est quelque chose qui est sur votre radar?
17: Bien, est-ce que c'est sur le radar? Pas nécessairement en ce moment. On n'a pas de discussion en tant que telle avec différents groupes. Mais encore une fois, les configurations, la configuration qu'on va mettre en place pourrait se prêter à ça également.
1: Donc, finalement, ce qu'on comprend, c'est que le stade va être capable d'accueillir à peu près n'importe qui et n'importe quoi, là.
17: Ben, multifonctionnel.
1: C'est ça que ça veut dire. et l'autre chose, en fait, c'est l'intérieur. Ce qu'on comprend, c'est que l'intérieur qu'on a déjà vécu jadis au match des Expos, par exemple, au match des Alouettes, ça va être complètement méconnaissable, là, Annie Larouche. Là. On va avoir complètement repensé là, tout ce qui est l'intérieur également, là.
17: Oui, absolument. Donc, du moment que les gens vont mettre les pieds dans le stade, ça va être différent. Donc, on n'aura plus nos repères habituels. Quand on parle de modernisation, c'est moderniser les gradins, les espaces intérieurs, les coursives, les espaces d'hospitalité. Donc, un nouveau look complet.
1: Donc, on n'aura plus de bancs jaunes qui font clac, clac, clac quand on se lève, là.
17: Ben, il y en a peut-être, le niveau 400 sera peut-être, on aura peut-être nos bancs bleus du niveau 400 encore un bout de temps, mais non, les bancs jaunes, effectivement, on les retrouvera plus.
1: On enlève ça.
2: Est-ce qu'on va retrouver la recette des hot dogs de l'époque aussi? Ça sera pas trop modernisé de ce côté-là, là?
17: Ça, là, je la cherche. Je suis là-dessus.
2: Là, si tu as besoin d'aide, on va venir t'aider. Ouais, je pense qu'on va chercher partout.
1: Faut garder des classiques quand même.
17: Oui, là, la question, c'est steamer ou toaster. C'est ça la question existentielle.
1: Et Annie Larouche, l'autre chose, c'est qu'il y a des gens qui me demandent est-ce que le toit peut s'ouvrir. Je pense que ça fait déjà longtemps qu'on comprend que d'un point de vue de structure, malheureusement, c'est impossible d'avoir un toit qui s'ouvre sur le stade olympique, là, si j'ai bien compris.
17: Oui, exactement. Ce n'est pas un stade qui va s'ouvrir. Par contre, il y a tout le tour, là, il y a une section qui est pensée pour faire rentrer la lumière du jour. Donc, ça va être magnifique.
1: OK. Donc, il va y avoir un peu... on change aussi un petit peu donc ce qui est comme autour du mât, si on veut, là. Autour de l'anneau, en fait, là. Autour de l'anneau.
17: De l'anneau, oui, exactement. Exact.
1: Oh. OK. Bon, OK, parfait. Alors, ouais. on pense qu'on a compris. Donc, si on comprend bien, 2028, tout est possible. C'est ce qu'on comprend, Annie Larouche?
17: Exactement, c'est la cible. Puis on travaille très fort pour que ça demeure notre cible puis qu'on y arrive.
1: Bon, ben écoutez, je pense que les gens sont très enthousiastes de savoir ça.
2: On a Pat, un message de texte qui parle des petits casques avec des Sunday dedans. Là. On se demande si ça va revenir aussi. J'avais oublié, mais c'est vrai que c'était le fun.
1: Ça, je pense que c'est pas du ressort de Annie Larouche, mais bon, ça...
17: Non, mais j'en ai quand même une collection chez nous.
1: OK. Bon, ben là, c'est des gros dossiers à régler. Hein? On est en train de se rendre compte de ça. Ben, Annie Larouche, directrice du Stade olympique, merci beaucoup pour ton temps cet après-midi à l'émission. Puis, ben, c'est avec beaucoup d'enthousiasme qu'on souligne en gros trait là, 2028 sur nos calendriers respectifs, puis qu'on a hâte... d'assister peut-être au premier concert, peut-être, qui sait, à un match de la NFL.
17: Exactement. Ben, merci beaucoup. Très hâte de vous recevoir au Parc olympique.
1: Bon, ben merci beaucoup, Annie Larouche. Salut bien, bye-bye.
17: À bientôt.
1: Annie Larouche, directrice du Stade olympique. Frank, t'as hâte, là, je pense. Je te sens fébrile et enthousiaste.
2: Pour vrai, oui. Un stade multifonction, je trouve que c'est quand même intéressant. Avant, on s'était plus limité. Là, on va pouvoir accueillir vraiment des événements d'envergure avec beaucoup de, c'est plus que le double que le Centre Bell.
1: Ouais.
2: C'est quand même une grosse place. Là. Fait que j'ai hâte de voir.
1: Il faut le souligner, il y a déjà plusieurs années, ça fait déjà plusieurs années, mais quand George Gillett était le propriétaire du Canadien de Montréal, il m'avait confié son désir d'accueillir et de présenter un match, un vrai match de la NFL au Stade olympique. Et ça avait été, semble-t-il, ça avait fait du chemin puis tout ça, puis semble-t-il que la NFL avait été très, très ouverte à l'idée de venir présenter un match de saison ici.
2: Ils le font en Europe à répétition.
1: C'est ça.
2: Je vois pas pourquoi ils s'éloigneraient du marché montréalais.
1: Le deuxième match de la NFL cette saison sera présenté en Australie.
2: Ouais.
1: Donc, ce que Roger Goodell disait ce matin, on en parlait avec Annie Larouche, c'est qu'il y a certainement une ouverture pour le football américain d'aller présenter des matchs ailleurs. Ben là, avec un stade olympique qui, on l'espère, va répondre aux critères un petit peu des ligues différentes, puisque là, selon ce qu'Annie Larouche nous disait, ce sera le cas. Ben, on pourrait peut-être voir un jour tes 49ers, qui sait, affronter mes Cowboys sur ce terrain-là.
2: J'espère qu'on y va ensemble, c'est sûr.
1: Ben, si ça arrive, c'est sûr et certain.
2: Mais en plus, on est des grands fans d'art en général aussi, les artistes musicaux. Quand il va y avoir une partie importante au Centre Bell avec un autre événement sportif ou deux shows importants au Centre Bell et au stade, la ville va être vraiment en effervescence. Ça va être le fun à voir.
1: Oui, alors écoute, puis on a vu passer des croquis un petit peu à gauche et à droite. Ça a l'air très intéressant, tout ça. Alors, on va... garder un œil très, très attentif sur ce dossier-là.
2: Moi, c'est surtout les hot dogs. C'est juste ça qui m'inquiète dans ce dossier-là.
1: Puis les petits Sundays dans les petits casses de baseball.
2: C'est un besoin que Pat m'a créé tantôt, mais non, c'était les hot dogs en premier, les petits casses après.
1: Parfait. On va aller à la pause et on revient tout de suite après.
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1: On est de retour au Tailgate. Richard Labbé avec vous en compagnie de Frank Grenier. Et très intéressant cette petite discussion avec Annie Larouche, directrice du Stade olympique. On parlait de la NFL et... Donc, Roger Goodell, le commissaire du football américain, a mentionné que donc de plus en plus, il faudra s'attendre à ça, hein, avoir des matchs qui seront présentés à l'extérieur. Puis cette année, je regardais ça, c'est un record en fait pour les matchs de football américain présentés ailleurs.
2: Il y en a combien?
1: Qu'aux États-Unis. Donc, il y en a 9.
2: 9?
1: Normalement, il y en a une couple.
2: Moi, je pensais qu'il y en avait 2-3 par année. 9, je suis vraiment surpris.
1: C'est généralement ça, mais là, c'est vraiment beaucoup, là, 9 cette année. Donc, ça montre un petit peu à quel point on veut tenter de plus en plus de présenter des matchs ailleurs. Donc, cette année, donc, en plus, évidemment, des matchs que l'on sait du côté des marchés américains, ben, on va jouer sur 4 continents différents, 7 pays différents, et 8 stades étrangers différents. Donc, je les nomme. Il y aura un match à Melbourne, Australia, on en parlait, l'Australie, Rio, le Brésil, Londres, on en fait souvent les matchs à Londres. Il y en aura un à Paris, à Madrid, à Munich et à Mexico City.
2: Quand même spectaculaire, hein, d'aller dans toutes ces villes-là. T'es-tu un fan de la NFL qui joue dans d'autres pays comme ça?
1: Ben oui, je trouve ça intéressant. Je trouve ça très, très particulier. Et là, je regarde toutes les places. Tu sais, je me dis, là, Londres en a eu, va en avoir, Berlin. Munich en a eu par le passé, Francfort en Allemagne également, Madrid, Dublin, Sao Paulo, Toronto en avait eu, souviens-toi, les matchs des Bills. Ben pourquoi pas, nous autres?
2: Je suis sûr que si on a les installations, on va en avoir au moins une partie.
1: 2028. On le rappelle. Donc, Frank, écoute bien ça. En 2028, qu'est-ce qu'on va faire, nous deux? On s'en va voir Taylor Swift.
2: Ouais.
1: Et on s'en va voir Cowboys 49ers au stade olympique.
2: C'est peut-être le même jour, en plus.
1: Non, pas le même jour.
2: Peut-être si le Taylor même Swift mois, est peut-être au stade, le même mois. D'après moi, c'est les Chiefs qui vont jouer pour l'instant.
1: Ah, bon point. Ouais. Bon point. Monsieur et madame, en même temps.
2: Oui.
1: Ou à quelques jours de...
2: Un seul déplacement.
1: Ça va sauver de l'argent sur l'essence. C'est important. Et parlant de football américain, je trouvais ça très intéressant. Je voulais qu'on en parle un petit peu parce que il y a eu une étude très, très intéressante que la firme Nielsen. Nielsen se spécialise pas mal là, dans les marchés et dans les analyses médiatiques. Et c'est la première fois qu'ils font ça, la firme Nielsen. Donc, ils ont publié un premier palmarès. C'est la première fois de l'histoire de l'humanité que quelqu'un fait ça. Un palmarès des meilleurs marchés de la NFL. Donc, les meilleurs fans, là, en gros, c'est où? Et il y a 8 critères qui ont été utilisés pour arriver à ce palmarès. Donc, la vente des produits dérivés. Si le monde achète pas mal de swag.
2: Des chandails, des casquettes, des gros colliers avec le logo.
1: Tout ça. Si le monde achète pas mal. Après ça, l'intérêt général. Les chiffres d'assistance au stade. La fréquence des paris sportifs. Est-ce que les fans parient pas mal sur leur équipe, oui ou non? La présence des fans sur les réseaux sociaux. Les codes d'écoute à la radio. Les habitudes de streaming. Et enfin, les codes d'écoute à la télé. Donc ça, c'est les 8 critères qui ont été utilisés pour arriver à ce palmarès des meilleurs partisans de la NFL. Alors, j'ai la liste ici.
2: C'est quand même spécial. Hein. C'est beaucoup, ces 8 critères-là analysés.
1: Oui.
2: Le fait que même les paris sportifs sont tenus en ligne de compte dans le calcul aussi, c'est à quel point c'est rendu présent dans le sport.
1: Oui, puis on se dit, bon, plus les gens vont faire des pours, les parier sur leur équipe, plus ils sont engagés. C'est exact. Un petit peu ça l'idée. As-tu vu la liste?
2: Oui, je l'ai vu. T'es-tu surpris?
1: OK, fait que là, ben là je voulais, parce que j'avais une devinette pour toi.
2: Je l'ai vu.
1: OK, bon, parfait. Alors, je voulais que tu nous...

0: les critères qu'on vient de mentionner où il y a les meilleurs partisans, c'est
1: Buffalo.
0: Buffalo!
1: T'es-tu surpris?
0: Non.
1: Non?
0: Ben, pas selon les critères qu'on vient d'établir.
1: Ben, souvent, tu sais, Buffalo, c'est pas nécessairement la ville la plus riche.
0: Non.
1: Non plus.
0: Non.
1: Mais de voir, on parle de dépenser dans y aller, acheter du stock, bêter, payer pour des services de streaming pour l'écouter. C'est beaucoup de dépenses là-dedans. Puis c'est quand même Buffalo qui est au numéro un parmi toutes les grandes villes américaines.
0: Écouter les matchs à la radio, ouais. Écouter les matchs à la télé. Tout ça, ce sont les partisans des Bills qui le font le mieux.
1: La Bills Mafia.
0: Bills Mafia. Top 3, on va dire. Le top 3, on ne les dira pas toutes. Donc, Buffalo, selon cette étude, les meilleurs partisans de la NFL. Après ça, deuxième rang, tu viens d'en parler. L'équipe favorite de Tay-Tay, Taylor Swift.
1: Et de P.O. Tay-Tay Army à la console.
0: C'est vrai?
1: Oui.
0: Ben, c'est facile de dire ça. Lui, il a quoi? Il a 19 ans, là. Il a juste connu ça, là, Patrick Mahomes. Là. C'est facile de prendre pour les Chiefs. Il n'aurait pas pris pour les Chiefs dans mon jeune temps. Il n'était pas bon.
1: C'était un peu plus difficile.
0: Là, c'est facile, ils sont bons. Là. C'est facile de prendre pour eux autres. Mais bref, ils sont la deuxième meilleure base de partisans de la NFL selon cette étude. Et la troisième, ben moi, je m'attendais à ce qu'ils soient un, soit deux, mais ils sont trois.
1: Je suis quand même content de les voir là.
0: C'est sûr qu'ils allaient être là. Ceux qui se promènent avec des grosses têtes de fromage sans tête, évidemment, les fans des Packers de Green Bay. C'est intéressant. Vois-tu le lien, mettons, dans le top 3? Vois-tu un lien entre les trois villes? On le répète, là. Buffalo, Kansas City, Green Bay, les meilleures bases de partisans selon cette étude. Vois-tu le lien? Il y en a un très clair.
1: Vite de même, c'est des bons carrières?
0: Non. Non. Là, on parle de la
1: De la ville?
0: Oui.
1: Non, je vois pas entre les trois.
0: Ce sont trois très petites villes où il n'y a pas tant de choses à faire. Je le dis de manière respectueuse. Alors, beaucoup d'attention est portée sur l'équipe parce qu'il n'y a pas tant de choses à faire. C'était, pour les gens qui nous écoutent, là, si vous êtes déjà allé à Buffalo, je veux pas faire mal à personne, je ne veux pas choquer personne, je veux pas provoquer personne, mais tu sais, il y a peu de choses à faire à Buffalo. Même chose pour Kansas City.
1: Pour rajouter à
0: même
1: à
0: chose
1: ce que
0: pour
1: tu
0: Green
1: dis,
0: Bay.
1: Oui, mais le quatrième, Cincinnati.
0: Il y a très peu de choses à faire.
1: Ça rentre dans ce que tu dis aussi.
0: La seule ville qui me surprend qui est dans le top 10. C'est Philadelphie, quatrième.
1: Parce mais ils sont engagés.
0: C'est ça. Les partisans sont très, très, très engagés et sont très, très intenses aussi. Le reste des villes, je comprends. Top 10, qui se termine d'ailleurs par la dixième ville que tu adores. Tu as déjà acheté un casque de chien d'ailleurs dans cette ville-là. Cleveland.
1: comme on dit en anglais, mon home away from home. Hein? Cleveland.
0: Je sais que tu affectionnes particulièrement la ville de Cleveland. Et maintenant, c'est drôle parce que là, les gens sur la messagerie texte nous demandent les pires villes. Qu'est-ce que je viens de te dire pour le critère? C'est des petits. Tu sais, en haut là, du palmarès, des petites villes où il y a peu de choses à faire. Alors, devine que si tu mets ça à l'envers, tu vas dans le fond, ça va être quoi? Ça va être des grosses villes où il y a beaucoup de choses à faire, puis où les gens, rapidement, peuvent passer à autre chose si leur équipe de football n'est pas bonne. C'est exactement ça. Alors, selon ce palmarès, la pire ville au niveau de la base des partisans de l'engagement, c'est... tu sais pas?
1: Ouais, mais c'est-tu l'équipe des Giants ou des Jets?
0: Ils le précisent pas.
1: C'est la ville au complet.
0: Alors, ils disent que c'est New York au complet.
1: New York, la pire ville la NFL en termes d'engagement.
0: En termes des partisans, de la base de partisans. Deuxième pire, Los Angeles. Troisième pire, Miami. Et tu vois, c'est trois villes où tu as 50 millions de choses à faire.
1: Ouais.
0: Et fans des Dolphins, là, si l'équipe n'est pas bonne au mois de décembre, ça va à la plage. Là. Ils n'iront pas se mettre dans le gros soleil et écouter une équipe qui gagne trois games dans la saison. LA, t'es-tu déjà allé à LA?
1: Non, mais d'après moi, il y a d'autres choses à faire.
0: Il y a beaucoup de choses à faire.
1: Il y a moyen de s'occuper.
0: C'est ça. Fait que si ça ne fait pas ton affaire, tu vas faire d'autres choses, puis c'est pas compliqué.
1: Mais c'est ça qui m'a surpris aussi de cela. Moi, j'aurais pensé au dernier rang dans la NFL, Las Vegas. Dans le sens qu'il y a beaucoup de choses à faire. Il y a beaucoup de touristes qui suivent ces équipes-là, plus quasiment autant que le monde local. Mais non, ils sont quand même 23e.
0: Ils sont 23e.
1: Mais moi, j'aurais pensé qu'ils étaient plus beaux que ça encore.
0: Oui.
1: Et. Si je regarde la liste qui part d'en bas, là, on parle de New York, mais après ça, il y a Los Angeles 29, Miami 28, San Francisco 27, Tampa Bay 26, 25 c'est Phoenix,

0: toutes des villes qui fait beau et chaud.
1: Puis qu'il y a d'autres choses à faire.
0: Ouais.
1: Dallas, c'est quoi, 19?
0: Dallas, 19. Tu sais, Houston est là aussi. Encore, Texas, je les aurais pensé plus engagés
1: mais,
0: que ça.
1: Mais j'aurais pensé Dallas pas mal plus proche du profond. Là, que, parce que moi, j'aurais mis Dallas 26, 27, 28.
0: Ah, ouais?
1: C'est pourquoi? Parce qu'à Dallas, il y a un gros stade, évidemment. Mais les gens tombent dans l'indifférence super rapidement si l'équipe n'est pas bonne. Puis les gens vendent leurs billets au club visiteur si l'équipe n'est pas bonne. Puis à un moment donné, je me souviens d'une game à Dallas. Écoute, c'était tellement humiliant, ça. C'était contre les Packers de Green Bay. Puis c'était vers la fin de l'année, je sais pas si il y a quelques années de ça. Puis les Cowboys avaient gagné, je sais pas, 5 games dans l'année. Ils étaient plus bons, ils étaient pas dans la course. Écoute, les Cowboys puis les Packers se sont pognés là, ce jour-là. À Dallas, ils devaient avoir à peu près 60 000 chandails verts et jaunes.
0: Et ça fait mal.
1: C'était
0: hein?
1: comme plus que la moitié du stade. Pourquoi? Parce que tout le monde a dit, regarde, notre club n'est pas bon. Là. On va vendre nos billets 4 fois le prix aux fans des Packers qui vont faire le voyage avec la tête de fromage sur la tête. Ben, c'est ça qui est arrivé. Il y avait, je pense, plus que la moitié du stade qui était les couleurs adverses.
0: Quand même, hein?
1: Ouais.
0: Puis comme tu dis, c'est insultant un peu. Tu es à maison, puis t'es pas à maison.
1: Ouais, mais tu gagnes pas. Tu tombes dans les gros marchés. Tu tombes rapidement dans l'indifférence. Je suis allé voir une game des, à Los Angeles il y a 2-3 ans. Même chose. C'était-tu les Chargers? Ouais, c'est les Chargers. Puis l'équipe était coussi-coussa. Mais il y avait plein de fans de l'autre équipe dans les estrades qui avaient racheté leurs billets aux partisans de Los Angeles qui étaient partis faire autre chose. Donc, c'est vraiment intéressant, cette étude-là. Et j'aimerais d'ailleurs qu'on en fasse une, nous autres même, on en fera une à un moment donné. Sur la LNH, Canadien, ça serait où? Top 3 vers le haut?
0: Je pense que oui, parce qu'il y a pas vraiment de désengagement
1: non, c'est ça.
0: Ici à Montréal, même dans une reconstruction, le monde reste engagé.
1: Et avec tout le respect aux autres équipes en ville, Canadien est pas mal. T'sais, dans les grosses ligues, il y a pas mal juste le Canadien. Avec tout le respect.
0: Oui.
1: Les Expos sont plus là. Veux pas. Depuis longtemps. Là. Ça crée un certain vide quand même qui a peut-être pas été comblé. Encore une fois, avec tout le respect.
0: Oui, exact. Juste répondre à Mario des Vikings, sa messagerie qui demande sont où ces Vikings dans la liste. Sont 11e, Mario, les Vikings.
1: Quand même.
0: Quand même bon.
1: Quand même. C'est une bonne ville. Un bon exemple de ville au hockey désengagée, Toronto.
0: À ce point-là?
1: Toronto, là, c'est malade, là.
0: À cause qu'ils sont pas bons?
1: Ben, quand ils sont pas bons, là,
0: ouais.
1: Il y a des dizaines et des dizaines et des dizaines de sièges vides qui sont vendus. Mais les gens, ils vont juste pas. Puis je sais pas trop où, ils donnent pas le troupe de donner les billets à d'autres personnes ou de les revendre. Et souvent, à Toronto, la deuxième période commence. Puis il y a un paquet de sièges vides en bas parce que les gens sont encore dans les coursives en train de boire le petit verre de rouge puis manger leur canapé. Alors, c'est l'engagement, tu sais, des fois...
0: En même temps, c'est dur de s'engager pour les Leafs.
1: Ouais, je sais.
0: C'est vraiment
1: facile.
0: Dur.
1: Pas facile.
0: Moi, j'aurais de la misère.
1: T'aurais de la misère. T'es-tu prêt pour le Sport Flash?
0: Oui!
1: On va aller faire ça, puis tout de suite après, Mangeux de Poc, notre segment spécial aujourd'hui. Invité très spécial, Gilbert Dionne. Mais yes. En attendant, vas-y, Frank, Sport Flash!
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0: Le vétéran Keenan Allen signe un contrat d'une saison avec les Colts d'Indianapolis d'une valeur de 8,32 millions de dollars. À 34 ans, Allen sort d'une saison de 81 réceptions, plus de 700 verges et 4 touchés. Avec Alec Pierce qui pourrait rater le début de saison, Allen devient une belle police d'assurance. Selon Paul Shaheen, Cutter Gauthier aurait refusé une offre des Ducks d'Anaheim de 13 millions de dollars par année pour 4 ans. Selon le site Puckpedia, les Ducks ont un peu plus de 9 millions de dollars disponibles sous le plafond salarial. Donc, si Gauthier avait accepté, ils auraient dû effectuer une autre transaction pour respecter le plafond. La directrice du Stade olympique, Annie Larouche, a confirmé à l'émission Le Tailgate que le Stade olympique devrait être prêt en 2028.
3: Une date précise, c'est un peu plus compliqué, mais notre cible est 2028 et puis ça demeure notre cible pour l'instant.
0: Les Canadiens ont invité Alexis Vlasov, qui est un joueur non repêché, à leur camp des recrues. Alexis Vlasov, des Tiques de Victoriaville, a récolté 80 points, dont 44 buts en 64 parties la saison dernière, mais il n'est que 5 pieds 9 pouces.
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1: Invité très spécial aujourd'hui, vous avez les gens qui étaient là, en tout cas certainement en 93, se souviennent très bien de lui. Les plus jeunes en ont entendu parler, il avait marqué des gros buts ce printemps-là. Et il était ici avec nous, il s'appelle Gilbert Dionne. Salut Gilbert!
5: Salut!
1: Ça va bien?
5: Ça va? Oui, ça va très bien. Écoute, très bel été. Puis moi, durant cette saison-là, mois de août, mois de septembre, on se prépare pour le hockey. Fait qu'on continue à jouer du golf, puis on est prêt pour le hockey.
1: Oui, puis les gens me demandent beaucoup, qu'est-il devenu? Tu fais quoi, Gilbert Dionne, de tes grandes journées de nos jours?
5: Ah, ben là, je me prépare de. Qu'est-ce que dit que j'ai commencé une petite compagnie, ça s'appelle 45 Hockey. Fait que j'essaie de. Comme si de me vendre moi-même. Là, je fais souvent des événements spéciaux où je fais des tournois de hockey, de baseball et quoi que ce soit. Puis je fais une petite tournée tout partout au Canada. Là. Puis ce qui est bon avec mon nom, c'est que, écoute, 93, ça fait au-dessus de 30 quelques années, mais on est la dernière équipe canadienne qui a remporté la Coupe. Fait que le monde sont très intéressés à savoir puis mes histoires, quoi que ce soit. Alors, c'est ça que je fais en ce moment. Puis j'ai d'autres petits projets que je travaille tranquillement, pas vite, mais c'est super fun.
1: Et ça, Gilbert, c'est quand même particulier. Là, tu parles de 93, évidemment, la dernière Coupe cette année du Canadien de Montréal. Ça fait un bout. Mais malgré ça, tu demeures associé à ça. Les gens te parlent de ça pratiquement à chaque jour. Là.
5: Ben oui, c'est, écoute, surtout les partisans de Montréal ou des hockey, les fans de hockey dans ma génération, écoute, sont pas tous morts, là. Je sais que ça fait 30 quelques années, là. Mais écoute, là, ce qui se passe là, avec le Canadien, il nous démontre que son potentiellement dû à gagner quelque chose bientôt. Alors, c'est sûr qu'ils ont mon support à 100%. Écoute, qu'est-ce qu'on a vécu l'année passée là, dans les playoffs, ça a été super bon. Moi, j'ai embarqué là, direct là, là-dedans. Là. C'est sûr qu'ils ont manqué un peu d'énergie ou quoi que ce soit. Un petit morceau des petits morceaux ici pis ça. Puis écoute, espérons qu'ils vont commencer d'aplomb cette année et puis de nous montrer encore qu'ils sont capables d'être dans une position dans les playoffs.
1: Ouais, penses-tu que le club est enfin sur le bord de gagner là, pour la première fois, Gilbert, depuis 93?
5: Mais gars, j'aime juste de printer là, la prédiction là, des avant défenseurs. Ils n'ont pas changé l'alignement, mais j'aime l'alignement. On dirait, j'espère que, moi, en tout cas, je me contredis là, en disant que est-ce qu'on a dû aller chercher des joueurs plus gros, plus physiques, mais. Ils se sont rendus là jusqu'en troisième round. Fait que, est-ce qu'on redonne une chance à ce line-up-là? T'sais, ils ont signé des beaux contrats à long terme. Le rebuild, c'est fini. Il n'y a plus d'excuses là, là-dessus, là, le rebuild. Là. Mais ces joueurs-là, vont falloir démontrer qu'ils sont capables d'être dans le line-up puis de continuer de travailler très fort pour de se rendre au plus loin possible parce que les autres équipes, comme les Panthers, puis d'autres équipes dans la Ligue, là, qui eux autres ici, eux autres, ça... les Ducks, tout ça, ça signe des gros contrats. Là, ça se prépare aussi à avoir une très grosse saison.
0: Oui, mais justement aussi, avec le genre de saison que les Canadiens vont avoir, on ne peut pas savoir le résultat final, mais est-ce que tu vois un peu une cohésion d'équipe qui ressemble un peu à celle de 93?
5: Ah non, je pense pas. Ah, oh. Ben écoute, il y avait des petits moments, c'est sûr qu'Alex Newhook, Alex Newhook qui a connu une très bonne série d'impléants, ça me rappelait à Paul DiPietro dans notre temps. Le gars, je pense, Alex a marqué 7 buts, je pense, dans la série. Des buts importants, des buts qui valaient la peine, tu sais. Mais c'est ça, je t'ai dit, un bon leader à Nick Suzuki, qu'on avait Guy Carbonneau dans notre temps, puis à défense, dans notre temps, on avait Desjardins à Brisebois, qui avec le petit Lane Hudson, et puis Dobson, puis Carrier avec l'expérience encore. Puis qu'est-ce que je trouve dans les nets? Mais Dobbs il a fait sa job. C'est sûr qu'on avait Patrick Roy dans notre temps. Le bailleur, c'est très dur à battre. Écoute, il a démontré avec sa carrière, je pense, 4 Coupes Stanley. Puis en 93, il a connu une très bonne série. Alors, écoute, qu'on commence positif. Puis en autant qu'écoute, est-ce qu'on se fie-tu encore sur Cole Caulfield de marquer 50 buts? Je vois pas pourquoi pas. Puis comme qu'on a dit, il en scorait souvent à 5 contre 5. S'il commence à marquer 20 buts sur le power play, ça va être un gros bonus.
1: Ouais. Puis dans l'équipe actuelle, Gilbert Dionne, il y a des joueurs un petit peu qui arrivent que l'an passé qu'on a vu, qu'on attendait peut-être pas. Et 93, c'était vraiment ça. Tu as parlé de Paul Di Pietro, mais toi-même, Gilbert, tu avais été dans le temps un choix de quatrième tour. Peut-être que les attentes n'étaient pas très grandes. Mais quand il est arrivé ce printemps-là, as-tu senti que tu jouais le hockey de ta vie?
5: Moi, ce que j'ai senti, parce que je me rappelle là, en ce moment, mais durant de ce temps-là, je voulais juste jouer au hockey, mais c'est qu'on a eu l'opportunité par un coach qui a cru en les recrues. Fait que Jean Demers avait demandé à ses vétérans, écoute, faut que j'enlève une trentaine, une quarantaine de secondes par match pour faire jouer les jeunes. Puis ils nous appelaient les kids. Puis quand je dis les kids, encore une fois, c'est moi, Paul Di Pietro, Patrice Brisebois, Ed Ronan, les joueurs qui pouvaient, Jesse Bélanger, les joueurs qui pouvaient contribuer une dizaine de minutes par match. Puis on l'a su avant les séries que c'était notre job. Tu sais, en voulant dire, pas de surprise, peut-être que tu vas jouer, peut-être que tu joueras pas. Fait qu'on était tous dans le même bol, là, tu sais, dans le même blender, on s'est dit, on embarque avec toi, coach. Puis c'est ça qui m'a donné la confiance. Et puis, du bon coaching, ça a super bien, ça m'a aidé beaucoup.
1: Qu'est-ce que tu te souviens de ce printemps-là en particulier, Gilbert? J'imagine que tu as beaucoup encore de souvenirs qui se bousculent dans ta tête, même si ça fait longtemps, mais y a-tu un moment en particulier que tu te souviens?
5: Ben, c'est sûr qu'on n'était pas l'équipe à battre. On est rentré là, puis jouer contre Québec, c'était incroyable. C'était une grosse série, puis on était capable de passer par l'équipe des Nordiques avec beaucoup de pression. Écoute, on est rentré dans la tête à Ron Extall. Pittsburgh, dans ce temps-là, venait 91-92, deux back-to-back, Coupe Stanley, puis ils se sont fait battre par Islanders. Puis on a eu 10 coupes, on a eu 10 overtime, hein?
1: Ouais.
5: En match supplémentaire, on ne sait jamais ce qui peut se passer, mais la confiance qu'on avait dans notre chambre avec les vétérans, c'est sûr qu'il est important. Comme j'ai dit, il n'y a pas juste Carbonneau, mais à la défense, il y avait J.J. Daigneault, les avants, avec Kirk Muller, Brian Bellows, Vincent Danfousse, Denis Savard, des gars d'expérience qui ont joué. Puis on était une équipe plus jeune, hein, la plus jeune aussi, je pense que c'est 25 ans. Si tu peux me corriger, là, je pense qu'on avait une moyenne de 25 ans dans la ligue, dans l'équipe. On avait la toughness, on était prêts. En tout cas, j'oublierai jamais ces moments-là. Et je pense que c'est très dur à copier, mais comme tu dis, on l'a essayé avec Carey Price, avec Piqué Souben, on a manqué un peu, il y a eu le COVID. Puis là, cette équipe-là, moi, qu'est-ce que je regarde en ce moment, je suis très confiant que espérons qu'il y ait une bonne saison et puis de faire les playoffs puis de nous ramener des bons moments comme on a passé l'année passée.
0: Ouais. Puis justement, dans cette équipe-là, est-ce qu'il y a un joueur que tu vois, mettons, ça serait qui le Gilbert Dionne de cette édition-là?
5: Ben, écoute, le Gilbert Dionne, je suis bien content. Non, c'était impossible de remplir mes souliers, mes patins. je regarde dans le line-up, là, c'était impossible. Mais écoute, c'est de donner de la confiance à Josh Anderson. Ce gars-là, un gros bagarre de même, fait penser à John McClaire. Et puis Kirby Doc. Moi, je pense que Kirby Doc, là, c'est assez, là, les niaiseries. Là. Ils ont donné un bon contrat, puis j'aimerais ça qu'ils puissent donner un petit peu plus que qu'il est capable. Puis Zach Bolduc. On n'a pas besoin de pousser Damidov, Slavkowski, Suzuki, Kaufis. Puis tu comprends-tu, ils sont faits. Ils sont corrects, ces gars-là. Puis Lane Hudson à la défense, Dobson, Carrier, tu sais. C'est juste qu'avoir les autres à pouvoir potentiellement donner leur effort à 100%, puis de donner des petites surprises à gauche et à droite, comme ce qu'on a fait nous autres en 93, durant ma carrière, c'est de contribuer quand la chance arrive pour toi.
1: Es-tu surpris, Gilbert, qu'on parle encore de 93 puis qu'il n'y a pas de coupe après 93?
5: Ben moi, ça me fait très plaisir, mais c'est juste que c'était... ça me fait faire de l'argent, mais en passant, tu sais, c'est même l'organisation, c'est la même chose, c'est les mêmes propriétaires. Monsieur Molson, il y avait Monsieur Gillette qui avait rentré dans ce temps-là, mais c'est la famille Molson qui rentre, qui dirige les Canadiens. Puis écoute, nous autres, comme anciens, on est très fiers de représenter les Canadiens de Montréal. On se voit souvent dans les matchs, dans les événements. Écoute, les boys des années 70... Il y a eu des tournois de golf, Serge Savard. Écoute, ça a gagné des paquets de coupes cette année, ça, ce gang-là. C'est des histoires à rencontrer, puis on est très fiers. Regarde, la dernière, c'est Chris Nyland, la réunion 40e anniversaire en 86. Ça nous donne chaud au cœur, mais en ce moment, Écoute, à chaque année, on ne sait jamais ce qui va se passer, mais quand tu as une trentaine d'équipes dans le national, c'est plus difficile à gagner une coupe cette année. Puis il y a des équipes qui en gagnent deux fois, tu sais, back-to-back, fait que c'est encore plus difficile. Mais je souhaite toute bonne chance, puis espérons qu'on va avoir une très bonne saison.
1: Oui, puis tu parlais, Gilbert, tu nommais des noms de 93, tu sais, c'est sûr. Parmi les noms que tu nommes, là, tu parlais de John Nettler, tu parles de Patrick, évidemment, tu as parlé d'Éric Desjardins. On regarde ça, puis on se dit, OK, en 93, ils gagnent, puis on... À l'époque, est-ce que tu t'étais dit, OK, on va en gagner encore deux, puis trois, puis quatre fois, parce qu'avec l'équipe qu'on a, ça sera pas arrêtable. Est-ce qu'il y avait cette confiance-là à l'époque, Gilbert?
5: Ben, moi, je l'avais, là. À 21 ans, je lève la coupe, je m'en ai gagné, tu sais, je vais jouer 1000 matchs dans la Ligue nationale, je m'en ai gagné 3-4 parce que la confiance qu'on a eue après gagner sa coupe, tu te dis, ben, pourquoi pas l'année prochaine, mais on a tout passé au broyeur. On n'a pas connu une très bonne saison après ça. 14 à 15 joueurs, ils ont parti, incluant moi, John Leclerc et Desjardins pour Mark Recchi. Après ça, ça a été Patrick Roy, le fameux, se lever les bras, parti, Di Pietro parti, on a tout parti. Et puis, on dirait que ça a pris un bon dizaine d'années, 10 ans après ça, que ça se replace tranquillement. Mais là, c'est pour ça que je viens de te dire, 26-27, je trouve ça très bon. Comme tu as dit, je me répète un peu, mais il n'y a pas eu trop de bougement. Puis, espérons qu'ils vont pouvoir partir fort et de se donner une chance tout ensemble. Puis, que soit sans blessure, puis que les joueurs vont pouvoir croire en eux autres et de performer le plus possible pour au mois de... au printemps pour la Coupe Stanley.
1: Hey, tu parlais de la jeunesse aussi de 93, puis Gilbert, peut-être que l'équipe qui est là présentement, j'ai l'impression que c'est la meilleure jeunesse chez le Canadien de Montréal depuis très longtemps. Là.
5: Oui, c'est ça que j'aime. Mais écoute, dans notre temps, on n'avait pas de social. Il n'y avait pas gros de médias sociaux. On avait juste les journaux, avoir des nouvelles des joueurs. Aujourd'hui, on le voit sur Instagram. L'équipe des Canadiens, l'équipe nationale nous informe par le social comment vont les joueurs. Et puis, m'a dit une chose, quand tu vois les boys avec un beau sourire, moi, c'est ça que je faisais. Un gros sourire, faut que tu sois toi-même pareil, puis c'est un jeu après ça. Fait que les personnes, faut comprendre que c'est des jeunes joueurs, ils veulent jouer au hockey, ils veulent marquer des buts, puis c'est de gagner une coupe cette année, c'est ça le but d'être un joueur de la Ligue nationale. Ils ont bien beau faire plein d'argent, mais c'est de gagner une coupe cette année. Puis quand t'en gagnes une, tu veux en gagner une deuxième, troisième, quatrième, cinquième, jusqu'à temps que ta carrière finisse, mais m'a dit une chose, c'est pas facile de la gagner une coupe cette année. Et une division, en plus, c'est encore plus difficile de sortir de ta division pour te rendre à la finale. Fait que je vous souhaite bonne chance.
0: Oui, puis on parle justement de l'élément jeunesse mélangé avec les vétérans. Puis je pensais justement aux Hurricanes qui viennent de gagner la Coupe. C'était ça quand même leur recette. T'sais, des Stankoven, des Jackson Blake, ça joue des gros rôles. Un Nikishin en défense aussi. Je suis en train de me dire que la recette, c'est vraiment ça. Faire confiance aux jeunes puis bien les entourer. Puis on y va avec ça.
5: Oui, puis qu'est-ce que je trouve aussi avec l'hockey dernièrement? On gagne avec les vétérans qui ont 35, 36, 37 ans. Tu sais, il y a Taylor Hall, puis la capitaine, j'ai oublié son nom, le capitaine qui a gagné MVP. Là, puis,
1: Stahl.
5: Stahl. Fait que Stahl s'est dit, écoute, ça frappe plus. J'ai tout le temps eu un bon coup de patin. Puis ça frappe, mais mon corps va endurer pareil. Fait que la toughness est là, puis ces joueurs-là, leur endurance est incroyable. Tu regardes un Tavares à Toronto, tu regardes Corey Perry encore qui signe une autre année, mais félicitations pour eux autres. C'est ça, j'aime te dire, l'expérience des vétérans qui peuvent t'emmener et d'entourer ces vétérans-là avec les jeunes joueurs pour comprendre comment cloquer, comment que ça marche. Ça commence toujours dans la chambre, hein. Faut tout le temps que tu sois d'accord avec ton capitaine, avec tes joueurs qui étaient entourés de vétérans et de connaître une bonne saison.
1: Ouais. Alors, Gilbert, bouge pas. On va aller faire une petite pause et on revient tout de suite après avec toi pour poursuivre notre discussion.
5: Pas de problème.
1: All right, on revient. On va à la pause et on est de retour tout de suite après avec Gilbert Dionne.
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1: On est de retour avec Gilbert Dionne. Et Gilbert, on a des auditeurs qui ont des questions pour toi, si tu le permets bien. Alors, on aurait peut-être quelques questions pour toi, Gilbert. On y va? OK. Allons-y. La première,
0: c'est plus un commentaire. Je trouve ça le fun de regarder la messagerie texte puis de transmettre ça aux gens qui prennent le temps de nous parler, comme toi, Gilbert. Il y a Suzy Boudreau qui nous dit que tu étais son joueur préféré dans sa jeunesse. Elle t'appelle le King et elle a plein d'archives de ton passé sur la glace aussi. Donc, je vais te transmettre le message. Ouais. T'as encore beaucoup de fans à Montréal.
1: Mais attends, le King, Gilbert, c'était ton surnom parce que t'imitais Elvis Presley, hein?
5: Ben oui, des fois, j'ai chanté. Je sais pas comment que ça a parti, mais je pense qu'au début, c'est parce que la confiance que j'avais comme recrue en l'entour des vétérans, c'est Mike King puis Shane Corson qui ont puis Lyle O'Delaine qui m'ont surnommé le King. Mais là, je me suis adapté à chanter mon Elvis dans la chambre puis relaxer les joueurs une fois de temps en temps quand il y avait un petit peu de stress. Fait que ça a resté pour moi le restant de ma carrière à m'appeler le King.
1: Donc, un gros soir de match au Forum, là, toi, tu te levais dans la chambre avant la game puis tu chantais Love Me Tender.
5: Je chantais, ouais. J'en chantais un peu plus, mais c'est arrivé une fois que Serge Savard, on était un peu stressé. Je pense qu'on avait perdu 4-5 de fil, puis il m'avait emmené sur le bord de la chambre de Jacques Demers. Je lui ai dit, ça te tente-tu de faire quelque chose dans la chambre? Les boys sont bien trop stressés, là, de relaxer ça. Fait que j'ai imité Serge, j'ai imité des joueurs là, incroyables. Je faisais mon Elvis, puis comme ça, on était prêts pour dire. C'était quasiment dire aux joueurs, hey, relaxez, là, c'est juste un match d'hockey. Allez faire votre job, mais après ça, c'est une rondelle, puis c'est une puck. Puis, tu sais, on me l'a dit, c'est du hockey après tout. Puis c'est de même que je relaxais les joueurs.
3: Ne soyez pas hors choc-up, là. C'est correct.
1: Mais c'est quelle chanson, Gilbert? Quelle chanson, Gilbert, que c'était ta spécialité? T'avais-tu un greatest hit?
5: Suspicious Mind.
1: Ah, wow, OK. Ben oui. C'est un classique à chaque fois.
5: Ben oui, on a brisé des cœurs, tu sais. On a brisé des cœurs de chansons.
3: Sinon, on avait une question de Mario, puis j'ai aucune idée de quoi il parle. J'ose la poser quand même. J'ai aucune idée où ça s'en va. Mais Mario demande à Gilbert s'il a encore son imperméable de journaliste. Est-ce que ça dit quelque chose?
5: Ben oui, c'est sûr que je l'ai encore. Écoute, là, quand on voit les joueurs qui rentrent dans la chambre dans les arenas à cette heure, des habits de 4 500 du stock, le beau chapeau, là, moi, je me faisais habiller chez Zellers, Waldo. chez Sears, comprends-tu? Fait que mon sou, j'avais juste un sou, puis Brian Bellows a chiolé après moi que je devrais aller m'habiller, mais écoute, un jeune père de famille qui faisait juste 100 000 Canadiens, quand je dis juste, là, c'est juste dans le temps, là. C'est sûr que je faisais pas 600, 700 000 US. J'étais bien content avec un sou, puis je changeais mes bobettes, par exemple.
3: C'est au moins ça.
1: Heureusement. Ouais, donc t'avais tout le temps le même complet, hein, Gilbert, peu importe les...
5: Ouais, tout le temps le même complet brun, là. Je me suis fait coller off, je me suis acheté un suit chez Harry Rosen, un jacket noir, mais je changerais ma cravate puis mon gilet, là. C'est sûr, mais j'étais très simple. Écoute-moi.
3: J'aurais été pareil, j'aime ça.
5: Hey, ben, si j'avais eu de l'argent, j'aurais fait du piqué sous Ben, ça, c'est sûr, mais j'avais pas les fonds pour faire.
3: Du Joe Burrow au football, là, tu sais, il y a toujours des gros sous, là.
1: Et qu'est-ce qui est arrivé, qu'est-ce qui est arrivé, Gilbert, au printemps de 93? T'as marqué 6 buts, t'as eu 6 passes, t'as 12 points en 20 matchs. Qu'est-ce qui est arrivé pour toi ce printemps-là, que tout tombe en place, puis que t'es devenu un des joueurs, un des contributeurs importants?
5: Bon, c'est une bonne question. Écoute, comme je t'ai dit, je pense qu'il y a eu un meeting avant les séries, puis Gary Lehman s'est fait parler par Jacques Demers, puis il avait demandé à Gary, je vais te mettre avec Paul DiPietro puis Gilbert Diane, parce qu'eux autres, ça revient pas à défense. Ils sont pas forts à la défensive, c'est trop solide. Puis Gary, il a compris son système de jeu, il a dit, je vais m'occuper des kids, puis ça a bien fonctionné. Écoute, c'est quand tu pratiques, puis la confiance que t'as, c'est de faire confiance entre nous autres. Puis pour moi, comme je te dis, de pas faire d'erreur. Puis même si j'en ai fait, j'ai check des vidéos, là, j'en reviens pas au Jacques Demers me remettait sur la patinoire. Je faisais des erreurs défensives. Incroyable comment je coachais ça avec mes enfants pour faire ça. Puis je regarde ça en national, je faisais ces erreurs-là. Mais c'est la confiance qui me dit, écoute, on va prendre le négatif de Gilbert Diane défensivement, mais on sait qu'il va chercher un gros but ou quoi que ce soit. Ramorcer l'offensive pour aider l'équipe, puis c'est ça que ça m'a donné la confiance d'aller marquer des buts.
1: Et parmi les buts que tu as marqués, Gilbert, ce printemps-là, tu en as marqué 6. Est-ce qu'il y en a un en particulier qui est plus spécial que les autres?
5: Il y en a à Québec, je pense qu'ils nous ont sorti d'un gros but. Je ne sais pas si c'était-tu la deuxième match ou le quatrième match, on s'est retourné à Montréal, mais j'ai scoré un gros but, puis Gary Lehman me l'a mentionné encore aujourd'hui, que ce but-là, ça nous a fait sortir de la série des Nordiques. Puis moi, je regarde ça, j'essaie de checker ça sur YouTube, puis ma mémoire est... il m'en manque un peu, là. Puis j'ai remarqué ce but-là, je dis « Wow, je pense que c'était pas pire, mais faut pas oublier, même mes gros buts, celui à Buffalo, controverse à Buffalo, j'ai touché pas de charondelle, ça fait des années que le monde m'achale là-dessus, on passe à d'autres choses, puis on a gagné la Coupe Stanley, mais John Leclerc a marqué des 2 buts à Los Angeles, c'est incroyable, tu sais, Éric Desjardins, c'est 3 buts contre Los Angeles, puis un en supplémentaire. On a tous contribué à c'était pas juste un joueur, tu sais, puis on s'attendait à Gretzky à venir nous battre, puis on l'a battu pareil, tu sais. Ça a été un super gros effort de tous les joueurs, puis Patrick Roy dans le net, il nous a très bien aidés durant les temps supplémentaires qu'on puisse aller en supplémentaire puis gagner les matchs.
1: Et là, mais là, Gilbert, tu parles de ton billet à Buffalo. Les gens t'achètent avec ça. Mais là, dis-nous à l'émission, là, tu as touché oui ou non? Là?
5: Non, je n'y ai pas touché.
1: Bon, le...
5: hey, on va... hey, et voilà, c'est fini avec voici une grosse déclaration de Gilbert Diane aujourd'hui.
3: Le débat, il s'éclôt plus rapidement que le but d'Alain Côté, on peut le dire.
1: Oui, c'est ça.
5: On va leur donner un brise-boîte, hein. On va changer ses stats. Peut-être ce but-là va le mettre à le temps de renommée.
1: Oui, mais Gilbert, quand même, c'est la preuve que ce printemps-là, j'avais l'impression, moi, en regardant vos matchs, qu'il y a... c'est comme s'il y avait un nouveau héros à chaque jour, hein.
5: Oui, c'est ça, je te dis, on savait jamais, ben, on dit qu'on savait jamais, c'est drôle, on se levait la main dans la chambre, c'est laquelle ligne va nous chercher le but égalisateur, c'est laquelle ligne va chercher le but gagnant, puis la confiance, comme je te dis, on avait, on n'a pas peur d'aller en supplémentaire, c'est sûr que tu veux pas aller en supplémentaire, mais regarde les buts que les Canadiens ont gagnés avec celui qu'il y avait eu juste 9 lancés au filet, puis New York score, en tout cas, tu sais, c'est pas pire pareil d'avoir ces moments-là, on sait jamais, durant les séries, qu'est-ce que la destinée, tu sais, une destination qui va t'emmener en autant que tu performes, tu sois confiant à ta défensive, les joueurs peuvent t'aider à pousser à l'offensive puis aller chercher des gros buts de même. Mais, hey, Carbonneau à New York Islanders, un gros but, Kurt Muller, on a tous contribué. Et puis, c'est ça que ça a été le fun. Puis, tu vois aussi les joueurs qui rentraient dans le line-up. Comme j'ai dit, Hedronen est rentré. Super équipe, ligne défensive avec Ben Brunet et Carbo. Qui, eux autres, c'était pas facile leur job, là, que jouer contre les grosses lignes sur le bord. On matchait les lignes, puis comme je te dis, on faisait tout notre job, puis ça a bien cliqué, ça a bien marché. Puis 93, on l'oubliera jamais.
1: Hey, et Gilbert, il y a aussi un moment que les gens n'ont pas oublié, et Carbo en a parlé ici à l'émission l'année passée, c'est en début de série, quand Jacques Demers, l'entraîneur, vous a tous donné une petite carte où il avait fait écrire un message d'optimisme sur la carte. Peux-tu nous parler un petit peu peut-être de ce moment-là puis de ce que ça a signifié pour l'équipe?
5: Encore, Jacques était un très bon motivateur. J'ai oublié les trois mots, je l'ai sur mon téléphone. Là. Moi, ça m'a coûté un 25$ d'amende parce que je ne l'avais pas dans mon portefeuille. Puis,
1: oui, il fallait le garder en tout temps, là.
5: Oui, puis moi, j'avais pas d'argent, fait pourquoi avoir pas traîner un portefeuille avec moi, fait que j'ai oublié ma carte, puis dans l'autobus, il m'a collé out, puis comme recrue, ça, j'ai payé le prix, mais c'est des petites choses, des petites anecdotes, des petites superstitions que je pense que c'était très le fun d'avoir avec nous autres, et puis comme je te dis, c'est mémorable, là, ces affaires de même. On avait la chanson « Nothing's gonna stop us now », hey, ça faisait 2 mois qu'on écoutait ça dans la chambre. Mike Keane était prêt à casser notre petit radio. Puis, on avait assez un peu. Là. La fatigue se faisait sentir, les blessures, on perdait du poids. Mais c'est ça que ça prend pour gagner. C'est le sacrifice. C'est ça que ça prend pour gagner un championnat. Puis ces jeunes-là, aujourd'hui, j'aimerais ça partager nos moments. Je veux dire, c'est ça le sacrifice, les boys. Tu sais, laissez faire le PlayStation, là. Et c'est le temps de vous concentrer durant les playoffs. Puis ça prend 20 victoires, je pense, 21 victoires pour gagner la Coupe cette année.
1: Hey, penses-tu que l'équipe actuelle, Gilbert Dionne, est capable de faire ces sacrifices-là? Penses-tu que les joueurs qui sont en place présentement, selon ce que tu vois, sont capables de faire ces sacrifices-là?
5: Ben, ça va que t'es leader, mais gars, ils m'ont fait mentir parce que j'étais un peu pessimiste l'année passée de savoir ils sont trop petits, ils sont trop jeunes, tu sais, ils ont pas d'expérience, ça prend une grosseur. Puis gars, on a eu des problèmes comme Montembeau, tu sais, c'est encore des problèmes à savoir qui va être le numéro un, puis Daubech a embarqué puis a volé le show durant toutes les séries et pour aider les Canadiens ils se sont rendus. Fait que, pourquoi pas? Pourquoi pas croire? Écoute, comme qu'on dit, ils n'ont pas comme tombé comme Toronto Maple Leafs qu'ils sont après tout à refaire. Fait que pourquoi pas continuer à rider la vague, puis espérons qu'ils vont nous faire expériencer, tu sais, reconnaître une bonne saison encore comme qu'on a vu l'année passée.
1: Et puis ça, c'est Gilbert, la bonne nouvelle dans tout ça. Hein. On dit à Montréal que ça fait longtemps, 93, mais à Toronto, ça fait encore plus longtemps.
5: Ouais, ça fait longtemps. Puis si j'en reviens aussi, faut pas oublier, j'espère qu'avec Saint-Louis en arrière du bain, il y a comme Lucie prendre l'expérience, hein, les erreurs que peut-être on l'a collé, les erreurs qu'ils ont faites, qui l'a fait, et puis espérons qu'il va être plus mentalement prêt et préparé parce que c'est une autre longue saison. Hein. Tout le monde a hâte de revenir au mois d'avril, mais Lui, il y a des joueurs qu'il faut, il va falloir qu'ils rendent heureux ou pas heureux. Tu sais, il va y avoir des petites chicanes d'ici à Noël, là. Les joueurs qui ont une quinzaine de buts l'année passée, ils devraient scorer 20 buts cette année. Fait que c'est de la pression que les joueurs-là, faut se donnent. Et puis la pression, comme tu dis à Caulfield, les 50 buts qu'il a scorés, ça a été des gros buts, là. Ça n'a pas été des buts faciles, puis ça a été des buts gagnants. Fait que ça peut être une longue saison pour ce Martin Saint-Louis, mais j'y souhaite qu'il puisse ramener cette équipe-là dans les playoffs, puis de faire ce qu'il a fait l'année passée.
1: Bon, ben Gilbert Dionne, sur ce, on va se quitter, mais merci beaucoup d'avoir été à l'émission cet après-midi, c'est très apprécié.
5: Et puis en passant, mon français, c'est-tu pas pire? Je me sens que je mange en bagane.
1: Ah non, ça s'est très bien passé, Gilbert.
3: Vraiment bien.
1: Ouais.
5: OK, mais salut tout le monde, puis bonne saison aux Canadiens. Go Habs, go!
1: Yeah! Merci beaucoup, Gilbert. Gilbert Dionne, évidemment membre de l'équipe championne de 93 du Canadien de Montréal. Nous, on fait une petite pause et au retour, le quiz à Frank.
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0: C'est le moment que je redoute à chaque jour, mais le moment que Frank lui-même adore, et ça s'appelle le Quiz à Frank.
1: Je sais que t'aimes ça quand même, Charles. Je sais que c'est de l'amour-haine pour toi, ce projet-là de Quiz à Frank à chaque jour.
0: Oui, c'est un bon, une bonne façon de voir les choses, effectivement.
1: Et chaque jour, je te remercie de te plier au jeu et je remercie les gens d'embarquer. Et c'est pour ça que je vais rappeler le numéro tout de suite, ceux qui veulent participer au Quiz à Frank en direct. 514-790-0919. On commence-tu?
0: On y va.
1: Première question. Je veux savoir, Richard, sais-tu quel a été le premier pays à avoir échoué un test de dopage aux Olympiques?
0: L'Union soviétique.
1: Ça a été rapide,
0: hein? Ben, ça s'impose.
1: T'as-tu un deuxième choix? C'est même pas eux autres.
0: Ça, c'est l'ancienne Russie, là.
1: Exact.
0: C'est pas la Russie non plus, ça sera la même affaire.
1: Mais okay. Ils ont été constants depuis, je pense, ça. Là, mais non, c'était pas les premiers.
0: Ah, ça a triché avant? OK. Ouais. Ça, Allemagne de l'Est?
1: Il y a beaucoup d'Allemagne qui sortent la messagerie texte en ce moment. Il y a la Turquie. Non, c'est pas ça. La
0: pas
1: Chine
0: la
1: non plus.
0: Pas l'Allemagne de l'Est. Non. À quelle année qu'ils ont triché pour la...
1: Les Olympiques d'été de 68. 1968.
0: Oh, attends une minute. Ça, c'était à Mexico, ça, hein?
1: Je sais pas. J'ai pas regardé.
0: Ben là,
1: je me souviens pas.
0: Je peux pas. Tu peux pas, mais tu m'aides pas, là.
1: Ça change quoi, le pays?
0: Ben, c'est parce que, dépendant du pays, il y a des endroits que c'est plus difficile de tricher que d'autres.
1: Écoute, il y a beaucoup de pays qui sortent. Il y a les États-Unis, il y a la Bulgarie, il y a le Congo, il y a les États-Unis, la France. On a même Michael qui suggère la compagnie créole.
0: Ben, ça, c'est pas un pays.
1: Non, je sais.
0: C'est de la bonne musique, par exemple.
1: Ouais. Pays-Bas, Canada, non. Personne l'a eu.
0: Personne qui l'a.
1: Personne qui l'a encore.
0: Ben, faut que ça soit un pays de l'ancien bloc de l'Est, là. Excusez-moi, là.
1: En fait, Michael vient de l'avoir sur la messagerie texte. C'est le premier.
0: Ben, vas-y, parce qu'on l'a pas là.
1: C'est le Suédois Hans Gunnar Lindewall.
0: Ben, voyons donc. Les Suédois sont tout le temps gentils d'habitude.
1: Exactement. Et là, ma prochaine question, un petit bonus. Il a été testé positif pour quelle substance? C'est le premier dopage de l'histoire olympique.
0: Ah ouais, le premier dopage de l'histoire olympique. OK. Pour le Propecia.
1: Pour les cheveux.
0: Non, mais c'est interdit.
1: Mais il voulait être cute aux Olympiques.
0: Oui, exactement.
1: C'est ça, eh bien non. Ici, on a beaucoup testostérone, estrogène, des choses comme ça. Non, c'était pas à ce point-là. En fait, il a testé positif. Et ça, je rappelle, c'est le premier test de dopage aux Olympiques. Positif pour de la bière.
0: Ah ouais.
1: De la bière.
0: Attends une minute, t'as pas le droit de bière. T'as pas le droit de boire de bière.
1: Ben, à cette époque-là, du moins, lui, il a bu deux bières, puis il l'a avoué avant la compétition de pistolet dans le pentathlon.
0: Ah ben oui, mais c'est parce que là, c'est sûr, faut pas que tu sois chaud si tu sais du gun.
1: Exactement. Puis lui, en plus, son nom, c'est Hans Gunnar, puis ouais. Il était pistolet. Fait que c'est quand même cool, c'est bien fait, là.
0: Mais mettons qu'il avait été avironiste, là, il aurait pu être chaud.
1: Ça le dit pas, ça mais d'après moi, c'était proscrit. Son équipe a été disqualifiée. Ils ont même perdu leur médaille de bronze. Donc, ces deux petites bières-là ont fait perdre une médaille de bronze à toute son équipe dans le pentathlon. Mais la bière suédoise est quand même bonne.
0: Ben oui.
1: Fait que c'est
0: pas
1: de blâmer.
0: T'es-tu allé?
1: Non, mais ça se rend jusqu'ici.
0: Bière suédoise?
1: Des microbrasseries.
0: Ah, ouais, OK.
1: Il y en a
0: de la très bonne.
1: T'es-tu déjà allé en Suède?
0: Oui.
1: T'es allé partout, Richard? Ça m'avait impressionné à chaque fois.
0: Pas partout. Mais j'étais allé dans plein de places qu'il y a du hockey, ça, c'est sûr.
1: Ouais. Ah, t'as vu du hockey en Suède, en plus?
0: Ben oui, parce
1: que
0: c'est vraiment cool. Je te le recommande.
1: Wow.
0: 10 sur 10.
1: Faut qu'on en reparle de ça.
0: Oui.
1: Deuxième question. Tu connais la tradition à Détroit de lancer une pieuvre sur la glace.
0: Bien
1: sais-tu
0: sûr.
1: Pourquoi on lance une pieuvre sur la glace?
0: Bien sûr.
1: Veux-tu laisser les gens répondre ou tu veux y aller
0: oui,
1: avec assurance?
0: Okay, on peut laisser les gens répondre.
1: Tu le sais avec confiance.
0: C'est assez facile, celle-là. Mais oui, ouais. on peut laisser les gens quelques instants. J'ai une bonne anecdote là-dessus, d'ailleurs.
1: Oh!
0: P.O., attention aux anecdotes. Je vais avoir une anecdote.
1: Sois sur le qui-vive, P.O. Ça peut arriver à tout moment. C'est ça, il y en a beaucoup qui l'ont ici.
0: Marc-André Grondin, il l'a. Est-ce que c'est l'acteur?
1: On le sait pas.
0: Mais il l'a pareil.
1: Il l'a pareil aussi. Michael aussi, qui l'a. Michael qui l'a bien aujourd'hui.
0: Ouais.
1: Est-ce que tu veux y aller avec ta réponse?
0: Oui, c'est que jadis, ça prenait 8 victoires pour gagner la Coupe. C'est dans le temps des 6 clubs. Et donc, 8 victoires, et ça équivaut les 8 pattes de la pieuvre.
1: Exactement.
0: Et c'est comme ça qu'on a eu...
1: Fallait gagner 2 séries 4 de 7 pour gagner la
0: c'est
1: Coupe.
0: C'est ça.
1: Donc, c'était 8 victoires. Et c'est en 1952, les frères Cumisano ont lancé une pieuvre sur la glace.
0: Exact.
1: Et par la suite, les Red Wings ont balayé les Leafs et les Canadiens.
0: Exact.
1: Balayer les Leafs, c'est facile, mais les Canadiens, c'est un peu plus dur.
0: Anecdote! Anecdote! Anecdote! C'est ma vie. C'est ma vie. Je n'y peux rien. C'est elle qui m'a choisi. C'est une fière tradition à Détroit, ça. Puis dans le temps que je couvrais le. Quand j'ai commencé à couvrir le Canadien, les Wings jouaient dans le building d'avant celui-ci, qui était le Joe Louis. Joe Louis?
1: Oui, t'es célèbre. T'es célèbre.
0: Une belle, belle, belle vieille place. Et à un moment donné, il y avait un vieil ascenseur qu'on prenait, étage de la rue pour monter jusqu'aux galeries, jusqu'à la galerie de la presse. Puis à un moment donné, dans l'ascenseur, il y avait. La porte s'ouvre, il n'y a pas personne, sauf une personne. Ça, la porte se referme, puis je regarde, c'est qui? C'était Bryan Adams, le chanteur.
1: C'était-tu à l'été de 69, ça?
0: Oh, non! après ça.
1: C'est quand même cool.
0: Et là, ben, j'ai parlé en français parce qu'il parle français.
1: Wow, c'est quand même le fun, ça.
0: Puis j'ai demandé s'il y avait une pieuvre, il n'y avait pas de pieuvre. Sur lui.
1: Mais c'est exactement ce que quelqu'un qui a une pieuvre dirait, par exemple.
0: Mais, ben, écoute, je me suis toujours demandé comment tu rentres une pieuvre dans
1: moi
0: le
1: aussi.
0: Building. Franchement, tu mets ça dans ton jacket de sport. Puis, Bryan Adams m'avait dit, hey, qu'est-ce que tu fais là? Toi, qu'est-ce que tu fais là? Ben, j'ai dit, moi, je fais un show. Lui, il faisait un show le lendemain. Puis, il me dit, j'ai deux étiquettes. Veux-tu deux étiquettes? Puis là, j'étais comme, je me sentais super poche. J'ai dit, ben, je peux pas. Il y a une game du Canadien le lendemain au Madison Square Garden. Fait que je me sentais super mal de
1: refuser. Les billets directs de la main Bryan Adams?
0: Oui, je me sentais super poche.
1: Wow.
0: Je peux pas, j'ai une game demain à New York.
1: T'as quand même dit non à Bryan Adams.
0: J'ai dit non à Bryan Adams. Je le regrette à ce jour, mais j'avais une game le lendemain. On partait dans le temps, on voyageait.
1: Mais imagine les artistes qui aiment le sport, à quel point, quand ils font des tournées, ils peuvent juste arrêter de voir des shows, des parties de sport comme ça. Ça aurait été incroyable, pareil.
0: Ouais. Et tu sais, dernière chose, ouais. Avant que tu passes à ta prochaine question, c'est drôle parce que à chaque année, les gens de Détroit pitchaient la pieuvre sur la glace pendant les séries parce que ça apportait du... ça apportait pas du bonheur, mais voyons, de la chance.
1: Oui.
0: Ça apportait de la chance. Ben écoute, ça n'a pas marché pendant 45 ans. Parce qu'à un moment donné, il était rendu en 1995, puis il n'avait pas gagné la Coupe Stanley depuis genre les années 50.
1: Oui, mais fallait le
0: fait
1: faire.
0: Fait qu'il continuait à le faire, mais ça ne marchait pas.
1: C'est peut-être parce qu'ils l'ont fait à répétition que ça a fini par marcher. On ne le sait pas, ça, Richard.
0: Ça a pris un demi-siècle avant que ça marche.
1: C'est de la détermination.
0: Prochaine question.
1: On va enchaîner avec la troisième question. On va en 1972.
0: Oui.
1: Le gardien des Flyers, Bruce Gamble, remporte une victoire dont il se souviendra toute sa vie. Qu'est-ce qui s'est passé pour rendre sa victoire aussi spéciale?
0: Ça, j'en connais en plus.
1: T'as dit quelque chose, Bruce Gamble?
0: Ouais, ben oui, je me souviens de lui. Il a remporté une victoire. Attends, mais en 72.
1: 514-790-0919.
0: Je veux pas que les gens.
1: Non, regarde pas.
0: Je veux pas que les gens. Non, mais je veux pas que les gens regardent sur Google, évidemment. Parce que là, tu poses la question, puis là, je vois aucune réponse. Fait que là, c'est le monde qui commence à pitonner sur leur téléphone.
1: Moi, j'évoque la bonne foi de nos auditeurs.
0: Bruce Gamble, attends, mais.
1: En 1972, le gardien Bruce Gamble des Flyers remporte une victoire dont il se souviendra toute sa vie. Qu'est-ce qui s'est passé pour rendre sa victoire aussi spéciale?
0: Le pire, c'est que je le sais, mais là, je m'en souviens plus.
1: On a Jonathan qui n'a pas la bonne réponse, mais j'adore sa réponse qui dit qu'il a fait un but gagnant de sa propre victoire. Comme gardien, je pense pas que c'est arrivé, un but gagnant.
0: But gagnant? Ben non, parce que le goaler est retiré.
1: Ouais, mais des fois, ils peuvent refaire un autre but. Après, en tout cas,
0: ça serait pas un but gagnant. Comment que Bruce Gango, il a gagné comment?
1: Alex, il dit une victoire sans tir. Non, c'est pas ça. Bonne réponse quand même.
0: Ben écoute, ça m'écœure, ben je le sais que je le sais.
1: On a Mathieu qui l'a, sa message de texte. Ça fait une couple, deux, trois qui l'ont eu. Michael aussi, il a toutes mes réponses aujourd'hui.
0: Bon, mais vas-y. Ouais, mais ça, c'est du monde qui répond une minute plus tard.
1: Non, non, Michael, je le check, il répond vite, il l'a. Là. Mais en fait, il y a eu une crise du cœur pendant la partie.
0: Ah oui, OK. Okay
1: il s'est okay. relevé après la crise de cœur. Il a pris une pause pour aller fumer une cigarette. Il est revenu, puis il a gagné la partie.
0: On recommande aux gens qui nous écoutent de ne pas essayer ça.
1: Ce n'est pas médicalement suggéré, mais c'est.
0: On recommande aux gens de ne pas faire ça à la maison.
1: Mais tu sais, puis aujourd'hui, là, quand je regarde l'époque de sport qu'on est, puis c'est pas négatif, mais tu sais, on calcule les lancers des lanceurs, on gère les départs des gardiens, on voit aussi le côté cinématique au soccer, là, quand ouais. il se blesse, entre guillemets, des choses comme ça. À cette époque, crise de cœur, post-smoke, gagne une game.
0: Oui.
1: C'est une autre époque.
0: Le plus étrange, c'est que y a-tu quelqu'un dans l'organisation des Flyers, le docteur, tu sais, qui le check. Hey, tu viens de faire un infarctus. Hey, je vais aller fumer une smoke. Ah, OK, c'est correct. C'est ça qui... Il y a comme personne qui a dit non, peut-être pas.
1: Ben, c'est peut-être ça le diagnostic du docteur en 70 aussi. Oh, ouais, fume-en une, ça va passer. Je le sais pas.
0: Ça va te calmer.
1: La médecine d'époque.
0: Mon Dieu. OK.
1: Question 4. Dans l'histoire de la LNH, en nombre de parties, c'est quoi le plus grand écart entre deux buts d'un joueur? J'explique ma question. C'est un joueur a marqué un but, puis c'est quoi le record de parties avant qu'il marque son prochain?
0: Ben, c'est Scott Gomez. C'est pas Scott Gomez.
1: Non.
0: Scott Gomez a été une année sans marquer. Moi, fait que t'es en train de me dire que quelqu'un a été plus mauvais que Scott Gomez.
1: Exactement.
0: Oh boy, qui c'est qui a fait ça?
1: Je répète la question.
0: Ah, mais, oui,
1: un joueur qui a marqué un but, ça a pris combien de games avant de marquer son prochain? C'est quoi le plus grand écart dans l'histoire de la Ligue nationale?
0: Ouais, mais là, c'est sûr qu'il doit avoir un défenseur qui avait de la misère à reculer, qui a été 150 games sans marquer.
1: Il faut qu'il ait joué longtemps dans la Ligue quand même.
0: Ouais.
1: Scott Gomez est sorti aussi.
0: Ça, c'est...
1: 148, 123. Non, c'est pas ça.
0: Il y a personne qui l'a? Moi, j'écoute, je le sais pas.
1: T'as-tu une idée du nombre de parties?
0: Ben là, Scott Gomez, ça c'était quoi, 82?
1: À peu près.
0: Fait que là, tu me dis que c'est pas ça. Fait que on va dire le double, 164. Ça serait 2 ans sans marquer.
1: En fait, les réponses rentrent, j'attends de voir si quelqu'un va l'avoir, mais en ce moment, je vous dirais que le nombre de parties à l'écart entre les deux buts d'un même joueur... 255 parties.
0: Boy, ça, c'est quoi? Ouais, dépendant du calendrier, mettons que c'est 80 games, là, t'es 4-8 fois.
1: C'est fait 3, comme plus 4, que 3
0: ans et demi, 3 ans et demi, 4 ans.
1: Et c'est un défenseur. T'as eu le bon réflexe. Si je te dis les Devils.
0: OK, donc un défenseur qui était super défensif.
1: Surtout dans les années 80, je pense. 80-90, je vais pas t'induire en erreur.
0: Une minute, là. Qui c'est qui était...
1: Il vient de sortir sur la messagerie texte.
0: Oui, c'est ça, c'est sûr, parce que ça fait 2 minutes qu'on parle avec les personnes le googler.
1: Marc Côté aussi l'a sorti.
0: Un défenseur qui restait à la maison, comme on dit en anglais, stay at home.
1: Exact.
0: J'essaie de penser au top 6 des Devils dans les années 80.
1: Je vais aller voir les années juste pour ne pas t'induire en erreur.
0: Ça doit être un genre de... Oui, comment ça s'appelait, là?
1: Ouais, années 90. Il a commencé en 85, fini en 2002.
0: Oh boy, OK.
1: Quand même une longue carrière. Tout avec les Devils.
0: Ken Danico. Oh boy, OK. Il a fait 3 ans et demi sans marquer.
1: 255 parties sans marquer de but.
0: Même pas une déviation à un moment donné.
1: C'est même pas de chance, là. Même pas rien.
0: C'est ça.
1: Là.
0: C'est quand même... ben, défenseur défensif, c'est sûr que c'est plus long. Là.
1: T'es pas souvent sur le powerplay, Danico.
0: T'es pas souvent sur le powerplay, effectivement. OK, bonne question.
1: C'est quand même le fun à savoir. Hein.
0: Très bonne question. Il y a quelqu'un qui dit Lyle O'Dolan, ça a été mon deuxième choix.
1: Ton deuxième choix. Question 5. On est en 2003. Il y a un recruteur qui pousse fort pour que les Canadiens repêchent Shea Weber. Bob Gainey refuse. Qui a-t-on repêché à la place?
0: Au premier tour?
1: Ouais. C'est... au 40e rang.
0: Attends. Ça, c'est le deuxième tour, ça.
1: Ouais.
0: Parce que le premier tour en 2003, c'est pas un des frères. C'est voyons.
1: Costin?
0: Non. Oui, c'est le premier Costin. C'est André.
1: Mais en deuxième ronde, Shea Weber était là. Il y a un recruteur qui a poussé fort.
0: Il y avait Patrice Bergeron qui était là en arrière.
1: Il était encore là, exact.
0: Le Canadien a repêché... Oui. C'est-tu un bœuf de l'Ouest, ça? Un genre de Corey Hurkart, on a fait de même?
1: Au 40e rang, les Canadiens sont fiers de sélectionner Corey Hurkart.
0: Et Patrice Bergeron sort 2 après, ça se peut-tu?
1: Shea Weber a été pris 49e, 9 rangs plus tard. Entre Urquhart et Weber, d'autres joueurs avec pas pire carrière, comme Matt Mabee, hein? Konstantin Pouchkarev et Dmitri Tchernik.
0: Attends, mais Patrice Bergeron, il est où?
1: Il était 45e.
0: Ah, 45.
1: Entre Weber puis l'autre, mais tous les autres entre, ils n'ont pas donné grand-chose. C'était surtout Bergeron et Weber. Mais on a pris Corey Urquhart.
0: Ça explique beaucoup de choses.
1: Ouais.
0: Tu sais, là, des fois, on vient de parler avec Gilbert Dionne, le dernier qui a gagné ici. Le dernier club à avoir gagné 93. Une des grosses raisons pourquoi le club n'a pas gagné depuis 93, c'est en particulier ça, ce genre de décision-là.
1: Ouais, mais ça, c'est l'équipe qui prend une décision puis on vit avec.
0: Oh oui, exactement.
1: Mais avec du recul, c'est le fun à regarder.
0: Il y a tellement de joueurs que le Canadien a raté. Puis le pays, c'est quand c'est des joueurs dans ta cour ou des joueurs qui jouaient dans la Ligue junior majeure du Québec. C'est ça qui fait mal. Patrice Bergeron fait mal en particulier à cause de ça, t'imagines? S'il l'avait pris lui à place de...
1: Au moins, Bergeron n'est pas allé dans un de nos rivaux directs de division, tu sais.
0: Non, une chance.
1: Ah, shit. Ouais. Pour terminer le quiz, Richard,
0: oui.
1: Un petit vrai ou faux en rafale.
0: Okay? Ah, ben là, ça va être facile.
1: Ouais. Vrai ou faux, il est interdit de retirer son gardien en prolongation.
0: Je pense que j'ai jamais vu ça de ma vie. Je pense que j'ai jamais vu de ma vie un club faire ça.
1: Mais vrai ou faux, il est interdit de retirer son gardien en prolongation.
0: J'imagine que c'est faux.
1: En fait, c'est faux. On peut retirer le gardien, mais si tu le fais en prolongation, tu perds le point du perdant. Okay. Tu sais, le point comme ça.
0: Si tu enlèves ton gardien,
1: tu n'as pas de point si tu perds.
0: OK, bon.
1: Vrai ou faux, les passes par en avant ont déjà été interdites dans le hockey.
0: Ça, c'est vrai.
1: C'est vrai. Mm-hmm. En quelle année tu penses que ça a changé?
0: Je pense que ça a changé... Le coup de mémoire, là, ça a changé au début des années 40, je pense. Ça.
1: 1927.
0: Ah, OK, encore plus loin que
1: je
0: pensais.
1: Mais c'est quand même un long bout à jouer au hockey sans faire de passe par en avant.
0: C'est ça.
1: C'est quand même solide. Vrai ou faux, jusqu'en 1914, quand une équipe gagnait la Coupe, n'importe quelle équipe pouvait les défier pour le trophée dans la saison régulière.
0: Les défier? Qu'est-ce que ça veut dire, les défier?
1: Mettons, les Hurricanes sont champions, ils jouent contre Montréal pendant la saison. Montréal dit « on te joue ». Pour la Coupe Stanley.
0: Ben ouais, mais c'est sûr que les Hurricanes ont aucune raison de dire oui, ok, c'est correct.
1: Exact.
0: Fait que. Ah, puis t'avais déjà le droit de faire ça?
1: En fait, je te demande s'il y avait le droit, c'est
0: vrai. Ben, il y a peut-être des années 10, là.
1: En fait, c'est vrai. Ça fait très lutte. Ils pouvaient défier le champion de la Coupe. Tu imagines une musique qui part, Chicago débarque, match d'échelle, je ne sais pas trop. Aussi, avant les arbitres, il déposait la rondelle directement sur la glace au lieu de la lancer sur la glace. Vrai ou faux?
0: Vrai.
1: C'est vrai. Il fallait qu'ils la mettent direct en bas. Puis ils ont changé ça parce qu'il y avait trop de mains coupées, brisées. Parce que les joueurs, on dirait que ça leur dérangeait pas. Et dernière question. Dans le livre des règlements de la LNH, ça dit qu'il est interdit d'enlever son patin pour frapper un adversaire.
0: C'est mal vu, en tout cas.
1: En fait, c'est faux. C'est juste Happy Gilmore qui l'a fait, David. Donc, c'est pas vrai. Et pour terminer le quiz aujourd'hui, une petite citation d'un journaliste qui a demandé à Charles Shackelford, un joueur de basket universitaire de North Carolina, « Est-ce que t'aimes mieux tirer de la droite ou de la gauche? » Sa réponse, « Droite ou gauche? »

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16: On est de retour au Tailgate. Richard Labbé avec vous en compagnie de Frank Grenier. Et juste avant la pause, ben j'ai évoqué une petite nouvelle dans le cas de Carey Price. Et Frank, souviens-toi, à ce micro, on en parlait récemment. Je vais même suggérer une date pour... rendre hommage à Carey Price de manière très habile.
17: C'est un bon mot.
16: J'avais suggéré aux Canadiens de Montréal, parce que c'est ce qu'on fait des fois ici à l'occasion, on suggère des choses aux Canadiens.

0: Pas que les Canadiens t'écoutent.
1: Ben, honnêtement, s'ils m'avaient écouté plus souvent que ça, il y aurait plus de coupes cette année depuis 93 que maintenant. Il y aura au moins 2-3 de plus.
0: Mais là, sachant qu'ils t'écoutent, as-tu des directives à leur donner en général?
1: Oui, j'en ai une en partant. Il faut acquérir Connor McDavid.
0: Parfait. La directive est lancée.
1: Alors, c'est dit.
0: Oui.
1: Le message est lancé.
0: Donc, si ça arrive, quand ça arrivera,
1: exact.
0: Nous serons en ligne pour remercier Richard Labbé.
1: Exact. Et maintenant, comment faire pour y arriver? Ça, regarde, sais-tu quoi? Ça, c'est pas mon problème. Moi, je suis là pour suggérer.
0: Des visionnaires.
1: Après ça, faites ce que vous voulez, là. Mais moi, je suggère. Bon. Alors, ce que j'avais suggéré plus tôt dans l'été, Frank,
0: ouais.
1: Parce que Carey Price, on le sait, va être admis officiellement au Temple de la renommée du hockey à Toronto le 9 novembre. J'avais dit, ben, tant qu'à ça, vu que Carey va être par ici, parce que lui, là, il est dans l'ouest, mais là, il s'en vient dans l'est. Alors, j'avais dit, bon, ben, tant qu'à ça, il va être ici, Frank. Quelle bonne idée, n'est-ce pas, que ce serait que de lui rendre hommage le lendemain, qui est le 10 novembre, parce que le lendemain, le Canadien, il se trouve que le lendemain, le Canadien accueille le Wild du Minnesota. Alors, pourquoi ne pas combiner l'utile à l'agréable?
0: Non seulement tu avais suggéré cette avenue-là, mais tu avais même suggéré à nos auditeurs de se procurer des billets tout de suite avant que ça soit annoncé.
1: J'avais-tu fait ça?
0: Oui.
1: Et P.O. Tommy, présentement derrière la console, le plus grand fan de Carey Price de l'histoire de l'humanité, ne s'est pas procuré de billets malgré...
0: Il avait l'info privilégiée oui. directement devant lui. Et n'en a pas profité.
1: Alors, c'est maintenant confirmé. Frank, c'est confirmé. Donc, le Canadien va rendre hommage à Carey Price en cette date-là, donc celle du 10 novembre au Centre Bell, avant ce match-là face au Wild du Minnesota. Et par la suite, attention, on ne va pas retirer son chandail. Souviens-toi, on a eu ce débat-là récemment à 200%. Mais on va mettre son nom à l'anneau d'honneur le même soir.
0: Ce qui est quand même vraiment le fun.
1: Ben oui.
0: Ça va être une belle célébration. Il y a beaucoup de. Ça a marqué beaucoup de générations. Carey Price aussi, son jeu et tout ça.
1: Oui.
0: Ça va être le fun de lui rendre hommage comme ça dans ce contexte-là.
1: Et j'aime le communiqué du Canadien de Montréal d'ailleurs, parce qu'on rappelle que, et je cite, l'anneau d'honneur près du plafond. C'est un peu insidieux, ça. C'est, OK, t'es pas au plafond, mais t'es pas loin.
0: Ton chandail n'est pas retiré, mais t'es pratiquement à la même hauteur.
1: T'es pas loin. Près du plafond.
0: On voit que c'est. Il marche sur des. Un terrain glissant avec les numéros retirés, la quantité qu'on a à Montréal aussi.
1: Oui, près du plafond. Pas le plafond proche. Alors voilà, donc pour les gens, pour les fans de Carey Price, ben, 10 novembre, soirée hommage. Introduction à l'anneau d'honneur proche du plafond. J'ai hâte de voir ce que ça va donner en termes de dommages. Hein? Qu'est-ce qu'on va faire? On va-tu demander à plein d'anciens collègues de venir faire un tour, d'être présent, de dire un mot?
0: Il y en a beaucoup déjà encore avec l'équipe.
1: Pas tant!
0: Mais il a joué avec Suzuki.
1: Suzuki est encore là.
0: Philippe Dano.
1: Caulfield Gano, c'est vrai, Dano.
0: Jake Evans. Il était là aussi. Matheson était... Non, il était pas
1: non,
0: là encore.
1: Non, il était pas là. Gallagher est parti.
0: Ouais.
1: Je pense que tu viens de nommer les quatre.
0: Ouais, hein?
1: Ouais.
0: Faut regarder
1: qui était encore là en 2021. Non, 2021. C'est ça, exactement. Corey Perry, d'ailleurs, qui est plus là.
0: Il a signé...
1: Que tu avais suggéré, d'ailleurs, d'introduire au Temple de la Renommée.
0: J'ai dit que ça allait être le prochain membre des Canadiens.
1: Il nous manquait un joueur. Je savais que c'était 5. Il en manque un qui était là en 2021. Regarde pas, là, tu vas avoir la réponse si tu te regardes.
0: Ah, j'ai triché, j'allais vu quand tu l'as dit, c'est un réflexe. Mais oui, c'est vrai.
1: Ouais, c'est Josh Anderson qui était là.
0: Quand même 5 joueurs sur 20, ouais, mettons.
1: Donc, c'est le dernier qui est encore là en 2021. Donc, je sais pas qui d'autre. Ce qu'on pourrait peut-être demander à Shea Weber, d'ailleurs.
0: Ça serait le fun, ça.
1: Hein?
0: Ouais.
1: Ça serait le fun.
0: Juste avant qu'on aille en pause, Richard, si tu me permets, il y a Jean-Michel, sa messagerie texte, qui dit « On vous écoute toute la semaine dans notre voyage jusqu'à Cap-Breton, en Nouvelle-Écosse.
1: Wow.
0: Grâce à vous, les longues heures de char sont agréables. Donc, merci Jean-Michel. On aime ça, lire ça. Puis bon voyage, bonnes vacances dans les Maritimes. »
1: C'est un beau coin, ça.
0: Ouais, vraiment.
1: Très, très beau coin. J'y étais l'été passé. J'ai adoré chaque seconde.
0: Le bord de l'eau en Nouvelle-Écosse, là, c'est dur à battre.
1: Ouais, non, c'est vraiment le fun. Puis ben, tant mieux de le faire, évidemment, en notre compagnie. On remercie les gens, d'ailleurs, de faire ça. Alors là, à la pause, bientôt, dans quelques instants, juste avant, On rappelle notre question du jour. Et là, Frank, je vais t'inviter à y réfléchir, à de me soumettre ta réponse. Donc, tout sport confondu, qui a été votre héros obscur favori? Pense à ça, Frank?
0: Oui.
1: OK. Pense à ça, on va à la pause et on revient avec vos suggestions.
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0: Les Canadiens de Montréal honoreront Carey Price le 10 novembre prochain. Le lendemain de son intronisation au Temple de la renommée du hockey, Price sera présent au Centre Bell et sera ajouté à l'anneau d'honneur des Canadiens. Keenan Allen signe un contrat d'une saison avec les Colts d'Indianapolis d'une valeur de 8,32 millions de dollars. À 34 ans, Allen sort d'une saison de 81 réceptions, plus de 700 verges et 4 touchés. Avec Alex Pierce qui pourrait rater le début de la saison, Allen devient une belle police d'assurance. Selon Paul Shaheen, Cutter Gauthier aurait refusé une offre des Ducks d'Anaheim de 13 millions de dollars par saison pour 4 ans. Selon le site Puckpedia, les Ducks ont un peu plus de 9 millions de dollars disponibles sous le cap salarial. Donc si Gauthier avait accepté, il y aurait eu une autre transaction à effectuer pour respecter le cap. La directrice du Stade olympique, Annie Larouche, a confirmé à l'émission Le Tailgate que le Stade olympique devrait être prêt en 2028.
3: Une date précise, c'est un peu plus compliqué, mais notre cible est 2028 et puis ça demeure notre cible pour l'instant.
0: Les Canadiens ont invité Alexis Vlasov, un joueur non repêché, à leur camp des recrues. Vlasov est un ailier de 5 pieds 9 pouces des Tiques de Victoriaville et il a récolté 80 points en 64 matchs la saison dernière, dont 44 buts.
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1: On est de retour au Tailgate. Richard Labbé avec vous. Frank Grenier avec moi. Et Frank, avant la pause, on parlait de Carey Price qui va être honoré le 10 novembre par le Canadien de Montréal au Centre Bell.
0: Au plafond, mais...
1: Pas loin.
0: Pas loin du plafond.
1: Pas loin du plafond. Et sur la messagerie texte, excellente suggestion de la part d'un auditeur qui s'appelle Dave.
0: Moi, je l'ai vu.
1: L'as-tu vu? Parce qu'on se demandait, bon, peut-être, est-ce que Shea Weber pourrait être invité? Est-ce qu'il y a une couple de vieux chums de Carey Price, d'anciens coéquipiers, peut-être, pourrait être invité également? Et Dave nous parle de Piqué Subban, qui devrait... être invité pour faire un triple low five.
0: Est-ce que le Centre Bell exploserait ça?
1: Je pense que oui.
0: Ça serait vraiment le fun
1: je
0: comme scène.
1: Je pense que oui.
0: Il y a une autre suggestion aussi que j'ai vue par quelques auditeurs, c'est Halak.
1: Pourquoi?
0: À cause de leur espèce de dualité qu'ils ont eue, ça serait quand même une belle boucle à tout ça.
1: Je pense pas que c'est des grands chums.
0: Non, je sais pas.
1: Pas tant.
0: Ah, mais tu m'en l'apprends. Je sais pas.
1: Ouais, ben je me souviens pas du. J'étais pas.
0: Ils m'ont pas soupé?
1: Pas tant.
0: Non. Tu as jamais allé faire du cheval ensemble, quelque chose? Ou...
1: Pas tant.
0: Gardons l'idée de Piqué Subban, je pense que c'est un peu meilleur.
1: Piqué Subban, ça va être pas mal meilleur pour de vrai. Ça va être vraiment bon.
0: Ah, et Charles qui suggère qu'on devrait faire la cérémonie contre les Sharks, son autre équipe.
1: Son autre équipe, ben oui.
0: C'était le fun, ça aussi.
1: son numéro 31. Peut-être sera retiré dans le vrai plafond, mais pas ici, à San Jose.
0: Sinon proche du plafond à San Jose.
1: Alors, on va aller à la question du jour, puis après la prochaine pause, dans pas très long, on va ouvrir les lignes parce qu'on veut vous entendre.
0: Et je vais vous rappeler le numéro ici parce que vous pouvez nous texter ou appeler pour parler après la pause au 514-790-0919. Et la question, Richard?
1: Qui a été votre héros obscur favori, tout sport confondu, canadien, pas canadien, Expo, Manic de Montréal, Machine de Montréal, Scouts de Kansas City, Rockies du Colorado, peu importe votre équipe, ça a été qui votre héros obscur favori? On avait il y a quelques instants Gilbert Dionne en entrevue, qui est une très bonne suggestion. Alors Frank, je te pose la question à toi, ton héros obscur favori, ça a été qui?
0: Ça a été une réflexion assez fastidieuse, Richard. Ça a été un long processus. Parce qu'au début, je me disais, héros obscur, le personnel médical des 49ers.
1: Faut que ça évoque des beaux souvenirs. Faut que tu me donnes un nom.
0: Mais j'ai commencé avec ça. Okay. Après ça, j'ai évolué, j'ai réfléchi. Je me suis dit, moi, j'aime les joueurs défensifs avec les Canadiens. Ceux qui laissent corps et âme. Il y a Philippe Dano aujourd'hui.
1: C'était un bon choix, ça.
0: J'étais un grand fan de Guy Carbonneau à l'époque, qui, pendant que tout le monde marquait des buts, lui, plongeait, bloquait des tirs. J'étais vraiment un gros fan quand j'étais jeune de Guy Carbonneau aussi.
1: Ouais, mais obscur, là, Carbo a joué, je pense, 20 ans.
0: Ouais, mais.
1: Il gagnait 3 coupes.
0: C'était pas un rôle prédominant.
1: Ouais, mais pas si obscur.
0: OK.
1: Il a gagné des trophées. C'est pas obscur, là.
0: T'aimeras pas mon choix final.
1: Gilbert Dionne, c'est un bon exemple. Gars qui n'a pas une super longue carrière, choix de quatrième tour, mais le temps d'un printemps, il a scintillé.
0: Pour moi, un héros obscur, c'est quelqu'un qui fait un rôle important, mais qui n'est pas reconnu à sa juste valeur.
1: Ouais, mais ça peut pas être un gars qui a joué 20 ans dans le show. Là,
0: ben regarde, moi, quand tu m'as dit héros obscur...
1: T'as-tu besoin de quelques instants pour penser à un meilleur choix?
0: J'en ai un choix. Je ne sais pas s'il est meilleur, mais j'en ai un. Mon choix d'héros obscur officiel... Dennis Rodman. Il était pas obscur dans sa personnalité.
1: Pas payé.
0: Mais c'était pas lui le joueur vedette. Il faisait pas beaucoup de points non plus, mais il était un peu une colle, puis défensivement, il était une brute. Est-ce que ça compte dans ta définition?
1: Moyen.
0: Moyen, moi le prendre.
1: Il y a quelqu'un ici qui a une très bonne réponse. Attends, mais là, ça descend, puis ça descend, puis ça descend. Attends, mais il y a quelqu'un qui a une très bonne réponse ici et qui parle. Attends, c'est Sylvie. Allô, Sylvie?
0: Allô, Sylvie?
1: De l'Assomption. Paul Di Pietro.
0: Ouais.
1: Ça, c'est un excellent choix.
0: Philippe qui dit Max Talbot aussi.
1: Très bon choix.
0: Ouais.
1: Veux-tu le mien?
0: Ben oui.
1: Avant d'aller aux lignes. Steve Penney. Ça te dit rien?
0: Je sais c'est qui. C'est un peu avant moi. Je l'ai pas vu jouer.
1: Ouais.
0: Comment c'était ton rêve obscur?
1: Écoute, c'était écœurant, ça. En 84, le Canadien de Montréal, au printemps de 84, le Canadien de Montréal n'était pas supposé faire grand-chose dans les séries. Il avait eu une saison relativement ordinaire. Et là, ce gardien de but-là arrive de nulle part. Je pense qu'il est rappelé en fin de saison. Le Canadien pogne Boston au premier tour. Il est en feu. Il arrête tout. Il est sur le dos. Il est sur la tête. Il est sur les coudes. Il arrête tout. Fait que le Canadien sort Boston en 3. Dans ce temps-là, le premier tour, c'était un 3-5. Deuxième tour, on affronte les Nordiques, qui sont bien meilleurs, qui ont le gros club, le Michel Goulet, Peter Stachny, Dan Bouchard devant le filet. La foi du Vendredi Saint. Qui est devant le filet? Steve Penney. Sort les Nordiques. Troisième tour, contre les champions défendants, les Islanders de New York, le Canadien gagne les deux premiers matchs. On s'est mis à paniquer et à penser que le Canadien allait en grande finale. Malheureusement, le Canadien a perdu les quatre matchs suivants. Mais ça a été 84, le printemps de Steve Penney. Alors moi, c'est mon héros obscur. Très bon héros obscur, malheureusement, qui après ça n'a pas eu une très longue carrière. Mais le printemps de 84, on ne peut pas lui enlever parce que le printemps de 84 aura été le sien.
0: Est-ce que le printemps Penney ressemble au printemps Halak?
1: Un peu, mais Halak a eu une plus longue carrière.
0: Ouais.
1: Mais un peu similaire.
0: Dans le printemps, là?
1: Okay. Dans le printemps, tu sais, genre, sort deux clubs plus forts en partant, se ramasse en finale de conférence, manque de gaz, finale de conférence. Très similaire, les deux. Mais Halak a eu une plus longue carrière, quand même.
0: Puis il n'y a pas eu de Vendredi Saint avec Halak.
1: Il n'y a pas eu de Vendredi Saint parce que tu n'as plus le droit d'avoir de Vendredi Saint. Ça veut dire ça? Quelques instants plus tard, trois ans plus tard, il y a eu une autre mêlée générale pas possible entre le Canadien et les Flyers avant le début d'une série, d'un match plutôt éliminatoire en 87. Et enfin, après ça, les dirigeants de la Ligue nationale de hockey ont décidé, bon, c'est terminé, là, les affaires, le niaisage des 40 gars sur la glace en même temps qui se frappent sur la face. Là, depuis cette date-là, en 87, le sixième joueur qui embarque sur la glace, il est suspendu automatiquement. Une affaire de fou, là.
0: Genre. OK, il a mis des règles.
1: À cause de ça. Fait que t'as plus le droit d'avoir de Vendredi Saint. Parce que si t'as un sixième gars qui saute sur la glace, immédiatement, c'est des suspensions automatiques, des longues là, suspensions automatiques. Alors, ça a été effacé. T'as plus le droit de faire ça.
0: C'est vraiment... J'avais pas ça.
1: Ouais. Alors,
0: c'est
1: ça, mais check bien. Ouais. Peut-être que tu peux en dire une coupe.
0: On va t'en dire une coupe avant qu'on aille, puis on va prendre les lignes au retour. On me rappelle le printemps Hamburglar avec Andrew Hammond aussi.
1: Excellent.
0: Qui était similaire.
1: Ça, c'est un très bon héros obscur.
0: Hélène qui nous dit New Hook dans les séries passées.
1: Ouais.
0: Qui était un héros obscur aussi.
1: Ouais. Mais il joue encore, puis on verra ce qu'il va devenir.
0: Ouais, mais héros obscur, c'est pas juste un.
1: John Casey et Marc Côté, ça, c'est un bon choix.
0: Fernando Pisani.
1: Ouais. Henry Rodriguez.
0: Paul Molitor avec les Blue Jays. Et quel autre que j'avais vu?
1: Il y a quelqu'un qui me parle de Malcolm Butler.
0: Ah oui, l'interception des Patriots dans son début.
1: Comment l'oublier? Et on souligne aussi l'humour de Claude de Gatineau qui suggère Vanilla Ice.
0: Mais je pense que lui a mal compris. Il suggère Vanilla Ice comme héros obscur du film Tortue Ninja 2.
1: Ouais, mais il suggère surtout, je pense qu'il a compris Fruit Pie.
0: Fruit Pie, c'est ça.
1: On n'a pas dit votre Fruit Pie favori. On a dit votre héros obscur favori. Alors, les candidatures continuent de rentrer sur la messagerie texte, c'est parfait. Mais là, on va y aller à la pause et après, on va y aller aux lignes. Frank, rappelle-nous le numéro ici.
0: 514-790-0919. Et tout le long, je vais avoir Ice Ice Baby dans la tête.
1: Ouais, on remercie cet auditeur.
0: Tout de la faute à Claude.
1: Alors, on fait la pause. On retourne à la pause, pardon. Et au retour, on va vous écouter avec votre choix de votre héros obscur favori.
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21: On est de retour au tailgate. Richard Labbé, Frank Grenier. Et avant la pause, on vous demandait de nommer votre héros obscur favori. Et Frank, avant qu'on passe aux lignes...
22: Ça déferle.
21: Oui, mais là, je pense que j'ai trouvé un gagnant. Et là, je viens de le perdre. Oh non, il est là. C'est Patrick Juguet. Salut, Patrick. Son héros obscur favori. Ah, je vais le nommer. T'as répondu, je vais le nommer pareil. Taro Tsujimoto.
22: Ah!
21: Connaissais-tu son histoire, ce gars-là?
22: Ben oui, je regardais pour un quiz. Fait que j'avais dit à Patrick, je vais pas le nommer, puis je vais te garder mon quiz. Mais ben oui.
21: Est-ce que tu savais qui il était?
22: Ben oui, je savais de son nom.
21: Donc tu sais c'est qui?
22: Oui.
21: C'est un joueur fictif.
22: Exact. Qui a été repêché. Un DG qui trouvait ça long, le repêchage.
21: Oui, par les Sabres de Buffalo. Et d'ailleurs, tu sais, moi, je vais rarement plugger mes textes, là, mais ça a été un de mes textes les plus trippants à rédiger. J'avais rédigé un texte, il y a 3-4 ans dans la presse, essayé de trouver ça. Là. J'ai reparlé aux gens qui étaient sur place quand ça s'est arrivé. en 74, je ne me trompe pas, 73-74. Et je reparle à plein de gens qui étaient là quand ça s'est arrivé, dont Larry Carrière, qu'on a connu ici avec le Canadien par la suite, là, qui était dans le groupe de dirigeants, mais qui était joueur avec les Sabres de Buffalo quand les Sabres ont repêché un joueur fictif.
22: Il a inventé un nom, je pense, des Katana. Il a inventé une équipe en Tokyo. Chine,
21: ouais,
22: Tokyo.
21: Non, au Japon.
22: Au Japon.
21: Ouais, ouais.
22: Et là, après ça, je pense que ça a pris quelques mois avant que le monde se rende compte qu'il n'existe pas. C'est aucun entraînement qu'ils ont fait.
21: Et ils l'ont jamais dit. Les Sabres n'ont jamais dit officiellement que ce gars-là n'existe pas. Et pendant des années par après, dans le guide imprimé de la Ligue nationale de hockey, du repêchage, son nom est encore là. Ça a pris des années avant que quelqu'un dans la Ligue s'aperçoive que c'était pas vrai. Et ils étaient tellement fâchés, les dirigeants de la Ligue, ils ont juste enlevé son nom de toutes les publications.
22: Mais une des choses préférées dans le monde du sport, c'est quand tu vas à Buffalo et des gens portent son chandail.
21: Oui.
22: Moi, j'aurais son chandail à Buffalo, c'est sûr. Mais sinon, vite, vite, quelques réponses. On a tellement eu de bonnes réponses. Alexandre qui dit Michael Layton et Philippe qui dit RJ Umberger, des héros obscurs avec les Flyers en temps. David Tyree, Philippe ben nomme ça des Giants. Wilfredo Cordero, peut-être un coup de cœur de Mathieu. Rick qui nous dit David Freeze avec les Cards de Saint-Louis. Toi, tu suis un peu moins le baseball, je pense.
21: Mais je me souviens de lui.
22: Il y avait eu des séries exceptionnelles. André qui dit Jimmy Craig, Team USA des 80.
21: Le gardien de but, ouais, du Miracle on Ice en 80, ouais.
22: Des bonnes réponses. Et aussi, le dernier que je veux dire, Nick Foles.
21: Ben oui.
22: Nick Foles avec les Eagles.
21: Il a connu 4 bonnes semaines de football, mais ça a tombé que c'était
22: au bon moment.
21: On va aller aux lignes. Hugo qui est au bout du fil. Salut Hugo.
2: Salut, boy, ça va bien?
21: Ça va bien, toi, Hugo?
2: Ben oui. Hey, moi, je peux pas croire qu'il n'y ait pas eu de suggestion là-dessus. Là. Deux mots. Dale-Louise. Les playoffs, Dale-Louise.
21: Dale-Louise, OK.
2: Ah ouais.
21: Hey, Hugo.
2: Ouais, le surnom Dale-Louise que le monde y attribuait, là, c'est écœurant. Là.
21: Ben oui. Bon choix, Hugo. Hugo, on va te laisser parce qu'on a l'impression que t'es dans une autre planète présentement. Alors, ou que t'es dans le micro-ondes. Mais il y a beaucoup de bruit. Merci, Hugo, pour ton appel. Dale-Louise, souviens-toi. Souviens-toi de Dale-Louise, Frank. C'était la folie avec Dale-Louise. On a, bien sûr, Louis, David Mercier. Salut, Louis.
3: Salut, mon Richard. Salut, Frank. Frank m'a volé mon Fernando Pisani. Mais moi, j'en ai un bon. 1981, les boys. Un coup de circuit, le plus grand match de l'histoire des Expos. Bon, chum touche, là. J'étais là aussi. Jerry White, un circuit de 3 points contre Jerry Royce. Puis Jerry White, c'est un joueur de un plombier, là.
21: Ouais.
3: Un joueur d'utilité. Quel circuit dramatique. C'est le plus grand match de l'histoire des Expos.
22: Ah oui?
3: Ouais, c'était écœurant. Il y avait 55 000. Puis là, on tombait, c'était 2-1 pour les Expos. On était un match. C'était un 3-5. On était un match à l'ancienne mondiale pour la première fois. Mais les belles années, là, c'était écœurant.
21: Bon, merci Louis pour ton appel. Très apprécié.
22: Merci Louis.
21: Très bon choix, Jerry Wright. Je me souviens de ce coup de circuit-là contre les Dodgers. Écoute, on pensait que c'était fait. On pensait que c'était tu sais, là, que les Expos s'en allaient à la Série mondiale. Malheureusement, le lundi suivant, le Blue Monday.
22: Ça me fait penser un peu à héros obscur, Ernie Clement, dans les dernières séries mondiales,
21: ouais.
22: Les Toronto ont failli gagner.
21: Ouais.
22: J'ai Martin aussi qui nous suggère John Madden, qui jouait pour les Devils dans le temps, pas l'entraîneur de football. Le joueur défensif des Devils. Mais Oli aussi, sur la messagerie texte, que j'aime beaucoup sa réponse. Pour lui, son héros obscur, c'est le joueur qui s'appelle Considération Future.
21: Ouais, ça c'est toujours un bon choix.
22: Il a
21: bon
22: sauvé
21: choix.
22: Plusieurs transactions, c'est un héros obscur. Là.
21: On retourne au téléphone. Bruno, salut Bruno.
4: Salut Richard, ça va bien?
21: Ça va bien, toi?
4: Ça va bien, boys.
22: Yes.
4: Et moi, mon héros obscur, c'est Richard, tu dois t'en souvenir, c'est en 87-88, dans le temps, je ne sais pas aujourd'hui, là, c'est le seul quarterback noir avoir commencé un Super Bowl et l'avoir gagné. Ça dit quelque chose, Richard?
21: Ben ça, c'est Doug Williams.
4: Exactement.
21: Ouais, à ce moment-là, il est devenu le premier, mais depuis, heureusement, il y en a eu plusieurs autres.
4: Il y en a eu d'autres, là.
21: Ouais.
4: Mais je me souviens, moi, j'avais gagé avec un ami, un collègue de travail. Moi, je prenais pour les Redskins. Lui, il a pris des Denver et John Elway. Et puis, on avait gagé tel montant, plus 2 $ de différence de points. Puis Doug Williams avait mis 35 points sur le board au deuxième quart. Je pense encore un record de Super Bowl. Et puis il avait remplacé Ricky Schroeder, qui était un joueur qui était supposé.
21: C'est pas John Schroeder, c'est John Schroeder, le carrière.
4: Schroeder, ouais. C'est ça.
21: C'est ça.
4: Et puis il avait remplacé.
21: Ouais.
4: Et puis, parce que, bon, il y avait eu des blessures, tout ça, mais, Joe Gibbs avait décidé d'y aller avec Doug Williams. Et puis, c'est ça, je pense que c'est encore aujourd'hui, là. 35 points au deuxième quart, là. Et puis, vraiment, là, il y avait une performance incroyable. Il avait battu Denver, qui était largement favori là, au Super Bowl. Là.
21: J'ai dit c'est Jay Schrader, en fait, qui avait
4: pris. Jay Schrader, ouais.
21: Merci beaucoup pour ton appel, Bruno.
4: OK, merci, ma belle.
22: Un peu dans la même lignée, mais j'avais pensé à Rob Skur, quand j'ai réfléchi à ça, Colin Kaepernick. Aussi, qui a été un peu...
21: Je connais
22: pas toute l'histoire au complet, mais tu sais, c'est un joueur qui a pris position pour ses positions politiques et tout ça, puis il a payé pour...
21: Ouais, exactement.
22: C'est un héros obscur à sa manière.
21: Ah, bien dit. On retourne peut-être un petit dernier rappel, est-ce qu'on a le temps? Oui, Pascal. Salut, Pascal.
1: Hey, bonjour, comment ça va?
21: Ça va bien. C'est qui ton héros obscur, Pascal?
1: Un joueur de basketball NBA, là, Michael Jordan, qui avait 6 championnats.
21: Pardon?
1: 6 championnats, Michael Jordan.
21: Non, mais Pascal, ça, c'est pas un héros obscur, c'est peut-être le plus grand joueur de tous les temps.
1: Puis j'ai un autre aussi, Emmitt Smith, hein?
21: Emmitt Smith? Mais oui, mais ça, c'est... C'est parce qu'on est encore dans les grands, grands joueurs, Emmitt Smith, Michael Jordan. Pascal, il faut qu'on nomme, il faut qu'on trouve un joueur qui a gagné brièvement, qui nous a surpris un petit peu.
22: Il n'était pas tant dans l'obscurité, ces deux.
21: Non, joueurs. Michael Jordan, il n'était pas obscur.
1: OK!
21: On est en direct pour tout le monde, hein?
1: OK, mais quel joueur a gagné trois Connie Smith?
21: Mais encore une fois, si tu as gagné 3 Conley Smythe, t'es pas un héros obscur.
1: OK, excusez, hein?
21: Ben, y a pas de problème. Pascal, écoute, mais merci beaucoup pour ton appel. T'es un fan de quelle équipe, déjà?
1: Au basketball?
21: Ouais.
1: Les fans de tout le monde, Minnesota.
21: Minnesota, OK. Puis au hockey, c'est quoi ton équipe préférée?
1: Les Canadiens.
21: Ah, bon, c'est les Canadiens, OK. Puis au football? Football américain?
1: La NFL, les Rams de Los Angeles, hein?
21: Ah, bon, ben les Rams, d'ailleurs, Pascal, ben tu vas peut-être être très content cette année parce que les Rams sont, semble-t-il, les grands favoris.
22: On prédit une belle saison avec les Rams.
1: Ouais. Ah oui, j'ai pas dit bonjour à Georges Larac, hein?
21: Oui, ben Georges, je t'en viens dans 2 semaines à peu près.
1: OK, merci.
21: Merci beaucoup, Pascal.
22: Salut, Pascal.
21: Merci beaucoup. Alors, est-ce qu'on a d'autres, avant qu'on aille à la pause, est-ce qu'on a d'autres, quelques héros obscurs?
22: En fait, quelqu'un qui n'a pas nommé son nom, mais je pense une réponse pour boucler ça. Les héros obscurs, les parents de tous ces athlètes.
21: Ça, c'est une excellente réponse.
22: Pour vrai, oui.
21: Ouais,
22: parents ouais. Même les parents de ceux qui jouent en ce moment à 6h le matin dans les arénas.
21: Ouais, ouais.
22: Ça, ben, c'est les vrais héros obscurs.
21: Les héros obscurs, c'est vrai. Là, si vous avez un enfant... garçon, fille, peu importe, et qu'il y a des games le matin à l'aréna à 6h, là. Oui. C'est un excellent...
22: C'est obscur, il y a aucune lumière à cette heure-là.
21: Il n'y a aucune lumière. Tu sais, quand tu arrives au mois de janvier, il fait particulièrement fret, pas froid, fret, F-E-R-E-T-T-E.
22: Avec ton petit café dans ton verre à styromousse.
21: Oui. Non, c'est effectivement, ce sont... oui, c'est une excellente suggestion, ça. Et avant de terminer, beaucoup de gens parlent de John Drews. Oui, qui était un attaquant des Capitals de Washington. Qui a connu un bon printemps. Écoute, je pense à 90 de mémoire. Écoute, il avait tellement marqué de buts. Il est disparu après. Puis dans la même équipe, un peu plus tard, le gardien de but, t'en souviens-tu?
22: C'était
21: Jim Carrey.
22: Jim Carrey.
21: Même chose.
22: Il était meilleur comme acteur. Lui.
21: C'est pas le même gars.
22: Ah!
21: Alors, on fait une petite pause. Et au retour, la directrice du Stade olympique de Montréal, Annie Larouche.
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10: Notre prochain invité a travaillé à la direction des opérations chez les Alouettes de Montréal. On l'a vu également dans le giron de l'Alliance de Montréal, en plus de participer au lancement des Roses de Montréal. Eh bien, voici qu'elle vient d'être à peine nommée directrice du Stade olympique. Annie Larouche, bienvenue à l'émission.
11: Merci beaucoup.
10: Merci d'être là, Annie. Je présume que c'est un moment assez occupé pour devenir directrice du Stade olympique, là.
11: C'est un beau moment, c'est parfait. Il y a eu des beaux événements, il y en a encore qui s'en viennent, mais on est en grande préparation, donc c'est vraiment un projet, un beau gros défi, c'est bien excitant.
10: Bien évidemment, il y a les travaux là, présentement de réaménagement qui sont en cours là, sur le toit et sur l'anneau technique. Si ça n'a pas changé, là, je crois que c'est jusqu'en 2028 que ça se poursuit. On en est où exactement, là, Annie Larouche, dans tout ça?
11: Bien, en fait, en ce moment, c'est les travaux sur le toit, effectivement, mais les travaux devraient être terminés sous peu. Et pour l'instant, là, on est dans les délais et dans les budgets. Donc, le travail qui est fait en ce moment par une équipe extraordinaire, là, la structure qui est construite en ce moment devrait monter là, au mois de décembre. Donc, ensuite, on va s'attaquer à l'intérieur. On va venir moderniser l'intérieur du stade avec trois axes là, d'intervention précises qui vont venir rapprocher les spectateurs de l'action, améliorer l'expérience client, puis revamper aussi tous les espaces hospitalité. Donc, un autre beau gros projet.
10: Oui, donc ça, ce bout-là est assez important là, pour la suite des choses. L'intérieur du stade. Donc, tu viens d'en parler. Donc, on veut améliorer l'expérience de client, comme on l'appelle. Est-ce qu'on a une idée de l'échéancier pour ce bout-là?
11: Ben en fait, oui et non, on a une idée là, évidemment, il y a une structure, il y a un plan qui est en place. On est à planifier les prochaines interventions. Donc, il y a déjà des choses qui sont en place. Il y a déjà une structure. Et puis, on continue là, au cours des prochains mois à planifier les prochaines interventions puis à réaliser les séquences là, pour être sûr que ce sont des séquences qui sont optimales puis coordonner le tout là, avec les travaux qui sont déjà en cours. Donc, c'est un projet là, qui est bien entamé.
10: Et est-ce qu'on peut mettre une date là, sur la fin de la fin? Là. Une fois là, que tout ça va être fini, on a parlé de l'anneau technique, on parle de l'intérieur. Est-ce que c'est possible d'arriver avec une date pour savoir quand tout ça va être terminé?
11: Bien, une date précise, c'est un peu plus compliqué, mais notre cible est 2028 et puis ça demeure notre cible pour l'instant.
10: OK, donc l'année, ça serait 2028 là, et le stade à ce moment-là serait prêt, là, Annie Larouche, à accueillir des spectacles, des événements, du sport. On serait prêt en 2028.
11: Exact.
10: OK. Ben là, ça m'amène à ma prochaine question parce que évidemment, il y a beaucoup de choses qu'on, je pense qu'il y a des buts pour le stade olympique, il y a des choses qu'on souhaite pouvoir accueillir. De manière logique ou en tout cas de manière là, si on veut être dans la réalité un petit peu là, qu'est-ce que le stade olympique pourrait accueillir à partir de 2028?
11: Ben en fait, tout est possible. Donc, ce qu'on veut, c'est vraiment un stade multifonctionnel moderne. Ça devient un incontournable pour Montréal. On veut attirer des événements sportifs, des événements culturels de grande envergure. Puis on veut favoriser l'attractivité et le développement économique. On veut avoir les Taylor Swift de ce monde qu'on n'a pas eu lors de sa dernière tournée. On veut avoir des équipes résidentes. On veut rêver grand. On veut que ce soit multifonctionnel. Et puis, on veut que les gens... là, je suis excitée, là. Moi, le stade olympique a vraiment une place particulière dans mon cœur. J'ai plein de souvenirs ici, que ce soit à partir des expos ou le pape Jean-Paul II ou Michael Jackson ou, bon, tu sais, mes années avec les Alouettes. Donc, de voir tout ça, d'avoir le privilège de participer à cette modernisation-là, je suis vraiment excitée. J'ai hâte que les gens puissent arriver la première fois qu'on va ouvrir en 2028, arriver dans le stade puis voir que l'expérience client est complètement différente. On a une équipe qui est dédiée, qui est engagée, puis on travaille fort là, en coulisses pour que ce soit spectaculaire.
10: Donc, en 2028, si tout va bien, si tout est possible, le stade olympique pourrait se remettre à accueillir, donc on vient de le dire, des concerts, mais également des matchs, soccer, football. Ça, c'est toutes des choses qui seraient possibles à partir de 2028?
11: Ben, c'est la cible pour l'instant. Donc, on continue à travailler fort, à planifier. Je l'ai mentionné, le toit est dans les temps et dans les budgets, alors on va s'assurer de suivre cette cadence-là.
10: Et puis, évidemment, il y a eu... Annie Larouche, au cours des dernières semaines, des discussions par rapport avec la MLS qui va passer là, à un calendrier hivernal. Je crois que ça, c'est dans 2 ans. Est-ce que ça, c'est une possibilité là, que le stade soit capable d'accueillir les matchs du FC Montréal là, dans un échéancier plus ou moins rapproché?
11: Bien, en fait, comme je mentionnais, tout est possible. Donc, il y a vraiment un intérêt commercial pour le stade. Il y a des discussions actives. Évidemment, je peux pas tout dévoiler, mais il y a des discussions actives avec des équipes sportives. Des discussions aussi pour des tournées internationales qui ont déjà manifesté leur intérêt. Donc, il y a plusieurs beaux gros projets. Puis on a des discussions avec toutes les parties prenantes.
10: Et il y a un bout de l'équation qui demeure toujours, je pense que les gens qui nous écoutent vont être d'accord, c'est qu'au fil des années, que ce soit pour les sports, que ce soit pour, surtout les concerts en fait, le stade olympique, c'est la sonorité, hein, le son a toujours été un problème au fil des années, ça a toujours été compliqué ce bout-là. Est-ce que vraiment maintenant on peut penser qu'il y aura un moment à partir de 2028 où on pourra aller voir des événements de sport, des concerts et l'expérience sonore sera à la hauteur des attentes?
11: Absolument. D'ailleurs, c'est un projet de remplacement. Dans le projet de remplacement de la toiture, la scénographie, le son, c'est déjà prévu. Donc, il y a déjà, en ce moment où on se parle, des choses qui sont en place pour venir améliorer le son, le système de son, l'acoustique dans le stade. Le toit est pensé en fonction de ça. On le sait, là, avant, il y avait beaucoup d'écho, là, de réverbération. Donc, tout ça a été pris en considération parce que pour avoir un stade multifonctionnel, ben, il faut penser les choses à la base. Puis le son, ben, c'est une des premières étapes pour accueillir des concerts.
10: Ben, Annie Larouche, on va prendre une petite pause, puis on a encore plein de questions, entre autres, si on est ici pour évidemment parler de sport un petit peu, il y a le commissaire du football américain qui vient à peine de dire que bon, ben nous, on aimerait ça aller ailleurs qu'aux États-Unis. On a beaucoup de questions, vraiment, alors Annie, ne bouge pas, s'il te plaît, et on revient tout de suite.
11: Laisse-moi passer.
10: Parfait, on revient tout de suite après la pause avec Annie Larouche.
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4: On est de retour avec Annie Larouche, directrice du Stade olympique. Et Annie, juste avant la pause, là, je mentionnais qu'on vient d'apprendre là, ce matin, c'était, je crois, en Allemagne, Roger Goodell, le commissaire du football américain, qui a clairement laissé savoir que le temps est probablement venu là, d'amener des matchs de football américain à l'extérieur des États-Unis. Déjà, on le fait un petit peu avec des événements et qui sont éphémères. Des fois, on le fait le temps d'un match, par exemple, en Angleterre, des choses comme ça. Annie Larouche, est-ce que le Stade olympique, quand il sera prêt, là, on parle d'à peu près 2028, pourrait accueillir des matchs de football américain?
5: Oui, absolument. Ça pourrait être une possibilité.
4: Est-ce qu'il y a eu des... Il n'y a pas eu de pourparlers, j'imagine, pour l'instant, à cet effet-là?
5: Évidemment, là, comme je l'ai mentionné, on est en discussion avec plusieurs parties prenantes. Fait que c'est sûr que l'annonce de la modernisation du Stade olympique a suscité beaucoup de curiosité et d'intérêt. Donc, il y a beaucoup de gens qui nous ont approchés, qui posent des questions. Donc, on continue continue ces conversations-là. Puis, comme on mentionnait, tout est possible, puis on va être un stade multifonctionnel. Donc, on veut pouvoir accueillir le plus d'événements possible.
6: Mais justement, c'est un stade multifonctionnel. On parle de musique, on a parlé de football, on a parlé aussi un peu de soccer. Mon cœur à moi veut savoir, y a-t-il une de ces fonctions-là qui est une configuration baseball?
5: Je l'attendais, celle-là. En ce moment, dans les rendus là, qu'on a vus, qui ont été partagés, c'est une configuration rectangulaire qui est compatible avec un positionnement multifonctionnel, là, sport, culture, puis d'avoir une modularité des capacités. Mais c'est celle qui répond en ce moment aux besoins des partenaires commerciaux avec lesquels on a des discussions, où les discussions sont les plus avancées. Mais ça écarte aucune possibilité. Puis comme on disait, tout est possible. Donc, les discussions sont entamées avec différentes parties. On doit avancer, on doit mettre des choses en place. Et puis, les actions reflètent les discussions qu'on a en ce moment. Alors voilà, c'est toutes les options sont étudiées.
4: Et est-ce que le Stade olympique, ou en tout cas, des gens du Stade olympique, est-ce qu'il y a eu des discussions peut-être avec le baseball majeur pour savoir... Pour connaître à tout le moins les exigences, parce qu'on a vu un petit peu du côté de Toronto, on avait un stade qui a déjà eu, je pense, les défauts du Stade olympique. On disait que le son était pas bon, on disait que les gradins étaient éloignés de l'action, puis éventuellement à Toronto, le Rogers Center est devenu, je pense, un bien meilleur endroit pour accueillir des matchs de baseball. Puis d'ailleurs, les Blue Jays, évidemment, sont encore là.

0: ensuite, ben, tu sais, ce qui avance vraiment dans les discussions. Il y a certaines discussions qui avancent plus vite que d'autres. Donc, mais on a tout en main. Tu sais, c'est important on le mentionnait, de segmenter, de structurer, de planifier pour bien faire les choses. Et parallèlement à ça, ben, les discussions se poursuivent. Donc, on sera prêt à toute éventualité.
1: Il y a beaucoup d'auditeurs qui nous écrivent pour savoir justement, on parle de plusieurs événements qui pourraient arriver là, puis on le sait qu'on peut pas aller trop loin dans les pourparlers que vous avez déjà eu tout ça avec votre équipe. Mais est-ce que la WWE, ça se pourrait? On a beaucoup d'auditeurs qui demandent pour la lutte, il y a beaucoup d'événements dans des stades de ce genre-là. Est-ce que c'est quelque chose qui est sur votre radar?
0: Ben, est-ce que c'est sur le radar? Pas nécessairement en ce moment. On n'a pas de discussion en tant que telle avec différents groupes, mais encore une fois, les configurations, la configuration qu'on va mettre en place pourrait se prêter à ça également.
2: Donc, finalement, ce qu'on comprend, c'est que le stade va être capable d'accueillir à peu près n'importe qui et n'importe quoi, là.
0: Ben, multifonctionnel,
2: c'est ça que ça veut dire. et l'autre chose, en fait, c'est l'intérieur. Ce qu'on comprend, c'est que l'intérieur qu'on a déjà vécu jadis au match des Expos, par exemple, au match des Alouettes, ça va être complètement méconnaissable, là, Annie Larouche. Là. On va avoir complètement repensé là, tout ce qui est l'intérieur également, là.
0: Oui, absolument. Donc, du moment que les gens vont mettre les pieds dans le stade, ça va être différent. Donc, on n'aura plus nos repères habituels. Quand on parle de modernisation, c'est moderniser les gradins, les espaces intérieurs, les coursives, les espaces d'hospitalité. Donc, un nouveau look complet.
2: Donc, on n'aura plus de bancs jaunes qui font clac, clac, clac quand on se lève, là.
0: Ben, il y en a peut-être, le niveau 400 sera peut-être, on aura peut-être nos bancs bleus du niveau 400 encore un bout de temps, mais non, les bancs jaunes, effectivement, on les retrouvera plus.
2: On enlève ça.
1: Est-ce qu'on a retrouvé la recette des hot dogs de l'époque aussi? Ça sera pas trop modernisé de ce côté-là, là?
0: Ça, là, je la cherche. Je suis là-dessus,
1: là, si tu as besoin d'aide, on va venir t'aider, ouais, je pense. On va chercher partout.
2: Faut garder des classiques, quand même.
0: Oui, là, la question, c'est steamer ou toaster. C'est ça, la question existentielle.
2: Et Annie Larouche, l'autre chose, c'est qu'il y a des gens qui me demandent est-ce que le toit peut s'ouvrir. Je pense que ça fait déjà longtemps qu'on comprend que, d'un point de vue de structure, malheureusement, c'est impossible d'avoir un toit qui s'ouvre sur le stade olympique, là, si j'ai bien compris, là.
0: Oui, exactement. C'est pas un stade qui va s'ouvrir. Par contre, il y a tout le tour, là, il y a une section qui est pensée pour faire rentrer la lumière du jour. Donc, ça va être magnifique.
2: OK. Donc, il va y avoir un peu... on change aussi un petit peu donc ce qui est comme autour du mât, si on veut, là.
0: Autour de l'anneau, oui, exactement, exact.
2: Oh. OK, bon, OK, parfait. Alors, ouais. on pense qu'on a compris. Donc, si on comprend bien, 2028, tout est possible. C'est ce qu'on comprend, Annie Larouche?
0: Exactement, c'est la cible. Puis, on travaille très fort pour que ça demeure notre cible puis qu'on y arrive.
2: Bon, ben écoutez, je pense que les gens sont très enthousiastes de savoir ça.
1: Et on a Pat, un message de texte qui parle des petits casques avec des Sunday dedans. Là. On se demande si ça va revenir aussi. J'avais oublié, mais c'est vrai que c'était le fun.
2: Ça, je pense que c'est pas du ressort de Annie Larouche, mais
0: non,
2: bon, ça...
0: J'en ai quand même une collection chez
2: vous. OK. Bon, ben là, c'est des gros dossiers à régler, hein? On est en train de se rendre compte de ça. Ben, Annie Larouche, directrice du Stade olympique, merci beaucoup pour ton temps cet après-midi à l'émission. Puis, ben, c'est avec beaucoup d'enthousiasme qu'on souligne en gros trait là, 2028 sur nos calendriers respectifs, puis qu'on a hâte d'assister peut-être au premier concert, peut-être, qui sait, à un match de la NFL.
0: Exactement. Ben, merci beaucoup. Très hâte de vous recevoir au Parc olympique.
2: Bon, ben merci beaucoup, Annie Larouche. Salut bien, bye-bye.
0: À bientôt.
2: Annie Larouche, directrice du Stade olympique. Frank, t'as hâte, là, je pense. Je te sens fébrile et enthousiaste.
1: Pour vrai, oui. Un stade multifonction, je trouve, c'est quand même intéressant. Avant, on s'était plus limité. Là, on va pouvoir accueillir vraiment des événements d'envergure avec beaucoup. C'est plus que le double que le Centre Bell.
2: Ouais.
1: C'est quand même une grosse place. Là. Fait que j'ai hâte de voir.
2: Il faut le souligner, il y a déjà plusieurs années. Ça fait déjà plusieurs années, mais quand George Gillette était le propriétaire du Canadien de Montréal, il m'avait confié son désir

0: d'accueillir et de présenter un match, un vrai match de la NFL au Stade Olympique. Et ça avait été, semble-t-il, ça avait fait du chemin puis tout ça, puis semble-t-il que la NFL avait été très, très ouverte à l'idée de venir présenter un match de saison ici.
1: Ils le font en Europe à répétition.
0: C'est ça.
1: Je vois pas pourquoi ils s'éloigneraient du marché montréalais.
0: Ben, le deuxième match de la NFL cette saison sera présenté en Australie.
1: Ouais.
0: Donc, ce que Roger Goodell disait ce matin, on en parlait avec Annie Larouche, c'est que certainement une ouverture pour le football américain d'aller présenter des matchs ailleurs. Ben là, avec un stade olympique qui, on l'espère, va répondre aux critères un petit peu des ligues différentes, puisque là, selon ce qu'Annie Larouche nous disait, ce sera le cas. Ben, on pourrait peut-être voir un jour tes 49ers, qui sait, affronter mes Cowboys et sur ce terrain-là.
1: J'espère qu'on y va ensemble, c'est sûr.
0: Ben, si ça arrive, c'est sûr et certain.
1: Mais en plus, on est des grands fans d'art en général aussi, les artistes musicaux. Quand il va y avoir une partie importante au Centre Bell avec un autre événement sportif ou deux shows importants au Centre Bell et au stade, la ville va être vraiment en effervescence. Ça va être le fun à voir.
0: Oui, alors écoute, puis on a vu passer des croquis un petit peu à gauche et à droite. Ça a l'air très intéressant, tout ça. Alors, on va... garder un œil très, très attentif sur ce dossier-là.
1: Moi, c'est surtout les hot dogs. C'est juste ça qui m'inquiète dans ce dossier-là.
0: Puis les petits sundaes dans les petits casses de baseball.
1: C'est un besoin que Pat m'a créé tantôt, mais non, c'était les hot dogs en premier, les petits casses après. 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Les Canadiens de Montréal vont honorer Carey Price le 10 novembre prochain. Le lendemain de son intronisation au Temple de la renommée du hockey, Price sera présent au Centre Bell et sera ajouté à l'anneau d'honneur des Canadiens. Keenan Allen signe un contrat d'une saison avec les Colts d'Indianapolis d'une valeur de 8,32 millions de dollars. À 34 ans, Allen sort d'une saison de 81 réceptions avec plus de 700 verges et 4 touchés. Selon Paul Shaheen, Cutter Gauthier aurait refusé une offre des Ducks d'Anaheim de 13 millions de dollars par saison pour 4 ans. Selon le site Puckpedia, les Ducks ont un peu plus de 9 millions de dollars disponibles sous le plafond. Donc si Gauthier avait accepté, ils auraient dû effectuer une autre transaction au moins pour respecter le cap salarial. La directrice du Stade olympique, Annie Larouche, a confirmé à l'émission Le Tailgate que le Stade olympique devrait être prêt en 2028.
2: Une date précise, c'est un peu plus compliqué, mais notre cible est 2028 et puis ça demeure notre cible pour l'instant.
1: Les Canadiens ont invité Alexis Vlasov, un joueur non repêché, à leur camp des recrues. Vlasov, un ailier de 5 pieds 9 pouces des Tigres de Victoriaville, a récolté 80 points en 64 parties la saison dernière, dont 44 buts.

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2: Invité très spécial aujourd'hui, vous avez les gens qui étaient là, en tout cas certainement en 93, se souviennent très bien de lui. Les plus jeunes en ont entendu parler, il avait marqué des gros buts ce printemps-là. Et il était ici avec nous, il s'appelle Gilbert Dionne. Salut Gilbert!
3: Salut!
2: Ça va bien?
3: Ça va, oui, ça va très bien. Écoute, très bel été, puis moi, durant cette saison-là, mois d'août, mois de septembre, on se prépare pour le hockey, fait qu'on continue à jouer du golf, puis on est prêt pour le hockey.
2: Ouais, puis les gens me demandent beaucoup qu'est-il devenu? Tu fais quoi, Gilbert Dionne, de tes grandes journées de nos jours?
3: Ah ben là, je me prépare de qu'est-ce que dit que j'ai commencé une petite compagnie, ça s'appelle 45 Hockey. Fait que j'essaie de comme si de me vendre moi-même. Là, je fais souvent des événements spéciaux où je fais des tournois de hockey, de baseball et quoi que ce soit, puis je fais une petite tournée tout partout au Canada là. Puis ce qui est bon avec mon nom, c'est que, écoute, 93, ça fait au-dessus de 30 quelques années, mais on est la dernière équipe canadienne qui a remporté la coupe. Fait que le monde sont très intéressés à savoir puis mes histoires, quoi que ce soit. Alors, c'est ça que je fais en ce moment. Puis j'ai d'autres petits projets que je travaille tranquillement, pas vite, mais c'est super fun.
2: Et ça, Gilbert, c'est quand même particulier. Là, tu parles de 93, évidemment, la dernière Coupe cette année du Canadien de Montréal. Ça fait un bout. Mais malgré ça, tu demeures associé à ça. Les gens te parlent de ça pratiquement à chaque jour, là.
3: Ben oui, c'est, écoute, surtout les partisans de Montréal ou des hockey, les fans de hockey dans ma génération, écoute, sont pas tous morts, là. Je sais que ça fait 30 quelques années, là. Mais écoute, là, ce qui se passe là, avec le Canadien, il nous démontre que sont potentiellement dus à gagner quelque chose bientôt. Alors, c'est sûr qu'ils ont mon support à 100%. Écoute, qu'est-ce qu'on a vécu l'année passée là, dans les playoffs, ça a été super bon. Moi, j'ai embarqué là, direct là, là-dedans. Là. C'est sûr qu'ils ont manqué un peu d'énergie ou quoi que ce soit. Un petit morceau des petits morceaux ici pis ça, puis écoute, espérons qu'ils vont commencer d'aplomb cette année et puis de nous montrer encore qu'ils sont capables d'être dans une position d'impérieur.
2: Ouais, penses-tu que le club est enfin sur le bord de gagner là, pour la première fois, Gilbert, depuis 93?
3: Mais gars, je viens juste de printer là, la prédiction là, des avants défenseurs. Ils ont pas changé l'alignement, mais j'aime l'alignement. On dirait, j'espère que, moi, en tout cas, je me contredis, là, on a dit que, est-ce qu'on a dû aller chercher des joueurs plus gros, plus physiques, mais ils se sont rendus là jusqu'en troisième round. Fait que, est-ce qu'on redonne une chance à ce line-up-là? Tu sais, ils ont signé des beaux contrats, à long terme. Le rebuild, c'est fini, là. Il n'y a plus d'excuses là-dessus, là, le rebuild, là. Mais ces joueurs-là, il va falloir démontrer qu'ils sont capables, d'être dans le line-up. Puis de continuer de travailler très fort pour se rendre au plus loin possible, parce que les autres équipes, comme les Panthers, puis d'autres équipes dans la Ligue, là, qui eux autres, les Ducks, tout ça, ça signe des gros contrats, là, ça se prépare aussi à avoir une très grosse saison.
4: Oui, mais justement aussi, avec le genre de saison que les Canadiens vont avoir, on peut pas savoir le résultat final, mais est-ce que tu vois un peu une cohésion d'équipe qui ressemble un peu à celle de 93?
3: Ah non, je pense pas. Ah, oh. Ben écoute, il y avait des petits moments, c'est sûr qu'Alex Newhook, Alex Newhook qui a connu une très bonne série d'un playoff, ça me rappelait à Paul Di Pietro dans notre temps. Le gars, je pense, Alex a marqué 7 buts, je pense, dans la série. Des buts importants, des buts qui valaient la peine, tu sais. Mais c'est ça, je t'ai dit, un bon leader à Nick Suzuki, qu'on avait Guy Carbonneau dans notre temps, puis à défense, dans notre temps, on avait Desjardins à Brisebois. Qu'avec le petit Lane Hudson et puis Dobson puis Carrier avec l'expérience encore. Puis qu'est-ce que je trouve dans les nets, mais Dobus il a fait sa job, c'est sûr qu'on avait Patrick Roy dans notre temps, le bailleur, c'est très dur à battre. Écoute, il a démontré avec sa carrière, je pense 4 coupes Stanley, puis en 93 il a connu une très bonnes séries. Alors écoute, on commence positif, puis en autant qu'écoute, est-ce qu'on se fie-tu encore sur Cole Caulfield de marquer 52? Je vois pas pourquoi pas. Puis comme qu'on a dit, il en scorait souvent 5 contre 5. Fait, s'il commence à marquer 20 buts sur le power play, ben, ça va être un gros bonus.
2: Ouais. Puis dans l'équipe actuelle, Gilbert Dionne, il y a des joueurs un petit peu qui arrivent que l'an passé qu'on a vu, qu'on attendait peut-être pas. Et 93, c'était vraiment ça. Tu as parlé de Paul Di Pietro, mais toi-même, Gilbert, tu avais été dans le temps un choix de quatrième tour. Peut-être que les attentes n'étaient pas très grandes, mais quand il est arrivé ce printemps-là, as-tu senti que tu jouais le hockey de ta vie?
3: Moi, ce que j'ai senti, parce que je me rappelle là en ce moment, mais durant de ce temps-là, je voulais juste jouer au hockey, mais c'est qu'on a eu l'opportunité par un coach qui a cru en les recrues. Fait que Jacques Demers avait demandé à ses vétérans, écoute, faut que j'enlève une trentaine, une quarantaine de secondes par match pour faire jouer les jeunes. Puis ils nous appelaient les kids. Puis quand je dis les kids, encore une fois, c'est moi, Paul Di Pietro, Patrice Brisebois, Ed Ronan, les joueurs qui pouvaient, Jesse Bélanger, les joueurs qui pouvaient contribuer une dizaine de minutes par match. Puis on l'a su avant les séries que c'était notre job. Tu sais, on voulait dire, pas de surprise, peut-être que tu vas jouer, peut-être que tu joueras pas. Fait qu'on était tous dans le même bol, là, tu sais, dans le même blender. On s'est dit, on embarque avec toi, coach. Puis c'est ça qui m'a donné la confiance. Et puis, du bon coaching, ça a super bien, ça m'a aidé beaucoup.
2: Qu'est-ce que tu te souviens de ce printemps-là, en particulier, Gilbert? J'imagine que t'as pas goût encore de souvenirs qui se bousculent dans ta tête, même si ça fait longtemps, mais y a-tu un moment en particulier que tu te souviens?
3: Ben c'est sûr qu'on n'était pas l'équipe à battre. On est rentré là, puis jouer contre Québec, c'était incroyable. C'était une grosse série, puis on était capable de passer par l'équipe des Nordiques avec beaucoup de pression. Écoute, on est rentré dans la tête à Ron Extall. Pittsburgh, dans ce temps-là, venait 91-92, deux back-to-back, Coupe Stanley, puis se sont fait battre par Islanders. Puis on a eu 10 coupes, on a eu 10 overtime, hein? En match supplémentaire, on sait jamais ce qui peut se passer, mais la confiance qu'on avait dans notre chambre avec les vétérans, c'est sûr qu'il était important. Comme j'ai dit, il y a pas juste Carbonneau, mais à défense, il y avait J.J. Daniel, les avants avec Kirk Muller, Brian Bellows, Vincent Danfous, Denis Savard, des gars d'expérience qui ont joué. Puis on était une équipe plus jeune, hein, la plus jeune aussi, je pense que c'est 25 ans. Si tu peux me corriger, là, je pense qu'on avait une moyenne de 25 ans dans la ligue, dans l'équipe. On avait la toughness, on était prêts. En tout cas, j'oublierai jamais ces moments-là. Et je pense que c'est très dur à copier, mais comme tu dis, on l'a essayé avec Carey Price, avec Piqué Souben, on a manqué un peu, il y a eu le COVID. Puis là, cette équipe-là, moi, qu'est-ce que je regarde en ce moment, je suis très confiant que espérons qu'il y ait une bonne saison et puis de faire les playoffs puis de nous ramener des bons moments comme on a passé l'année passée.
4: Ouais. Puis justement, dans cette équipe-là, est-ce qu'il y a un joueur que tu vois, mettons, ça serait qui le Gilbert Dionne de cette édition-là?
3: Ben écoute, le Gilbert Dionne, je suis bien content. Non, c'est impossible de remplir mes souliers avec mes patins. Je regarde dans le line-up, là, c'est impossible. Mais écoute, c'est de donner de confiance à Josh Anderson. Ce gars-là, un gros bagarre de même, fait penser à John McLeay. Et puis, Kirby Doc. Moi, je pense que Kirby Doc, là, c'est assez, là, les niaiseries, là. Ils ont donné un bon contrat, puis, j'aimerais ça qu'ils puissent donner un petit peu plus que qu'il est capable. Puis, Zach Bolduc. On n'a pas besoin de pousser Damidov, Slavkowski, Suzuki, Kaufus. Puis, tu comprends-tu, ils sont faits, ils sont corrects, ces gars-là. Puis, Lane Hudson à la défense, Dobson, Carrier, tu sais. C'est juste qu'avoir les autres à pouvoir potentiellement donner leur effort à 100% puis de donner des petites surprises à gauche et à droite, comme ce qu'on a fait nous autres en 93 durant ma carrière, c'est de contribuer quand la chance arrive pour toi.
2: Es-tu surpris, Gilbert, qu'on parle encore de 93 puis qu'il n'y a pas de coupe après 93?
3: Ben moi, ça me fait très plaisir, mais c'est juste que c'est ça me fait faire de l'argent, mais en passant, tu sais, c'est même l'organisation, c'est la même chose, c'est les mêmes propriétaires. Monsieur Molson, il y avait Monsieur Gillette qui avait rentré dans ce temps-là, mais c'est la famille Molson qui rentre et qui dirige les Canadiens. Puis écoute, nous autres comme anciens, on est très fiers de représenter les Canadiens de Montréal. On se voit souvent dans les matchs, dans les événements. Écoute, les boys des années 70... Il y a eu des tournois de golf, Serge Savard. Écoute, ça a gagné des paquets de coupes cette année, ça, ce gang-là. C'est des histoires à rencontrer, puis on est très fiers. Regarde, la dernière, c'est Chris Nyland, la réunion 40e anniversaire des, en 86. Ça nous donne chaud au cœur, mais en ce moment, écoute, à chaque année, on sait jamais ce qui va se passer, mais quand t'as une trentaine d'équipes dans le national, c'est plus difficile à gagner une coupe cette année. Puis il y a des équipes qui en gagnent deux fois, tu sais, back-to-back, fait que c'est encore plus difficile. Mais je souhaite toute bonne chance, puis espérons qu'on va avoir une très bonne saison.
2: Ouais, puis tu parlais, Gilbert, tu nommais des noms de 93, tu sais, c'est sûr. Parmi les noms que tu nommes, là, tu parlais de John Nettler, tu parles de Patrick, évidemment, tu as parlé d'Éric Desjardins, tu sais. On regarde ça, puis on se dit, OK, en 93, ils gagnent, puis on... À l'époque, est-ce que tu t'étais dit, OK, on va en gagner encore deux, puis trois, puis quatre fois, parce qu'avec l'équipe qu'on a, ça sera pas arrêtable. Est-ce qu'il y avait cette confiance-là à l'époque, Gilbert?
3: Ben, moi, je l'avais, là. À 21 ans, je lève la coupe, je vais en gagner, tu sais, je vais jouer 1000 matchs dans la Ligue nationale, je vais en gagner 3-4, parce que la confiance qu'on a eue après gagner sa coupe, tu te dis, ben, pourquoi pas l'année prochaine, mais on a tout passé au broyeur. On n'a pas connu une très bonne saison après ça. 14 à 15 joueurs ils ont parti, incluant moi, John Leclerc et Desjardins pour Mark Recchi. Après ça, ça a été Patrick Roy, le fameux, se lever les bras, parti, Di Pietro parti, on a tout parti. Et puis, on dirait que ça a pris un bon 10 ans après ça, que ça se replace tranquillement. Mais là, c'est pour ça que je viens de te dire, 26-27, je trouve ça très bon. Comme tu as dit, je me répète un peu, mais il n'y a pas eu trop de bougement. Puis, espérons qu'ils vont pouvoir partir fort et de se donner une chance tout ensemble, puis que soit sans blessure, puis que les joueurs vont pouvoir croire en eux autres et de performer le plus possible pour au printemps pour la Coupe Stanley.
2: Hey, tu parlais de la jeunesse aussi de 93, puis Gilbert, peut-être que l'équipe qui est là présentement, j'ai l'impression que c'est la meilleure jeunesse chez le Canadien de Montréal depuis très longtemps, là.
3: Oui, c'est ça que j'aime. Mais écoute, dans notre temps, on n'avait pas de social. Il n'y avait pas gros de médias sociaux. On avait juste les journaux, avoir des nouvelles des joueurs. Aujourd'hui, on le voit sur Instagram. L'équipe des Canadiens, l'équipe nationale nous informe par le social comment vont les joueurs. Et puis, moi, dire une chose, quand tu vois les boys avec un beau sourire, moi, c'est ça que je faisais. Un gros sourire, faut que tu sois toi-même pareil, puis c'est un jeu après ça. Fait que les personnes, faut comprendre que c'est des jeunes joueurs, ils veulent jouer au hockey, ils veulent marquer des buts, puis c'est de gagner une coupe cette année, c'est ça le but d'être un joueur de la Ligue nationale. Ils ont bien beau faire plein d'argent, mais c'est de gagner une coupe cette année. Puis quand t'en gagnes une, tu veux en gagner une deuxième, troisième, quatrième, cinquième, jusqu'à temps que ta carrière finisse, mais m'a dit une chose, c'est pas facile de la gagner la coupe cette année. Et une division, en plus, c'est encore plus difficile de sortir de ta division pour te rendre à la finale. Fait que je souhaite bonne chance.
4: Oui, puis on parle justement de l'élément jeunesse mélangé avec les vétérans. Puis je pensais justement aux Hurricanes qui viennent de gagner la coupe. C'était ça quand même leur recette. Des Stankoven, des Jackson Blake, ça joue des gros rôles. Un Nikishin en défense aussi. Je suis en train de me dire que la recette, c'est vraiment ça. Faire confiance aux jeunes puis bien les entourer. Puis on y va avec ça.
3: Oui, puis qu'est-ce que je trouve aussi avec l'hockey dernièrement? On gagne avec les vétérans qui ont 35, 36, 37 ans. Tu sais, il y a Taylor Hall, puis la capitaine, j'ai oublié son nom, le capitaine qui a gagné MVP. Là, puis,
2: Stahl.
3: Stahl. Fait que Stahl s'est dit, écoute, ça frappe plus. J'ai tout le temps eu un bon coup de patin, puis ça frappe, mais mon corps va endurer pareil. Fait que la toughness est à là, puis ces joueurs-là, leur endurance est incroyable. Tu regardes un Tavares à Toronto, tu regardes Corey Perry encore qui signe une autre année, mais félicitations pour eux autres. C'est ça, j'aime te dire, l'expérience des vétérans qui peuvent t'emmener et d'entourer ce vétéran-là avec les jeunes joueurs pour comprendre comment cloquer, comment que ça marche. Ça commence toujours dans la chambre, hein. Faut tout le temps, faut que tu sois d'accord avec ton capitaine, avec tes joueurs qui étaient entourés de vétérans et de connaître une bonne saison.
2: Ouais. Alors, Gilbert, bouge pas. On va aller faire une petite pause et on revient tout de suite après avec toi pour poursuivre notre discussion.
3: Pas de problème.
2: All right. On revient. On va à la pause et on est de retour tout de suite après avec Gilbert Dionne.
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20: On est de retour avec Gilbert Dionne. Et Gilbert, on a des auditeurs qui ont des questions pour toi, si tu le permets bien. Alors, on aurait peut-être quelques questions pour toi, Gilbert. On y va? On y va? OK. Allons-y. La première.
21: La première, c'est plus un commentaire. Je trouve ça le fun de regarder la messagerie texte puis de transmettre ça aux gens qui prennent le temps de nous parler, comme toi, Gilbert. Il y a Suzy Boudreau qui nous dit que tu étais son joueur préféré dans sa jeunesse. Elle t'appelle le King et elle a plein d'archives de ton passé sur la glace aussi. Donc, je vais te transmettre le message. Ouais. T'as encore beaucoup de fans à Montréal.
20: Mais attends, le King, Gilbert, c'était ton surnom parce que t'imitais Elvis Presley, hein?
22: Ben oui, des fois, je chante. Je sais pas comment que ça a parti, mais je pense qu'au début, c'est parce que la confiance que j'avais comme recrue en l'entour des vétérans, c'est Mike King puis Shane Corson qui ont, puis Lyle O'Delaine qui ont, m'ont surnommé le King. Mais là, je me suis adapté à chanter mon Elvis dans la chambre puis relaxer les joueurs une fois de temps en temps quand il y avait un petit peu de stress. Fait que ça a resté pour moi le restant de ma carrière à m'appeler le King.
20: Donc, un gros soir de match au Forum, là, toi, tu te levais dans la chambre avant la game puis tu chantais Love Me Tender.
22: Je chantais, ouais, J'en chantais un peu plus, mais c'est arrivé une fois que Serge Chabard, on était un peu stressé. Je pense qu'on avait perdu 4-5 de fil, puis il m'avait amené sur le bord de la chambre de Jacques Thomas. Je lui ai dit, ça te tente-tu de faire quelque chose dans la chambre? Les boys sont bien trop stressés, là, de relaxer ça. Fait que j'ai imité Serge, j'ai imité des joueurs là, incroyables, puis je faisais mon Elvis, puis comme ça, on était prêts pour dire. C'était quasiment dire aux joueurs, hey, relaxez, là, c'est juste un match d'hockey. Allez faire votre job, mais après ça, c'est une rondelle, puis c'est une puck, puis tu sais, on me l'a dit, c'est du hockey après tout, puis c'est de même que je relaxais les joueurs.
21: Ne soyez pas all shook up, là.
20: Mais c'est quelle chanson, Gilbert? que c'était ta spécialité? Avais-tu un greatest hit?
22: Suspicious Mind.
20: Ah, wow, OK. Ben oui. C'est un classique à chaque fois.
22: Ben oui, on a brisé des cœurs, tu sais. On a brisé des cœurs de chansons.
21: Sinon, on avait une question de Mario, puis j'ai aucune idée de quoi il parle. J'ose la poser quand même. J'ai aucune idée où ça s'en va. Mais Mario demande à Gilbert s'il a encore son imperméable de journaliste. Est-ce que ça dit quelque chose?
22: Ben oui, c'est sûr que je l'ai encore. Écoute, quand on voit les joueurs qui rentrent dans la chambre dans les arenas à cette heure, des habits de 4 500 du stock, le beau chapeau, là, moi, je me faisais habiller chez Zellers, Waldo, chez Sears, comprends-tu? Fait que mon sou, j'avais juste un sou, puis Brian Bellows a chiolé après moi que je voulais aller m'habiller, mais écoute, un jeune père de famille qui faisait juste 100 000 Canadiens, quand je dis juste, là, c'est juste dans le temps, là. C'est sûr que je faisais pas 600, 700 000 US. J'étais bien content avec un sou, puis je changeais mes bobettes, par exemple.
21: C'est au moins ça.
20: Heureusement. Ouais, donc t'avais tout le temps le même complet, hein, Gilbert, peu importe les...
22: Tout le même complet brun, là. Je me suis fait coller off, je me suis acheté un suit chez Harry Rosen, un jacket noir, mais je changerais ma cravate pis mon gilet, là. C'est sûr, mais j'étais très simple. Écoute-moi.
21: J'aurais été pareil, j'aime ça.
22: Mais si j'avais eu de l'argent, j'aurais fait du piqué sous Ben, ça, c'est sûr, mais j'avais pas les fonds pour faire.
21: Du Joe Burrow au football, là, tu sais, il y a toujours des gros suits, là.
20: Et qu'est-ce qui est arrivé, Gilbert, au printemps de 93? T'as marqué 6 buts, t'as eu 6 passes, t'as 12 points en 20 matchs. Qu'est-ce qui est arrivé pour toi ce printemps-là, que tout tombe en place, puis que t'es devenu un des joueurs, un des contributeurs importants?
22: C'est une bonne question. Écoute, comme je t'ai dit, je pense qu'il y a eu un meeting avant les séries, puis Gary Lehman s'est fait parler par Jacques Demers, puis il avait demandé à Gary, je vais te mettre avec Paul DiPietro puis Gilbert Diane, parce que eux autres, ça revient pas à défense. Ils sont pas forts à la défensive, c'est trop solide, puis Gary il a compris son système de jeu, il a dit, je vais m'occuper des kids, puis ça a bien fonctionné. Écoute, c'est quand tu pratiques, puis la confiance que tu as, c'est de faire confiance entre nous autres. Puis pour moi, comme je t'ai dit, t'as pas fait d'erreur. Puis même si j'en ai fait, j'ai check des vidéos, là, j'en reviens pas au Jacques Demers me remettait sur la patinoire. Je fais des erreurs défensives. Incroyable comment je coachais ça avec mes enfants pour faire ça. Puis je regarde ça en national, je faisais ces erreurs-là. Mais c'est la confiance qui me dit, écoute, on va prendre le négatif de Gilbert Diane défensivement, mais on sait qu'il va chercher un gros but ou quoi que ce soit. À ramorcer l'offensive pour aider l'équipe, puis c'est ça que ça m'a donné la confiance d'aller marquer des buts.
20: Et parmi les buts que tu as marqués, Gilbert, ce printemps-là, tu en as marqué 6. Est-ce qu'il y en a un en particulier qui est plus spécial que les autres?
22: Il y en a un à Québec, je pense, qui nous ont sorti d'un gros but. Je ne sais pas si c'était-tu la deuxième match ou le quatrième match, on s'est retourné à Montréal, mais j'ai scoré un gros but, puis Gary Lehman me l'a mentionné encore aujourd'hui, que ce but-là, ça nous a fait sortir de la série des Nordiques. Puis moi, je regarde ça, j'essaie de checker ça sur YouTube, puis ma mémoire est... il m'en manque un peu, là. Puis j'ai remarqué ce but-là, je dis wow, je pense que c'était pas pire, mais faut pas oublier, même mes gros buts, celui à Buffalo, controverse à Buffalo, j'ai touché pas de chère rondelle, ça fait des années que le monde m'achale là-dessus. On passe à d'autres choses, puis on a gagné la Coupe Stanley, mais John Leclerc a marqué des 2 buts à Los Angeles, c'est incroyable, tu sais, Éric Desjardins, ses 3 buts contre Los Angeles, puis un en supplémentaire. On a tous contribué à c'était pas juste un joueur, tu sais, puis on s'attendait à Gretzky à venir nous battre, puis on l'a battu pareil, tu sais. Ça a été un super gros effort de tous les joueurs, puis Patrick Roy dans le net, il nous a très bien aidés durant les temps supplémentaires qu'on puisse aller en supplémentaire puis gagner les matchs.
20: Et là, mais là, Gilbert, tu parles de ton billet à Buffalo. Les gens t'achètent avec ça. Mais là, dis-nous à l'émission, là, tu as touché oui ou non? Là?
22: Ben non, j'y ai pas touché.
20: Bon, le...
22: Ben, on va... ben, et voilà, c'est fini avec voici une grosse déclaration de Gilbert et Diane aujourd'hui.
21: Le débat, il s'est clos plus rapidement que le but d'un côté, on peut le
20: oui,
21: dire.
20: C'est ça.
22: On va leur donner un brise-boîte, hein. On va changer ses stats. Peut-être ce but-là va te mettre à le temps de renommée.
20: Oui, mais Gilbert, quand même, c'est la preuve que ce printemps-là, j'avais l'impression, moi, en regardant vos matchs, qu'il y a... c'est comme s'il y avait un nouveau héros à chaque jour, hein?
22: Oui, c'est ça, je te dis, on savait jamais, ben, on dit qu'on savait jamais, c'était drôle, on se levait la main dans la chambre, c'est laquelle ligne va nous chercher le but égalisateur, c'est laquelle ligne va chercher le but gagnant, puis la confiance, comme je te dis, on n'a pas peur d'aller en supplémentaire, c'est sûr que tu veux pas aller en supplémentaire, mais regarde les buts que les Canadiens ont gagnés avec celui qu'il y avait eu juste 9 lancés au filet, puis New York score, en tout cas, tu sais, c'est pas pire pareil d'avoir ces moments-là, on sait jamais, durant les séries, qu'est-ce que la destinée, tu sais, une destination qui vont t'emmener en autant que tu performes, tu sois confiant à ta défensive, les joueurs peuvent t'aider à pousser à l'offensive puis aller chercher des gros buts de main. Mais, hey, Carbonneau à New York Islanders, un gros but, Kurt Muller, on a tous contribué. Et puis, c'est ça que ça a été le fun. Puis, tu vois aussi les joueurs qui rentraient dans le line-up. Comme j'ai dit, Adronen est rentré. Super équipe, ligne défensive avec Ben Brunet et Carbo. Qui, eux autres, c'était pas facile leur job, là, que jouer contre les grosses lignes sur le bord, on matchait les lignes, puis comme je te dis, on faisait tout notre job, puis ça a bien cliqué, ça a bien marché, puis 93, on l'oubliera jamais.
20: Et Gilbert, il y a aussi un moment que les gens n'ont pas oublié, et Carbo en a parlé ici à l'émission l'année passée, c'est en début de série, quand Jacques Demers, l'entraîneur, vous a tous donné une petite carte, où il avait fait écrire un message d'optimisme sur la carte. Peux-tu nous parler un petit peu peut-être de ce moment-là puis de ce que ça signifie pour l'équipe?
22: Encore, Jacques était un très bon motivateur. Fait qu'il avait, j'ai oublié les trois mots, je l'ai sur mon téléphone. Là. Moi, ça m'a coûté un 25$ d'amende parce que je ne l'avais pas dans mon portefeuille. Puis,
20: oui, fallait le garder en tout temps, là.
22: Ouais, puis moi j'avais pas d'argent, fait pourquoi ouais pas traîner un portefeuille avec moi, fait que j'ai oublié ma carte, puis dans l'autobus il m'a collé out, puis comme recrue ça, j'ai payé le prix, mais c'est des petites choses, des petites anecdotes, des petites superstitions que je pense que c'était très le fun d'avoir avec nous autres, et puis comme je te dis, c'est mémorable là, ces affaires là même. On avait la chanson Nothing's Gonna Stop Us Now. Et, hey, ça faisait 2 mois qu'on écoutait ça dans la chambre. Mike Keane était prêt à casser notre petit radio. Puis on avait assez un peu là. La fatigue, ça faisait sentir les blessures. On perdait du poids. Mais c'est ça que ça prend pour gagner. C'est le sacrifice. C'est ça que ça prend pour gagner un championnat. Puis ces jeunes-là, aujourd'hui, j'aimerais ça partager nos moments. Je veux dire, c'est ça le sacrifice, les boys. Tu sais, laissez faire le PlayStation, là, puis c'est le temps de vous concentrer durant les playoffs. Puis ça prend 21 victoires pour gagner une Coupe cette année.
20: Hey, penses-tu que l'équipe actuelle, Gilbert Dionne, est capable de faire ces sacrifices-là? Penses-tu que les joueurs qui sont en place présentement, selon ce que tu vois, sont capables de faire ces sacrifices-là?
22: Ben, ça va que t'es leader, mais gars, ils m'ont fait mentir parce que j'étais un peu pessimiste l'année passée de savoir ils sont trop petits, ils sont trop jeunes, tu sais, ils ont pas d'expérience, ça prend une grosseur, puis gars, on a eu des problèmes comme Montembeau, tu sais, c'est encore des problèmes à savoir qui va être le numéro un, puis Daubech est embarqué, puis il a volé le show durant toutes les séries et pour aider les Canadiens où ils se sont rendus, fait que pourquoi pas? Pourquoi pas croire? Écoute, comme qu'on dit, ils n'ont pas comme tombé comme Toronto Maple Leaf, qu'ils sont après tout à refaire. Fait que pourquoi pas continuer à rider la vague, puis espérons qu'ils vont nous faire expérimenter, reconnaître une bonne saison encore comme qu'on a vu l'année passée.
20: Et puis ça, c'est Gilbert, la bonne nouvelle dans tout ça. Hein. On dit à Montréal que ça fait longtemps, 93, mais à Toronto, ça fait encore plus longtemps.
22: Ouais, ça fait longtemps. Puis si j'en reviens aussi, faut pas oublier, j'espère qu'avec Saint-Louis en arrière du bain, il y a comme lui-ci prendre de l'expérience, hein? Les erreurs que peut-être on l'a collé, les erreurs qu'ils ont faites, qui l'a fait. Et puis espérons qu'il va être plus mentalement prêt et préparé parce que c'est une autre longue saison, hein? Tout le monde a hâte de revenir au mois d'avril, mais Lui, là, Lucy, là, il y a des joueurs qu'il faut, il va falloir qu'ils rendent heureux ou pas heureux. Il va y avoir des petites chicanes ici à Noël. Là. Les joueurs qui ont une quinzaine de buts l'année passée devraient scorer 20 buts cette année. Fait que c'est de la pression que les joueurs-là faut se donnent. Et puis la pression, comme tu disais à Caulfield, les 50 buts qu'il a scoré, ça a été des gros buts. Là. Ça n'a pas des buts faciles, puis ça a été des buts gagnants. Fait que ça peut être une longue saison pour ce Martin Saint-Louis, mais j'y souhaite qu'il puisse ramener cette équipe-là dans les playoffs, puis de faire ce qu'il a fait l'année passée.
20: Bon, ben, Gilbert Dionne, sur ce, on va se quitter, mais merci beaucoup d'avoir été à l'émission cet après-midi, c'est très apprécié.
22: Et puis en passant, mon français, c'est pas pire, je me sens que je mange dans ma gamme.
20: Ah non, ça s'est très bien passé, Gilbert.
21: Vraiment bien.
20: Ouais.
22: OK, mais salut tout le monde, puis bonne saison aux Canadiens. Go Habs, go!
20: Yeah! Merci beaucoup, Gilbert. Gilbert Dionne, évidemment membre de l'équipe championne de 93 du Canadien de Montréal.
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0: C'est le moment que je redoute à chaque jour, mais le moment que Frank lui-même adore, et ça s'appelle le Quiz à Frank.
1: Je le sais que t'aimes ça quand même, Charles. Je sais que c'est de l'amour-haine pour toi, ce projet-là de Quiz à Frank à chaque jour.
0: Oui, c'est un bon, une bonne façon de voir les choses, effectivement.
1: Et chaque jour, je te remercie de te plier au jeu et je remercie les gens d'embarquer. Et c'est pour ça que je vais rappeler le numéro tout de suite, ceux qui veulent participer au Quiz à Frank en direct. 514-790-0919. On commence-tu?
0: On y va.
1: On y va. Première question. Je veux savoir, Richard, sais-tu quel a été le premier pays à avoir échoué un test de dopage aux Olympiques?
0: Union soviétique.
1: Ça a été rapide, hein?
0: Ben, ça s'impose.
1: T'as-tu un deuxième choix? C'est même pas eux autres.
0: Ça, c'est l'ancienne Russie, là.
1: Exact.
0: C'est pas la Russie non plus, ça sera la même affaire.
1: Mais okay. Ils ont été constants depuis, je pense, ça. Mais non, c'était pas les premiers.
0: Ah, ça a triché avant? OK, ouais. Allemagne de l'Est?
1: Il y a beaucoup d'Allemagne qui sortent la messagerie texte en ce moment. Il y a la Turquie, non, c'est pas ça. La
0: pas
1: Chine
0: la
1: non plus.
0: Pas l'Allemagne de l'Est?
1: Non.
0: À quelle année qu'ils ont triché pour la...
1: Les Olympiques d'été de 68. 1968.
0: Oh, attends une minute. Ça, c'est Mexico, ça, hein?
1: Je sais pas. J'ai pas regardé.
0: Ben là,
1: je me souviens pas.
0: Tu peux pas, mais tu m'aides pas, là.
1: Ça change quoi, le pays?
0: Ben, c'est parce que, dépendant du pays, il y a des endroits que c'est plus difficile de tricher que d'autres.
1: Écoute, il y a beaucoup de pays qui sortent. Il y a les États-Unis, il y a la Bulgarie, il y a le Congo, il y a les États-Unis, la France. On a même Michael qui suggère la compagnie créole.
0: Ben, ça, c'est pas un pays.
1: Non, je sais.
0: C'est de la bonne musique, par exemple.
1: Ouais. Pays-Bas, Canada, non. Personne l'a eu.
0: Personne qui l'a.
1: Personne qui l'a encore.
0: Ben, faut que ça soit un pays de l'ancien bloc de l'Est, là. Excusez-moi, là.
1: En fait, Michael vient de l'avoir sur la messagerie texte. C'est le premier.
0: Ben, vas-y, parce qu'on l'a pas là.
1: C'est le Suédois Hans Gunnar Lindewall.
0: Ben, voyons donc. Les Suédois sont tout le temps gentils d'habitude.
1: Exactement. Et là, ma prochaine question, un petit bonus. Il a été testé positif pour quelle substance? C'est le premier dopage de l'histoire olympique.
0: Ah ouais, le premier dopage de l'histoire olympique. OK. Pour le Propecia.
1: Pour les cheveux?
0: Non, mais c'est interdit.
1: Mais il voulait être cute aux Olympiques.
0: Oui, exactement.
1: C'est ça qui le quitte. Eh bien non. Ici, on a beaucoup testostérone, estrogène, des choses comme ça. Non, c'était pas à ce point-là. En fait, il a testé positif. Et ça, je rappelle, c'est le premier test de dopage aux Olympiques. Positif pour de la bière.
0: Ah ouais.
1: De la bière.
0: Attends une minute, t'as pas le droit de bière. T'as pas le droit de boire de bière.
1: Ben, à cette époque-là, du moins, lui, il a bu deux bières, puis il l'a avoué avant la compétition de pistolet dans le pentathlon.
0: Ah ben oui, mais c'est parce que là, c'est sûr, faut pas que tu sois chaud si tu tiens du gun.
1: Exactement. Puis lui, en plus, son nom, c'est Hans Gunnar, puis ouais. Il était pistolet. Fait que c'est quand même cool, c'est bien fait, là.
0: Mais mettons qu'il avait été avironiste, il aurait pu être chaud.
1: Ça le dit pas, ça mais d'après pas. Moi, c'était proscrit. Son équipe a été disqualifiée. Ils ont même perdu leur médaille de bronze. Donc, ces deux petites bières-là ont fait perdre une médaille de bronze à toute son équipe dans le pentathlon. Mais la bière suédoise est quand même bonne.
0: Ben oui.
1: Fait que c'est
0: pas
1: de blâmer.
0: T'es-tu déjà allé?
1: Non, mais ça se rend jusqu'ici.
0: Bière suédoise?
1: Des microbrasseries.
0: Ah ouais, OK.
1: Spécialisée.
0: Oui, il y en a de la très bonne.
1: T'es-tu déjà allé en Suède?
0: Oui.
1: T'es allé partout, Richard, ça m'impressionne
0: à
1: chaque fois.
0: Pas partout. Mais j'étais allé dans plein de places qu'il y a du hockey, ça c'est sûr.
1: Ouais. Ah, t'as vu du hockey en Suède en plus?
0: Ben oui, parce
1: ça doit
0: que
1: être incroyable.
0: C'est vraiment cool. Je te le recommande.
1: Wow.
0: 10 sur 10.
1: Faut qu'on en reparle de ça.
0: Oui.
1: Deuxième question. Tu connais la tradition à Détroit de lancer une pieuvre
0: bien sûr.
1: Sur la glace.
0: Bien
1: sais-tu
0: sûr.
1: Pourquoi on lance une pieuvre sur la glace?
0: Bien sûr.
1: Veux-tu laisser les gens répondre ou tu veux y
0: ah
1: aller
0: oui,
1: avec
0: oui,
1: assurance?
0: Okay, on peut laisser les gens répondre.
1: Tu le sais avec confiance.
0: C'est assez facile, celle-là. Mais oui, ouais. on peut laisser les gens quelques instants. J'ai une bonne anecdote là-dessus d'ailleurs.
1: Oh!
0: P.O., attention aux anecdotes. Je vais avoir une anecdote.
1: Sois sur le qui-vive, P.O. Ça peut arriver à tout moment. C'est ça, il y en a beaucoup qui l'ont ici.
0: Marc-André Grondin, il l'a. Est-ce que c'est l'acteur?
1: On le sait pas.
0: Mais il l'a pareil.
1: Il l'a pareil aussi. Michael aussi, qui l'a. Michael qui l'a bien aujourd'hui.
0: Ouais.
1: Est-ce que tu veux y aller avec ta réponse?
0: Oui, c'est que jadis, ça prenait 8 victoires pour gagner la coupe. C'est dans le temps des 6 clubs. Et donc, 8 victoires, et ça équivaut les 8 pattes de la pieuvre.
1: Exactement.
0: Et c'est comme ça qu'on a eu...
1: Fallait gagner 2 séries 4 de 7 pour gagner la
0: c'est
1: coupe.
0: C'est ça.
1: Donc, c'était 4 à 8 victoires. Et c'est en 1952, les frères Cumisano ont lancé une pieuvre sur la glace.
0: Exact.
1: Et par la suite, les Red Wings ont balayé les Leafs et les Canadiens.
0: Exact.
1: Balayer les Leafs, c'est facile, mais les Canadiens, c'est un peu plus dur.
0: Anecdote! Anecdote! Anecdote!
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0: C'est une fière tradition à Détroit, ça. Puis dans le temps que je couvrais le, quand j'ai commencé à couvrir le Canadien, les Wings jouaient dans le building d'avant celui-ci, qui était le Joe Louis. Joe Louis?
1: Oui, t'es célèbre. T'es
0: une
1: célèbre.
0: Belle vieille place. Et à un moment donné, il y avait un vieil ascenseur qu'on prenait, étage de la rue pour monter jusqu'aux galeries, jusqu'à la galerie de la presse. Puis à un moment donné, dans l'ascenseur, il y avait. La porte s'ouvre, il n'y a pas personne sauf une personne. Ça. La porte se referme, puis je regarde, c'est qui? C'était Bryan Adams, le chanteur.
1: C'était-tu à l'été de 69, ça?
0: Oh, non. après ça.
1: C'est quand même cool.
0: Et là, ben, j'ai parlé en français parce qu'il parle français.
1: Wow, c'est quand même le fun, ça.
0: Puis j'ai demandé s'il y avait une pieuvre, il n'y avait pas de pieuvre sur lui.
1: Mais c'est exactement ce que quelqu'un qui a une pieuvre dirait, par exemple.
0: Mais, ben, écoute, je me suis toujours demandé comment tu rentres une pieuvre dans
1: moi
0: le building. Franchement, tu mets ça dans ton jacket de sport. Puis Bryan Adams m'a dit, hey, qu'est-ce que tu fais là? Toi, qu'est-ce que tu fais là? Ben, j'ai dit, moi, je fais un show. Lui, il faisait un show le lendemain, puis il me dit, j'ai deux étiquettes, veux-tu deux étiquettes? Puis là, j'étais comme, je me sentais super poche. J'ai dit, ben, je peux pas. Il y a une game du Canadien le lendemain au Madison Square Garden. Fait que je me sentais super mal de refuser.
1: Les billets directs de la main Bryan Adams.
0: Oui, je me sentais super poche.
1: Wow.
0: Je peux pas, j'ai une game demain à New York.
1: T'as quand même dit non à Bryan Adams.
0: J'ai dit non à Bryan Adams. Je le regrette à ce jour, mais j'avais une game le lendemain. On partait dans le temps, on voyageait.
1: Mais imagine les artistes qui aiment le sport, à quel point, quand ils font des tournées, ils peuvent juste arrêter de voir des shows, des parties de sport comme ça. Ça aurait été incroyable, pareil.
0: Ouais. Et tu sais, dernière chose, ouais, avant que tu passes à ta prochaine question, c'est drôle parce que à chaque année, les gens de Détroit pitchaient la pieuvre sur la glace pendant les séries parce que ça apportait du... ça apportait pas du bonheur, mais voyons, de la chance.
1: Oui.
0: Ça apportait de la chance. Ben écoute, ça n'a pas marché pendant 45 ans. Parce que, à un moment donné, il était rendu en 1995, puis il n'avait pas gagné la Coupe Stanley depuis genre les années 50.
1: Oui, mais fallait le faire.
0: Fait qu'il continuait à le faire, mais ça marchait pas.
1: C'est peut-être parce qu'ils l'ont fait à répétition que ça a fini par marcher. On le sait pas, ça, Richard.
0: Ça a pris un demi-siècle avant que ça marche.
1: C'est de la détermination.
0: Prochaine question.
1: On va enchaîner avec la troisième question. On va en 1972.
0: Oui.
1: Le gardien des Flyers, Bruce Gamble, remporte une victoire dont il se souviendra toute sa vie. Qu'est-ce qui s'est passé pour rendre sa victoire aussi spéciale?
0: Ça, j'en connais en plus.
1: T'as dit quelque chose, Bruce Gamble?
0: Ouais, ben oui, je me souviens de lui. Il a remporté une victoire. Attends, mais en 72.
1: 514-790-0919.
0: Je veux pas que les gens...
1: Non, regarde pas.
0: Je veux pas que les gens... Non, mais je veux pas que les gens regardent sur Google, évidemment. Parce que là, tu poses la question, puis là, je vois aucune réponse. Fait que là, c'est le monde qui commence à pitonner sur le téléphone.
1: Moi, j'évoque la bonne foi de nos auditeurs.
0: Bruce Gamble... Attends, mais...
1: En 1972, le gardien Bruce Gamble des Flyers remporte une victoire dont il se souviendra toute sa vie. Qu'est-ce qui s'est passé pour rendre sa victoire aussi spéciale?
0: Le pire, c'est que je le sais, mais là, je m'en souviens plus.
1: On a Jonathan qui a pas la bonne réponse, mais j'adore sa réponse, qui dit qu'il a fait un but gagnant de sa propre victoire. Comme gardien, je pense pas que c'est arrivé, un but gagnant.
0: But gagnant? Ben non, parce que le goaler est retiré.
1: Ouais, mais des fois, ils peuvent refaire un autre but. Après, est-ce que
0: ça serait pas un but gagnant? Comment que Bruce Gango, il a gagné comment?
1: Alex, il dit une victoire sans tir. Non, c'est pas ça. Bonne réponse quand même.
0: Ben écoute, ça m'écœure, ben je le sais que je le sais.
1: On a Mathieu qui l'a, sa message de texte. Ça fait une couple, 2-3 qui l'ont eu. Michael aussi, il a toutes mes réponses aujourd'hui.
0: Bon, mais vas-y. Ouais, mais ça, c'est du monde qui répond une minute plus tard.
1: Non, Michael, je le check, il répond vite, il l'a. Là. Mais en fait, il y a eu une crise du cœur pendant la partie.
0: Ah oui, OK.
1: Il s'est relevé après la crise de cœur. Il a pris une pause pour aller fumer une cigarette. Il est revenu, puis il a gagné la partie.
0: On recommande aux gens qui nous écoutent de ne pas essayer ça.
1: Ce n'est pas médicalement suggéré, mais c'est...
0: On recommande aux gens de ne pas faire ça à la maison.
1: Mais tu sais, puis aujourd'hui, là, quand je regarde l'époque de sport qu'on est, puis c'est pas négatif, mais tu sais, on calcule les lancers des lanceurs, on gère les départs des gardiens, on voit aussi le côté cinématique au soccer, là, quand il se blesse, entre guillemets, des choses comme ça. À cette époque, crise de cœur, post-smoke, gagne une game.
0: Oui.
1: C'est une autre époque.
0: Le plus étrange, c'est que y a-tu quelqu'un dans l'organisation des Flyers, le docteur, tu sais, qui le check, hey, tu viens de faire un infarctus. Hey, je vais aller fumer une smoke. Ah, ok, c'est correct. C'est ça. Il y a comme personne qui a dit non, peut-être pas.
1: Ben, c'est peut-être ça le diagnostic du docteur en 70 aussi. Oh, ouais, fume-en une, ça va passer. Je le sais pas.
0: Ça va te calmer.
1: La médecine d'époque.
0: Mon Dieu. Ok.
1: Question 4. Ouh. Dans l'histoire de la LNH, en nombre de parties, c'est quoi le plus grand écart entre deux buts d'un joueur? J'explique ma question, c'est un joueur a marqué un but, puis c'est quoi le record de parties avant qu'il marque son prochain?
0: Ben, c'est Scott Gomez.
1: Non.
0: C'est pas Scott Gomez.
1: Non.
0: Scott Gomez a été une année sans marquer. Moi, fait que t'es en train de me dire que quelqu'un a été plus mauvais que Scott Gomez.
1: Exactement.
0: Oh boy, qui c'est qui a fait ça?
1: Donc, je répète la question.
0: Ah, mais, oh,
1: un joueur qui a marqué un but... Ça a pris combien de games avant de marquer son prochain? C'est quoi le plus grand écart dans l'histoire de la Ligue nationale?
0: Ouais, mais c'est sûr qu'il doit avoir un défenseur qui avait de la misère à reculer, qui a été 150 games sans marquer.
1: Il faut qu'il ait joué longtemps dans la Ligue quand
0: ouais.
1: même.
0: Hein?
1: Scott Gomez est sorti aussi.
0: ça, c'est...
1: 148, 123, non, c'est pas ça.
0: Il y a personne qui l'a? Moi, j'écoute, je le sais pas.
1: T'as-tu une idée du nombre de parties?
0: Ben là, Scott Gomez, ça c'était quoi, 82?
1: À peu près.
0: Fait que là, tu me dis que c'est pas ça. Fait qu'on va dire le double, 164. Ça serait 2 ans sans marquer.
1: En fait, les réponses rentrent, j'attends de voir si quelqu'un va l'avoir, mais en ce moment, je vous dirais que le nombre de parties à l'écart entre les deux buts d'un même joueur, 255 parties.
0: Et boy, ça c'est quoi? Ouais, dépendant du calendrier, mettons que c'est 80 games, là t'es 4-8 fois.
1: C'est fait 3, plus 4, que 3
0: ans et demi, 3 ans et demi, 4 ans.
1: Et c'est un défenseur. T'as eu le bon réflexe. Si je te dis les Devils...
0: OK, donc un défenseur qui était super défensif.
1: Surtout dans les années 80, je pense. 80-90, je vais pas t'induire en erreur.
0: Une minute, là, qui c'est qui était...
1: Il vient de sortir sur la messagerie texte.
0: Oui, c'est ça, c'est sûr, parce que ça fait 2 minutes qu'on parle, avec la personne le googler.
1: Marc Côté aussi l'a sorti.
0: Un défenseur qui restait à la maison, comme on dit en anglais, stay at home.
1: Exact.
0: J'essaie de penser au top 6 des Devils dans les années 80.
1: Je vais aller voir les années juste pour pas t'induire en erreur.
0: Ça doit être un genre de... Oui, comment il s'appelait, là?
1: Ouais, année 80-90. Il a commencé en 85, fini en 2002.
0: Oh boy, OK.
1: Quand même une longue carrière. Tout avec les Devils.
0: Ken Danico. Oh boy, OK. Il a fait 3 ans et demi sans marquer.
1: 255 parties sans marquer de but.
0: Même pas une déviation à un moment donné.
1: C'est même pas de chance, là. Même pas rien,
0: c'est
1: là.
0: C'est quand même... Ben, défenseur défensif, c'est sûr que c'est plus long, là.
1: T'es pas souvent sur le powerplay, Danico.
0: T'es pas souvent sur le powerplay, effectivement. OK, bonne question.
1: C'est quand même le fun à savoir. Hein.
0: Très bonne question. Il y a quelqu'un qui dit Lyle O'Dolan, ça a été mon deuxième choix.
1: Mon deuxième choix. Question 5. On est en 2003. Il y a un recruteur qui pousse fort pour que les Canadiens repêchent Shea Weber. Bob Gainey refuse. Qui a-t-on repêché à la place?
0: Au premier tour?
1: Ouais. C'est... Au 40e rang.
0: Attends. Ça, c'est le deuxième tour, ça?
1: Ouais.
0: Parce que le premier tour en 2003, c'est pas un des frères. C'est voyons. C'est
1: Costin?
0: Non. Oui, c'est le premier Costin. C'est André.
1: Mais en deuxième ronde, Shea Weber était là. Il y a un recruteur qui a poussé fort.
0: Il y avait Patrice Bergeron qui était là en arrière.
1: Il était encore là, exact.
0: Le Canadien a repêché. Oui. C'est un buff de l'Ouest, ça? Un genre de Corey Hurkart, on a fait le même?
1: Au 40e rang, les Canadiens sont fiers de sélectionner Corey Hurkart.
0: Et Patrice Bergeron sort 2 après, ça se peut-tu?
1: Shea Weber a été pris 49e, 9 rangs plus tard. Entre Urquhart et Weber, d'autres joueurs avec pas pire carrière comme Matt Mabby, hein? Konstantin Pouchkarev et Dmitri Tchernik.
0: Attends, mais Patrice Bergeron, il est où?
1: Il était 45e.
0: Ah, 45.
1: Entre Weber puis l'autre, mais tous les autres entre, ils n'ont pas donné grand-chose. C'était surtout Bergeron et Weber. Mais on a pris Corey Urquhart.
0: Ça explique beaucoup de choses.
1: Ouais.
0: Tu sais, là, des fois, on vient de parler avec Gilbert Dionne, le dernier qui a gagné ici. Le dernier club à avoir gagné 93. Une des grosses raisons pourquoi le club n'a pas gagné depuis 93, c'est en particulier ça, ce genre de décision-là.
1: Ouais, mais ça, c'est l'équipe qui prend une décision puis on vit avec.
0: Oui, exactement.
1: Mais avec du recul, c'est le fun à
0: regarder. Il y a tellement de joueurs que le Canadien a raté. Puis le pire, c'est quand c'est des joueurs dans ta cour ou des joueurs qui jouaient dans la Ligue junior majeure du Québec. C'est ça qui fait mal. Patrice Bergeron fait mal en particulier à cause de ça, t'imagines? S'il l'avait pris lui à place de...
1: Au moins, Bergeron n'est pas allé dans un de nos rivaux directs de division, tu sais.
0: Non, une chance.
1: Ah, shit. Pour terminer le quiz, Richard, un petit vrai ou faux en rafale.
0: Okay? Ah, ben là, ça va être facile.
1: Ouais. Vrai ou faux, il est interdit de retirer son gardien en prolongation.
0: Je pense que j'ai jamais vu ça de ma vie. Je pense que j'ai jamais vu de

0: Jusqu'en 1914, quand une équipe gagnait la coupe, n'importe quelle équipe pouvait les défier pour le trophée dans la saison régulière.
1: Les défier? Qu'est-ce que ça veut dire, les défier?
0: Toi, mettons, les Hurricanes sont champions, ils jouent contre Montréal pendant la saison. Montréal dit, on te joue pour la coupe Stanley.
1: Ben ouais, mais c'est sûr que les Hurricanes ont aucune raison de dire oui, ok, c'est correct.
0: Exact.
1: Fait que, en fait, mais t'avais déjà le droit de faire ça?
0: En fait, je te demande s'il y avait le droit, c'est
1: ben,
0: vrai.
1: Ben, il y a peut-être des années 10, là.
0: En fait, c'est vrai. Ça fait très lutte. Ils pouvaient défier le champion de la coupe. T'imagines une musique qui part, Chicago débarque, match d'échelle, je ne sais pas trop. Aussi, avant les arbitres, ils déposaient la rondelle directement sur la glace au lieu de la lancer sur la glace. Vrai ou faux?
1: Vrai.
0: C'est vrai. Il fallait qu'ils la mettent direct en bas, puis on changeait ça parce qu'il y avait trop de mains coupées, brisées.
1: Ben ouais,
0: parce que les joueurs, on dirait que ça leur dérangeait pas. Et dernière question, dans le livre des règlements de la LNH, ça dit qu'il est interdit d'enlever son patin pour frapper un adversaire.
1: Ben, c'est mal vu, en tout cas.
0: En fait, c'est faux. C'est juste Happy Gilmore qui l'a fait. Donc, c'est pas vrai. Et pour terminer le quiz aujourd'hui, une petite citation d'un journaliste qui a demandé à Charles Shackelford, un joueur de basket universitaire de North Carolina, est-ce que t'aimes mieux tirer de la droite ou de la gauche? Sa réponse... Droite ou gauche, pas grave, je suis amphibien. Pas ambidex, il est amphibien.
1: Oui, il est peut-être amphibien
0: aussi. Peut-être aussi.
1: On sait pas.
0: Et voilà, c'était le quiz aujourd'hui. Merci à tout le monde d'avoir joué.
1: Ah, c'était excellent. Bon, ben parfait.
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5: Eh bien, ça conclut déjà l'édition du tailgate pour ce fabuleux mardi. On a eu bien du plaisir. Merci aux gens qui nous ont appelés. C'est un plaisir de vous parler. Merci aux gens qui ont écrit également sur la messagerie texte.
6: C'était pratiquement un record aujourd'hui d'interaction sa messagerie texte. Beaucoup avec, début à la fin.
5: Ouais, beaucoup de réponses. Puis merci d'être là. Merci à tous les gens qui nous écoutent également. Merci aux gens qui ont appelé également. On est très contents à chaque fois. Et Frank, ben ce soir c'est un peu tranquille en termes de menu sportif, mais t'as quand même trouvé quelque chose.
6: Il y a deux choses quand même vraiment le fun à regarder ce soir. Premièrement, ouais, c'est le début de la série entre les Blue Jays et les Devil Rays. Quand même dans la même division, on se bat pour les séries. Si on veut espérer, grosse, grosse série au baseball ce soir. Mais aussi, Félix Auger-Aliassime fait son entrée pour le troisième tour de l'Open de Cincinnati. Il affrontera l'Argentin Juan Manuel Cerundolo.
5: Ça, c'est excellent. Alors, nous, on se laisse là-dessus. Évidemment, on se retrouve demain. On aura encore une très bonne émission demain. Évidemment, on va parler de football. Les Alouettes, ça s'en vient. Ils vont jouer jeudi soir. On aura, entre autres, lors de l'émission de mercredi, le directeur général des Alouettes de Montréal, Danny Machocha, qui va être avec nous et qui va nous parler de ce match-là. Alors, ben nous, ben c'est déjà terminé. Mon nom est Richard Labbé. Je vous remercie. Frank Grenier, merci d'avoir été là.
6: Toujours un plaisir. Puis on recommence ça demain.
5: Oui, PO derrière la console, merci aussi. Et on vous retrouve demain, même heure, même poste.
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1: Bienvenue au tailgate et bienvenue à cette édition du mardi 12 août. On est bien content de vous savoir avec nous. On est bien content d'être là également pour encore 4 heures. Pour le reste de la semaine, de l'autre d'après. Donc pour le reste de l'été, on est là avec vous. Mon nom est Richard Labbé. Avec moi, mon acolyte Frank Grenier. Salut Frank!
2: Ça va très bien, mais moi je suis rendu au 18 août, Richard.
1: Qu'est-ce que j'ai dit?
2: T'as dit le 12 août!
1: Ah!
2: Ah, ok!
1: J'ai-tu dit 12?
2: Le 12! Mais tu m'as fait réfléchir, puis je regarde, tu leur dis...
1: Ah ben pourquoi? Je comprends pas, parce que j'ai bel et bien marqué mardi 18 août dans ma présentation. Et je sais pas pourquoi j'ai pensé à 12.
2: Et le 12, c'était mercredi, en plus.
1: C'était la semaine passée.
2: C'est un mercredi.
1: 12 août.
2: Et tu vois, Feliciano, sa messagerie texte, c'est le premier à nous le dire. Oui, on est là-dessus.
1: On est
2: là-dessus.
1: On est le 18, ok.
2: Ouais. Comment juste pour pas mélanger les gens, là.
1: Pourquoi j'ai dit 12?
2: Donne-moi
1: une bonne raison.
2: T'as le goût d'en boire une?
1: Pas encore 5 heures.
2: Non, c'est ça, on va attendre.
1: Pas encore 5 heures. 12 août. Il a-tu passé de quoi d'important le 12 août? Mais je m'en souviens pas. C'est quoi?
2: Un beau lapsus pour commencer.
1: Ouais, heureusement, c'était pas trop grave.
2: Non, ça passe quand même.
1: On a compris qu'on n'est pas le 12 août. On le répète. On est le 18 août. Merci aux gens qui sont... Merci aux gens qui sont à l'affût. C'est très gentil. Hey Frank, on a un gros show, évidemment.
2: Ben oui.
1: Dans pas très longtemps. Tu sais que le Stade olympique... on a nommé tout récemment une nouvelle directrice. Elle s'appelle Annie Larouche. Vous la connaissez sûrement. Elle a travaillé avec les Alouettes, avec l'Alliance, les Roses. Et là, ben, elle va travailler sur un gros dossier, celui du stade, évidemment. On va lui parler. Et notre segment des mangeux de Pâques aujourd'hui, Gilbert Dionne, grand gagnant de 93 avec l'édition du Canadien de Montréal qui a marqué... tant de gens, dont toi.
2: J'ai vraiment hâte qu'on lui parle, parce que c'est pas quelqu'un qu'on entend si souvent que ça, sur les ondes.
1: Mm-hmm.
2: Donc, ça va être vraiment intéressant de jaser avec lui.
1: Oui. Alors, Gilbert Dionne va être là, et parce qu'il va être là, ça m'a inspiré notre question du jour.
2: Puis elle est bonne, ta question du jour.
1: Elle est pas pire, pantoute.
2: Elle est très bonne.
1: Elle est très bonne, hein. Alors, qui a été, tout sport confondu, votre héros obscur favori? Gilbert Dionne, c'est un bon exemple. C'est un gars, tu sais, qui a eu un gros moment. Et malheureusement, tu sais, ça a pas duré super longtemps. Mais ça a marqué beaucoup de gens. Tu sais, si tu dis son nom, puis immédiatement, il y a des souvenirs qui se ramènent. Alors, on va demander aux gens, puis je pense qu'on va ouvrir les lignes également tantôt.
2: Pour les héros obscurs.
1: Oui. Alors, qui a été votre héros obscur favori? Moi, j'ai déjà quelques bonnes
2: on
1: suggestions.
2: On préfère 8 heures là-dessus. C'est
1: préfère,
2: à ce point-là qu'elle est bonne la question.
1: Elle est excellente, hein,
2: ouais.
1: Franchement. Héros obscur favori, pensez à ça.
2: 514-790-0919.
1: Il y a déjà des messages qui rentrent sur la messagerie texte, des réponses plutôt, qui rentrent à cet effet. Alors, on va vous revenir là-dessus. On vous laisse réfléchir à ça. Ce matin, Alexis Sanchez...
2: un héros pas mal moins obscur.
1: Moins obscur, exactement, qui s'est présenté pour la première fois à la presse montréalaise, qui est venu répondre à quelques questions. Entre autres, on lui a demandé s'il y avait encore un petit peu de gaz dans le tank, 37 ans quand même, qui se joint au FC Montréal. Et est-ce que ça t'enthousiasme?
2: Ben quand même, honnêtement, de voir l'enthousiasme général, surtout de voir l'enthousiasme de ceux qui connaissent plus ça que moi, on dirait que c'est contagieux. J'ai vraiment hâte de le voir jouer.
1: Oui.
2: Mais comme tu dis, il s'est fait poser un peu des questions sur son âge et la quantité d'essence dans le réservoir. On dirait qu'il a pas apprécié ce côté-là. Puis lui, il a répondu, je sais pas si t'as vu, le soccer, ça dépend beaucoup du rythme et de l'intelligence, pas juste courir.
1: Ben, puis on le voit, je veux pas comparer, pas en tout, les deux joueurs... mais on le voit dans le cas de Messi, tu sais, qui a de l'air de marcher la moitié de la game, sinon de trois quarts, puis il finit avec
2: toujours
1: avec
2: à bonne place. C'est ça.
1: C'est ça.
2: Mais aussi, cette citation-là m'a fait bien rire, parce que ça me fait penser aussi à ce que Martin Saint-Louis dit avec les Canadiens. Tu sais, il parle de ses concepts, il parle de tout ça. C'est pas juste de patiner, il faut savoir pourquoi tu patines, pourquoi tu anticipes. Puis ça m'a vraiment résonné, comme parce que Saint-Louis disait ça depuis qu'il est arrivé, il dit ça. Et là, de voir Sanchez qui dit la même chose au soccer aussi, c'est peut-être une vision de d'ultra talentueux de voir ça de même, je sais pas.
1: Et Martin Saint-Louis qui parle toujours de jouer la game de 200 pieds, mais là, ça marche pas, parce qu'au soccer, c'est pas une game de 200 pieds.
2: C'est un peu plus grand que ça.
1: Mais, jouer la game devant toi, ouais. ça s'applique dans toutes les sphères de la vie même.
2: Oui, définitivement.
1: Nous-mêmes ici, là, faut jouer la game devant nous, devant ce bureau.
2: Faut jouer la main qui nous a été dealée.
1: Exactement. Exactement.
2: Toi, ça t'enthousiaste un peu, Alexis Sanchez?
1: Ben, écoute, je suis pas, comme tu le sais peut-être, je suis pas un grand fan.
2: Je pensais que la Coupe du Monde t'avait converti.
1: Oui, oui, non, mais j'ai écouté un peu la Coupe du Monde. Ouais. Je ne suis pas un grand fan de soccer, mais, tu sais quoi, ça pique ma curiosité. Et là, je vais regarder peut-être demain, il joue le FC. J'allais dire l'Impact. Ben, on va dire l'Impact pareil.
2: Le FC Impact.
1: Le FC Impact joue demain à Columbus contre le Crew. Serait-il d'ailleurs, est-ce qu'on le sait, là? Il est-tu en uniforme? C'est pas sûr, c'est pas clair.
2: Ben, l'entraîneur, Philippe Lafroy, a dit qu'il va commencer sur le banc, c'est sûr.
1: OK.
2: Mais il a dit aussi que lui, sa stratégie, c'était de lancer dans le bain. Il veut pas niaiser, il veut pas trop attendre. Fait que je pense qu'il pourrait avoir des minutes dans la deuxième demi. C'est ce que j'ai vu. Encore là, peut-être que je me trompe, mais je pense qu'il est peut-être supposé embarquer éventuellement dans le match selon la situation.
1: Le lancer dans le bain. Pas littéralement, là.
2: Non. Je pense qu'il est propre.
1: C'est une image. C'est une expression. Le garrocher. On peut aussi dire le lancer dans le feu. On dit pas ça aussi.
2: Mais un peu. Je trouve ça un peu plus brûlant.
1: Ouais.
2: Moi, j'y allais un peu la bonne vieille technique pour apprendre à nager. Bon, tu vas apprendre à nager, tu vas dans le lac, puis on va te dire, bro, bon,
1: oui.
2: Bouge les bras, là.
1: Exactement. Donc, c'est ce qu'on va faire. Donc, il y aurait espoir, donc, si je comprends bien, que Sanchez joue un petit peu demain.
2: Je pense qu'il pourrait voir ses premières minutes. Moi, c'est ce que j'ai deviné avec ce que l'entraîneur disait.
1: Les premières minutes, alors, on va regarder ça avec intérêt. Parce que c'est quand la semaine passée, quand ça s'est arrivé, on a parlé un petit peu de ça ici à l'émission, puis c'est probablement le nom le plus porteur depuis Drogba.
2: Ouais.
1: Qui arrive ici et qui arrive avec de l'enthousiasme.
2: Et en plus, c'est que lui-même l'a dit dans son entrevue. Il est surpris de voir à quel point la culture chilienne est grande à Montréal. Ça l'a vraiment surpris. Puis c'est vrai, on le remarque avec lui qui arrive. Puis c'est vraiment le fun à voir quand ça peut réunir toute une culture autour d'un joueur comme ça. Parce que d'après moi, la culture chilienne ne va pas trouver de héros au hockey pour le moment.
1: Ça pas pour plus ben, écoute, ça viendra.
2: Oui, éventuellement. Viendra. Pour l'instant, ça va être un peu plus long, mais avec un Sanchez qui arrive, ça réveille tout le monde. C'est le fun à voir.
1: Bon, alors, on va regarder ça avec intérêt. On rappelle que l'Impact affronte... Tu vois, j'ai dit l'Impact encore. Le FC affronte. FC l'Impact, appelez ça comme vous voulez, affronte le Crew à Columbus
2: demain.
1: Et tu
2: vois, Martin, sur le messagerie texte, qui dit finalement, on a le choix de mourir noyé ou mourir brûlé. C'est pas mal ça, les deux options.
1: C'est pas ça qu'on veut.
2: Non, on veut qu'ils survivent. Mais
1: c'est ça, exactement.
2: C'est les deux risques associés à nos propositions.
1: Et à part de ça, tranquillement, l'officiel rentrée s'approche. La vraie rentrée, tu sais, c'est quoi? Hein? C'est pas les écoles, c'est pas ça. La vraie rentrée, c'est le tournoi de golf du Canadien. Ouais. Donc, ça s'approche tranquillement. C'est là que tu sais que les vraies choses vont commencer.
2: On sait-tu dans combien de jours?
1: Ça va être le 14 septembre.
2: 14?
1: Donc, c'est à peu près dans un mois.
2: À peu près, ouais.
1: Et juste avant, par contre, il y aura le camp des recrues. Et pourquoi j'en parle? C'est parce que là, déjà, chez le Canadien de Montréal, on commence à s'activer tranquillement. On n'a pas encore notre thème alerte signature qui va jouer pour l'instant, mais on le garde proche
2: si jamais
1: il y a quelque chose qui se passe. Mais en attendant, donc, ce qu'on fait par rapport avec le camp des recrues, ben, à gauche et à droite, on envoie des invitations souvent à des joueurs qui n'ont pas été repêchés. Et là, on a cru comprendre que Alexei Vlasov, qui fait un petit peu la pluie et le beau temps la saison dernière dans la Ligue de hockey junior majeur du Québec, 80 points en 64 matchs pour Alexei Vlasov avec Victo.
2: Donc 44 buts.
1: 44 buts, bon point. Et malheureusement pour lui, il n'a pas été repêché.
2: Pourquoi?
1: Écoute, on peut présumer que 5 pieds 9, ça demeure un problème. Tu sais, de temps en temps, on entend dire, ouais, mais maintenant, la taille, ça compte plus quand on voit aller Caulfield, tout ça, mais je pense que quand à cette taille-là, c'est vraiment les exceptionnels, probablement, qui sont repêchés.
2: Mm-hmm.
1: Caulfield vient de marquer 50 buts, on va le qualifier d'exceptionnel. Alors, Alexei Vlasov, donc, n'a pas été repêché, mais est invité. C'est intéressant, ça. Va être invité au camp d'entraînement des recrues du Canadien de Montréal. Et je m'amusais à regarder ça, Tu sais, on se demande, bon, un joueur qui était invité, il va aller là, on va patiner un petit peu, puis on va lui dire, regarde, merci beaucoup, ordonne-nous le chandail, puis rappelle-nous pas, on va te rappeler. Ça risque d'être ça. Mais je regardais pour le fun. Je me suis amusé. On va prendre le haut de la pyramide. On va prendre les champions, les Hurricanes de la Caroline. Essaie de deviner, ils ont combien de joueurs pas repêchés dans leur formation championne.
2: D'habitude, c'est moi qui fais les quiz.
1: Oui, c'est toi qui es fait normalement.
2: Moi, c'est moi. Il y en a au moins un, le gardien Bossy, on a assez parlé de
1: exceptionnel. Très bonne réponse.
2: Il y en a-tu un autre, peut-être sa quatrième année, non, Jankowski était là, il a été repêché.
1: Bon, je vais y aller avec la réponse.
2: Ma réponse, je dirais un.
1: Un seul. Écoute, quatre.
2: Quatre? C'est qui les autres?
1: Quatre joueurs qui n'ont pas été repêchés ont soulevé la Coupe cette année avec la meilleure équipe du hockey cette année. Donc, tu as parlé du gardien Brandon Bossy, mais en plus, Jalen Chatfield.
2: Ah ouais.
1: Eric Robinson et Sean Walker. Quatre joueurs, quand même, qui n'ont pas été repêchés, qui se ramassent avec la meilleure équipe du hockey. Alors, tout ça pour dire pourquoi je dis ça? Ben, parce que on ne sait jamais. Ça peut arriver à l'occasion que tu as des joueurs qui ne sont pas repêchés, qui se ramassent dans des positions importantes. Brandon Bossy, évidemment. Tu sais, qui arrive un petit peu sur le tard. Anderson se blesse devant le filet. On lui demande à lui d'arriver, fait le travail, devient un gardien champion de la Coupe Stanley, mais n'a jamais été repêché. Alors, est-ce que Alexei Vlasov va se retrouver dans une telle position un jour? On peut pas le prédire, mais tout ça pour dire que ça se peut. Ça arrive.
2: Est-ce que t'aimes ça, une invitation de ce genre-là pour les Canadiens?
1: Absolument.
2: C'est quand même du talent.
1: C'est du talent que t'invites. Ça se peut que tout le monde l'ait raté. Ça se peut qu'un paquet de recruteurs disent « Ah, il est trop petit, pas assez ci, pas assez ça. » Ça se peut. Ça se peut aussi que tu le mettes dans une situation où il va te surprendre et finalement, tu vas te demander « Oh, OK, pourquoi on l'avait pas repêché? » Ouais. Ça aussi, ça arrive.
2: Ouais, puis c'est le fun justement d'aller chercher du talent pur comme ça pour voir si non pas quelqu'un qui est bon sans la rondelle, disons.
1: Exact.
2: Non, on va essayer de développer du talent, puis ça marche pas, mais au moins on a visé le talent, puis ça c'est quand même le fun à voir. Et lui, peut-être qu'il va se ramasser à Laval éventuellement aussi, peut-être que ça va donner un joueur de Ligue américaine qui va être électrisant, qui va être explosif.
1: Ça, on le sait pas. Sais-tu qui d'autre a pas été repêché?
2: Qui?
1: Le coach du Canadien de Montréal.
2: Martin Saint-Louis.
1: Jamais repêché. Finit sa carrière avec 1033 points en 1134 games. Pas pire.
2: Pas pire pour un petit joueur, hein?
1: 5 pieds, officiellement 5 pieds 8, selon Hockey DB. Mais tout ça pour dire, puis là, je suis pas en train de dire que le jeune des Tigres de Victoriaville va faire ça. Fait juste dire que des fois, on sait jamais ce qui peut arriver. Alors, on va voir.
2: Et si on veut avoir des coups de chance, des coups de circuit comme ça, faut prendre des chances. Faut l'essayer.
1: Exactement.
2: Pour le savoir.
1: On ne sait jamais. Alors, moi, je trouve ça intéressant. Puis, bravo à la direction du Canadien, tu sais, d'inviter des jeunes comme ça, surtout en particulier de la Ligue de hockey junior majeur du Québec, qui ont peut-être échappé aux yeux des recruteurs pour n'importe quelle raison. Ben, tu sais, tout ce que tu as besoin des fois, c'est d'une opportunité, d'une occasion. Et ça, ben, c'est peut-être dans ces moments-là que tu peux trouver des joueurs. Tu sais, c'est arrivé. Herbert Jacquet n'a jamais été repêché. Toujours d'ailleurs dans l'attente de son nouveau contrat. Lui, c'est bizarre. Il est passé direct du junior pas repêché à la Ligue majeure. C'est quand même spécial, ça.
2: C'est quand même un beau bon.
1: Direct. David Dernier aussi. Il y a plus. Si on recule un petit peu, 60 points. Je me souviens de ça, en 2012. Jamais repêché.
2: C'est des exemples quand même. Là.
1: Il y en a.
2: Moi, j'ai jamais vu jouer Vlasov. L'as-tu déjà vu jouer?
1: Non, ben là, c'est ça l'affaire.
2: Ouais,
1: hein? C'est que moi, je me fie sur des clips de 15 secondes qui passent. Mais,
2: moi, j'ai fait comme plusieurs. J'ai googlé son nom ce matin juste pour en lire un peu. Puis tout le monde dit que c'est un petit, mais qu'il a tout un tir, même en changement de direction, des choses comme ça.
1: Ouais.
2: Mais imagine lui qu'il arrive avec Montréal parce qu'il y a plusieurs exemples de jeunes, de petits joueurs, tu sais, avec Caulfield, il y a même Mooney dans le système, il y a l'entraîneur, il y a aussi des compatriotes russes.
1: Oui, également.
2: Puis c'est l'équipe dans la province sur laquelle il évolue. Il doit être content. Vlasov d'avoir cette opportunité-là. Puis un joueur content, c'est là que ça peut faire des belles surprises.
1: Exactement. Puis, et puis Jérémy, merci Jérémy sur la messagerie texte. Yannick aussi, qui nous rappelle qu'un certain Brendan Hagel avait été invité.
2: Nicolas aussi nous l'a mentionné.
1: Oui, avait été invité au camp d'entraînement du Canadien de Montréal.
2: Et quelques années plus tard, on donnait deux choix de première ronde, entre autres, pour aller l'acquérir. Tu sais, c'est quand même spécial du monde qui font monter leur propre valeur. Moi, j'aime beaucoup ces histoires-là.
1: C'est des belles histoires. Maintenant, ben, c'est sûr que Hagel, bon, n'a pas été retenu, malheureusement, pour les partisans du Canadien, par le Canadien, d'aller s'épanouir ailleurs. Ça arrive, à l'occasion.
2: Au soleil.
1: Martin Saint-Louis, même chose. Martin Saint-Louis avait été invité au camp d'entraînement du Canadien. On lui avait dit, ouais, laisse faire.
2: Mm-hmm.
1: T'as l'ailleurs.
2: Mais pas Vlasov.
1: Ben là, lui, il s'en vient. Fait qu'on verra ce qui va, on verra ce qui va se passer. Alors, tout ça pour dire, on sait jamais. Alors, on lui souhaite bonne chance. Et, qui sait, peut-être un jour aura-t-il.
2: Peut-être que je me trouve un autre ailier, un peu du genre, Jonathan Marchessault n'avait pas été repêché, je crois.
1: Mais là, il y avait-tu un TFT? Je sais pas s'il y avait.
2: Non, je sais pas, mais c'est plus dans le style un ailier marqueur qui a quand même fait une belle carrière sans être repêché, je pense. Ouais.
1: Ça. Mais tout ça pour dire que c'est possible. Tu sais, on sait jamais ce qui peut se passer. Et ces gars-là, ben, tout ce qu'ils ont besoin, généralement, ben, c'est d'une chance, d'une opportunité. Et après ça, tu sais jamais. Jonathan Marchessault, effectivement, jamais repêché.
2: Ah, on parle Rick qui dit Francis Bouillon aussi.
1: Ouais. Non, mais là, ça existe.
2: Ouais, ça existe. Hein? Alors, puis un petit joueur aussi qui a fait sa marque juste parce qu'il travaille fort et qu'il est bon.
1: Début septembre, ça va commencer le camp des recrues du Canadien. Alors, pour l'instant, on fait une pause. Et au retour, on aura en entrevue la nouvelle directrice du Stade olympique, Annie Larouche.
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1: Notre prochain invité a travaillé à la direction des opérations chez les Alouettes de Montréal. On l'a vu également dans le giron de l'Alliance de Montréal, en plus de participer au lancement des Roses de Montréal. Eh bien, voici qu'elle vient d'être à peine nommée directrice du Stade olympique. Annie Larouche, bienvenue à l'émission.
23: Merci beaucoup.
1: Merci d'être là, Annie. Je présume que c'est un moment assez occupé pour devenir directrice du Stade olympique, là.
23: C'est un beau moment, c'est parfait. Il y a eu des beaux événements, il y en a encore qui s'en viennent, mais on est en grande préparation, donc c'est vraiment un projet, un beau gros défi, c'est bien excitant.
1: Ben évidemment, il y a les travaux là présentement de réaménagement qui sont en cours là sur le toit et sur l'anneau technique. Si ça n'a pas changé, là, je crois que c'est jusqu'en 2028 que ça se poursuit. On en est où exactement, là, Annie Larouche, dans tout ça?
23: Ben en fait, en ce moment, c'est les travaux sur le toit, effectivement, mais les travaux devraient être terminés sous peu. Et pour l'instant, là, on est dans les délais et dans les budgets. Donc, le travail qui est fait en ce moment par une équipe extraordinaire là, devrait la structure qui est construite en ce moment devrait monter là au mois de décembre. Donc ensuite on va s'attaquer à l'intérieur, on va venir moderniser l'intérieur du stade avec trois axes là, d'intervention précises qui vont venir rapprocher les spectateurs de l'action, améliorer l'expérience client, puis revamper aussi tous les espaces d'hospitalité. Donc un autre beau gros projet.
1: Oui, donc ça, ce boulot est assez important là, pour la suite des choses, l'intérieur du stade. Donc, tu viens d'en parler, donc on veut améliorer l'expérience de client, comme on l'appelle. Est-ce qu'on a une idée de l'échéancier pour ce boulot?
23: Ben en fait oui et non, on a une idée là évidemment de il y a une structure, il y a un plan qui est en place, on est à planifier les prochaines interventions. Donc il y a déjà des choses qui sont en place, il y a déjà une structure et puis on continue là, au cours des prochains mois à planifier les prochaines interventions puis à réaliser les séquences là, pour être sûr que ce sont des séquences qui sont optimales puis coordonner le tout là, avec les travaux qui sont déjà en cours. Donc c'est un projet là, qui est bien entamé.
1: Et est-ce qu'on peut mettre une date là sur la fin de la fin, là? Une fois là que tout ça va être fini, on a parlé de l'anneau technique, on parle de l'intérieur. Est-ce que c'est possible d'arriver avec une date pour savoir quand tout ça va être terminé?
23: Ben une date précise, c'est un peu plus compliqué, mais notre cible est 2028 et puis ça demeure notre cible pour l'instant.
1: OK, donc l'année ça serait 2028 là et le stade à ce moment-là serait prêt, là, Annie Larouche, à accueillir des spectacles, des événements, du sport, on serait prêt en 2028.
23: Exact.
1: OK. Ben là, ça m'amène à ma prochaine question parce que évidemment, il y a beaucoup de choses qu'on, je pense qu'il y a des buts pour le Stade Olympique, il y a des choses qu'on souhaite pouvoir accueillir. De manière logique ou en tout cas de manière là, si on veut être dans la réalité un petit peu là, qu'est-ce que le Stade Olympique pourrait accueillir à partir de 2028?
23: Ben en fait, tout est possible. Donc, ce qu'on veut, c'est vraiment un stade multifonctionnel moderne. Ça devient un incontournable pour Montréal. On veut attirer des événements sportifs, des événements culturels de grande envergure. Puis on veut favoriser l'attractivité et le développement économique. On veut avoir les Taylor Swift de ce monde qu'on n'a pas eu lors de sa dernière tournée. On veut avoir des équipes résidentes, on veut rêver grand, on veut que ce soit multifonctionnel et puis on veut que les gens là, je suis excitée là, le Stade Olympique a vraiment une place particulière dans mon cœur. J'ai plein de souvenirs ici, que ce soit à partir des expos ou le pape Jean-Paul II ou Michael Jackson ou bon, tu sais, mes années avec les Alouettes. Donc de voir tout ça, d'avoir le privilège de participer à cette modernisation là, je suis vraiment excitée, j'ai hâte que les gens puissent arriver la première fois qu'on va ouvrir en 2028, arriver dans le stade puis voir que l'expérience client est complètement différente. On a une équipe qui est dédiée, qui est engagée, puis on travaille fort là, en coulisses pour que ce soit spectaculaire.
1: Donc en 2028, si tout va bien, si tout est possible, le Stade Olympique pourrait se remettre à accueillir, donc on vient de le dire, des concerts, mais également des matchs, soccer, football. Ça, c'est toutes des choses qui seraient possibles à partir de 2028?
23: Ben, c'est la cible pour l'instant. Donc, on continue à travailler fort, à planifier. Je l'ai mentionné, le toit est dans les temps et dans les budgets, alors on va s'assurer de suivre cette cadence-là.
1: Et puis, évidemment, il y a eu Annie Larouche, au cours des dernières semaines, des discussions par rapport avec la MLS qui vont passer là, à un calendrier hivernal. Je crois que ça, c'est dans 2 ans. Est-ce que ça, c'est une possibilité là, que le stade soit capable d'accueillir les matchs du FC Montréal là, dans un échéancier plus ou moins rapproché?
23: Mais en fait, comme je mentionnais, tout est possible. Donc, il y a vraiment un intérêt commercial pour le stade. Il y a des discussions actives, évidemment je peux pas tout dévoiler, mais il y a des discussions actives avec des équipes sportives. Des discussions aussi pour des tournées internationales qui ont déjà manifesté leur intérêt. Donc il y a plusieurs beaux gros projets, puis on a des discussions avec toutes les parties prenantes.
1: Et il y a un bout de l'équation qui demeure toujours, je pense que les gens qui nous écoutent vont être d'accord, c'est qu'au fil des années, que ce soit pour les sports, que ce soit pour, surtout les concerts en fait, le Stade Olympique, c'est la sonorité, hein, le son a toujours été un problème au fil des années, ça a toujours été compliqué ce bout-là. Est-ce que vraiment maintenant on peut penser qu'il y aura un moment à partir de 2028 où on pourra aller voir des événements de sport, des concerts et l'expérience sonore sera à la hauteur des attentes?
23: Absolument. D'ailleurs, c'est un projet de remplacement. Dans le projet de remplacement de la toiture, la scénographie, le son, c'est déjà prévu. Donc, il y a déjà, en ce moment où on se parle, des choses qui sont en place pour venir améliorer là, le son, le système de son, l'acoustique dans le stade. Le toit est pensé en fonction de ça. On le sait, là, avant, il y avait beaucoup d'écho, là, de réverbération. Donc, tout ça a été pris en considération parce que pour avoir un stade multifonctionnel, ben, faut penser les choses à la base. Puis le son, ben, c'est une des premières étapes pour accueillir des concerts.
1: Ben, Annie Larouche, on va prendre une petite pause, puis on a encore plein de questions, entre autres, Si on est ici pour évidemment parler de sport un petit peu, il y a le commissaire du football américain qui vient à peine de dire que bon, ben nous, on aimerait ça aller ailleurs qu'aux États-Unis. On a beaucoup de questions vraiment. Alors, Annie, ne bouge pas, s'il te plaît. Et on revient tout de suite.
23: Laisse-moi passer.
1: Parfait. On revient tout de suite après la pause avec Annie Larouche.
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1: On est de retour avec Annie Larouche, directrice du Stade Olympique. Et Annie, juste avant la pause, là, je mentionnais que on vient d'apprendre là, ce matin, c'était, je crois, en Allemagne, Roger Goodell, le commissaire du football américain, qui a clairement laissé savoir que le temps est probablement venu là d'amener des matchs de football américain à l'extérieur des États-Unis. Déjà, on le fait un petit peu avec des événements et qui sont éphémères. Des fois, on le fait le temps d'un match, par exemple, en Angleterre, des choses comme ça. Annie Larouche, est-ce que le Stade Olympique, quand il sera prêt, là, on parle à peu près 2028, pourrait accueillir des matchs de football américain?
23: Oui, absolument. Ça pourrait être une possibilité.
1: Est-ce qu'il y a eu des... Ben, il n'y a pas eu de pourparlers, j'imagine, pour l'instant, à cet effet-là?
23: Évidemment, là, comme je l'ai mentionné, on est en discussion avec plusieurs parties prenantes. Fait que c'est sûr que l'annonce de la modernisation du Stade olympique a suscité beaucoup de curiosité et d'intérêt. Donc, il y a beaucoup de gens qui nous ont approchés, qui posent des questions. Donc, on continue là, on continue ces conversations-là. Puis, comme on mentionnait, ben tout est possible, puis on va être un stade multifonctionnel. Donc, on veut pouvoir accueillir le plus d'événements possible.
31: Mais justement, c'est un stade multifonctionnel. On parle de musique, on a parlé de football, on a parlé aussi un peu de soccer. Mon cœur à moi veut savoir, y a-t-il une de ces fonctions-là qui est une configuration baseball?
23: Je l'attendais, celle-là. Ben, en ce moment, dans les rendus là, qu'on a vus, qui ont été partagés, c'est une configuration rectangulaire qui est compatible avec un positionnement multifonctionnel, là, sport, culture, puis d'avoir une modularité des capacités. Mais c'est celle qui répond en ce moment aux besoins des partenaires commerciaux avec lesquels on a des discussions, où les discussions sont les plus avancées. Mais ça écarte aucune possibilité. Puis comme on disait, tout est possible. Donc, les discussions sont entamées avec différentes parties. On doit avancer, on doit mettre des choses en place. Et puis, les actions reflètent les discussions qu'on a en ce moment. Alors voilà, c'est toutes les options sont étudiées.
1: Et est-ce que le Stade olympique, ou en tout cas des gens du Stade olympique, est-ce qu'il y a eu des discussions peut-être avec le baseball majeur pour savoir, pour connaître à tout le moins les exigences? Parce qu'on a vu un petit peu du côté de Toronto, on avait un stade qui a déjà eu, je pense, les défauts du Stade olympique. On disait que le son était pas bon, on disait que les gradins étaient éloignés de l'action, puis éventuellement à Toronto, ben le Rogers Center est devenu, je pense, un bien meilleur endroit pour accueillir des matchs de baseball. Puis d'ailleurs, les Blue Jays évidemment sont encore là. Est-ce qu'on était au courant, Annie Larouche, des exigences du baseball majeur, puis est-ce qu'on est capable de faire en sorte que si jamais un jour ça se produit, puis qu'il y a encore quelqu'un peut-être qui lève la main pour les expos, est-ce qu'on pourrait être prêt si jamais ça arrive?
23: Notre équipe, l'équipe qui est en place, l'équipe de modernisation, là, je le mentionnais, là, une équipe absolument incroyable, ils ont en main toutes les normes, tous les cahiers de charges de chacune des ligues professionnelles. Donc, ils ont ça en main, ils planifient en conséquence, et puis l'équipe commerciale, évidemment, a des discussions avec différents intervenants, puis on va voir ensuite ce qui avance vraiment dans les discussions. Il y a certaines discussions qui avancent plus vite que d'autres, donc mais on a tout en main. T'sais, c'est important de segmenter, de structurer, de planifier pour bien faire les choses. Et parallèlement à ça, ben, les discussions se poursuivent. Donc, on sera prêt à toute éventualité.
31: Il y a beaucoup d'auditeurs qui nous écrivent pour savoir, justement, on parle de plusieurs événements qui pourraient arriver là. Puis on le sait qu'on peut pas aller trop loin dans les pourparlers que vous avez déjà eu, tout ça avec votre équipe. Mais est-ce que la WWE, ça se pourrait? On a beaucoup d'auditeurs qui demandent pour la lutte. Il y a beaucoup d'événements dans des stades de ce genre-là. Est-ce que c'est quelque chose qui est sur votre radar?
23: Ben, est-ce que c'est sur le radar? Pas nécessairement en ce moment. On n'a pas de discussion en tant que telle avec différents groupes. Mais encore une fois, les configurations, la configuration qu'on va mettre en place pourrait se prêter à ça également.
1: Donc, finalement, ce qu'on comprend, c'est que le stade va être capable d'accueillir à peu près n'importe qui et n'importe quoi, là.
23: Ben, multifonctionnel.
1: C'est ça que ça veut dire. et l'autre chose, en fait, c'est l'intérieur. Ce qu'on comprend, c'est que l'intérieur qu'on a déjà vécu jadis au match des Expos, par exemple, au match des Alouettes, ça va être complètement méconnaissable, là, Annie Larouche, là. On va avoir complètement repensé, là, tout ce qui est l'intérieur également, là.
23: Oui, oui, absolument. Donc, du moment que les gens vont mettre les pieds dans le stade, ça va être différent. Donc, on n'aura plus nos repères habituels. Quand on parle de modernisation, c'est moderniser les gradins, les espaces intérieurs, les coursives, les espaces d'hospitalité. Donc, un nouveau look complet.
1: Donc, on n'aura plus de bancs jaunes qui font clac, clac, clac quand on se lève, là.
23: Ben, il y en a peut-être, le niveau 400 sera peut-être, on aura peut-être nos bancs bleus du niveau 400 encore un bout de temps, mais non, les bancs jaunes, effectivement, on les retrouvera plus.
1: On enlève ça.
31: Est-ce qu'on a retrouvé la recette des hot dogs de l'époque aussi? Ça sera pas trop modernisé de ce côté-là, là?
23: Ça, là, je la cherche. Je la
31: signe. Si t'as besoin d'aide, on va venir t'aider. Ouais, je pense qu'on va chercher partout.
1: Faut garder des classiques, quand même.
23: Oui, là, la question, c'est steamer ou toaster. C'est ça, la question existentielle.
1: Et Annie Larouche, l'autre chose, c'est qu'il y a des gens qui me demandent est-ce que le toit peut s'ouvrir. Je pense que ça fait déjà longtemps qu'on comprend que, d'un point de vue de structure, malheureusement, c'est impossible d'avoir un toit qui s'ouvre sur le Stade olympique, là, si j'ai bien compris, là.
23: Ouais, exactement. C'est pas un stade qui va s'ouvrir. Par contre, il y a une tout le tour, là, il y a une section qui est pensée pour faire rentrer la lumière du jour. Donc, ça va être magnifique.
1: OK. Donc, il va y avoir un peu. On change aussi un petit peu. Donc, ce qui est comme autour du mât, si on veut, là.
23: Autour de l'anneau, oui, exactement, exact.
1: Oh. Ok, bon, ok, parfait. Alors, ouais. on pense qu'on a compris. Donc, si on comprend bien, 2028, tout est possible. C'est ce qu'on comprend, Annie Larouche?
23: Exactement, c'est la cible. Puis, on travaille très fort pour que ça demeure notre cible, puis qu'on y arrive.
1: Bon, ben écoutez, je pense que les gens sont sont très enthousiastes de savoir ça.
31: Et on a Pat, un message de texte qui parle des petits casques avec des Sunday dedans. Là. On se demande si ça va revenir aussi. J'avais oublié, mais c'est vrai que c'était le fun.
1: Ça, je pense que c'est pas du ressort de Annie Larouche, mais non, bon, ça...
23: Non, j'en ai quand même une collection chez nous.
1: OK. Bon, ben là, c'est des gros dossiers à régler, hein? On est en train de se rendre compte de ça. Ben, Annie Larouche, directrice du Stade olympique, merci beaucoup pour ton temps cet après-midi à l'émission. Puis, ben, c'est avec beaucoup d'enthousiasme qu'on souligne en gros trait le 2028 sur nos calendriers respectifs, puis qu'on a hâte d'assister peut-être au premier concert, peut-être, qui sait, à un match de la NFL.
23: Exactement. Ben merci beaucoup. Très hâte de vous recevoir au Parc olympique.
1: Bon, ben merci beaucoup, Annie Larouche. Salut bien, bye-bye.
23: À bientôt.
1: Annie Larouche, directrice du Stade olympique. Frank, t'as hâte, là, je pense, je te sens fébrile et enthousiaste.
31: Pour vrai, oui. Un stade multifonction, je trouve que c'est quand même intéressant. Avant, on s'était plus limité. Là, on va pouvoir accueillir vraiment des événements d'envergure avec beaucoup. C'est plus que le double que le Centre Bell.
1: Ouais.
31: C'est quand même une grosse place. Là. Fait que j'ai hâte de voir.
1: Il faut le souligner. Il y a déjà plusieurs années. Ça fait déjà plusieurs années. Mais quand George Gillette était le propriétaire du Canadien de Montréal, il m'avait confié son désir d'accueillir et de présenter un match, un vrai match de la NFL au Stade olympique. Et ça avait été, semble-t-il, ça avait fait du chemin puis tout ça, puis semble-t-il que la NFL avait été très, très ouverte à l'idée de venir présenter un match de saison ici.
31: Ils le font en Europe à répétition.
1: C'est ça.
31: Je vois pas pourquoi ils s'éloigneraient du marché montréalais et québécois.
1: Le deuxième match de la NFL cette saison sera présenté en Australie.
31: Ouais.
1: Donc, ce que Roger Goodell disait ce matin, on en parlait avec Annie Larouche, c'est que certainement une ouverture pour le football américain d'aller présenter des matchs ailleurs. Ben là, avec un stade olympique qui, on l'espère, va répondre aux critères un petit peu des ligues différentes, puisque là, selon ce qu'Annie Larouche nous disait, ce sera le cas. Ben, on pourrait peut-être voir un jour tes 49ers, qui sait, affronter mes Cowboys sur ce terrain-là.
31: J'espère qu'on y va ensemble, c'est ça.
1: Ben, si ça arrive, c'est sûr et certain.
31: Mais en plus, on est des grands fans d'art en général aussi. Les artistes musicaux, quand il va y avoir une partie importante au Centre Bell avec un autre événement sportif ou deux shows importants au Centre Bell et au stade, la ville va être vraiment en effervescence. Ça va être le fun à voir.
1: Ouais, alors écoute, puis on a vu passer des croquis un petit peu à gauche et à droite. Ça a l'air très intéressant, tout ça. Alors, on va... garder un œil très, très attentif sur ce dossier-là.
31: Moi, c'est surtout les hot dogs. C'est juste ça qui m'inquiète dans ce dossier-là.
1: Puis les petits sundaes dans les petits casques de baseball.
31: C'est un besoin que Pat m'a créé tantôt, mais non, c'était les hot dogs en premier, les petits casques après.
1: Parfait. On va aller à la pause et on revient tout de suite après.
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16: On est de retour au Tailgate. Richard Labbé avec vous en compagnie de Frank Grenier, et très intéressant cette petite discussion avec Annie Larouche, directrice du Stade olympique. On parlait de la NFL, et donc Roger Goodell, le commissaire du football américain, a mentionné que donc de plus en plus, faudra s'attendre à ça, hein, avoir des matchs qui seront présentés à l'extérieur. Puis cette année, je regardais ça, c'est un record en fait pour les matchs de football américain présentés ailleurs.
17: Il y en a combien?
16: Qu'aux États-Unis. Donc, il y en a 9.
17: 9?
16: Normalement, il y en a une couple.
17: Moi, je pensais qu'il y en avait 2-3 par année. Ouais, 9, je suis vraiment surpris.
16: C'est généralement ça, mais là, c'est vraiment beaucoup, là, 9 cette année. Donc, ça montre un petit peu à quel point on veut tenter de plus en plus de présenter des matchs ailleurs. Donc, cette année, donc, en plus, évidemment, des matchs que l'on sait du côté des...

0: Francfort en Allemagne également, Madrid, Dublin, São Paulo, Toronto, on avait eu, souviens-toi, les matchs des Bills, ben pourquoi pas nous autres?
1: Je suis sûr que si on a les installations, on va en avoir au moins une partie.
0: 2028. On le rappelle. Donc, Frank, écoute bien ça, en 2028, qu'est-ce qu'on va faire, nous deux? Ça va voir Taylor Swift.
1: Ouais.
0: Et on s'en va voir Cowboys 49ers au Stade Olympique.
1: C'est peut-être le même jour, en plus.
0: Non, non, pas le même jour.
1: Peut-être si le Taylor même Swift mois, est peut-être au stade, d'après moi, c'est les Chiefs qui vont jouer pour l'instant.
0: Ah, bon point. Ouais. Bon point. Monsieur et madame, en même temps.
1: Oui.
0: Ou à quelques jours de...
1: Un seul déplacement.
0: Ça, ça va sauver de l'argent sur l'essence. C'est important. Et parlant de football américain, je trouvais ça très intéressant. Je voulais qu'on en parle un petit peu parce que il y a eu une étude très, très intéressante que la firme Nielsen. Nielsen se spécialise pas mal là, dans les marchés et dans les analyses médiatiques. Et c'est la première fois qu'ils font ça, la firme Nielsen. Donc, ils ont publié un premier palmarès. C'est la première fois de l'histoire de l'humanité que quelqu'un fait ça. Un palmarès des meilleurs marchés de la NFL. Donc, les meilleurs fans, là, en gros, c'est où? Et il y a 8 critères qui ont été utilisés pour arriver à ce palmarès. Donc, la vente des produits dérivés. Si le monde achète pas mal de swag.
1: Des chandails, des casquettes, des gros colliers avec le logo.
0: Tout ça. Si le monde achète pas mal. Après ça, l'intérêt général. Les chiffres d'assistance au stade. La fréquence des paris sportifs. Est-ce que les fans parient pas mal sur leur équipe, oui ou non? La présence des fans sur les réseaux sociaux. Les cotes d'écoute à la radio. Les habitudes de streaming. Et enfin, les cotes d'écoute à la télé. Donc ça, c'est les 8 critères qui ont été utilisés pour arriver à ce palmarès des meilleurs partisans de la NFL. Alors, j'ai la liste ici.
1: C'est quand même spécial, c'est beaucoup, ces 8 critères-là analysés.
0: Oui.
1: Le fait que même les paris sportifs sont tenus en ligne de compte, dans le calcul aussi, c'est à quel point c'est rendu présent dans le sport.
0: Oui, puis on se dit, bon, plus les gens vont faire des pour les parier sur leur équipe, plus ils sont engagés. Exact. C'est un petit peu ça l'idée. As-tu vu la liste?
1: Oui, je l'ai vu. T'es-tu surpris?
0: OK, fait que là, ben là, parce que j'avais une devinette pour toi.
1: Je l'ai vu.
0: OK, bon, parfait. Alors, je voulais que tu nous dis...
1: Aux auditeurs.
0: On va laisser aux gens... 5 secondes pour nous texter la réponse au 514-790-0919. C'est bien ça, Frank?
1: Oui.
0: Selon vous, dans quelle ville trouve-t-on, selon les critères que l'on vient d'établir, la meilleure base de partisans? On laisse aux gens.
1: Et là, on parle de la NFL.
0: On parle de la NFL, oui. Ils n'ont pas fait walker à ma connaissance. Il y a Alex Aubu qui a la bonne réponse. Alors, on va le donner.
1: Il y en a beaucoup qui ont sorti Pittsburgh. Ce n'est pas la bonne réponse.
0: Alors, selon ce palmarès établi par la firme Nielsen, c'est très sérieux en passant, la ville du football américain, selon les critères qu'on vient de mentionner, où il y a les meilleurs partisans, c'est...
1: Buffalo! T'es-tu surpris?
0: Non.
1: Non?
0: Ben, pas selon les critères qu'on vient d'établir.
1: Ben, souvent, tu sais, Buffalo, c'est pas nécessairement la ville la plus riche.
0: Non.
1: Non plus.
0: Non.
1: Mais de voir, on parle de dépenser dans, y aller, acheter du stock, bêter, payer pour des services de streaming pour l'écouter. C'est beaucoup de dépenses là-dedans, pis c'est quand même Buffalo qui est au numéro un parmi toutes les grandes villes américaines.
0: Écouter les matchs à la radio.
1: Ouais.
0: Écouter les matchs à la télé. Tout ça, ce sont les partisans des Bills qui le font le mieux.
1: La Bills Mafia.
0: Bills Mafia. Top 3, on va dire, le top 3, on ne les dira pas toutes, là. Donc, Buffalo, selon cette étude, les meilleurs partisans de la NFL. Après ça, deuxième rang, tu viens d'en parler, l'équipe favorite de Tay-Tay, Taylor Swift.
1: Et de P.O. Tay-Tay Army à la console.
0: C'est vrai?
1: Oui.
0: Ben, c'est facile de dire ça. Lui, il a quoi? Il a 19 ans. Là. Il a juste connu ça, là, Patrick Mahomes. Là. C'est facile de prendre pour les Chiefs. Il n'aurait pas pris pour les Chiefs. Dans mon jeune temps, c'était pas bon.
1: C'était un peu plus difficile.
0: Là, c'est facile, ils sont bons. C'est facile de prendre pour eux autres. Mais bref, ils sont la deuxième meilleure base de partisans de la NFL selon cette étude. Et la troisième, ben moi, je m'attendais à ce qu'ils soient un, soit deux, mais ils sont trois.
1: Je suis quand même content de les voir là.
0: C'est sûr qu'ils allaient être là. Ceux qui se promènent avec des gros

0: 12 têtes de fromage sans tête. Évidemment, les fans des Packers de Green Bay. C'est intéressant. Vois-tu le lien, mettons, dans le top 3? Vois-tu un lien entre les trois villes? On le répète, là. Buffalo, Kansas City, Green Bay, les meilleures bases de partisans selon cette étude. Vois-tu le lien? Il y en a un très clair.
1: Vite de même, c'est des bons carrières?
0: Non. Non. Là, on parle de la
1: De la ville?
0: Oui.
1: Non, je vois pas entre les trois.
0: Ce sont trois très petites villes où il n'y a pas tant de choses à faire, je le dis de manière respectueuse. Alors, beaucoup d'attention est portée sur l'équipe parce qu'il n'y a pas tant de choses à faire. Pour les gens qui nous écoutent, là, si vous êtes déjà allé à Buffalo, je veux pas faire mal à personne, je veux pas choquer personne, je veux pas provoquer personne, mais tu sais, il y a peu de choses à faire à Buffalo. Même chose pour Kansas City.
1: Pour rajouter à
0: même
1: à
0: chose pour Green Bay.
1: Oui, mais le quatrième, Cincinnati.
0: Il y a très peu de choses à faire.
1: Ça rentre dans ce que tu dis aussi.
0: La seule ville qui me surprend qui est dans le top 10, c'est Philadelphie, quatrième.
1: Mais ils sont engagés.
0: Les partisans sont très, très, très engagés et sont très, très intenses aussi. Le reste des villes, je comprends. Top 10, qui se termine d'ailleurs par la dixième ville que tu adores. Tu as déjà acheté un casque de chien, d'ailleurs, dans cette ville-là. Cleveland.
1: Comme on dit en anglais, mon home away from home, hein? Cleveland.
0: Je sais que tu affectionnes particulièrement la ville de Cleveland. Et maintenant, c'est drôle, parce que là, les gens sur la messagerie texte nous demandent les pires villes. Qu'est-ce que je viens de te dire pour le critère? C'est des petits, tu sais, en haut, là, du palmarès. Des petites villes où il y a peu de choses à faire. Alors, devine que si tu mets ça à l'envers, tu vas dans le fond. Ça va être quoi? Ça va être des grosses villes où il y a beaucoup de choses à faire, puis où les gens, rapidement, peuvent passer à autre chose si leur équipe de football n'est pas bonne. C'est exactement ça. Alors, selon ce palmarès, la pire ville au niveau de la base des partisans de l'engagement, c'est... tu sais pas?
1: Ouais, mais c'est-tu l'équipe des Giants ou des Jets?
0: Ils le précisent pas.
1: C'est la ville au complet.
0: Alors, ils disent que c'est New York au complet.
1: New York, la pire ville la NFL en termes d'engagement.
0: En termes des partisans, de la base de partisans. Deuxième pire, Los Angeles. Troisième pire, Miami. Et tu vois, c'est trois villes où t'as 50 millions de choses à faire.
1: Ouais.
0: Les fans des Dolphins, là, si l'équipe est pas bonne au mois de décembre, ça va à la plage. Ils iront pas se mettre dans le gros soleil puis écouter une équipe qui gagne trois games dans la saison. LA, t'es-tu déjà allé à LA?
1: Non, mais d'après moi, il y a d'autres choses à faire.
0: Il y a beaucoup de choses à faire.
1: Il y a moyen
0: à LA
1: de s'occuper à LA.
0: C'est ça. Fait que si ça fait pas ton affaire, tu vas faire d'autres choses puis c'est pas compliqué.
1: Mais c'est ça qui m'a surpris aussi de cela. Moi, j'aurais pensé au dernier rang dans la NFL, Las Vegas. Dans le sens qu'il y a beaucoup de choses à faire. Il y a beaucoup de touristes qui suivent ces équipes-là. Quasiment autant que le monde local. Mais non, ils sont quand même 23e.
0: Ils sont 23e.
1: Mais moi, j'aurais pensé qu'ils étaient plus beaux que ça encore.
0: Ouais.
1: Et si je regarde la liste qui part d'en bas, là, on parle de New York. Mais après ça, il y a Los Angeles 29, Miami 28, San Francisco 27, Tampa Bay 26, 25, c'est Phoenix. C'est toutes des villes qui fait beau et chaud.
0: Puis qu'il y a d'autres choses à faire.
1: Ouais.
0: Dallas, c'est quoi, 19?
1: Dallas, 19. Tu sais, Houston est là aussi. Encore le Texas, j'aurais pensé plus engagé que ça.
0: Mais j'aurais pensé Dallas pas mal plus proche du profond, là. Parce que moi, j'aurais mis Dallas 26, 27, 28.
1: Ah, ouais?
0: Sais-tu pourquoi? Parce qu'à Dallas, il y a un gros stade, évidemment. Mais les gens tombent dans l'indifférence super rapidement si l'équipe est pas bonne. Puis les gens vendent leurs billets au club visiteur si l'équipe est pas bonne. Puis à un moment donné, je me souviens d'une game à Dallas. Écoute, c'était tellement humiliant, ça. C'était contre les Packers de Green Bay. Puis c'était vers la fin de l'année, je sais pas, c'est il y a quelques années de ça. Puis les Cowboys avaient gagné, je sais pas, 5 games dans l'année. Ils étaient plus bons, ils étaient pas dans la course. Écoute, les Cowboys puis les Packers se sont pognés là, ce jour-là. À Dallas, ils devaient avoir à peu près 60 000 chandails verts et jaunes.
1: Et ça fait mal.
0: C'était
1: hein?
0: comme plus que la moitié du stade. Pourquoi? Parce que tout le monde a dit, regarde, notre club est pas bon, là, on va vendre nos billets 4 fois le prix aux fans des Packers qui vont faire le voyage avec la tête de fromage sur la tête. Ben, c'est ça qui est arrivé. Il y avait, je pense, plus que la moitié du stade qui était les couleurs adverses.
1: Quand même, hein?
0: Ouais.
1: Comme tu dis, c'est insultant un peu, tu es à maison, puis t'es pas à maison.
0: Ouais, mais tu gagnes pas, tu tombes dans les gros marchés. tu tombes rapidement dans l'indifférence. Je suis allé voir une game des à Los Angeles il y a 2-3 ans, même chose. C'était-tu les Chargers? Ouais, c'est les Chargers. Puis l'équipe était coussi coussa, mais il y avait plein de fans de l'autre équipe dans les estrades qui avaient racheté leur billet aux partisans de Los Angeles qui étaient partis faire autre chose. Donc, c'est vraiment intéressant cette étude-là. Et j'aimerais d'ailleurs qu'on en fasse une, nous autres même, on en fera une à un moment donné. Sur la LNH, Canadien, ça serait où? Top 3 vers le haut?
1: Je pense que oui, parce qu'il y a pas vraiment de désengagement.
0: Non, c'est ça.
1: Ici à Montréal, même dans une reconstruction, le monde reste engagé.
0: Et avec tout le respect aux autres équipes en ville, Canadien, pas mal. T'sais, dans les grosses ligues, il y a pas mal juste le Canadien. Avec tout le respect.
1: Ouais.
0: Les Expos sont plus là. Veux pas. Depuis longtemps, là. Ça crée un certain vide quand même qui a peut-être pas été comblé. Encore une fois, avec tout le respect.
1: Oui, exact. Juste répondre à Mario des Vikings, sa messagerie qui demande sont où ces Vikings dans la liste. Sont 11e, Mario, les Vikings.
0: Quand même.
1: Quand même bon.
0: Quand même. C'est une bonne ville. Un bon exemple de ville au hockey désengagée, Toronto.
1: À ce point-là?
0: Toronto, là, c'est malade, là.
1: À cause qu'ils sont pas bons?
0: Ben, quand ils sont pas bons, là.
1: Ouais.
0: Il y a des dizaines et des dizaines et des dizaines de sièges vides qui sont vendus. Mais les gens, ils vont juste pas, puis je sais pas trop où, ils donnent pas le trouble de donner les billets à d'autres personnes ou de les revendre. Et souvent, à Toronto, la deuxième période commence, puis il y a un paquet de sièges vides en bas parce que les gens sont encore dans les coursives en train de boire le petit verre de rouge puis manger leur canapé. Alors, c'est l'engagement, c'est des fois...
1: En même temps, c'est dur de s'engager pour les Leafs.
0: Ouais, je sais.
1: C'est vraiment dur.
0: Pas facile.
1: Moi, j'aurais de la misère.
0: T'aurais de la misère. T'es-tu prêt pour le Sport Flash?
1: Oui!
0: On va aller faire ça, puis tout de suite après, Mangeux de Puck, notre segment spécial aujourd'hui. Invité très spécial, Gilbert Dionne. Yes. Mais en attendant, vas-y, Frank, Sport Flash!
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1: Le vétéran Keenan Allen signe un contrat d'une saison avec les Colts d'Indianapolis d'une valeur de 8,32 millions de dollars. À 34 ans, Allen sort d'une saison de 81 réceptions, plus de 700 verges et 4 touchés. Avec Alec Pierce qui pourrait rater le début de saison, Allen devient une belle police d'assurance. Selon Paul Shaheen, Cutter Gauthier aurait refusé une offre des Ducks d'Anaheim de 13 millions de dollars par année pour 4 ans. Selon le site Puckpedia, les Ducks ont un peu plus de 9 millions de dollars disponibles sous le plafond salarial. Donc, si Gauthier avait accepté, ils auraient dû effectuer une autre transaction pour respecter le plafond. La directrice du Stade olympique, Annie Larouche, a confirmé à l'émission Le Tailgate que le Stade olympique devrait être prêt en 2028.
3: Une date précise, c'est un peu plus compliqué, mais notre cible est 2028. Et puis, ça demeure notre cible pour l'instant.
1: Les Canadiens ont invité Alexis Vlasov, qui est un joueur non repêché, à leur camp des recrues. Alexis Vlasov, des Tiques de Victoriaville, a récolté 80 points, dont 44 buts en 64 parties la saison dernière, mais il n'est que 5 pieds 9 pouces.
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0: Invité très spécial aujourd'hui, vous avez les gens qui étaient là, en tout cas certainement en 93, se souviennent très bien de lui. Les plus jeunes en ont entendu parler, il avait marqué des gros buts ce printemps-là. Et il était ici avec nous, il s'appelle Gilbert Dionne. Salut Gilbert!
5: Salut!
0: Ça va bien?
5: Ça va? Oui, ça va très bien. Écoute, très bel été, puis... Moi, durant cette saison-là, mois d'août, mois de septembre, on se prépare pour le hockey. Fait qu'on continue à jouer du golf, puis on est prêt pour le hockey.
0: Ouais, puis les gens me demandent beaucoup, qu'est-il devenu? Tu fais quoi, Gilbert Dionne, de tes grandes journées de nos jours?
5: Ah, ben là, je me prépare de... qu'est-ce que je dis? Que j'ai commencé une petite compagnie, ça s'appelle 45 Hockey. Fait que j'essaie de... comme si de me vendre moi-même là, je fais souvent des événements spéciaux où je fais des tournois de hockey, de baseball et quoi que ce soit, puis je fais une petite tournée tout partout au Canada là, puis ce qui est bon avec mon nom, c'est que Écoute, 93, ça fait au-dessus de 30 quelques années, mais on est la dernière équipe canadienne qui a remporté la coupe. Fait que le monde sont très intéressés à savoir puis mes histoires, quoi que ce soit. Alors, c'est ça que je fais en ce moment. Puis j'ai d'autres petits projets que je travaille tranquillement, pas vite, mais c'est super fun.
0: Et ça, Gilbert, c'est quand même particulier. Là, tu parles de 93, évidemment, la dernière coupe cette année du Canadien de Montréal. Ça fait un bout. Mais malgré ça, tu demeures associé à ça. Les gens te parlent de ça pratiquement à chaque jour. Là.
5: Ben oui, c'est écoute, surtout les partisans de Montréal ou des hockey. Les fans de hockey dans ma génération, écoute, sont pas tous morts. Là. Je sais que ça fait 30 quelques années. Là. Mais écoute, là, ce qui se passe là, avec le Canadien, il nous démontre que sont potentiellement dû à gagner quelque chose bientôt. Alors, c'est sûr qu'ils ont mon support à 100%. Écoute, qu'est-ce qu'on a vécu l'année passée là, dans les playoffs, ça a été super bon. Moi, j'ai embarqué là, direct là, là-dedans. Là. C'est sûr qu'ils ont manqué un peu d'énergie ou quoi que ce soit. Un petit morceau des petits morceaux ici pis ça, puis écoute, espérons qu'ils vont commencer d'aplomb cette année et puis de nous montrer encore qu'ils sont capables d'être dans une position d'impéant.
0: Ouais, penses-tu que le club est enfin sur le bord de gagner là, pour la première fois, Gilbert, depuis 93?
5: Mais gars, j'aime juste de printer là, la prédiction là, des avant défenseurs. Ils ont pas changé l'alignement, mais j'aime l'alignement. On dirait, j'espère que, moi, en tout cas, je me contredis, là, on a dit que, est-ce qu'on aurait dû avoir, aller chercher des joueurs plus gros, plus physiques, mais, ils se sont rendus là jusqu'en troisième round. Fait que, est-ce qu'on redonne une chance à ce line-up-là? Tu sais, ils ont signé des beaux contrats, à long terme. Le rebuild, c'est fini, là. Il n'y a plus d'excuses, là, là-dessus, là, le rebuild, là. Mais ces joueurs-là vont falloir démontrer qu'ils sont capables, d'être dans le line-up. Puis de continuer de travailler très fort pour se rendre au plus loin possible parce que les autres équipes comme les Panthers puis d'autres équipes dans la ligue là, qui eux autres ici eux autres ça, les Ducks tout ça ça signe des gros contrats là ça se prépare aussi à avoir une très grosse saison.
1: Ouais mais justement aussi avec le genre de saison que les Canadiens vont avoir on peut pas savoir le résultat final mais est-ce que tu vois un peu une cohésion d'équipe qui ressemble un peu à celle de 93?
5: Ah non, je pense pas. Ah, oh. Ben écoute, il y avait des petits moments, c'est sûr qu'Alex Newhook, Alex Newhook qui a connu une très bonne série d'un playoff, ça me rappelait à Paul Di Pietro dans notre temps. Le gars, je pense, Alex a marqué 7 buts, je pense, dans la série. Des buts importants, des buts qui valaient la peine, tu sais. Mais c'est ça, je t'ai dit, un bon leader à Nick Suzuki, qu'on avait Guy Carbonneau dans notre temps, puis à défense, dans notre temps, on avait Desjardins à Brisebois. Qu'avec le petit Lane Hudson et puis Dobson puis Carrier avec l'expérience encore. Puis qu'est-ce que je trouve dans les nets, mais Dobbs il a fait sa job. C'est sûr qu'on avait Patrick Roy dans notre temps. Le bailleur, c'est très dur à battre. Écoute, il a démontré avec sa carrière, je pense 4 coupes Stanley puis en 93, il a connu une très bonne série. Alors, écoute, qu'on commence positif, puis en autant qu'écoute, est-ce qu'on suit-tu encore sur Cole Caulfield de marquer 52? Je vois pas pourquoi pas. Puis comme qu'on a dit, il en scorait souvent à 5 contre 5. Fait, s'il commence à marquer 20 buts sur le power play, ben, ça va être un gros bonus.
0: Ouais. Puis dans l'équipe actuelle, Gilbert Dionne, il y a des joueurs un petit peu tu sais qui arrivent que l'an passé qu'on a vu, tu sais qu'on attendait peut-être pas. Et 93, c'était vraiment ça. Tu as parlé de Paul Di Pietro, mais toi-même, Gilbert, tu avais été dans le temps un choix de quatrième tour. Peut-être que les attentes étaient pas très grandes, mais quand il est arrivé ce printemps-là, as-tu senti que tu jouais le hockey de ta vie?
5: Moi, ce que j'ai senti, parce que je me rappelle là en ce moment, mais durant de ce temps-là, je voulais juste jouer au hockey, mais c'est qu'on a eu l'opportunité par un coach qui a cru en les recrues. Fait que Jean Demers avait demandé à ses vétérans, écoute, faut que j'enlève une trentaine, une quarantaine de secondes par match pour faire jouer les jeunes. Puis il nous appelait les kids. Puis quand je dis les kids, encore une fois, c'est moi, Paul Di Pietro, Patrice Brisebois, Ed Ronan, les joueurs qui pouvaient, Jesse Bélanger, les joueurs qui pouvaient contribuer une dizaine de minutes par match. Puis on l'a su avant les séries que c'était notre job. Tu sais, on voulait dire, pas de surprise, peut-être que tu vas jouer, peut-être que tu joueras pas. Fait qu'on était tous dans la même dans le même bol, là, tu sais, dans le même blender, on s'est dit, on embarque avec toi, coach, puis c'est ça qui m'a donné la confiance, et puis du bon coaching, ça a super bien, ça m'a aidé beaucoup.
0: Qu'est-ce que tu te souviens de ce printemps-là, en particulier, Gilbert? J'imagine que t'as pas goût encore de souvenirs qui se bousculent dans ta tête, même si ça fait longtemps, mais y a-tu un moment en particulier que tu te souviens?
5: Ben, c'est sûr qu'on n'était pas l'équipe à battre. On est rentré là, puis jouer contre Québec, c'était incroyable. C'était une grosse série, puis on était capable de passer par l'équipe des Nordiques avec beaucoup de pression. Écoute, on est rentré dans la tête à Ron Extall. Pittsburgh, dans ce temps-là, venait 91-92, deux back-to-back, Coupe Stanley, puis se sont fait battre par Islanders, puis on a eu 10 overtime, hein? En match supplémentaire, on sait jamais ce qui peut se passer, mais la confiance qu'on avait dans notre chambre avec les vétérans, c'est sûr qu'il était important. Comme j'ai dit, il y a pas juste Carbonneau, mais à la défense, il y avait J.J. Daniel, les avants, avec Kirk Muller, Brent Bellows, Vincent Danfous, Denis Savard, des gars d'expérience qui ont joué. Puis on était une équipe plus jeune, hein, la plus jeune aussi, je pense que c'est 25 ans. Si tu peux me corriger, là, je pense qu'on avait une moyenne de 25 ans dans la ligue, dans l'équipe. On avait la toughness, on était prêts. En tout cas, j'oublierai jamais ces moments-là. Et je pense que c'est très dur à copier, mais comme tu dis, on l'a essayé avec Carey Price, avec Piquet Souben, on a manqué un peu, il y a eu le COVID. Puis là, cette équipe-là, moi, qu'est-ce que je regarde en ce moment, je suis très confiant que espérons qu'il y ait une bonne saison et puis de faire les playoffs puis de nous ramener des bons moments comme on a passé l'année passée.
1: Puis justement, dans cette équipe-là, est-ce qu'il y a un joueur que tu vois, mettons, ça serait qui le Gilbert Dionne de cette édition-là?
5: Ben écoute, le Gilbert Dionne, je suis bien content. Non, c'est impossible de remplir mes souliers avec mes patins. Je regarde dans le line-up, là, c'est impossible. Mais écoute, c'est de donner de confiance à Josh Anderson. Ce gars-là, un gros bagarre de même, fait penser à John McLeay. Et puis Kirby Doc. Moi, je pense que Kirby Doc, là, c'est assez, là, les niaiseries, là. Ils ont donné un bon contrat, puis j'aimerais ça qu'ils puissent donner un petit peu plus que qu'il est capable. Puis Zach Bolduc. On n'a pas besoin de pousser Damidov, Slavkowski, Suzuki, Kaufis. Puis tu comprends-tu, ils sont faits, ils sont corrects, ces gars-là. Puis Lane Hudson à défense, Dobson, Carrier, tu sais. C'est juste qu'avoir les autres de pouvoir potentiellement donner leur effort à 100%, puis de donner des petites surprises à gauche et à droite, comme ce qu'on a fait nous autres en 93 durant ma carrière, c'est de contribuer quand la chance arrive pour toi.
0: Es-tu surpris, Gilbert, qu'on parle encore de 93 puis qu'il n'y a pas de coupe après 93?
5: Ben moi, ça me fait très plaisir, mais c'est juste que c'est peut-être... ça me fait faire de l'argent, mais en passant, tu sais, c'est même l'organisation, c'est la même chose, c'est les mêmes propriétaires. Monsieur Molson, il y avait Monsieur Gillette qui avait rentré dans ce temps-là, mais c'est la famille Molson qui rentre, qui dirige les Canadiens. Puis écoute, nous autres, comme anciens, on est très fiers de représenter les Canadiens de Montréal. On se voit souvent dans les matchs, dans les événements. Écoute, les boys des années 70... Il y a eu des tournois de golf, Serge Savard. Écoute, ça a gagné des paquets de coupes cette année, ça, ce gang-là. C'est des histoires à rencontrer, puis on est très fiers. Regarde, la dernière, c'est Chris Nyland, la réunion 40e anniversaire en 86. Ça nous donne chaud au cœur, mais en ce moment, écoute, à chaque année, on sait jamais ce qui va se passer, mais quand tu as une trentaine d'équipes dans le national, c'est plus difficile à gagner une coupe cette année. Puis il y a des équipes qui en gagnent deux fois, tu sais, back-to-back, fait que c'est encore plus difficile. Mais je souhaite toute bonne chance, puis espérons qu'on va avoir une très bonne saison.
0: Ouais, puis tu parlais, Gilbert, tu nommais des noms de 93, tu sais, c'est sûr. Parmi les noms que tu nommes, là, tu parlais de John Nettler, tu parles de Patrick, évidemment, tu as parlé d'Éric Desjardins, tu sais. On regarde ça, puis on se dit, OK, en 93, ils gagnent, puis on... À l'époque, est-ce que tu t'étais dit, OK, on va en gagner encore deux, puis trois, puis quatre fois, parce qu'avec l'équipe qu'on a, ça sera pas arrêtable. Est-ce qu'il y avait cette confiance-là à l'époque, Gilbert?
5: Ben moi, je l'avais. Là, à 21 ans, je lève la coupe, je m'en ai gagné... tu sais, je vais jouer 1000 matchs dans la Ligue nationale, je m'en ai gagné 3-4, parce que la confiance qu'on a eue après gagner sa coupe, tu te dis, ben pourquoi pas l'année prochaine, mais on a tout passé au broyeur. On n'a pas connu une très bonne saison après ça, 14 à 15 joueurs qui ont parti, incluant moi, John Leclerc et Desjardins pour Mark Recchi. Après ça, ça a été Patrick Roy, le fameux, se lever les bras, parti, Di Pietro parti, on a tous parti. Et puis on dirait que ça a pris un bon 10 ans après ça que ça se replace tranquillement. Mais là, c'est pour ça que je viens de te dire, 26-27, je trouve ça très bon, comme tu as dit, je me répète un peu, mais il n'y a pas eu trop de bougement. Puis espérons qu'ils vont pouvoir partir fort et de se donner une chance tout ensemble, puis que soit sans blessure, puis que les joueurs vont pouvoir croire en eux autres et de performer le plus possible pour au printemps pour la Coupe Stanley.
0: Hey, tu parlais de la jeunesse aussi de 93, puis Gilbert, peut-être que l'équipe qui est là présentement, j'ai l'impression que c'est la meilleure jeunesse chez le Canadien de Montréal depuis très longtemps, là.
5: Oui, c'est ça que j'aime. Mais écoute, dans notre temps, on n'avait pas de social. Il n'y avait pas gros de médias sociaux. On avait juste les journaux, avoir des nouvelles des joueurs. Aujourd'hui, on le voit sur Instagram. L'équipe des Canadiens, l'équipe de nationale nous informe par le social comment vont les joueurs. Et puis, moi, dire une chose, quand tu vois les boys avec un beau sourire, moi, c'est ça que je faisais. Un gros sourire, faut que tu sois toi-même pareil, puis c'est un jeu après ça. Fait que les personnes, faut comprendre que c'est des jeunes joueurs, ils veulent jouer au hockey, ils veulent marquer des buts, puis c'est de gagner une coupe cette année, c'est ça le but d'être un joueur de la Ligue nationale. Ils ont bien beau faire plein d'argent, mais c'est de gagner une coupe cette année. Puis quand t'en gagnes une, tu veux en gagner une deuxième, troisième, quatrième, cinquième, jusqu'à temps que ta carrière finisse, mais m'a dit une chose, c'est pas facile de la gagner la coupe cette année. Et une division, en plus, c'est encore plus difficile de sortir de ta division pour te rendre en finale. Fait que je souhaite bonne chance.
1: Oui, puis on parle justement de l'élément jeunesse mélangé avec les vétérans, puis je pensais justement aux Hurricanes qui viennent de gagner la coupe. C'était ça quand même leur recette, des Stankoven, des Jackson Blake, ça joue des gros rôles, un Nikishin en défense aussi. Je suis en train de me dire que la recette, c'est vraiment ça, de faire confiance aux jeunes, puis bien les entourer, puis on y va avec ça.
5: Oui, puis qu'est-ce que je trouve aussi avec l'hockey dernièrement? On gagne avec les vétérans qui ont 35, 36, 37 ans, tu sais, il y a Taylor Hall, puis la capitaine, j'ai oublié son nom, le capitaine qui a gagné MVP, là, puis...
0: Stahl.
5: Stahl. Fait que Stahl s'est dit, écoute, ça frappe plus, j'ai tout le temps eu un bon coup de patin, puis ça frappe, mais mon corps va endurer pareil. Fait que la toughness est à là, puis ces joueurs-là, leur endurance est incroyable. Tu regardes un Tavares à Toronto, tu regardes Corey Perry encore qui signe une autre année, mais félicitations pour eux autres. C'est ça, j'aime te dire, l'expérience des vétérans qui peuvent t'emmener et d'entourer ce vétéran-là avec les jeunes joueurs pour comprendre comment claquer, comment que ça marche. Ça commence toujours dans la chambre, hein. Faut que tu sois d'accord avec ton capitaine, avec tes joueurs qui étaient entourés de vétérans et de connaître une bonne saison.
0: Ouais. Alors, Gilbert, bouge pas. On va aller faire une petite pause et on revient tout de suite après avec toi pour poursuivre notre discussion.
5: Pas de problème.
0: Ah ouais, on revient. On va à la pause et on est de retour tout de suite après avec Gilbert Dionne.
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0: On est de retour avec Gilbert Dionne. Et Gilbert, on a des auditeurs qui ont des questions pour toi, si tu le permets bien. Alors, on aurait peut-être quelques questions pour toi, Gilbert. On y va? OK. Allons-y. La première.
1: La première, c'est plus un commentaire. Je trouve ça le fun de regarder la messagerie texte puis de transmettre ça aux gens qui prennent le temps de nous parler, comme toi, Gilbert. Il y a Suzy Boudreau qui nous dit que t'étais son joueur préféré dans sa jeunesse. Elle t'appelle le King et elle a plein d'archives de ton passé sur la glace aussi. Donc, je vais te transmettre le message. Ouais. T'as encore beaucoup de fans à Montréal.
0: Mais attends, le King, Gilbert, c'était ton surnom parce que t'imitais Elvis Presley, hein?
5: Ben oui, des fois, je suis à chanter. Je sais pas comment que ça a parti, mais je pense qu'au début, c'est parce que la confiance que j'avais comme recrue en l'entour des vétérans, c'est Mike King puis Shane Corson qui ont, puis Lyle O'Delaine qui ont, m'ont surnommé le King. Mais là, je me suis adapté à chanter mon Elvis dans la chambre puis relaxer les joueurs une fois de temps en temps, quand il y avait un petit peu de stress. Fait que ça a resté pour moi, le restant de ma carrière à m'appeler le King.
0: Donc, un gros soir de match au Forum, là, toi, tu te levais dans la chambre avant la game puis tu chantais Love Me Tender.
5: Je chantais, j'en chantais un peu plus, mais c'est arrivé une fois que Serge Chavard, on était un peu stressé, je pense qu'on avait perdu 4-5 de fil, puis il m'avait amené sur le bord de la chambre de Jacques Thomas, je disais, ça te tente-tu de faire quelque chose dans la chambre, les boys sont bien trop stressés, là, de relaxer ça, fait que j'ai imité Serge, j'ai imité des joueurs là, incroyables, je faisais mon Elvis, puis comme ça on était prêts pour dire, c'était quasiment dire aux joueurs, hey, relaxez, là, c'est juste un match d'hockey, allez faire votre job, mais après ça, c'est une rondelle, puis c'est une puck, puis tu sais, on me l'a dit, c'est du hockey après tout, puis c'est de même que je relaxais les joueurs.
1: Ne soyez pas all shook up, là, c'est correct.
0: Mais c'est quelle chanson, Gilbert? Quelle chanson, Gilbert, que c'était ta spécialité? T'avais-tu un greatest hit?
5: Suspicious Mind.
0: Ah, wow, OK, ben oui. C'est un classique à chaque fois.
5: Ben oui, on a brisé des cœurs, tu sais, chanson.
1: Sinon, on avait une question de Mario, puis j'ai aucune idée de quoi il parle. J'ose la poser quand même. J'ai aucune idée où ça s'en va. Mais Mario demande à Gilbert s'il a encore son imperméable de journaliste. Est-ce que ça dit quelque chose?
5: Ben oui, c'est sûr que je l'ai encore. Écoute, là, quand on voit les joueurs qui rentrent dans la chambre dans les arenas à cette heure, des habits de 4 500 du stock, le beau chapeau, là, moi, je me faisais habiller chez Zellers, Waldo. chez Sears, comprends-tu? Fait que mon sou, j'avais juste un sou, puis Brian Bellows a chiolé après moi que je devrais aller m'habiller, mais écoute, un jeune père de famille qui faisait juste 100 000 Canadiens, quand je dis juste, là, c'est juste dans le temps, là. C'est sûr que je faisais pas 600-700 000 US. J'étais bien content avec un sou, puis je changeais mes bobettes, par exemple.
1: C'est au moins ça.
0: Heureusement. Ouais, donc t'avais tout le temps le même complet, hein, Gilbert, peu importe les...
5: Ouais, tout le temps le même complet brun, là. Je me suis fait coller off, je me suis acheté un suit chez Harry Rosen, un jacket noir, mais je changerais ma cravate pis mon gilet, là, c'est sûr, mais j'étais très simple, écoute-moi.
1: J'aurais été pareil, j'aime ça.
5: Hey, ben, si j'avais eu de l'argent, j'aurais fait du piqué sous Ben, ça, c'est sûr, mais j'avais pas les fonds pour faire.
1: Du Joe Burrow au football, là, tu sais, il y a toujours des gros sous, là.
0: Et qu'est-ce qui est arrivé, Gilbert, au printemps de 93, t'as marqué 6 buts, t'as eu 6 passes, t'as 12 points en 20 matchs. Qu'est-ce qui est arrivé pour toi ce printemps-là, que tout tombe en place, pis que t'es devenu un des joueurs, un des contributeurs importants?
5: Bon, c'est une bonne question. Écoute, comme je t'ai dit, je pense qu'il y a eu un meeting avant les séries, puis Gary Lehman s'est fait parler par Jacques Demers, puis il avait demandé à Gary, je vais te mettre avec Paul DiPietro puis Gilbert Diane, parce que eux autres, ça revient pas à défense. Ils sont pas forts à la défensive, c'est trop solide, puis Gary il a compris son système de jeu, il a dit, je vais m'occuper des kids, puis ça a bien fonctionné. Écoute, c'est quand tu pratiques, puis la confiance que tu as, c'est de faire confiance entre nous autres. Puis pour moi, comme je t'ai dit, de pas faire d'erreur. Puis même si j'en ai fait, j'ai check des vidéos, là, j'en reviens pas au Jacques Demers, me remettais ça à la patinoire, je fais des erreurs défensives. Incroyable comment je coachais ça, mais avec mes enfants, pour faire ça, puis je regarde ça en national, je faisais ces erreurs-là. Mais c'est la confiance qui me dit, écoute, on va prendre le comme le négatif de Gilbert Dion défensivement, mais on sait qu'il va chercher un gros but ou quoi que ce soit, ramorcer l'offensive pour aider l'équipe. Puis c'est ça que ça m'a donné la confiance d'aller marquer des buts.
0: Et parmi les buts que tu as marqués, Gilbert, ce printemps-là, tu en as marqué 6. Est-ce qu'il y en a un en particulier qui est plus spécial que les autres?
5: Il y en a à Québec, je pense que qu'ils nous ont sorti d'un gros but. Je sais pas si c'était-tu la deuxième match ou le quatrième match, on s'est retourné à Montréal, mais j'ai scoré un gros but. Puis Gary Lehman me l'a mentionné encore aujourd'hui que ce but-là, ça nous a fait sortir de la série des Nordiques. Puis moi, je regarde ça, j'essaie de checker ça sur YouTube, puis ma mémoire est il m'en manque un peu là. Puis j'ai remarqué ce but-là, je dis wow, je pense que c'était pas pris, mais faut pas oublier, même mes gros buts, celui à Buffalo, controverse à Buffalo, j'ai touché pas de charondelle, ça fait des années que le monde m'achale là-dessus. On passe à d'autres choses, puis on a gagné la Coupe Stanley, mais John Leclerc a marqué des deux buts à Los Angeles, c'est incroyable, tu sais, Éric Desjardins, ses trois buts contre Los Angeles, puis un en supplémentaire. On a tous contribué à c'était pas juste un joueur, tu sais, puis on s'attendait à Gretzky à venir nous battre, puis on l'a battu pareil, tu sais. Ça a été un super gros effort de tous les joueurs, puis Patrick Roy dans le net, il nous a très bien aidés durant les temps supplémentaires qu'on puisse aller en supplémentaire puis gagner les matchs.
0: Mais là, Gilbert, tu parles de ton but à Buffalo. Les gens t'achètent avec ça. Mais là, dis-nous à l'émission, là, tu as touché oui ou non, là?
5: Non, j'y ai pas touché.
0: Bon, le...
5: Ben, on va... Ben, et voilà, c'est fini avec une grosse déclaration de Gilbert Dion aujourd'hui.
1: Le débat, il s'est clos plus rapidement que le but d'Alain Côté, on peut le dire.
0: Oui, c'est ça.
5: On va leur donner un brise-boîte, hein. On va changer ses stats. Peut-être ce but-là va te mettre à l'arme de renommée.
0: Ouais, mais Gilbert, quand même, c'est la preuve que ce printemps-là, j'avais l'impression, moi, en regardant vos matchs, qu'il y a, c'est comme s'il y avait un nouveau héros à chaque jour, hein?
5: Oui, c'est ça, je te dis. On savait jamais. Ben, on dit qu'on savait jamais. C'était drôle, on se levait la main dans la chambre. C'est laquelle ligne va nous chercher le but égalisateur? C'est laquelle ligne va chercher le but gagnant? Puis la confiance, comme je te dis, on n'a pas peur d'aller en supplémentaire. C'est sûr que tu veux pas aller en supplémentaire. Mais gars, les buts que les Canadiens ont gagnés avec celui qu'il y avait eu juste 9 lancés au filet, puis nous qui score, en tout cas. Tu sais, c'est pas pire pareil d'avoir ces moments-là. On sait jamais, durant les séries, qu'est-ce que la destinée, tu sais, une destination qui vont t'emmener en autant que tu performes, tu sois confiant à ta défensive, les joueurs peuvent t'aider à pousser à l'offensive puis aller chercher des gros buts de même. Mais, hey, Carbonneau à New York Islanders, un gros but, Kurt Muller, on a tous contribué. Et puis, c'est ça que ça a été le fun. Puis, tu vois aussi les joueurs qui rentraient dans le line-up. Comme j'ai dit, Adronum est rentré. Super équipe, ligne défensive avec Ben Brunet et Carbo. Qui, eux autres, c'était pas facile leur job, là, que jouer contre les grosses lignes sur le bord. On matchait les lignes, puis comme je te dis, on faisait tout notre job, puis ça a bien cliqué, ça a bien marché. Puis 93, on l'oubliera jamais.
0: Et Gilbert, il y a aussi un moment que les gens n'ont pas oublié. Et Carbo en a parlé ici à l'émission l'année passée. C'est en début de série, quand Jacques Demers, l'entraîneur, vous a tous donné une petite carte où il avait fait écrire un message d'optimisme sur la carte. Peux-tu nous parler un petit peu peut-être de ce moment-là puis de ce que ça signifie pour l'équipe?
5: Encore, Jacques était un très bon motivateur. J'ai oublié les trois mots, je l'ai sur mon téléphone. Là. Moi, ça m'a coûté un 25$ d'amende parce que je l'avais pas dans mon portefeuille. Puis,
0: oui, fallait le garder en tout temps, là.
5: Ouais, puis moi j'avais pas d'argent, fait pourquoi ouais pas traîner un portefeuille avec moi, fait que j'ai oublié ma carte, puis dans l'autobus il m'a collé out, puis comme recrue ça j'ai payé le prix, mais c'est des petites choses, des petites anecdotes, des petites superstitions que je pense que c'était très le fun d'avoir avec nous autres, et puis comme je te dis c'est mémorable là, ces affaires de même. On avait la chanson Nothing's Gonna Stop Us Now. Et, hey, ça faisait 2 mois qu'on écoutait ça dans la chambre. Mike Keane était prêt à casser notre petit radio. Puis, on me l'a dit, on avait assez un peu, là. La fatigue, ça faisait sentir, les blessures, on perdait du poids. Mais c'est ça que ça prend pour gagner. C'est le sacrifice. C'est ça que ça prend pour gagner un championnat. Puis ces jeunes-là, aujourd'hui, j'aimerais ça partager nos moments. Je veux dire, c'est ça le sacrifice, les boys. Tu sais, laissez faire le PlayStation, là. Puis c'est le temps de vous concentrer durant les playoffs. Puis ça prend 20 victoires, je pense, 21 victoires pour gagner la Coupe cette année.
0: Hey, penses-tu que l'équipe actuelle, Gilbert Dionne, est capable de faire ces sacrifices-là? Penses-tu que les joueurs qui sont en place présentement, selon ce que tu vois, sont capables de faire ces sacrifices-là?
5: Ben, ça va que t'es leader, mais gars, ils m'ont fait mentir parce que j'étais un peu pessimiste l'année passée de savoir qu'ils sont trop petits, ils sont trop jeunes, t'sais, ils ont pas d'expérience, ça prend de grosseur. Puis gars, on a eu des problèmes comme Montembeau, t'sais, c'est encore des problèmes à savoir qui va être le numéro un. Puis Daubech a embarqué puis a volé le show durant toutes les séries et pour aider les Canadiens se sont rendus. Fait que pourquoi pas? Pourquoi pas croire? Écoute, comme qu'on dit, ils ont pas comme tombé comme Toronto Maple Leafs qu'ils sont après tout à refaire. Fait que pourquoi pas continuer à rider la vague, puis espérons qu'ils vont nous faire expériencer, tu sais, reconnaître une bonne saison encore qu'on a vu l'année passée.
0: Et puis ça, c'est Gilbert, la bonne nouvelle dans tout ça. On dit à Montréal que ça fait longtemps, 93, mais à Toronto, ça fait encore plus longtemps.
5: Ouais, ça fait longtemps. Puis si j'en reviens aussi, faut pas oublier, j'espère avec Saint-Louis en arrière du bain, il y a comme Lucie prendre l'expérience, hein, les erreurs que peut-être on l'a collé, les erreurs qu'ils ont faites, qui l'a fait, et puis espérons qu'il va être plus mentalement prêt et préparé parce que c'est une autre longue saison, hein. Tout le monde a hâte de revenir au mois d'avril, mais lui là, Lucie là, il y a des joueurs qui il va falloir qu'ils rendent heureux ou pas heureux, tu sais, il va y avoir des petites chicanes d'ici à Noël là. Les joueurs qui ont une quinzaine de buts l'année passée devraient scorer 20 buts cette année, fait que c'est de la pression que les joueurs là faut se donnent, et puis la pression comme tu dis à Caulfield, les 50 buts qu'il a scoré, c'est des gros buts là, ça a pas des buts faciles, puis ça a été des buts gagnants, fait que ça peut être une longue saison pour ce Martin Saint-Louis, mais j'y souhaite qu'il peut ramener cette équipe là dans les playoffs, puis de faire ce qu'il a fait l'année passée.
0: Bon, ben, Gilbert Dionne, sur ce, on va se quitter, mais merci beaucoup d'avoir été à l'émission cet après-midi, c'est très apprécié.
5: Et puis en passant, mon français, c'est pas pire, parce que je me sens que je mange en bagane.
0: Ah non, ça s'est très bien passé, Gilbert.
1: Vraiment bien.
0: Ouais.
5: OK, mais salut tout le monde, puis bonne saison aux Canadiens. Go Habs, go!
0: Yeah! Merci beaucoup, Gilbert. Gilbert Dionne, évidemment membre de l'équipe championne de 93 du Canadien de Montréal. Nous, on fait une petite pause et au retour, le Quiz à Frank!
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0: C'est le moment que je redoute à chaque jour, mais le moment que Frank lui-même adore, et ça s'appelle le Quiz à Frank.
1: Je sais que t'aimes ça quand même, Charles. Je sais que c'est de l'amour-haine pour toi, ce projet-là de Quiz à Frank à chaque jour.
0: Oui, c'est un bon, une bonne façon de voir les choses, effectivement.
1: Et chaque jour, je te remercie de te plier au jeu et je remercie les gens d'embarquer. Et c'est pour ça que je vais rappeler le numéro tout de suite, ceux qui veulent participer au Quiz à Frank en direct. 514-790-0919. On commence-tu?
0: On y va.
1: On y va. Première question. Je veux savoir, Richard, sais-tu quel a été le premier pays à avoir échoué un test de dopage aux Olympiques?
0: Union soviétique.
1: Ça a été rapide, hein?
0: Ben, ça s'impose.
1: T'as-tu un deuxième choix? C'est même pas eux autres.
0: Ça, c'est l'ancienne Russie, là.
1: Exact.
0: C'est pas la Russie non plus, ça sera la même affaire.
1: Mais okay. Ils ont été constants depuis, je pense, ça. Mais non, c'était pas les premiers.
0: Ah, ça a triché avant? OK, ouais. Allemagne de l'Est?
1: Il y a beaucoup d'Allemagne qui sortent la messagerie texte en ce moment. Il y a la Turquie, non, c'est pas ça. La
0: pas
1: Chine
0: la
1: non plus.
0: Pas la Magne de l'Est? Non. À quelle année qu'ils ont triché pour la...
1: Les Olympiques d'été de 68. 1968.
0: Oh, attends une minute. Ça, c'était à Mexico, ça, hein?
1: Je sais pas. J'ai pas regardé. Ben là, je me souviens pas.
0: Je peux pas, mais tu m'aides pas, là.
1: Ça change quoi, le pays?
0: Ben, c'est parce que, dépendant du pays, il y a des endroits que c'est plus difficile de tricher que d'autres.
1: Écoute, il y a beaucoup de pays qui sortent. Il y a les États-Unis, il y a la Bulgarie, il y a le Congo, il y a les États-Unis, la France. On a même Michael qui suggère la Compagnie créole.
0: Ben, ça, c'est pas un pays.
1: Non, je sais.
0: C'est de la bonne musique, par exemple.
1: Ouais. Pays-Bas, Canada, non. Personne l'a eu.
0: Personne qui l'a.
1: Personne qui l'a encore.
0: Ben, faut que ça soit un pays de l'ancien bloc de l'Est, là. Excusez-moi, là.
1: En fait, Michael vient de l'avoir sur la messagerie texte. C'est le premier.
0: Ben, vas-y, parce qu'on l'a pas là.
1: C'est le Suédois Hans Gunnar Lindewall.
0: Ben, voyons donc. Les Suédois sont tout le temps gentils d'habitude.
1: Exactement. Et là, ma prochaine question, un petit bonus. Il a été testé positif pour quelle substance? C'est le premier dopage de l'histoire olympique.
0: Ah ouais, le premier dopage de l'histoire olympique. OK. Pour le Propecia.
1: Pour les cheveux.
0: Non, mais c'est interdit.
1: Mais il voulait être cute aux Olympiques.
0: Oui, exactement.
1: C'est ça, puis le kit. Eh bien non. Ici, on a beaucoup testostérone, estrogène, des choses comme ça. Non, c'était pas à ce point-là. En fait, il a testé positif. Et ça, je rappelle, c'est le premier test de dopage aux Olympiques. Positif pour de la bière.
0: Ah ouais.
1: De la bière.
0: Attends une minute, t'as pas le droit de bière. T'as pas le droit de boire de bière.
1: Ben, à cette époque-là, du moins, lui, il a bu deux bières, puis il l'a avoué avant la compétition de pistolet dans le pentathlon.
0: Ah ben oui, mais c'est parce que là, c'est sûr, faut pas que tu sois chaud si tu tiens du gun.
1: Exactement. Puis lui, en plus, son nom, c'est Hans Gunnar, puis ouais. Il était pistolet. C'est quand même cool, c'est bien fait, là.
0: Mais mettons qu'il avait été avironiste, il aurait pu être chaud.
1: Ça le dit pas, mais d'après moi, c'était proscrit. Son équipe a été disqualifiée. Ils ont même perdu leur médaille de bronze. Donc, ces deux petites bières-là ont fait perdre une médaille de bronze à toute son équipe dans le pentathlon. Mais la bière suédoise est quand même bonne.
0: Ben oui.
1: Fait que c'est pas de blâmer.
0: T'es-tu allé?
1: Non, mais ça se rend jusqu'ici.
0: Bière suédoise?
1: Des microbrasseries.
0: Ah, ouais, OK.
1: Oui,
0: il y en a de la très bonne.
1: T'es-tu déjà allé en Suède?
0: Oui.
1: T'es allé partout, Richard, ça m'a impressionné à chaque fois.
0: Pas partout. Mais j'étais allé dans plein de places qu'il y a du hockey, ça, c'est sûr.
1: Moi, ouais. Ah, t'as vu du hockey en Suède, en plus?
0: Ben oui,
1: ça
0: parce
1: doit
0: que
1: être incroyable.
0: C'est vraiment cool. Je te le recommande.
1: Wow.
0: 10 sur 10.
1: Faut qu'on en reparle de ça.
0: Oui.
1: Deuxième question. Tu connais la tradition à Détroit de lancer une pieuvre sur la glace.
0: Bien sûr.
1: Sais-tu pourquoi on lance une pieuvre sur la glace?
0: Bien sûr.
1: Veux-tu laisser les gens répondre ou tu veux y aller avec assurance?
0: Okay, on peut laisser les gens répondre.
1: Tu le sais avec confiance.
0: C'est assez facile, celle-là. Mais oui, on peut laisser les gens quelques instants. J'ai une bonne anecdote là-dessus
1: d'ailleurs.
0: Oh! P.O., attention aux anecdotes, je vais avoir une anecdote.
1: Sois celui qui vive, P.O. Ça peut arriver à tout moment. C'est ça, il y en a beaucoup qui l'ont ici.
0: Marc-André Grondin, il l'a. Est-ce que c'est l'acteur?
1: On le sait pas.
0: Mais il l'a pareil.
1: Il l'a pareil aussi. Michael aussi, qui l'a. Michael qui l'a bien aujourd'hui.
0: Ouais.
1: Est-ce que tu veux y aller avec ta réponse?
0: Ouais, c'est que jadis, ça prenait 8 victoires pour gagner la coupe. Dans le temps des... Ça, c'est dans le temps des 6 clubs. Et donc, 8 victoires, et ça équivaut les 8 pattes de la pieuvre.
1: Exactement.
0: Et c'est comme ça qu'on a eu...
1: Fallait gagner 2 séries 4 de 7 pour gagner la coupe.
0: C'est ça.
1: Donc, c'était 4-8 victoires. Et c'est en 1952, les frères Cumisano ont lancé une pieuvre sur la glace.
0: Exact.
1: Et par la suite, les Red Wings ont balayé les Leafs et les Canadiens.
0: Exact.
1: Balayer les Leafs, c'est facile, mais les Canadiens, c'est un peu plus dur.
0: Anecdote! Et... Anecdote! Anecdote!
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0: C'est une fière tradition à Détroit, ça. Puis dans le temps que je couvrais le, quand j'ai commencé à couvrir le Canadien, les Wings jouaient dans le building d'avant celui-ci, qui était le Joe Louis.
1: Oui, c'était célèbre.
0: Une belle vieille place. Et à un moment donné, il y avait un vieil ascenseur qu'on prenait étage de la rue pour monter jusqu'aux galeries, jusqu'à la galerie de la presse. Puis à un moment donné, dans l'ascenseur, il y avait, la porte s'ouvre, il n'y a pas personne sauf une personne. Ça, la porte se referme, puis tu regardes, c'est qui? C'était Bryan Adams, le chanteur.
1: C'était-tu à l'été de 69, ça?
0: Oh, non. T'apprêtes ça.
1: C'est quand même cool.
0: Et là, ben, j'ai parlé en français parce qu'il parle français.
1: Wow, c'est quand même le fun, ça.
0: Puis j'ai demandé s'il y avait une pieuvre, il n'y avait pas de pieuvre sur lui.
1: Mais c'est exactement ce que quelqu'un qui a une pieuvre dirait, par exemple.
0: Mais, ben, écoute, puis je me suis toujours demandé comment tu rentres une pieuvre dans
1: moi
0: le building.
1: Aussi.
0: Franchement, tu mets ça dans ton jacket de sport. Puis, Bryan Adams m'a dit, hey, qu'est-ce que tu fais là? Ben, toi, qu'est-ce que tu fais là? Ben, j'ai dit, moi, je fais un show. Lui, il faisait un show le lendemain, puis il me dit, j'ai deux étiquettes, veux-tu deux étiquettes? Puis là, j'étais comme, je me sentais super poche. J'ai dit, ben, je peux pas, hein. Il y a une game du Canadien le lendemain au Madison Square Garden. Fait que je me sentais super mal.
1: T'as refusé les billets directs de la main Bryan Adams?
0: Oui, je me sentais super poche.
1: Wow.
0: Je peux pas, j'ai une game demain à New York.
1: T'as quand même dit non à Bryan Adams.
0: J'ai dit non à Bryan Adams. Je le regrette à ce jour, mais j'avais une game le lendemain. On partait dans le temps, on voyageait.
1: Mais imagine les artistes qui aiment le sport, à quel point, quand ils font des tournées, ils peuvent juste arrêter de voir des shows, des parties de sport comme ça. Ça aurait été incroyable, pareil.
0: Ouais. Et tu sais, dernière chose, ouais, avant que tu passes à ta prochaine question, c'est drôle parce que à chaque année, les gens de Détroit pitchaient la pieuvre sur la glace pendant les séries parce que ça apportait du... ça apportait pas du bonheur, mais voyons, de la chance.
1: Oui.
0: Ça apportait de la chance. Ben écoute, ça a pas marché pendant 45 ans. Parce que, à un moment donné, il était rendu en 1995, puis il avait pas gagné la Coupe Stanley depuis genre les années 50.
1: Ouais, mais fallait le faire.
0: Fait qu'il continuait à le faire, mais ça marchait pas.
1: C'est peut-être parce qu'ils l'ont fait à répétition que ça a fini par marcher. On le sait pas, ça, Richard.
0: Ça a pris un demi-siècle avant que ça marche.
1: C'est de la détermination.
0: Prochaine question.
1: On va enchaîner avec la troisième question. On va en 1972.
0: Oui.
1: Le gardien des Flyers, Bruce Gamble, remporte une victoire dont il se souviendra toute sa vie. Qu'est-ce qui s'est passé pour rendre sa victoire aussi spéciale?
0: Ça, je la connais en plus.
1: T'as dit quelque chose, Bruce Gamble?
0: Ouais, ben oui, je me souviens de lui. Il a remporté une victoire, attends, mais en 72.
1: 514-790-0919.
0: Je veux pas que les gens...
1: Non, regarde pas.
0: Je veux pas que les gens, regardent sur Google, évidemment. Parce que là, tu poses la question, puis là, je vois aucune réponse. Fait que là, c'est le monde qui commence à pitonner sur leur téléphone.
1: Moi, j'évoque la bonne foi de nos auditeurs.
0: Bruce Gamble,
1: En 1972, le gardien Bruce Gamble des Flyers remporte une victoire dont il se souviendra toute sa vie. Qu'est-ce qui s'est passé pour rendre sa victoire aussi spéciale?
0: Le pire, c'est que je le sais, mais là, je m'en souviens plus.
1: On a Jonathan qui a pas la bonne réponse, mais j'adore sa réponse qui dit qu'il a fait un but gagnant de sa propre victoire. Comme gardien, je pense pas que c'est arrivé, hein, un but gagnant.
0: But gagnant? Ben non, parce que le goaler est retiré.
1: Ouais, mais des fois, ils peuvent refaire un autre but. Après, est-ce que
0: ça serait pas un but gagnant? Comment que Bruce Gango, il a gagné comment?
1: Alex, il dit une victoire sans tir. Non, c'est pas ça. Bonne réponse quand même.
0: Ben écoute, ça m'écœure, je le sais que je le sais.
1: On a Mathieu qui l'a, sa message de texte. Ça fait une couple, deux, trois qui l'ont eu. Michael aussi a toutes mes réponses aujourd'hui.
0: Bon, mais vas-y. Ouais, mais ça, c'est du monde qui répond une minute plus tard.
1: Non, Michael, je le check, il répond vite, il l'a, là. Mais en fait, il y a eu une crise du cœur pendant la partie.
0: Ah oui, okay.
1: Il s'est relevé après la crise de cœur. Il a pris une pause pour aller fumer une cigarette. Il est revenu, puis il a gagné la partie.
0: On recommande aux gens qui nous écoutent de pas essayer ça.
1: Ce n'est pas médicalement suggéré, mais c'est...
0: On recommande aux gens de ne pas faire ça à la maison.
1: Mais tu sais, puis aujourd'hui, là, quand je regarde l'époque de sport qu'on est, puis c'est pas négatif, mais tu sais, on calcule les lancers des lanceurs, on gère les départs des gardiens, on voit aussi le côté cinématique au soccer, là, quand il se blesse, entre guillemets, des choses comme ça. À cette époque, crise de cœur, post-smoke, gagne une game.
0: Oui.
1: C'est une autre époque.
0: Le plus étrange, c'est que y a-tu quelqu'un dans l'organisation des Flyers, le docteur, tu sais, qui le check, « Hey, tu viens de faire un infarctus. » Hey, je vais aller fumer une smoke. Ah, ok, c'est correct. C'est ça. Il y a comme personne qui a dit non, peut-être pas.
1: Ben, c'est peut-être ça le diagnostic du docteur en 1976 aussi. Oh, ouais, fume-en une, ça va passer. Je le sais pas.
0: Ça va te calmer.
1: La médecine d'époque.
0: Mon Dieu. Ok.
1: Question 4. Dans l'histoire de la LNH, en nombre de parties, c'est quoi le plus grand écart entre deux buts d'un joueur? J'explique ma question, c'est un joueur a marqué un but, pis c'est quoi le record de parties avant qu'il marque son prochain?
0: Ben, c'est Scott Gomez.
1: Non.
0: C'est pas Scott Gomez.
1: Non.
0: Scott Gomez a été une année sans marquer. Ouais, fait que t'es en train de me dire que quelqu'un a été plus mauvais que Scott Gomez.
1: Exactement.
0: Oh boy, qui c'est qui a fait ça?
1: Je répète la question.
0: Ah, mais, oh,
1: un joueur qui a marqué un but, ça a pris combien de games avant de marquer son prochain? C'est quoi le plus grand écart dans l'histoire de la Ligue nationale?
0: Ouais, mais c'est sûr qu'il doit avoir un défenseur qui avait de la misère à reculer, qui a été 150 games sans marquer.
1: Faut qu'il ait joué longtemps dans la Ligue quand
0: ouais.
1: même. Hein? Scott Gomez est sorti aussi.
0: Ça, c'est...
1: 148, 123. Non, c'est pas ça.
0: De personne qui l'a? Moi, j'écoute, je sais pas.
1: T'as-tu une idée du nombre de parties?
0: Ben là, Scott Gomez, ça c'était quoi, 82?
1: À peu près.
0: Fait que là, tu me dis que c'est pas ça. Fait que, on va dire le double, 164. Ça serait 2 ans sans marquer.
1: En fait, les réponses rentrent. J'attends de voir si quelqu'un va l'avoir. Mais en ce moment, je vous dirais que le nombre de parties à l'écart entre les deux buts d'un même joueur... 255 parties.
0: Boy, ça, c'est quoi? Ouais, dépendant du calendrier, mettons que c'est 80 games, là, t'es 4, 8 fois.
1: C'est fait 3, comme 4, plus que 3
0: saisons.
1: 3
0: ans et demi, 3 ans et demi, 4 ans.
1: Et c'est un défenseur. T'as eu le bon réflexe. Si je te dis les Devils.
0: OK, donc un défenseur qui était super défensif.
1: Surtout dans les années 80, je pense. 80-90, j'ai pas t'induit en erreur.
0: Une minute, là, qui c'est qui était...
1: Il vient de sortir sur la messagerie texte.
0: Ouais, c'est ça, c'est sûr, parce que ça fait 2 minutes qu'on parle, avec la personne le googler.
1: Marc Côté aussi l'a sorti.
0: Un défenseur qui restait à la maison, comme on dit en anglais, stay at home.
1: Exact.
0: J'essaie de penser au top 6 des Devils dans les années 80.
1: Je vais aller voir les années juste pour pas t'induire en erreur.
0: Ça doit être un genre de... Voyons, comment il s'appelait, là?
1: Ouais, année 90. Il a commencé en 85, fini en 2002.
0: Oh boy, OK.
1: Quand même une longue carrière. Tout avec les Devils.
0: Ken Danico. Oh boy, OK. Il a fait 3 ans et demi sans marquer.
1: 255 parties sans marquer de but.
0: Même pas une déviation à un moment donné.
1: C'est même pas de chance, là. Même pas rien,
0: c'est ça.
1: Là.
0: C'est quand même... Ben, défenseur défensif, c'est sûr que c'est plus long, là.
1: T'es pas souvent sur le powerplay, Danico.
0: T'es pas souvent sur le powerplay, effectivement. OK, bonne question.
1: C'est quand même le fun à savoir. Hein.
0: Très bonne question. Il y a quelqu'un qui dit Lyle O'Delaine, ça a été mon deuxième choix.
1: Ton deuxième choix. Question 5. On est en 2003. Il y a un recruteur qui pousse fort pour que les Canadiens repêchent Shea Weber. Bob Gainey refuse. Qui a-t-on repêché à la place?
0: Au premier tour?
1: Ouais. C'est... Au 40e rang.
0: Attends. Ça, c'est le deuxième tour, ça?
1: Ouais.
0: Parce que le premier tour en 2003, c'est pas un des frères, c'est voyons...
1: C'est Costin?
0: Non. Oui, c'est le premier Costin. C'est André.
1: Mais en deuxième ronde, Shea Weber était là. Il y a un recruteur qui a

0: Urquhart.
1: Ça, ça explique beaucoup de choses.
0: Ouais.
1: Tu sais, là, des fois, on vient de parler avec Gilbert Dionne, le dernier qui a gagné ici, le dernier club à avoir gagné 93. Une des grosses raisons pourquoi le club n'a pas gagné depuis 93, c'est en particulier ça, ce genre de décision-là.
0: Ouais, mais ça, c'est l'équipe qui prend une décision, puis on vit avec.
1: Oui,
0: ça
1: exactement.
0: Mais avec du recul, c'est le fun à regarder.
1: Il y a tellement de joueurs que le Canadien a raté, puis le pire, c'est quand c'est des joueurs dans ta cour ou des joueurs qui jouaient dans la Ligue junior majeure du Québec, ou des, tu sais, c'est ça qui fait mal. Patrice Bergeron fait mal en particulier à cause de ça, t'imagines? S'il avait pris lui à place de...
0: Au moins, Bergeron n'est pas allé dans un de nos rivaux directs de division, tu sais.
1: Non, une chance.
0: Ah, shit. Pour terminer le quiz, Richard, un petit vrai ou faux en rafale.
1: Okay? Ah, ben là, ça va être facile.
0: Ouais. Vrai ou faux, il est interdit de retirer son gardien en prolongation.
1: Je pense que j'ai jamais vu ça de ma vie. Je pense que j'ai jamais vu de ma vie qu'un club faire ça.
0: Mais vrai ou faux, il est interdit de retirer son gardien en prolongation.
1: J'imagine que c'est faux.
0: En fait, c'est faux. On peut retirer le gardien, mais si tu le fais en prolongation, tu perds le point du perdant. Okay. Tu sais, le point comme ça.
1: Si tu enlèves
0: ton gardien, tu n'as pas de point si tu perds.
1: OK, bon.
0: Vrai ou faux, les passes par en avant ont déjà été interdites dans le hockey.
1: Ça, c'est vrai.
0: C'est vrai. Mm-hmm. En quelle année tu penses que ça a changé?
1: Je pense que ça a changé... Écoute, de mémoire, là, ça a changé au début des années 40, je pense, ça.
0: 1927.
1: Ah, OK, encore plus loin que
0: je
1: pensais.
0: Ouais, mais c'est quand même un long bout à jouer au hockey sans faire de passe par en avant.
1: C'est ça, OK.
0: C'est quand même solide. Vrai ou faux, jusqu'en 1914, quand une équipe gagnait la Coupe, n'importe quelle équipe pouvait les défier pour le trophée dans la saison régulière.
1: Les défier? Qu'est-ce que ça veut dire, les défier?
0: Mettons, les Hurricanes sont champions, ils jouent contre Montréal pendant la saison. Montréal dit, on te joue pour la Coupe Stanley.
1: Ben ouais, mais c'est sûr que les Hurricanes ont aucune raison de dire oui, ok, c'est correct.
0: Exact.
1: Fait que, t'avais déjà le droit de faire ça?
0: En fait, je te demande s'il y avait le droit, c'est vrai.
1: Ben, il y a peut-être des années 10, là.
0: En fait, c'est vrai. Ça fait très lutte. Ils pouvaient défier le champion de la Coupe. T'imagines une musique qui part, Chicago débarque, match d'échelle, je ne sais pas trop. Aussi, avant les arbitres, il déposait la rondelle directement sur la glace au lieu de la lancer sur la glace. Vrai ou faux?
1: Vrai.
0: C'est vrai. Il fallait qu'ils la mettent direct en bas, puis on changeait ça parce qu'il y avait trop de mains coupées, brisées. Parce que les joueurs, on dirait que ça leur dérangeait pas. Et dernière question. Dans le livre des règlements de la LNH, ça dit qu'il est interdit d'enlever son patin pour frapper un adversaire.
1: C'est mal vu, en tout cas.
0: En fait, c'est faux. C'est juste Happy Gilmore qui l'a fait. Donc, c'est pas vrai. Et pour terminer le quiz aujourd'hui, une petite citation d'un journaliste qui a demandé à Charles Shackelford, un joueur de basket universitaire de North Carolina, est-ce que t'es mieux de tirer de la droite ou de la gauche? Sa réponse, droite ou gauche, pas grave, je suis amphibien. Pas ambidex, il est... Amphibien.
1: Oui, il est peut-être amphibien
0: aussi. Peut-être aussi.
1: On sait pas.
0: Et voilà. C'était le quiz aujourd'hui. Merci à tout le monde d'avoir joué.
1: Ah, c'était excellent. Bon, ben, parfait. On fait une petite pause. Et au retour, on a une petite nouvelle au sujet de Carey Price.
0: Yeah.
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3: On est de retour au Tailgate. Richard Labbé avec vous en compagnie de Frank Grenier. Et juste avant la pause, ben j'ai évoqué une petite nouvelle dans le cas de Carey Price. Et Frank, souviens-toi, à ce micro, on en parlait récemment. J'avais même suggéré une date pour rendre hommage à Carey Price de manière très habile.
4: C'est un bon mot.
3: J'avais suggéré aux Canadiens de Montréal, parce que c'est ce qu'on fait des fois ici à l'occasion, on suggère des choses aux Canadiens.
4: Mais on voit que les Canadiens t'écoutent.
3: Ben, honnêtement, s'ils m'avaient écouté plus souvent que ça, il y aurait plus de coupes cette année depuis 93 que maintenant. Il y en aura au moins 2-3 de plus.
4: Mais là, sachant qu'ils t'écoutent, as-tu des directives à leur donner en général?
3: Oui, j'en ai une en partant. Il faut acquérir Connor McDavid.
4: Parfait. La directive est lancée.
3: Alors, c'est dit.
4: Ouais.
3: Le message est lancé.
4: Donc, si ça arrive, quand ça arrivera,
3: exact.
4: Nous serons en ligne pour remercier Richard Labbé.
3: Exact. Et maintenant, comment faire pour y arriver? Ça, regarde, t'as-tu quoi? Ça, c'est pas mon problème. Moi, je suis là pour suggérer.
4: Des visionnaires.
3: Après ça, faites ce que vous voulez, là. Mais moi, je suggère. Bon, alors, ce que j'avais suggéré plus tôt dans l'été, Frank,
4: ouais.
3: Parce que Carey Price, on le sait, va être admis officiellement au Temple de la renommée du hockey à Toronto le 9 novembre, j'avais dit ben tant qu'à ça, vu que Carey va être par ici, parce que lui, là, il est dans l'ouest, mais là, il s'en vient dans l'est, alors j'avais dit, bon, ben tant qu'à ça, il va être ici, Frank, quelle bonne idée, n'est-ce pas, que ce serait que de lui rendre hommage le lendemain, qui est le 10 novembre, parce que le lendemain, le Canadien, il se trouve que le lendemain, le Canadien accueille le Wild du Minnesota. Alors, pourquoi ne pas combiner l'utile à l'agréable?
4: Non seulement tu avais suggéré cette avenue-là, mais tu avais même suggéré à nos auditeurs de se procurer des billets tout de suite avant que ça soit annoncé.
3: J'avais-tu fait ça?
4: Oui.
3: Et P.O. Tommy, présentement derrière la console, le plus grand fan de Carey Price de l'histoire de l'humanité, ne s'est pas procuré de billets malgré...
4: Il avait l'info privilégiée directement devant lui et n'en a pas profité.
3: Alors, c'est maintenant confirmé. Frank, c'est confirmé. Donc, le Canadien va rendre hommage à Carey Price en cette date-là, donc celle du 10 novembre au Centre Bell avant ce match-là face au Wild du Minnesota. Et par la suite, attention, on ne va pas retirer son chandail. Souviens-toi, on a eu ce débat-là récemment à 200%, mais on va mettre son nom à l'anneau d'honneur le même soir.
4: Ce qui est quand même vraiment le fun.
3: Ben oui.
4: Ça va être une belle célébration. Il y a beaucoup de, ça a marqué beaucoup de générations. Carey Price aussi, son jeu et tout ça.
3: Oui.
4: Ça va être le fun de lui rendre hommage comme ça dans ce contexte-là.
3: Et j'aime le communiqué du Canadien de Montréal d'ailleurs parce qu'on on rappelle que, et je cite, l'anneau d'honneur près du plafond. C'est un peu insidieux, ça. C'est, ok, t'es pas au plafond, mais t'es pas loin.
4: Ton chandail n'est pas retiré, mais t'es pratiquement à la même hauteur.
3: T'es pas loin. Près du plafond.
4: On voit que c'est, il marche sur des terrains glissants avec les numéros retirés, la quantité qu'on a à Montréal aussi.
3: Oui, près du plafond. Pas le plafond, proche. Alors voilà, donc, pour les gens, pour les fans de Carey Price, ben, 10 novembre, soirée hommage introduction à l'anneau d'honneur proche du plafond. J'ai hâte de voir ce que ça va donner en termes de dommages. Hein? Qu'est-ce qu'on va faire? On va-tu demander à plein d'anciens collègues de venir faire un tour, d'être présent, de dire un mot?
4: Il y en a beaucoup déjà encore avec l'équipe.
3: Pas tant!
4: Mais il a joué avec Suzuki.
3: Suzuki est encore là.
4: Philippe Dano.
3: Caulfield, Gano, c'est vrai, Dano.
4: Jake Evans. Il était là aussi. Matheson était... Non, il était pas là
3: non,
4: encore.
3: Il était pas là. Gallagher est parti.
4: Ouais.
3: Je pense que tu viens de nommer les quatre.
4: Ouais, hein?
3: Ouais. Ouais.
4: Faut regarder
3: qui était
4: ça.
3: Encore là en 2021. 2021. C'est ça, exactement.